0: De tes lunettes pour pouvoir avoir accès à des scènes.
1: Déjà, avoir ton mot de passe sur un post-it, c'était stupide, mais là, quand t'auras des lunettes connectées, ça peut être dramatique.
0: Oui, t'as raison, sur notamment toutes les passphrases qu'on note sur un morceau de papier.
1: Mais voilà.
0: Et qu'on veut, réveiller. Il faudra enlever ça. En fait, il faudra enlever ces lunettes très, très souvent.
2: Souvent, ouais. Après, c'est vrai qu'aujourd'hui, lorsque, par exemple, les Ray-Ban Meta filment, il y a une petite lumière qui s'allume pour montrer, justement, à la personne que vous êtes en train de regarder, qu'elle est filmée. Mais le souci, c'est qu'il y a des hackers qui très facilement piratent ce truc-là et enlèvent la petite lumière, en fait. C'est ça.
3: Il y a certaines personnes qui captent pas qu'il y a une lumière qui s'allume.
2: Oui.
3: Parce que ça reste assez fin.
2: Oui, c'est assez discret. C'est léger, ouais. Finalement, et quand on est en plein jour, on voit rien.
4: Et tu peux mettre un autocollant sur la LED et personne ne verra que t'as.
2: Oui, c'est clair. Tu peux mettre aussi un autocollant.
4: C'est allumé, quoi.
2: Ouais, c'est clair. Il est quasiment 20h. On va suivre quand même encore la Google I/O parce que c'est pas terminé. Je crois que ça dure 2h. Hein.
3: Oui, ça dure très longtemps et je crois qu'il y a encore beaucoup d'annonces.
2: Voilà, ça commence à 19h, donc il nous reste encore 1h. Mais on va malgré tout avancer sur d'autres sujets. On va s'intéresser notamment à la WWC d'Apple. Puis je sais pas si vous avez suivi ce concours qui, moi, m'a amusé tout le week-end. C'est ce concours entre les robots et les humains qui triaient des colis. Je ne sais pas si vous avez suivi sur Insta, sur mon fil Insta, j'avais des lives de robots qui ne faisaient que trier des colis. Et j'étais fasciné par ce truc-là, en fait. C'est dingue. Presque hypnotisé. On va tout vous expliquer pourquoi. Vous restez là, Tech & Co, la quotidienne, avec JB The E-Collection, Tristan Nito et Philippe DeVost. À tout de suite.
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2: On débrief ensemble l'actu tech de ce mardi 19 mai 2026 avec ce soir sur le plateau de Tech & Co, Tristan Nito, Philippe DeVost et JB de The E-Collection. Une actualité assez dense ce soir puisque, je vous le rappelle, se déroule actuellement en Californie la Google I/O, cette grande conférence des développeurs où Google met, bombe le torse, j'ai envie de dire, hein, pour présenter en fait toutes ces nouveautés et notamment concernant l'intelligence artificielle pour séduire à la fois les développeurs qui vont l'intégrer dans les applications, qui arriveront sur les téléphones Android, etc. Mais pas que, hein, en fait, ça intéresse aussi le grand public. On la suit toujours avec JB, et dès qu'il y a des annonces intéressantes, autres que les lunettes qu'on a annoncées il y a un instant, hein, puisque, je vous le rappelle, a été annoncé des lunettes connectées en collaboration avec Samsung et Google, qui devraient sortir à l'automne. S'il y a d'autres annonces comme ça, évidemment... Tu appuies sur le petit buzzer, bien évidemment. Comme ça.
1: Pourquoi il y a un buzzer et pas nous?
0: C'est JB.
3: C'est l'âge.
2: C'est l'âge. J'ai failli dire un mot, un nom d'oiseau, mais je me suis retenu. Parce que je me suis dit, non, quand même, on ne va pas exagérer. On enchaîne maintenant avec un autre moment qui va être important. C'est le 8 juin, et Apple l'a annoncé hier, le 8 juin à 19h, la WWDC d'Apple. C'est rigolo parce que c'est vraiment l'événement miroir de Google, ouais, organisé par Apple.
3: C'est exactement la même chose, mais version Apple, où ils vont annoncer tous leurs prochains logiciels. Et surtout, peut-être, enfin, leur intelligence artificielle qui devrait marcher. Parce qu'ils en ont déjà annoncé Apple Intelligence il y a deux ans maintenant.
0: Deux ans.
3: Et bon, ça marche, mais des promesses qu'ils avaient eues aujourd'hui, on n'en a pas eu beaucoup. Donc je pense que, ils ont dit qu'ils allaient attendre bien un an, deux ans pour retravailler de fond en comble la copie et donc présenter ça le 8 juin prochain. Donc on a hâte de voir qu'est-ce qu'ils nous proposent à la fois sur le software et sur le hardware parce que, normalement, il pourrait aussi y avoir des produits liés à tout ça. On a parlé des lunettes chez Google et Samsung. Peut-être qu'Apple aussi se lancerait sur le modèle des lunettes.
2: Oui. Alors, ce qui est intéressant, c'est que JB, il va chaque année. Hein. Tu vas à la WWDC, tu vas à Cupertino dans ce fameux... le campus Apple. C'est intéressant parce que là aussi, les places sont hyper chères, en fait, pour les développeurs. C'est un peu le Graal d'arriver là-bas.
3: C'est une loterie, en fait.
2: C'est une loterie.
3: Les développeurs s'inscrivent sur le site d'Apple pour, pourquoi pas, être invités. S'ils sont tirés au sort, ils vont payer leur place pour pouvoir aller sur place.
2: Mais c'est la green card de la WWDC.
3: Mais à l'inverse des années précédentes avant Covid, aujourd'hui, tout est possible d'être suivi en ligne depuis chez soi. Donc finalement, être sur place, ça permet quand tu es développeur de rencontrer les développeurs et les ingénieurs Apple. Mais tu peux totalement, si tu es développeur, regarder ça depuis chez toi et pouvoir... si tu n'as pas eu cette chance d'aller là, quand même, avoir ce lot de consolation.
2: Parce que c'est quand même une WWDC sous haute tension, hein, JB, parce que, effectivement, tout le monde attend Apple au tournant concernant l'IA.
3: Ouais.
2: Voilà. Il faut qu'il dégaine quelque chose. On aura sans doute un Siri 2 qui va arriver avec Gemini, on le sait. Est-ce que ça va être prêt à temps? Est-ce que ça va marcher?
3: Est-ce que Google va le pré-annoncer peut-être ce soir? On va guetter ça.
2: Ça peut être intéressant aussi, voilà. C'est aussi peut-être la passation de flambeau entre Tim Cook et John Ternus qui va être le nouveau CEO d'Apple
3: au
2: 1er septembre. Enfin, il y a plein de choses quand même intéressantes. Ouais. Ça va être passionnant de suivre cette keynote.
3: Je pense que Tim Cook va justement se servir de cette dernière keynote qu'il va faire pour justement mettre un terme à ce qu'il a introduit finalement il y a peut-être 2 ans avec l'intelligence artificielle et donc Apple Intelligence et dire voilà, maintenant les bases sont posées de ce que moi je vous ai proposé depuis bientôt 15 ans. En septembre, vous verrez la suite sur quoi ça va être disponible, comment ça marchera, sur les produits, ouais, etc., qui devraient peut-être plus être annoncés à la rentrée que d'être annoncés là, le 8 juin prochain, pour laisser finalement John Ternus inaugurer une nouvelle gamme de produits, des nouveaux usages et des nouvelles fonctionnalités.
2: Enfin, Tim Cook a fait des choses merveilleuses chez Apple, mais il n'a pas réussi le virage de l'IA, ça c'est clair. Parce que rappelle-toi,
3: c'est l'un des seuls points qu'il n'a pas réussi.
2: C'est clair.
3: Finalement.
2: Oui, mais il faut le signaler quand même.
3: Bien sûr.
2: Parce que ça a été annoncé en 2024, Apple Intelligence, et pendant 2 ans, ça a été le désert total. Hein. Les fonctionnalités IA qu'il y a sur l'iPhone, franchement, c'est pas révolutionnaire. Ça vous intéresse ce type de rendez-vous WWDC?
4: Carrément.
2: Tristan?
4: Ben oui, parce qu'en fait, pour eux, chez Apple comme Google, dont on parlait tout à l'heure. Donc c'est des conférences pour les développeurs et ce sont des entreprises qui sont des plateformes. Donc soit mobile, soit sur le web, ils ont tous les deux des navigateurs, etc. Et ils fournissent aussi des services IA. Ça veut dire qu'ils fournissent des API, des fonctionnalités pour les développeurs. Mmh. Et évidemment... pour que leur plateforme soit attirante, il faut que les applications soient attirantes. En fait, les utilisateurs, ils utilisent des applications, ils n'utilisent pas des systèmes d'exploitation. Ils sont bien obligés de passer par les systèmes d'exploitation, mais fondamentalement, ce qui vous intéresse, c'est d'utiliser telle ou telle app. Et pour ça, si vous poussez de l'innovation dans vos plateformes, pour qu'elles soient intéressantes pour l'utilisateur, il faut qu'elles soient utiliser, leverager par les applications. Donc il faut prévenir les développeurs à l'avance pour qu'ils aient le temps de mettre à jour leurs applications, pour que le jour où ça sort pour le grand public, les applications en tirent parti. Donc,
0: c'est toute la valse qu'il y a entre l'éditeur du système d'exploitation et ses développeurs. C'est pour ça que les versions bêta, les grandes versions bêta des OS d'Apple sortent au moment de la WWDC. Et au passage, je précise à JB que Google I.O., c'est la réplique de la WWDC et pas l'inverse, parce qu'en fait, Apple a démarré cette grand-messe.
3: Il y a
0: des décennies. Mais l'idée, c'est de préparer avec les versions bêta les développeurs à commencer à jouer et à leur permettre de mettre à jour leur application, tout en permettant à Apple de repérer les bugs liés aux applications. Donc c'est une espèce de pas de deux dans lequel ils ont l'écosystème a besoin d'Apple et Apple a besoin de son écosystème.
3: Pas qu'aux développeurs, parce que depuis quelques années, il y a des bêtas publiques qui permettent aux consommateurs de tester les fameuses bêtas et aussi de rendre compte à Apple sur bon, il y a ça qui marche pas, il y a ça qui marche bien, voici ce qu'il faudrait améliorer. Et ça aide beaucoup Apple justement pour essayer de rendre un peu plus stable ces OS qui, si on se rappelle, il y a peut-être 10 ans, parfois leur sortie ne marche pas.
2: Oui, il y avait plein de bugs, etc.
3: Ouais, c'est vrai.
2: Et d'ailleurs, si vous êtes un peu geek et si ça vous intéresse, c'est vrai, quand vous êtes dans l'onglet mise à jour de votre iPhone, il suffit de cocher en fait possibilité d'avoir les mises à jour bêta. Il n'y a rien d'autre à faire, je crois. Hein. Mmh. Et automatiquement, ça va vous pusher les mises à jour bêta.
3: Si elle est disponible.
2: Si elle est disponible, bien sûr. Ouais. Et en général, elles sont très stables, hein, parce qu'ils ne vont pas s'amuser à mettre des trucs qui ne marchent pas. Mais c'est intéressant.
0: Il faut définir en général. C'est-à-dire que si tu te sers de ton Mac ou de ton iPhone tous les jours pour le boulot, pour faire des choses très critiques,
2: tu prends un petit risque.
0: Voilà, y compris notamment quand tu es dans le monde des médias pour utiliser ce qui est devenu une caméra semi-professionnelle. Là, t'as intérêt peut-être à te réfréner ou en tout cas à attendre. Moi, mon conseil, c'est attendez 48 heures, lisez bien tous les commentaires sur les forums.
2: Ouais.
0: Et là, vous allez commencer à savoir si y a un risque de désastre ou pas.
4: Ouais, est-ce que Et là, il y a un truc, tu fais un pari, est-ce que tu vas être gagnant ou perdant, t'en sais rien, mais tu vois, quand il y a une nouvelle interface utilisateur qui arrive, là, avec leur glace, machin, leur truc, les Quake Glass, bon, bah, c'est rigolo, mais moi, sur mon Mac perso, je ne l'ai pas installé encore. Enfin, j'ai vu à quoi ça ressemblait, c'est rigolo, je l'ai sur mon téléphone, mais je vois bien que c'est pas...
3: C'est stable, hein.
4: Non, oui, c'est stable, mais c'est pas réussi.
2: C'est pas de ton goût, on va dire.
4: Il y a une question de maturité et il y a aussi une question de déploiement dans les applications. C'est-à-dire, est-ce que les applications, elles ont été bien pensées pour marcher avec cette nouvelle interface où il y a quand même des trucs qui changent? Alors, parfois, non, tu vois.
3: Alors là, c'est pas la faute d'Apple.
4: C'est ce dont on parlait. C'est-à-dire qu'il faut que les développeurs l'adoptent pour que ça soit vraiment bien fait. Et moi, je passe mon temps sur des ordinateurs et des smartphones. Et pour ma productivité et ma santé mentale, je ne le fais pas. J'ai envie de le faire, mais je me restreins en ne le faisant pas parce que je veux que ça marche.
2: T'as, t'as le petit Tristan gentil qui dit.
4: Ouais, sinon je serais
2: sous
4: Windows.
2: On n'y va pas. Si et puis pas t'as le Tristan méchant. Vas-y, installe. Philippe.
0: Non, mais c'est ce qui est intéressant sur cette keynote, c'est que Apple est sous pression maximale.
2: On est d'accord.
0: Parce qu'ils vont devoir prouver au monde entier que Siri est autre chose qu'un minuteur vocal, ce qui est quand même sa principale utilisation aujourd'hui. Ouais. Ils vont devoir démontrer, comme tu rappelais très bien, que la promesse d'Apple Intelligence, elle va finir par exister quelque part un jour. Moi, j'avoue que j'ai pas attendu. Hein. J'ai commencé à développer ma propre Apple Intelligence sur mon Mac tout seul chez moi. Parce que le seul truc qui me manque, c'est le contexte. On en a déjà parlé ici. Tu verras un jour, JB, quand tu as la chance d'avoir 30 ans d'archives de mails, 30 ans d'archives de rendez-vous, des milliers de contacts, tout ça complètement séparé, et que tu aimerais savoir s'il y a de l'intelligence à l'intérieur, Apple Intelligence ne te fournit pas l'once du début d'indications sur ton graphe social, comment il évolue, ce que tu pourrais faire, quels sont les sujets que tu devrais reprendre, rien. Parce que rien n'est connecté. Alors qu'ils auraient la possibilité de le faire. Ils ne le font pas.
2: Est-ce que c'est pour leur sacro-sainte sécurité?
0: Alors, privée, il peut y avoir ça, mais surtout, privée. À mon avis, Apple a un luxe que très très peu d'entreprises peuvent se permettre, c'est qu'ils ont le temps. Personne ne leur reprochera d'être arrivé en retard. Souvenez-vous, quand l'iPhone est sorti, personne ne leur reprochera les trucs qui manquent. Souvenez-vous, quand l'iPhone est sorti...
2: On leur a un peu reproché quand même.
0: On le reprochait, oui, mais... Qui se souvient qu'au début, y avait un truc qui marchait plus, je me souviens même plus, il y avait une fonction de messagerie basique qui n'était pas intégrée dans la première version de l'iPhone.
3: Les MMS.
0: Oui, c'était voilà, les MMS. Ouais. Tout le monde a hurlé à l'époque. Qui s'en souvient aujourd'hui? Personne. Parce que le reste de ce qu'ils ont fait en prenant leur temps a été admirablement intégré. Et là, sur l'IA, d'une certaine manière, quand on s'appelle Apple, on peut se permettre de vendre la lenteur dans un moment où les gens sont très effrayés et se disent tous « l'IA va trop vite, ça nous dépasse ». Mais c'est un luxe qu'on peut se permettre que quand on est une très très grande entreprise comme eux.
3: Et surtout que pour beaucoup de personnes, l'IA, encore aujourd'hui, ça s'arrête à ChatGPT finalement. C'est juste poser une question, il nous répond et puis c'est tout. Ça va beaucoup plus loin si on s'y intéresse, mais pour beaucoup, ça s'arrête là.
2: Oui.
3: Ils disent, qu'est-ce que l'IA d'Apple va me proposer au quotidien?
2: Oui.
3: Donc tant qu'Apple ne le propose pas, on ne sait pas, donc on ne peut pas se dire, on y manque et on en manque. Donc finalement, il faut mieux laisser le temps à Apple. Moi, j'ai confiance. Je me dis qu'au bout de 2 ans, ils ont appris leurs erreurs, ils ne vont pas présenter quelque chose qui ne marchera pas. S'ils présentent, c'est que ça va vraiment marcher, qu'ils ont vraiment mis le paquet pour faire en sorte que, justement, enfin, cette intelligence artificielle soit intégrée dans l'iPhone.
2: Il y a l'interface vocale. C'est vrai que Siri, c'est une interface vocale, en fait, un agent conversationnel vocal. Est-ce que l'interface vocale est l'interface, on va dire, qui règle tous les problèmes? Non. Enfin, il y a plein de gens qui ne posent pas de questions à une machine, en fait. Il y a des gens qui aiment ça, d'autres pas. Ça fait des années qu'on a des Alexa, des trucs comme ça. Ça n'a pas explosé, quoi, Alexa. Bon, il y a des gens qui s'en servent pour allumer les lumières. Mais à part ça, voilà.
4: Moi, l'interface vocale, c'est rarissime que je m'en serve. Je déteste ça. Et j'aime pas, d'ailleurs.
2: Ça me fait penser un peu à ton sujet sur les lunettes tout à l'heure, en fait.
4: Oui, et ça convient pas à tout le monde, et il y a certains cas où ça va pas. Et moi, tu vois, tu me dis, je voudrais réserver un hôtel sur une plateforme, ou bien je voudrais aller à tel endroit, et ben, je préfère 100 fois utiliser mon ordinateur, en l'occurrence un Mac, pour avoir des onglets dans mon navigateur où je peux comparer des choses.
2: En l'occurrence,
4: alors que, bien sûr, Firefox, mais je vais pas, enfin, je n'utilise mon iPhone que
1: que si je suis contraint, parce que je suis dans la rue et que je ne vais pas sortir mon Mac, et là, j'ai besoin d'aller quelque part, je sors Google Maps, et ça me sort, mais un seul chemin et je le suis, quoi. Mais j'ai pas... Enfin, je préfère le confort d'un grand écran, etc. Et là, et pourquoi je vous parle de ça ? Parce qu'en fait, la version vocale, c'est encore pire. Il y a moins de bandes passantes au sens propre du terme. C'est-à-dire que tu fais passer beaucoup moins d'informations avec la voix à un instant T. C'est-à-dire, tu poses une question à Siri, il faut qu'elle te réponde un truc super court pour que ça vaille le coup. Parce que sinon, mais au bout de 10 secondes, ouais, t'en as marre. Enfin, soit t'as trouvé, soit t'as pas trouvé. Enfin, soit ça correspond pas. Alors que tu poses la même question, je sais pas, à une IA ou bien à un moteur de recherche sur un grand écran. Ben, avec les onglets, tu peux explorer plusieurs trucs. Enfin, tu as une capacité à absorber avec tes yeux une quantité d'informations énorme parce que tu as un grand écran versus une voix certes jolie et qui ne semble pas robotique, mais qui est bien robotique, qui va t'égrener des trucs. C'est pénible. Tu as très peu d'informations qui circulent en fait par la voix versus l'œil.
2: Dans certains contextes, ça peut avoir le coup, par exemple, t'es en voiture, tu vois. Ou oui, toi, tu fais de la moto, par exemple. Okay, bah, le fait d'avoir un assistant vocal qui peut te diriger, te dire, bah, tiens, tu voulais un resto, il y en a un qui est pas mal là, etc., parce que tu discutes avec lui, là, ça a du sens.
1: Absolument. En fait. Ouais, tu vois, je suis tout à fait d'accord avec toi. Il m'arrive au feu, à vélo, de dire, envoie un texto à ma femme pour lui dire que je vais être en retard pour le dîner. Oui, et là, j'utilise ma montre, en l'occurrence.
0: Oui, toi, oui. Mais ce qui est intéressant dans l'exemple que tu donnes, c'est que tu repasses de la voix au texte. C'est-à-dire que tu vas utiliser ta voix parce que tu sais que tu as une confiance a priori assez grande dans le fait qu'il n'y aura pas trop de fautes d'orthographe ou bien que ta femme te les pardonnera. et donc, tu peux envoyer une information textuelle. Moi, le truc qui m'a beaucoup frappé dans le passage à l'usage vocal, c'est deux choses. La première, c'est le fait de s'envoyer des vocaux. Tous ceux qui envoient des vocaux à quelqu'un oublient une chose, c'est que pour écouter un vocal, il faut s'arrêter de faire tout ce qu'on faisait. Alors qu'on peut prendre connaissance d'un SMS, notamment d'une urgence, sur un tout petit écran tout en étant là où on est.
1: Et discrètement, dans une
0: discrètement,
1: réunion,
0: alors
1: etc.
0: Que
1: alors en pleine réunion.
0: Le paradoxe, c'est que maintenant, WhatsApp, qui est quand même la machine à vocaux par excellence, heureusement, te repropose une transcription en texte, ce qui est quand même assez étonnant. L'autre difficulté du vocal, c'est que si jamais ça ne marche pas du premier coup, on s'énerve beaucoup plus vite dans une interaction vocale avec une machine que dans une interaction textuelle.
2: D'accord.
0: Et il suffit que Siri, trois fois, tu lui poses une question et qu'il te répond « je ne comprends pas la question » ou « je ne peux pas répondre à cette question » ou « il faut déverrouiller votre téléphone ». Il y a un moment, c'est fini, quoi.
2: WWDC, oui.
3: C'est pour ça qu'Apple devrait lancer une application, d'après les rumeurs, de Siri, où on ne serait pas obligé de lui parler, mais on pourrait aussi lui écrire.
2: Ah,
3: parce que les personnes préfèrent écrire aussi
2: donc
3: aujourd'hui.
2: On revient un peu au modèle de ChatGPT, finalement, qui est à la fois écrit, mais aussi vocal. La WWDC, ça sera le 8 juin prochain. Je pense que tu y seras. Et elle sera à vivre, bien évidemment, sur BFM Business, dans Tech & Co, la quotidienne, puisque c'est à 19h. Donc voilà, c'est parfait pour nous. Dans l'actu, ce week-end, s'est déroulé un truc très drôle. C'est une espèce de combat entre un robot et un humain. Alors, c'était là, ils en sont pas venus aux mains, quoique, parce que finalement, les mains étaient très importantes. La boîte qui s'appelle Figure qui a décidé de proposer en fait ce petit challenge assez amusant pour en fait trier des colis. D'un côté, ils avaient un stagiaire qui s'appelle Reim et qui pendant 10 heures a affronté le robot. Si vous êtes avec nous à la télé. Le robot Figure AI 3 qui s'appelle Rose, visiblement, en tout cas c'est écrit sur son petit...
1: Alors qu'il est gris, c'est n'importe quoi.
2: Oui, c'est n'importe quoi. Oui, et puis qui nous dit que, enfin on ne sait pas si c'est un homme ou une femme, il n'a pas beaucoup de cheveux. Enfin, elle n'a pas beaucoup de cheveux. Ouais. Et l'idée c'était de dire, voilà, est-ce qu'aujourd'hui la dextérité d'un robot peut faire aussi bien qu'un jeune stagiaire humain pour trier des colis? Et en gros, il y avait des colis qui arrivaient sur des... comment dirais-je, des tapis roulants, et ils devaient les trier, comme ça. Et alors, ce qui est un peu rassurant, c'est qu'au bout de 10 heures, c'est l'humain qui a gagné.
1: Oui, mais d'un cheveu.
2: Mais d'un cheveu, de 192 colis.
3: C'est rien.
0: Oui, mais alors attends, pardon, mais pour moi, ça, c'est le truc qui se packageait bien à la télé. Et en plus, l'humain a gagné, donc tout le monde était rassuré. Sauf que le pauvre Haim, à la fin, il s'est plaint d'avoir quasiment plus de bras. Bon. Et d'autre part, que les
2: robots. Un peu frêle quand même.
0: Et d'autre part, que les robots ont continué pendant plus de 117 heures.
3: Sans pause.
0: Sans pause.
3: Là où l'humain a fait des pauses.
1: Non, voilà, parce qu'on n'a pas le droit de faire.
0: Donc le sujet, c'est pas de battre un grille-pain à la première tartine.
2: Non, c'est sûr.
0: Le sujet, c'est de tenir.

0: billets, il les pousse avec le bras, avec la main.
1: On est d'accord qu'il n'est pas télécommandé, il gère tout seul.
2: Ah oui.
0: Alors ça, c'est la grande inconnue. En théorie, non. Il peut pas, parce que, je veux dire, même tu peux pas télécommander un robot avec une telle dextérité à la microseconde près. Je pense qu'il le fait intelligemment tout seul.
3: Ce qui est génial, c'est que une compétition quand même super pas glamour, parce qu'on organiserait ça entre humains, on organiserait une compétition de tri de colis entre humains. Je pense qu'il y aurait deux spectateurs, dont le caméraman. Alors que là, c'est ce que tu disais, c'est que ça fascine. Moi, ça me fait penser à ce qu'on avait commenté sur cette antenne il y a quelques semaines sur le semi-marathon de Pékin, qui était une formidable opération de com pour Pékin et pour le semi-marathon de Pékin.
0: Et montrer la puissance de la robotique en Chine.
3: Pourquoi c'est ce que disait Arthur Clarke dans les années 60, dans les lois de Clarke, il y en avait une qui était « Toute technologie suffisamment avancée est indiscernable de la magie ». Et en fait, là, ces moments-là, on les vit comme des moments magiques. Mmh. Parce que on n'arrive pas à croire que ça fonctionne. Mais le point de départ, la réalité, c'est surtout que, comme tu le disais, JB, le robot ne fait pas de pause, le robot ne va pas aux toilettes, le robot n'a pas faim.
0: Il nous faut l'électricité, en revanche.
3: Et voilà. Oui, mais ça se...
1: Si c'est que ça.
3: Si c'est que ça.
0: Ouais, non, mais c'est clair.
3: Et donc, ces expérimentations en grandeur réelle, elle préfigure quelque chose de beaucoup, beaucoup plus profond. L'IA va faire les fiches de paye, les robots vont faire le planning, on verra où sera l'humain. Alors maintenant, ce qu'on peut se dire, c'est que sur ce genre de tâches, de la même manière que la compète n'est pas très glamour, imaginez faire du tri de colis à la limite pendant un stage pour apprendre ce que c'est qu'un entrepôt, pourquoi pas. Mais en faire un métier et un métier d'avenir, je pense que voir l'humanoïde remplacer des tâches au fond inhumaines, en tout cas très vite de sens, c'est pas une mauvaise nouvelle.
4: Oui, là où ça me gêne plus, c'est quand tu utilises de l'IA pour faire de la chanson, de la poésie ou des trucs comme ça, ou qui sont des choses profondément artistiques et d'après moi humaines et qui sont, si on devait faire un peu comme Maslow et sa pyramide, enfin tu vois, quelque chose qui t'apporte vraiment en tant qu'humain du sens à ta vie, ça me gêne pas que le robot trie des colis et qu'on délègue des tâches ingrates au robot, mais qu'on lui délègue des tâches créatives, musicales et compagnie, ça m'angoisse un peu plus.
0: Parce que, alors, si vous n'avez pas suivi, pour être très très clair, le robot fait quoi ? Il prend les colis, alors il y a des colis mous, des colis durs, des colis, vous savez...
1: Toutes les tailles,
0: il y a des sachets, il y a des colis en carton.
3: Il regarde l'étiquette.
0: Il regarde l'étiquette et il tourne le colis pour que l'étiquette soit scannée. D'accord ? Donc, il y a quand même une intelligence dans le sens où il va chercher les colis et puis, on le voit sur la vidéo, parfois il est obligé de se pencher pour attraper un colis qui est sorti un petit peu de sa ligne, là, comme ça. Et c'est vraiment, c'est dingue, quoi. Imaginez ça dans les hypermarchés, demain. Ouais. Ça peut remplacer
4: à des gestes de caissière.
0: C'est vraiment des gestes de caissière. Et ça permettra, si la grande distribution est assez intelligente pour imaginer ça, de redéployer ce personnel dans les rayons pour conseiller les clients, parce que parfois on cherche un paquet de pâtes, on ne sait pas où c'est, etc. Il y a pas tous les employés sont dans les caisses. Ça peut aussi apporter quelque chose d'intéressant, je trouve.
3: C'est vrai que la première fois, moi j'ai toujours le réflexe dans les supermarchés, quand j'arrive à la caisse, de regarder le caissier ou la caissière dans les yeux, de lui dire bonjour et lui sourire, et de ne rien dire après. Et assez souvent, je m'aperçois que ça crée de la surprise. Et que ça crée une interaction, alors qui est très fugace, ça vaut l'espace d'un instant, dans lequel il se passe quelque chose. Et c'est vrai que la première fois que je me retrouverai face à une machine, je vais me sentir un peu perdu.
1: Ouais. Mais si on se souvient bien, il y a 20 ans, je pense, dans les péages, il y avait des humains, maintenant il n'y en a plus, maintenant c'est des machines. Les caisses express dans les supermarchés, maintenant tout est automatisé. Il reste beaucoup moins de caisses avec personnes.
0: Les caisses express dans les hypermarchés, c'est la plus grosse supercherie du monde. Oui. Parce que, je ne sais pas si vous avez fait ce truc-là, mais vous êtes plus confronté à des humains que dans une caisse normale. Parce qu'en fait, il doit y avoir tellement de vols ou tellement de trucs qui ne marchent pas. Moi, il y a tout le temps de trucs qui clignotent. Il y a quelqu'un qui est obligé de venir badger, de rentrer des codes, etc. En fait.
4: C'est rare de ne pas avoir besoin d'un humain pour débloquer un truc à un moment de

0: de la procédure, quoi.
1: Demain, ce sera un robot qui viendra à la place de l'humain.
2: Mais c'est clair. Et c'est clair. Et ça va très vite. Enfin, aujourd'hui, on s'habitue à ce type de machine, mais il y a 5 ans, c'était inimaginable, ce truc-là.
3: Oui, mais parce que je pense que ce qui est extrêmement bizarre et déroutant, c'est le choix qu'ont fait la plupart des constructeurs, et notamment des Chinois, de pousser vers la forme humanoïde, pour un tas de raisons.
2: Mais là, ça a du sens, finalement, parce qu'il a une tête qui regarde des colis, à taille, on va dire, humaine, et puis il a des bras. Avec des doigts pour tourner en fait les colis, pour les pousser, etc.
0: Et c'est un poste qui au départ est dédié aux humains.
2: Oui.
0: C'est-à-dire que si et où on a mis un robot humanoïde parce que c'était fait pour un humain, donc c'est à hauteur du 1m20 du sol.
2: Oui, c'était conçu pour
0: un
2: humain.
0: Tu pourrais imaginer un truc complètement différent.
2: Des bras comme dans
0: le tapis roulant, avec des caméras tout autour, comme mais un pont au-dessus, et puis des vérins qui poussent les colis dans un sens ou dans l'autre.
3: Mais avec une grande différence, c'est que le robot Gary, là, que ceux qui nous regardent voient à l'antenne.
2: Il s'appelait Rose, je crois.
3: Voilà, donc Gary, qui est le cousin de Rose, ou bien qui a remplacé Rose sans que personne ne voit rien.
0: Ouais.
3: Parce que Rose est allée se reposer, mais il ne faut pas le dire.
2: Oui, mais bon, ils auraient pu changer, garder la même étiquette.
3: Quand exactement. Même. Franchement, le robot Gary, ce qui est intéressant, c'est que là, aujourd'hui, on le voit faire du tri. Il peut être redéployé avec des mises à jour logicielles pour faire tout autre chose, que ce soit pour servir des repas, pour porter des affaires, pour faire du repassage. Enfin, c'est une question de capacité et donc c'est un facteur de forme qui est beaucoup plus facile à redéployer, beaucoup plus fongible.
0: Oui, il apporte une logistique qu'aurait pas une machine spécialisée.
2: Après, bon, on va terminer là-dessus, mais je me demande combien de boîtes aujourd'hui arrivent à avoir un robot avec une telle dextérité, à part Figure AI. Voilà. Est-ce que les Chinois arrivent à
3: faire ça? Unitri est très très très avancé.
2: Mais il est très très avancé parce qu'il est très agile. Mais là, c'est les capteurs qu'il y a et l'intelligence qu'il y a dans ce robot qui arrive à comprendre ce qu'il a en face de lui, à pousser les colis, à les tourner, à les. Tu vois ce que je veux dire? Unitri, très impressionnant dans la manière dont il se. Dont il bouge. Il y a eu des chorégraphies qui étaient dingues, mais finalement tout ça a été programmé comme des drones. Tu vois? C'est programmé à la seconde près.
3: Oui, il y a quand même
2: une certaine intelligence.
3: Il y a en tout cas une capacité d'analyser en 3 dimensions, de discriminer des formes, de discriminer des éléments visuels dans des formes qui sont les étiquettes, et d'effectuer des mouvements. Ouais. Et voilà. Mais non, on est encore loin du test ultime. Hein. Les deux tests ultimes, paradoxe de Moravec, ça va être se faire cuire un œuf sur le plat sans péter l'œuf, sans péter la poêle et sans en mettre partout.
2: Sans péter le carrelage.
3: Voilà. Et deux, vider le lave-vaisselle dans lequel... mettre l'assiette avec l'œuf, une fois que l'œuf est mangé, dans le lave-vaisselle sans rien casser d'autre. Et 3, vider le lave-vaisselle.
0: Moi, 4, manger l'œuf.
3: Voilà, et 4, manger... Oui, mais alors ça je te rappelle, robot. Gary n'a pas faim.
0: Et voilà, ça garde dans la bouche.
3: Gary n'a pas de pause déjeuner.
2: Allez, voilà, ça sera le mot de la fin. Très sympa, en tout cas, cette vidéo. Ces vidéos, vous pouvez retrouver sur les réseaux sociaux, bien sûr. Merci, JB.
1: Avec plaisir.
2: À très bientôt. Merci d'être venu sur le plateau de Tech & Co. JB de The Collection. N'hésitez pas à le suivre sur sa page YouTube. C'est toujours impressionnant de voir toutes les vidéos que JB nous fait. Merci, Tristan Nito. Et merci à Philippe Devos.
3: Merci, François.
0: Merci.
2: Et vous restez avec nous, 20h30. Tech & Co revient dans un instant avec, pour notre dernière partie, tiens, que devient TomTom? Le roi du GPS des années 2000, qui est un peu sorti des radars, hein, sans mauvais jeu de mots. Ben, on va en parler dans quelques instants avec l'un des dirigeants de TomTom. Et puis, on découvrira une start-up New Space française, Osmos X, qui facilite l'accès au spatial. Vous allez voir, c'est passionnant. On se croit vraiment dans un film de science-fiction avec Osmos X. À tout de suite. Et dans un instant, c'est le Tech Flash avec ce soir Julien Thibault. À tout de suite.
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2: 20h33, merci d'être là, toujours fidèle à Tech & Co, la quotidienne sur BFM Business. Il est temps maintenant de retrouver un condensé de l'actu tech de ce jour, c'est le Tech Flash. Et c'est avec Encore ce soir, avec Julien Thibault. Bonsoir Julien.
6: Bonsoir, bonsoir à toutes et à tous. Et à la une, Google tient en ce moment sa conférence annuelle, la très attendue Google I.O. Parmi les annonces déjà tombées, de nouveaux modèles Gemini et la transformation du moteur de recherche en véritable assistant IA. Une fonctionnalité malheureusement indisponible en France. Google annonce aussi des lunettes connectées en partenariat avec Samsung qui devrait arriver cet automne. Toujours chez Google, la firme américaine s'associe au géant financier Blackstone pour accélérer la production de ses puces d'intelligence artificielle. Le groupe veut industrialiser ses processeurs maison pour réduire sa dépendance à Nvidia. Un partenariat présenté comme une opportunité historique. Et en Europe, Mistral AI poursuit son expansion avec une nouvelle acquisition en Autriche. La start-up française met la main sur une jeune pousse spécialisée dans les infrastructures et l'optimisation des modèles d'IA. Une opération qui doit renforcer ses capacités dans sa quête de souveraineté technologique face aux géants américains.
2: Direction le Japon maintenant, Julien, avec l'Université de Tokyo qui affirme avoir développé un dispositif capable de multiplier par 1000 la vitesse des ordinateurs.
6: Et oui, cette technologie pourrait aussi réduire fortement la chaleur produite par les ordinateurs. Ce composant permettrait à des puces de traiter en une seconde des données dont le traitement prend normalement une heure. Une avancée qui reste pour l'instant limitée à des tests en laboratoire. L'objectif étant de développer un prototype de puce d'ici 2030. Enfin, un mot d'automobile, XPeng annonce le lancement de la production de masse de son robot taxi. Le groupe veut prendre de vitesse ses concurrents dans la conduite autonome, malgré son retard sur l'exploitation. Contrairement à Tesla qui teste déjà ses véhicules sans supervision sur route, XPeng n'a pas encore lancé ses opérations pilotes. Et pour finir, je vous donne rendez-vous à 22h30 ce soir pour un nouvel épisode de Tech & Co Business avec Frédéric Simotel. Au programme cette semaine, les inquiétudes du marché du travail avec l'essor de l'IA. Marc Trilling, PDG de Sigus, est revenu sur le sujet. On écoute un court extrait tout de suite.
7: Alors Frédéric, on va apporter un petit peu de nuance, parce que Schumpeter a pas tout à fait tort, mais ce qu'il faut rappeler sur Schumpeter, c'est qu'il y a quand même deux conditions. Il y a la transférabilité de la compétence et le délai pour y arriver. Donc dit différemment, si aujourd'hui vous avez un comptable qui se fait automatiser 60% de ses tâches, est-ce que ce comptable-là, il va pouvoir se transformer rapidement en ingénieur des opérations de machine learning? Est-ce qu'il va pouvoir le faire aussi vite que son job a été remplacé, que ses 60% de tâches ont été automatisées? Vraisemblablement pas forcément. Pour autant, s'il y a une asymétrie constatée dans le remplacement des jobs, il y a quand même certains secteurs qui sont en demande de services complémentaires, dont par exemple l'éducation, sur du tutorat individualisé, on le sait sur le domaine de la santé, où on a besoin de temps médical, mais également, évidemment, sur l'industrie et toute la maintenance et les opérations prédictives. C'est des demandes, c'est du temps d'humain libéré, remis à disposition. Encore une fois, la question est plutôt le tempo que le vrai remplacement de l'emploi.
2: Voilà, et retrouvez Tech & Co Business sur la plateforme bfmbusiness.com, entre autres. Il est 20h36. Que devient TomTom, le géant du GPS qui nous permettait de ne plus arriver en retard dans les années 2000 dans sa voiture? Eh bien, on va faire le point maintenant.
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2: Et Léo Sey est avec nous ce soir. Bonsoir Léo.
8: Bonsoir, merci de l'invitation.
2: Vous êtes directeur général produit chez TomTom. TomTom, c'est vrai, marque mythique qui, voilà, au tout début de l'avènement du GPS, a été leader dans ce domaine-là, puisqu'on avait nos petits boîtiers TomTom. Il y avait Garmin aussi qui faisait ça, enfin quelques marques. Mais TomTom était véritablement le leader européen en plus, puisque, rappelons-le, vous êtes européen. On pouvait aller d'un point à un point B grâce au GPS et à ce petit écran qui n'était pas connecté encore à l'époque, au tout début. Il fallait mettre une petite carte SD et télécharger les cartes, c'est ça. Et puis le smartphone est arrivé, et à partir de là, ça a été un petit peu plus compliqué pour TomTom, parce que même si vous étiez sur les smartphones très vite, vous vous êtes confronté aux géants américains, Google Maps bien sûr, Waze, qui appartient aussi à Google, qui était israélien au départ et qui a été racheté il y a quelques années de cela, et puis ça a été, on va dire, le début de la fin du TomTom qu'on connaissait, non? C'est un peu ça?
8: C'est un peu ça. Alors, c'est sûr, TomTom était très connu il y a 20 ans ou 25 ans du grand public parce que la mission principale était de rendre la conduite plus sûre. À l'époque, L'alternative, c'était la carte papier, le mapping imprimé. Donc, le GPS a été une vraie rupture technologique.
2: Ah ouais, là, on passait quand réduit, même de l'âge de pierre à la technologie
8: exactement,
2: ultime.
8: Exactement. Mais c'est sûr qu'aujourd'hui, 20 ans plus tard, 25 ans plus tard, la navigation, comme vous l'avez dit, et surtout les smartphones. Donc, nous, notre credo, on est toujours aussi présent dans la voiture, mais on est plus présent sur les aides à la conduite et sur le véhicule autonome. Donc, on a récemment annoncé avec Volkswagen qu'on va être présent sur une grande partie de ces aides à la conduite. Donc, on est toujours dans cette logique de navigation plus sûre, mais on est un peu moins visible du grand public parce qu'on s'est déplacé de la navigation à l'aide à la conduite et au véhicule autonome.
2: Alors, ce qui est intéressant, c'est vous, votre parcours. Vous étiez chez Google pendant de très nombreuses années. Vous êtes arrivé chez TomTom il y a 4 ans. Donc, vous êtes passé de l'autre côté de la barrière, finalement. C'est quoi les actifs de TomTom aujourd'hui? Parce que c'est vrai qu'on n'a plus l'appli TomTom. Elle existe peut-être encore, je ne sais pas. Mais en fait, le grand public n'est plus en contact avec TomTom. Mais c'est quoi les actifs aujourd'hui, TomTom?
8: Alors, TomTom, c'est 30 ans de création cartographique. Et quand je dis cartographique, c'est vraiment la donnée des rues, des panneaux de signalisation. Mais c'est aussi le trafic, le comportement des véhicules sur la route, les voies fermées, les accidents, les limites de vitesse. Toutes ces informations-là, on les a et elles sont mises à jour en temps réel parce qu'on a plus de 500 millions de véhicules et d'objets connectés qui nous remontent cette information.
2: D'accord.
8: Donc, on est toujours très présent dans l'industrie, beaucoup moins visible du grand public, certes, mais toujours très présent dans l'industrie. Et c'est aussi une couche d'intelligence qu'on appelle l'intelligence géospatiale parce qu'au-delà de l'automobile, on travaille avec des acteurs gouvernementaux, avec des municipalités, avec des assurances, avec des transporteurs pour les aider à, par exemple, où mettre les nouvelles bornes électriques, comment réorganiser l'architecture urbaine, comment prendre des décisions gouvernementales sur tel ou tel secteur. Donc, on a une grande connaissance géographique sur laquelle on apporte de l'intelligence.
2: Il y a aussi un repli, on va dire, économique. Hein, année 2025 compliquée, puisque TomTom a supprimé 300 postes, je crois bien. Il y a eu une grande réorganisation. Vous vous attendez une année 2026 un peu entre deux, c'est ça?
8: Mm-hmm.
2: Qu'est-ce qui va faire que 2027 va être un peu le renouveau et la montée en puissance de TomTom? Ce qu'on vous souhaite, bien évidemment.
8: Ce qui est intéressant, c'est que l'industrie dans laquelle on travaille, l'automobile et aussi les gouvernements, sont des cycles longs. Et du coup, c'est des technologies sur lesquelles on a investi il y a déjà 2-3 ans. C'est vrai qu'on a eu une année un peu difficile où on a été obligé de se réorganiser. On voit aussi les prémices de l'IA au sein de l'entreprise. On peut en parler.
2: On va en parler, bien sûr, après.
8: Mais ce qu'on voit, c'est que nos investissements commencent à payer. On a, comme je l'ai dit, on a eu un énorme contrat avec Volkswagen et d'autres constructeurs automobile, mais les revenus arrivent plus tard. Donc on est confiant sur
2: D'accord.
8: notre futur,
2: ouais.
8: C'est juste qu'il y a un décalage dans le business model.
2: Très bien, justement l'IA, comment une boîte comme TomTom embrasse l'IA? Parce que l'IA ça veut tout et rien dire, les algorithmes ça fait des années que ça existe, mais est-ce que l'IA générative notamment a du sens dans une boîte comme TomTom? La voiture autonome par exemple, c'est un sujet qui vous intéresse?
8: Oui, énormément, on travaille énormément sur la voiture autonome. L'IA, on s'en sert dans plusieurs domaines. Par exemple, pour la création de la carte, on fait de l'IA depuis bien avant que ce soit le sujet à la mode,
2: ou
8: pour être capable d'analyser des images satellites, des images spatiales, des images d'avions, des images venant de voitures, et en créer une cartographie à bas coût, on se sert énormément de l'IA. Dans l'aide à la décision dont je parlais, on travaille énormément avec les modèles actuels de langage, et on les aide à comprendre la donnée géospatiale, parce qu'un ChatGPT ou un Claude ou un Gemini, pour les citer, ne sont pas nativement capables de comprendre de la donnée géospatiale. Donc on fait tout un travail pour rendre notre donnée compatible et que demain, n'importe qui puisse questionner un agent sur des données géospatiales.
2: Est-ce que aujourd'hui, vous avez donc passé ce gros contrat avec Volkswagen? Qu'est-ce que vous apportez à Volkswagen concrètement?
8: Alors c'est de la donnée et du logiciel, donc on va les aider.
2: Ils ne bossent pas avec Google par exemple, ces gens-là, ou avec d'autres boîtes?
8: Alors l'un n'empêche pas l'autre, okay. Nous on va vraiment se concentrer sur les systèmes d'aide à la conduite et d'autonomie du véhicule, donc comment rendre le véhicule plus sûr et encore plus utile à son conducteur. Donc ça va être des données de trafic, des données de limitation de vitesse dynamique, par exemple sur certaines voies du périphérique, vous pouvez voir que la vitesse va être limitée en fonction du trafic, ça va être des informations de voies fermées et tous ces éléments qui permettent au véhicule d'être plus sûr et de mieux aider le conducteur. Google sera peut-être sur d'autres créneaux plus consommateurs.
2: D'accord. Vous dites que vous vous intéressez à la voiture, à la conduite autonome. J'imagine que vous y croyez. Par exemple, Elon Musk, je ne sais pas si vous avez suivi ses déclarations, il a dit, je crois, hier ou avant-hier, que dans 5 à 10 ans, ça nous paraîtra incongru de rentrer dans une voiture avec un chauffeur, parce que il n'y aura que des voitures sans chauffeur autonome. Vous y croyez ou pas?
8: Oui, alors c'est sûr, c'est surprenant vivant en Europe. Mais
2: oui, parce qu'il y a un décalage incroyable.
8: Bien sûr, je reviens de Pékin et j'ai habité aux États-Unis. Donc, sur ces deux champs-là, la voiture autonome est partout, est très confortable. Et nous, on considère que la voiture va arriver. On travaille énormément avec nos partenaires, aussi bien en Asie que partout dans le monde, pour des technologies qui aident ces véhicules autonomes. Donc, on est très implanté dans cette industrie-là. Et on est prêt à aider les constructeurs européens à développer cette technologie en Europe.
2: J'aimerais qu'on parle aussi de souveraineté, parce que je le disais en préambule, TomTom est une boîte européenne. Il n'y en a pas beaucoup, des boîtes comme ça, comme les vôtres. Parce que quand on fait le point sur Apple, Google, ou même Baidu, par exemple, en Chine, qui ont leur propre cartographie, finalement, on est, grâce à vous, on a une cartographie européenne. Enfin, européenne, mondiale, mais qui est « made in Europe ».
8: Exactement, et c'est une grande fierté pour nous, 35 ans ou plus, d'avoir réussi, comme vous l'avez dit, à surmonter les changements et s'adapter et toujours à la pointe de l'innovation, et d'être européen, d'avoir les fondateurs qui viennent de partir, mais d'avoir les fondateurs qui étaient avec nous jusqu'à très récemment. Vraiment, cette identité européenne est importante pour nous, même si, comme vous l'avez dit, on travaille au niveau mondial avec des constructeurs et des partenaires partout. Cette identité européenne est importante pour nous.
2: Est-ce que justement, quand on voit que tout est en train de se crisper, les relations géopolitiques, etc., est-ce que vous pourrez en tirer un bénéfice justement de cette souveraineté en termes de cartographie GPS?
8: C'est déjà le cas.
2: Ça peut avoir du sens.
8: C'est déjà le cas. On travaille beaucoup avec les gouvernements et les organismes intergouvernementaux. Et on sent depuis quelques temps un intérêt particulier pour cette carte européenne. Parce que, effectivement, comme vous l'avez mentionné, la carte a un enjeu de stratégie et de souveraineté. Et du coup, on sent définitivement de l'engouement là-dessus des gouvernements.
2: Justement, vous le disiez, les membres fondateurs et les têtes pensantes de TomTom sont partis. La dernière en date, c'était Corinne Vigneux, qui était cofondatrice française de TomTom, qui était un peu la porte-parole de ce groupe, qu'on a reçu déjà dans Tech & Co. Elle est restée 35 ans chez TomTom. C'est plutôt bon signe ou mauvais signe qu'elle s'en aille ?
8: C'est bon signe parce que c'était une décision mesurée. Ils avaient envie de faire autre chose. Ils passent le relais à une équipe en place. Le nouveau CEO est là depuis 20 ans. Corinne, ça fait 4 ans que je travaille avec elle, donc elle nous passe la main en confiance. Et je vois ça plutôt comme un bon signe de laisser leur bébé dans les mains de la relève qui est là depuis longtemps.
2: Très bien. Ben, en tout cas, on est très heureux de vous avoir reçu pour découvrir le nouveau TomTom.
8: Merci.
2: On ne manquera pas de vous retrouver de temps en temps pour faire justement le point sur toutes ces avancées.
8: Avec plaisir.
2: Merci beaucoup, Léo Sey, donc directeur général produit chez TomTom.
8: Merci
2: beaucoup. Et tout de suite, direction la rédaction de Tech & Co et de BFM Tech plus précisément, comme chaque soir.
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2: Salomé Ferrari nous a rejoint sur ce plateau. Bonsoir Salomé.
9: Bonsoir.
2: Alors c'est un feuilleton qui dure depuis 2020. Je parle évidemment du bras de fer entre Epic Games et Apple autour de Fortnite. Qu'est-ce qu'on a pu en parler de ce sujet dans Tech & Co. Et cette semaine, Salomé, nouvel épisode majeur. Epic vient d'annoncer le retour progressif de Fortnite sur les App Store du monde entier.
9: Exactement, depuis plus de 5 ans, le conflit oppose deux visions du numérique. D'un côté, Apple, avec son écosystème fermé et ses commissions sur les achats in-app. Et forcément, de l'autre, Epic Games, qui lui conteste ses frais qu'il juge excessifs et surtout opaques. Alors en 2020, coup de théâtre, un Fortnite est retiré des stores après une tentative d'Epic de contourner le système de paiement d'Apple.
2: Oui.
9: S'ensuit alors une bataille judiciaire interminable.
2: Très sanglante.
9: C'est en Australie, en Europe, aux États-Unis. Bref, c'est un dossier qui est devenu un petit peu le symbole des tensions entre les développeurs et les plateformes. Alors aujourd'hui, Epic se montre offensif. C'est bon, Fortnite est de retour sur tous les Apple Store. Enfin, presque, puisqu'en Australie, malgré la victoire d'Epic devant les tribunaux, le jeu n'a toujours pas réussi à revenir sur l'App Store. Le retour du jeu avait déjà été amorcé l'année dernière en mai aux États-Unis. Puis sur Android en mars dernier avec un accord avec Google, mais la situation reste assez incomplète.
2: Alors, est-ce qu'on est en train de voir la fin de ce conflit historique entre Epic et Apple ou simplement une nouvelle phase on va dire, de combat plus subtil, Salomé.
9: Alors justement, c'est là que le dossier devient un petit peu intéressant, parce que selon le patron d'Epic, Tim Sweeney, on entrerait dans la phase finale, enfin, du combat juridique. Alors l'entreprise affirme que si les tribunaux obligent Apple à se montrer un petit peu plus transparent justement sur ses commissions, alors les gouvernements du monde entier pourraient être un petit peu plus dur et durcir leur position face aux commissions de l'Apple Store. Mais attention, hein, parce que quand on parle de phase finale, on ne dit pas une phase plus simple, parce que de son côté, Apple n'a pas forcément assoupli son modèle économique. Et puis, on l'a dit, les Australiens, ils ne peuvent toujours pas jouer à Fortnite sur leur iPhone.
2: Voilà, et puis rappelons que c'est une manne financière gigantesque pour Apple. C'est 30% de commission.
9: Ils n'ont pas vraiment envie de lâcher.
2: Ils n'ont pas vraiment envie. Mais ça va être intéressant de voir si, avec le départ de Tim Cook et l'arrivée de John Ternus,
9: qui est
2: nouveau CEO d'Apple, va changer ou pas véritablement de vision.
9: M'étonnerait.
2: Ça m'étonnerait parce qu'il y a beaucoup de dizaines de milliards en jeu dans tout ça. Merci beaucoup Salomé Ferrari, journaliste à BFM Tech, et si vous voulez en savoir plus sur ce sujet, direction évidemment le site BFM Tech. Il est 20h49. Pour terminer ce Tech & Co, direction l'espace. On va découvrir maintenant une startup new space passionnante avec mon invité.
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2: Arnaud Masson est avec nous. Bonsoir Arnaud.
10: Bonsoir François.
2: Vous êtes le CEO d'Osmos X. Vous vous implantez à Toulouse pour construire un vaisseau orbital à propulsion plasma. On a l'impression que c'est le début d'une série télé ou d'un film. C'est incroyable ce que vous êtes en train de faire. Plus sérieusement, vous êtes une start-up française du New Space qui a été fondée en 2022. Et vous travaillez sur un sujet alors qu'il faut bien expliquer, parce que c'est quand même assez abstrait et compliqué. C'est la mobilité orbitale, c'est ça ?
10: C'est exactement ça. On va en fait concevoir, on fabrique et on va opérer des véhicules spatiaux qui vont avoir des missions extrêmement variées et qui vont permettre d'agir dans l'espace. Un satellite aujourd'hui, il a sa mission, son orbite, il va faire ça toute sa vie. Aujourd'hui, l'espace devient mobile, réactif, on a besoin d'agir dans l'espace et donc de véhicules spatiaux.
2: Mais alors, ces véhicules spatiaux sont là pour quoi ? C'est pour de la maintenance ? Pour réparer les satellites quand ils sont en orbite, pour aller chercher, je sais pas moi, des cosmonautes qui sont bloqués dans un ISS ou autre, ça sert à quoi en fait ?
10: On pourrait.
2: Pour transporter par exemple de la marchandise d'un point A à un point B dans l'espace ?
10: Alors c'est un peu plus ça, on va avoir trois missions principales qu'on a déterminées chez Osmos X. Une première, c'est la montée en orbite. Il faut savoir qu'un satellite peut monter en orbite à partir de son lancement, quand le lanceur l'a relâché, il va monter avec son propre moteur jusqu'à des orbites qui peuvent être très élevé. La géostationnaire est à 36 000 km, il y a beaucoup de chemin à parcourir. Ouais. Et on va nous proposer de le faire à sa place. De cette façon-là, il va faire des économies, il va aller plus vite jusqu'à son orbite finale. On va pouvoir faire d'autres
2: missions. Il va garder des réserves pour l'avenir, en fait, c'est ça ?
10: Exactement. Et sur ces satellites existants, on va également faire des missions qui vont leur permettre d'économiser du carburant et donc de durer plus longtemps. Et ça, c'est important pour des géostationnaires de télévision qui sont très rémunérateurs. La fin de vie est un problème. Si on peut la prolonger, c'est très, très intéressant économiquement.
2: Ouais. Et après, il reste à savoir si la télévision va continuer longtemps comme ça, quoi.
10: Mais il y a beaucoup encore de géostationnaires de télévision qui veulent prolonger avant, effectivement, de migrer sur des constellations plus large.
2: Mais prenons l'exemple justement de ce satellite qui donc devrait être en orbite haute à 36 000 km d'altitude. Comment vous l'aidez en fait à monter ? Vous êtes dans la fusée, parce qu'il faut que ça parte d'une fusée, on est d'accord ?
10: C'est ça. En fait, on est soit à la première mission dans la fusée, soit ensuite disponible dans l'espace pour aller, entre guillemets, cueillir un satellite qui sort de son lanceur.
2: Okay.
10: On va faire de l'arrimage, on va s'arrimer à ce satellite.
2: Et après, paf, vous le propulsez.
10: Exactement.
2: Vous êtes un deuxième moteur, finalement ?
10: On est un deuxième moteur, un dernier étage de fusée, un camion de l'espace, si vous voulez. On fait du transport une fois que le satellite est sorti du lanceur.
2: Bon, et après, quand vous êtes là-haut, à 36 000 km, vous dites, OK, le satellite, je l'ai mis à l'endroit où il fallait. Qu'est-ce qui se passe ?
10: Après, on peut faire des allers-retours, parce qu'on a la particularité d'avoir une technologie très peu consommante. On utilise une technologie héritée du monde terrestre qui a un background d'à peu près 35 ans d'expérience. Et on spatialise cette technologie pour propulser notre véhicule avec une caractéristique, c'est qu'on consomme très très peu de gaz. Donc ce véhicule va être capable de faire beaucoup de missions, trois fois plus que la motorisation qu'on peut trouver sur le marché aujourd'hui. Et donc, on va pouvoir faire beaucoup de missions, réduire le coût par mission de ce fait. Donc, les autres missions, on va pouvoir, une fois qu'on est sur l'arc géostationnaire, faire de la correction d'orbite sur les autres géostationnaires, pousser des satellites jusqu'en orbite cimetière lorsqu'ils sont en fin de vie, ou déplacer un satellite qui souhaite changer de position orbitale. Des opérateurs sont intéressés sur ce type de mission, là encore, pour éviter de consommer le carburant du satellite. On a aussi des missions qui n'ont rien à voir avec le transport, l'inspection visuelle. C'est un marché très important. Les opérateurs civils aiment bien savoir ce qui se passe sur leur satellite, les assureurs aussi en cas de problème et de panne. Et puis on a des missions gouvernementales.
2: C'est-à-dire que votre engin, je ne sais pas à quoi il ressemblera, il a déjà une forme. Il est là.
10: Il est là. Alors là, il est en train de tourner, mais je crois que c'est une image, la première conception qu'on a.
2: Ça ressemble à quoi, finalement?
10: C'est une espèce de cylindre, c'est un hexagone un peu allongé.
2: D'accord.
10: Voilà, il est ici à l'écran, et on a des panneaux solaires d'une taille importante.
2: Ça ressemble à un satellite, quand même.
10: Ça ressemble à un satellite. Hein.
2: D'accord.
10: Et ça se met derrière.
2: Tout à l'heure, je parlais de propulsion plasma. C'est justement cette nouvelle génération de carburant qui vous permet de consommer peu, c'est ça?
10: Alors, c'est un carburant classique, mais c'est une technologie tout à fait nouvelle. C'est pas nouveau au niveau terrestre parce que ça existe déjà. Nous, on le spatialise. Il y a très peu d'exemplaires de cette technologie dans l'espace aujourd'hui. Et c'est une techno qui consomme très peu. Alors, c'est intéressant de consommer très peu parce qu'on va pouvoir, là encore, réaliser beaucoup de missions. On va diviser par 3 la consommation. C'est comme si vous aviez une voiture qui, au lieu de consommer 6 litres 100, on va consommer 2 litres. Alors, c'est important dans l'espace parce qu'une voiture encore peut s'arrêter fréquemment en une station-service, mais il n'y a pas de station dans l'espace.
2: Il n'y a pas de station totale là-haut.
10: Et du coup, la quantité de carburant et la consommation de votre moteur déterminent intégralement et mathématiquement la fin de vie de votre véhicule et le nombre de missions que vous pourrez réaliser.
2: Le solaire n'est pas une bonne alternative pour recharger, justement, pour se requinquer en énergie.
10: En fait, il faut les deux. Il faut des panneaux solaires pour alimenter le moteur, et le moteur va éjecter un carburant qui est en réalité un gaz dont la quantité est finie, déterminée.
2: Voilà. Et quand il n'y en a plus, il n'y en a plus.
10: Quand il n'y en a plus, il n'y en a plus.
2: Et le solaire ne suffit pas.
10: Et le solaire ne suffit pas.
2: Pour propulser tout ça.
10: Oui.
2: Tout à l'heure, vous expliquiez, en prenant cet exemple de ce propulseur qui va emmener ce satellite à 36 000 km d'altitude. Comment ça se passe? Est-ce qu'il est piloté, télécommandé par un humain sur Terre? Ou est-ce que c'est autonome?
10: Alors, il y a plusieurs phases. Il y aura des phases automatiques, il y aura des phases humaines. La phase critique, c'est la phase d'arrimage. En fait, il y a plusieurs étapes. Il y a l'approche, on va voir ensuite l'approche de proximité, et ensuite l'arrimage. Alors, on n'a pas encore déterminé la technologie, mais on est en train de sonder des fabricants qui proposent ce type de technologie, typiquement avec 3 griffes qui vont aller attraper soit la tuyère du moteur pour un satellite existant, soit un anneau de lancement sur lequel est fixé le satellite. D'accord. Lorsqu'il est lancé, et on va l'attraper avec 3 griffes, okay. Typiquement. C'est une des solutions, en tout cas, qu'on
2: en a. Mais en fait, il faut une stratégie aussi de standardisation, non? Pour que...
10: Alors, oui.
2: Tous les satellites puissent avoir, c'est un peu comme derrière une remorque, on a un système qui est standardisé finalement.
10: Tout à fait. L'Agence spatiale européenne travaille sur une standardisation de ce qu'on appelle le docking, en effet.
2: Ok. Mm. Et aujourd'hui, vous en êtes où, en fait? Parce que là, on parle d'un futur qui est proche ou qui est éloigné?
10: Alors nous, on veut absolument, notre plan, c'est ce qu'on en a établi, être opérationnel avec notre première mission commerciale en 2029. On a déjà des attentes de clients qui nous sollicitent. On répond à un appel d'offres gouvernemental sur 2 petits satellites qui souhaitent aller en géostationnaire, et on travaille conjointement avec avec 2 fabricants français du New Space pour proposer le lancement, l'accompagnement en tout cas, le lancement de ces 2 satellites géostationnaires.
2: Donc là, on reviendrait au scénario que vous évoquiez tout à l'heure, c'est-à-dire que le satellite serait lancé et après vous chargeriez de le propulser à 36 000 km d'altitude.
10: Exactement. Avant de faire la suite pour d'autres satellites qui seraient lancés par d'autres lanceurs. Il y a un point aussi intéressant, c'est que on permet à des fabricants de satellites d'être lancés par de nouveaux lanceurs. En fait, des lanceurs plus petits, il y en a beaucoup en Europe. On a Maya Space, oui. Évidemment, PLD, RFA, d'accord. On a beaucoup Latitude aussi à Reims. Tous ces lanceurs n'ont pas la capacité d'Ariane, ils ne peuvent pas aller jusqu'en géostationnaire.
2: Oui, puisque comme vous prenez le relais plus tôt, finalement, on n'est pas obligé d'avoir une grosse fusée pour propulser en fait ce satellite.
10: C'est exactement ça. Et du coup, pour un fabricant, il a une panoplie de lanceurs beaucoup plus importante, des dates de lancement beaucoup plus importantes, donc c'est beaucoup de bénéfices pour lui.
2: Eh bien, on souhaite bonne chance et plein de bonnes choses à Osmos X. Vous en êtes le CEO, Arnaud Masson. Merci beaucoup d'être passé par le plateau de Tech & Co. Et on suivra votre première aventure 2029. Bah, vous reviendrez. C'est demain, hein, 2029. C'est pour vous mettre un peu la pression quand même. Voilà, ce Tekkenco est terminé en ce mardi soir. Merci de nous avoir suivis. Évidemment, on sera là demain, mercredi, dès 19h30, radio-télé. 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Et puis, dès demain, le replay sur YouTube, parce que nous sommes aussi sur YouTube. Comme ça, vous pouvez nous regarder quand vous le voulez sur votre télé connectée. Très belle soirée et à demain, mercredi, on sera là dès 19h30. À demain.
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7: Et nos déchiffreurs du jour, voilà, avec le bon micro qui s'ouvre, Marc Templeman de Cashbee.
11: Bonjour
7: Marc. Et Christian Fontaine du magazine Le Revenu. Merci bonjour, d'être Antoine. Là en direct tous les deux. Alors, tiens, rallye sur la tech là en ce moment, on l'observe du côté de l'Europe et ça fait quand même, allez on va dire, une semaine et demie que... Enfin, vraiment, ça prend consistance et on n'y croyait pas. On disait, oui, bon, la tech européenne, voilà, par rapport aux hyperscalers, bah, ça commence à peser. Et vu les dynamiques, alors certes, on n'est pas sur les mêmes dimensions, pas sur les mêmes acteurs, ça se passe bien. Donc, sentiment de rallye, qu'est-ce qu'on fait, Christian Fontaine? Est-ce qu'il y a des ajustements? On est toujours dans ce climat de marché très incertain où on se demande toujours s'il ne faut pas modifier quelque chose ou au contraire rien toucher. Là, cette thématique de la tech qui n'en finit pas de grimper, que ce soit les hyperscalers, que ce soit la tech européenne, qu'est-ce que vous en pensez? Est-ce qu'après cette période, on a besoin d'arbitrer?
11: Je pense que vous avez prononcé deux mots-clés, tech et incertitude. Et en fait, ils ne sont pas incompatibles. Oui, depuis un mois, et je pense que c'est nécessaire de le rappeler, au mois d'avril, la tech, enfin le Nasdaq Composite a pris près de 20%. Et ça se poursuit. Hein. Regardez, sur un mois, Alphabet plus 20%, Apple plus 10%, Nvidia plus 10%. Donc, il y a eu des révisions à la hausse, des bénéfices très spectaculaires après les résultats du T1. Donc, on pensait... Il y avait à la fois, souvenez-vous, à l'époque, il y avait quand même des craintes sur, des espoirs sur, bien sûr, l'impact de l'IA sur la productivité aux États-Unis, mais du crainte sur le que vont devenir et quels seront les retours sur investissement des quelques 600 à 700 milliards de dollars qui vont et qui sont investis dans l'intelligence artificielle. Donc la hausse se poursuit un tout petit peu, mais dans un climat quand même excessivement volatile. Hein. Prenons un tout petit peu de recul sans pour autant remonter au calendrier grec, hein, le mois de mars avait été l'un des pires mois en bourse pour le CAC 40 depuis 6 ans, avec un recul supérieur à 5%, et le mois d'avril a été l'un des meilleurs. Donc en fait, ce qui caractérise les marchés aujourd'hui, c'est certes donc ce rallye sur la tech, mais c'est surtout ce climat d'incertitude. Ce climat d'incertitude qui ne doit pas pour autant empêcher les investisseurs à rester en bourse. En fait, ce qui, lorsqu'on reprend un tout petit peu de recul et qu'on raisonne plus uniquement au niveau boursier, mais au niveau patrimonial, je dirais que l'environnement pour l'épargnant français a totalement changé ces dernières années. La hausse des taux d'intérêt, vous en parliez tout à l'heure, la hausse des taux d'intérêt est très mauvaise, bien sûr, pour les obligations, ça signifie une baisse de la valeur des obligations, mais surtout la hausse des taux d'intérêt est aussi mauvaise pour l'immobilier. Et lorsque vous regardez l'immobilier, quand même première classe d'actifs en France, 60% du patrimoine est français, bah oui. L'immobilier ne fait pas grand-chose, en fait, depuis une dizaine d'années. Donc, d'un côté, vous avez cette hausse des taux, vous avez cette classe d'actifs qui ne bouge plus beaucoup, et puis de l'autre côté, vous avez l'accès de l'inflation. Et ça, c'est, à mon avis, le sujet clé dont les épargnants doivent intégrer.
7: Avec les taux, et ça va ensemble.
11: Avec les taux, ça va ensemble. Et c'est vrai que l'inflation, on avait un peu oublié. Depuis 10 ans, il n'y avait plus d'inflation. Or l'époque post-Covid, on tournait autour de 0 ou de 1. Là, aujourd'hui, au mois d'avril, chiffre INSEE, on est à plus 2,2%. Certains prédisent déjà une accélération de l'inflation autour de 4%. Il me semble que c'est le cas de Marc Touati pour la fin d'année. Et ça, il faut l'intégrer à sa gestion de patrimoine, et c'est essentiel. Et ça pousse quoi? Ben, ça pousse à aller chercher des placements plus rentables. L'assurance vie en euros, c'est top. L'assurance vie en euros doit rester au cœur de votre stratégie patrimoniale. Mais l'assurance vie en euros, avec un rendement moyen autour de 2,6, le rendement et la performance n'est plus à la hauteur des enjeux en matière, sur le plan patrimonial et en matière d'épargne. Non, il faut pas hésiter. C'est vrai qu'on a eu un beau rallye sur la tech, mais il faut pas quand même hésiter. Il faut rester investi sur les marchés financiers. Il ne faut pas hésiter à prendre un tout petit peu plus de risques. Bien sûr, on y va avec méthode sur les marchés financiers et bien sûr, on y va en étant très diversifié. Ça, on peut en parler si vous le souhaitez.
7: Alors, comment on y va, Mark Templeman? Parce que effectivement, l'inflation, cette dynamique de taux, là, en ce moment, elle nous oblige à ouvrir le capot pour voir ce qui éventuellement peut clocher. Le moteur tourne bien, mais sur une concentration très faible de valeur. Et est-ce qu'on a besoin de bouger quelque chose pour que le moteur fonctionne mieux? Alors, quand on est investi.
12: Je commencerai par dire que je n'ai pas de boule de cristal et donc c'est
7: non, très mais personne, hein, nous
12: dit. Très difficile de dire là où on va aller. Ce que je constate en revanche, c'est une très forte opposition. C'est presque une des vues très opposées qu'exprime le marché obligataire et qu'exprime le marché action et notamment le marché action et les investisseurs qui se portent sur la tech. Donc d'un côté, vous avez utilisé le mot rallye et on ne peut pas le contredire. Les valeurs continuent de prendre des pourcentages presque de façon quotidienne. Alors qu'à l'inverse, les marchés obligataires sont clairement très tendu, très nerveux. Il n'y a qu'à prendre les taux à 10 ans que vous venez de citer, ou encore mieux, les taux à 30 ans, qui dépasse depuis une dizaine d'années, voire plus, je suis même pas certain qu'on l'ait vu dans un passé récent, les 4% au Japon, qui dépasse les 5% aux US, et qui commence à tendre vers les 6% au Royaume-Uni. Donc un de ces deux a tort, et je ne sais pas lequel. Je crains malheureusement que ce soit les investisseurs de crédit et obligataires qui aient raison de se méfier de cette forte hausse de l'inflation qui a déjà commencé à se faire jour et qui va probablement se propager, même si le détroit d'Ormuz est ouvert demain, ce qui est fort peu probable, et que donc aujourd'hui il y a raison d'être relativement prudent par rapport au marché actions, notamment au marché actions qui, selon pas mal de spécialistes, sont perçus comme étant exubérants dans le contexte actuel. Ceci étant dit, je ne peux que co-signer la suggestion de se focaliser sur le fonds euro, parce que parmi les actifs qui vont probablement profiter d'une hausse des taux, il y a le fameux fonds euro. Certes, l'année dernière, la moyenne était aux alentours de 2,60, mais en cherchant un tout petit peu, vous aviez déjà pu loquer des rendements de l'ordre de 3%, voire un peu plus, net de frais. Il est clair que les fonds généraux qui gérés par les assureurs qui vont chercher notamment des obligations à long terme, bah aujourd'hui, elles sont en train de déployer le cash qui rentre à des rendements qui sont de l'ordre de 4,5 si elles investissent dans des obligations européennes, qui peuvent atteindre les 5, dépasser les 5 si elles investissent un bout en dollars. Et donc, on peut espérer que le rendement des fonds euros, net de frais, vont aller à la hausse pour l'année 2026 et pourquoi pas pour l'année 2027.
7: Net de frais, vous faites bien d'en parler, parce qu'on en reparlera avec Christian Fontaine tout à l'heure dans la boîte à outils. On va faire un petit peu la chasse aux frais. Hein. On sait que
11: frais abusifs.
7: Les frais abusifs. Il y a des occasions.
11: On essaiera de définir de quoi, ce qu'est un frais abusif.
7: Mais oui, mais c'est un petit peu comme les super profits. C'est toujours le truc, on a du mal à le définir, mais en même temps, c'est ce qui fait perdre des sous, hein, les frais abusifs. Donc, parmi les arbitrages du moment, qu'est-ce que vous regardez?
11: Je pense que effectivement, l'essentiel, c'est vrai que les marchés sont bien valorisés, notamment aux US. L'essentiel, peut-être un peu moins en Europe et un peu moins dans les pays émergents, c'est de conserver un équilibre. Vous savez, c'est la fameuse stratégie 60-40 du revenu. Oui. C'est-à-dire 60% de placements sans risque, essentiellement de l'assurance vie en euros, et 40% investis en actions internationales. Je pense, en tout cas, nous sommes persuadés au revenu qu'on peut être patriotique tout en investissant une partie de son portefeuille boursier à l'étranger. Et pourquoi cette répartition 60-40 est la répartition magique? Parce qu'en fait, elle assure à la fois la sécurité et la performance sur le long terme avec un rendement sur 10-15 ans, si vous poursuivez cette stratégie, entre 4 et 5%. Vous avez une inflation autour de 2, ça vous fait du 2 ou 3% net de gain, et c'est bien. Et ça, pour une prise de risque excessivement limitée, puisqu'après ça, ben, vous sortez un peu votre calculette, sur 10 ou 15 ans, les 60% que vous avez investi sur fonds en euros, mais s'ils se capitalisent à raison de 2,5-3% par an, ben très vite, vous atteignez le montant de votre mise globale, vous atteignez 100 et vous faites votre propre fonds structuré pour parler d'une famille de placements un tout petit peu à la mode, mais sur lequel il faut quand même être très, très prudent. Donc je pense que Le maître mot reste, donc stratégie 60-40, le maître mot reste bien sûr diversification. Et sur votre antenne, et au revenu aussi, et à juste titre, on parle beaucoup de diversification sectorielle, on parle beaucoup de diversification géographique. C'est vrai, au revenu, allocation US action, 40 à 45% en action américaine, c'est la proportion qu'on recommande. Mais il faut aussi donc parler de diversification au niveau des classes d'actifs, donc obligations et actions, on en a parlé. Et puis, diversification même au niveau des supports d'investissement sur la poche action. Et là, on n'en parle pas assez.
12: Des enveloppes fiscales aussi.
11: Les enveloppes fiscales aussi, mais les supports d'investissement, on n'en parle pas assez. Souvent, on oppose l'investissement en direct, donc avec l'investissement via des ETF ou l'investissement via des fonds gérés activement. Je dirais qu'au revenu, on développe plutôt la théorie de l'investissement complémentaire. En fait, chaque famille de supports d'investissement a, je dirais, ses atouts et ses défauts. Pour investir en actions européennes, rien de tel que de l'investir en direct, parce que là, les frais sont à zéro. Et puis, sur le plan intellectuel, c'est quand même c'est stimulant intellectuellement de s'intéresser directement à la vie des entreprises. Les ETF sont incomparables et incommensurables, non pas véritablement de concurrents pour investir notamment en actions américaines. Les marchés américains sont des marchés quasiment parfaits. Ça veut dire qu'ils sont profonds. Ça veut dire sur lesquels l'information circule bien. Ça veut dire que pour un investisseur qui soit particulier, actif ou institutionnel actif, il est très difficile d'avoir plus d'informations que le voisin et donc de gagner davantage et de battre les indices. Donc oui aux ETF, notamment pour les frais, et on en reparlera tout à l'heure. Mais oui aussi à la gestion active pour les small cap européennes, pour les marchés émergents, sur lesquels, pour un gérant actif, bien positionné, avec une réelle expertise et avec une gestion qui n'est pas benchmarkée, sur lequel il y a un surcroît de performance à aller chercher au-delà des frais de gestion qui sont plus élevés et ce qui est normal. Voilà, ce qui est important, ou rester investi sur les marchés actions, parce que pour se protéger de l'inflation, il n'y a rien de tel que les actions, l'immobilier aussi, mais surtout les actions, mais surtout investir avec méthode et diversification aux différents niveaux, sur les différents niveaux qu'on vient de voir.
12: Mark Templeman. La diversification, oui, bien sûr, mais attention au mythe de l'ETF qui est forcément diversifié. L'ETF S&P 500, oui, vous avez une exposition à 500 valeurs, les 500 plus grosses capitalisation boursière aux US.
8: Mais surtout 7 en vrai.
12: Malheureusement, il y en a 7 qui pèsent pour pas loin de 40%. Même chose pour l'ETF action marché émergent. On en a parlé récemment à l'antenne. Aujourd'hui,
8: surtout du Samsung et du SK Hynix.
12: Aujourd'hui, il y a 3 valeurs qui pèsent pour 30% dans cet indice. Donc oui, une approche indicielle est très favorable en frais. C'est un très bon moyen pour s'exposer à des marchés qu'on aurait du mal à suivre depuis la France. Comment savoir quel événement va affecter telle ou telle valeur japonaise ou telle valeur brésilienne, très complexe, ne serait-ce qu'en termes d'horaire. Donc les ETF, c'est des très bons véhicules, les fonds gérés de façon active sont des très bons véhicules. Encore faut-il bien se rendre compte quel est le degré de diversification auquel on s'expose véritablement, parce qu'aujourd'hui la tech pèse très lourd et dans les marchés émergents, et US, et même en Europe.
8: Oui, mais alors c'est la question.
11: Partage, mais il y a quand même dans le Standard & Poor's, un ETF Standard & Poor's 500, il y a quand même 500 valeurs. Alors c'est vrai qu'il y a le phénomène de concentration sur la tech que vous venez de parler, mais sur le MSCI World, il y a aussi ce phénomène de concentration, mais il y a quand même, vous investissez quand même en un clic de souris sur 1300 valeurs. Mais c'est quand même, ça reste significatif.
8: Il y a juste une question qui se pose, c'est à ce moment-là, est-ce qu'on opte pour de l'équipondéré, c'est-à-dire que, on est sur une pondération égale des actions, et on est vite le phénomène de concentration, quitte à perdre ce que peut nous faire gagner éventuellement cette concentration. Là, il y a un vrai débat.
12: Et donc, vous avez parfaitement raison de le souligner. On a regardé et comparé l'ETF équipondéré sur l'S&P 500, par exemple, à un ETF indiciel pur qui tient compte du poids relatif de chacune des valeurs. Et il est vrai que depuis le début du conflit, depuis le début de l'année, on aurait mieux fait d'investir dans l'ETF entre guillemets simple, dans la mesure où la tech a porté une très grande partie de l'appréciation de ce marché. Même chose pour les marchés émergents.
8: Mais à long terme, ce ne sera pas ça tout le temps.
12: La raison pour laquelle on peut s'intéresser néanmoins à l'ETF équipondéré, c'est justement de se dire, le jour où une correction aura lieu, et pourquoi pas mercredi si Nvidia publie des résultats qui sont en deçà des attentes, pourquoi pas, je n'en sais rien, eh bien, on sait tous, enfin, on peut estimer avec une grande probabilité que le secteur de la tech sera probablement plus fortement affecté que d'autres secteurs. Donc, c'est un vrai choix.
8: Il nous reste deux minutes. J'aimerais qu'on parle d'un sujet sur lequel vous mettez l'accent. Parce qu'on va parler des frais ensuite, Christian, et ces nouveaux supports et ces nouveaux acteurs de la finance. Il y a quand même JP Morgan qui va lancer sa banque digitale Chase en Allemagne dans quelques semaines.
12: Ouais.
8: Bon, c'est un marché ultra concurrentiel. On sent que JP Morgan lance son bouchon pour voir si ça mord. Cela dit, ça peut éventuellement être un game changer parce que là, on a la simplicité d'usage de la banque digitale. Mais avec toute la grosse machine JP Morgan derrière, puis Chase, c'est un réseau de détails pluricentenaire. Ouais. Ça peut être éventuellement un game changer dans les placements en ce moment.
12: Je pense que oui, et la raison pour laquelle je le pense, c'est que on sait tous que l'épargnant, l'investisseur d'aujourd'hui, quel que soit son âge, c'est pas que réservé aux générations un peu plus jeunes, souhaite avoir des services digitaux, souhaite la simplicité, souhaite pouvoir regarder la performance de leur placement en poche, sans parler même des frais. Et il se trouve que les acteurs digitaux, dont Cashbee fait partie, proposent une offre qui répond à ces besoins-là. Le problème de ces nouveaux acteurs, de ces jeunes entrants, de ces fintechs françaises, c'est qu'on manque de moyens, on n'a pas les mêmes moyens que les grands acteurs, et on n'a pas la reconnaissance en termes de crédibilité, en termes de marque. Quand vous avez un Chase qui se lance, qui, comme vous dites, est ancienne en termes de marque, de dizaines, voire de centaines d'années, et qu'elle se lance avec les moyens financiers de JP Morgan derrière, et qu'elle a déjà fait au Royaume-Uni en se lançant en 2021, et elle a, en quelques années, réussi à convaincre pas loin de 3 millions de clients à ouvrir des comptes chez elle et de collecter pas loin de 30 milliards de dollars équivalents en quelques années. C'est une machine de guerre. Se lancer en Allemagne, comme vous dites, c'est risqué sur papier parce que c'est un marché très concurrentiel avec des milliers de Sparkassen aux côtés de mastodontes comme Deutsche Bank, sans parler d'ING. Mais en revanche, la simplicité de l'offre qui est à venir, la reconnaissance de la marque, et la puissance de feu technologique que peut déployer JP Morgan me font penser qu'ils se lanceront sans aucun doute dans les années à venir en France avec les mêmes moyens et que donc il y a tout intérêt à ce que les grands acteurs traditionnels français se méfient de ce nouvel entrant à venir car il arrive avec des moyens qui n'ont rien à voir avec les fintechs locales.
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8: Et on ouvre la boîte à outils avec Christian Fontaine du magazine Le Revenu qui est resté avec nous. Merci Christian. On va parler des frais. Sujet qui fâche, sujet essentiel dans une bonne gestion et notamment quand on est investi sur le marché actions. Ben oui, on peut perdre bêtement de l'argent. En souscrivant à tout un tas de trucs qui ne sont pas forcément très très utiles et qui nous coûtent des sous, qui nous coûtent du rendement. Est-ce qu'on peut rappeler les principales sources de déconvenues à ce niveau-là, Christian ?
11: Alors d'abord, on va essayer de positiver. On peut en perdre, mais aussi on peut en gagner à s'en occuper. Donc le petit jeu, en fait, effectivement, vous avez plusieurs leviers pour gagner plus d'argent en bourse. Soit vous placez sur des titres plus rentables, soit vous optimisez la fiscalité ou les frais. Donc les frais, c'est effectivement un élément clé, d'autant plus clé que les investisseurs en bourse n'y accordent pas l'importance qu'ils devraient. Alors d'abord, il faut lever un éventuel malentendu. Le revenu n'est pas devenu un adepte des frais zéro. Les frais zéro en finance, ou comme d'ailleurs dans tout secteur, ça n'existe pas.
8: Qui dit frais zéro, ça se paye toujours.
11: Bien sûr, qui dit frais zéro dit souvent frais cachés. Alors, quand on a dit ça, ça ne veut pas dire pour autant qu'il faut accepter de se laisser tondre comme un mouton, si vous me pardonnez cette expression. Premier point important, il existe en finance une multitude de frais. Vous les connaissez, frais d'entrée sur les contrats d'assurance vie, les plans d'épargne retraite, frais de gestion sur vos fonds d'investissement, frais de courtage si vous investissez en direct en bourse. Si on n'y prend pas garde, les frais peuvent peser 2 à 3% par an. Ça signifie à peu près 50% de la performance annuelle d'un portefeuille équilibré qui tombe dans une poche qui n'est pas la vôtre. 2 à 3% par an sur 10 ans, je vous laisse calculer, ça fait plus 10, plus 20, voire 30%, je dirais en moins pour vous. Cela n'est clairement pas acceptable. Troisième point, avant de rentrer éventuellement dans quelques recommandations plus précises. Mais troisième point, les épargnants et les investisseurs en bourse les plus actifs et les plus avertis, ceux qui nous écoutent, ceux qui lisent Le Revenu, vous diront « Oui, mais moi, je négocie de façon un peu opératoire, je négocie toujours les frais d'entrée sur mon contrat d'assurance vie ou mon plan d'épargne retraite, voire même je n'en paye pas. » Bravo. Sauf que les frais d'entrée pèsent peu par rapport aux frais de gestion. Oui, pour une raison très simple, les frais de gestion, ils sont récurrents, ils reviennent chaque année.
13: Ils veulent bien dire ce qu'ils veulent dire. C'est la rémunération du métier de celui qui gère.
11: Et c'est un pourcentage sur l'ensemble de l'épargne en cours. Tandis Exactement. Que les frais sur versement, ils ne sont pris qu'une seule fois. L'année où vous effectuez, vous augmentez votre épargne. Ils ne sont pris que sur le montant des flux et pas sur le stock. Voilà. Donc ça, c'est très, très important de s'attaquer et de regarder les frais de gestion.
13: Alors, c'est vrai qu'en plus, dès qu'on place et qu'on investit son argent avec un conseiller bancaire, on est toujours plus à même de négocier que si on est investi avec une application ou une machine, etc. Il faut voir ça et ça peut être aussi un arbitrage important.
11: Alors c'est vrai que bon, si vous avez un interlocuteur en face de vous et plusieurs remarques. D'abord, l'épargne est une matière relativement complexe et donc même si vous faites vos recherches sur Internet, si vous écoutez et que vous lisez vos magazines préférés, le jour où vous réalisez l'acte de souscription, vous pouvez avoir le besoin d'être rassuré par un interlocuteur en face-face. Ça veut dire quoi ? Ça veut dire qu'il faut accepter de le payer, ça. Par contre, c'est vrai que, donc, du coup, pour les établissements bancaires et les assureurs traditionnels où vous avez un conseil, il faut accepter de le payer, mais c'est là aussi où il peut y avoir une marge de manœuvre par rapport aux nouveaux entrants et par rapport aux banques en ligne, aux e-brokers, où effectivement, vous êtes face à une machine, vous payez d'entrée de jeu beaucoup moins de frais parce que c'est vous qui faites une partie du travail normalement réalisé par un intermédiaire. Ouais. Donc, au niveau, bien sûr, on négocie les frais sur versement et c'est vrai que pour les contrats d'assurance vie, les PER, on n'en paye pas, hein, quelle que soit aujourd'hui la règle, surtout pour des montants importants, sauf si, bien sûr, vous avez un CGP en face de vous qui vous propose une allocation d'actifs et un vrai conseil patrimonial, bien sûr.
13: Oui, oui, oui.
11: On accorde de l'importance aux frais de gestion qui pèsent beaucoup plus lourd que les frais sur versement, j'y reviens pas. Et puis, bien sûr, tout à l'heure, on parlait des ETF, hein, vous choisissez un support d'investissement qui est peu chargé en frais. Les ETF, c'est vrai que ce sont des fonds diversifiés cotés en bourse et qui sont 5, 10, 15, voire parfois 20 fois moins chargés que les fonds gérés activement. Je recherchais ce matin Amundi Core Stock Europe 600, donc qui est indexé sur les plus grandes valeurs européennes. Frais de gestion, 0,07, imbattable. Et on ne parle pas là. On parle pas là d'un petit produit réservé à une pseudo-élite sur lequel il y a 10 millions.
13: Ouais, non,
11: on parle là d'un actif qui pèse quelques 18,6 milliards d'euros tout de même. Dernier levier pour optimiser vos frais et pour payer le juste prix, sachant vraiment qu'on répète et qu'on martèle que le juste niveau de frais dépend du service que vous souhaitez en face, hein, le service, il faut accepter de le payer. Si vous investissez en direct en bourse, les frais clés, alors il y en a de deux, une double nature. D'abord, vous avez les droits de garde et ça, aucune banque en ligne et bien sûr pas non plus les nouveaux e-brokers ne prélèvent de droits de garde. Et par contre, les frais de courtage, il faut accepter le chiffre qu'au revenu, on aime bien répéter, c'est 0,2%. Il faut accepter 0,2% autour, voire moins de 0,2%. Pour un ordre, on va être précis, de 5 000 euros sur Euronext Paris. 5 000, 10 000 euros, c'est 0,2, c'est à peu près l'ordre de grandeur. Pour les ordres plus faibles, on peut peut-être monter autour de 0,5%. Je sais que tous ceux qui nous écoutent et qui gèrent leur PEA ou leur compte-titre via un e-broker vont attraper de l'urticaire parce que ce type d'établissement propose des frais encore bien plus bas. Oui, mais certains ne proposent pas le PEA. Oui, mais certains n'envoient pas d'IFU. Donc, il faut calculer vous-même vos plus-values, vos moins-values fiscales cette saison. Donc, voilà, il y a toujours des contreparties à des tarifs plus bas que ceux pratiqués par les établissements financiers qui préexistaient sur le marché.
13: Oui, il ne faut pas oublier que, et c'est quelque chose qu'on a tendance à un petit peu, c'est peut-être un petit peu français, des fois on a l'impression que la banque, que c'est un service public. Ben non, faut bien que la banque se rémunère, et puis surtout, si elle se rémunère, il faut qu'il y ait de la performance à la clé. Enfin, l'un va avec l'autre, si vous voulez. C'est
11: mais toute une question de rapport qui a été pris en fait.
13: Voilà, c'est, il faut être difficile là-dessus et sans problème.
11: L'important, c'est d'abord un de définir clairement le niveau de service dont vous avez besoin et pour lequel vous êtes prêt de payer. Et ensuite, vous choisissez, je dirais, votre réseau de distribution en fonction de ce point. Je terminerai quand même par une bonne nouvelle. Les dernières statistiques, les chiffres de l'AMF sont tombés. En fait, les frais globalement baissent sur les placements, puisqu'on est passé sur les ETF en 10 ans, les frais ont baissé de 20%, et sur les OPC, donc les fonds d'investissement actions gérés de façon active, les frais ont baissé de 40%. Donc voilà. Donc la concurrence, parce qu'il y a de plus en plus de concurrence, se traduit par une baisse des frais, donc, et ça, c'est souvent baisse des frais dit plus de performance, donc c'est une bonne nouvelle pour vous. Mais vous avez raison d'insister. Les frais étaient un poste clé. Tout le monde prend l'habitude et tout le monde a l'habitude de comparer le prix de l'essence ou du gazole entre donc une station X et une station Y. Tout le monde a l'habitude de comparer le prix d'un yaourt entre un supermarché X et un supermarché Y. Personne ne pense à comparer le coût au déplacement et c'est bien dommage.
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13: Oh, dites donc. Ben oui, Benjamin Magnier du groupe Orion. Bonjour.
14: Bonjour.
13: Merci d'être avec nous. Parce qu'on parlait des produits du conseiller bancaire, etc. Conseiller bancaire, depuis 2-3 ans, ils nous vendent matin, midi et soir un truc qui s'appelle les produits structurés. Alors c'est bien, parce que dedans, il y a un peu de tout. C'est dans le film The Big Short, ils appellent ça le gratin de poisson. C'est-à-dire que voilà, il y a un petit peu de tout. Mais dedans, il y a des taux. Et les taux, en ce moment, c'est en train de flamber. Et un petit peu comme le pétrole, c'est higher.

0: réaliser des profits de manière contrôlée sur du court terme, voilà, ce qui n'est pas possible à faire sur les actifs cotés. Quand vous êtes en long only, c'est qu'il faut que vous attendiez, le temps joue pour vous, etc., etc.
1: Voilà,
0: sur les produits structurés, il y a tout un tas de mécanismes qui vous permettent, en abandonnant une partie de la performance, de récupérer une plus-value largement supérieure au taux sans risque à court terme. Mais c'est des produits qui sont compliqués. C'est-à-dire que un produit structuré, c'est quoi? C'est un ensemble de classes d'actifs, de l'obligataire, c'est d'abord une dette, un titre de créance, je prête de l'argent à une banque.
1: Déjà, voilà, ensuite, le produit structuré, c'est une obligation.
0: C'est une obligation, absolument. Ça commence par là. Qu'est-ce que vous faites? Vous prêtez de l'argent à la banque. Et c'est même le premier cash flow. Vous prêtez de l'argent et en échange, vous avez ce que vous rémunère la banque pour ce prêt. Et ensuite, on va ajouter des options, donc des combinaisons de call et de put qui vont faire un mécanisme, une formule contractuelle qui va vous dire, vous commencez maintenant, si tel sous-jacent, alors sinon. Et ce qui est sûr et certain, c'est qu'à cette date qui est dans 5, 10, 12 ans, pour le marché actuel, le produit s'arrête. Et donc, le fait qu'il y ait cette imbrication d'options peut faire que c'est très complexe pour les investisseurs à appréhender. Il y a plein de petits détails. Donc, vous êtes obligé d'aller voir un professionnel auquel vous avez confiance, parce qu'on peut voir tout et n'importe quoi en termes de rendement risque.
1: Précisément, et vaut mieux dans le sens où alors, beaucoup de ces produits structurés ont été vendus précisément comme des investissements de long terme, disant le risque est toujours votre allié, etc. Les horizons de temps qu'on a, même quand on est placé sur du long terme, peuvent pas s'affranchir du fait qu'il y a des conditions de marché qui changent radicalement de phase en phase. Et là, en particulier, la montée des taux, elle n'est pas sans provoquer quelques inquiétudes, provoquer deux, trois choses sur le marché d'échange aussi, accessoirement. Alors, s'il y a des produits de devises, bon, qui sont plus risqués qu'autre chose. Mais voilà, est-ce que l'horizon de l'épargnant, on est obligé de le revoir un petit peu en fonction de ce qui est en train de se passer sur les cycles d'évolution des taux?
0: Alors, ce qui est hyper important, le produit structuré, vous êtes sur un contrat avec une durée déterminée, vous visez cette durée. Par définition, on a dit que c'était une obligation. Vous prêtez de l'argent. Donc, évidemment que le marché des taux a énormément d'importance, d'influence sur le prix du produit structuré au départ et sur sa valorisation en cours de vie. Parce que vu que c'est une obligation, c'est coté, c'est un actif coté, il y a une valeur liquidative quotidienne qui va évoluer en fonction des obligations et des options que vous avez dedans. Donc le marché des taux a une importance. Mais quand vous rentrez dans un structuré, vous rentrez pour la formule et pour la maturité qu'on vous donne. Et qu'est-ce que vous faites à la différence du marché coté classique? Vous achetez une action, vous achetez une obligation, vous la portez, et vous êtes sur le monde des actions, donc de l'économie, vous êtes sur le monde du prêt, vous pouvez être sur le monde du crédit, bref, tous les actifs cotés que l'on connaît. Quand vous êtes sur un structuré, c'est très différent. Vous avez une obligation, donc vous prêtez de l'argent, mais après, toutes les options, qu'est-ce qu'elles font? Vous êtes avant tout pour les produits les plus connus, les plus utilisés, qui sont les autocalls, avec des mécanismes de rappel, on vous dit vous rentrez, et dans un an, si tel sous-jacent est supérieur ou égal au point de départ, vous touchez un rendement, le produit rembourse et vous touchez un rendement de entre 8 et 10% en fonction des conditions actuelles de marché. Comment ça marche un produit comme ça? En contrepartie de ce rendement, vous avez une limite de baisse à ne pas dépasser. C'est-à-dire que si le marché perd plus de 50-60%, là, vous allez être en risque sur votre capital.
1: Et c'est le premier truc à demander à votre intervenant financier, à votre intermédiaire financier, c'est de protéger le capital de départ.
0: C'est le protéger. Mais il est protégé, mais il n'est pas garanti. Et donc ça, c'est la première chose que vous faites. Un, vous prêtez de l'argent à la banque. Deux, vous allez prendre un risque sur votre capital en étant vendeur d'options. Vous vendez une option de vente, vous vendez un put. Et ça vous donne une prime. Donc qu'est-ce que vous faites quand vous faites là? Vous allez toucher cette prime, plus les cash flows du prêt que vous allez faire à la banque, en échange de quoi? En échange d'un mouvement de marché limité. C'est-à-dire que le marché ne doit pas baisser de plus de 50-60%. Donc en fait, qu'est-ce que vous faites là? Vous n'êtes pas sur le marché, vous devenez assureur.
1: C'est ça.
0: Vous êtes assureur.
1: Vous êtes le banquier de la
0: scénario
1: banque.
0: Extrême. Ouais. Parce que soit, il y a deux manières d'aller sur le marché coté. Soit vous êtes long terme, vous mettez, vous ne regardez pas pendant 10, 15, 20 ans et vous êtes sur l'économie croissante structurelle. Ça, c'est première chose super, notamment pour votre retraite. Si vous voulez plus court terme, en fait, ce que vous allez faire, vous avez des agents économiques qui ont besoin systématiquement de s'assurer contre des scénarios.

0: scénario extrême.
1: Bien sûr.
0: Et donc là, vous allez, vous, être cet assureur en, quelque part, prenant un risque en cas de baisse très importante du marché.
1: Bien sûr.
0: Mais en contrepartie, si cette baisse n'a pas lieu, vous allez être rémunéré. Donc vous êtes assureur comme quand vous devez systématiquement assurer votre véhicule alors que vous n'avez pas un accident tous les 4 matins. Oui. Donc l'enjeu du structuré, c'est qu'est-ce que vous assurez finalement ? Quel sous-jacent ? Comment il est construit ? Parce qu'on a des indices de plus en plus synthétiques qui sont construits par les banques avec des dividendes fixes, etc. Ouais. etc. Je ne pense pas qu'on ait le temps de rentrer dans les détails très techniques, mais en tout cas, qu'est-ce que vous assurez ? Parce que les assureurs, quand c'est bien fait, ils sont plutôt gagnants, à condition de savoir ce qu'ils assurent. Ouais, vous avez vu qu'ils sont très, dans les conditions, dans les petites astérix, ils sont très méticuleux.
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1: Ah là là, dans ce coffre-fort, vous allez voir en image des objets, encore une fois, absolument incroyables. Bon, on reste sur vos passions, parce qu'on regarde un petit peu les compteurs, ce qui se passe sur les replays, sur les podcasts, et c'est clair que le marché de la mémorabilia, de l'objet de collection sport, de l'objet de collection de manière générale, ça vous passionne. Mais le sport, ça a quelque chose de vraiment spécial et de passionnel dans cet univers d'investissement. On est avec François Thierry, qui est expert sport chez Agut.
4: Bonjour.
1: Nos amis d'Agut, bonjour. Alors, on va peut-être revenir déjà sur l'événement en lui-même. Il y a une vente qui va avoir lieu chez Agut avec des objets d'exception, des maillots, des ballons, plein d'autres choses. Et alors, à chaque fois, c'est des objets qui racontent une histoire et on va essayer d'en détailler plusieurs. Alors, déjà, la vente en elle-même...
4: On a une vente donc le samedi 6 juin. On l'a placée juste avant la Coupe du Monde, le début de la Coupe du Monde aux États-Unis de football.
1: C'est une bonne thématique, ça.
4: Et c'est vrai qu'on a thématisé la vente... Surtout sur les objets de football, mais on a quand même, comme d'habitude, on a du rugby, des sports d'hiver, du tennis, on est assez large. Et à chaque fois, la particularité de nos objets, c'est qu'ils ont appartenu à des sportifs, ils ont pu être signés par des sportifs, ou alors ce sont des objets qui ont appartenu à l'histoire du sport. Je peux avoir un exemple, en ce moment Roland-Garros débute, c'est les qualifications de Roland-Garros, on a deux balles signées par Nadal et Djokovic, et des balles de match. Ça peut être des objets de ce type-là. Ouais. Et puis, en effet, on peut aller jusqu'à un ballon de la Coupe du Monde qui a été utilisé, par exemple, en finale de la Coupe du Monde 1938 en France.
1: Voilà. Ah oui, quand même. Oui, c'est le. Alors, c'est quel match celui-là ?
4: Alors, c'est la finale Italie-Hongrie de 1938. Ouais. Ça s'est déroulé au Stade de Colombes parce qu'à l'époque, évidemment, le Stade de France n'existait pas, le Parc des Princes non plus.
1: Ouais, ouais.
4: Et donc, à l'époque, c'était juste avant la guerre. Et il y avait des spécificités, c'est qu'il y avait un ballon, deux ballons par match. Il n'y en avait pas 50 comme actuellement avec les ramasseurs de balles qui envoient les ballons et les ballons sont multipliés. Comme les maillots d'ailleurs à l'époque, il n'y en avait qu'un qui était utilisé pendant toute la compétition.
1: Mais bien
4: et
1: sûr.
4: Non pas deux ou trois par match.
1: Oui.
4: Ce qui rend l'objet beaucoup plus rare.
1: Ah ben ça c'est sûr. Et ça, ça va toucher quel genre de tarif quand on est sur ces objets-là ?
4: On a mis une estimation qui est assez raisonnable. On est entre 15 et 30 000 euros.
1: Ah oui,
4: raisonnable selon moi.
1: Bon, attention, c'est du vrai cuir. C'est à l'époque où on faisait du ballon en vrai cuir. C'est pas du synthétique. C'est
4: tout
1: pas...
4: à fait. Oui. Pour l'histoire, d'ailleurs, pour la première Coupe du Monde en 1930 en Uruguay, ils avaient mis des lacets en cuir sur le ballon. Et les joueurs se plaignaient parce que ça leur faisait trop mal à la tête quand ils prenaient la tête.
1: Des têtes,
4: et donc, ensuite, ils ont changé, ils ont mis des lacets en tissu. Et ensuite, c'est seulement après les années 50-60 qu'on est arrivé sur des ballons qui ne sont plus. Enfin, sont toujours en cuir, mais faits différemment.
1: Alors, il y a un maillot, moi, qui me fascine, parce que ce truc, c'est une anecdote que mon père m'a racontée, mais pendant des heures et des heures, parce que l'événement, il dure que 20 secondes. C'est le but le plus rapide en Coupe du Monde.
4: C'est
1: Bernard Lacombe.
4: Tout à fait. C'est le maillot que vous avez derrière vous.
1: Ouais.
4: On a eu la chance de pouvoir récupérer donc, ce maillot. Donc, c'est le maillot de France-Italie. C'est le premier match de la Coupe du Monde 1978.
1: Voilà.
4: Et en effet, Bernard Lacombe marque très rapidement. Et il devient le buteur le plus rapide de l'histoire de la Coupe du Monde jusqu'en 98.
1: Ouais.
4: Et c'est ce maillot, donc manche longue. Alors, ce n'est pas une Coupe du Monde mémorable pour la France parce qu'ils sont éliminés en poule.
1: Elle est mémorable pour cet événement-là.
4: Exactement.
1: Et, et le nom de Bernard Lacombe est resté. Parce que alors, je ne sais plus combien. Il a mis 12 secondes, je crois. avant de marquer. Oui. Et le nouveau record maintenant, c'est 7.
4: Exactement.
1: Et pendant très longtemps, ça a été le recordman du but le plus rapide en Coupe du Monde. Évidemment, il y a des lots de la Coupe du Monde 98.
4: Oui, on a notamment le Fagnon qui a été présenté avant le match France-Brésil, donc à la finale.
1: Ouais.
4: On a des accréditations aussi de joueurs comme Didier Deschamps ou Robert Pires. Le Fagnon, c'est très sympa.
1: Non, c'est très chouette.
4: Vous pouvez le mettre dans votre salon.
1: Cela étonnera vos amis.
4: Exactement.
1: C'est le vieil argument des années 80. Non, mais c'est j'ai le Fagnon de la finale 98 quand même, ça pèse. Et un Fagnon, parce que on se dit un ballon, c'est quand même surtout s'il est dédicacé, si c'est le ballon d'un match très particulier, un maillot évidemment. Alors là encore plus. Le Fagnon, c'est peut-être un petit peu plus abordable, non?
4: Ou ça pas peut forcément. Être... On a un Fagnon 8-15 000 euros à peu près, parce que c'est quand même un Fagnon emblématique. Hein. C'est peut-être le match le plus connu en France avec la finale 2018 et puis le match de 82, on est sur un objet qui est un peu spécifique. C'est vrai que les collectionneurs s'orientent un peu plus vers des ballons ou vers des maillots, mais ça reste tout aussi iconique d'avoir ce genre de choses.
1: Et alors, il y a une estimation, là, moi, qui me fascine, parce que là-dessus, j'aurais mis des 1000 et des 100. C'est le ballon de la coupe, de la petite coupe d'Europe, donc UEFA, Cannes contre... Salgueiros,
4: oui.
1: Zinedine Zidane, c'est son premier match de compétition européenne. Là, je mets des 1000 et des 100. Ben non, la mise à prix est plutôt raisonnable.
4: Est raisonnable. Il faut savoir que donc, c'est sa première rencontre à domicile européenne, puisque c'est un match en aller-retour à l'époque. Ouais. Donc ce n'est pas le ballon du match aller qui était au Portugal, mais le ballon en France, à Cannes. Mmh. Et la particularité de ce ballon, c'est qu'il est signé aussi par tous les joueurs de l'équipe. Dont Zidane. Top, ça. Donc ça, c'est plutôt sympa. Et c'est vrai que pour les amateurs de Zizou, il y en a quand même un paquet, c'est une pièce historique.
1: Ah ben ça, c'est sûr. Autre pièce historique, vous avez un maillot de Lionel Messi, mais alors là, il est deux fois collector. Pourquoi?
4: Alors, il est collector déjà parce que c'est un maillot d'entraînement, il est quasiment introuvable.
1: Ouais.
4: Et puis ensuite, il a été signé donc, par Lionel Messi, mais pour Jamel Debbouze. Donc c'est un peu particulier.
1: Double collector.
4: Exactement, on a récupéré quelques maillots comme ça. Alors les memorabilia, donc ce sont les objets qui n'ont pas forcément appartenu aux sportifs, mais qui sont signés par les sportifs.
1: Oui.
4: Ça connaît actuellement quand même une grosse poussée au niveau du marché. Exactement. Dès qu'on est sur des phénomènes, des légendes du sport, on a des objets qui vont très vite au-dessus du millier d'euros.
1: Donc le maillot de Messi taille L, ça ira pas à tout le monde parce que le L c'est petit.
4: Ah, c'est un peu, ça, juste.
1: Il faut plutôt en prendre une taille. Voilà, c'est réel.
4: Je peux vous proposer le kimono de Teddy Riner si vous voulez.
1: Ouf, non, mais là, faudrait en mettre deux comme moi pour le remplir.
4: Il sera aussi à la vente donc, le 6 juin. Et donc, c'est le kimono de Teddy Riner avec lequel il était champion du monde en 2009 et signé par Teddy directement.
1: Ah, ça doit être extraordinaire. Mise à prix
4: 500 euros.
1: Ah, mais oui, c'est
4: abordable. Non,
1: C'est des prix qui restent peut-être un peu plus abordables que les articles de foot, ou alors là, ça peut s'en...
4: Oui, alors après, c'est vrai que c'est des prix où il y a très très peu d'objets de ce type-là en vente, donc c'est vraiment les enchères qui feront foi, il y a peu de références, donc ça peut très bien monter jusqu'à 5, 10, 15 000 euros, mais c'est vrai que les prix de départ sont assez attractifs.
1: Je voudrais terminer pour faire plaisir aux Toulonnais que je suis, et aux Toulonnais qui nous écoutent, et aux fans du Rugby Club Toulonnais. Ça a été un des plus grands joueurs de toute l'équipe. Il nous a fait gagner 3 Coupes d'Europe. Il nous a fait gagner un bouclier de Brennus. Il est britannique. Il s'appelle Johnny Wilkinson. Et vous présentez ses crampons.
4: Exact.
1: Les crampons du match. Je me souviens, j'y étais. C'était la fameuse finale de championnat de France après qu'on ait gagné la Coupe d'Europe. La fameuse année du doublé. Et vous les avez, ces crampons.
4: Exactement. Et donc, je vous invite à directement en chérir sur notre site.
1: J'arrive direct.
4: Oui, c'est assez fantastique. On a la chance quand même dans ce métier-là de pouvoir avoir entre les mains des vrais objets pour les amoureux du sport. C'est-à-dire que c'est assez agréable de pouvoir avoir dans les mains un maillot de Zidane, des crampons de Johnny Wilkinson, une raquette de Rafael Nadal, ce genre de choses. Et je vous invite à venir à l'exposition aussi, parce que vous n'êtes pas forcément, tout le monde n'est pas obligé d'acheter, mais ne rien que l'exposition, c'est un musée en tant que tel.
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1: Bonjour à tous, bienvenue dans Les Experts. Il est 9h passé de 31 minutes, c'est le nouvel horaire. Tous les jours désormais, 9h30, 10h30, toujours en direct sur BFM Business. On est parti pour une heure de débats et de controverses sur l'actualité économique du jour. Avec cette question, l'économie française résiste-t-elle mieux que ce que l'on ne pourrait croire? Et oui, la croissance a calé au premier trimestre. Oui, le chômage a franchi la barre symbolique des 8%. Et oui, l'économie tricolore subit des vents contraires avec la hausse des taux et le prix des carburants. Mais BPI France et Rexecode viennent aussi nous dire ce matin que l'opinion des patrons de TPE et de PME sur leur trésorerie est en réalité stable depuis le début de la guerre au Moyen-Orient, voire en légère amélioration pour celle des trois prochains mois. De même, les intentions d'investir cette année qui progressent d'un point par rapport au trimestre précédent. Pas de dégradation majeure sur ces deux points ce trimestre. C'est une petite surprise, nous dit BPI France. Tout comme le ministre de l'Économie et des Finances, qui était notre invité ce matin dans la matinale de BFM Business, qui nous dit que oui, il y a des vents contraires, mais l'économie française résiste. Alors, résiste-t-elle vraiment? Ce sera le premier thème des débats ce matin avec mes experts. Et puis, la loi est-elle trop bavarde? Le montant des normes en vigueur atteint l'équivalent de deux fois l'intégrale des 367 000 textes, réglementations, lois en vigueur, c'est ce que nous apprend le secrétariat général du gouvernement. Comment en sortir? Ce sera notre deuxième sujet. Et puis, à quoi sert le G7? Hier, les grands argentiers de ce monde se sont inquiétés de la hausse du taux. Mais aujourd'hui, le vrai enjeu, c'est de trouver une position commune sur les questions commerciales, d'approvisionnement en matériaux critiques. Ce matin, Roland Lescure nous a annoncé qu'il y aurait bel et bien un communiqué final au G7. Ça n'était pas sûr, c'est plutôt une bonne nouvelle. Mais arrive-t-on encore à discuter au sein des pays riches? Ce sera le dernier thème des experts ce matin. Voilà, il est 9h passé de 33 minutes. On est parti pour une heure de débat. Les experts, on y va. Et pour parler de tous ces sujets, j'ai le plaisir d'accueillir sur le plateau Roland Gillet. Bonjour Roland.
5: Bonjour.
1: Professeur d'économie financière à l'Université Paris 1 Panthéon-Sorbonne et Université libre de Bruxelles, conseiller de diverses entités publiques et privées. Face à vous, Denis Père. Bonjour Denis.
6: Bonjour Raphaël.
1: Président de Nature et People First et Eudox Denis. Bonjour Eudox.
7: Bonjour Raphaël.
1: Vice-président du think tank Propriété et Liberté. Allez, je voulais qu'on commence par une grande analyse de l'état de l'économie française. On n'arrête pas de dire depuis le début de la crise au Moyen-Orient que c'est compliqué, que ça va mal, qu'il y a beaucoup de vents contraires, bien sûr. Eh bien, il y a cette étude de BPI France Rexecode sur le moral des TPE, des chaînes d'entreprises, de très petites entreprises et de PME, qui nous dit ce matin que finalement, ça ne va pas si mal que ça et que les entreprises pourraient être tentées de répercuter dans leur prix de vente les hausses des coûts qu'elles subissent. On est dans une tempête, nous dit de son côté Roland Lescure, mais la France continue d'avancer. Est-ce que vous êtes d'accord avec ce diagnostic? Allez, Denis Père, j'ai envie de commencer avec vous.
6: Je dirais que c'est rassurant d'entendre effectivement ces nouvelles, mais il y a quand même beaucoup d'autres nouvelles qui sont beaucoup moins rassurantes. Le conflit au Moyen-Orient n'est pas terminé, malheureusement. On parle même peut-être d'un redémarrage du conflit, une négociation très compliquée avec l'Iran. Les défaillances d'entreprises qui continuent, qui augmentent en France. Hein, on est sur une tendance annuelle de 70 000 actuellement.
1: Oui, ça c'était 2025, effectivement, un record. Hein.
6: Et puis surtout, enfin le problème de fond du pays qui est le niveau des prélèvements obligatoires qui reste complètement hors norme.
1: On va en parler.
6: Délirant.
1: Et des taxes qui ne rapportent plus grand chose aussi.
6: Des taxes qui rapportent plus grand chose, on va en parler aussi. Et on voit bien que pour boucler le budget de l'État chaque année, il est obligé d'augmenter les prélèvements et il le fait systématiquement sur les entreprises comme il le fait depuis toujours. Donc avec un surcroît de prélèvements sur les entreprises françaises qui pèse considérablement sur la capacité d'investissement, sur les marges. Hein, l'excédent brut d'exploitation d'entreprises françaises est très, très documenté par rapport à nos partenaires européens. On est autour de 30% quand la moyenne européenne est à 40, et ça s'explique par le surcroît de prélèvements.
5: On a 10 points d'écart sur les taux de marge entre les entreprises françaises et les entreprises européennes.
6: C'est documenté par l'Union européenne, par la BCE, c'est effectivement considérable. Moi, j'ai souvent partagé, je fais partie de mouvements d'entrepreneurs européens, et j'étais toujours frappé de rencontrer des entrepreneurs allemands, autrichiens, italiens, qui m'expliquaient qu'ils faisaient des croissances phénoménales, et je leur disais, mais comment vous faites pour financer cette croissance? Et il me disait, ben, on réinvestit les profits. Vous faites appel à des investisseurs, vous faites appel à la bourse, à la banque. Non, on réinvestit les profits. Donc, c'est un véritable sujet. Et parce que on sait très bien qu'on a un surcroît de prélèvement en France sur les entreprises à travers deux canaux principalement, les impôts de production et les charges sociales.
4: Oui.
6: Et qui est un véritable handicap pour, en particulier, la relance de l'industrie, la réindustrialisation du pays. Et ça, ça reste un sujet majeur. Et donc, on a cette épée de Damoclès qui arrive chaque année où l'État va chercher 30 ou 40 milliards de prélèvements supplémentaires sur les entreprises qui sont déjà ultra taxées. Et puis là, on voit de nouveau ce débat, en fait, une espèce d'injonction contradictoire où, d'un côté, l'État veut prélever toujours plus sur l'entreprise et puis les syndicats et les salariés disent il faut nous augmenter. Donc, les marges baissent d'un côté, et de l'autre côté, les salariés qui disent il faut nous augmenter. C'est juste pas possible. Et le fond du sujet qui est toujours pas abordé, qui est l'éléphant au milieu de la pièce, c'est en France, c'est juste l'efficacité de la dépense publique, ou plutôt sa très grande inefficacité en France.
4: Oui, on va y venir.
6: Et le fait qu'on doit enfin s'attaquer sérieusement à ce sujet-là. Et selon moi, et on va en parler, j'espère, les baisses qu'on pourrait obtenir par une meilleure efficacité de la dépense publique, elles devraient être affectées en partie à la hausse des salaires des Français. Parce qu'aujourd'hui, la principale raison pour laquelle le pouvoir d'achat des Français est laminé, est écrasé, c'est lié au prélèvement hors normes de l'État français.
5: Et Marie-Lise Léon, secrétaire générale de la CFDT, appelle à une renégociation salariale. On va voir que on en discutait tout à l'heure. Hein, les entreprises sont prises dans un étau entre la hausse du SMIC, le gel des allègements de charges et effectivement un environnement de taux assez compliqué. Eudox Denis, là ce qu'on voit, ce que dit l'étude BPI France Rex et Code, c'est que certes, évidemment, je reprenais les chiffres, hein, 62% des chefs d'entreprise, donc deux chefs d'entreprise sur trois, dit quand même avoir un impact négatif du conflit sur leur trésorerie ou leurs résultats. Mais ce qu'ils expliquent, c'est qu'ils vont repasser cette hausse en réalité dans les prix. Et que c'est aussi l'occasion, parfois, d'augmenter un petit peu sa marge.
7: Effectivement, alors pour être dans le sens de Denis Père, hein, je pense que on ne peut que se féliciter de la résistance de l'économie française. Mais moi, je serais pas aussi optimiste que notre ministre de l'économie. La vraie question, c'est jusqu'à quand? Parce qu'on voit bien que le coût des entrants, il augmente pour les entreprises, du côté de l'énergie, du côté du coût du travail, on voit les déclarations publiques en ce moment sur la remise en cause de des allègements de charges. Le coût de l'investissement, il augmente aussi avec la hausse des taux. Et puis surtout, moi, je veux revenir sur la question des finances publiques, hein, parce que on a vu la situation française qui est quand même assez exceptionnelle. On y reviendra tout à l'heure, mais on a vu surtout que les timides efforts de redressement qui ont été effectués au cours des dernières années reposent essentiellement sur la dépense, et on voit pas comment il pourrait en être sur les recettes, et on voit pas comment il pourrait en être autrement dans les mois à venir. Donc, ce que les chefs d'entreprise devraient aussi anticiper aujourd'hui, c'est de futures hausses des prélèvements. Moi, la vraie question que je me pose, c'est jusqu'à quand. Et donc, ils n'ont pas d'autre choix, effectivement, que de répercuter cette dégradation de la compétitivité sur des hausses de prix sur les consommateurs.
5: Et Roland Lescure a déjà préparé la voie à un maintien de la surtaxe de l'impôt sur les sociétés pour les grands groupes, ceux qui ont les moyens, dit-il, de payer et de participer à l'effort de redressement des comptes publics, effectivement. Professeur Gillet, vous comparez la situation de l'économie française avec celle de nos voisins européens ou peut-être la Belgique. Est-ce qu'on vous inquiète ou est-ce qu'on est finalement à l'image de ce qui se passe ailleurs en Europe ?
8: D'abord, par rapport à la Belgique, on est inquiet pour nous d'abord. On a des problèmes similaires. On est dans les étudiants, je vais dire, par rapport à Bruxelles qui n'ont pas respecté les convergences. On est en déficit excessif et plutôt la Wallonie, je suis wallon, que la Flandre. Mais enfin, c'est la Belgique unie qui est pointée du doigt. Et donc, on a les mêmes problèmes. Les problèmes géopolitiques, eux, et ce qui se passe pour le moment, ils touchent toute l'Europe, ils touchent même la Suisse, si vous voulez, qui n'est pas dans l'Union européenne. Donc là, on est tous face à quelque chose qui n'est
5: un choc exogène, mais qui nous touche tous de la même manière.
8: Qui nous gêne beaucoup plus par son incertitude que par le choc lui-même. S'il n'y avait que le choc et qu'on savait combien de temps ça va durer, on saurait beaucoup mieux si les impacts notamment sur l'inflation. Il y a l'inflation des prix de l'énergie, puis après sa transmission au travers, en dehors des produits carbonés, hors de l'énergie qui sont déjà touchés. On verrait si c'est vraiment significatif et s'il y a une hausse générale des prix.
5: Qu'est-ce qu'on attend pour l'instant?
8: Oui,
5: mais est-ce qu'on assiste à un choc des prix ou à un véritable choc
8: inflationniste? Le problème de l'incertitude créée sur les taux d'intérêt, deux choses. Un, des anticipations d'inflationnistes avec des divergences très fortes selon que ça dure peu ou pas. Et le fait que si ça dure plus longtemps, ça a des conséquences sur l'économie et sur les taux d'intérêt dans des pays fort endettés, que sont notamment la France, mais pas que. Et donc tout ça, ça ajoute une dose, en dehors du climat qui n'est pas bon, sur le coût du financement. Et vous l'avez rappelé tous les deux également. Donc aujourd'hui, ce problème-là, il est général et il n'est pas que français. Par contre, évidemment, l'écart entre l'Allemagne, le taux d'intérêt j'entends, et donc ce qu'on appelle la prime de risque, et les autres pays, a chaque fois tendance à se tendre. Quand on voit que certains ont les moyens, sans nécessairement s'endetter pour la totalité, ou s'endetter pour la totalité, mais en ayant une marge de manœuvre, de ceux qui sont contraints à le faire, alors qu'ils n'avaient déjà pas de marge de manœuvre avant, la France en fait partie. J'entends marge de manœuvre, la dette était déjà un souci. Si vous rajoutez des éléments indispensables à financer par dette, parce que vous ne pouvez pas les budgétiser, et que vous dites que c'est du long terme, ça rajoute un cran plus élevé, ce qui veut dire aussi que les agences de notation interviennent. Donc, en dehors de l'incertitude sur l'inflation, et je terminerai là-dessus, sur ce volet-là, vous avez aussi une prime de risque qui vient sur l'accroissement de la dette, parce qu'on y met beaucoup de choses, dans un climat où on était déjà fort endetté. Et il y a des gens qui disent, oui, mais l'Allemagne met beaucoup plus. Oui, mais l'Allemagne part d'un taux d'endettement qui est beaucoup plus bas.
5: Donc, l'Allemagne est à 60, quand on est à
8: 115. Donc, clairement. Et si vous rajoutez en plus tous les problèmes, sans les adresser ici, de la transition énergétique, où là aussi, on a promis beaucoup et où on fait quand même des choses chez nous et pas nécessairement la même intensité ailleurs, on a quand même beaucoup d'éléments structurants sur lesquels on doit agir maintenant, qui sont la défense, en espérant d'ailleurs ne pas s'en servir, ou la transition écologique, en voyant qu'il y en a beaucoup qui disent maintenant on abandonne un peu les choses parce qu'on va avoir une crise sociale à l'intérieur de notre pays avant. Donc clairement, ces éléments-là sont là. Mais je pense que ce qui est le pire aujourd'hui, c'est l'atmosphère générale en France. Je vois notamment en Espagne, puisque j'y vais beaucoup pour aussi, parce que j'y suis depuis la crise, il faut réimpliquer la crise, j'entends, immobilière il y a 15 ans. C'est des gens qui ont fait des efforts, ils les ont perpétués.
5: Et qui ont
8: payé.
5: J'ai
8: vu dans la population, vous savez, quand vous êtes expert extérieur, et que vous demandez de faire des efforts, je comprends quelqu'un dit, c'est facile, toi tu retournes en Belgique, tu es taxé en Belgique, donc tu proposes de faire des efforts, mais c'est pas toi qui les subis, donc c'est pas très amusant, et vous doutez que ça soit rationnel ou pas, vous ressortez quand même là-bas, pas très fier. Mais quand vous voyez maintenant que ça marche après le temps, vous dites, ça valait quand même la peine, mais par contre, ils ont eu une chose que moi je trouve fou quand même, c'est qu'ils ont fait des efforts à la population qui n'était pas très suivie par rapport au volet qu'ils pensaient que c'était trop dur, et une fois que les goûts de l'effort ont donné des résultats, c'est devenu le goût de l'effort par patriotisme, par résultat, et voilà l'Espagne qui va beaucoup mieux. Et je voyais, c'est pour ça parce que vous parlez avec la France, j'aurais jamais cru à l'époque de la crise en Espagne que aujourd'hui, se passerait le phénomène contraire. C'est-à-dire, avant, les Espagnols étaient contents d'aller trouver des emplois en France, en Allemagne, parce que la crise était très forte. Mais de voir aujourd'hui des gens, et notamment des Français, autour de Barcelone et autour de Madrid qui y vont, et ils ne viennent pas parce que la France est foutue, parce que la France va avoir des problèmes de financement graves tout de suite. Non, ils viennent parce que le climat est délétère vu par eux, sur la logique d'investissement qui demande à avoir une visibilité à long terme, alors que la loi change tout le temps. On a parlé du nombre de lois qu'il y a, et que ça devient toujours de plus et complexe de savoir qui va tenir le bateau dans un cap. Et je dis, dernier mot, ce qui a fait la force de l'Espagne aujourd'hui, c'est le fait que les gouvernements successifs se sont appelés, étant donné les efforts qu'ils devaient faire, à rester dans la même direction. Corriger un peu, mais pas faire du 180 degrés tout le temps. Et donner donc une visibilité aux entrepreneurs dans le domaine de l'investissement. Et ça paye aussi sur le coût de la dette, regardez aujourd'hui, par rapport à l'Espagne.
5: L'Espagne
8: donc je pense qu'on doit rester positif. Si les choses vont dans le bon sens et qu'on s'y tient, la France a certainement aussi de meilleurs jours devant elle.
5: On parlait des allègements de charges tout à l'heure. Je voulais qu'on écoute Roland Lescure ce matin au micro de Laure Clausier dans la matinale de BFM Business, qui explique pourquoi il va probablement devoir geler le barème des allègements de charges.
9: L'euro public, il est rare. Je souhaite qu'on réserve les aides à celles et ceux qui en ont besoin. Donc on va voir ce qui va se passer du côté des salaires. Moi, je ne fais pas d'aide non discriminée aujourd'hui. C'est pas un cadeau à faire à qui que ce soit, et notamment évidemment à nos concitoyens, parce que in fine, tout ça se retrouvera soit en taxes, soit en économie de dépenses, et ça je préfère la limiter, l'une et l'autre.
5: Bon, voilà, il fait gaffe à l'euro dépensé, notre ministre de l'économie et des finances. On a un budget, une cible de déficit à tenir cette année. Votre avis sur ce débat sur les allègements de charges? Est-ce que c'est normal qu'on gèle le barème au moment où on va augmenter le SMIC?
6: Moi, je pense que c'est une attitude qui est responsable, effectivement. Mais moi, j'aimerais qu'on l'entende plus sur, encore une fois, un véritable programme de réforme de l'État. Ce qui est positif dans ce qu'a fait Emmanuel Macron depuis le début de son mandat, ça a été cette fameuse politique de l'offre qui a plutôt bien fonctionné. On a commencé à baisser enfin les impôts de production qui, je vous le rappelle, sont complètement hors normes en France par rapport à nos voisins européens.
5: Oui.
6: Belgique, l'Allemagne.
5: On a commencé à faire le travail. Hein.
6: On a commencé à faire le travail. Voilà, on est encore pratiquement trois fois au-dessus de l'Allemagne et pratiquement deux fois au-dessus de nos voisins européens. Donc, il reste beaucoup de chemin à parcourir. Et donc, c'était bien, le constat était le bon. Le problème, c'est que ça a été fait sans ajuster la dépense derrière. C'est-à-dire que ça s'est fait en le finançant par la dette ou par des transferts, le jeu de bonneteau sur d'autres prélèvements ailleurs. Et donc là, il faut enfin s'attaquer à cette fameuse dépense publique excessive qui fait qu'on a 4 à 6 points de PIB de plus de prélèvements que la moyenne de l'eurozone pour faire la même chose que nos voisins et le faire souvent même moins bien. Donc le sujet central, c'est ça. Et moi, j'aimerais effectivement que le ministre de l'économie et des finances, alors il n'a pas forcément l'attitude politique de le faire aujourd'hui, malheureusement, mais j'aimerais en tout cas qu'on commence à en parler parce que c'est pour moi le sujet principal, c'est la réforme de toutes les réformes. C'est réformer enfin l'État français pour avoir un État qui soit enfin efficace, à un coût normal, avec un niveau de service en plus de qualité.
5: Ouais,
6: et ça n'est pas du tout. Ouais, mais ça n'est pas du tout pour l'instant sur la table. J'espère que ça le sera dans le débat de la présidentielle qui arrive, mais ça n'est pas certain.
5: Il y a un vrai débat, il y a un vrai bras de fer entre le patronat et Bercy en ce moment sur le gel de ces allègements de charges. Est-ce que c'est normal que l'ensemble des entreprises ne bénéficient pas d'une augmentation des exonérations patronales quand l'augmentation n'est qu'autour du SMIC?
7: Écoutez, là-dessus, le sujet, je pense que, enfin, il est un peu mal posé. C'est-à-dire que la vraie question, pour rebondir aussi sur le propos de mon voisin, c'est la dépense sociale qui n'est pas aujourd'hui. Enfin, on voit ici le réflexe lorsqu'on cherche des économies, c'est d'aller augmenter les prélèvements via une remise en cause des exonérations de charges. Et à aucun moment on se dit que l'éléphant dans la pièce, c'est la dépense sociale qui ne fait qu'augmenter et sur lequel il y a des choses qui pourraient être faites, notamment dans une période où l'inflation augmente. Ça, c'est intéressant pour les politiques, parce que lorsque l'inflation augmente, on peut désindexer.
5: Oui.
7: La désindexation rapporte beaucoup.
5: C'est un des grands sujets du prochain PLF.
7: L'éléphant dans la pièce, c'est la dépense de retraite. C'est pas
5: les exonérations de charges. Bon, Roland Gillet, qu'est-ce que vous en pensez de ce système d'indexation de nos allègements de cotisations automatiques sur la hausse du SMIC?
10: On expérimente ça dans d'autres pays, mais de nouveau, quand on le fait, c'est parce qu'on sait qu'on joue sur la myopie des gens. Ils ne comprennent pas très bien ce qui se passe, je parle de la majorité de la population, et puis après ils se rendent compte qu'en fait, désindexer, c'est comme si on relevait, je vais dire, ou qu'on donne un avantage de moins, ou ainsi de suite. Donc, quand on est obligé chaque fois de faire des gestes qui ne sont pas nécessairement bien expliquer ou qui ne montre pas ce que le coût réel de la mesure, et qu'on fait, je vais dire, un peu un tour de passe-passe en disant ben on désindexe, ou bien on indexe les salaires chez nous, on indexe les salaires automatiquement. Et on sait que sur la compétitivité, ben évidemment, ça a un rôle. Par contre, l'année suivante, qu'est-ce que peut dire chaque fois le gouvernement quand il indexe les salaires par rapport aux autres pays européens qui ne le font pas totalement? Ben ça veut dire qu'on a un circuit de croissance, évidemment, puisqu'on a donné du pouvoir d'achat. Mais c'est après quelques années qu'on voit si la compétitivité des entreprises est touchée, et si cet effet positif d'une année, il ne se fait pas payer dans le temps plus tard. Parce que vous pensez, plutôt que d'indexer, on pourrait même dire on indexe et on donne un supplément, parce que quand vous indexez, vous comblez juste l'augmentation du pouvoir d'achat, pas plus.
5: Ah bah c'est la logique de certains pays
10: qui n'indexent pas. On voit qu'après les augmentations
5: d'investissement des centaines de milliards, ça rapportera plus.
10: Mais voyez, c'est là, parce que vous parliez du phénomène d'indexation, des indexations, c'est quand vous indexez, ben après forcément que vous avez indexé plein pot et que les autres pays ne l'ont pas fait, quand ils demandent vraiment une vraie hausse de salaire, les négations sont plus dures et c'est normal, puisqu'on a déjà donné plus qu'on le fait dans d'autres pays. Par contre, les effets négatifs, on les voit après, alors que sur le pouvoir d'achat, on le voit tout de suite. Mais de l'autre côté, si on regarde dans les pays où on n'indexe pas nécessairement les salaires, est-ce que les salaires sont plus bas au total? Non, parce que ne les ayant pas indexés, le pouvoir parfois des syndicats ou de la négociation fait que cette compétitivité meilleure que les entreprises belges se marque aussi, peut-être moins en France pour les prélèvements, par des bénéfices supplémentaires où la négociation se fait entre le patronat et directement les salariés qui disent « bah oui, finalement, on a bénéficié du fait qu'on ne vous a pas indexé, nos biens vendus ont été indexés, on a une marge supplémentaire et on vous les donne, mais au bout du compte, c'est ça que je voulais dire, c'est des tours de passe-passe que dire on désindexe quelque chose, ça fait moins mal parce que les gens ne voient pas tout de suite ce que ça donne, mais au bout du compte, l'un dans l'autre, c'est quand même une mesure qui va dans le sens de ce que vous avez dit qu'il faudrait, c'est-à-dire une mesure claire sur les dépenses de l'État, est-ce qu'on veut y mettre ou pas ?
5: Ben oui. Bon, en tout cas, sur cet arbitrage, on en verra, on en saura plus clair probablement d'ici la fin de semaine. On attend une conférence de presse du Premier ministre jeudi prochain. Allez, il est 9h, passé de 50 minutes, je voulais qu'on avance un peu et qu'on revienne sur les derniers chiffres du secrétariat général du gouvernement, sur la production normative, un des grands mâles français. La loi est-elle trop bavarde ? Malgré les déclarations politiques, le législateur ne parvient pas à freiner sa production. Le nombre d'articles de loi et de règlements a continué d'augmenter significativement en 2025. Le nombre de normes en vigueur atteint, tenez-vous bien, un sommet avec 366 999 articles. Précisément, alors, je sais bien que nul n'est censé ignorer la loi. Je ne sais pas comment on fait avec cette montagne de textes qui nous ensevelissent et qui pèsent évidemment sur la production de richesses. Denis Père, vous êtes très actif aux États-Unis. Est-ce que c'est plus simple aux États-Unis ? On la dénonce, moi ça fait 15 ans, 20 ans que j'entends dire qu'il y a un trop-plein de normes, qu'on n'arrive ni à enrayer le flux, ni à nettoyer le stock. Mais est-ce que c'est plus simple ailleurs, finalement ?
6: Oui, bien sûr. Enfin, moi, je peux comparer par rapport à des projets que je développe de stockage d'énergie en France et aux États-Unis. Les procédures en France, pour un projet 100 fois plus petit qu'aux États-Unis, sont aussi longues. C'est-à-dire qu'il faut 4 à 5 ans de processus d'autorisation administrative en France pour faire approuver un projet. C'est le même délai aux États-Unis pour un projet qui est 100 fois plus gros, donc 100 fois plus impactant. Oui. Donc, ça donne une idée, effectivement, des écarts considérables qui existent. Et alors, les raisons, on les connaît. On a une administration qui est très prolifique, effectivement. On a beaucoup de fonctionnaires. On en a plus que dans beaucoup d'autres pays. Et d'ailleurs, enfin, on voit bien, d'ailleurs, que dans les administrations qui sont surpeuplés, hein, comme l'agriculture, par exemple. C'est là qu'on a l'inflation normative la pire. Il faut se rappeler que la population agricole, elle a diminué considérablement ces dernières années, mais dans le même temps, le nombre de fonctionnaires au ministère de l'Agriculture n'a cessé d'augmenter. Aujourd'hui, on a un fonctionnaire pour 4 agriculteurs. Et donc, on se retrouve avec, par exemple...
5: Les voilà bien encadrés.
6: Exactement. On se retrouve, par exemple,
5: avec arrive à l'Assemblée, hein,
6: 14 normes différentes sur la taille des haies. 14 normes différentes sur la taille des haies. Enfin, c'est juste délirant. Avec en plus des surtranspositions par rapport aux directives, par rapport aux lois décidées à Bruxelles, les fameuses surtranspositions, en particulier dans le monde agricole, qui fait qu'en plus, nos agriculteurs sont confrontés à une concurrence complètement déloyale, pas juste par rapport aux pays qui n'ont pas du tout les mêmes normes comme le Brésil, l'Argentine et autres, mais également par rapport à nos voisins européens, puisqu'on surtranspose systématiquement avec donc un fonctionnaire derrière 4 agriculteurs. Donc ça, c'est effectivement quelque chose de dramatique. Ça contribue à une croissance inférieure, à une productivité inférieure, à des marges inférieures. Ça oblige les entreprises à s'entourer de conseils extrêmement coûteux. Alors ça crée...
5: Ça nous coûte des milliards,
6: l'OCDE. Eh ben oui, ça crée une industrie prospère, très prospère, de consultants qui vivent très très bien.
5: Ça vous aide à vivre avec ces normes.
6: Du formalisme, de toutes les sortes d'aides qu'on peut avoir pour respecter effectivement l'ensemble des normes. Dans lesquelles l'État se noie d'ailleurs lui-même. Il y a souvent des normes qui sont contradictoires, c'est pas rare. Donc il y a des arbitrages qui sont nécessaires. Donc oui, il y a besoin d'une décision, on en a beaucoup parlé, mais ça n'a jamais été fait, du genre, voilà, bah, pour toute norme nouvelle, on supprime...
5: On en supprime deux. On a eu toutes ces promesses depuis
6: 10, 15, 20 ans, ça n'a jamais été fait.
5: Comment faire ?
6: Et la responsabilité, d'ailleurs, n'incombe pas qu'aux fonctionnaires, elle incombe aussi au Parlement. Enfin, je veux dire, qui rédige, au final, qui vote les textes de loi, c'est le Parlement. Ah oui. Ce sont les députés eux-mêmes. Donc, la première des responsabilités, elle est entre les mains des législateurs et des parlementaires. Donc c'est à eux de commencer à juste faire attention à arrêter cette diarrhée normative et à enfin contrôler effectivement le nombre de textes de loi et de normes qui sortent chaque année.
5: Comment on peut réduire le robinet à normes, Docs Denis ?
7: Je pense que ça passe par une réforme de l'État, parce que la raison de la production de la norme... Alors, sur les chiffres que vous avez donnés, quand on regarde dans le détail, vous avez 73% de ces textes, c'est des textes d'origine réglementaire.
5: Oui.
7: Donc c'est l'exécutif, c'est l'administration.
5: Donc ça ne passe pas par la loi. Donc,
7: exactement.
5: Trois quarts, c'est la production de l'État.
7: Et pour aller dans le sens de Denis, Nipper, effectivement, c'est le fait que la France ait autant de fonctionnaires dont la raison d'être est de produire de la norme explique cette dimension-là. Alors, c'est pas nouveau. Moi, il y a un texte que j'aime beaucoup. C'est un roman un peu oublié de Balzac qui s'appelle Les employés ou la femme supérieure. Et vous avez l'un de ces employés de bureau qui s'appelle Bourdin qui esquisse les contours d'une réforme de l'État. Et tout est déjà là. Il dit l'existence du fonctionnaire, enfin, de l'employé à l'époque, comme on l'appelait, c'est de produire du rapport. Juste, c'est de produire de la norme.
5: Et alors, c'est l'administration administrante. Comme
7: voilà. Et alors, pourquoi il y a deux raisons pour aller plus loin. Pourquoi il y a une telle production normative? D'abord parce que en France, on a du côté de l'administration, de l'exécutif, de la sphère publique dans son sens large, une culture des moyens, plutôt une culture du résultat. Et donc la norme, c'est aussi un moyen de se protéger, c'est de dire on a tout fait, donc on n'est pas comptable si il y a un problème. Et la deuxième chose qui renforce cette explosion normative, c'est la centralisation. Lorsque vous avez une organisation de la sphère publique qui est plus décentralisée, qui se fonde sur le principe de subsidiarité, vous avez des exécutifs locaux qui sont plus dans l'action, dans la culture du résultat, que dans la production de normes qui, en plus, dès lors qu'on est éloigné du terrain, eh bien, on a un raisonnement qui va être assez abstrait. On va essayer d'envisager un peu tous les cas possibles et produire des textes qui vont être extrêmement bavards. Donc, c'est la raison pour laquelle, effectivement, on peut avoir plein de mesures qui semblent être du bon sens, où on va expliquer, on va fixer des objectifs au ministère, oui, aux administrations, en disant que par chaque norme produite...
5: Il y a une demande de normes et de sécurisation aussi.
7: Je vais y venir. Il faut en détruire.
5: Y compris économique.
7: Il faut en détruire. Eh bien, ça marche pas parce qu'en fait, on s'attaque pas à la racine du problème. L'autre sujet, c'est effectivement, il y a une demande des acteurs. De la part des entreprises, il y a un conflit entre la volonté de simplifier et puis le souci aussi de la sécurité juridique.
5: Et oui.
7: On s'aperçoit que parfois, quand le texte n'est pas assez précis, ça ouvre la porte à l'interprétation. Et alors, compte tenu aussi de la nature de la sociologie de la justice en France, cette contestation, elle n'est pas toujours favorable
5: au
7: climat des affaires. Voilà, donc je pense que vraiment le sujet, c'est de revenir plus à la racine, et c'est une vraie réforme de l'État qu'il faut engager avec deux principes. Hein, c'est une culture de la responsabilité dans les administrations, et puis une décentralisation réelle, c'est-à-dire selon le principe de subsidiarité.
5: Bon, Roland Gillet.
10: Oui, si vous ajoutez à ça ce qui est supranational, donc européen...
5: Et oui, il y a toutes les couches en plus, hein, qui
10: se les réglementations qui viennent aussi... parfois en contradiction avec ce qui est dans certains pays appliqué, et avec une demande et des dates où les grands pays d'ailleurs s'assoient un peu plus que les petits sur la manière dont ils les implémentent, vous avez évidemment un cafouillage qui est dingue, parce que vous avez parfois même des lois qui existent dans un pays où on dit attention, la loi existe, mais ne vous fiez pas à ça, parce que comme on est obligé dans deux ans d'adapter ce qui va être la règle en Europe, ce n'est que temporaire, et entre-temps, l'Europe, elle, change encore ce qu'elle avait dit. L'État fait quand même une norme entre les deux en disant « après, je vais quand même appliquer ceci ». Donc, clairement, tout ça réajoute encore, de la problématique, et puis, beaucoup plus pire que ça, c'est le dumping entre les États. C'est de dire « celui-là, l'a implémenté avant moi ». Ça va être plutôt être contre-productif pour lui. Donc, moi, je tarde aussi, et j'essaye encore de passer au travers. Aussi, et donc, clairement, c'est ce qui se passe. Et donc, tout ça crée du cafouillage supplémentaire, et quand la réglementation européenne part avant celle des États, regardez dans le domaine de l'énergie et dans le reste, ce que ça peut donner après comme résultat, où on se rend compte, et Emmanuel Macron avait effectivement tout à fait raison d'intervenir, quand il a dit, et tout le monde le savait quand même, je pense, en tous les cas les gens qui connaissent un peu le sujet, que le nucléaire est décarboné, mais ça n'a jamais été autre chose que du décarboné. Je veux bien que de temps en temps, quand il sort d'une centrale nucléaire de la vapeur d'eau, c'est comme les nuages, ça, c'est un petit gaz à effet de serre, mais ce n'est pas comme du CO2. Ben oui. Or, c'était un peu comme ça qu'on l'avait mis au départ. Donc, ah oui. C'est vrai que l'Europe, parfois, fait ça, je ne vous dis même pas en termes d'intelligence artificielle, hein. Pour le moment, on a plus de réglementations que d'entreprises qui sont mondialement reconnues dans le domaine, alors qu'il y en a des tout petites qui pourraient grandir si on les laissait un petit peu grandir.
5: On a la réglementation, on a les taxes aussi, et beaucoup, beaucoup de petites taxes qui sont nées ces dernières années sans que vraiment elles ne rapportent grand-chose au final. C'est le prochain sujet des experts après une très courte pause de pub, et puis on viendra aussi sur le G7, le G7 Finance, qui clôture ses portes aujourd'hui à Bercy, au ministère des Finances, en France, à Paris. Ne quittez pas, on se retrouve dans une courte pause, dans une minute. À tout de suite.
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5: Allez, il est 10h passé de 2 minutes, vous êtes toujours en direct sur BFM Business. C'est la seconde partie des experts, on est ensemble jusqu'à 10h30. 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Avec toujours autour de la table Roland Gillet, professeur d'économie financière à l'Université Paris 1 Panthéon-Sorbonne et à l'Université Libre de Bruxelles. Denis Père, président de Nature et People First et Eudox Denis, vice-président du think tank Propriété et Liberté. Je voulais qu'on revienne sur la une de nos confrères de l'opinion aujourd'hui qui titre « Petite taxe, beaucoup de bruit pour rien ». Toutes ces petites taxes votées ces dernières années et qui finalement n'ont pas rapporté grand-chose. La principale, c'est celle sur les petits colis, en tout cas la plus récente. Pas la principale, mais la plus récente. La taxe sur les petits colis qui devait nous éviter la submersion des colis chinois et rapporter beaucoup d'argent. Le directeur général des douanes, Florian Collas, a été auditionné il y a quelques jours à l'Assemblée nationale. Et qu'est-ce qu'on apprend ? C'est qu'elle rapporte 13 fois moins que prévu cette taxe. Oh, surprise ! Est-ce que ça vous surprend, Denis Père ?
6: Ah, pas du tout. Enfin, c'est vraiment l'illustration parfaite de la courbe de l'affaire, quoi. Hein, où trop d'impôts tue l'impôt, où la base taxable est mobile. Donc, qu'est-ce qui s'est passé ? Ben, les colis, ils ne sont pas entrés par la France dans l'Union européenne, ils sont entrés par les pays voisins. Et on a perdu en plus l'activité économique qui était liée à ça, parce qu'il y a une activité économique dans les aéroports, des transitaires, etc. Donc, tout ça est
5: dans les entrepôts,
6: en Belgique. Ou dans d'autres pays voisins, c'est assez étonnant que ça n'ait pas été anticipé. Surtout, effectivement, c'est pas nouveau. Enfin, la mobilité de la base taxable, on l'avait vu effectivement pour les yachts aussi, hein, avec la fameuse taxe sur les super yachts en 2017, ou avec la disparition de, si je me souviens bien, c'était la disparition de l'ISF qui avait justifié la transformation en IFI, justifié de dire, mais on va pas quand même exonérer d'impôts ces super yachts, ces ultra riches, c'est un scandale. Donc, on va faire une taxe sur les super yachts qui devait rapporter 10 millions d'euros,
5: oui.
6: Et qui rapporte aujourd'hui 60 000 euros, puisque il n'y a rien de plus mobile qu'un yacht, par définition. Oui. Donc, ils sont tous partis dans des ports voisins. Et on a perdu aussi, ce qui est absolument dramatique, on a perdu toute l'activité de maintenance sur la Côte d'Azur. Il y avait en particulier de très nombreux chantiers tout le long de la Côte d'Azur qui vivaient, qui prospéraient grâce à ça. Et ces yachts sont partis.
5: Donc, c'est la
6: maintenant.
5: Destruction. Oui,
6: donc, il y a une richesse, destruction. Quoi. Il y a non seulement beaucoup moins de rentrées fiscales, mais aussi beaucoup de destruction de richesses. C'est bien sûr aussi l'ISF, hein, qui est un bel exemple aussi de base taxable mobile, par définition. Donc, avec cette frénésie effectivement fiscale qui est caractéristique du pays, avec d'ailleurs souvent beaucoup d'intelligence. Là, il y en a pas beaucoup, mais il y a quand même souvent beaucoup d'intelligence dans la conception des impôts. Beaucoup de professionnalisme dans la collecte des impôts. Hein. Moi, je suis toujours frappé de voir à quel point on est finalement très très professionnel. On utilise les dernières technologies, l'IA maintenant, pour concevoir des taxes en général efficaces, ce qui est pas le cas ici, mais en général efficaces. Et puis les collecter, les recouvrir. D'ailleurs, la réputation de la France dans sa capacité à recouvrir l'impôt est ce qui justifie, entre autres, aujourd'hui, le fait d'avoir des taux sur nos emprunts d'État, nos OAT, qui restent à peu près raisonnables, même s'ils augmentent. Et le paradoxe avec, à côté, l'absence de rigueur sur la dépense, qui est juste invraisemblable. Avec un sujet qu'on n'a pas évoqué, mais un des leviers fondamentaux sur la dépense sociale, c'est évidemment les multiples aides sociales qui sont versées. Il y a plus de 400 aides sociales. On en a au niveau de l'État, on en a aussi au niveau des régions, au niveau des communes, etc. Tout ça n'est pas tracé. Ça serait très simple de dire, on attribue un numéro fiscal, vous donnez une aide à quelqu'un, il y a un numéro fiscal associé, on sait qui touche quoi. Et donc aujourd'hui, on sait très bien, c'est pas le cas.
5: Le vaste chantier de l'allocation sociale unique.
6: Mais bien sûr, avec malheureusement beaucoup de gens qui d'ailleurs sont parfaitement rationnels, qui, à un moment donné, touchent des aides qui sont pratiquement équivalentes à ce que leur apporterait un emploi à plein temps et qui préfèrent rester chez eux plutôt que d'aller travailler. Et donc, on commencerait par juste tracer ces aides, donc faire preuve d'un peu de professionnalisme sur à qui on attribue quoi, on aurait la vérité des aides versées, et on pourrait dire, ben, on plafonne à 70% ou 80% du SMIC, qui était dans le programme de François Fillon 2017, qui serait, paraît-il, dans le programme de Bruno Retailleau pour la présidentielle, Absolument. Celui aussi de David Lisnard, à ma connaissance. Donc, heureusement, ces idées reviennent, mais c'est des choses relativement simples à mettre en œuvre, de professionnalisme de base, qu'on n'a pas du tout du côté de la dépense. Encore une fois, on a pas mal de professionnalisme côté fiscal, côté rentrée fiscale, et beaucoup moins côté dépenses, particulier dépenses sociales.
5: Bon. Le Docs Denis, qu'est-ce qui explique ça, la multiplication de ces taxes dont j'arrive pas, moi, à imaginer que Bercy ne sait pas que finalement ça va rapporter finalement assez peu. C'est quoi? C'est des objets politiques, je pense, plus que des objets fiscaux.
7: Cette taxe, elle a, c'est un pur signal politique. Alors déjà, moi, je pense que le bon angle d'attaque, c'est pas tellement le rendement, parce que en réalité, quand vous regardez d'ailleurs l'audition de.
5: C'est quand même la nature même d'un impôt, non?
7: Je vais y venir. Ça dépend, parce que quand vous regardez l'audition, ils sont, moi, je l'ai trouvé assez détendu en réalité dans son audition. Et je pense que dès le départ, l'administration savait que le rendement serait très faible. Pourquoi? Parce que la France allait devenir la seule à taxer avant qu'il y ait un mécanisme européen. La vraie question, c'est plutôt que, enfin, un impôt, ça peut servir plusieurs objectifs. Et en l'occurrence, là-dessus, est-ce que c'était une taxe qui visait à faire du rendement ou est-ce que c'était la fiscalité comportementale?
5: Oui. Et en général, en réalité, ça plusieurs objectifs, ça fonctionne assez mal.
7: Voilà. Et le drame, c'est que dans aucun cas, ça a marché. Alors, bon, en réalité, ce que dit Florent Cazes dans son audition, c'est que c'était plus ou moins su. Ça pose une question sur la réalisation des études d'impact, parce qu'en fait, elles sont faites par ceux qui veulent promouvoir les mesures. Ouais, donc, oui. En fait, ce ne sont pas des vraies études d'impact.
5: C'est sur la santé. Probité,
7: oui, donc voilà, c'est un vrai sujet. C'est pas seulement sur les taxes. Et donc, on sait d'ailleurs, enfin, ce qu'il dit dans son audition, c'est que finalement, cette taxe, c'est un instrument provisoire, le temps que, à partir de juillet, il y a un mécanisme européen, et qu'en réalité, la manière de traiter le problème qui était à la racine, hein, qui était d'importer des produits qui étaient non conformes, oui. C'est du côté de l'administration des douanes, des procédures électroniques qui vont être mises en place. Bon, ça, c'est pas très vendable politiquement. Et donc, ça ramène effectivement au sujet de départ, qui est pourquoi on multiplie ces taxes. Moi, je ferai le lien avec l'inflation normative. Aujourd'hui, il ne reste que deux leviers aux politiques, c'est la taxe et la norme. Il n'y a pas de levier d'action réel. Et donc, ces leviers, aujourd'hui, trahissent de plus en plus l'impuissance de l'État. C'est-à-dire qu'à force de les utiliser outre mesure, ils ne font que révéler l'impuissance publique.
5: Pourquoi il n'y a plus de levier d'action hormis les normes et les taxes? Parce que c'est l'Europe qui décide? Parce que l'économie s'impose?
7: Parce qu'on vit dans une économie de marché, qu'il n'y a plus d'économie administrée, et que on est sorti de l'époque où la rue de Rivoli dicter l'activité des entreprises, et fort heureusement.
5: Bon. Donc, c'est de l'impôt politique, finalement, davantage que de la fiscalité.
10: C'est comme la lutte aussi contre la fraude fiscale dans certains pays. On va récupérer de l'argent. C'est chaque fois ce qu'il y a dit pour faire combler des trous. En fait, on voit qu'on ne récupère jamais ce qu'on pense au départ. Et puis surtout, il y a toute chose égale par ailleurs. On prend une mesure, on va taxer des gens, et on se dit, bon. Avant, il n'y avait pas de taxe, maintenant il y en a une, par exemple, sur les yachts et ainsi de suite. Bon, le type va dire, il y a une taxe. Au lieu de se dire, quel est le comportement opportuniste qu'il va pouvoir utiliser? Est-il compliqué? Là, vous l'avez très bien rappelé, pour les yachts, c'était vraiment facile de les déplacer, sauf à supposer qu'ils soient fixés et qu'on mette un cadenas dessus. Mais il y a plein de choses
5: c'est
10: comme
5: vraiment
10: ça.
5: La nature.
10: Et donc, ici, au niveau de l'Europe, quand vous dites les gens s'en doutaient, si vous êtes le seul à taxer et que la voie, oui. C'est vos propres infrastructures et qu'on peut passer intra-européen, on se doute bien que ça va faire un gruyère et qu'on peut même se demander comment ceux qui le font, si c'est pas une obligation pour des raisons, j'en sais rien, moi, sanitaires ou autres, que ça doit passer par des autorités de contrôle, il y a même une taxe qui soit prélevée, parce que à partir du moment où tout le monde le fait, pourquoi s'il y a encore quelques derniers qui ne le font pas? Donc c'est eux, ils ne sont vraiment pas passés au travers. Et c'est même gênant, parce qu'ils peuvent se dire, moi je ne sais pas passer au travers, parce qu'il y a encore une autre réglementation qui m'oblige un cachet particulier ou j'en sais rien, et c'est moi qui suis pénalisé, alors que c'est peut-être des choses beaucoup plus louables, hein, j'en sais rien, moi des produits pour des médicaments ou autres, alors que toute une série de trucs qu'on trouve tout à fait... Pas très intéressante, même pour la population, ils passent, eux, sans problème, et finalement, c'est la France qui perd. Donc, je pense qu'il y a ce jeu aussi, vous l'avez vu, c'était aussi à un moment donné la taxe universelle, hein, de dire à un moment donné la taxe universelle, j'entends, sur le capital, ou bien sur les flux, ou bien sur les transactions. Si on la met tous ensemble, avec la même intensité, la même rigueur, ça a du sens. S'il y a deux ou trois pays qui le font et pas les autres, ben on sait ce que
5: oui,
10: ça
5: va. Oui, la taxe sur les transactions financières qu'on n'a jamais réussi.
10: Et donc la naïveté de toutes choses égales par ailleurs, les gens ne bougeront pas, alors qu'on sait qu'ils ont un comportement opportuniste légitime quand ils regardent leur cas à eux, et ils ne sont pas non plus obligés de téléphoner à l'administration en disant « Écoutez, vous pouvez le faire, mais ça ne nous inquiète pas trop. » Ben ça, évidemment, ça restera toujours un fer de lance qui fera qu'on n'aura jamais les recettes qu'on pense
5: avoir. Il y a quand même des leçons à tirer.
6: Oui, enfin moi je reviens sur ce que disait Docs Denis qui est très intéressant. On arrive aux limites d'un modèle, effectivement, taxatoire. Quoi. C'est-à-dire que le seul levier que connaît l'État, pour Français en tout cas, pour faire entrer des ressources dans ses caisses, c'est les taxes, jusqu'à la caricature. absolue qu'on vient d'évoquer à l'instant, au lieu de s'attaquer à l'autre levier majeur qui est la dépense et qui est l'optimisation de cette dépense, rendre cette dépense efficace. Effectivement, c'est la caricature d'un modèle.
5: Et sur lequel il a vraiment la main pour le coup, alors qu'on voit que les taxes, ça dépend de la croissance, ça dépend de la mobilité aussi.
6: On est en pleine courbe de l'affaire.
10: Quoi. Et il y a aussi un deuxième point, cette volonté de, à un moment donné, quand on ne sait plus taxer à l'intérieur du pays, c'est aller taxer des gens qui sont à l'extérieur ou des gens qui font du commerce mieux que nous parce qu'ils ont une taxation moins importante, des marges plus élevées, ils sont plus compétitifs, et dire ben, ceux-là, on les a attrapés à l'entrée. C'est évidemment une manière d'autodéfense, mais ce n'est pas généralement très efficace.
5: Ou on les empêche de partir.
10: Parce que c'est un peu comme si vous preniez un aspro quand vous avez un vrai problème de santé, vous soignez le mal local, mais vous ne soyez pas le reste. Et donc ici, dire à un moment donné, face à des sociétés, quel que soit le pays, qui rentrent chez nous avec un avantage compétitif, si d'abord on ne s'attaque pas à l'avantage compétitif, ce n'est pas nécessairement en augmentant des taxes, même s'il faut se protéger, hein, on est bien d'accord dans le commerce international, quand il ne faut pas être non plus naïf, mais il y a quand même toute une série de mots au départ qu'on n'attaque pas, et généralement, on n'est pas gagnant quand on fait ça. On joue réactif plutôt que proactif. Et sur ce genre de commerce, et notamment les colis et ainsi de suite, il faut prendre une mesure où on est sûr que ça va d'abord marcher.
5: Et oui.
10: Et deux, que.
5: Pour ça, il faut attendre le niveau européen.
10: Et deux, qu'on reste quand même compétitif par rapport aux produits qui rentrent. Hein.
5: Évidemment.
7: Je reviens juste sur Balzac parce qu'il a des formules qui sont extraordinaires. Et quand il parlait, pour revenir, cette notion un peu d'impuissance de l'État malgré des moyens formidables, il parlait d'un pouvoir gigantesque mis en mouvement par des nains. C'est exactement ça sur la taxe sur les petits colis. Ouais.
5: Effectivement. Bon, quelques leçons à tirer, hein, quand même. La coordination, essayons d'avoir une fiscalité efficace qui ne part pas sur 1000 objectifs différents. Sinon, évidemment, ça te fait peu de recettes au final. Allez, il est à 9h10, passé de 13 minutes. Je voulais qu'on en vienne au dernier sujet de débat ce matin. À quoi sert le G7? Le G7 finance les grands argentiers de ce monde, ministre des Finances et banquiers centraux des 7 premières puissances mondiales, hors Chine, évidemment, sont réunis à Paris, au ministère de l'Économie et des Finances ce matin. Les discussions ont repris à Bercy entre les grands argentiers. Alors hier, ils se sont inquiétés de la hausse des taux, évidemment, hein, qui pénalise tout le monde. Aujourd'hui, le véritable enjeu, c'est de trouver une position commune sur les questions commerciales et l'approvisionnement en métaux critiques. Alors, on va écouter d'ailleurs tout de suite Roland Lescure, qui était au micro de BFM Business ce matin, au micro de Laure Clausier. Il est plutôt optimiste, il nous promettait un communiqué final.
9: On est dans un moment où on a des désaccords fondamentaux, notamment sur la manière de régler les déficits commerciaux. On en parle, on s'engage, on avance, on progresse. Vous savez qu'on a signé un accord, l'Europe et les États-Unis, l'été dernier. On est en train d'avancer vers sa ratification. Cette rencontre le montre plus que jamais que, au fond, la loi du plus fort et le bilatéralisme, ça ne fonctionne pas.
5: Bon, alors la loi du plus fort et bilatéralisme, ça ne fonctionne pas. C'est un peu le monde dans lequel on évolue aujourd'hui. Le monde des empires, plutôt carnivores, Roland Gillet. Qu'est-ce que vous tirez des discussions de ce G7 depuis hier?
10: Un G7 a au moins l'avantage, même s'il n'a pas la Chine autour de la table, d'avoir des gros protagonistes, et dont certains sont dans la même zone, au niveau de l'Europe notamment.
5: Oui.
10: Bon. Mais d'un autre côté, la loi du plus fort, quand on a un plus fort qui n'est déjà pas là, la Chine, et le grand plus fort, c'est pas Bessent, c'est Trump qui n'est pas là non plus, c'était pas son rôle, puisque c'est les ministres
5: de l'économie,
10: on est bien d'accord. Donc c'est le secrétaire au Trésor qui est là.
5: Mais vous savez
10: que c'est un préparatif.
5: Chef d'État.
10: C'est un préparatif, justement, pour le mois de juin. Et donc, on voit déjà qu'est revenu hier beaucoup sur la table, à juste titre, le détroit d'Ormuz et les deux conflits. L'Ukraine et le problème en l'Iran. Et vous voyez de nouveau là derrière, il y a un gros qui compte plus, même s'il impose les choses via son président, qui lui a au moins les moyens de sa politique dans l'énergie, puisqu'il en est exportateur net. Et lui, à part le prix à la pompe sur le pouvoir d'achat, il est pompe de son sous-sol de manière générale. L'énergie, d'un point de vue géopolitique, dans un climat guerrier, vu l'avantage militaire évident, il est relativement à l'aise. Et trois, malheureusement, dans le domaine de l'intelligence artificielle et de nouvelles technologies, il y a les fameuses 7 grosses valeurs, ça c'est sûr, mais il y a aussi l'évolution du PIB américain, sans parler de Trump, depuis la crise de 2008. Si vous regardez 2010 à 2023, plus de 30%, plus 34%, plus 21% en Europe. On ne parle pas de l'évolution de la bourse. Donc clairement, il y a quand même un dynamisme, un pragmatisme, ce que vous voulez aux États-Unis, qui fait la différence. Et qui aujourd'hui fait, quand on parle avec Trump, on ne parle pas qu'avec Trump, on parle avec le président qui est derrière les États-Unis ou qui est devant les États-Unis, selon comment vous voulez le positionner. Et donc cet acteur, quand on dit « nous ensemble », il dit des choses de façon tout à fait désagréable, c'est certainement vrai et parfois pas nécessaire, mais de l'autre côté, il nous dit aussi des réalités sur lesquelles on va bien être obligé d'adresser le problème, que ce soit au sein de l'OTAN, que ce soit au sein de l'Ukraine, encore aujourd'hui. Les Américains disent souvent, les Européens disent que ça les sert, que quand ils mettent des moyens, ils doivent acheter du matériel américain. Mais avant qu'on ne les y oblige, il y avait déjà 78% qui étaient du matériel acheté aux États-Unis parce qu'eux en avaient et pas nous.
5: Et oui.
10: Donc il faut regarder quand même les points de départ. Et aujourd'hui, on voit quand même que... Ce qui nous ennuie très fort, c'est le détroit d'Ormuz. Les Chinois ne sont pas là, mais eux aussi. Les Japonais, clairement également. Nous aussi, pour toute une série de choses. Les Américains, je ne dis pas qu'ils sont en spectateur, mais ils sont, eux, beaucoup moins concernés. Et donc, c'est un peu les intérêts de chacun qui poussent l'agenda sur ce qui va être décidé au mois de juin. Et on voit pour le moment qu'il y en a un acteur qui, lui, est très pressé parce qu'il a un mid-term devant lui. C'est le président américain.
5: C'est Donald Trump, évidemment.
10: Et donc, on n'a pas non plus le même agenda politique que lui, et les Iraniens n'ont pas d'agenda politique structuré, eux, du tout. Et les deux autres blocs, la Chine et la Russie, non plus. Donc, clairement, aujourd'hui, tout ça joue dans la balance, mais chacun défend... On est tous en conflit d'intérêts quand on est autour des négociations.
5: Tous ces pays discutent, évidemment. Évidemment, et tous ces pays discutent en permanence entre eux. Donc, à quoi ça sert un G7 aujourd'hui, Dox Denis ?
7: Ça, c'est une bonne question. Moi, je pense qu'il faut relire aussi le discours de McCarney. Il pose un peu les termes du débat.
5: La question
7: aujourd'hui pour les pays comme la France, c'est est-ce qu'on peut encore peser en tant que puissance moyenne dans un monde qui a rompu avec le multilatéralisme. Vous parliez du fait qu'on n'avait pas le même agenda que les États-Unis, on ne parle plus le même langage. Moi, j'ai relu le

0: latéraux pour pouvoir remplir leurs objectifs géopolitiques, ou est-ce qu'on va acter finalement cette rupture qui était annoncée par Marc Carnet. Et je pense que le problème pour la France, c'est que autant on peut être assez satisfait en tant que Français du volontarisme qui est exprimé par notre exécutif, autant on peut être inquiet quant à notre capacité à peser du fait de notre manque de crédibilité, parce que la France aujourd'hui est vue comme un pays qui n'a pas su accomplir les réformes de ses voisins, qui est en déclin économique, en déclin culturel, en déclin presque civilisationnel. Donc le vrai sujet, c'est celui-ci, c'est qu'en fait, ce que cherche à faire la France, les intentions sont plutôt bonnes, et en tant que Français patriote, on ne peut qu'y souscrire. Le vrai sujet, c'est est-ce qu'on a les moyens de ces ambitions-là ? Et la France, aujourd'hui, n'est plus en capacité de dicter un agenda et même d'embarquer ses autres puissances moyennes.
1: Dicter un agenda, mais d'organiser ses rassemblements, voilà. Effectivement, et d'avoir une voix qui peut porter. C'est aussi l'occasion de ça, peut-être, de ce G7.
2: Oui, peut-être. C'est, en tout cas, moi, ce que j'espère, c'est que les derniers développements autour de l'Iran vont peut-être amener Donald Trump et les États-Unis à revoir, effectivement, cette attitude très hégémonique, où après avoir attaqué effectivement les Européens avec le Groenland.
1: Vous y croyez ça ?
2: Et moi,
1: qu'il soit moins hégémonique ?
2: Moi, je pense qu'il est capable d'apprendre de ses erreurs, comme tout individu normalement constitué. Et j'ose espérer qu'effectivement, en se retrouvant seul face à l'Iran, n'ayant pas réussi à former une coalition pour l'aider à vaincre effectivement un régime qui, de toute évidence, est absolument épouvantable. Et je pense que les Européens auraient volontiers suivi une coalition avec les États-Unis pour venir à bout de ce régime, qui en plus, effectivement, exerce un chantage épouvantable, scandaleux sur le détroit d'Ormuz, s'il n'y avait pas eu, effectivement, ces attitudes extrêmement agressives sur les questions commerciales dans les trimestres précédents. Et donc, il y aura peut-être, pour les années à venir, en tout cas, c'est ce que j'espère, une leçon qui sera tirée du côté des États-Unis. Et ce que je trouve intéressant aussi au G7, c'est qu'effectivement, on se retrouve tous sans la Chine, oui. qui est quand même un sujet majeur aussi de préoccupation par rapport, effectivement, aux matériaux rares, hein, et là aussi, au chantage qu'exerce la Chine sur les terres rares, hein, puisque la Chine a été extrêmement visionnaire, et en même temps a aussi su tirer parti de ses normes sociales et environnementales au rabais, et donc a pris un leadership ces 20 dernières années sur les terres rares. Il faut se rappeler que les terres rares, hein, c'est ces 17 matériaux aux noms imprononçables qui sont critiques dans la défense.
1: Et contrairement à leurs noms, ils
2: ne sont pas rares du tout, mais qui nécessitent effectivement un process effectivement extrêmement lourd de raffinage et très polluant potentiellement. Les États-Unis et l'Europe étaient leaders jusque dans les années 80 sur ces segments. Et on a complètement abandonné ces segments à la Chine, qui est devenue un leader majeur avec des productions à 80-90% de la ressource mondiale, qu'elle weaponise aujourd'hui, qu'elle utilise contre nous, effectivement, parce qu'on a laissé filer ses savoir-faire. Et donc là, il est intéressant qu'on se retrouve entre nous pour discuter de la façon de rééquilibrer, effectivement, les règles du commerce dans ce domaine-là. On ne rééquilibrera que si on a des coûts qui sont comparables. Et on n'aura évidemment pas les normes environnementales ni sociales de la Chine. Donc il faut en discuter. Il faut probablement des compensations environnementales, sociales, aux frontières, etc. pour essayer de rééquilibrer le commerce sur les terres rares, mais pas que, et éviter que la Chine weaponise effectivement cette domination et s'en serve contre nous.
1: Ce « nous », il doit être au niveau du G7 ou il est plutôt au niveau européen, Roland Gilles ?
3: Pour le moment, il est certainement des deux côtés. Mais justement, la Chine n'étant pas là, ça simplifie un peu les discussions, puisque quand il y a un point compliqué, on dit « c'est de la faute des Chinois ». Comme les Chinois ne sont pas là, ils ne peuvent pas réagir. Ils ne peuvent pas dire surtout pourquoi eux agissent aussi.
1: Évidemment.
3: Et il y a un point, moi je trouve, qui est très important pour les Européens, et ils le savent, c'est que d'un côté, quand ils sont face aux Américains, les Américains, ils ont la suprématie sur l'énergie, ce qui permet d'ailleurs à l'industrie d'être beaucoup plus profitable déjà au départ que la nôtre, dans tous les cas l'industrie. Mais vous avez vu que dans les sociétés de services, ils sont pas mal non plus, donc ça veut dire que ça pose problème. Deux, sur le plan géopolitique, ils ont une vraie armée mondiale respectable et le contrôle du ciel. Et trois, dans le domaine de tout ce qui est innovation, ils sont pas mauvais non plus. Donc eux, je vais dire, on peut faire du complémentaire avec eux parce qu'on a besoin d'énergie, parce qu'on a besoin d'être encore défendu, parce qu'on a... Mais du côté chinois, eux, ils ont les mêmes problèmes. Je ne dis pas qu'ils n'ont pas une armée digne de ce nom, mais vous avez vu qu'ils viennent de perdre 10 responsables, ou en tout cas de les mettre dehors au niveau de l'armée, premier élément. Deux, vous avez vu que dans les conflits au niveau de l'Ukraine, c'est quand même très sympathique de dire on ne condamne pas, et de l'autre côté récupérer une partie de l'énergie, parce qu'eux ont besoin d'énergie comme nous carbonée, et de l'aller la chercher au passage, et de permettre d'ailleurs à Poutine d'avoir des moyens supplémentaires pour continuer la guerre avec nous. Donc clairement, eux, ils sont sur les mêmes problèmes. Regardez le détroit d'Ormuz, c'est un problème encore plus chinois, mais c'est un problème d'énergie carbonée qu'on a encore besoin maintenant et que les Européens rencontrent,
1: eh oui.
3: Pas les Américains. Si vous prenez maintenant sur le reste du commerce, les Chinois, leur surplus, où voulez-vous qu'ils le placent ?

0: sont très productifs, on sait bien qu'ils vont venir certainement essayer d'en écouler chez nous. Donc, ils n'ont pas du tout les mêmes problèmes, mais ils sont sur le même mode de concurrence. Et étant donné les points de départ et géopolitiques, ils ne nous auront jamais aidés, ne nous aideront sans doute pas. On l'a vu avec la guerre en Ukraine. Et sur le volet de l'énergie, ils sont aussi coureurs derrière de l'énergie. Et sur les terres rares, ça, vous l'avez très bien dit, si on, maintenant, ils ont un leadership en dehors de ce qu'ils ont comme terres rares chez eux, c'est parce qu'on accepte encore en Chine de polluer très fortement par le processus qu'il faut pour avoir ces terres, je vais dire, qui, quand elles sont en état vraiment d'être utilisées. Et de nouveau, je ne suis pas sûr que nos populations, pas plus avec le gaz de schiste d'ailleurs à un moment donné en France, qu'aujourd'hui, si on disait on les rapatrie, on trouverait un système. Donc il faut qu'on soit quand même cohérent entre nous. Je trouve que les problèmes, ils viennent quand même de dire trouver un accord avec la Chine, c'est un accord entre concurrents avec des mises de départ les mêmes. Avec les Américains, on peut encore espérer, mais je suis d'accord avec vous, ça ne prend pas du tout la tendance maintenant, avec Trump au pouvoir, à avoir des complémentarités qui, par le passé, nous ont rendus quand même très forts au niveau de l'OTAN, au niveau du bloc. Quand on disait l'Occident, c'était l'Europe et les États-Unis. Donc, il faut faire très attention. Et les Américains ne sont quand même pas tout à fait naïfs. Trump fait semblant, voilà. Mais vous voyez bien qu'il veut quand même pas... Il veut sûrement nous asservir beaucoup plus que les autres, par sa puissance actuelle, mais je ne pense pas qu'il a envie, à un moment donné, de séparer complètement et de laisser aller l'Europe à volo. Ça, il ne faut pas non plus exagérer.
1: Bon, sur les matériaux critiques, à quoi ça va servir un communiqué commun, si on est sans la Chine ? Question bête, mais c'est quand même l'un des grands piliers des discussions de ce G7, avec l'énergie et la guerre commerciale.
2: Qui est un front commun, qui est tout simplement un front commun des clients de la Chine sur les matériaux rares, pour dire à un moment donné, stop, on n'accepte plus effectivement cette weaponisation de la domination de la Chine sur les matériaux rares, et toute attitude hostile vis-à-vis d'un membre du groupe entraînera une réplique collective, déjà pour commencer, et puis ensuite des réflexions sur comment rééquilibrer effectivement les échanges sur ce segment.
1: Les grands déséquilibres mondiaux.
2: Sur ce segment, parce qu'il y a des écarts de coûts qui sont considérables, on arrivera jamais, effectivement, comme le disait Roland à l'instant, au coût chinois, parce qu'on n'a pas du tout les mêmes normes environnementales et sociales. Et donc, il faut à un moment donné trouver des règles de fonctionnement qui feront qu'on aura un commerce de nouveau équilibré sur les matériaux rares, et puis peut-être même d'autres sujets derrière, parce que ce n'est pas le seul domaine sur lequel on est impacté. Mais déjà, commencer par ce sujet-là, ça serait bien. Et donc, un communiqué commun qui trace la route, qui donne une voie, qui donne une vision sur ce sujet-là, ça serait déjà très bien, parce qu'effectivement, on est tous partis liés. États-Unis, Europe, Amérique du Nord, incluant le Canada, on a tous le même problème et on est tous des démocraties, on partage tous les mêmes valeurs et donc on est tous dans le même bateau face à une Chine qui, sur ce sujet-là, a une attitude qui est totalement en contradiction avec notre vision.
1: On devrait savoir... Oui,
0: vous avez vu que c'est un des points du G7, parce que la Chine, de nouveau, n'y est pas, c'est de dire, ne nous adressons plus seuls à la Chine, et les Européens en premier disent, il faut qu'on ait une réplique commune, parce que sinon, ils rentrent dans du beurre. Le dumping, il sera pratiqué aussi.
1: On verra ce que dit le communiqué final du G7 Finance, attendu dans les prochaines minutes, fin de matinée, prochaines minutes, prochaines heures, sur ces différents sujets. Merci à tous les trois, Roland Gillet, Dox Denis et Denis Père, pour cette émission passionnante, disponible en podcast et replay sur l'application BFM Business et toutes les plateformes. Tout de suite, vous retrouvez Sandra Gandoin pour BFM Entreprise spécial Leadership. Quant à nous, on se retrouve demain, même heure, même endroit, en direct à 9h30 sur l'antenne de BFM Business. Très bonne journée à tous.
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4: C'est suffisamment rare pour le souligner, un plateau entièrement féminin et avec de sacrées expertes. J'en profite tout de suite pour saluer Emmanuel Galichet, qui est enseignante, chercheuse en physique nucléaire au CNAM. Bonsoir Emmanuel, bonsoir, merci d'être là. On va parler du nucléaire évidemment, on va savoir l'enjeu. Est-ce qu'on va vers une guerre nucléaire lorsqu'on voit un peu ce qui se passe, j'ai envie de dire, en Iran, mais aussi aux Émirats d'Arabie Unie. Et puis aussi, bien sûr, en Russie, parce qu'en face de vous, c'est Elsa Vidal qu'on connaît bien, éditorialiste éditoriale. spécialiste politique internationale sur BFM TV, qui est spécialiste de la Russie. Bonsoir Elsa.
5: Bonsoir. Edith.
4: Merci d'avoir franchi le couloir des studios pour venir ici.
5: C'est une première.
4: Et vous publiez un livre vraiment très intéressant qui s'appelle « Que pensent les Russes ?» Intéressant de savoir un peu dans quel état d'esprit ils sont avec cette guerre en Ukraine qui dure et puis qui commence à les atteindre, parce qu'on voit des drones qui commencent à se rapprocher de plus en plus du sud, notamment de la capitale russe. Et vous publiez ça chez Gallimard en attendant le réel. J'étais à une heure de frapper en Iran. C'est ce que vient de déclarer Donald Trump tout à l'heure. Est-ce que, je crois que c'est, j'ai quelqu'un qui faisait un calcul en disant que c'est à peu près le septième jour de revirement entre le matin, le soir, on se couche, il va frapper, on se réveille, il frappe plus. Est-ce qu'il faut prendre ça? Enfin, vous en déduisez quoi?
5: Alors moi, j'en déduis qu'il y a une capture de l'attention et de l'attention des leaders internationaux, mais aussi une tentative de brouiller les messages à l'intention des Iraniens pour qu'ils ne soient pas en capacité d'élaborer des plans sophistiqués et pour qu'ils soient suspendus à l'attention de Donald Trump. C'est une stratégie de la confusion, du choc et de la confusion. Alors, bien sûr favorisé par notre époque, hein, qui est une époque du show permanent, de l'attention millimétrée. Maintenant, c'est un personnage extrêmement erratique. On aime à penser qu'il y a une forme de rationalité derrière lui. On ne sait pas si c'est simplement pour se rassurer ou si la personnalité du président, finalement, prend toute la place.
4: Oui, en même temps, on voit bien que c'est aussi une manière, ça fait partie, c'était Steve Bannon qui disait, qu'il faut absolument saturer l'espace médiatique.
5: Et il le fait.
4: C'est ça, c'est moi qu'on peut dire qu'il le fait. Il y a même un hashtag, là, je ne sais pas si vous avez vu, Trump Taco, vous pouvez nous expliquer.
5: Oui, Trump always chicken out. Donald Trump se dégonfle toujours. Et c'est lié à ces revirements que vous évoquiez, puisqu'effectivement, il va au maximum des menaces, et le lendemain, parfois, ou 48 heures, ou une semaine après, eh bien, finalement, il dit qu'il a trouvé une entente, et il fait machine arrière, ce qui, effectivement, donne du grain à moudre à ses adversaires, à commencer par les démocrates.
4: Alors maintenant, on va voir un peu on va aller sur le fond avec vous, Emmanuel Galichet, parce que on voit que, alors, ils négocient beaucoup sur la question notamment du nucléaire, mais en même temps, on voit que les Iraniens ont renvoyé une copie où il n'est pas mention du nucléaire. C'est vrai qu'on y perd un tout petit peu son latin, si je puis dire, ou plutôt son arabe. On a même vu que le drone qui a été envoyé juste à côté d'une centrale nucléaire aux Émirats d'Arabes Unis, en fait, il venait d'Irak. Expliquez-nous un peu comment vous voyez cette situation, parce que c'est presque ce qu'il y a de plus important, en fait.
6: Alors, je pense qu'en fait, dans cette guerre, effectivement, il y a deux objectifs de Donald Trump. Il y a sa relation depuis 47 ans avec l'Iran, qui est vraiment une relation, je dirais, de haine, et là, sur lequel je ne suis pas compétente.
4: C'est pour ça qu'elle est là.
6: Exactement. Ouais. Mais de l'autre côté, il y a cette guerre de lutte contre la prolifération nucléaire qui est en fait embourbée dans la haine des deux peuples. Et donc on voit qu'effectivement ça fait un brouillard absolument difficile à expliquer. Sur le nucléaire, ce qui est sûr, c'est qu'il ne veut pas être dans la même situation qu'il a été avec la Corée du Nord. Il ne veut pas faire moins bien qu'Obama avec l'accord de Vienne en 2015, qui avait été le accord, on va dire, l'accord vraiment...
4: La référence, quoi.
6: La référence, exactement. Donc, il essaye de trouver un chemin pour arrêter justement le parcours de l'Iran vers la bombe nucléaire. Et c'est difficile parce que les Iraniens ne sont pas du tout prêts à faire cela.
4: Oui, mais en même temps, on parle alors... Certains disent que l'uranium qui resterait en Iran pourrait aller en Russie. Est-ce que c'est envisageable? Enfin, je ne sais pas ce que vous en pensez.
6: Oui, bien sûr.
4: Ils pourraient garder un site nucléaire. On a vraiment besoin de vos lumières, mesdames.
6: Alors, sur le stock, effectivement, ça fait partie de son trésor de guerre pour l'Iran, évidemment. Et c'est un stock qui est quand même assez dangereux pour je dirais, pour le monde entier, parce qu'il est enrichi à 60% et il permet à l'Iran d'être à la tête d'une dizaine de bombes nucléaires s'ils vont vers l'enrichissement à 90%. Donc ce stock fait partie du centre des négociations. Il peut être effectivement envoyé dans un pays comme la Russie, la France, les États-Unis. Toute puissance nucléaire civile a les capacités sur place d'accueillir ce stock, de le diluer.
4: Mais est-ce qu'il faut en aucun cas le laisser en Iran?
6: Non, je pense qu'à mon avis, hein, c'est évidemment mon avis, je pense qu'il ne faut pas le laisser en Iran. Ou alors, ils ont une installation qui leur permet de le diluer, et il est dilué sous l'expertise de l'AIEA, avec la surveillance de l'AIEA. Ouais,
5: ce qui fait partie de certaines clauses qui auraient été discutées si on en croit les fuites dans la presse.
4: Absolument. Oui, mais en même temps, on voit bien que l'AIEA, là, souvent on avait dit...
5: Ils
4: mis en échec toutes les missions qu'ils ont faites là-bas, ils ont vu qu'il y a un tout petit bout du problème, non?
5: Oui. Les dernières années, la défiance était telle, et la stratégie de défiance iranienne était telle qu'effectivement l'AIEA n'avait plus accès à la totalité des installations. Après, ce qui est particulièrement troublant, je trouve, dans ces fuites, c'est effectivement le retour de la Russie dans le jeu international, puisque la proposition russe répétée à de multiples reprises, elle a un sens technique et politique si on se replace avant 2022. C'est-à-dire que les Russes ont effectivement déjà participé comme médiateurs aux négociations précédentes en vue de l'accord de Vienne, le JCPOA. Ouais. La Russie a en plus un accord de partenariat global avec l'Iran, donc les relations politiques sont bonnes, la capacité technique russe est là, mais on semble oublier qu'il y a un énorme éléphant dans la pièce, c'est qu'il y a cette guerre en Ukraine, des sanctions contre la Russie, une dispute finalement politique majeure sur laquelle on ne peut pas revenir, mais rien ne dit que Donald Trump, lui, ne privilégiera pas cette option, parce qu'on l'a vu depuis son arrivée au pouvoir, il est plutôt enclin à favoriser sa relation avec la Russie plutôt qu'avec l'Ukraine, et il pourrait utiliser ce combat pour légitimer le retour dans l'arène internationale, non seulement de la Russie, mais aussi de Vladimir Poutine.
4: Ce qui est drôle, c'est qu'on a l'impression qu'en quelques jours, il est en train de se passer quelque chose. Alors, peut-être que je peux me tromper. C'est que, vous avez vu que, évidemment, Vladimir Poutine a lancé des exercices militaires en Russie, que Trump revient de Pékin, où il a vu le président Xi. Vladimir Poutine vient d'arriver. On se demande, là, s'il se peut passer quelque chose, notamment sur la question du nucléaire, je ne sais pas.
6: Alors, les exercices, ça fait partie de la dissuasion nucléaire. Chaque État doté est obligé. Enfin, ça fait partie de du mode d'emploi de la dissuasion.
4: Que ça tombe en ce moment, ça veut rien dire.
6: Non, ça veut rien dire. Par exemple, les exercices américains qui vont avoir lieu également sont en général, ils sont planifiés des mois à l'avance. Ça se fait pas en claquant de doigts. Donc en fait, sont des exercices annuels et ça tombe aujourd'hui. Enfin,
5: d'habitude quand même. En Russie, c'est plutôt février ou novembre.
6: Oui, c'est plutôt effectivement.
5: Ce qui est important de dire, comme le rappelait Emmanuel, c'est qu'on est quand même dans le respect du manuel de dissuasion, puisque les exercices ont été annoncés par la voie traditionnelle, communication. La Russie ne prend personne par surprise, mais la date, vous l'avez bien repéré, la date, elle, est différente. Et je pense que c'est une analyse, vraiment, c'est mon analyse, qu'elle a été changer pour répondre en miroir au signalement qu'ont fait les États-Unis avec, vous savez, ces deux sous-marins lanceurs d'engins. Qui ont fait surface de manière complètement inhabituelle peu de temps avant l'arrivée de Donald Trump en Chine. Eh bien, la Russie donne à son président le même cadre stratégique. Elle réaffirme sa puissance nucléaire.
4: Est-ce que ça veut dire qu'il faut quand même, parce que là on parle beaucoup de nucléaire, on est d'accord, avant on était parlé du pétrole, je veux dire c'est dangereux mais c'est moins dangereux, là on parle quand même beaucoup de nucléaire. Est-ce qu'il faut vraiment s'inquiéter, est-ce qu'on peut avoir un dérapage ou pas?
6: Alors moi à mon avis je ne pense pas quand même, parce que ce sont les États dotés ont des présidents, bien qu'ils soient très volubiles avec... Évidemment, ils sont très modernes dans leur communication. Ils restent quand même extrêmement responsables en ce qui concerne la dissuasion nucléaire. Ils n'ont fait aucun dérapage, je trouve, que ce soit Trump et Poutine. Ils restent quand même dans leur cadre du responsable de l'arme armes atomiques. Chacun est tout à fait sait exactement le mal que peut faire une arme s'il l'utilise, et je pense qu'ils sont responsables.
4: Elsa Vidal, qu'est-ce qui fait qu'à votre avis, quels sont les dessous du énième revirement? Mais là, j'étais à une heure de frapper, c'est ce qu'il a dit tout à l'heure là, en présentant sa salle de bal. C'est quoi, à votre avis? Est-ce qu'il a dit ce sont les chèques du Qatar, des Émirats,
5: de l'Arabie Saoudite,
4: le fameux MBS, qui m'ont demandé de ne pas le faire? Eux disent que non.
5: Oui, voilà.
4: Vous dites quoi?
5: Il est le seul à tenir cette explication pour vrai. Moi, je dis qu'il était sur le point. Il a tenu les deux options pour viables jusqu'au dernier moment, et je pense qu'elles sont toujours viables, et qu'on est sur cette ligne de crête depuis plusieurs semaines maintenant avec lui, à savoir que malgré tout, il doit revenir avec un totem, on dit aussi un scalp, élément à présenter au public américain. Il va se présenter devant ce public, ces électeurs américains, avec des échéances très nombreuses dans les semaines qui viennent. La Coupe du Monde de football, son anniversaire, le 250e anniversaire des États-Unis, absolument. Et le 3 novembre, les mid-terms. Les Américains sont contre cette guerre massivement. Il doit pouvoir clôturer l'exercice par la diplomatie, avec le nucléaire, ou par la guerre. Je ne pense pas qu'il ait exclu l'option militaire.
4: Vous pensez qu'il y aurait un accord sur le... un accord sur le nucléaire d'une manière ou d'une autre?
6: Alors, il va falloir qu'il y en ait un. C'est évident, on ne peut pas rester dans une situation telle qu'elle est aujourd'hui. Moi, pour ma part, ce que j'en vois, c'est que les deux camps aujourd'hui sont quand même très, très éloignés sur leurs exigences. La première chose, ça serait quand même que l'Iran revienne dans les exigences du TNP, du traité de non-prolifération nucléaire, qu'ils ont signé. Et dans ce cadre-là, il y a plein d'exigences qu'ils ne suivent plus depuis des années. Donc déjà, si on réussissait finalement à les faire revenir dans le cadre du traité, ça serait déjà une grande chose. Et puis ensuite, je pense qu'il y a ce stock qu'il faut absolument trouver une solution. Alors, la Russie, pourquoi pas?
4: Ça peut être dangereux de le mettre en Russie, parce que la Russie, c'est pas vraiment notre allié.
5: Pas vraiment, non.
4: Non.
6: Il faudra ce stock, effectivement, vous avez raison, il faut qu'il soit surveillé par l'AEA, et donc c'était pour ça que je voulais continuer là-dessus. L'AEA gère un stock d'uranium peu enrichi au Kazakhstan, c'est la Banque mondiale de ce combustible. On pourrait imaginer que ces 440 kilos aillent également rejoindre ce stock mondial d'uranium.
4: Alors, puisqu'on parle des Russes, on va parler de votre livre, Elsa Vidal, parce que c'est une question, c'est vrai parce que le peuple russe est très, très silencieux.
5: Absolument.
4: Je rappelle que vous publiez « Que pensent les Russes ?» chez Gallimard, aux éditions du réel, en attendant le réel. J'aime bien ça, parce que c'est vrai que là, on a une vraie réalité en face de nous. Ils en pensent quoi, les Russes?
5: Alors, très majoritairement, les Russes ne voulaient pas cette guerre, ne la veulent toujours pas, mais ils varient beaucoup sur les concessions qu'ils sont prêts à faire pour en sortir. Ouais. C'est-à-dire que si, de manière assez stable, ils sont en faveur d'une solution négociée, ils sont en fait très influencés par le contexte international, et ça, c'est le résultat d'études menées par des sociologues très créatifs, des sociologues russes qui vont sur le terrain, souvent sous couverture, et qui font la radioscopie de l'opinion publique dans plusieurs républiques russes. Et là, on voit très bien que quand Donald Trump, par exemple, arrive au pouvoir et qu'il tient des propos très offensifs contre l'Ukraine qui humilie Zelensky, eh bien, les concessions que sont prêtes à faire les Russes sont très limitées. Quand ils se rendent compte 6 mois après que ça n'a pas marché, ils sont prêts à plus de concessions. Ce qui est très intéressant, c'est qu'on se rend compte que les Russes n'ont pas, la population russe n'était pas en demande de cette guerre, qu'elle veut la paix à l'heure actuelle, mais qu'un tout petit nombre de membres de l'élite russe, à commencer par Vladimir Poutine et deux proches conseillers, les frères Kovalchuk, imposent ce programme à la population et aux élites, et qu'on n'a pas, pour le moment, trouvé le moyen de les faire fléchir.
4: Oui, là je vous suis. Quand vous parlez avec des Russes, ils vous disent la Crimée, regardez, c'était russe, on parle russe, c'est russe. Même l'Ukraine aussi.
5: Russophone, elle est plus bilingue,
4: voilà.
5: Oui.
4: Même si maintenant, du coup, ils parlent tous ukrainien. Mais en même temps, là, les sondages commencent à baisser un tout petit peu. La popularité de Vladimir Poutine est en train de descendre.
5: Oui, et pour une raison très claire qui est particulièrement intéressante. C'est que nous, les Français, nous aimons parler politique, théorie, principe, liberté, égalité, fraternité. Les Russes, en grande partie, méprisent la politique quand elle est faite de discours théoriques parce qu'ils l'associent à des mensonges qu'ils ont vécus pendant des décennies. En revanche, ils sont capables de se mobiliser sur des questions véritablement sociales et économiques.
4: Ils ont est-ce qu'ils se mobilisent là-dessus ?
5: Oui, sur l'Internet, ils se mobilisent. Pas sur la guerre. Il y a des réactions individuelles, des formes de solidarité, mais pas des mouvements de protestation massive. Ils ont lieu au début, les gens ont été envoyés en prison. Maintenant, il s'agit de résistance individuelle. En revanche, ce qui amène la dégradation de la popularité de Vladimir Poutine, c'est ces moments d'extinction de l'Internet massivement qui paralysent la vie des Russes, puisque la vie est extrêmement digitalisée en Russie. Les rapports avec l'État, le paiement de vos factures d'eau, votre commande de taxi, vos courses et livraisons, tout cela fait faire irruption à la guerre dans le quotidien des Russes, ce quotidien dont ils ont essayé, dans lequel ils ont essayé d'échapper à la guerre. Et cela, c'est particulièrement dangereux pour le pouvoir russe.
4: D'accord. Vous pensez qu'il y a une maman, il y a une chance de rébellion de,
5: non. Non. Je pense qu'en réalité, l'économie est en train de faire fléchir le pouvoir parce que les élites qui étaient contre commencent à faire savoir qu'elles étaient contre et l'économie, tout simplement, commence à donner de l'aile. Maintenant, on le sait, officiellement, même les statistiques russes reconnaissent la récession de l'économie russe.
4: Oui. Puisqu'on va rester en Russie, parce que, enfin, Russie et en Ukraine, tout à l'heure à Bercy, il y avait un G7 Finance où il était acté de donner les moyens pour reconstruire Tchernobyl. Est-ce que là aussi, en Russie, en Ukraine, est-ce qu'il y a un risque nucléaire ?
7: Non, aujourd'hui...
4: Vous ne voyez pas, parce qu'ils ont tapé, oui, hein, quand même.
7: Il y a eu un drone qui a touché l'arche de Tchernobyl en février 2025. Donc, ça a fait effectivement un trou assez béant, quand même, à peu près 10 ou 15 mètres carrés, si je ne m'abuse. Mais on est sur des dimensions très, très imposantes. Et le cœur du réacteur qui est endommagé est dans un coin de cette immense arche. Et le trou est de l'autre côté. Et en plus, le cœur endommagé, il est encore sous l'ancienne arche, qui est évidemment pas totalement pérenne, qui a reçu beaucoup de radioactivité, évidemment, mais qui est encore là. Donc, en fait, il n'y a pas de risque nucléaire en Ukraine. Par contre, la sûreté nucléaire n'est pas totale sur cette arche, évidemment, il faut le reconstruire. Mais c'est cher, hein, ouais. C'est 500 millions d'euros. 500 millions d'euros pour aller réparer.
4: Ouais. D'où la déclaration tout à l'heure du G7 Finance. Hein.
7: Oui, oui.
4: À Bercy. En Russie, il y a combien de centrales nucléaires, vous savez ?
7: Ouf, bonne question.
4: La colle.
5: Je dirais plus de 90, mais...
7: Oui, ils sont pas autant que, quand même, c'est les États-Unis les premiers, avec 90.
5: Alors,
7: à peu
5: ils
7: près.
5: Doivent être un petit peu en
7: Donc,
5: dessous.
7: Donc, ils sont en dessous, je dirais peut-être une cinquantaine, peut-être. Mais là,
5: il faudra qu'on vérifie. Ouais. Merci.
4: Et en Ukraine ?
7: En Ukraine, il y en a 13.
4: D'accord.
7: 13 réacteurs sur moins de sites. Mais il y a à peu près, si je ne m'abuse, avant la guerre, il devait y avoir peut-être 25% d'énergie nucléaire dans la production électrique.
4: Elsa Vidal, comment vous voyez cette arrivée tout à l'heure de Vladimir Poutine à Pékin ? Donc Donald Trump à peine parti, hop, il reçoit son allié de toujours, presque, de plus en plus, on peut dire.
5: Une amitié inébranlable, réaffirmée.
4: En même temps, c'est une amitié un peu déséquilibrée en ce moment, parce que là, Xi Jinping, il est en train de devenir, surtout après la visite de Donald Trump, un peu le roi du monde. Hein.
5: Enfin, en effet, c'est à Pékin désormais qu'on semble converger pour parler des grandes affaires du monde, à commencer par les conflits les plus importants, l'Ukraine et le Moyen-Orient, mais aussi pour parler d'affaires stratégiques, c'est-à-dire les microprocesseurs et les terres rares. Alors pour Vladimir Poutine, c'est vrai qu'il semble arriver dans le sillage de Donald Trump. C'était une visite prévue avant cela, ce n'est pas la visite de Donald Trump qui l'a déclenchée. Ça valorise bien sûr Xi Jinping, ça met Vladimir Poutine un peu en lumière, mais surtout ça rappelle que la Russie est en proie à une forme de vassalisation de la part de la Chine, qui la voit surtout comme une pourvoyeuse finalement d'hydrocarbures et de matériaux énergétiques qui pourraient œuvrer à la diversification.
4: Parce qu'il y a justement une discussion énergétique.
5: Oui. Oui, il y a. J'imagine que vous pensez à la construction
4: de l'éoduc
5: La Force de Sibérie, mais qui n'a pas pour le moment réussi à se concrétiser.
7: Oui. Alors sur la Chine, si je peux ajouter un mot, c'est le seul pays au monde qui depuis des dizaines d'années a planifié sa situation, sa position dans le monde, en prenant l'ensemble des terres rares, les mines et surtout la transformation de tous ces matériaux. Et donc aujourd'hui, il n'y a plus aucun pays qui n'est pas pieds et mains liés avec la Chine. Et en plus, c'est un pays qui a su apprendre, je le vois dans le nucléaire, dans le nucléaire civil, ils ont fait un partenariat avec la France, ils ont appris de la France.
4: Transfert de technologie énorme.
7: Aujourd'hui, ils sont totalement indépendants, ils ont le même parc que le nôtre, ils ont explosé l'ensemble de leur construction, ils ont des coûts qui sont très bas, ils ont des plannings qu'ils respectent. C'est absolument incroyable, la
5: Chine.
7: Une économie planifiée, tout à fait.
5: Avec les avantages que ça peut avoir, mais un régime politique totalement centralisé, avec les inconvénients que l'on connaît.
4: Oui, il n'y a pas les problèmes de droits de l'homme, là.
7: Du travail non plus.
4: Oui, et du code du travail, non, surtout pas. Comment vous jugez la visite de Donald Trump à Pékin ?
5: Assez peu productive.
4: On attendait des grands contrats, ils n'ont pas été signés, mais en même temps, il a quand même été reçu avec tous les honneurs dus à son
5: rang. Je pense que Xi Jinping a su lui donner exactement la visibilité que Donald Trump recherche et apprécie, mais la moisson tangible, celle qu'on peut compter à la fin de la visite, elle est assez limitée avec cette commande qui restera à se matérialiser, puisque les précédentes ne l'ont pas été, de 200 avions Boeing. On en attendait beaucoup plus.
4: 800, je crois, oui.
5: Beaucoup de lip service, de belles paroles prononcées. Xi Jinping s'est engagé à ne pas livrer d'armes, d'accord, mais il entraîne jusqu'à 500 officiers russes en Chine au maniement de drones. Il fournit et partage du renseignement satellitaire, donc des technologies duales. Donc moi, cette technique-là me fait vraiment penser à la pratique russe du déni plausible. Donc il dira, Xi Jinping, tout ce qu'il faut pour satisfaire son homologue américain, mais surtout, il n'a cédé sur rien et il a rappelé son essentiel sur Taïwan. La Chine reste inébranlable.
4: Oui, on a vu. Mais en même temps, on a vu la question autour des microprocesseurs de NVIDIA.
5: Oui, c'est vrai.
4: Là aussi, il y a eu des jeux un peu subtils, malgré tout, du côté américain. Peut-être en conclusion, Elsa Vidal et Emmanuel Galichet, là, est-ce que quand Donald Trump dit « je vais peut-être frapper vendredi, samedi, dimanche », est-ce que vous lui dites, Emmanuel Galichet, surtout pas tant qu'il n'y a pas d'accord sur le nucléaire, parce que c'est trop dangereux?
7: Ah là, je suis pas une militaire. Je dirais que j'ai l'impression qu'il a fait les deux en parallèle tout le temps, la diplomatie et les frappes. Donc ça m'étonnerait pas qu'il continue à aller endommager encore un certain nombre d'industries et de sites. Ça pourrait être tout à fait jouable pour continuer de toute façon la diplomatie derrière.
4: Oui. Elsa Vidal.
5: Je suis d'accord. La seule chose qui me fait hésiter sur la reprise des frappes, c'est qu'il ait cité ces trois dirigeants du Golfe, Ben Zayed, Ben Salman et le troisième du Qatar,
4: Meshaal. C'est pour ça que je vous laisse,
5: Les ayant cités nommément, je le vois mal les mettre dans une situation difficile, mais en réalité, c'est un homme qui se permet tout.
4: Oui, c'est clair. Juste, il y a un point que j'ai oublié, je vois ça sur le détroit d'Ormuz. Vous avez vu qu'il veut, en fait, il veut faire un peu comme le détroit de Panama, comme le canal du Panama. Les Iraniens, ils veulent fermer les droits d'Ormuz et mettre un droit de passage.
5: Oui.
4: Ça, c'est acceptable pour les Américains ? Non.
5: Non, à ce stade, ce n'est pas acceptable. Ce sera d'ailleurs un atout mettre dans la main des Iraniens pour obtenir des concessions, notamment sur leurs avoirs bloqués à l'étranger, essentiels pour la reconstruction du pays, mais aussi pour la survie des gardiens qui ont mis la main sur toute l'économie du pays.
4: Merci beaucoup. Merci beaucoup, Emmanuel Galichet. Je rappelle que vous êtes enseignante, chercheuse en physique nucléaire au CNAM. Et merci Elsa Vidal, merci, donc éditorialiste internationale à BFM TV. Et donc, le titre de votre livre, il faut le lire parce que justement, c'est la question qu'on se pose quand
5: même.
4: Passer
5: de l'autre côté,
4: oui,
5: essayer de comprendre que pensent les Russes.
4: Et on sait que c'est très compliqué et très sensible pour eux.
5: Pour eux.
4: Que pensent les Russes? C'est chez Gallimard. Voilà, c'est la fin de ce 18-19. Évidemment, on se retrouve demain. D'ici là, bonne soirée. Dans un instant, Erwan Maurice pour le grand journal de l'Écho. Bonne soirée.
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10: Et on ouvre la boîte à outils avec Christian Fontaine du magazine Le Revenu qui est resté avec nous. Merci Christian. On va parler des frais. Sujet qui fâche, sujet essentiel dans une bonne gestion et notamment quand on est investi sur le marché actions. Ben oui, on peut perdre bêtement de l'argent en souscrivant à tout un tas de trucs qui ne sont pas forcément très très utiles et qui nous coûtent des sous, qui nous coûtent du rendement. Est-ce qu'on peut rappeler les principales sources de déconvenues à ce niveau-là, Christian ?
11: Alors d'abord, on va essayer de positiver, on peut en perdre, mais aussi on peut en gagner à s'en occuper. Donc le petit jeu, en fait, effectivement, vous avez plusieurs leviers pour gagner plus d'argent en bourse. Hein. Soit vous placez sur des titres plus rentables, soit vous optimisez la fiscalité ou les frais. Donc les frais, c'est effectivement un élément clé, d'autant plus clé que les investisseurs en bourse n'y accordent pas l'importance qu'ils devraient. Alors d'abord, il faut lever un éventuel malentendu. Le revenu n'est pas devenu un adepte des frais zéro. Les frais zéro en finance, ou comme d'ailleurs dans tout secteur, ça n'existe pas.
10: Qui dit frais zéro, ça se paye toujours.
11: Bien sûr. Qui dit frais zéro dit souvent frais cachés. Alors, quand on a dit ça, ça ne veut pas dire pour autant qu'il faut accepter de se laisser tondre comme un mouton, si vous me pardonnez cette expression. Premier point important, il existe en finance une multitude de frais. Vous les connaissez, frais d'entrée sur les contrats d'assurance vie, les plans d'épargne retraite, frais de gestion sur vos fonds d'investissement, frais de courtage si vous investissez en direct en bourse. Si on n'y prend pas garde, les frais peuvent peser 2 à 3% par an. Ça signifie à peu près 50% de la performance annuelle d'un portefeuille équilibré qui tombe dans une poche qui n'est pas la vôtre. 2 à 3% par an sur 10 ans, je vous laisse calculer, ça fait plus 10, plus 20, voire 30%, je dirais en moins pour vous. Cela n'est clairement pas acceptable. Troisième point, avant de rentrer éventuellement dans quelques recommandations plus précises, mais troisième point, les épargnants et les investisseurs en bourse les plus actifs et les plus avertis, ceux qui nous écoutent, ceux qui lisent Le Revenu, vous diront « oui, mais moi je négocie de façon un peu opératoire, je négocie toujours les frais d'entrée sur mon contrat d'assurance vie ou mon plan d'épargne retraite, voire même je n'en paye pas ». Bravo ! Sauf que les frais d'entrée pèsent peu par rapport aux frais de gestion. Oui, pour une raison très simple, les frais de gestion, ils sont récurrents, ils reviennent chaque année.
10: Ils veulent bien dire ce qu'ils veulent dire. C'est la rémunération du métier de celui qui gère.
11: Et c'est un pourcentage sur l'ensemble de l'épargne en cours. Tandis que les frais sur versement, ils ne sont pris qu'une seule fois. L'année où vous effectuez, vous augmentez votre épargne. Ils ne sont pris que sur le montant des flux et pas sur le stock. Voilà. Donc ça, c'est très, très important de s'attaquer et de regarder les frais de gestion.
10: Alors, c'est vrai qu'en plus, dès qu'on place et qu'on investit son argent avec un conseiller bancaire, on est toujours plus à même de négocier que si on est investi avec une application ou une machine, etc. Il faut voir ça et ça peut être aussi un arbitrage important.
11: Alors c'est vrai que bon, si vous avez un interlocuteur en face de vous et plusieurs remarques. D'abord, l'épargne est une matière relativement complexe et donc même si vous faites vos recherches sur Internet, si vous écoutez et que vous lisez vos magazines préférés, lorsque le jour où vous réalisez l'acte de souscription, vous pouvez avoir le besoin d'être rassuré par un interlocuteur en face-face. Ça veut dire quoi ? Ça veut dire qu'il faut accepter de le payer, ça. Par contre, c'est vrai que, donc, du coup, pour les établissements bancaires et les assureurs traditionnels où vous avez un conseil, il faut accepter de le payer, mais c'est là aussi où il peut y avoir une marge de manœuvre par rapport aux nouveaux entrants et par rapport aux banques en ligne, aux e-brokers, où effectivement, vous êtes face à une machine, vous payez d'entrée de jeu beaucoup moins de frais parce que c'est vous qui faites une partie du travail normalement réalisé par un intermédiaire.
10: Ouais.
11: Donc, au niveau, bien sûr, on négocie les frais sur versement et c'est vrai que pour les contrats d'assurance vie, les PER, on n'en paye pas, hein, quelle que soit aujourd'hui la règle, surtout pour des montants importants, sauf si, bien sûr, vous avez un CGP en face de vous qui vous propose une allocation d'actifs et un vrai conseil patrimonial, bien sûr.
10: Oui.
11: On accorde de l'importance aux frais de gestion qui pèsent beaucoup plus lourd que les frais sur versement, j'y reviens pas. Et puis, bien sûr, tout à l'heure, on parlait des ETF, hein, vous choisissez un support d'investissement qui est peu chargé en frais. Les ETF, c'est vrai que ce sont des fonds diversifiés cotés en bourse et qui sont 5, 10, 15, voire parfois 20 fois moins chargés que les fonds gérés activement. Je recherchais ce matin Amundi Core Stock Europe 600, donc qui est indexé sur les plus grandes valeurs européennes. Frais de gestion, 0,07. Imbattable. Et on ne parle pas là. On ne parle pas là d'un petit produit réservé à une pseudo-élite sur lequel il y a 10 millions.
10: Ouais, non,
11: on parle là d'un actif qui pèse quelques 18,6 milliards d'euros tout de même. Dernier levier pour optimiser vos frais et pour payer le juste prix, sachant vraiment qu'on répète et qu'on martèle que le juste niveau de frais dépend du service que vous souhaitez en face, hein, le service, il faut accepter de le payer. Si vous investissez en direct en bourse, les frais clés, alors il y en a de deux, une double nature. D'abord, vous avez les droits de garde et ça, aucune banque en ligne et bien sûr pas non plus les nouveaux e-brokers ne prélèvent de droits de garde. Et par contre, les frais de courtage, il faut accepter le chiffre qu'au revenu, on aime bien répéter, c'est 0,2%. Accepter 0,2% autour, voire moins de 0,2%. Pour un ordre, on va être précis, de 5 000 euros sur Euronext Paris. 5 000, 10 000 euros, c'est 0,2, c'est à peu près l'ordre de grandeur. Pour les ordres plus faibles, on peut peut-être monter autour de 0,5%. Je sais que tous ceux qui nous écoutent et qui gèrent leur PEA ou leur compte-titre via un e-broker vont attraper de l'urticaire parce que ce type d'établissement propose des frais encore bien plus bas. Oui, mais certains ne proposent pas le PEA. Oui, mais certains n'envoient pas d'IFU. Donc, il faut calculer vous-même vos plus-values, vos moins-values fiscales cette saison. Donc, voilà, il y a toujours des contreparties à des tarifs plus bas que ceux pratiqués par les établissements financiers qui préexistaient sur le marché.
10: Oui, il ne faut pas oublier que, et c'est quelque chose qu'on a tendance à un petit peu, c'est peut-être un petit peu français, des fois on a l'impression que la banque, que c'est un service public. Ben non, faut bien que la banque se rémunère, et puis surtout, si elle se rémunère, il faut qu'il y ait de la performance à la clé, enfin l'un va avec l'autre si vous voulez.
11: Mais toute une question de rapport qualité-prix en fait.
10: Voilà, c'est je crois difficile là-dessus et sans problème.
11: L'important c'est d'abord un de définir clairement le niveau de service dont vous avez besoin et pour lequel vous êtes prêt de payer. Et ensuite vous choisissez, je dirais, votre réseau de distribution en fonction de ce point. Je terminerai quand même par une bonne nouvelle. Les dernières statistiques, les chiffres de l'AMF sont tombés. En fait, les frais globalement baissent sur les placements. Puisqu'on est passé sur les ETF en 10 ans, les frais ont baissé de 20%, et sur les OPC, donc les fonds d'investissement actions gérés de façon active, les frais ont baissé de 40%. Donc voilà, Donc la concurrence, parce qu'il y a de plus en plus de concurrence, se traduit par une baisse des frais, donc, et ça c'est souvent baisse des frais dit plus de performance, donc c'est une bonne nouvelle pour vous, mais vous avez raison d'insister. Les frais est un poste clé. Tout le monde prend l'habitude et tout le monde a l'habitude de comparer le prix de l'essence ou du gazole entre donc une station X et une station Y. Tout le monde a l'habitude de comparer le prix d'un yaourt entre un supermarché X et un supermarché Y. Personne donc ne pense donc à comparer le coût au déplacement et c'est bien dommage.
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14: Et les experts de l'IMO, c'est tous les jours, à l'heure de votre déjeuner sur BFM Business. Une demi-heure pour parler de notre immobilier, de nos logements. Et comme tous les jours, ça démarre par cette séquence qui vous concerne, amis professionnels de ce secteur de l'IMO, le pro de l'IMO, des témoignages terrain de vos métiers, témoignages d'un agent immobilier aujourd'hui qui a accompagné une investisseuse, et oui, je le dis, une investisseuse, en quête non pas de rendement immédiat, mais bien pour se constituer du patrimoine. De long terme. Ça va nous inspirer ce témoignage du jour. Ensuite, retour en plateau pour le débat du jour à propos d'investisseurs. Ça faisait longtemps qu'on n'avait pas parlé de notre nouveau dispositif Jeanbrun dans le neuf ou dans l'ancien. Est-ce que c'est ça qui va sauver le marché de la location ? On verra ça dans quelques instants. Mais d'abord, c'est l'heure du pro de l'IMO.
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14: Et on est en ligne avec Samuel Rouch, agent immobilier. L'adresse à Noisy-le-Grand. Bonjour Samuel.
15: Bonjour, bonjour.
14: Alors, je le disais, Samuel, c'est rare quand même, mais il y a des gens qui se lancent dans l'investissement, non pas en se disant « Oh là là là là là là là là, je vais faire plein de rendements ». Non, je me constitue mon patrimoine pour du long terme. Et bah, c'est assez joli, ce type d'investissement. En même temps, c'est un peu plus fréquent que les rendements stratosphériques.
15: Ça, c'est sûr, effectivement. Après, bon, il y en a qui vont chercher plus la rentabilité immédiate et d'autres, bah, l'augmentation de la valeur du capital, la valorisation à long terme. Pour après une revente sur du long terme à un meilleur prix, quoi.
14: Ouais, mais alors là, votre histoire, elle est quand même assez dingue parce qu'il y a là. Parfois, on dit qu'il n'y a plus d'appétit pour l'investissement, mais là, votre cliente, elle a un sacré appétit. 4 transactions pour la même personne en seulement 2 ans.
15: Effectivement, ça a été une cliente qui a dû être bien suivie, accompagnée, qui avait beaucoup, beaucoup de souhaits, qui souhaitait vraiment dès maintenant, parce qu'elle avait peur de ne pas avoir assez de temps après par la suite pour faire d'autres investissements. Elle était en capacité, elle avait le temps et puis elle a surtout eu un peu de chance quand même de trouver des affaires qui lui correspondaient complètement, parce qu'il faut savoir qu'à la base, cette cliente, elle avait quand même des critères très précis. Et ce qu'elle a trouvé comme bien, bah, honnêtement, il faut pouvoir être vraiment acteur sur le marché pour pouvoir trouver ce type de pépite.
14: Ah bah, rentrer dans le détail de la pépite. Et alors, surtout quand même, je vous reprends, mais vous dites, voilà, elle avait beaucoup d'appétit, c'est vrai, mais elle avait aussi pas mal d'argent, j'imagine, non ?
15: Elle a pu avoir une petite partie d'héritage qui lui a permis de constituer un pas mal d'apport. Et aux yeux des banques, c'est vrai qu'avoir un minimum d'apport sur chaque opération, ça lui a permis par la suite de faire plusieurs affaires immobilières. Et puis après, on a pu également faire une vente parmi ces 4 transactions qui lui a permis de régénérer un montant qui était sans crédit. Donc du coup, ça lui a permis de réinvestir cet argent dans des futurs achats.
14: Et on parle donc d'une jeune femme, je dis bien jeune femme de 40 ans, mariée, maman de 2 enfants. Il me regarde en plateau, il se marre. Je me vengerai, Pierre-Emmanuel. Donc, une jeune femme de 40 ans. Du coup, c'est quoi les pépites sur lesquelles elle s'est positionnée, Samuel, rapidement ?
15: Bah, ce sont des biens, en fait, tout simplement, dernier étage, en hyper-centre-ville de Noisy. Moi, je travaille que principalement sur Noisy-le-Grand. Hein, donc, toutes les affaires, elles ont été faites sur Noisy-le-Grand. Et c'est des appartements qu'on trouve jamais, en général, pour des 2 pièces, dernier étage, en hyper-centre-ville, dans des copros de 2010, à peu près, sur un prix moyen à 240 000 euros. Ça part super rapidement. D'ailleurs, ce sont des biens qui ont été vendus sans les mettre sur le marché directement en off auprès de ma cliente.
14: Pardon, mais Samuel, vous dites qu'elle ne cherchait pas le rendement, mais là, je trouve ça sexy aussi sur le rendement, non, ces investissements ?
15: En fait, c'est rentable, mais elle va surtout valoriser son patrimoine immobilier pour être sûr que son bien, plus tard, au bout de 20 ans, ça se revend toujours à minima le prix d'achat, voire même avec une plus-value, parce que c'est quand même dans l'hypercentre, donc la rue la plus prisée de la commune. Mais bien évidemment que ça reste rentable, mais on ne va pas chercher une rentabilité à 7 ou 8% comme d'autres investisseurs.
6: Oui, bien sûr, mais les rentabilités à 7 ou 8% sur de l'investissement locatif en direct, il n'y en a plus beaucoup à Paris. Enfin, je veux dire, moi, je m'attendais à ce que vous me parliez d'un bien parisien, typiquement, où là, c'est clairement pas le rendement qu'on cherche, où effectivement, Alban, en régime, parlait d'un chalet à Courchevel, on n'y est pas, quoi.
15: Non, mais après, sur Nazy-le-Grand, vous avez quand même certains quartiers qui vous permettent d'augmenter drastiquement votre rentabilité avec des prix au mètre carré plus faibles. Et donc, du coup, bah, ça joue directement. Alors que là, la cliente, elle a acheté le prix au mètre carré le plus cher de la commune, dans la plus belle rue de la commune. Donc, automatiquement, c'est moins rentable par rapport à ce qui se fait sur la commune de Noisy.
6: Mais par contre, derrière, effectivement, elle peut avoir l'espoir d'une plus-value en sortie intéressante. Merci pour votre témoignage, Samuel Rouch, agent immobilier L'Adresse à Noisy-le-Grand. Si, comme Samuel, vous avez des témoignages et des histoires comme ça de votre quotidien avec vos clients, vos interlocuteurs, n'hésitez pas à nous écrire. On a une adresse mail, lesexpertsdelimo@bfmbusiness.fr. Allez, c'est l'heure du débat.
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6: Mais oui, on est jeune à 40 ans, évidemment qu'on est jeune. Pierre-Emmanuel Jude, directeur délégué de Maslow, bonjour.
17: Bonjour Marie.
6: Ah oui, en plus, vous ne pouvez pas me...
17: Non, on va dire.
6: On est d'accord. Arnaud Accard, président d'Immo Direct également avec nous. Bonjour Arnaud.
18: Bonjour Marie.
6: Alors je le disais, on va reparler de notre dispositif chambrin. Et vous êtes tous les deux pour parler un peu de vos domaines de prédilection. Alors je regarde Pierre-Emmanuel sur le neuf, je regarde Arnaud pour l'ancien. Bon, on va commencer par le neuf, ce qui n'a pas changé depuis l'annonce de notre dispositif Jeanbrun. Jusqu'à présent, c'était, allez, on va le dire comme ça, le créneau qui paraissait à ce stade le plus intéressant pour investir. Là, il y avait quelques bémols. Aujourd'hui, on en est où? Ça y est, il est là, le Jeanbrun. Vous en voyez beaucoup des clients intéressés?
17: Alors oui, on voit la demande, elle est quand même plus forte. Après, ce que je pense, c'est que surtout aujourd'hui, on tire des conclusions après un lancement de dispositif qui date quand même de fin février. Ouais. Pourquoi ce dispositif, il a été fait? C'est pour rééquilibrer aujourd'hui l'investissement entre le nu et le meublé. Voilà, Maslow aujourd'hui, on faisait que des ventes en meublé. Maslow fait partie d'un groupe Valority sur lequel moi, il y a 3 ans, je faisais la moitié des ventes en nu, la moitié des ventes en meublé. À partir du moment où les simulations ne tournent plus pour les investisseurs sur le nu, et ben ça disparaît. Donc, quand vous faites 2200 ventes, vous tombez à 1200 ventes. Et qu'est-ce qui manque? C'est le nu. C'est donc, le nu. L'idée, c'était quand même de rééquilibrer les choses entre le nu et le meublé, de réintéresser les Français à l'investissement locatif, que ce soit dans l'ancien et dans le neuf. Et puis, il y a des engagements et surtout un dispositif à comprendre parce qu'il est un peu complexe.
6: C'est ce que j'allais dire. Les gens comprennent là, ce système d'amortissement. Je le dis d'un mot. Je ne dirais pas qui, mais je connais quelqu'un, journaliste, qui voulait faire un investissement locatif en Jeanbrun. Alors, c'était dans l'ancien, donc on en reparlera, Arnaud, mais jusqu'à présent, tout fitait. Hein. Il allait faire les travaux, le logement allait passer de passoire thermique à un logement relativement performant, note D. Enfin, voilà, ça fitait, mais sauf qu'il n'avait pas du tout compris qu'il fallait faire des loyers plus faibles que ceux du marché.
17: Alors, pas partout. C'est-à-dire qu'aujourd'hui, le dispositif Jeanbrun, il n'y a pas de zonage, donc on peut investir partout. Donc, effectivement, il y a certains secteurs sur lesquels on va avoir un loyer Jeanbrun, un loyer intermédiaire qui va être plus faible que le marché. Mais il y a aussi des endroits sur lesquels le loyer, il est très proche. Il y a des grandes villes, notamment parce que le zonage a été revu. Donc, si vous prenez tout le quart ouest de la France, les Tours, les Rennes, les Nantes, les Bordeaux, aujourd'hui, on a un loyer Jeanbrun qui est très proche du loyer de marché. Et donc, ça vaut le coup de se poser la question. Ça ne veut pas dire que la pièce va tomber à chaque fois de ce côté-là. Tous les journalistes me demandent est-ce que ça marche, comment ça marche, et je vous répète Marie, depuis le début de l'année, en gros je serai à peu près fin juillet si vraiment ça fonctionne, parce que là on est dans une période de déclaration de revenus qui est importante, tous les conseillers en gestion de patrimoine indépendants de la place accompagnent leurs clients sur la déclaration de revenus. Et ce que l'on voit chez les investisseurs aujourd'hui, ceux qui ont fait du Jeanbrun, donc aujourd'hui très concrètement, ce sont des gens qui sont déjà investisseurs immobiliers, qui sont sur des tranches marginales élevées. On a des gens qui ont fait des Pinel il y a 6 ans, il y a 8 ans, il y a 9 ans, et qui remettent au pot et qui ont les moyens de le faire parce qu'ils ont les moyens de lever de la dette. Mais aujourd'hui, c'est un peu moins de 10% des ventes aujourd'hui dans mon groupe, donc c'est pas la mer à boire, c'est pas ça qui va changer totalement la donnée, mais on le voit même dans le rapport de la FPI de la semaine passée.
6: La Fédération des promoteurs immobiliers.
17: Pardon. C'est 25% des ventes aujourd'hui dans le neuf qui se font sur les investisseurs. Donc, il y a un léger retour de ces investisseurs. Mais on tire à boulet rouge sur un dispositif. Tout ça parce que dans le rapport de la Fédé, on dit il y a 30 ventes qui ont été réalisées. Ah bah c'est nul.
6: 29. Voilà. En Ile-de-France, je crois que c'est 29.
17: Bah donc, c'est pas tout à fait le cas parce que déjà, ce n'est qu'un mois de relevé de la part des fédérations des promoteurs. Moi, mon groupe, on a fait 25 ventes. Donc, si la Fédé remonte 30 ventes et que moi, j'en ai fait 25, a priori, il y a un problème. Donc, voilà, c'est pas la mer à boire. Mais en tous les cas, ça rééquilibre les choses entre le nu et le meublé. Et ça vaut le coup de se poser la question, alors que ça faisait 3 ans qu'on ne se posait pas la question.
18: Bon, ça, c'est pour le neuf. Donc, finalement, c'est pas rien du tout. Ça peut aider quand même ce dispositif Jeanbrun. Maintenant, je regarde l'ancien. C'est pas vous que j'appelle l'ancien Arnaud, mais... On a beaucoup tiré sur le Jeanbrun ancien dans sa première version, et pour cause, les conditions étaient quand même particulières, puisqu'il fallait faire 30% du prix du bien en travaux et atteindre la note A ou B, ce qui est globalement impossible quand on est sur un marché collectif ancien où il faut tout refaire. Enfin bon, c'est pas possible. Donc là, on nous promet un projet de loi qui va corriger tout ça, 20% de travaux, la note D en objectif et non plus A ou B. Est-ce que, parti de là, vous vous dites, ça y est, le Jeanbrun ancien va pouvoir véritablement aussi, à l'image du neuf, peut-être commencer à redonner envie aux Français d'investir?
19: C'est certain que la première version, elle n'existait pas. Enfin, on ne pouvait pas la mettre en œuvre. Cette nouvelle version, si elle voit le jour, elle va dans le bon sens. Une étiquette D, c'est tout à fait réalisable. Même en partant d'un G, on peut atteindre... Il y a certains cas, on n'y arrivera pas, mais dans la majorité des cas, on peut atteindre une étiquette D avec des travaux qui ne vont pas coûter des sommes astronomiques. 20% de travaux dans l'ancien, c'est pareil, ça me semble aussi raisonnable. Maintenant, le gros problème, c'est ce que Pierre-Emmanuel expliquait, c'est le rééquilibrage entre le meublé et l'ancien, parce que finalement, qu'on parle d'un neuf ou d'un ancien, aujourd'hui, on a le choix entre un LMNP...
18: Loueur meublé non professionnel.
19: Voilà, donc... Pour le coup, il faut qu'il soit meublé, mais derrière, on peut amortir comme on veut, on n'a pas de critères
18: de loyer,
19: pas de critères, parce que même si dans la région ouest, les loyers intermédiaires se rapprochent du loyer de marché, il y a quand même le critère des revenus des locataires, donc c'est beaucoup plus libre. Et nous, on a sorti une étude dernièrement, par exemple à Paris, ce décalage, ce déséquilibre fiscal, ben, qu'est-ce qui se passe sur les 2 et 3 pièces en ce moment à louer à Paris, 75% sont des meublés. Mais quand vous voulez louer un 3 pièces, vous ne cherchez pas un meublé.
18: Vous
19: voulez vous installer. Donc en fait, la fiscalité, elle induit, ce qui est normal, le propriétaire qui lui va choisir... penser choisir le meilleur outil fiscal pour lui, mais c'est complètement décorrélé du besoin du marché. Donc nous, enfin moi le premier, on se battait pour avoir un statut global du bailleur, que ça soit vide ou meublé, c'est un autre sujet. Si on met des meubles, on peut louer un peu plus cher quand il y a par exemple de l'encadrement des loyers, etc. Mais il faut pas que le choix entre le vide et le meublé, soit un choix fiscal. Personne n'a compris. Donc pour moi, un nouvel investisseur, ben aujourd'hui, qu'est-ce qu'il va faire? Il va continuer à faire du meublé.
18: Voilà. Messieurs, vous avez mis le doigt sur un truc qui vous concerne tous les deux, que ce soit le neuf ou l'ancien, et à chaque fois, j'en reparle à Pierre-Emmanuel, à chaque fois qu'il vient depuis les prémices de notre Jeanbrun. Bon, il y a quand même le sujet du niveau de loyer. Effectivement, sur le papier, l'enjeu de ce dispositif, il était beau, en fait. Il était de dire, je vais donner un avantage fiscal à des propriétaires bailleurs qui loueraient à des loyers plus faibles que ceux du marché. Donc, je favorise le propriétaire bailleur et je crée du loyer abordable. Or, ce que vous me dites, si je ne me trompe pas, Pierre-Emmanuel, c'est que les seuls endroits où c'est intéressant, rentable de faire du Jeanbrun, c'est là où les loyers intermédiaires, donc censés être plus faibles que ceux du marché, sont en fait les endroits où ce loyer intermédiaire est très proche du loyer de marché.
17: Oui, mais c'est logique. C'est-à-dire qu'aujourd'hui, avant, il y avait un zonage. D'ailleurs, il y a aussi un couplage qui peut se faire entre le LLI et le Jeanbrun. Donc là, effectivement, ça sécurise la zone d'investissement. Parce que là, il y a une zone qui est définie pour les loyers. Et effectivement, les zones A et les zones B1, ce sont
18: les zones plus tendues.
17: Extrêmement tendues ou très tendues, qui ont évolué d'ailleurs dans le temps, et bien forcément, si on ne construit plus de logements, s'il y a une demande locative qui est très importante, les loyers ont tendance à augmenter, le zonage a changé, ce qui permet aussi aux propriétaires occupants d'avoir des enveloppes de prêts à taux zéro qui sont plus importantes, donc de financer aussi plus facilement, entre guillemets, leurs biens. Et pour construire des logements, on a besoin de propriétaires occupants et d'investisseurs. Ouais. Donc le propriétaire d'occupant, il faut qu'il puisse acheter sur des zones tendues, et l'investisseur, il faut qu'il ait une rentabilité qui soit quand même supérieure à je mets mes sous sur une assurance vie en fonds euros,
18: ouais,
17: si je peux un peu résumer ça. Et donc c'est vrai que toutes les villes qui sont en zone A, en zone B1, sur un niveau de marché, un niveau de prix qui n'est pas trop élevé. Donc c'est vrai que le marché parisien, il est hors sujet. Les très grandes villes ou des bassins méditerranéens, les caricatures. Voilà, si je prends Annecy, Biarritz, toutes les villes qui sont à 7, 8 000 euros, 9 000 euros du mètre carré, évidemment que ce n'est pas là qu'on va pouvoir investir en tant qu'investisseur et faire les meilleures affaires. Mais les villes sur lesquelles on est entre 4 000 et 5 000 euros du mètre carré dans un bon zonage avec des loyers qui ont progressé, eh ben ça vaut le coup de se poser la question.
18: Bah oui, mais moi, ma question, messieurs, c'est dans ce cas-là, si on n'aide pas les marchés locatifs les plus tendus, en l'occurrence, bah, je pense à Paris, je pense à Nice, je pense à Lyon, des villes chères, mais où le dispositif Jeanbrun n'a aucun intérêt, à quoi bon avoir fait ce dispositif Jeanbrun ? Arnaud, là, je le vois, il a envie de me dire, mais justement, Marie, on ne sait pas.
19: C'est une très bonne question.
18: Est-ce qu'il va rater sa cible ? C'est ça, ma question.
19: Bon, aujourd'hui, clairement. Enfin, moi, je ne vois pas comment il va aller réussir son pari. Donc, son choc, excusez-moi, mais ça ne me semble pas un
18: vrai choc. À chaque fois qu'on nous apprenait les premiers chocs,
19: donc, moi, je suis tout à fait d'accord qu'il faut donner la possibilité à des gens qui gagnent un peu moins leur vie d'avoir des loyers abordables, etc. Mais ce qu'il fallait, c'était faire un statut, une base fiscale, et puis après, effectivement, celui qui met un loyer moins cher, il a un petit boni fiscal. Ça aurait marché. Voilà, mais là, on est en France, donc on sort des trucs hyper compliqués, on dissocie le nu du meublé, alors que finalement, pourquoi le dissocier, etc., etc. Donc,
18: D'autant qu'en plus, ça favorise aujourd'hui, et vous le disiez tout à l'heure, ça favorise uniquement, ou majoritairement en ce moment, le meublé, voilà. Ce qui est dommage pour les familles, alors qu'on se plein de la dénatalité.
19: Vous savez, Marie,
18: en France,
19: que nous, on loue des meublés et les locataires descendent les meubles à la cave et mettent leurs meubles.
18: C'est quand même lunaire.
19: Ça, on est dans un. Ben voilà. Non, mais ça, c'est une réalité. Donc, voilà. Donc, je pense qu'effectivement, c'est triste. Moi, j'ai vraiment envie que l'investissement locatif fonctionne et c'est pour ça qu'on est là. Mais là, on est parti dans voilà, un labyrinthe compliqué à comprendre, etc. Et je ne suis pas certain que cette loi, malheureusement, elle va redonner vraiment envie à l'investissement locatif. Donc, il faut continuer à se battre pour qu'on ait enfin un vrai statut du bailleur privé.
18: Ouais, alors du coup, je vous regarde sur le 9, on va reparler de l'ancien quand même, Arnaud, mais sur le 9, du coup, vous le disiez, donc a priori, plutôt les villes limitrophes des villes

0: Et c'est 2% des gens. Donc moi, je m'adresse à la règle des 20-80.
1: La règle, voilà, la règle générale, c'est plutôt...
0: Et qu'effectivement, là où le loyer est le plus cohérent, c'est plutôt sur le logement intermédiaire. Là où je partage tout à fait ce qui a été dit, c'est qu'aujourd'hui, on a un statut qui existe et donc il y a des ficelles qui peuvent être tirées. C'est-à-dire que ce
1: statut, et des modifications apportées.
0: Ben voilà, c'est-à-dire que... il va falloir faire un constat de ce qui fonctionne et ce qui ne fonctionne pas. Et ce qui fonctionne manque, comment on peut y remédier, puisque le sujet, c'est quand même de loger les gens. Donc voilà, aujourd'hui, la location meublée non professionnelle est plutôt adaptée aux petites surfaces, parce que mon célibataire, mon étudiant, toutes les villes étudiantes de France ont besoin de studios pour loger les étudiants. Sur les grandes surfaces, les familles vont venir avec leurs meubles. Et donc effectivement, d'avoir aujourd'hui une décorrélation entre l'avantage fiscal et la demande du parc, tout simplement, ou des logements, n'est pas cohérente. D'où le rééquilibrage entre le nu et le meublé, c'est la vocation du statut Jean Brun. Après, ces curseurs, ils peuvent changer, effectivement. Aujourd'hui, il n'y a pas de différence entre j'investis sur un secteur très tendu, mon avantage fiscal est le même, que si j'investis sur un secteur qui l'est, un peu moins. Donc, ces curseurs-là, on peut très bien imaginer demain que le législateur s'en saisisse et améliore le dispositif là où il veut construire des logements. C'est une décision politique et ça nous appartient pas trop.
1: Et parce que le sujet, c'est aussi que il est complètement, on l'a évoqué rapidement, mais enfin, il est complètement dézoné, ce dispositif Jean Brun. Alors, on nous a dit que c'était pour revaloriser tous les territoires. Enfin, n'empêche, on rappelle, c'est comme le Pinel, si vous bénéficiez pas, si vous n'avez pas de locataires dedans, vous bénéficiez pas du dispositif. Donc, attention de où vous allez acheter aussi, c'est quand même un sujet.
2: Oui. Alors, moi, je suis pour la simplification. Donc, le dézonage, je suis pas forcément contre. Je pense que les investisseurs, avant le gain fiscal, ce qu'ils veulent, c'est avoir de la visibilité, de la simplification des dispositifs. C'est compliqué aujourd'hui. Ça freine finalement l'investissement locatif et c'est vraiment dommage. Parce que je le répète à chaque fois que vous m'invitez, Marie, mais c'est le seul domaine où on peut se créer un patrimoine avec l'argent des autres. Donc ça reste, l'investissement locatif reste un produit hyper attractif pour quelqu'un qui veut se donner la peine d'y aller. Donc je pense, moi, qu'il faut simplifier, effectivement inciter les propriétaires qui le souhaitent par de la fiscalité à baisser leur loyer, ça me semble tout à fait
1: louable.
2: Ouais, louable par les temps qui courent. Voilà, mais avant tout, simplifions cette complexité rebute de nombreux investisseurs et je trouve ça vraiment dommage.
1: Vous avez déjà conseillé là un de vos clients, des propriétaires bailleurs qui font gérer Paris Immo Direct, de se dire tiens, le Jean Brun, pour vous, ça pourrait fitter.
2: Alors nous, on conseille pas. Nous, on a des gens qui viennent nous donner des mandats. Le fait est que j'ai interrogé mes équipes ce matin. On embrasse, on signe entre 200 et 300 mandats par mois.
1: Ouais.
2: On a eu, pour l'instant, zéro demande Jean Brun. Donc, c'est quand même un signe. Par contre, du LMNP, on en a tous les jours. Donc, c'est pour ça que j'ai... Alors, dans l'ancien, c'est vrai qu'aujourd'hui, Jean Brun n'a pas de sens. Donc, si cette loi passe, très certainement, on en aura un certain nombre.
1: Oui, puis il y aura un débat aussi autour. Donc, ça peut encore bouger.
2: Il y aura un débat. Ouais. Et puis, c'est pour ça que, comme elle n'est pas encore actée, moi, je milite pour essayer de simplifier et d'aller dans le sens de l'investisseur. On a besoin d'investisseurs aujourd'hui. On a besoin de logements sociaux. On a besoin d'un parc privé pour loger tous les Français. Parce que la galère pour chercher un logement quand on est locataire, là, par contre, elle diminue pas.
1: Ah oui, et puis bon,
2: nous, notre métier, il est simple en ce moment. Louer, zéro problème. Ouais, pas de vacances locatives.
1: On va se replonger dans la recherche étudiante là, d'ici quelques semaines, voire quelques jours.
0: Voilà. C'est maintenant.
1: C'est maintenant, ça y est.
2: Ah oui, ça démarre. Ouais. Et puis, avant, les étudiants lâchaient le logement fin juin, et puis prenez un en septembre.
1: Il ne le lâche plus.
2: Ouais,
1: bah oui, mais c'est quand même assez dramatique.
2: Donc c'est pour ça que les propriétaires bailleurs ont quand même de la rentabilité, des bons revenus, parce qu'ils ont beaucoup moins de vacances locatives qu'avant, et ils ont beaucoup moins de turnover de locataires. Et c'est ces deux éléments qui coûtent cher dans l'investissement locatif. C'est quand on n'a pas de locataires ou quand on a des locataires qui tournent trop souvent.
1: Mais c'est un vrai sujet, c'est-à-dire que là, sur l'ancien, donc vous me dites, en l'état actuel des choses, si vous deviez conseiller un potentiel investisseur, faites pas de Jean Brun, faites plutôt du loueur meublé non professionnel.
2: Malheureusement, oui.
1: Voilà, et résultat des courses sur le neuf, du coup, ma question, elle est la même, Pierre-Emmanuel, est-ce que vous conseillez de vous saisir du Jean Brun ou est-ce que parfois vous êtes amené à dire... Non.
0: Parfois, oui, on est amené à dire que c'est pas valable, mais ça fait 3 ans qu'on n'avait qu'une

0: qu'un seul scénario qui était favorable. C'est-à-dire que vous preniez le simulateur, vous n'avez pas besoin de trop discuter avec le candidat
1: investisseur. C'est combien là, le rendement là ? Moyen sur un Jeanbrun dans une ville, allez, qui met toutes les bons curseurs là, donc entre 4 et 5 000 euros du mètre carré, loyer intermédiaire.
0: Ben, je pense que ce qui est intéressant sur le Jeanbrun notamment, c'est qu'il y a une faible différence entre le loyer brut et le loyer net. Pourquoi ? Parce que ce phénomène d'amortissement va faire que vous allez en gros pas payer d'impôts sur vos loyers pendant une très longue période.
1: Ce qui est déjà le cas pour le loueur meublé non professionnel.
0: Oui, mais donc c'est un avantage qui est quand même important,
1: là, voilà.
0: qui n'était pas le cas avant. Donc le fait d'avoir un rendement brut, rendement net qui est proche, on va avoir des rendements qui vont tourner entre 3 et 5 % hors avantage fiscal. Donc
1: c'est pas nul, hein, franchement.
0: C'est loin d'être nul. Donc c'est pour ça qu'aujourd'hui, quand on va étudier une situation patrimoniale d'un client, qu'on va étudier ses objectifs, qu'on va tout simplement estimer son budget. On l'a dit tout à l'heure, les petites surfaces sont plutôt orientées ou orientables vers le meublé, donc c'est-à-dire que c'est des budgets qui sont inférieurs à 150 000 euros. Aujourd'hui, moi, les ventes Jeanbrun que l'on a réalisées pour l'instant, le ticket moyen, c'est 200 000 euros, plus ou moins 20 % entre 180 et 220 000 euros. Le budget optimisant pour cocher toutes les cases...
1: C'est 180, non
0: c'est pas... 280.
1: 280,
0: mais
1: pardon.
0: Mais les 280 000 euros, c'est combien je peux mettre par mois, qui est mon enveloppe.
1: Là, on est sur un gros investissement.
0: Exactement.
1: Quand même.
0: Là, je suis plutôt sur des investisseurs qui ont déjà réalisé un investissement. Donc on calcule l'enveloppe d'endettement avec les loyers qu'ils perçoivent déjà, le futur loyer qui est pris en partie par les banques. Et donc mon enveloppe aujourd'hui, en tous les cas, sur les ventes qui ont été réalisées, sont autour de 200 000 euros. D'où l'histoire du T2 tout à l'heure. T2, 45 mètres carrés, 4-5 000 euros du mètre carré, vous avez le budget. Et c'est à peu près ce qui se vend aujourd'hui, pas en masse. Mais c'est sur ces budgets-là sur lesquels on va pouvoir comparer deux solutions. Et je pense que c'est important de dire qu'on peut comparer les solutions, mais ça ne va pas changer la vie. On ne va pas retrouver 50% d'investisseurs dans le nu pour construire des logements. Ça, ce n'est pas une réalité. Mais on va faire des ventes que l'on ne faisait pas l'année dernière sur ce sujet-là. Pour moi, c'est des nouvelles ventes et c'est des ventes supplémentaires. On verra où ça nous mènera en fin d'année.
1: Bon, bah, le Jeanbrun est bon à prendre dans le neuf, dans l'ancien. Wait and see, c'est à peu
2: wait
1: près
2: and
1: ça.
2: Wait and see,
1: le
2: on espère.
1: Encore. Wait and see, on verra si le débat sur ce... projet de loi logement pourrait ou pas améliorer les choses, mais même pour le neuf d'ailleurs, hein, si on pouvait pimper un peu ce dispositif Jeanbrun, notamment pour les zones tendues, là où il y a la plus forte crise du marché locatif. Amis politiques, écoutez-nous de temps en temps. Merci à tous les deux, Pierre-Emmanuel Jus, directeur délégué de Maslow, et Arnaud Accard, président fondateur d'Immo Direct, d'avoir été avec nous pour parler de ce dispositif. J'en profite pour vous dire d'ailleurs que le ministre du Logement, Vincent Jeanbrun, sera ce soir l'invité d'Edwige Chevrillon sur BFM Business. À suivre donc.
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5: Bonjour à tous, je suis ravie de vous retrouver pour cette nouvelle émission BFM Entreprise, l'émission qui plonge au cœur de la vie des boîtes tout au long de la semaine. Vous le savez, le lundi on parle de leadership, le mardi des outils RH, le mercredi de croissance, le jeudi de transmission. Les outils RH aujourd'hui avec ce sujet, faut-il retenir les talents ? Comment se mesure le talent ? D'ailleurs, notion ô combien discutable suivant qu'on se trouve dans le management direct ou les instances dirigeantes. On va parler de cette question en tout cas avec mes experts du jour. Bernard Coulati, professeur de management à l'IESSEG Business School, auteur de ce livre Engagé pour transformer. Bonjour Bernard.
6: Bonjour Sandra.
5: Ravi de vous avoir dans cette émission. À vos côtés, Pierre Canet, PDG de Blue Search Conseil. Bonjour Pierre.
7: Bonjour.
5: Et Marie Contant, avocate associée au cabinet BG2V. Bonjour Marie.
8: Bonjour Sandra.
5: Les outils RH, comme tous les mardis, BFM Entreprise. C'est parti.
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5: On va déjà s'intéresser à ce que c'est qu'un talent, Pierre Canet. C'est quoi cette notion de talent ? C'est pas la même, hein, en fonction d'où on se trouve dans l'entreprise et quels sont les objectifs ?
7: Tout à fait. Alors d'abord, c'est une notion qui est apparue il y a à peu près 30 ans. C'est McKinsey qui a introduit cela, sans véritablement définir ce que c'était qu'un talent. Et même aujourd'hui, c'est très difficile de trouver une définition du mot « talent ». Les entreprises, elles nous mandatent, je suis chasseur de tête, pour trouver des talents sans forcément définir ce qu'elles attendent de ce terme-là. Est-ce que c'est une question de compétence ? Est-ce que c'est une question de savoir-être ? Est-ce que c'est une question de potentiel ? Quant aux salariés, ils sont un peu vent debout par rapport à cette idée de talent qui est un peu élitiste. Ça veut dire que soit on est dans les talents, et on sera bien traité, soit on n'est pas dans les talents. Et à ce moment-là, on peut se demander ce que sera son avenir dans l'entreprise. Donc, c'est une notion déjà qui est critiquée, qui est contestée et qui est mise en débat entre dirigeants et entre les dirigeants et les salariés.
5: Et incroyablement subjectif. J'ai entendu sur ce plateau, sans le savoir au départ, que c'était aussi, ça pouvait être une question d'âge, que les talents, c'était les 30, 35 ans, ni trop junior, ni trop senior, et que c'était cela qui était recherché.
7: Absolument, ouais. Parce que souvent, il y a une association talent potentiel. Et donc, on se dit, je vais le recruter, c'est un jeune talent, je vais cultiver ce talent et il va s'épanouir dans l'entreprise. Alors que quelqu'un de plus senior est vu comme, malheureusement, sur une pente dite descendante.
5: C'est cette subjectivité qui alimente évidemment les conflits en entreprise sur ce sujet. Faut-il encore retenir les talents ? Il y a Denis qui nous demande, Bernard, il est salarié. Message à nos chers DRH, on retient des stars arrogantes ou toxiques, on laisse partir en silence des collègues super engagés, mais dont on ne s'occupe pas chercher l'erreur. C'est vrai que ça arrive souvent. En tout cas, c'est un ressenti fréquent.
2: Oui, alors par rapport à ce qu'on disait à l'instant, effectivement, c'est quoi un talent ? Est-ce que c'est quelqu'un qui est forcément très performant, très compétent, qui peut mener à une certaine arrogance, qui peut mener à un certain sentiment de supériorité ? Donc, est-ce qu'on gère des talents en termes de population sélective, élitiste, qui peuvent avoir la grosse tête à un moment donné, c'est comme l'histoire des hauts potentiels. Est-ce qu'il faut dire aux gens qui sont des hypos, des hauts potentiels ou pas, pour qu'ils prennent la grosse tête ? Donc moi, en tant que DRH, dans ma pratique toutes ces années, j'ai fait bien attention, dans les entreprises où j'étais, à distinguer la compétence et le mindset, l'engagement. C'est-à-dire, pour moi, un talent, c'est une somme de compétences plus de comportement. Donc, effectivement, si votre culture d'entreprise est faible, effectivement, vous aurez du mal avec ça. Si elle est forte, si vous avez une culture, des valeurs partagées, vous voulez faire le business d'une certaine manière et pas d'une autre, vous allez faire en sorte que vos talents, ce soient des gens compétents, des gens performants, mais aussi qui ont la manière, qui ont la manière de se comporter comme l'entreprise souhaiterait que les personnes se comportent. Et c'est ça qui va faire les promotions derrière, et non pas des personnes, des mercenaires, arrogants, toxiques, etc. Oui. Donc ça, c'est toute la problématique. Malheureusement, on sait que dans la vraie vie des entreprises, il y a parfois... le problème, c'est que pour arriver au top d'une entreprise, il faut aussi le vouloir beaucoup. Il y a l'ambition après. Donc l'ambition peut mener à des comportements effectivement de type arrogant ou toxique. Au DRH ensuite, au manager dans l'équipe, de bien distinguer les vraies personnes qui ont du talent pour les faire émerger, même celles qui ne demandent rien, qui ne gèrent pas leur carrière tous les jours. Et puis au RH aussi, à bien sélectionner les personnes qui ont l'esprit maison, j'allais dire, pour faire attention à qui on va promouvoir derrière.
5: Marie, j'ai envie de revenir à la première question. Qu'est-ce qu'un talent ? Est-ce qu'il y a une définition juridique ? Ou est-ce qu'on est absolument, comme viennent le dire Bernard et Pierre, finalement, dans des notions subjectives, en fonction de l'organisation dans laquelle on est, des valeurs ?
6: Alors, il n'y a pas de définition juridique d'un talent, mais en revanche, ce que vous dites me fait froid dans le dos, moi, à travers mon prisme de juriste en droit social et d'avocat en droit social, parce que subjectivité, discrimination liée à l'âge, tout ça, c'est des cocktails qui font que, avec le prisme du droit du travail, c'est absolument dangereux pour les entreprises. Donc, si on doit se raccrocher à une notion juridique, c'est la notion de compétence pertinente pour évaluer un salarié à son poste et pour apprécier la qualité de son travail. Et ces compétences, il n'y a pas de définition, mais en tout cas, il y a un cahier des charges qui est posé par la Cour de cassation, c'est que ça doit être objectif et matériellement vérifiable. Donc, les évaluations où on a, où on évalue l'impact personnel, des notions comme ça très subjectives, après, quand on les plaide devant les conseils de prud'homme, je vous assure qu'on a moins qu'un succès d'estime. Bah,
5: Et ça va suivre tout au long de la carrière.
2: C'est d'ailleurs un souci, on va venir vers la transparence salariale bientôt, ça va être souvent. Fait, ouais. Moi, mon problème en tant que DRH, c'est comment on évalue le potentiel. Deux personnes qui font le même boulot, techniquement, la même définition de fonction, l'une est plus évolutive que l'autre.
6: Oui.
2: Et c'est vrai que tester le potentiel de quelqu'un, évaluer le potentiel, c'est pas forcément mis en grille de manière très objective.
7: Absolument.
2: C'est l'entreprise qui définit à quel moment quelqu'un a du potentiel. Et on va avoir ce frottement, ce petit problème à gérer.
7: Alors, tout à fait. Déjà, le talent est difficile à objectiver, mais le potentiel encore un peu plus difficile, puisque c'est forcément quelque chose pour le futur. Et je voudrais quand même reprendre une analogie qui est sportive. Le PSG a gagné la Ligue des Champions sans star. Lorsqu'il y avait les meilleurs talents, Messi, Mbappé, Neymar, ils ne gagnaient pas. Le talent, c'est aussi l'équipe. Et c'est aussi la capacité du cadre à se comporter dans l'équipe. Donc le talent n'est pas seulement intrinsèque, il est dans un ensemble qui est l'équipe.
6: Marie. Ouais, et ce qui compte dans l'appréciation des talents, il y a la grille d'analyse, hein, de poser effectivement des critères objectifs, mais il y a surtout le courage managérial. C'est-à-dire que le manager, quand il fait un entretien d'évaluation, il va falloir qu'il dise à un salarié que non, il ne remplit pas des compétences, que non, il n'est pas au-dessus des attentes, alors que la plupart aimeraient s'y voir. Et c'est des gens avec qui il va travailler tous les jours. Donc, dire à un moment donné à un collaborateur avec qui on travaille, et on n'a pas forcément de projet de séparer et lui, qu'il a des compétences qui sont voilà, au niveau attendu, mais qu'il n'est pas évolutif et qu'on n'a pas tout misé sur lui, c'est un discours qui est compliqué à tenir.
2: Sauf à dire qu'on regarde l'engagement, effectivement, et la projection vers l'avenir.
1: Très difficile d'objectiver l'engagement, pour le coup. On va revenir à notre question aujourd'hui. Est-ce qu'il faut les retenir, ces talents? Martial nous demande, je dirige une PME familiale, mon meilleur commercial vient de m'indiquer qu'il voulait partir. Est-ce que je dois le retenir, Pierre?
7: Alors, déjà, le mot retenir, je ne l'aime pas. Je préfère la fidélisation à la rétention. Alors c'est le meilleur commercial, il faut bien donner un conseil à ce chef d'entreprise, il n'a pas forcément réussi à fidéliser et son meilleur commercial vient le voir. Alors d'abord, si le meilleur commercial vient le voir en disant « j'ai envie de partir », c'est peut-être pour renégocier son salaire. S'il voulait vraiment partir, peut-être qu'il aurait déjà donné sa démission. Donc ça veut dire qu'il y a peut-être encore une ouverture pour que ce chef d'entreprise réussisse à renverser la vapeur. Alors, les 3-4 conseils que je peux donner à un chef d'entreprise qui a son meilleur commercial dans son bureau, c'est déjà être très réactif. Il ne faut pas lui dire on se voit la semaine prochaine. Non, il faut le voir pratiquement le jour même. Deuxièmement, il faut savoir reconnaître les erreurs. Mm-hmm. Peut-être que je ne t'ai pas assez accompagné. Il faut être en mesure de faire une approche globale. Pas seulement jouer sur la rémunération, même si pour un commercial, c'est quand même un vecteur très, très, très important, mais jouer sur la reconnaissance, l'évolution de carrière, l'accompagnement, la formation, les avantages. Donc, si véritablement ce chef d'entreprise veut retenir ce meilleur commercial, il faut qu'il soit hyper réactif, qu'il réussisse à savoir pourquoi il y a cette volonté de départ, et puis de prévoir une approche multicritère. Faire évoluer peut-être la rémunération, mais aussi d'autres paramètres.
1: Un autre cas concret, je la trouve très intéressante cette situation. Bastien nous demande, un collaborateur m'informe qu'il a une proposition d'embauche chez un de mes concurrents, avec une rémunération plus importante que celle qu'il a chez moi. Il me dit qu'il va démissionner, à moins que je ne m'aligne, sur la rémunération qu'on lui propose. C'est un salarié que je voudrais garder, mais je n'apprécie pas cette démarche, et ça c'est un élément important. Qu'est-ce que vous me conseillez, Marie? Parce que c'est vrai que dans ces cas-là, quand on commence à jouer un peu la concurrence, il y a un risque de braquer aussi sa direction. Marie.
6: Oui, moi je suis d'accord, je trouve que c'est du chantage. Quand on conclut un contrat de travail, on a un accord sur la nature du travail qui va être confié au salarié et sur la rémunération. Et donc cet accord, il lie les parties. Et donc à un moment donné, quand le collaborateur vient et dit j'ai une offre concurrente à un montant plus important, je comprends l'agacement de ce chef d'entreprise qui le vit comme un chantage. Alors, une fois passé cet agacement, il faut se poser, à mon avis, quand même des vraies questions. Donc, la première vraie question, c'est est-ce que sa demande est justifiée? Est-ce que je le paye assez? Est-ce que la rémunération qu'il a, peut-être que je l'ai embauché depuis quelques années, et est-ce que j'ai suffisamment fait évoluer cette rémunération par rapport à la situation du marché? La deuxième question qu'il faut se poser, à mon avis, c'est est-ce que c'est pas déjà trop tard? En fait, quelle est la motivation du collaborateur dans cette démarche? Est-ce qu'il veut juste mesurer sa valeur auprès de nous, ou est-ce qu'il a vraiment envie que je le retienne et est-ce qu'il a vraiment envie de rester? Sous-entendu, quelles sont les raisons pour lesquelles il s'est engagé dans un processus de recrutement jusqu'à aller avoir une proposition ferme d'une autre société? Et troisième question, à mon avis, c'est s'il part, quelles difficultés j'ai pour le remplacer? Est-ce que j'ai pas derrière un talent que je pourrais faire monter, qui est resté dans l'ombre, les talents dont vous parliez tout à l'heure, Bernard, que je vais pouvoir faire monter? Finalement, il part, je regrette, il était bien, mais j'ai ce qu'il faut pour le...
1: Avoir une pièce maîtresse derrière.
6: Voilà. J'ai anticipé, parce qu'aujourd'hui, on sait que les salariés, c'est une attente de plus en plus vraie des générations qui arrivent sur le marché du travail, ils vivent leur expérience au travail comme une expérience. expérience. Et donc, pour eux, multiplier les expériences, c'est quelque chose de normal quand les générations précédentes, on s'inscrivait plutôt dans la durée. Donc, finalement, dans la gestion de son entreprise, il faut aussi se dire que les talents qu'on a, on les apprécie, mais on sait qu'on n'a pas la même longévité avec eux. Et derrière ça, il y a une vraie question juridique. C'est justement la loi sur la transparence salariale. C'est-à-dire que demain, donc après, à partir du 1er juillet 2026, si la loi est transposée, si la directive est transposée, n'importe quel salarié va pouvoir demander à son employeur « Je veux connaître tous les salaires qui sont pratiqués autour de moi,
1: une moyenne
6: d'entreprise, par catégorie. » Donc ce salarié qui arrive en disant « J'ai une proposition, on propose 10 000, 15 000 euros de plus que ce que vous me payez. » Ils sont 5 dans son équipe. Vous ne pouvez pas faire droit à sa demande, en fait. Parce que si vous faites droit à sa demande, il va se retrouver payé 10 ou 15 000 euros de plus que des salariés qui fournissent certainement un travail de même valeur. Donc, à travail égal, salaire égal, on connaît le dicton juridique. Et avec cet outil redoutablement efficace de la loi sur la transparence salariale, ça va se savoir. Et donc, du jour où vous allez augmenter ce salarié, vous allez avoir 4 autres salariés à la porte de votre bureau en disant « Bah, nous aussi ». Et donc, en fait, derrière cette demande, il faut aussi mesurer l'impact sur l'augmentation de la masse salariale que ça peut induire. Donc, on en revient à la première question.
1: J'espère ce sera une mesure redoutablement efficace, Marie. Pour le moment, j'en suis pas encore convaincue, vu l'état d'avancement des entreprises sur le sujet. Elles font un peu l'autruche, mais bon.
7: J'ajoute aussi la question de la clause de non-concurrence. Parce que là, il y a
1: dans la question qui
7: est posée par ce chef d'entreprise, il y a partir à la concurrence. Est-ce que je vais lever la clause? Est-ce que je ne vais pas la lever? Si je la lève, est-ce qu'elle est léonine ou pas? Et là, tu as forcément...
1: C'est un des leviers de négociation de l'entreprise.
7: Absolument, parce que le salarié a clairement dit, je pars chez un concurrent. C'est une sorte de double. Le mot n'est pas bon, provocation, mais en tout cas, par le chef d'entreprise, dans un environnement... Parce qu'il y a le droit du travail, et il y a aussi le droit des passions amoureuses. Et un départ, c'est souvent vu par un chef d'entreprise comme quelque chose
1: d'un petit peu choquant,
7: une trahison, une lâcheté, etc.
1: Alors qu'on est dans la loi du marché, malgré tout, Pierre. On est dans notre bon droit.
7: Absolument. Et renforcé par le fait que le salarié dit, non seulement je pars, je ne t'aime plus, mais je pars à la concurrence.
1: Donc, on comprend mieux l'agacement.
7: La question, c'est bien celle de la clause.
1: Ce qu'il y a aussi en sous-jacent là-dedans, et c'est en se plaçant du côté de l'entreprise et de ce que vous venez de dire, Marie, c'est que souvent, ces employés cherchent à avoir le meilleur salaire de l'extérieur, mais aussi des conditions de départ extrêmement favorables, alors que si réellement ils étaient intéressés par ce nouveau poste, ils peuvent juste démissionner. Et ils veulent avoir des conditions de départ favorables avec un chèque de
7: départ.
1: Il y a aussi ça, cette notion-là de j'essaye d'avoir un meilleur poste, un meilleur salaire, mais aussi une rupture conventionnelle. C'est ça, du point de vue de l'entreprise qui est quittée, c'est compliqué à comprendre aussi.
6: C'est très compliqué parce que vous avez un salarié qui part, il vous dit je vais saisir un concurrent. Donc là, moi, j'avais compris dans la question qu'il n'avait pas de clause de non-concurrence. Puisqu'il le dit ouvertement à son employeur, je vais chez un concurrent. Oui. J'étais partie de ce postulat, mais vous avez raison, on pourrait en plus imaginer qu'il avait une clause de non-concurrence et dont il demandait à être libéré. Et si le salarié vous dit en plus, je veux une rupture conventionnelle, c'est carrément inentendable. Surtout qu'il ne faut pas oublier que depuis le début de l'année, l'employeur a à sa charge une contribution de 40% sur l'indemnité de rupture conventionnelle qu'il verse au salarié. Donc quand le salarié demande une rupture conventionnelle, ils disent pas grave, donnez-moi juste l'indemnité à minima. L'indemnité à minima, elle coûte 40% de plus à l'employeur avec cette contribution spécifique. Donc c'est demander un effort à l'employeur et les salariés ont de plus en plus l'impression que parce qu'ils ont bien travaillé, c'est un dû.
2: Bien sûr.
6: Voilà, donc généralement, moi, mes clients répondent, ce qui était dû, c'était le salaire qui t'a été versé en contrepartie de ce travail. En revanche, si tu veux partir, la voie ouverte, c'est la démission.
1: Oui, c'est la démission le plus souvent. On va continuer sur ce thème. Oui, Bernard, vous vouliez ajouter quelque chose?
2: Non, c'était juste pour dire que je pense qu'il faut se débarrasser des aspects nocifs à la fois de la rétention. Moi, je suis aussi contre la rétention.
1: On va en parler de la rétention.
2: Et de la rupture conventionnelle. Enfin, c'est les mêmes mindsets, finalement. C'est de dire, je veux tout à un moment donné, je veux profiter à la fois de pouvoir rester ou de pouvoir partir dans les meilleures conditions financières. Donc, il faut sortir de cet écrou-là qui est terrible pour les entreprises.
1: Un autre cas concret, Nathalie, qui est manager. On a tout fait à l'envers en retenant des salariés avec de l'argent et des promotions. Voilà. Est-ce que la vraie rétention ne serait pas d'abord de tout faire pour que les collaborateurs aient envie de s'engager pour leur manager ou leur entreprise? C'est un dialogue tout au long de la carrière. Mais c'est vrai que ça existe, cette situation où parfois on retient les talents, effectivement, avec avec de l'argent, ça peut être compliqué.
2: Mais c'est cette question tombe à pic, puisque c'est exactement mon point, c'est de dire, à un moment donné, quand on retient quelqu'un, d'ailleurs la notion de rétention physique, physiquement quelqu'un, on attache quelqu'un avec quoi ? Avec de l'argent, avec des promotions, avec des aspects matériels qui ne créent pas d'engagement du tout. Ça crée zéro engagement, ça crée de la rétention et ça crée de la satisfaction éventuellement pour quelques soirées d'être retenu pour plus d'argent et une promotion, mais ça, c'est assez furtif et ça passe assez vite.
1: Ouais.
2: Alors que si on travaille, mais c'est plus exigeant intellectuellement aussi pour les entreprises. Si l'entreprise travaille à long terme sur l'engagement, la qualité du management, les meilleures boîtes qui ont une culture engageante et qui ont de l'engagement, c'est celles qui ont construit pendant des années un modèle de leadership vertueux, des managers qui incarnent la culture et les valeurs tous les jours au quotidien. C'est pas les valeurs sur les murs partout et puis le manager toxique, hein, c'est les managers qui portent les valeurs, qui travaillent sur même pas la fidélisation, qui travaillent sur le fait que les gens s'auto-retiennent, ont envie de rester même s'ils sont mieux payés ailleurs. D'ailleurs, on voit des gens qui partent et qui reviennent maintenant dans la jeune génération.
1: Je ne sais pas si les nouvelles générations sont très sensibles à autre chose que la rémunération.
2: Elles s'en vont et elles reviennent parfois.
1: D'accord.
2: On commence à voir des retours pour des raisons non financières. Mais finalement, je pars voir si c'est mieux ailleurs parce que c'est mieux payé. Ouais. Est-ce que managérialement, je suis mieux traité, je grandis plus, je suis mieux formé, etc. C'est pas sûr. Donc finalement, il se rend compte après, à bout de 5, 7, 8 ans ou 10 ans d'expérience, que finalement, il y a plein d'autres critères. Hein. Il n'y a pas que le critère financier. Et ça, on commence à voir des cas comme ça. Alors, pas les jeunes qui démarrent, mais ceux qui ont déjà 3-5 ans d'expérience et qui commencent à regarder un peu les différentes cultures d'entreprise.
1: Christophe nous demande, je suis DRH d'un éditeur de logiciels. Mon patron me demande quelles sont les meilleures pratiques justement pour garder les talents. Pierre, il y a la rémunération, on l'a dit. Il y a parfois des primes de rétention, on l'a dit. Il y a quoi d'autre ?
7: Alors, il y a les conditions de travail, conditions de vie. Par exemple, les entreprises qui ont remis en cause les politiques de télétravail ont augmenté le turnover parmi leurs équipes. D'autre part, dans la rémunération, il y a des avantages qui sont connexes, de type voiture de fonction, jours de congés supplémentaires, etc. Donc, on est vraiment sur un écosystème. J'ai parlé de multicritères, tu as aussi parlé de différents paramètres. Quand on ne retient que par la rémunération, on a un phénomène de mercenariat, deux, on a des prisons dorées. Et si on ne fait que des éléments hors de la rémunération, on peut aussi avoir, malheureusement, des collaborateurs qui disent « En effet, on est très bien dans l'entreprise, mais on n'est vraiment pas bien payé. »
1: Donc, c'est un savant mélange.
7: Donc, il faut essayer de combiner les deux. Pour des cadres dirigeants, il y a aussi ce terme de rétention bonus, des bonus de rétention, qui sont prévus, notamment quand une entreprise est en phase de réorganisation, qu'elle peut être vendue, qu'elle est sous LBO, qu'on veut garder des cadres dirigeants, où on va prévoir une prime de rétention pour permettre aux collaborateurs de rester pendant toute cette phase de transition, de vente ou de revente. Donc, c'est un élément qui n'est pas de salaire, mais qui est de rémunération.
1: Marie, qu'est-ce qui fonctionne le mieux, vous qui voyez ces situations-là quotidiennement aujourd'hui ?
6: Alors, le management. Un management bienveillant, avec des exigences qui sont claires, du sens. C'est-à-dire qu'il ne faut pas de conflit de valeurs, il faut que le salarié ait le sentiment de contribuer à réaliser un objectif dans lequel il se projette. De la flexibilité, je vous rejoins, donc télétravail, flexibilité aussi pour les parents qui ont des jeunes enfants, souplesse dans l'organisation. Dans les avantages autres que la rémunération, moi j'ajouterais complémentaire santé. Une bonne complémentaire santé, c'est un facteur de rétention. Pareil, avoir un dispositif d'intéressement qui donne des primes quand l'entreprise va mieux et qui donne cette notion de partage de la richesse au sein de l'entreprise, ça crée de l'engagement. Voilà. Mais le premier facteur, c'est la maîtrise du stress. C'est-à-dire avoir un bon équilibre vie pro, vie perso et aider les salariés à gérer leur stress. En fait, on a beaucoup de départs de salariés trop stressés, au bord du burn-out. Voilà. Donc, pour accompagner ça, il y a effectivement le management et puis il y a une expression qui est en vogue, on parle de l'économie de l'attention. Donc, de faire attention aux collaborateurs.
2: L'apostrophe.
6: Voilà, de l'attention à l'apostrophe. Oui, pas de l'attention, effectivement.
8: Non, ouais. Mais ça peut
7: passer de l'un à l'autre. Ça peut se faire au moins de deux ou trois fois.
8: Effectivement. Ouais. Delphine DRH nous dit « Je suis RH dans une entreprise de taille moyenne. J'ai décidé d'arrêter toute forme de rétention ou de chantage au départ, car pour moi, un talent, c'est d'abord une personne qui a l'envie de rester, Bernard. »
2: Complètement en phase. Je dirais, moi, enfin, j'ai passé 15 ans en Asie. On était en rétention permanente parce que les gens partaient, il y avait un marché de l'emploi favorable, etc. Et le jour où on a arrêté de faire la rétention, on s'en est mieux porté, parce que ceux qui restaient, au moins, on savait pourquoi. C'est ce que disait d'ailleurs Antoine Riboud il y a très longtemps que j'étais chez Danone, il disait « Je préfère payer mes gens en dessous du marché, parce que ceux qui restent, je sais pourquoi. » Alors, c'est un joke, évidemment, il faut être au marché, mais il y a quand même ça derrière, c'est dire finalement « Vous souhaitez partir, on est désolé de vous voir partir, mais il faut pas surenchérir à un moment donné. » Parce que si on fait ça, qu'est-ce qui se passe? Ça donne un signal aux autres. C'est pas tellement il faut la remplacer, la personne, bien sûr. Ça, c'est court terme, mais aussi à long terme, c'est open bar.
7: À la contamination,
2: c'est open
7: évidente.
2: Bar. Et on peut y aller. Alors, open bar sur les ruptures conventionnelles et open bar sur les bonus de rétention. Donc, à un moment donné, c'est dire, si on arrête tout, comme a fait Delphine, ça peut peut-être être inconfortable au début pour l'entreprise, parce qu'il y a peut-être des gens qui vont partir quand même, et bon, ça va être compliqué. Il faut qu'elle ait un DG compatissant avec ça et qu'il soit tellement aligné là-dessus. Mais finalement, ça peut être vertueux à plus long terme.
8: Très intéressant, ça, de cet effet contamination qu'il peut y avoir dans une organisation si on se trompe sur la stratégie de rétention des talents, justement.
7: Absolument. Et d'ailleurs, nous, en tant que conseil, on est mandaté, bien sûr, pour recruter des équipes, mais on a aussi une practice conseil en organisation, benchmark d'organisation et benchmark de rémunération. Il m'est souvent arrivé d'être mandaté un peu en catastrophe par un DRH qui dit, écoute, là j'ai vraiment l'impression qu'on est en dessous du marché, est-ce que tu peux me le confirmer, parce que j'ai eu beaucoup de démissions, et qu'on fasse des mini-études de rémunération pour lui dire non, tu es dans le marché, peut-être que c'est d'autres paramètres qui jouent, ou bien au contraire, en effet, je comprends tes collaborateurs quand ils disent qu'ils sont en dessous du marché. Il faut aussi considérer l'environnement économique, c'est-à-dire on part beaucoup de rétention et de fidélisation dans un marché qui aujourd'hui est un marché de l'emploi plus difficile. Donc un salarié qui va partir pour l'argent, rentrer chez un concurrent, recommencer cela deux ou trois fois, il commence à avoir des casseroles derrière lui. Et nous, en tant que chasseurs de tête, quand on voit un an dans une entreprise, un an dans une autre entreprise, on n'aime pas. On aime bien les gens qui font plusieurs postes dans la même entreprise. Et donc, qui ont réussi à être loyal et fidèle.
8: C'est un effort des deux côtés.
7: Absolument.
8: Le plus souvent. Un dernier cas concret, parce que des fois on se trompe dans la rétention de talent. Hélène nous dit, un de mes collaborateurs a démissionné, c'est un salarié que j'apprécie. Nous en avons longuement discuté, j'ai compris ce qu'il avait poussé à partir. Il est d'accord pour rester, du coup, d'un point de vue juridique, est-ce qu'on peut annuler cette démission, Marie?
6: Alors oui, tout à fait. Si les parties sont d'accord, on peut l'annuler. En fait, le salarié, une fois qu'il a démissionné, ne peut pas unilatéralement dire, au fait, non, finalement, je démissionne pas. À partir du moment où il a informé l'employeur de sa démission, il peut parvenir unilatéralement. En revanche, dans ce cas-là, si tout le monde est d'accord, on peut continuer la relation de travail. Il y a d'ailleurs des jurisprudences qui disent que le fait d'avoir continué à travailler au-delà de la durée du préavis de démission vaut renonciation tacite d'un commun accord des parties à la démission. Donc on n'a même pas forcément besoin de le formaliser plus que par la simple poursuite de la relation de travail. En revanche, en pratique, ce qui va souvent se passer, c'est que si le salarié reste, c'est qu'on a mis en place des choses nouvelles. Et donc, qui dit choses nouvelles, dit éventuellement modification du contrat de travail. Et dans ces cas-là, il faut un avenant pour le formaliser. Voilà. Mais sinon, on peut très bien poursuivre la relation d'un commun accord.
8: Quand c'est OK des deux côtés. Merci beaucoup à tous les trois d'être venus parler de la rétention des talents en entreprise dans les outils RH. Bernard Coulati, professeur de management à l'IESSEG Business School et auteur de ce livre Engagé pour transformer. Le suivant est déjà en train d'être écrit.
2: Il est là.
8: Il est dans la tête. Pierre Canet, PDG de Blue Search Conseil. Merci Pierre. Et Marie Contan, avocate associée au cabinet BG2V. Merci à tous les trois. Émission à retrouver en podcast, en replay. BFM Entreprise, c'est tous les jours à 12h30. Passez une très bonne journée sur BFM Business.
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12: Bonjour à tous et bon réveil. Il est 5h59 sur BFM Business et sur RMC Live. C'est la matinale de l'économie qui commence. On est ensemble et en direct jusqu'à 9h. Au menu de la matinale ce matin, l'Union européenne qui est parvenue cette nuit à un accord provisoire sur les droits de douane sur les produits américains. Date d'expiration, engagement mutuel. Vous allez voir que pas mal d'exigences européennes sont parties à la poubelle pour se conformer aux demandes des États-Unis. On va vous donner tous les détails au début du journal. Les taux obligataires continuent de monter dangereusement. On a atteint 5,2% sur le 30 ans américain. La dernière fois qu'on avait observé ce niveau, c'était la veille de la crise financière mondiale de 2007. Les marchés obligataires à travers l'Europe ont également chuté. Une chute qui est non corrélée au pétrole, qui n'a pas particulièrement bougé, mais qui est plutôt liée à une nervosité sur la capacité à rembourser les dettes. Hausse des taux, est-ce que le seuil d'alerte est atteint? Est-ce que c'est un pétard mouillé, une bombe en train d'exploser? Débat entre Jean-Marc Daniel et Emmanuel Le Chiffre, ça sera à 7h10. L'actualité est associée avec Léo Dumas. Bonjour Léo.
13: Bonjour Laure, bonjour à tous.
12: Les titres de ce matin.
13: La grève générale est confirmée chez Samsung en Corée du Sud. Les suppressions de postes liées à l'IA s'accélèrent dans le secteur bancaire. Et puis la keynote de Google et encore un nouveau modèle Gemini. On sera sur place dans ce journal.
12: L'invité du grand entretien ce matin, c'est Catherine McGregor, directrice générale d'Engie. Elle est toujours aussi sereine sur l'approvisionnement en gaz, même après deux mois de conflit au Moyen-Orient. On parlera également de la campagne présidentielle. Comment elle appréhende ses relations, par exemple, avec le Rassemblement national ouvertement anti-renouvelable. Elle nous dira ça, puis on parlera également électrification des usages. Rendez-vous à 7h45 avec Catherine McGregor. Pour l'instant, il est 6h pile. Good Morning Business, c'est parti.
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12: L'Europe, enfin, d'accord sur les droits de douane américains.
13: Le Conseil et le Parlement ont trouvé cette nuit un compromis provisoire, mais a priori suffisant pour satisfaire Donald Trump, le président américain qui avait donné aux Européens jusqu'au 4 juillet pour ratifier l'accord. Engagement tenu, se félicite le commissaire Maroš Šefčovič cette nuit à Strasbourg. Écoutez.
15: The EU has demonstrated once again.
16: L'Union européenne démontre une fois de plus être un partenaire commercial fiable qui honore ses engagements. Cet accord provisoire respecte parfaitement l'accord commercial entre les États-Unis et l'Union européenne. Et nous nous sommes aussi mis d'accord sur les mesures à mettre en place pour que l'accord soit respecté par les deux parties.
13: Alors dans ce débat, les eurodéputés réclamaient un ensemble de garde-fous pour s'assurer du bon respect de l'accord par les Américains. Les États membres se montraient plutôt souples. Et donc finalement, Margot Fodéré, les clauses seront moins strictes qu'espérées par le Parlement.
17: Absolument. D'abord, les eurodéputés ont accepté de supprimer tout simplement la clause Sunrise. C'est la clause qui prévoyait l'entrée en vigueur de l'accord si et seulement si les États-Unis respectaient leurs engagements. En plus, ils ont aussi assoupli la clause Sunset cette fois-ci. C'est la clause qui imposait une expiration de l'accord fin 2028, sauf renouvellement. Et bien finalement, l'échéance a été repoussée de quelques mois à fin 2029. Toujours sur le volet juridique, les eurodéputés ont également assoupli le mécanisme de sauvegarde. Au départ, le Parlement souhaitait pouvoir l'activer en cas de motif assez large. Mais en fin de compte, la formulation s'est recentrée sur un cas très précis, c'est-à-dire en cas d'augmentation des importations susceptibles de causer un préjudice grave à l'industrie de l'Union européenne.
12: Margot, la position, elle est plus souple aussi que prévu de la part de l'Europe sur l'acier et l'aluminium.
17: Oui, contrairement au reste des produits européens, l'acier et l'aluminium sont toujours soumis à des droits de douane de 50% et le Parlement avait fait de la suppression de ces surtaxes une condition préalable à tout accord. Mais finalement, l'accord qui a été trouvé hier laisse aux États-Unis jusqu'à la fin de l'année pour ramener ces taxes à 15%. Et puis notez également que hier soir, les eurodéputés ont reconduit pour 5 ans l'exemption de droits de douane pour certains homards américains.
1: Merci beaucoup, Margot Fodéré. C'est donc de plus en plus tendu sur les dettes souveraines dans le monde entier.
13: Oui, le taux américain à 30 ans a dépassé hier son plus haut niveau depuis 2007, au tout début de la crise financière, autour de 5,18%. Pression maximale également en Europe sur crainte d'une inflation durablement élevée et donc d'un resserrement monétaire imminent. Écoutez ce que nous en dit le gouverneur de la Banque de France, François Villeroy de Galo, hier.
18: Je crois qu'il ne faut pas focaliser le débat seulement sur le calendrier. Permettez de le dire avec un sourire, quand on était au mois d'avril, c'était qu'est-ce que vous allez faire 20 avril. Maintenant, c'est qu'est-ce que vous allez faire début juin. Je vais le dire en anglais parce que ça s'y prête mieux. The main question is not about the date, it's about data. Pas un calendrier, mais des données. Mais nous serons prêts à agir comme il le faut parce que nous avons une obligation de résultat. Les ménages et les entreprises français et européens peuvent nous faire confiance pour assurer cet ancrage de l'inflation à 2%.
13: Voilà, une des toutes dernières interventions de François Villeroy de Galo hier depuis le G7 Finance, puisque sa succession, elle se joue aujourd'hui. Emmanuel Moulin sera auditionné devant les commissions des finances du Parlement. Alors d'un côté, les socialistes ont dès hier annoncé qu'ils voteraient contre cette nomination. Dans le bloc central, on préfère souligner à l'inverse les compétences du candidat. Écoutez Arthur Delaporte, le député PS, et Erwan Balanant pour le Modem.
19: Comment peut-on être à la fois directeur de cabinet du ministre de l'économie, secrétaire général adjoint de l'Élysée et demain responsable de l'indépendance de la Banque de France? C'est évidemment une première historique, ça serait une erreur et ça s'inscrit malheureusement dans une série de nominations qui ont posé problème.
20: Pour occuper ce genre de poste, il faut des personnalités qui connaissent ces sujets. Donc qui d'une manière ou d'une autre ont travaillé soit à Bercy, soit dans le secteur. Donc vous voyez bien que à chaque fois, on aura ce reproche. C'est un poste important dans notre structuration économique. Donc, il faut quelqu'un qui soit compétent et légitime.
1: Voilà, autour de la nomination du successeur de François Villeroy de Galo. Les suppressions d'emplois liées à l'intelligence artificielle s'accélèrent dans le secteur bancaire.
13: Après les 20 000 annoncés chez HSBC au mois de mars, c'est sa concurrente britannique Standard Chartered qui prévoit à son tour d'accélérer avec l'IA et donc de supprimer au moins 15% de ses effectifs d'ici à 2030. Caroline Morisseau.
21: Le message du directeur de la banque est sans détour. On va remplacer du capital humain à plus faible valeur ajoutée par la technologie et cela va s'accélérer avec la montée en puissance de l'IA, explique Bill Winters. Concrètement, 15% des postes vont être supprimés dans les 4 ans à venir, essentiellement dans les fonctions support. La banque britannique emploie 82 000 personnes, majoritairement en Asie, dont 52 000 dans les métiers visés par ces réductions d'effectifs. Plus de 7 000 postes vont donc être supprimés. Pour le directeur général, il ne s'agit pas de réduire les coûts, mais de réorienter les capitaux vers les technologies afin de gagner en rentabilité et en compétitivité. Une stratégie parfaitement assumée et de plus en plus répandue. Si l'IA a souvent été présentée comme un outil pour améliorer et non pas remplacer le travail des salariés, de plus en plus de dirigeants, dans le secteur bancaire en tout cas, admettent désormais que tout cela va bien se traduire par des suppressions de postes et va complètement bouleverser certains métiers.
13: Et dans cette révolution IA, c'est Google qui continue d'accélérer avec encore un nouveau modèle qui a été présenté hier soir à Mountain View en Californie où vous êtes pour BFM Business, Melinda Davansoulas. Alors les promesses sont nombreuses à la fois pour les entreprises et pour les particuliers.
22: La productivité, eh bien, elle va tout simplement changer. Ça commence par un nouveau modèle présenté ici, Gemini 3.5 Flash. Alors figurez-vous qu'il sera 4 fois plus rapide que les modèles traditionnels que l'on connaît chez Google et ailleurs, et surtout 2 fois moins onéreux. Ça appelle forcément à la généralisation. Il y en aura aussi un modèle Gemini Omni pour les créatifs. À partir d'un texte, d'une photo, d'un son, eh bien, vous allez pouvoir créer la vidéo de vos rêves. En tout cas, les agents autonomes sont là pour tout faire. Ils fonctionneront même 24 heures sur 24, 7 jours sur 7, et même si votre ordinateur ou votre smartphone est fermé, ça s'appelle Gemini Spark. Ça va être capable, en fonctionnant depuis le cloud sur des machines virtuelles, et bien de trier tous vos documents, de vous faire des notes de synthèse, un résumé des mails reçus pendant la nuit, un véritable assistant en somme. Et même pour vos achats, figurez-vous, Gemini intervient, le panier universel est annoncé, ce sont des agents qui vont pister les produits que vous voulez acheter, surveiller les variations de prix, s'ils sont en stock ou pas, et même trouver les bouts de réduction qui vont avec. Avant de faire les achats, vous n'avez plus rien à faire. Il faut dire qu'en un an, Gemini, l'application est passée de 400 millions à 900 millions d'utilisateurs par mois. Forcément, ça donne des idées à Google. Reste à savoir désormais ce qu'il restera à l'être humain à faire. Peut-être parler simplement des exploits de ces IA.
13: Melinda Davansoulas depuis la Californie, où Google a aussi dévoilé hier le design de ses premières lunettes connectées. Elles seront dotées d'un microphone, d'une caméra et d'un haut-parleur discret pour concurrencer les Ray-Ban Meta sur le marché dès cet automne. C'est Samsung qui a la charge du développement technique de ce modèle. Samsung, où la grève générale est confirmée à partir de demain, les syndicats viennent de communiquer. Ils disent avoir accepté la médiation gouvernementale sur le partage des bénéfices du groupe, mais la direction refuse. Ils déclenchent donc leur mouvement de grève jusqu'au 7 juin. La direction qui assure quand même ce matin qu'il faut éviter la grève dans tous les cas et qui se dit prête au dialogue jusqu'au dernier moment.
1: On va y revenir dans le point bourse avec Nicolas Pagnaise. On finit avec un nouveau rebondissement dans l'enquête sur la mort du fondateur de Mango.
13: Oui, c'est son fils qui vient d'être placé sous contrôle judiciaire. Il est soupçonné d'avoir tué son père, Jonathan Andy, qui est aujourd'hui à la tête du groupe, a du coup réglé sa caution fixée à 1 million d'euros, Alexandra Paget.
0: L'enquête sur le décès en 2024 d'Isaac Andic, première fortune catalane, d'abord considérée comme accidentelle, avait dans un premier temps été classée avant d'être rouverte et requalifiée en possible homicide quelques mois plus tard. Principal suspect désormais, le fils du fondateur de Mango, devenu l'un des empires de la mode mondiale. Actuel vice-président du conseil d'administration, Jonathan Andic était seul avec son père lorsque l'entrepreneur de 71 ans a fait une chute mortelle en montagne. Des tensions familiales et des incohérences dans les témoignages ont relancé les soupçons. Soupçons étayés, selon le journal El País, par le témoignage de la compagne d'Isaac Andic. Celle-ci a décrit des relations parfois tendues entre père et fils. Ancienne golfeuse professionnelle de 53 ans, Estefania Knut a également eu un différend financier avec les trois enfants de la victime à propos de l'héritage du patron de Mango, dans lequel elle s'estime lésée. Isaac Andic était au moment de sa mort l'une des personnes les plus riches d'Espagne, avec une fortune évaluée par Forbes à 4,5 milliards de dollars.
1: Il est 6h10 sur BFM Business et sur AMC Life, la bourse. Nicolas Pagnaise, sur les marchés obligataires, on commence à atteindre des seuils d'alerte.
5: Oui, les taux obligataires ont continué à progresser cette nuit aux États-Unis, atteignant des niveaux que l'on n'avait pas connus pour certains depuis près de 20 ans. Le 30 ans US, par exemple, est ainsi monté jusqu'à 5,193% cette nuit. Il faut remonter à 2007 pour voir un niveau équivalent sur cette maturité aux États-Unis, soit juste avant la crise de 2008. Le 10 ans US, de son côté, lui, est monté jusqu'à 4,68%. Là, il faut remonter jusqu'à début 2025 pour retrouver des niveaux similaires. Mais pour rappel, lorsque Donald Trump avait annoncé des droits de douane au niveau mondial, créant une forte inquiétude sur les marchés financiers, le 10 ans US était monté jusqu'à 4,50 avant que Donald Trump ne soit obligé de venir rassurer les marchés en faisant machine arrière. Ce mouvement mondial continue également en Asie. Cette nuit, le 10 ans japonais touche 2,79% après avoir touché 2,81% un peu plus tôt dans la nuit, un niveau qu'on n'avait pas connu depuis 1996. Le 30 ans japonais, lui, touche 4,15% au plus haut. Le 40 ans japonais, lui, est lui aussi sur des niveaux historiques. Il est allé jusqu'à 4,39%. Le sujet, bien sûr, c'est toujours les craintes d'une inflation plus durable à cause du choc énergétique déclenché par la guerre en Iran dans un contexte d'État, rappelons-le, c'est important, déjà très endetté, dont les marges de manœuvre pour venir contrebalancer l'inflation sont limitées.
1: Et du côté de la bourse de Séoul, on a le Kospi qui chute et c'est en partie lié à Samsung.
5: Oui, tout porte à croire qu'il y aura finalement bien une grève demain jeudi. Cela fait plusieurs jours que la direction de Samsung et les syndicats négocient pour éviter cette grève. Une grève dont l'origine est liée à un désaccord sur les rémunérations et notamment les primes liées à la performance de l'entreprise, alors que le géant sud-coréen a publié un chiffre d'affaires trimestriel record il y a quelques semaines, en lien avec le boom de l'intelligence artificielle. Et cette grève inquiète jusqu'au gouvernement sud-coréen qui supervise les négociations, parce qu'elle implique près de 48 000 travailleurs et elle est prévue pour durer 18 jours, ce qui pourrait mettre un sérieux coup de frein à l'activité du géant sud-coréen, mais aussi à l'économie sud-coréenne, alors que l'export de puces et de semi-conducteurs représente 35% des exportations totales de la Corée du Sud. Les négociations n'ont donc pas réussi à aboutir. Les syndicats appellent toujours donc à une grève qui commencerait demain. Samsung perd 3%, le Kospi, lui, perd 2,5%.
1: Merci Nicolas, on se retrouve dans une demi-heure. Dans un instant, une start-up qui transforme la laine de mouton en solution acoustique. Est-ce que vous saviez que 95% de la production de laine est jetée ou brûlée? On voit ça dans un instant. A tout de suite.
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26: 6h15 sur BFM Business et sur RMC Live. Le pitch aujourd'hui, c'est avec Samuel Petit. Vous êtes le cofondateur de Moumout. Une minute pour pitcher et en débrief.
27: On a tous déjà souffert du bruit. Dans un restaurant, dans un bureau, dans un coworking, c'est un fléau du quotidien qui engendre du stress et de la fatigue. Heureusement, il existe des solutions pour atténuer le bruit. On appelle ça des panneaux acoustiques. Sauf que le marché, il est inondé de solutions en plastique. D'un autre côté, en France, on a des millions de moutons qui, chaque année, produisent 10 000 tonnes de laine, dont 95% part à la poubelle, faute de débouchés. Pourtant, la laine a d'excellentes propriétés pour absorber le son. Et c'est pour ça qu'avec deux amis, Capucine et Noé, on a cofondé Moumout, des panneaux acoustiques en laine de mouton. Concrètement, comment ça marche? On vient positionner les panneaux sur le mur, suspendus au plafond, et pour imager, ils viennent absorber le bruit comme une éponge absorberait l'eau. Aujourd'hui, nos panneaux sont autant performants que les panneaux qui existent sur le marché en étant plus durables. Nos performances acoustiques sont testées dans un laboratoire partenaire, membre du réseau Carnot Ingénierie Athlon. Aujourd'hui, Moumout a moins d'un an. On a déjà installé plus de 10 clients et on prévoit un chiffre d'affaires de 50 000 euros sur 2026. Si vous êtes intéressé, allez regarder sur notre site internet moumout-laine.fr.
26: Bravo pour le pitch, c'était très bien construit. C'est qui votre client? Vous dites que vous en avez déjà vendu pas mal. Vous visez qui? Vous visez le restaurant? Vous visez moi chez moi? C'est quoi la cible?
27: Alors pour l'instant, dans notre stratégie, on vise plutôt les professionnels, donc les restaurants, les bureaux, les écoles, les crèches, les bibliothèques, etc. Mais il faut savoir qu'on a beaucoup de demandes de la part des particuliers, on ne se ferme pas à la porte pour le moment.
26: Alors on y va, c'est parti.
28: Alors justement, je rebondis sur les restaurants. Vous dites donc que c'est prouvé au niveau du bruit, ça, il n'y a pas de souci.
27: Oui.
28: En revanche, pour les restaurants, il y a peut-être une question sur l'odeur. Vous dites que ça absorbe aussi comme une éponge. Est-ce que ça absorbe
26: les odeurs? Ça sent pas le mouton, hein. Ah, l'odeur, pour absorber les odeurs,
28: ouais,
26: les restaurants,
28: oui,
26: dans l'autre sens. Ah, j'étais pas...
27: En effet, j'allais dire que sur l'odeur de mouton, vous avez qu'à tester.
26: Ça sent pas le mouton.
27: Le mouton, la laine, elle est lavée, donc dans tous les cas, on n'a pas d'odeur de mouton. Au niveau d'absorber les odeurs dans un restaurant, on pose pas les panneaux dans une cuisine où là, il y a de l'humidité, il pourrait y avoir des bactéries, c'est pas vraiment l'idée. L'idée, c'est de poser ça dans les endroits où on mange, où l'air est beaucoup plus aéré, beaucoup plus sain. Donc on n'a pas ce genre de problème.
26: Léa,
29: comment vous avez eu l'idée de cette laine de mouton? Ça a été quoi le déclic?
27: L'idée, c'est en fait, avec des amis, on avait envie de créer un projet à impact et donc on s'est intéressé à des problèmes qui existaient autour de nous. Et on a des amis qui sont éleveurs, on habite à Lyon, nous, et à côté de Lyon, il y a pas mal d'éleveurs dans les monts du Lyonnais. Et on a entendu parler de cette problématique, la laine de mouton. Chaque année, ils tondent les moutons, ils payent de l'argent pour payer les tondeurs pour tondre les moutons. Et derrière, il n'y a pas de revenus. On s'est dit, mais c'est pas normal, la laine c'est un matériau qui depuis des années est utilisé, et là depuis le Covid, les éleveurs n'ont plus de possibilités, il faut en faire quelque chose.
26: Quel rapport avec le Covid ? On en faisait quoi avant de la laine de mouton ?
27: En fait, avant, la laine de mouton, on la vendait à des grossistes qui allaient la faire laver en Chine, qui allaient la faire filer, etc. Mais ça faisait trois fois le tour du globe. Et depuis le Covid, la Chine s'est tournée vers d'autres acteurs plus proches des...
26: Mais du coup, vous leur rachetez la laine ?
27: Exactement. La laine, ça botte un matériau qui n'est pas utilisé. Nous, l'idée, c'est de donner de la valeur à ce matériau. Donc, on rachète la laine 2 euros le kilo aux éleveurs pour leur proposer aussi un revenu supplémentaire. Parce que les éleveurs de moutons et de brebis sont déjà en grande précarité. Et donc, eux, forcément, ça les intéresse de...
26: Et du coup, vous avez monté un système de collecte, parce qu'il fallait la collecter, comme cette laine.
27: Alors, nous, personnellement, Moumout, non. Mais en fait, on est adhérent à une association sur le secteur lyonnais qui s'appelle Belle, qui s'occupe de collecter la laine chez les éleveurs du monde du Lyonnais et ensuite d'aller la laver dans la dernière laverie de France qui est située en Haute-Loire, dans le Gévaudan.
26: Et après, vous récupérez ça ?
27: Exactement. On la récupère et il faut savoir que l'assemblage de nos panneaux est fait dans des ateliers de réinsertion pour personnes en situation de handicap, qu'on appelle les ESAT, pour aussi appuyer notre impact social.
28: Eva, au niveau du prix, vous vous situez comment par rapport aux alternatives plus classiques ? Parce que finalement, vous faites aussi du sur-mesure. C'est une question de sur-mesure.
27: Exactement. Donc, au niveau du prix, non, on est plutôt sur un produit haut de gamme. On ne voulait pas faire un produit de luxe pour ne pas non plus proposer une solution trop niche. Donc, on a envie de proposer une solution qui soit, peut être achetée par tout le monde. Mais on est plutôt sur un prix haut de gamme pour les panneaux qui s'adressent à des gens qui...
26: C'est-à-dire que là, vous avez apporté des galets. Un galet, ça fait 50 cm sur 20. Ça coûte combien, ça ?
27: Globalement, nos panneaux, ils vont de 100 euros pour ce modèle-là jusqu'à 650 euros pour les plus grands modèles. Donc, on a quand même une gamme de prix qui va de l'accessible jusqu'à des prix plus importants.
26: Mais donc, si je veux isoler un mur de restaurant, ça me coûte quand même assez cher.
27: Voilà, il faut se dire qu'à peu près, en général, si votre salle dans votre bureau, par exemple, est fait 20 mètres carrés, il faut peut-être compter à peu près 1000 euros de budget pour réduire le bruit.
26: Ça s'appelle Moumout. Merci beaucoup Samuel Petit d'être venu ce matin dans la matinale de l'économie. On va continuer sur les mentales.
27: Merci.
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26: Eva Jaco, les mentales français est sous pression face à des importations toujours plus importantes en provenance de nos voisins européens. Il y a un collectif qui s'est réuni hier après-midi à l'initiative de Sodial. Ça s'est passé à l'Assemblée nationale. Vous y étiez et il y a eu une décision de la part des distributeurs qui s'engagent à ne plus vendre des mentales étrangers. Le consommateur n'aura plus le choix.
28: Oui, effectivement. Alors hier, il y avait les Mousquetaires, Coopérative U, Carrefour, Leclerc ou encore Métro. Ils ont signé une charte. Ils n'importeront plus des mentales en provenance de pays voisins et ce, pour leur marque propre. Alors, c'est vrai que la grande distribution qui s'axe toujours sur le prix, ici, change de braquet. On écoute Thierry Cotière, président du groupement Mousquetaire.
3: La décision qu'on a aujourd'hui des distributeurs, puisque toute la distribution en France est là aujourd'hui, à dire on ne fera pas un sourcing étranger, c'est s'autoriser effectivement à ne pas donner le choix aux consommateurs. Parce que si on donne le choix, je peux vous l'écrire, on est mal. On est mal parce que bien sûr, il achètera au moins cher. Ce qu'il faut, après, c'est qu'à un moment, on sera rattrapé par la brebis, c'est-à-dire qu'il faut que l'agriculture soit aussi en capacité d'être compétitive.
28: Et il faut dire que si le consommateur a le choix, il voit vite la différence puisqu'il y a environ 10 centimes d'écart entre un paquet d'emmental de 200 grammes origine France et son équivalent européen, ce qui, selon le collectif, finalement, représente à l'année 2,80 euros de plus pour un foyer avec une consommation moyenne de un peu plus de 5 kilos par an. Selon Thierry Cotillard, qu'on vient d'entendre, même marginal, cet écart, ça reste quand même un enjeu dans un contexte de pouvoir d'achat sous tension, d'où l'intérêt que tous les distributeurs fassent pareil. Aujourd'hui, ils étaient une poignée quand même à déjà le faire. Là, l'idée, c'est vraiment que ça devienne global.
26: Alors, les mentales, c'est devenu un sujet de souveraineté.
28: Oui, exactement, comme pour les œufs ou encore le poulet. Aujourd'hui, il faut savoir que ce fromage, il est consommé par près de 92% des foyers, mais un émental sur cinq consommé en France, provient d'un pays européen et la dynamique s'accélère puisque en janvier dernier, les importations ont bondi de 54% pour Sodial qui consacre à peu près un quart de sa production de lait à la fabrication de ce fromage. Il dit que l'enjeu est majeur puisque la France produit assez, mais elle souffre d'une concurrence européenne moins chère. On écoute Jean-Michel Javel, il est président de la coopérative Sodial.
4: On est passé de 3000 tonnes à 5000 tonnes d'importations. Alors qu'est-ce qui fait que ces importations elles sont massives ? C'est qu'on a un différentiel aujourd'hui avec le prix du lait français et le prix du lait allemand de l'ordre de 50 à 70 euros, qu'il y a des appels d'offres. Certains sont tentés d'aller s'approvisionner à l'extérieur de la France, alors qu'aujourd'hui on a tout à fait les capacités en termes de production, mais aussi en termes de transformation pour défendre l'origine de l'emmental français.
26: Donc hier, Eva, à l'Assemblée nationale, il y avait Sodial, il y avait les distributeurs, il manque quand même un acteur.
28: Et oui, il manquait les industriels qui n'étaient pas là. Et c'est intéressant d'en parler puisque l'emmental comme ingrédient, eh bien, il est très présent dans les recettes de produits transformés, dans les pizzas, les sandwichs triangles, les gratins ou encore les feuilletés. Eh bien, les marques nationales ne mentionnent pas toujours la provenance des pays d'origine ou restent plutôt vagues. Certains mettent simplement Europe. Alors l'intérêt, c'est vraiment d'aller aussi adopter ce logo d'Origine Info dont on a déjà parlé ici, dont l'obligation est justement en plein débat à l'Assemblée à l'occasion des discussions sur la loi d'urgence agricole.
26: Merci beaucoup Eva Jacquot, on part à Malte.
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26: Léa Benaïm, Malte vient d'annoncer un partenariat national avec OpenAI et Microsoft pour fournir leurs outils à toute la population. Être formée à l'intelligence artificielle, ça devient un sujet d'intérêt national.
28: Et oui, c'est une première mondiale. Les Maltais vont pouvoir accéder gratuitement pendant un an, soit à ChatGPT+, soit à Microsoft Copilot. Mais attention, hein, c'est pas juste un abonnement offert comme une opération marketing pour obtenir cet accès. Les citoyens vont devoir suivre une formation obligatoire, un retour sur les bancs de l'école avec un cours de 2 heures sur l'utilisation de l'IA. Parce que le vrai enjeu aujourd'hui, c'est plus seulement l'accès, c'est savoir comment s'en servir. Et ces deux géants n'ont pas choisi Malte par hasard. C'est un petit pays, 570 000 habitants seulement, et surtout déjà très technophile. Malte fait partie des premiers États européens à avoir généralisé une identité numérique nationale pour accéder aux services publics en ligne. C'est l'équivalent en fait de notre France Identité. Et ça, pour OpenAI et Microsoft, c'est idéal. Un pays suffisamment moderne pour déployer rapidement un programme national et à taille humaine pour un test grandeur nature. Et surtout, Malte adore jouer ce rôle de labo

0: Ici, d'un budget d'environ 2 milliards de dollars. Politiquement, c'était devenu très compliqué pour des questions de souveraineté, de dépendance à une entreprise américaine et de protection des données. À Malte, l'équation est évidemment beaucoup plus simple par sa taille. Alors, même si le montant exact du partenariat n'a pas été communiqué, si on applique le prix public de ChatGPT Plus à toute la population maltaise, c'est-à-dire à peu près 20 euros par mois, on arrive théoriquement à 130 millions de dollars par an. Mais évidemment, tout le monde ne va pas utiliser l'offre et OpenAI et Microsoft ont forcément fait un prix de groupe. Pour l'instant, on ne sait pas qui finance quoi dans l'opération. Aucune aide européenne n'a directement été mentionnée, même si Malte reçoit déjà beaucoup de subventions européennes pour accélérer sa transition numérique. Mais une chose est sûre, le gouvernement maltais voit ce partenariat comme une visibilité à l'international.
1: Bah, ils ont forcément fait un prix, non ? Parce que l'objectif, c'est de gagner le contrat.
0: Ils ont forcément fait
1: un
0: prix, je dirais même à moitié prix, parce que c'est de la pub pour OpenAI et Microsoft.
1: Et puis la concurrence, elle est forte. Il y a plein d'opérateurs possibles.
0: Bah oui, et surtout que tous les géants de l'intelligence artificielle essayent d'imposer leurs outils le plus vite possible. Google fait par exemple la même chose avec les étudiants et les professeurs dans le monde entier, où Gemini Pro est gratuit pendant un an. Même logique aussi chez Anthropic, qui a par exemple signé un accord avec l'Islande pour équiper tous les professeurs de Claude. Et derrière, ces entreprises ont toutes le même objectif, devenir l'outil que les citoyens utiliseront tous les jours au travail, à l'école ou dans l'administration. Parce qu'une fois qu'une population entière apprend à travailler avec un outil, elle a tendance à y rester et surtout devenir indispensable pour monétiser cette dépendance. Et c'est particulièrement important pour OpenAI, car malgré l'immense succès de ChatGPT, la majorité des utilisateurs sont encore sur la version gratuite. L'enjeu, c'est donc de transformer ses abonnés en version payante. Donc offrir l'outil pendant un an, c'est aussi fidéliser ses futurs clients.
1: Merci beaucoup Léa Benaïm. Dans un instant, on va revenir sur la question des taux obligataires avec ce seuil d'alerte qui commence à être atteint, notamment aux États-Unis. Sur le 30 ans, on atteint quasiment les 5,2%, un niveau qu'on n'avait pas atteint depuis la crise financière de 2007. Donald Trump lui annonce qu'il ira bien à Evian pour le G7. On va faire le bilan du G7 Finance avec Hugo Babet qui a suivi tout l'événement sur les deux derniers jours. Et puis avec Raphaël Lejeune, on reviendra sur le cinéma. La bataille culturelle a bien commencé. A tout de suite.
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2: 6h30 sur BFM Business et sur AMC Live. Merci d'être avec nous. Le journal, c'est avec Léo Dumas.
3: Tension maximale sur les taux obligataires. On va voir ça dès le début de ce journal. Donald Trump viendra bien au G7 d'Évian au mois de juin. Et puis la Suède choisit Naval Group pour ses frégates. Les inquiétudes sont donc grandissantes autour des dettes souveraines et c'est visible évidemment sur les principaux taux à 10 ans en Europe, encore plus Nicolas Pagnès aux États-Unis et au Japon.
4: Oui, les taux obligataires ont continué à progresser cette nuit aux États-Unis, atteignant des niveaux que l'on n'avait pas connus depuis près de 20 ans pour certains d'entre eux, à commencer par le 30 ans US qui est monté jusqu'à 5,193% cette nuit. Il faut remonter à 2007 pour voir un niveau équivalent sur cette maturité de taux aux États-Unis, soit juste avant la crise de 2008. Le 10 ans US est lui monté jusqu'à 4,68%. Là, il faut remonter jusqu'à début 2025 pour retrouver des niveaux similaires. Mais pour rappel, lorsque Donald Trump avait annoncé des droits de douane au niveau mondial, ce qui avait créé une forte inquiétude sur les marchés financiers, le 10 ans US était monté jusqu'à 4,5%, forçant Donald Trump à venir rassurer les marchés en faisant machine arrière. Ce mouvement mondial continue également en Asie sur les taux. Le 10 ans japonais a touché 2,81% hier. Il est actuellement à 2,79%, un niveau qu'on n'avait pas vu depuis 1996. Le 30 ans japonais, lui, a touché 4,15% cette nuit, là aussi sur des plus hauts historiques. Il est actuellement autour de 4,1%. Le 40 ans japonais, lui aussi sur des plus hauts historiques, est allé jusqu'à 4,39%. Le sujet derrière, c'est toujours les craintes d'inflation plus durable à cause du choc énergétique déclenché par la guerre en Iran, dans un contexte d'État déjà très endetté, dont les marges de manœuvre pour venir contrebalancer l'inflation sont limitées. Et on voit d'ailleurs, au-delà des taux, les devises réagir, à commencer par le dollar qui touche un plus haut niveau depuis 6 semaines et la parité dollarienne qui elle est à 158,8, alors que le seuil des 160 constitue généralement le moment où les autorités japonaises interviennent sur le marché d'échange pour limiter la baisse du yen. Et la ministre des Finances du Japon a d'ailleurs rappelé lors du G7 Finance que le gouvernement japonais continuerait si nécessaire.
2: Jean-Marc Daniel, lui, pense que c'est un pétard mouillé, qu'on ne va pas vers une crise majeure de la dette. Il nous dira pourquoi face à Emmanuel Le Chypre à 7h10. Merci Nicolas. Et dans ce contexte justement de G7 Finance qui s'est achevé à Paris, en faire le bilan.
3: Oui, avec un accord général sur le principe de coopération multilatérale à l'issue de ces deux jours de discussion entre ministres des Finances et banquiers centraux. Mais derrière ça, les divergences persistent, Hugo Babet.
5: Entre les lignes d'un communiqué en 12 points, les désaccords restent nombreux. Le plus visible, la guerre en Ukraine. Si les pays du G7 ont réaffirmé un soutien indéfectible à l'Ukraine, avec un maintien du gel des avoirs russes et un renforcement des sanctions contre Moscou, Scott Bessent, le secrétaire américain au Trésor, a annoncé lundi le prolongement de 30 jours de la dérogation pour l'achat de pétrole russe. Des Américains que la France espère convaincre d'ici juin et le G7 entre les chefs d'État pour réduire les tensions commerciales. C'est ce qu'affirme Dorothée Rousset, chef économiste de la Direction générale du Trésor.
6: Évidemment, on ne résout pas tout en une heure et demie de discussion. L'idée, c'est vraiment d'avoir un diagnostic partagé, de s'accorder sur l'idée qu'il est, sur le principe qu'il est important d'agir, et également sur la reconnaissance que c'est dans notre intérêt collectif d'agir. Évidemment, les États-Unis ne vont pas réduire leur déficit public pour le G7. Ils vont le faire parce qu'ils pensent que c'est dans leur propre intérêt, du point de vue de leur économie, du point de vue de la stabilité mondiale.
5: Sur le commerce mondial, ce ne sont finalement que deux sujets qui font consensus, le renforcement des contrôles douaniers pour le e-commerce chinois et la coopération sur les terres rares. Et encore, si les pays du G7 appellent à une mobilisation accrue des banques de développement et plus d'investissements dans les pays producteurs de ces matières premières critiques, aucune mesure coercitive, taxe douanière, quota n'ont été actées.
3: Et donc la suite se jouera à Évian directement entre chefs d'État et en présence de Donald Trump. Un responsable vient de confirmer la participation du président américain à ce sommet à partir du 15 juin. Ce sera au lendemain de sa soirée d'anniversaire organisée dans les jardins de la Maison-Blanche. Et l'atmosphère d'ailleurs, elle sera peut-être un peu plus détendue que prévu entre lui et les Européens, puisqu'ils viennent de trouver cette nuit un compromis interne sur l'accord commercial signé l'été dernier. L'enjeu, c'était d'unir les positions des États membres et des eurodéputés. C'est maintenant le cas, notamment sur les conditions d'entrée en vigueur et d'expiration du traité. On regardera tous les détails dès le début du journal de 7h.
2: Et on vous donnera notamment toute la liste des concessions faites par l'Europe pour arriver à cet accord. Bruxelles promet un soutien exceptionnel aux agriculteurs.
3: Oui, précisément pour les aider face à l'envolée du prix des engrais depuis le début début de la guerre au Moyen-Orient suivra aussi un plan d'action à plus long terme pour réduire la dépendance aux importations, Hélène Cornet.
7: Les prix moyens des engrais sont 70% plus élevés qu'en 2019. Ils ont bondi avec la fermeture du détroit d'Ormuz, par où transitent 30% des engrais mondiaux. Un gouffre financier pour les céréaliers notamment, qui doivent décider actuellement ce qu'ils vont planter pour l'an prochain. Christophe Hansen, le commissaire européen à l'agriculture, annonce des mesures d'urgence.
8: La Commission va apporter un soutien ciblé aux agriculteurs les plus touchés en mobilisant le budget européen pour renforcer la réserve de la PAC de montants notoires.
7: 200 millions d'euros au minimum, c'est ce qu'il reste de la réserve agricole cette année, un fonds destiné aux situations de crise au-delà de l'urgence. L'Union européenne, qui importe 60% des engrais qu'elle consomme, promet d'agir à plus long terme. Elle souhaite par exemple renforcer l'utilisation d'alternatives aux engrais chimiques, quitte à adoucir les règles sur les nitrates, mais aussi constituer des stocks et diversifier ses approvisionnements pour gagner en visibilité.
2: Et avec le conflit au Moyen-Orient et la hausse des prix des hydrocarbures, le plastique recyclé est désormais moins cher que le plastique vierge.
3: C'est pourquoi il faut bouger, dit Emmanuel Macron, qui observe en fait que la France est l'un des plus mauvais élèves en Europe pour récupérer ses déchets plastiques. Il annonce donc de nouvelles mesures pour le recyclage de ces déchets, Alexandra Page, Astrid Olivier.
9: Chaque année, une amende de 1,5 milliard d'euros est infligée à la France par Bruxelles pour non-respect des normes de recyclage. Il y a donc urgence à légiférer, alerte Emmanuel Macron, présent au salon du recyclage et du réemploi.
10: Ça réduit notre dépendance aux intrants et aux matières pour produire parce qu'on réutilise. On recrée de la compétitivité sur certaines filières parce qu'on réduit aussi la volatilité des prix. Parce qu'à chaque fois qu'on produit du consommable à usage unique, on dépend du prix des intrants.
9: La consigne est une solution mise en avant par le chef de l'État, mais elle reste insuffisante pour se substituer aux 19% de plastique recyclé importé chaque année en Europe. C'est sur le tri des déchets qu'il faut agir, explique Jean-Yves Daclin, directeur général du lobby Plastics Europe.
11: 70% des déchets plastiques sont perdus pour l'économie circulaire. Et ils sont perdus d'une part parce que beaucoup trop partent en décharge, et ensuite près de la moitié des déchets plastiques sont incinérés pour valorisation énergétique.
9: L'Europe exporte aussi 1,5 million de tonnes de déchets plastiques chaque année. Un non-sens pour Bruxelles qui compte restreindre dès l'automne prochain les exportations de ces déchets stratégiques pour renforcer la production européenne de plastique recyclé.
2: Et on finit avec la Suède qui choisit Naval Group pour son propre effort de réarmement.
3: Oui, au moment où à Paris, la mise à jour de la loi de programmation militaire était adoptée, Stockholm a confirmé l'achat de 4 frégates de défense au groupe français. Commande à plusieurs milliards d'euros, Naval Group qui bat notamment le suédois Saab dans cet appel d'offres. Dans la nuit, le Pentagone a annoncé avoir réduit son nombre de brigades de combat stationnées en Europe de 4 à 3, c'est-à-dire 4000 soldats de moins. Ce matin, Vladimir Poutine, lui, est à Pékin, reçu en ce moment par le président Xi, les deux chefs d'État qui ont vanté en ouverture de ce sommet des relations sans précédent et inébranlables malgré les épreuves. Pékin qui annonce au même moment des pourparlers avec Washington pour réduire les droits de douane sur 30 milliards de dollars de biens de chaque côté.
2: Il est 6h38, la bourse. Nicolas Pagnaz, on commence avec Samsung. Avec cette grève confirmée, ça fait bouger le Kospi.
4: Oui, alors tout porte à croire qu'il y aura effectivement bien une grève demain jeudi. Cela fait plusieurs jours que la direction de Samsung et les syndicats négocient pour éviter donc cette grève. Une grève dont l'origine est liée à un désaccord sur les rémunérations et notamment les primes liées à la performance de l'entreprise, alors que le géant sud-coréen a publié un chiffre d'affaires trimestriel record il y a quelques semaines en lien avec le boom de l'intelligence artificielle. Souvenez-vous, Samsung a même dépassé les 1000 milliards de capitalisation boursière. Cette grève inquiète jusqu'au gouvernement sud-coréen qui supervise ou supervisait les négociations. Il faut dire que celle-ci implique près de 48 000 travailleurs et est prévue pour durer 18 jours, ce qui pourrait mettre un sérieux coup de frein à l'activité du géant sud-coréen, mais aussi à l'économie sud-coréenne, puisque 35% des exportations totales de la Corée concernent les semi-conducteurs. On voit Samsung dont le cours perd 3% à la bourse de Séoul et entraîne avec elle le Kospi qui perd 2,5% dans un contexte de prise de bénéfices depuis la fin de la semaine dernière.
2: On a eu les résultats d'Euronext.
4: Euronext qui signe un trimestre record. Le chiffre d'affaires de l'opérateur boursier atteint 528,5 millions d'euros au premier trimestre 2026 pour un bénéfice net de 216,1 millions d'euros. Ça représente une hausse de 17% sur un an. Des chiffres qui dépassent les attentes des analystes et qui sont notamment liés à la volatilité sur les marchés financiers qui ont porté les activités trading d'Euronext. Elles affichent une progression de 30%. Mais ça n'est pas tout. Les autres activités de l'opérateur, comme les activités liées aux obligations, aux devises, aux matières premières, les levées de fonds, les services aux entreprises investisseurs ou une activité plus récente comme la conservation des titres financiers, affiche elle aussi une activité en croissance. Euronext qui fait face à une année à enjeu pour 2026, puisque l'opérateur boursier a pour projet d'élargir son activité de dépositaire central.
2: Stéphane Boujenah sera notre invité, le directeur général d'Euronext, vendredi à 7h45. On finit avec un mot de Club Med. Selon Bloomberg, c'est Hong Kong pour l'IPO.
4: Club Med va-t-il revenir en bourse? C'est la question. En tout cas, ce ne sera pas à Paris, mais à Hong Kong, selon Bloomberg. Fosun, le conglomérat chinois propriétaire de Club Med, envisage une introduction donc de l'entreprise à la bourse de Hong Kong. Le but serait de lever 500 millions de dollars. Ce serait accompagné par les banques BNP Paribas, HSBC et JP Morgan. Une information que ni Club Med ni Fosun n'ont confirmée pour l'instant, mais qui avait déjà été entre guillemets, laissé entendre il y a quelques semaines dans une interview par l'actuel PDG Stéphane Macaire, qui laissait la place ouverte à Paris, Amsterdam ou Hong Kong.
2: Il est 6h41, le plus.
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2: C'est un nouveau savoir-faire qui pourrait bientôt disparaître, la passementerie, ou l'art de fabriquer des ornements pour embellir des vêtements, des meubles, des décors d'intérieur. Elle a été placée en redressement judiciaire, une entreprise qui risque la liquidation ou la cession. Alors pour tenter de la sauver, les dirigeants ont lancé une cagnotte en ligne. Reportage d'Ine Le Faou.
12: Si demain on disparaît, tout ce métier d'art, ces savoir-faire incroyables et qui portent la passementerie à son plus haut niveau, disparaîtront.
13: Déjà 45 000 euros de récoltés. Pas suffisant encore pour être tiré d'affaire, mais grâce à cette somme, l'atelier a atteint les deux premiers paliers de son sauvetage. De quoi permettre l'isolation des locaux et la réparation de son métier à velours. Elisa Declerc, vice-présidente de l'entreprise, se réjouit de cette avancée, même s'il reste encore une étape, regagner en visibilité.
12: Le commercial a été beaucoup mis de côté et en fait c'est aussi une de nos parties de difficulté, c'est qu'on a plus suffisamment de fonds pour assurer le commercial et du coup notre lisibilité mondiale a beaucoup diminué et c'est ça dont on souffre beaucoup aussi aujourd'hui. Pour cette troisième partie, nous aurions besoin entre 200 et 400 000 euros et pour pouvoir refaire un grand redémarrage.
13: Il faut dire qu'une telle production nécessite beaucoup d'investissements, surtout lorsqu'il s'agit de remplacer des machines parfois introuvables dans le commerce. Retors, puis ourdissage et tissage jusqu'au travail à l'établi. Le savoir-faire est ancestral, transmis directement sur place depuis presque deux siècles. Ismaël Mefta, retordeur, est arrivé ici à 16 ans. Il en a aujourd'hui 52.
14: J'espère qu'on va tenir jusqu'au bout, quoi. C'est un petit peu compliqué. Je ne pourrais plus faire autre chose que ça, en fait, passementerie. C'est un travail qui s'opère, hein, quelque part. Et puis, comme qu'on a envie de transmettre au prochain pour que ça continue, la passementerie. Pour toujours décorer ses châteaux, ses musées.
13: Au travers de ces sept générations, la maison de Claire Passementier s'est créé un nom dans le milieu de l'art, forgé par un travail minutieux, s'étalant parfois sur plusieurs mois pour une simple pièce entre la création de franges, de galons et d'embrasses. Ces ornements habillent même aujourd'hui les rideaux de l'hôtel de la Marine et les appartements privés du roi au château de Versailles. Mais entre 2008 et le Covid-19, la succession de crises a eu raison de sa trésorerie. Margot de Claire, responsable coordination et production.
15: Il y a eu des manques de commandes, il y a eu des fournisseurs en difficulté qui n'ont pas pu nous fournir nos teintures, qui n'ont pas pu nous fournir nos matières. On a eu aussi une baisse de productivité puisqu'avec le Covid, on n'a pas pu produire en plein. Et après, remonter ces creux sont très difficiles. C'est très difficile à remonter.
13: Les dirigeants et leurs 22 employés veulent y croire, surtout que leur carnet de commandes est bien rempli, près de 2 millions d'euros de devis en attente. Cela va même au-delà de ça, affirme Elisa Declerc. La passementerie est aujourd'hui indispensable pour le patrimoine français.
12: Vous imaginez Versailles sans passementerie, plus aucune passementerie dans la chambre du roi, et là on se rendrait compte à quel point c'est tellement important, quoi.
13: Une audience aura lieu aujourd'hui au tribunal des activités économiques de Paris. Elle sera décisive pour Declerc Passementier, le dernier atelier tricolore de passementerie d'art.
2: Il est 6h44 sur BFM Business et sur MC Life avec vous, Raphaël Lejean. Dans un instant, on va revenir sur la bataille culturelle qui a commencé à Cannes.
3: Oui, une bataille pour l'hégémonie culturelle entre le monde de la culture, une partie du monde de la culture d'un côté et l'empire de Vincent Bolloré de l'autre. On va voir que c'est un prélude à ce qui risque de se passer pour la présidentielle.
2: Avec vous, Annalisa Capellini, à partir aux États-Unis sur les primaires pour les mid-term. Il semble qu'il faut toujours être du côté de Donald Trump.
13: Oui, il n'y a plus vraiment de place pour les critiques au sein du Parti républicain. Même des critiques très modérées, ils se font dégager par Donald Trump avec beaucoup de violence.
2: On voit ça dans un instant, tout de suite.
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2: Retour de la matinale de l'économie, Raphaël Legendre. La polémique sur le financement du cinéma français ne faiblit pas. Hier, c'est la ministre de la Culture qui a dit regretter une réaction disproportionnée de Canal+, de ne plus vouloir travailler avec les signataires de la pétition Zapper Bolloré. L'ARCOM appelle tout le monde à redescendre un peu et à se parler.
3: Ouais, alors ce qui est intéressant avec cette polémique, c'est pas tant la polémique elle-même d'ailleurs, que ce qu'elle raconte du moment politique et culturelle que nous sommes en train de vivre. Parce qu'au fond, tout le monde parle désormais d'une seule chose, c'est de l'hégémonie culturel. Vous savez, cette vieille idée du journaliste et philosophe marxiste Antonio Gramsci, l'idée qu'avant de gagner le pouvoir politique, il faut gagner la bataille des imaginaires, des récits, des valeurs, ce que Gramsci appelait l'appareil culturel, et puis qui passe par l'école, les journaux, et bien sûr le monde de la culture, le théâtre ou le cinéma. Et pendant longtemps, cette théorie a surtout été utilisée à gauche, et par la gauche, avec succès d'ailleurs. Et puis la droite et l'extrême droite s'en sont emparés avec un sentiment, une forme de revanche face à un monde culturel qui était perçu comme largement progressiste et puis surtout qui dictait ses canons du bien, du bon, de ce qui est acceptable et de ce qui ne l'est pas.
2: Alors, c'est pas simplement juste un conflit entre des artistes et des financeurs.
3: Non, c'est une bataille engagée par les artistes sur qui a le droit ou pas de fabriquer les récits collectifs. Et cette bataille, elle existe, de fait, à droite. Vincent Bolloré assume une stratégie d'influence au travers de ses médias. Tout comme à gauche, vous avez l'équivalent, Mathieu Pigas, qui revendique lui aussi une bataille culturelle à travers Radio Nova ou les Inrocks. Mais cette bataille, elle existe beaucoup plus dans la presse et les médias qu'au cinéma. En réalité, est-ce qu'on accuse aujourd'hui l'Humanité ou Libé de faire une presse d'opinion de gauche ou à l'inverse l'opinion d'être un titre de droite ? Non. Pour le cinéma, en revanche, c'est un mauvais procès qu'on fait là à Canal+. Ça n'est pas la même histoire. Canal, c'est le principal financeur du cinéma français. C'est 160 millions d'euros injectés dans la production de cinéma cette année. 49 films sélectionnés à Cannes avec une immense diversité de productions, il faut le reconnaître. Et beaucoup de professionnels, d'ailleurs, le reconnaissent eux-mêmes. Hein, ils ne voient pas de tournant idéologique majeur dans les choix de financement de Canal. Et c'est là un peu qu'on peut critiquer la tribune des 600 artistes qui ont signé ce texte dans Libé. C'est-à-dire que vous avez toute une partie de la culture qui dénonce l'Empire Bolloré, mais qui continue quand même de dépendre de son argent. Donc ça veut dire que les idées du milliardaire sont infréquentables, mais on veut bien ses chèques. C'est vrai que c'est un peu fort de café. Et d'ailleurs, une grande partie du monde du cinéma s'est exprimée, hein, du directeur du CNC Gaëtan Bruel, au patron de l'Arcom, d'ailleurs, Martin Adjari. Ils ont rappelé que Canal était toujours le premier soutien privé de la plus grande diversité du cinéma français. Et on a appelé à faire descendre la fièvre cannoise. La fièvre, d'ailleurs, excellente série financée par Canal+. Mais on voit bien qu'avec cet épisode, l'élection 2027, c'est très politique, hein, risque d'être beaucoup plus idéologisé, que ses précédentes.
2: Merci Raphaël. Raphaël Lejeune qu'on retrouve tous les jours dans Les Experts à partir de 9h30. On part aux États-Unis.
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2: Annalisa Cappellini, hier, 6 États américains ont voté pour les primaires au Kentucky, notamment qui était considéré comme l'État crucial. Le candidat supporté par Donald Trump a gagné après une campagne houleuse. Est-ce que ça veut dire que Donald Trump a toujours une emprise totale sur le Parti républicain ?
5: Oui, au moins pour le moment. En tout cas, ce qu'on voit, c'est qu'il n'y a pas vraiment de place pour les critiques, même les critiques modérées. Il suffit de regarder la violence avec laquelle Donald Trump s'en est pris à Thomas Massie, justement ce candidat républicain qui courait à sa réélection. Pour lui, c'était le pire membre républicain de l'histoire de notre pays. Une ordure, un clochard. Alors, ce registre, il n'est pas vraiment étonnant hein, chez Donald Trump, on a l'habitude de l'entendre, mais normalement, il l'applique plutôt à ses adversaires ou à ses anciens alliés. Là, entre Donald Trump et Thomas Massie, ce qui est étonnant, c'est qu'il n'y a même pas eu de rupture à proprement parler. Massie, il dit voter avec le Parti républicain 90% des fois. Donc voilà, on ne peut pas dire que ça soit le plus aligné, mais ce n'est pas non plus vraiment un rebelle. Sauf qu'il s'est rendu coupable du pire des crimes, selon Donald Trump, c'est qu'il a manqué de loyauté. Oui, parce que l'année dernière, il a voté contre la grande réforme fiscale de Donald Trump, parce qu'il a soutenu juste après l'abrogation des droits de douane imposés au Canada, et parce qu'il a surtout beaucoup travaillé pour forcer le ministère de la Justice à publier tous les dossiers Epstein. C'est là qu'entre les deux, c'est devenu personnel, c'est là que ça s'est corsé. Et donc Donald Trump a appliqué toutes les stratégies, y compris une stratégie qu'on a vu utiliser pour les élections à l'étranger, y compris l'élection en Hongrie. C'est-à-dire qu'il a décidé d'envoyer un de ses fidèles pour soutenir son candidat, Ed Gallrein. Bah, là, en l'occurrence, il a envoyé son ministre de la guerre, Pete Hegseth. C'est quand même très inhabituel pour un ministre en poste, mais ça montre l'importance que ce scrutin avait pour Donald Trump.
2: Le camp Trump qui a aussi dépensé des sommes immenses pour cette campagne.
5: Oui, c'est la campagne qui a généré le plus de dépenses publicitaires que n'importe quelle autre primaire à la Chambre des représentants dans l'histoire des États-Unis. Il y a eu près de 33 millions de dollars dépensés en publicité, dont 19 dépensés pour Ed Gallrein, le candidat de Donald Trump, ou contre Thomas Massie. Des millions dépensés par des méga donateurs républicains, par des proches de Donald Trump et par des groupes pro-israéliens qui s'opposaient à Thomas Massie. Donc c'est une preuve de plus que ce scrutin-là était particulièrement symbolique pour évaluer l'emprise du président sur le camp républicain. D'ailleurs, Ed Gallrein, qui est le candidat de Donald Trump, qui a donc gagné, n'a jamais mis l'accent pendant sa campagne sur son programme, sur ses idées. Son principal argument de vente, c'était le soutien du président. C'est ça qu'on voyait partout, sur les pancartes, pendant les meetings, sur son site internet, dans les pubs. En gros, c'était un référendum pour ou contre Donald Trump.
2: On peut dire que pour l'instant, la stratégie de Donald Trump, elle marche.
5: Oui, on l'a vu pendant plusieurs primaires du mois de mai, qui ont été gagnées toutes par les candidats de Donald Trump, en Indiana, en Louisiane notamment. Et c'est particulièrement important pour Donald Trump d'élire ses fidèles en ce moment, parce que chaque voix compte. On sait que ces républicains-là qui gagnent les primaires vont représenter donc les républicains dans quelques mois aux élections de demi-mandat. Et on sait que ce sont des élections traditionnellement défavorables aux partis en place. Et on sait en plus que Donald Trump, lui, est en baisse dans les sondages depuis le début de la guerre en Iran. Donc pour Donald Trump, la priorité, c'est de s'assurer vraiment que tout le parti républicain reste sous son contrôle, même si tous ces acharnements contre Thomas Massie, qui n'était pas vraiment une menace crédible pour Donald Trump, est peut-être la preuve que le président sent que le vent risque de tourner.
2: Merci beaucoup Annalisa Cappellini. Le Monde qui bouge, c'est à retrouver en replay et en podcast sur l'application BFM Business. Dans un instant, on va venir sur les deux informations majeures de la matinale. L'Union européenne qui est parvenue à un accord cette nuit sur les droits de douane sur les produits américains. On va vous détailler tout ça dans le journal. Et puis, le seuil d'alerte sur les taux obligataires. On atteint les 5,2% sur le 30 ans américain. Est-ce que c'est un pétard mouillé ou une bombe en train d'exploser? Débat entre Jean-Marc Daniel et Emmanuel Le Chypre, ça sera à 7h10. À tout de suite.
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25: Bienvenue dans Trajectoire, la chronique des entrepreneurs. Aujourd'hui, je reçois Simon Givlet, président de Saison Zéro, un laboratoire d'architecture expérimentale. Bonjour Simon.
26: Bonjour Karine.
25: Alors, quel est ce secret pour transformer des bâtiments de vie en lieux de vie?
26: Alors, je ne sais pas si c'est un secret, mais en tout cas, nous, ce qu'on fait, c'est de la permanence architecturale. C'est-à-dire que plutôt que de faire le projet de manière spéculative et à distance, on le fait en habitant sur place.
25: Alors, en habitant sur place, c'est ce que vous avez fait à Roubaix, d'ailleurs. Vous avez réussi à réveiller un vieux monastère de 6600 m² pour seulement 89 euros du mètre carré. Comment est-ce que ce modèle a permis à soulever 10 millions d'euros?
26: Ben en fait, on peut mettre de l'argent dans les bâtiments si on sait en quoi il faut les réhabiliter. Donc là, en l'occurrence, c'était un vieux bâtiment qui restait vide pendant 11 ans. Et la seule manière qu'on a trouvée qui était pertinente, c'était de tester des usages en vrai. Et une fois qu'on a consolidé les usages, donc l'auberge de jeunesse, les bureaux et tout ça, et qu'ils ont trouvé leur modèle économique, là, on peut aller chercher des subventions et on a donné un sens à cet investissement.
25: Simon, en quoi votre approche est-elle aujourd'hui une solution peut-être plus crédible pour l'urbanisme de demain?
26: Eh ben, je pense surtout qu'on n'a pas trop le choix, que si c'est une forme d'innovation, c'est une innovation de survie. En tout cas, Roubaix, il y a plein de bâtiments vides. Et je pense qu'il faut qu'on change un petit peu notre approche parce qu'aujourd'hui, on n'arrive pas à réhabiliter autant de bâtiments. Et il se trouve que là, cette initiative, eh ben, c'est juste une initiative très, très frugale. Donc, je pense qu'on peut s'en inspirer.
25: Merci Simon Givlet d'être venu nous parler de votre association Saison Zéro dans Trajectoire.
26: Merci Karine.
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2: Il est 6h58 sur BFM Business et sur RMC Live. C'est la matinale de l'économie qui continue. On est ensemble et en direct jusqu'à 9h. Au menu de la matinale, l'Union européenne qui est parvenue à un accord cette nuit. Un accord provisoire sur les droits de douane sur les produits américains. Les députés ont fait pas mal de concessions, notamment sur les dates d'expiration, sur les engagements mutuels. On va vous raconter ça dans quelques instants. Du côté des taux obligataires, ça continue de monter dangereusement. 5,2% sur le 30 ans américain. La dernière fois qu'on avait observé ce niveau, c'était la veille de la crise financière mondiale de 2007. Les marchés obligataires à travers l'Europe et le Japon continuent également de chuter. Une chute non corrélée au pétrole qui n'a pas particulièrement bougé, mais plutôt liée à une nervosité des marchés sur la capacité des États à rembourser leurs dettes. Hausse des taux, est-ce que le seuil d'alerte est atteint? Pétard mouillé ou bombe en train d'exploser? Débat entre Jean-Marc Daniel et Emmanuel Le Chypre, ça sera dans 10 minutes. L'actualité associée avec Léo Dumas, les titres de ce matin.
3: La grève générale est confirmée chez Samsung. Samsung en Corée du Sud, les suppressions de postes liées à l'IA s'accélèrent dans le secteur bancaire et puis la keynote de Google. Hier soir, on ira sur place après une annonce d'un nouveau modèle Gemini.
2: L'invité du grand entretien ce matin, c'est Catherine McGregor, directrice générale d'Engie. Est-elle toujours aussi sereine sur l'approvisionnement en gaz après deux mois de conflit au Moyen-Orient? Comment elle appréhende la campagne présidentielle face notamment au RN qui est ouvertement anti-renouvelable? Et puis on parlera également électrification des usages. Rendez-vous dans 45 minutes. Pour l'instant, il est 7h pile. Good Morning Business, c'est parti.
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2: L'Europe, enfin d'accord avec elle-même sur les droits de douane américains.
3: Oui, le Conseil et le Parlement ont trouvé dans la nuit un compromis provisoire, mais suffisant a priori pour satisfaire Donald Trump, le président américain qui avait donné aux Européens jusqu'au 4 juillet pour se mettre d'accord entre eux et ratifier l'accord. Engagement tenu, se félicite le commissaire Maroš Šefčovič cette nuit au Parlement de Strasbourg.
9: The EU has demonstrated once again.
10: L'Union européenne démontre une fois de plus être un partenaire commercial fiable qui honore ses engagements. Cet accord provisoire respecte parfaitement l'accord commercial entre les États-Unis et l'Union européenne. Et nous nous sommes aussi mis d'accord sur les mesures à mettre en place pour que l'accord soit respecté par les deux parties.
3: Alors, dans ce débat, les eurodéputés réclamaient un ensemble de garde-fous pour s'assurer du bon respect de l'accord par les Américains. Les États membres se montraient plus souple que ça, et donc finalement, Margot Foderet, les clauses seront moins strictes qu'espérées par le Parlement.
25: Absolument. D'abord, les eurodéputés ont accepté de supprimer tout simplement la clause Sunrise. C'est la clause qui prévoyait l'entrée en vigueur de l'accord si et seulement si les États-Unis respectaient leurs engagements. Et en plus, ils ont aussi assoupli la clause Sunset cette fois-ci. C'est la clause qui imposait une expiration de l'accord fin mars 2028, sauf renouvellement. Et bien finalement, cette échéance a été repoussée à la fin 2029. Toujours sur le volet juridique, les eurodéputés ont également atténué le mécanisme de sauvegarde. En fait, au départ, le Parlement souhaitait pouvoir l'activer pour des motifs assez larges. Mais en fin de compte, la formulation s'est recentrée sur un cas très précis, c'est-à-dire en cas d'augmentation des importations susceptibles de causer un préjudice grave à l'industrie de l'Union européenne.
2: La position, elle est aussi plus souple que prévu sur l'acier et l'aluminium.
25: Oui, contrairement au reste des produits européens, l'acier et l'aluminium sont toujours soumis à des droits de douane de 50% et le Parlement avait fait de la suppression de ces surtaxes une condition absolument indispensable à tout accord. Et bien finalement, le consensus qui a été trouvé hier laisse aux États-Unis jusqu'à la fin de l'année pour ramener cette droite de douane à 15%. Et puis notez également que les eurodéputés hier ont validé la reconduction pour 5 ans de l'exemption de droits de douane sur certains homards américains.
3: Merci Margot Foderet. Et puis dans le bras de fer commercial entre les États-Unis et la Chine, cette fois il y aura de nouvelles négociations. C'est Pékin qui les annonce ce matin, 5 jours après la visite de Donald Trump. Les deux parties discuteront d'une réduction des droits de douane sur plus de 30 milliards de dollars de marchandises de chaque côté.
2: C'est de plus en plus tendu sur les dettes souveraines.
3: Oui, le taux américain à 30 ans a dépassé hier son plus haut niveau depuis 2007, au tout début de la crise financière, autour des 5,18%. Pression maximale également en Europe, sur crainte d'une inflation durablement élevée et donc d'un resserrement monétaire imminent. Écoutez ce que nous en dit le gouverneur de la Banque de France, François Villeroy de Galhau, hier.
11: Je crois qu'il ne faut pas focaliser le débat seulement sur le calendrier. Si vous permettez de le dire avec un sourire, quand on était au mois d'avril, c'était « qu'est-ce que vous allez faire 20 avril ?» Maintenant, c'est « qu'est-ce que vous allez faire début juin ?» Je vais le dire en anglais parce que ça s'y prête mieux. « The main question is not about the date, it's about data. » Pas un calendrier, mais des données. Mais nous serons prêts à agir comme il le faut parce que nous avons une obligation de résultat. Les ménages et les entreprises françaises et européennes peuvent nous faire confiance pour assurer cet ancrage de l'inflation à 2%. Je le redis très fortement.
3: Voilà l'une des dernières déclarations de François Villeroy de Galhau, dont la succession va se jouer aujourd'hui avec les auditions d'Emmanuel Moulin devant les commissions des finances du Parlement. Et d'un côté, les socialistes ont déjà annoncé qu'ils voteraient contre sa nomination dans le bloc central. À l'inverse, on préfère souligner les compétences de ce candidat. Écoutez, Arthur Delaporte pour le PS et Erwan Balanan, le député Modem du Finistère.
12: Comment peut-on être à la fois directeur de cabinet du ministre de l'économie, secrétaire général adjoint de l'Élysée et demain responsable de l'indépendance de la Banque de France. C'est évidemment une première historique, ça serait une erreur et ça s'inscrit malheureusement dans une série de nominations qui ont posé problème.
13: Pour occuper ce genre de poste, il faut des personnalités qui connaissent ces sujets. Donc qui d'une manière ou d'une autre ont travaillé soit à Bercy, soit dans le secteur. Donc vous voyez bien que à chaque fois, on aura ce reproche. C'est un poste important dans notre structuration économique. Donc, il faut quelqu'un qui soit compétent et légitime.
2: Et on reviendra sur la question des taux dans quelques instants avec Emmanuel Lechypre et Jean-Marc Daniel. Il est à 7h05. Les suppressions d'emplois liées à l'intelligence artificielle s'accélèrent dans le secteur bancaire.
3: Oui, après les 20 000 annoncés chez HSBC au mois de mars et sa concurrente britannique Standard Chartered qui prévoit à son tour d'accélérer avec l'IA et donc de supprimer jusqu'à 15% de ses effectifs d'ici à 2030, Caroline Morisseau.
14: Le message du directeur de la banque est sans détour. On va remplacer du capital humain à plus faible valeur ajoutée par la technologie et cela va s'accélérer avec la montée en puissance de l'IA, explique Bill Winters. Concrètement, 15% des postes vont être supprimés dans les 4 ans à venir, essentiellement dans les fonctions support. La banque britannique emploie 82 000 personnes, majoritairement en Asie, dont 52 000 dans les métiers visés par ces réductions d'effectifs. Plus de 7 000 postes vont donc être supprimés. Pour le directeur général, il ne s'agit pas de réduire les coûts, mais de réorienter les capitaux vers les technologies afin de gagner en rentabilité et en compétitivité. Une stratégie parfaitement assumée et de plus en plus répandue. Si l'IA a souvent été présentée comme un outil pour améliorer et non pas remplacer le travail des salariés, de plus en plus de dirigeants, dans le secteur bancaire en tout cas, admettent désormais que tout cela va bien se traduire par des suppressions de postes et va complètement bouleverser certains métiers.
3: Et dans la révolution de l'IA, c'est Google qui continue d'accélérer avec encore un nouveau modèle présenté hier soir à Mountain View en Californie où vous êtes pour BFM Business. Mélinda Davant-Soulas, les promesses sont nombreuses à la fois pour les entreprises et aussi pour les particuliers.
15: La productivité, eh bien, elle va tout simplement changer. Ça commence par un nouveau modèle présenté ici, Gemini 3.5 Flash. Alors figurez-vous qu'il sera 4 fois plus rapide que les modèles traditionnels que l'on connaît chez Google et ailleurs, et surtout 2 fois moins onéreux. Ça appelle forcément à la généralisation. Il y en aura aussi un modèle Gemini Omni pour les créatifs. À partir d'un texte, d'une photo, d'un son, eh bien, vous allez pouvoir créer la vidéo de vos rêves. En tout cas, les agents autonomes sont là pour tout faire. Ils fonctionneront même 24 heures sur 24, 7 jours sur 7. Et même si votre ordinateur ou votre smartphone est fermé, ça s'appelle Gemini Spark. Ça va être capable, en fonctionnant depuis le cloud sur des machines virtuelles, eh bien, de trier tous vos documents, de vous faire des notes de synthèse, un résumé des mails reçus pendant la nuit, un véritable assistant en somme. Et même pour vos achats, figurez-vous, Gemini intervient. Le panier universel est annoncé. Ce sont des agents qui vont pister les produits que vous voulez acheter, surveiller les variations de prix, s'ils sont en stock ou pas, et même trouver les bouts de réduction qui vont avec. Avant de faire les achats, vous n'avez plus rien à faire. Il faut dire qu'en un an, Gemini, l'application, est passée de 400 millions à 900 millions d'utilisateurs par mois. Forcément, ça donne des idées à Google. Reste à savoir désormais ce qu'il restera à l'être humain à faire. Peut-être parler simplement des exploits de ces IA.
3: Mélinda Davant-Soulas, depuis la Californie, où Google a également dévoilé le design de ses premières lunettes connectées. Elles seront dotées d'un microphone, d'une caméra et d'un haut-parleur discret pour concurrencer les Ray-Ban Meta sur le marché de cet automne. C'est Samsung qui a la charge du développement technique. Samsung, où la grève générale est confirmée à partir de demain. Les syndicats déclenchent leur mouvement jusqu'au 7 juin. Ils disent avoir accepté la médiation gouvernementale sur le partage des bénéfices du groupe, mais dénoncent le refus de la direction. Elle assure ce matin être quand même prête au dialogue jusqu'au dernier moment. La présidence du pays exprime à l'instant ses profonds regrets. Le gouvernement qui avait déjà prévenu des conséquences dramatiques pour l'économie sud-coréenne en cas de grève, jusqu'à 700 millions de dollars de pertes directes quotidiennes.
2: Et ça a déjà des impacts boursiers. On va voir ça dans un instant. La bourse, il est 7h09.
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2: Et on parle de Samsung, Nicolas Pagnès, un mot des taux quand même, avec des seuils d'alerte qui sont déclenchés.
0: Oui, les taux obligataires ont continué à progresser cette nuit aux États-Unis, atteignant des niveaux que l'on n'avait pas connus pour certains depuis près de 20 ans. Le 30 ans US est ainsi monté jusqu'à 5,193% cette nuit. Il faut remonter à 2007 pour voir un niveau équivalent sur cette maturité de taux aux États-Unis, soit juste avant la crise de 2008. Le 10 ans US de son côté est monté jusqu'à 4,68%. Et là, il faut remonter alors jusqu'à début 2025, simplement pour retrouver des niveaux similaires. Mais pour rappel, lorsque Donald Trump avait annoncé les droits de douane au niveau mondial, créant une forte inquiétude sur les marchés, le 10 ans IS était monté à 4,50 avant que Donald Trump ne soit obligé de venir rassurer les marchés en faisant machine arrière. Ce mouvement mondial s'est également propagé en Asie depuis plusieurs jours, et encore cette nuit, le 10 ans japonais a touché 2,81%, un niveau que l'on n'avait pas vu depuis 1996. Le 30 ans japonais a touché 4,15%, le 40 ans japonais a touché lui 4,39%, les deux sur des niveaux historiques. Le sujet, c'est toujours cette hausse, donc derrière cette hausse de taux, c'est toujours les craintes d'inflation, d'une inflation plus durable à cause du choc énergétique déclenché par la guerre en Iran, dans un contexte où les États sont déjà très endettés et dont les marges de manœuvre pour venir contrebalancer l'inflation sont limitées. On voit d'ailleurs que ça fait bouger également les devises, à commencer par le dollar qui touche un plus haut niveau depuis 6 semaines. Et donc, la parité dollar-yen est-elle forcément impactée? Elle est actuellement aux alentours de 158,8. Pourquoi c'est important? Parce que le seuil des 160 constitue généralement le moment où les autorités japonaises interviennent sur le marché d'échange pour limiter la baisse du yen. Et la ministre des Finances du Japon a par ailleurs rappelé lors du G7 Finances que le gouvernement japonais continuerait à le faire si nécessaire.
2: Alors, du côté de Samsung, on a cette grève confirmée. Ça a eu un impact sur le Kospi.
0: Et oui, après plusieurs jours de négociations, la grève est confirmée. La grève dont l'origine est liée à un désaccord sur les rémunérations et notamment les primes liées à la performance de l'entreprise. Les syndicats demandent une hausse de salaire de 7% et la fin du plafonnement des primes, alors que Samsung a publié des résultats records. Cette grève, elle inquiète le gouvernement sud-coréen puisqu'elle implique 50 000 travailleurs environ. Elle pourrait durer 18 jours. L'économie sud-coréenne dépend à 35% des exportations donc de semi-conducteurs et de puces. Et donc ça inquiète au point que la Banque de Corée a estimé qu'un arrêt total de la production de Samsung coûterait 0,5 points de PIB à la Corée du Sud en 2026. On voit que Samsung, dont le cours perdait 3% il y a encore une demi-heure, perd à peu près 2% à l'heure actuelle. Le Kospi, lui, perd 2%, entraîné évidemment par le recul de Samsung.
2: Merci Nicolas, on se retrouve dans une demi-heure. On continue justement sur cette question des taux.
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2: Hausse des taux, est-ce que c'est un pétard mouillé, une bombe en train d'exploser? Un débat entre Jean-Marc Daniel et Emmanuel Lechypre. Vous êtes plutôt du côté des gens qui s'inquiètent ce matin, Emmanuel.
1: Oui, parce que quand même, quand on regarde les taux américains, on est sur des niveaux qu'on n'avait pas vus depuis 2007. Donc, on ne peut pas dire que c'est un niveau qui soit complètement anodin. Et puis, moi, ce qui m'inquiète, c'est que cette hausse de taux, ce n'est pas tellement qu'elle risque de déclencher demain une déflagration financière. C'est quand même qu'elle accélère finalement l'entrée dans un nouveau régime qui est un régime qui est plus inflationniste. On crante finalement l'entrée dans un nouveau monde. On voit que le pétrole, il est parti pour rester cher pendant longtemps. On rentre quand même, quoi qu'on en dise, dans un régime de stagflation face auquel les banques centrales sont finalement assez démunies. Si elles augmentent les taux, elles cassent la croissance. Si elles ne les augmentent pas, elles ancrent des anticipations d'inflation élevées. Tout ça, encore une fois, dans un monde où les effets de levier sont considérables, puisque jamais l'endettement n'a été aussi élevé. On est à 330-340% du PIB mondial. Ça vaut pour les États, ça vaut pour les particuliers, les entreprises. Tout ça dans un monde où on va avoir de moins en moins d'épargne, notamment avec le vieillissement de la population. Alors, je suis retourné voir quand même ces débats autour de si la population vieillit, est-ce que ça signifie moins d'épargne? Parce qu'évidemment, cette population vieille, elle désépargne. Et est-ce que ça veut dire des taux d'intérêt plus élevés? En fait, il y a une subtilité. C'est que le lien entre la démographie et l'inflation, il est assez simple. Plus vous avez dans un pays une population en âge de travailler nombreuse, moins vous avez d'inflation. Plus vous avez des populations qui ne travaillent pas, c'est-à-dire soit des très jeunes, soit des très vieux, là, vous avez plus d'inflation. C'est des travaux du FMI, on l'a vu notamment, par exemple, aux États-Unis, où dans la période où les baby-boomers étaient jeunes, ça a fait 5 à 6 points d'inflation supplémentaire. Dans la période où ils ont été sur le marché du travail, ça a fait moins d'inflation. Donc, tout ça risque de nous faire plus d'inflation avec des besoins de financement absolument considérables. Donc, moi, j'ai peur qu'on crante l'entrée dans un monde d'épargne plus rare et de besoins surabondants. Je ne vous refais pas la liste, rien que pour la France, des centaines de milliards dont on a besoin pour tout, transition écologique, transition énergétique, réarmement, vieillissement, etc.
2: Jean-Marc, vous dites pétard mouillé.
5: Ah oui, c'est totalement un pétard mouillé. D'ailleurs, vous reprenez ce qui se passait il y a 10 ans, par exemple. On a référé, bon, il y a 10 ans, 2016, le taux d'intérêt, on se pose la question, est-ce qu'il y a, va y avoir durablement des taux d'intérêt négatifs? Le taux d'intérêt sur la dette publique française est à 0,1%. En Europe, le plus élevé, c'est déjà le Royaume-Uni, 0,6%. Et on nous explique qu'il y a énormément d'épargne. C'est pour ça que les taux d'intérêt sont très bas. On rentre dans une période où il va y avoir, contrairement à ce que vient de dire Emmanuel, énormément d'épargne. Et donc, l'équilibre entre l'épargne et l'investissement va se traduire par la baisse des taux d'intérêt, puisque le taux d'intérêt, c'est le prix de cet équilibre. 10 ans après, on nous dit, ah non, on va manquer l'épargne, c'est dramatique, les taux d'intérêt sont en train... Et qu'est-ce qui s'est passé ? Rien de particulier, si ce n'est que les politiques monétaires ont changé. Ce qui a véritablement modifié le rapport à l'évolution des taux d'intérêt, c'est l'intervention systématique maintenant des banques centrales dans la détermination de ces taux d'intérêt. Pourquoi 2007, c'est une année clé? Parce que c'est une année où effectivement la politique monétaire se durcit, ce qui va conduire à l'accusation qui va être portée par la suite sur Greenspan d'avoir été par la politique monétaire qui est menée à l'origine de la crise de 2008-2009. Vous regardez les travaux qu'il y a en ce moment sur le bilan des années 80, il est bien dit que c'est des banques centrales, et notamment la réserve fédérale, qui ont provoqué la crise de la dette, notamment la crise de la dette du tiers-monde, en faisant monter artificiellement les taux d'intérêt et en provoquant effectivement un déficit budgétaire américain colossal et la mise d'une soixantaine de pays en tutelle du FMI.
2: Donc tout va bien jusqu'à ce que banques centrales augmentent les taux.
5: Or, qu'est-ce que nous raconte le nouveau gouverneur de la banque centrale?
2: Qui va augmenter les taux? Il dit quand même qu'on fait très attention.
5: Il fait très attention, mais il dit je respecterai mon mandat. Et dans son discours, il a dit je rappelle que mon mandat, c'est l'inflation, mais c'est aussi le plein emploi et c'est aussi un niveau de taux d'intérêt compatible avec la croissance potentielle de l'économie américaine. Et donc, on ne sait pas très bien ce qu'il va faire. D'ailleurs, il y a des gens qui vous expliquent que les taux montent parce que les gens se disent j'anticipe une baisse future de taux, donc je prends des taux d'intérêt assez élevés en ce moment parce que ça dure 10 ans. Et donc, je les prends tout de suite parce que dans 2-3 mois, je ne sais pas ce qui va se passer. Alors, je pense qu'il y a deux éléments pour conclure. Le premier élément, si vous regardez, est-ce qu'en ce moment, les trésors ont du mal pour se financer? Le trésor public français s'est financé le 7, donc il se finance toujours le 1er et le 3e jeudi du mois. Et donc, il a levé 14 milliards et il avait des offres de 28 milliards. Donc,
2: sur les émissions américaines, on a vu des émissions moins souscrites qu'avant, quand même,
5: moins
2: Jean-Marc.
5: Souscrites qu'avant,
2: toujours sur souscrites, mais moins.
5: Moins souscrites parce qu'il y a un certain nombre, notamment, de placeurs, d'investisseurs japonais qui sont en train, justement, de se retirer de ce marché. Mais si vous regardez, donc, et le taux d'intérêt était le taux de 3,6%, donc c'était un taux d'intérêt qui était à peu près celui qui avait été envisagé. Donc, il n'y a pas immédiatement d'angoisse sur la façon dont les trésors vont se financer. Et la deuxième remarque, c'est la réflexion qui avait été faite ici même, je crois, par François Villeroy de Gallo, qui avait dit, écoutez, sur l'évolution des taux d'intérêt, il me manque, dans mes compétences, deux éléments. Je ne suis pas expert militaire, donc je ne sais pas comment ça va se terminer à Niort. Et je ne suis pas psychologue, donc je ne comprends pas la politique intérieure des États-Unis. Et donc, je pense que ce sont deux éléments qui sont des éléments qui font que, assez vite, on va retrouver la tendance de long terme. Pour conclure sur cette tendance de long terme, sur l'inflation et tout ça, je rappelle qu'en ce moment, le salaire mondial baisse.
2: Non, mais... Donc il n'y a pas d'inflation.
5: Moi, je veux dire, pas d'inflation.
1: Alors, 2007, Emmanuel. D'abord, c'est pas 2007. 2007. C'est pas du tout le même monde qu'aujourd'hui. Encore une fois, je crains qu'encore une fois, on crante l'entrée dans un nouveau monde. Jean-Marc ne peut pas nous dire la semaine dernière que les États-Unis sont un pays du tiers-monde hyper endetté et ne pas considérer que ce qui est encore la première puissance mondiale sur tous les plans, ça ne soit pas grave, cette situation financière des États-Unis. Jean-Marc le dit, les Japonais, c'est les maîtres du jeu. Pourquoi ? Parce qu'ils ont l'épargne. Cette épargne, on ne peut pas nier qu'elle va se raréfier. Il va y avoir de moins en moins d'épargne parce que les vieux vont liquider leur épargne pour payer leur retraite et que la population qui va travailler au regard de la population totale et qui crée la richesse va être moins nombreuse. Ça, on ne peut pas le changer. Le fait qu'on va avoir dans le monde entier des besoins colossaux d'investissement, des investissements qui ne seront pas forcément rentables d'ailleurs dans un premier temps sur la transition énergétique. Encore une fois, reprenez la France. À chaque fois, c'est des tickets de 100 milliards. C'est simple. Le vieillissement, c'est 100 milliards. La transition écologique, c'est 100 milliards.
2: Mais ça, Jean-Marc, il dit pas le
1: La rénovation.
2: Contraire.
1: Oui, mais je veux dire, il y a un moment où.
2: Il ne nie pas.
1: Où quand vous allez avoir moins d'épargne et des besoins d'investissement considérables, Jean-Marc ne peut pas dire que ça n'aura pas d'effet sur les taux d'intérêt, que ces taux d'intérêt vont être plus élevés.
2: Jean-Marc,
1: et
2: dernier
1: fois,
2: mot.
5: Juste un dernier mot. Par rapport à tout le raisonnement d'Emmanuel, que je pourrais en partie partager, il y a une chose sur laquelle je ne suis pas du tout d'accord. C'est sur dans l'évolution de la quantité de main-d'œuvre. Encore une fois, la Banque mondiale dit qu'il va y avoir 1,3 milliard de personnes qui vont rentrer sur le marché du travail dans des pays qui ont été capables de créer sur les 10 dernières années, donc c'est de 10 ans à 10 ans, 880 millions d'emplois. Il y a une pression à la baisse sur le salaire par l'augmentation de la main-d'œuvre et de la population active mondiale qui est colossale. Et donc on va plutôt vers une situation où il y aura déflation, baisse des taux d'intérêt et effectivement réorientation de l'épargne.
1: Sauf que la déflation, Jean-Marc, n'efface pas la dette. C'est bien son drame. Relisez les travaux d'Irving Fisher. Oui. 1933, dans la revue Econometrica, Theory of Debt Deflation. Si vous n'avez pas d'inflation dans un monde très endetté, ben, c'est la ruine.
2: Petit coup libéré de l'écho avant de partir.
5: Il va falloir que les États réagissent à la déflation.
2: Voilà. Merci à tous les deux, comme quoi on finit d'accord. 7h19, on va parler de l'Iran.
1: Mais inquiet.
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2: Focus ce matin sur la situation en Iran. Les négociations se poursuivent selon Donald Trump. Pendant ce temps, la bataille de communication continue. Bataille de communication en externe, bataille de communication en interne. Si on va en parler avec Maneli Mirkan, bonjour. Vous êtes spécialiste des relations internationales et de l'Iran. Vous êtes cofondatrice de Dorna. On a évidemment cette bataille de communication des deux côtés. Comme vous, vous connaissez bien l'Iran et sa population. Vous avez évidemment des sources là-bas. À quel point aujourd'hui il y a en interne des oppositions encore qui existent aux gardiens de la révolution. On voit depuis le début du conflit les autorités qui organisent des mouvements, eux, pour montrer qu'il y a une population qui soutient le gouvernement. Quelle vision vous en avez-vous ?
7: Alors, évidemment, ils organisent des mouvements dans la rue, ils organisent beaucoup d'images, de propagande à la télévision d'État, tout ça pour mobiliser leur base, effectivement, idéologique, mais ça ne change rien à l'opposition de la majeure partie de l'Iran, de la population, à ce régime, même si une guerre, par définition, ça réveille le nationalisme chez les gens, que la rhétorique utilisée, employée de l'autre côté américain, a joué aussi sur le réveil de ce nationalisme, mais il n'y a pas encore d'effet de drapeau. D'ailleurs, les sociologues iraniens, toute cette résistance iranienne, quand on voit ces images-là, parlent...
2: C'est des images de mariage qui passent en ce moment sur RMC Live.
7: Oui,
2: de...
7: et des missiles peints en rose. On parle d'une vulgarisation du mal. Ça, c'est les termes employés par les sociologues à l'intérieur de l'Iran. Pourquoi ? Parce que ça désarme, en fait, ça désarme par rapport à un sujet qui est grave, qui est quand même une guerre, qui est la préparation de faire subir le pire à la population. Bah, y a ces images qui vulgarisent, qui...
2: De mariage où les gens s'engagent à faire d'eux-mêmes protection de leur corps pour les centrales nucléaires, par exemple. Voilà, de mourir en martyr, ils s'engagent à mourir en martyr.
7: Ils ont lancé un site internet pour mobiliser un peu la population, et ça s'appelle « Ceux qui sont prêts à donner leur vie ». Donc, en fait, ces couples sont censés présenter cet amour qui est prêt à se sacrifier pour la patrie. Mais pour répondre à votre question, la résistance de la population, elle continue. C'est pas cette population que vous voyez sur les images, cette population qui est exécutée chaque jour, qui ne peut pas, ne serait-ce que entrer en contact avec leur famille à l'étranger parce que ça passe pour collaboration avec l'ennemi. Le nombre d'exécutions depuis le début d'année, on est à 200 exécutions. En 2025, 80% des exécutions dans le monde se sont passées en Iran. Donc ça continue, mais c'est la face cachée qui ne passe pas. Et d'ailleurs, l'Internet, la coupure d'Internet, elle est là pour ça, pour qu'on ne voit pas l'autre réalité de l'Iran.
2: Annalisa.
8: C'est ça, ce qui est frappant, c'est le contraste entre ces images très organisées qui visent à montrer que la population iranienne soutiendrait le régime et en réalité le fait qu'en réalité les Iraniens ne peuvent pas s'exprimer, ne peuvent même pas vraiment être en contact entre eux. Le régime craint quoi exactement ? Des nouvelles manifestations comme au mois de janvier ?
7: Le régime a un front intérieur qu'il craint beaucoup plus que le front extérieur. Un front extérieur, ça lui sert toujours à mobiliser sa base idéologique. Le front intérieur, c'est la confrontation directe. Et donc, effectivement, ils ont très peur. Ils ont déjà, pendant la guerre de 12 jours, coupé complètement Internet. Aujourd'hui, on est au 80e jour de coupure d'Internet. Et ils visent vraiment ce manque de communication déjà vis-à-vis de l'extérieur. pour répondre aux questions que vous vous posez aussi sur la réalité du terrain, d'une part, et d'autre part, pour qu'il n'y ait, que les Iraniens ne puissent pas s'organiser pour utiliser les faiblesses du régime et organiser un mouvement populaire.
2: À quel point aujourd'hui l'économie est atteinte ? On voit Téhéran qui annonce qu'ils veulent créer une autorité du détroit du Golfe Persique pour percevoir potentiellement des droits. Ils envisagent de taxer les câbles Internet sous-marins. Il y a toujours ce blocus de la part des navires américains. Qu'est-ce qu'on perçoit aujourd'hui de l'état de l'économie iranienne ?
7: Alors, l'état de l'économie est catastrophique, d'ailleurs, à tel point que le président, maintenant, devient assez vocal là-dessus, parce qu'il ne peut plus faire l'impasse de ne plus en parler, ne serait-ce que pour créer une soupape pour la population et éviter un soulèvement populaire. Vous savez, rien que la coupure d'Internet, en coût direct pour l'économie iranienne, c'est 30 à 50 millions de dollars par jour, et en coût indirect, jusqu'à 100 millions de dollars par jour. Le blocus américain, c'est 500 millions de dollars par jour. Aujourd'hui, les Iraniens, vraiment en termes d'inflation et d'accès à beaucoup de choses, ne serait-ce que les médicaments deviennent inaccessibles, la nutrition devient compliquée. L'économie est vraiment au bord de faillite. On parle d'une pénurie d'eau qui arrive avec l'approche de la saison chaude et la pénurie d'électricité. Alors l'électricité est intéressante parce que c'est à chaque fois qu'il y a une pression économique forte sur le régime, sur l'accès à ces avoirs internationaux, sur ces gels et blocages. Il y a des parcs immenses de crypto, en fait, en Iran. Ça fait depuis des années qu'ils développent ça. Et donc, la pénurie d'électricité se manifeste. Et aujourd'hui, ils sont...

0: résilience de l'économie iranienne par rapport au monde, à l'économie du monde qu'ils veulent impacter, ça peut se retourner complètement contre eux. La question, c'est quand.
1: Merci beaucoup d'être venu ce matin, Maneli Mirkan, dans la matinale de l'économie. Dans un instant, on va revenir sur la question des taux, les taux obligataires qui montent dangereusement, 5,2% sur le 30 ans américain. On va y revenir dans le détail. Notre invitée à 7h45, c'est Catherine McGregor, la directrice générale d'Engie. Est-ce qu'elle est toujours aussi sereine sur les questions d'approvisionnement de gaz après 2 mois de conflit? On voit ça dans un instant. À tout de suite.
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2: 7h31 sur BFM Business et sur AMC Life. Merci d'être avec nous. Le journal, c'est avec Léo Dumas.
3: Et trois titres à la une. Tension maximale sur les taux obligataires. On va voir ça dès le début de ce journal. Donald Trump viendra bien au G7 à Évian en mi-juin. Et puis la Suède choisit Naval Group pour ses frégates. Les inquiétudes sont donc grandissantes autour des dettes souveraines. C'est visible évidemment sur les principaux taux à 10 ans. En Europe, c'est encore plus visible que ça aux États-Unis et au Japon ces dernières heures, Nicolas Pagnaise.
4: Oui, les taux obligataires ont continué à progresser cette nuit aux États-Unis, atteignant des niveaux que l'on n'avait pas connus depuis 19 ans, notamment sur le 30 ans américain qui est monté jusqu'à 5,193% cette nuit. Il faut remonter à 2007 pour voir un niveau équivalent sur cette maturité de taux aux États-Unis, soit juste avant la crise de 2008. Le 10 ans US est lui, de son côté, monté jusqu'à 4,68%. Là, il faut remonter jusqu'au début de l'année de 2025 pour retrouver des niveaux similaires. Mais pour rappel, lorsque Donald Trump avait annoncé des droits de douane au niveau mondial, créant une forte inquiétude sur les marchés financiers, il avait été obligé de rebrousser chemin, ou en tout cas de venir rassurer les marchés à partir du moment où les 10 ans US avaient atteint 4,5%. Ce mouvement donc de taux s'est également répandu en Asie, ou a continué de se répandre en Asie, parce que ça fait plusieurs jours que ça dure. Le 10 ans japonais a touché 2,81% hier, un niveau que l'on n'avait pas connu depuis 1996. Le 30 ans japonais a lui touché 4,15% au plus haut. C'est un plus haut historique, ainsi que le 40 ans japonais qui a lui touché 4,39%. Le sujet derrière, c'est toujours les craintes d'inflation plus durable à cause du choc énergétique déclenché par la guerre en Iran, dans un contexte d'État déjà très endetté, dont les marges de manœuvre pour venir contrebalancer l'inflation sont limitées. Et avec une question, les banques centrales seront-elles obligées de monter leurs taux ou non?
2: Merci Nicolas, on parlera des marchés actions à la fin du journal. Et c'est dans ce contexte que le G7 Finance s'est achevé hier à Paris.
3: Oui, avec un accord général sur le principe de coopération multilatérale à l'issue de ces deux jours de discussion entre ministres des Finances et banquiers centraux. Mais derrière ça, il y a quand même des divergences qui persistent, Hugo Babet.
5: Entre les lignes d'un communiqué en 12 points, les désaccords restent nombreux. Le plus visible, la guerre en Ukraine. Si les pays du G7 ont réaffirmé un soutien indéfectible à l'Ukraine, avec un maintien du gel des avoirs russes et un renforcement des sanctions contre Moscou, Scott Bessent, le secrétaire américain au Trésor, a annoncé lundi le prolongement de 30 jours de la dérogation pour l'achat de pétrole russe. Des Américains que la France espère convaincre d'ici juin, et le G7 entre les chefs d'État pour réduire les tensions commerciales. C'est ce qu'affirme Dorothée Rousset, chef économiste de la Direction Générale du Trésor.
6: Évidemment, on ne résout pas tout en une heure et demie de discussion. L'idée, c'est vraiment d'avoir un diagnostic partagé, de s'accorder sur l'idée qu'il est, sur le principe qu'il est important d'agir, et également sur la reconnaissance que c'est dans notre intérêt collectif d'agir. Évidemment, les États-Unis ne vont pas réduire leur déficit public pour le G7. Ils vont le faire parce qu'ils pensent que c'est dans leur propre intérêt, du point de vue de leur économie, du point de vue de la stabilité mondiale.
5: Sur le commerce mondial, ce ne sont finalement que deux sujets qui font consensus, le renforcement des contrôles douaniers pour le e-commerce chinois et la coopération sur les terres rares. Et encore, si les pays du G7 appellent à une mobilisation accrue des banques de développement et plus d'investissements dans les pays producteurs de ces matières premières critiques, aucune mesure coercitive, taxe douanière, quota n'ont été actées.
3: Et la suite, elle se jouera donc à Évian, directement entre chef d'État et en présence de Donald Trump. Sa participation est bien confirmée à partir du 15 juin, au lendemain en fait de sa soirée d'anniversaire organisée dans les jardins de la Maison-Blanche, avec une atmosphère d'ailleurs qui sera peut-être un peu plus détendue que prévu entre lui et les Européens, puisque les représentants du Conseil et ceux du Parlement ont trouvé cette nuit un compromis interne au sujet de l'accord commercial de Turnberry. Les positions se sont notamment rapprochées sur les conditions d'entrée en vigueur et d'expiration du traité. On verra ça dès le début du journal de 8h depuis Bruxelles.
2: Bruxelles, justement, qui promet un soutien exceptionnel aux agriculteurs.
3: Précisément pour les aider face à l'envolée du prix des engrais depuis le début de la guerre au Moyen-Orient, suivra également un plan d'action à plus long terme pour réduire la dépendance aux importations, Hélène Cornet.
7: Les prix moyens des engrais sont 70% plus élevés qu'en 2019. Ils ont bondi avec la fermeture du détroit d'Ormuz, par où transitent 30% des engrais mondiaux. Un gouffre financier pour les céréaliers notamment, qui doivent décider actuellement ce qu'ils vont planter pour l'an prochain. Christophe Hansen, le commissaire européen à l'agriculture, annonce des mesures d'urgence.
8: The Commission will provide La Commission va apporter un soutien ciblé aux agriculteurs les plus touchés en mobilisant le budget européen pour renforcer la réserve de la PAC de montants notoires.
7: 200 millions d'euros au minimum, c'est ce qu'il reste de la réserve agricole cette année, un fonds destiné aux situations de crise au-delà de l'urgence. L'Union européenne, qui importe 60% des engrais qu'elle consomme, promet d'agir à plus long terme. Elle souhaite par exemple renforcer l'utilisation d'alternatives aux engrais chimiques, quitte à adoucir les règles sur les nitrates, mais aussi constituer des stocks et diversifier ses approvisionnements pour gagner en visibilité.
2: On finit avec la Suède qui choisit Naval Group pour son propre effort de réarmement.
3: Oui, au moment où à Paris, la mise à jour de la loi de programmation militaire était adoptée, Stockholm a confirmé l'achat de 4 frégates de défense au groupe français, une commande à plusieurs milliards d'euros, Alexandra Pagé.
9: Les navires qui répondent le mieux aux exigences suédoises sont ceux proposés par la France, ont expliqué le chef du gouvernement et son ministre de la Défense, de passage à bord d'une corvette suédoise. La Suède, qui a privilégié l'offre française au regard de 3 critères, une livraison rapide, un modèle déjà produit et éprouvé, et la possibilité de partager les coûts, en particulier avec la Grèce, souligne Pål Jonson, ministre suédois de la Défense.
10: Avec ce type de frégate, nous pourrons tripler nos capacités de défense aériennes afin de dissuader et de nous défendre, notamment contre les missiles balistiques entrants. Nous constatons que la Russie a renforcé ses capacités de production en matière de missiles balistiques et qu'elle utilise systématiquement ce type d'armes en Ukraine. La défense aérienne revêt donc une importance cruciale.
9: Stockholm a entrepris un énorme effort de réarmement depuis son adhésion à l'OTAN en 2024. Un investissement de 27 milliards d'euros sur 10 ans, rappelle Ulf Kristersson, premier ministre suédois.
11: Il s'agit de l'un des plus importants investissements suédois dans le domaine de la défense depuis l'introduction du Gripen dans les années 80. Cela représente un triplement des capacités suédoises en matière de défense aérienne par rapport à aujourd'hui.
9: Naval Group a été préféré au britannique Babcock, à l'espagnol Navantia et même au suédois Saab. Le carnet de commandes du groupe français ne désemplit pas. Sa 5e frégate de défense et d'intervention, la 2e destinée à la marine nationale, vient juste d'être mise à l'eau.
3: La Suède qui se réarme quand dans la nuit, le Pentagone annonce avoir réduit son nombre de brigades stationnées en Europe de 4 à 3, c'est-à-dire 4000 soldats de moins, et quand ce matin, Vladimir Poutine, lui, est à Pékin, reçu en ce moment par le président Xi, les 2 chefs d'État qui vantent en ouverture de ce sommet leurs relations sans précédent et inébranlables malgré les épreuves.
2: 7h38, la Bourse.
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4: Très bien.
2: Nicolas Pagnès, on commence avec Samsung qui fait bouger un peu le Kospi.
4: Oui, la grève chez Samsung est confirmée après plusieurs jours de négociations entre syndicats et la direction générale. Une grève dont l'origine est liée à un désaccord sur les rémunérations et notamment les primes liées à la performance de l'entreprise. Les syndicats qui demandent une hausse de salaire de 7% et la fin du plafonnement des primes alors que Samsung vient de publier des résultats records. Et cette grève inquiète jusqu'au gouvernement sud-coréen qui supervise les négociations puisqu'elle implique environ 50 000 travailleurs. Elle est prévue pour durer 18 jours et elle pourrait mettre un sérieux coup de frein donc à l'activité du géant sud-coréen, mais donc aussi à l'économie sud-coréenne, puisque l'export de puces et de semi-conducteurs représente 35% des exportations totales de la Corée du Sud. D'ailleurs, on a un chiffre de la Banque de Corée qui estime qu'un arrêt total de la production chez Samsung coûterait 0,5 point de PIB à la Corée sur 2026. Samsung qui perd 2% à l'heure actuelle, après avoir perdu 3% un petit peu plus tôt, et qui entraîne avec elle le Kospi qui recule de 2,01% très précisément à l'heure actuelle.
2: On a eu les résultats d'Euronext.
4: Euronext qui signe un trimestre record, le chiffre d'affaires de l'opérateur boursier a atteint 528,5 millions d'euros au premier trimestre 2026 pour un bénéfice net de 216 millions d'euros, ce qui représente une progression de 17% sur un an. Des chiffres qui dépassent les attentes des analystes et qui sont notamment liés à la volatilité sur les marchés financiers qui ont porté les activités trading d'Euronext. Elles affichent une progression de près de 30%, mais ça n'est pas tout puisque les autres activités de l'opérateur sont également en progression, comme les activités liées aux obligations, devises, matières premières, les levées de fonds, les services aux entreprises ou investisseurs, mais aussi une activité plus récente comme la conservation des titres financiers. Euronext qui fait face à une année à enjeux pour 2026 puisque l'opérateur boursier veut élargir son activité de dépositaire central mais aussi élargir son offre de compensation.
2: Stéphane Boujna, directeur général d'Euronext, sera notre invité vendredi à 7h45. On finit avec un mot de Club Med, ça devrait être Hong Kong pour l'IPO.
4: Oui, Fosun, le conglomérat chinois propriétaire de Club Med envisage selon Bloomberg une introduction de l'entreprise à la bourse de Hong Kong. Le but serait de lever 500 millions de dollars. C'est accompagné par 3 banques pour le moment, BNP Paribas, HSBC HSBC et JP Morgan. Bon, ni Clubman ni Fosun pour le moment n'ont confirmé cette information, à suivre dans les prochains jours.
2: Merci Nicolas, on se retrouve dans une demi-heure. Dans un instant, notre invitée c'est Catherine McGregor, directrice générale d'Engie. Est-ce qu'elle est toujours aussi sereine sur les questions d'approvisionnement en gaz? Comment elle appréhende la campagne présidentielle, sachant que le RN est totalement anti-renouvelable? Et puis comment on fait pour électrifier plus nos usages? On voit ça dans un instant, à tout de suite.
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2: Il est 7h45 sur BFM Business et sur RMC Live. Notre invitée ce matin, c'est Catherine McGregor. Bonjour, vous êtes la directrice générale d'Engie, premier fournisseur d'électricité verte et de gaz naturel en France, acteur majeur évidemment de la transition énergétique en Europe. On va commencer avec l'actualité internationale. Vous êtes depuis deux mois plutôt sereine sur les questions d'approvisionnement de gaz en Europe. Au bout de deux mois de conflit, vous ne voyez pas de questions de rupture d'approvisionnement, mais est-ce que vous voyez des prix monter dans les prochains mois ?
20: Alors, peut-être remettre le sujet en perspective. Hein. Donc, évidemment, la crise au Moyen-Orient a des enjeux et des impacts majeurs, des impacts évidemment humains, des impacts sur un certain nombre de produits de matières premières. Oui. Et sur le plan énergétique, c'est effectivement d'abord et avant tout une crise du pétrole et une crise du gaz naturel liquéfié. Le crise du pétrole a énormément d'impact, et je ne vais pas revenir sur les sujets carburants, etc. Ensuite, quand on regarde le sujet du GNL, donc du gaz naturel liquéfié, il faut bien le remettre en perspective. Hein. C'est à peu près 20% du marché mondial de GNL qui est concerné par les sujets au Moyen-Orient, d'abord d'une part. Et ensuite, le GNL, c'est une partie finalement assez petite du marché du gaz mondial. Donc, bien remettre les choses en perspective. Après, pour l'Europe, le GNL joue un rôle important. Le GNL est évidemment un marché mondial et donc l'Europe en 2025 reposait quand même beaucoup sur ses approvisionnements sur le GNL. Donc effectivement, c'est un sujet très important. Donc ce que nous avons dit, nous, et ce que nous continuons à dire, c'est qu'aujourd'hui, le marché se rééquilibre. Il se rééquilibre pourquoi ? Parce que d'abord, il y a ces sujets de diversification d'approvisionnement que l'Europe a pu faire au cours de ces dernières années, d'une part.
2: Notamment auprès des États-Unis.
20: Auprès des États-Unis, d'une part, et puis avec d'autres fournisseurs. Et d'autre part, il y a évidemment une demande qui s'ajuste quand même un petit peu, hein, parce que les prix, quand les prix augmentent, vous avez aussi
2: une demande
20: qui baisse, avec en particulier en Asie. Jusqu'à présent, l'Asie a pu changer un petit peu leur mix énergétique en s'appuyant malheureusement un peu plus sur le charbon. Donc, il y a eu une certaine élasticité. Et donc, effectivement, aujourd'hui, nous, on n'envisage pas du tout de rupture d'approvisionnement sur le gaz. En revanche, bien sûr, de la volatilité sur les prix, volatilité qu'on a vue, alors, dans une bien moindre mesure que ce qu'on avait vu en 2022. Donc, on a vu les prix du gaz qui ont augmenté jusqu'à 50. En ce moment, on est à peu près sur 50 euros du mégawatt-heure. Donc, à surveiller, mais effectivement, aujourd'hui...
2: Rien à voir entre les deux situations, entre aujourd'hui et en 2022, parce qu'on a diversifié nos approvisionnements.
20: Parce qu'on a diversifié, et effectivement, donc on est dans une situation différente. En revanche, encore une fois, on a une certaine attente sur la volatilité des prix qui peuvent réaugmenter un petit peu, mais on est, disons, relatif plus serein que ce qu'on était en 2020.
2: On a diversifié, mais on est aujourd'hui sur le GNL quand même très dépendant des États-Unis. Ça ne vous inquiète pas ?
20: Alors, on a augmenté nos importations des États-Unis. Aujourd'hui, les États-Unis sont un partenaire fiable en ce qui concerne les exportations de GNL. Il faut bien regarder le prix du gaz naturel aux États-Unis qui est, lui, plutôt très bas, et donc ce qui nous rend assez confiants sur la capacité des États-Unis à continuer à exporter, puisqu'ils ont suffisamment de gaz naturel, mais il faut bien surveiller, et que c'est effectivement, le prix du gaz naturel aux États-Unis est un indicateur important pour s'assurer que nous continuons à avoir ces approvisionnements qui nous viennent des États-Unis et d'autres. Alors ce qu'il faut savoir, c'est que nous, chez Engie par exemple, on se repose sur le gaz naturel liquéfié à hauteur d'environ 20%, donc ça a augmenté, et puis on a les États-Unis, on a d'autres partenaires, l'Algérie par exemple, de qui on importe, et sinon on importe également beaucoup encore de gaz via les gazoducs de producteurs européens, les Anglais, les Norvégiens, les Hollandais par exemple, sont des fournisseurs importants pour le portefeuille d'Engie. La clé, c'est la diversification, et pardon, je vais quand même aussi parler du biométhane. Le biométhane, c'est du gaz,
2: oui.
20: C'est du gaz qui est produit localement, en France, sur nos territoires, et donc développer au maximum le potentiel du biométhane...
2: Ça aide à la souveraineté énergétique.
20: Exactement, c'est absolument critique, et s'il y a un message moi, que je voudrais passer aujourd'hui...
2: C'est accélérer sur le biométhane.
20: Il y a des mécanismes régulatoires dont on a besoin, le gouvernement travaille dessus, il y a une consultation qui est en cours. Je ne peux que encourager le gouvernement à continuer dans cette voie. Les agriculteurs ont besoin de visibilité pour s'engager sur les projets de biométhane. Et je vous rappelle, le biométhane, c'est la même molécule que le gaz naturel. Et qu'est-ce que le biométhane produit en même temps ? C'est des engrais. le Digesta, qui est un produit secondaire de la production de biométhane.
2: Donc double sujet de souveraineté.
20: Double sujet de souveraineté avec des engrais qui sont des engrais, donc qui ne sont pas des engrais chimiques, qui sont des engrais, donc du coup, presque j'allais dire organiques, et surtout qui sont produits localement et qui sont immunisés par rapport aux prix qui sont en train d'augmenter des engrais importés.
2: En un mot, Catherine McGregor, parce qu'on n'a pas beaucoup de temps, inquiétude sur les stocks de gaz, non. On a des stocks suffisants, on est à 35%
20: et on remplit. On est en train de remplir les stockages, effectivement. Alors, on est à des niveaux un petit peu moins élevés que l'année dernière, donc il faut bien qu'on continue de remplir ces stockages. Aujourd'hui, pas d'inquiétude et on monite évidemment la situation attentivement.
2: Dans les grosses opérations, vous venez d'en réaliser une majeure, 12 milliards d'euros en Grande-Bretagne. Vous avez racheté UK Power Network. Je ne sais pas si on peut dire que c'est une sorte d'Enedis un petit peu là-bas que vous avez racheté. C'est quoi l'objectif de cette opération ?
20: Exactement. Donc, c'est un actif de distribution d'électricité, donc un Enedis. Alors, plus petit parce qu'il ne couvre que 3 régions en Angleterre, mais ça comprend la région de Londres. Donc, nous sommes désormais distributeurs d'électricité à tous les Londoniens. Donc, un rôle absolument majeur. Donc, c'est un actif, ce qu'on appelle un actif régulé. Et c'est complètement en ligne avec la stratégie d'Engie, qui est de se développer dans l'électrique, bien sûr, et également dans les actifs régulés, qui vient renforcer ce profil utility qu'on aime bien chez Engie, qu'on assume complètement. Et donc, très, très important, très en ligne avec la stratégie du groupe de s'électrifier.
2: En Belgique, vous avez vendu vos activités dans le nucléaire au gouvernement belge. Quand on voit qu'on accélère dans le nucléaire en Europe, est-ce que ce n'est pas à contre-courant de ce qui se fait aujourd'hui ?
20: Alors, on n'a pas encore vendu.
2: C'est en cours, il y a des négociations financières.
20: Il y a en discussion et donc la route est longue et on va voir si effectivement on arrive à mener à bien ce projet. C'est, encore une fois, là, on est très en ligne avec notre stratégie qui était de dire que le fait nucléaire aujourd'hui est un fait qui nous paraît plus un fait national, un fait étatique, simplement parce que les projets d'investissement dans le nucléaire sont des projets qui sont très longs, très complexe, avec beaucoup d'incertitudes sur le calendrier et sur les risques associés, notamment autour de la gestion des déchets. Donc, lorsque le gouvernement, il y a quelques années, belge, avait décidé de sortir du nucléaire, nous avions pris cette décision, effectivement, d'arrêter tout nouveau investissement dans le nucléaire. Aujourd'hui, nous accompagnons le gouvernement belge à la fois dans ses décisions de sortie du nucléaire, lorsqu'elles ont été prises à l'époque, et ensuite de vouloir prolonger deux nouvelles centrales. Donc, ça, c'est l'accord aujourd'hui qui est en œuvre, que nous mettons en œuvre aujourd'hui, c'est de prolonger 2 centrales sur les 7 que nous opérons. Et puis là, tout récemment, une nouvelle demande du gouvernement belge qui effectivement s'est dit intéressé à reprendre l'ensemble des activités nucléaires, donc celles que nous opérons, celles que nous démantelons, pour s'assurer finalement un futur dans le long terme sur le nucléaire, sujet sur lequel nous n'étions pas intéressés. Donc finalement, un accord, si on arrive à le trouver, qui est très, encore une fois, cohérent avec à la fois notre stratégie et puis la nouvelle stratégie du gouvernement belge. On voit bien quand même que ces sujets énergétiques doivent absolument s'inscrire dans le long terme, qu'il ne faut pas faire du stop and go, s'arrêter, que c'est très compliqué. Donc aujourd'hui,
2: Alors justement, vous dites qu'il ne faut pas faire du stop and go sur les politiques énergétiques. Quand vous voyez aujourd'hui des partis en France comme le Rassemblement National, avec lequel vous avez discuté, parce que vous étiez au dîner des patrons et du Rassemblement National il y a quelques semaines, quand vous entendez qu'ils veulent faire un moratoire sur le renouvelable, qu'ils veulent même démanteler certains parcs éoliens, qu'est-ce que vous leur répondez ? Quel argumentaire vous mettez en avant et est-ce que vous êtes écouté ?
20: Alors, d'abord, nous on parle à tous les partis politiques et effectivement, un des messages clés, c'est qu'on a besoin de stabilité, on a besoin de visibilité. Il ne faut pas opposer les énergies les unes aux autres. On ne va pas pouvoir faire relever l'enjeu de la décarbonation, de l'électrification avec uniquement le nucléaire. On le sait très bien, puisque le nouveau nucléaire, important pour la France, n'arrivera qu'à partir de 2038, je crois. On va donc avoir besoin de tous les nouveaux moyens de production, notamment puisqu'on insiste et on pousse sur l'électrification. Si vous augmentez la demande d'électricité, il faut évidemment accompagner cette hausse de la demande avec le développement de nouveaux moyens de production. Or, aujourd'hui, à court terme, seuls les renouvelables électriques peuvent apporter cette solution. Donc ça, c'est vraiment un point très important. On va pas pouvoir, on n'a pas le luxe aujourd'hui de dire « Ah ben moi, c'est telle technologie, je vais faire que cette technologie ». Non, il faut équilibrer le mix électrique et évidemment accompagner cette électrification et ces nouveaux moyens de production électrique avec, bien sûr, la décarbonation du gaz. Et là, j'insiste encore, hein, le gaz vert, le biométhane.
2: Mais vous lui avez dit tout ça à Marine Le Pen ?
20: Alors, nous, on dit ça à tout le monde.
2: Oui.
20: Voilà, on dit ça à tout le monde.
2: Mais ils ne sont pas tous anti-renouvelables. Il y a un parti en France qui l'est particulièrement.
20: La chose, le moratoire qui a été discuté début juillet n'a pas été porté uniquement par un parti. Hein. Ce qui était intéressant, c'est qu'il y avait eu un certain succès derrière cette idée qui nous a paru absolument mauvaise. Et en même temps, au regard de cette mauvaise idée, il y a eu aussi une très forte mobilisation, pareil, de plusieurs, c'était même pas une mobilisation politique, j'allais dire, de plusieurs institutions, corps sociaux, les agriculteurs qui ont dit, mais enfin, on ne peut pas aujourd'hui dire qu'on va arrêter le développement de nouveaux moyens de production. On ne peut pas faire une politique énergétique en stop and go, on ne peut pas, puisqu'on a besoin de développer des nouvelles filières, et ça, ce n'est pas bon. Et encore une fois, je reviens sur les discussions que j'ai eues hier, j'étais en visite dans la Somme, j'ai discuté avec des agriculteurs qui sont très impliqués sur le biométhane. La chose numéro une qu'ils nous demandent, et qu'ils demandent au gouvernement, c'est donnez-nous la visibilité. On a besoin de visibilité. Visibilité, c'est stabilité. On ne peut pas changer la politique énergétique tous les ans, et on a besoin de stabilité, c'est très important.
2: Dernier point, Catherine MacGregor, parce qu'on a largement explosé le timing. Vous voyez revenir le débat sur la question de surtaxer les profits de Total Energy. Alors là, vous ne seriez pas dans la même situation, parce que Total Energy profite de la hausse du cours du pétrole, c'est spécifique. Mais quand vous voyez le débat revenir, vous avez déjà payé, vous, ce type de taxe dans le passé. Et quel est le message que vous avez envie de faire passer ?
20: Le message, c'est que les entreprises sont une chance pour la France, pour l'économie. Nous investissons, nous payons des taxes, nous avons des collaborateurs engagés. Vous avez vu, il y a une étude qui est sortie ce matin qui montrait à quel point les collaborateurs, les salariés en France sont quand même très engagés. Ils aiment leurs entreprises. Les entreprises font travailler un nombre très important de fournisseurs. Donc, il y a tout un écosystème associé aux grandes entreprises. Les grandes entreprises sont aujourd'hui assez pénalisé en France, donc il ne faut pas en rajouter, il faut protéger et aimer les grandes entreprises en France.
2: Merci beaucoup Catherine MacGregor d'être venue dans la matinale de l'économie ce matin. Dans un instant, on va revenir sur l'accord européen autour des questions commerciales. Le Parlement européen qui est donc d'accord avec les propositions américaines. Et puis on va revenir sur la dette. Est-ce qu'on est arrivé au seuil d'alerte, notamment sur le 30 ans américain? Tout de suite.
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2: Il est 8h sur BFM Business et sur RMC Live. C'est la matinale de l'économie qui continue. On est ensemble et en direct jusqu'à 9h. Au menu ce matin, l'Union européenne qui est parvenue à cette nuit à un accord provisoire sur les droits de douane sur les produits américains. On va tout vous détailler dans un instant. On va revenir également sur la question des taux d'intérêt. Les taux obligataires qui montent dangereusement, 5,2% sur le 30 ans américain. La dernière fois qu'on avait observé ce niveau, c'était la veille de la crise financière mondiale de 2007. On va y revenir dans le club de la bourse aujourd'hui avec Raphaël Gallardo de Carmignac et Robin Rivaton. L'actualité est aussi avec Léo Dumas, les titres de ce matin.
4: Stellantis officialise ce matin la création d'une co-entreprise avec le chinois Dongfeng à la veille du plan stratégique d'Antonio Filosa. On ira à Détroit dans ce journal. On ira aussi à Mountain View en Californie où Google annonce un nouveau modèle d'IA. Et puis la grève générale est confirmée en Corée du Sud chez Samsung Electronics.
2: Et puis c'est l'histoire d'un ancien rugbyman argentin, radiologue de formation qui vient de gagner le dernier concours l'Épine. Alan D'Alfonso Peral a créé un aspirateur qui aspire les bouteilles dans l'eau, mais pas les poissons ni les étoiles de mer. Rendez-vous dans un petit quart d'heure. Pour l'instant, les 8h01. Good morning business, c'est parti.
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2: L'Europe enfin d'accord avec elle-même sur les droits de douane américains.
4: Le Conseil et le Parlement ont trouvé dans la nuit un compromis provisoire mais suffisant a priori pour satisfaire Donald Trump, le président américain qui avait donné aux Européens jusqu'au 4 juillet pour ratifier l'accord. Alors, on vous retrouve à Bruxelles, Alix Le Bourdon, correspondante de BFM Business. La voie est maintenant libre, mais les discussions internes n'ont pas été si simples que ça.
5: La nuit a été courte pour les différents groupes parlementaires qui ont négocié jusqu'à la dernière minute. Finalement, le compromis a été trouvé aux petites heures ce matin. Résultat, l'accord commercial conclu l'année dernière avec Washington devrait être ratifié. Il prévoit la suppression des droits de douane pour les produits en provenance des États-Unis en échange d'un plafonnement à 15% des taxes imposées par Donald Trump sur les produits européens. Mais face à des États membres qui voulaient à tout prix éviter d'attiser la colère de Washington, le Parlement a dû faire des concessions sur les garde-fous qu'il réclamait, notamment la clause de suspension qui prévoyait la suppression des conditions douanières favorables en cas de non-respect des termes de l'accord par les États-Unis. Autre concession sur les clauses qui stipulaient que les engagements européens n'entreraient en vigueur qu'au moment où les États-Unis respecteraient pleinement l'accord, malgré des tensions entre les États-Unis et certains pays européens en raison de leur opposition à la guerre en Iran. La présidente de la Commission européenne, Ursula von der Leyen, avait estimé que l'Union européenne devait respecter ses engagements et ratifier l'accord.
4: Merci Alix Le Bourdon à Bruxelles pour BFM Business. Et puis dans le bras de fer commercial entre les États-Unis et la Chine, il y aura bien de nouvelles négociations. C'est Pékin qui les confirme ce matin. 5 jours après la visite de Donald Trump, les deux parties discuteront d'une réduction des droits de douane sur plus de 30 milliards de dollars de marchandises de chaque côté.
2: C'est pendant ce temps-là de plus en plus tendu sur les dettes souveraines.
4: Oui, le taux américain à 30 ans a dépassé hier son plus haut de 2007 au tout début de la crise financière autour des 5,18%. Pression maximale en Europe également, sur crainte d'une inflation durablement élevée et donc d'un resserrement monétaire imminent. Écoutez ce que nous a dit le gouverneur François Villeroy de Gallo hier.
7: Je crois qu'il ne faut pas focaliser le débat seulement sur le calendrier. Si vous permettez de le dire avec un sourire, quand on était au mois d'avril, c'était qu'est-ce que vous allez faire 20 avril. Maintenant, c'est qu'est-ce que vous allez faire début juin. Je vais le dire en anglais parce que ça s'y prête mieux. The main question is not about the date, it's about data. Pas un calendrier, mais des données. Mais nous serons prêts à agir comme il le faut parce que nous avons une obligation de résultat. Les ménages et les entreprises français et européens peuvent nous faire confiance pour assurer cet ancrage de l'inflation à 2%. Je le redis très fortement.
2: François Villeroy de Gallo qui s'exprimait peut-être pour une des dernières fois hier lors du G7 Finance. J-1 pour le grand oral d'Antonio Filosa.
4: Le patron Stellantis qui présente son plan stratégique demain à Détroit aux États-Unis. On vous rejoint Justine Vassogne, envoyée spéciale de BFM Business, car les contours de ce plan sont déjà en train de se dessiner. Stellantis officialise ce matin la création d'une coentreprise avec son partenaire chinois Dongfeng.
1: Stellantis était déjà un groupe franco-italo-américain. Il devient maintenant de plus en plus chinois. Le constructeur annonce donc la création d'une co-entreprise avec le chinois Dongfeng. Dongfeng qu'il connaît bien puisque le chinois est entré au capital de PSA en 2014 et qu'il est toujours actionnaire de Stellantis à hauteur d'1,6%. L'idée ici, c'est de permettre à Stellantis de distribuer la marque premium de Dongfeng qui s'appelle Voya en Europe, mais c'est aussi et surtout d'ouvrir les usines européennes de Stellantis à Dongfeng et en particulier celle de Lajanet à Rennes où Dongfeng pourrait venir produire un modèle électrique ou hybride. Le chinois partagerait donc l'usine avec Citroën qui produit en ce moment son C5 Aircross, un seul modèle qui ne suffit pas à faire tourner l'usine à plein régime. Il y a une dizaine de jours, Stellantis avait déjà annoncé ouvrir ses sites espagnols à son partenaire chinois Leap Motors. Cela fait beaucoup et le message est très clair. En Europe, la survie des usines de Stellantis passe donc désormais par les constructeurs chinois. Un message qu'Antonio Filosa détaillera dès demain ici à Détroit lors de la présentation d'un plan stratégique très attendu.
4: Justine Vassogne avec Olivier Mélan depuis Détroit pour BFM Business et de Détroit direction la Californie, Mountain View, où il y avait la keynote de Google hier soir, le groupe qui accélère encore dans l'intelligence artificielle avec un nouveau modèle présenté comme ultra puissant. Alors on vous rejoint, Mélinda Davansoulas, sur place pour BFM Business. Les promesses sont nombreuses, à la fois pour les entreprises, mais aussi pour les particuliers.
8: La productivité, eh bien, elle va tout simplement changer. Ça commence par un nouveau modèle présenté ici, Gemini 3.5 Flash. Alors figurez-vous qu'il sera 4 fois plus rapide que les modèles traditionnels que l'on connaît chez Google et ailleurs, et surtout 2 fois moins onéreux. Ça appelle forcément à la généralisation. Il y en aura aussi un modèle Gemini Omni pour les créatifs. À partir d'un texte, d'une photo, d'un son, eh bien, vous allez pouvoir créer la vidéo de vos rêves. En tout cas, les agents autonomes sont là pour tout faire. Ils fonctionneront même 24 heures sur 24, 7 jours sur 7, et même si votre ordinateur ou votre smartphone est fermé, ça s'appelle Gemini Spark. Ça va être capable, en fonctionnant depuis le cloud sur des machines virtuelles, et bien de trier tous vos documents, de vous faire des notes de synthèse, un résumé des mails reçus pendant la nuit, un véritable assistant en somme. Et même pour vos achats, figurez-vous, Gemini intervient, le panier universel est annoncé. Ce sont des agents qui vont pister les produits que vous voulez acheter, surveiller les variations de prix, s'ils sont en stock ou pas, et même trouver les bouts de réduction qui vont avec. Avant de faire les achats, vous n'avez plus rien à faire. Il faut dire qu'en un an, Gemini, l'application est passée de 400 millions à 900 millions d'utilisateurs par mois. Forcément, ça donne des idées à Google. Reste à savoir désormais ce qu'il restera à l'être humain à faire. Peut-être parler simplement des exploits de ces IA.
4: Mélinda Davansoulas depuis la Californie, où Google a aussi dévoilé le design de ses premières lunettes connectées. Elles seront dotées d'un microphone, d'une caméra, d'un haut-parleur discret pour concurrencer les Ray-Ban Meta dès cet automne. C'est Samsung qui a la charge du développement technique de ce modèle. Samsung, où la grève générale est confirmée à partir de demain. Les syndicats déclenchent leur mouvement jusqu'au 7 juin. Ils disent avoir accepté la médiation gouvernementale sur le partage des bénéfices du groupe, mais ils dénoncent le refus de la direction qui, elle, assure ce matin être quand même prête au dialogue jusqu'au dernier moment. La présidence du pays exprime à l'instant ses profonds regrets. Le gouvernement avait déjà prévenu des conséquences dramatiques pour l'économie sud-coréenne en cas de grève, jusqu'à 700 millions de dollars de pertes directes quotidiennes.
2: On finit avec ce nouveau rebondissement dans l'enquête sur la mort du fondateur de Mango.
4: Et c'est l'un des fils, Jonathan Andic, qui est maintenant à la tête du groupe, qui est maintenant aussi soupçonné. Il a été placé sous contrôle judiciaire en Espagne, Margot Fodéré.
9: L'enquête sur le décès d'Isaac Andic avait d'abord été classée. Sa disparition, survenue en 2024, avait été considérée au départ comme un accident, mais c'était avant d'être requalifié quelques mois plus tard en possible homicide. Et désormais, le principal suspect n'est autre que son fils Jonathan Andic, actuel vice-président du conseil d'administration de Mango. Il était seul avec son père lorsque celui-ci a fait une chute mortelle en montagne. Ce sont des relations décrites comme tendues entre les deux hommes qui ont relancé les soupçons. C'est en tout cas ce qu'aurait expliqué la compagne du disparu dans son témoignage d'après le quotidien espagnol El País. Une ancienne compagne qui a elle-même eu un différend financier avec les trois enfants de la victime, s'estimant lésée par l'héritage du fondateur de Mango. Il faut rappeler qu'au moment de sa mort, Isaac Andic était l'un des citoyens les plus riches d'Espagne, avec une fortune évaluée par Forbes à 4,5 milliards de dollars.
2: 8h09 sur BFM Business et sur AMC Life, la bourse.
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2: Nicolas Pagnès, ouverture dans 50 minutes. Qu'est-ce qu'on attend ?
0: On attend des marchés européens en repli pour le moment, dans un contexte de tension généralisée sur les taux, mais aussi dans l'attente de ce que l'on imagine être le faiseur de tendance de la semaine, les publications des résultats d'Nvidia qui interviendront ce soir après la clôture. En attendant les marchés actions européens, on voit les marchés actions asiatiques qui, eux, évoluent dans le rouge. On voit le Nikkei qui recule moins 1,53%, le Kospi qui recule toujours de 2%, plombé notamment par cette grève chez Samsung qui est confirmé. On voit le Hang Seng qui recule de 0,69%. Et du côté des marchés américains qui ont du coup clôturé hier soir, on voit aussi le S&P 500, le Nasdaq qui recule dans un contexte toujours de prise de bénéfices avant les résultats de Nvidia. On voit notamment l'indice SOX qui concentre du coup les performances des semi-conducteurs qui perd 6% sur les 5 derniers jours. Alors il reste sur ses plis hauts, mais on reste proche des pertes de 6%. Un mot de l'obligataire rapidement. L'obligataire a continué à progresser cette nuit aux États-Unis. Le 30 ans US est monté jusqu'à 5,193%. Il faut remonter à 2007 pour voir un niveau équivalent, soit juste avant la crise de 2008. Le 10 ans US est lui aussi monté jusqu'à 4,68%. Habituellement, le seuil des 4,5% commence à inquiéter. On l'a dépassé cette nuit. Au Japon, on voit aussi des niveaux inédits. Le 10 ans japonais a touché un niveau qu'on n'avait pas vu depuis 1996 à 2,81%. Le 30 ans japonais, lui, a touché les 4,15%. Le 40 ans japonais, 4,39%. Toujours dans ce contexte de crainte d'inflation plus durable à cause du choc énergétique déclenché par la guerre en Iran, mais aussi face à des États endettés dont les marges de manœuvre pour venir contrebalancer l'inflation sont limitées.
2: On en reparlera dans le Club de la Bourse avec Raphaël Gallardo et Robin Rivaton. Pour l'instant, Paramalt.
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2: Et oui, Abenaïm, parce que Malte vient d'annoncer un partenariat national avec OpenAI et Microsoft pour leur fournir des outils à toute la population. Se former à l'intelligence artificielle, c'est devenu un sujet d'enjeu national.
6: Un service public. Et oui, c'est une première mondiale. Les Maltais vont pouvoir accéder gratuitement pendant un an, soit à ChatGPT+, soit à Microsoft Copilot. Mais attention, c'est pas juste un abonnement offert comme une opération de marketing pour obtenir cet accès. Les citoyens vont devoir suivre une formation obligatoire, un retour sur les bancs de l'école avec un cours de 2 heures sur l'utilisation de l'IA. Parce que le vrai enjeu aujourd'hui, c'est plus seulement l'accès, c'est savoir comment s'en servir. Et ces deux géants n'ont pas choisi Malte par hasard. C'est un petit pays, 570 000 habitants seulement, et surtout déjà très technophile. Malte fait partie des premiers États européens à avoir généralisé une identité numérique nationale pour avoir accès aux services publics en ligne. C'est l'équivalent de notre France Identité. Et pour ça, OpenAI et Microsoft, c'est idéal. Un pays suffisamment moderne pour déployer rapidement un programme national et à taille humaine pour s'en servir comme un test grandeur nature. Et surtout, Malte adore jouer le laboratoire de technologie mondiale. Le pays s'était déjà autoproclamé la blockchain island pendant la folie des cryptos.
2: Ce qui est marrant, c'est que l'IA, c'est comme Internet ou le téléphone, quoi. C'est
6: oui, ou l'eau potable, ou c'est un service public.
2: Du coup, il y a d'autres pays qui pensent à faire pareil ou pas?
6: Alors, il y avait le Royaume-Uni qui avait déjà fait une tentative. Le gouvernement avait discuté avec OpenAI, pareil, d'un accès national à ChatGPT+ pour tous les Britanniques. Mais le projet n'avait finalement jamais vu le jour. On parlait ici d'un budget d'environ 2 milliards de dollars. Politiquement, c'était devenu très compliqué pour des questions de souveraineté, de dépendance à une entreprise américaine et de protection des données. Mais à Malte, l'équation est évidemment beaucoup plus simple par sa taille. Si on applique le prix public de ChatGPT+ à toute la population, soit environ 25 dollars par mois, on arrive théoriquement à 130 millions de dollars par an.
2: Ils ont dû avoir un prix de gros.
6: Évidemment, parce que c'est une pub pour OpenAI et Microsoft. Alors, on ne connaît pas le montant exact du partenariat. Pour l'instant, on ne sait pas précisément qui finance quoi et aucune aide européenne n'a été mentionnée, même si on sait que Malte reçoit déjà pas mal de subventions pour sa transition numérique.
2: Ça veut quand même dire que OpenAI, là, il gagne un gros contrat avec des clients qui vont être potentiellement captifs par la suite. Évidemment, il y a un enjeu de concurrence.
6: Il y a un enjeu de concurrence parce que ce n'est pas les seuls. Tous les géants de l'intelligence artificielle essayent d'imposer leurs outils le plus vite possible. Google, par exemple, fait la même chose avec les étudiants et les professeurs du monde entier, où Gemini Pro est gratuit pendant un an. Et même logique chez Anthropic, qui a par exemple signé un accord avec l'Islande pour équiper tous les enseignants du pays avec Claude.
2: Merci beaucoup Léa Benaïm, la French Tech.
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2: C'est l'histoire ce matin d'un ancien rugbyman argentin, radiologue de formation, devenu inventeur d'aspirateurs pour déchets marins. Sacrée histoire ce matin. Alan D'Alfonso Peral, bonjour, merci d'être avec nous. Ce matin, vous êtes le lauréat du Grand Prix du concours Lépine. Vous avez aussi reçu le prix de l'INPI pour l'innovation. Vous êtes venu ce matin avec un aspirateur géant, un vase. Vous allez nous expliquer pourquoi. La médaille, les prix, vous êtes venu très accompagné. L'aspirateur que vous avez à côté de vous, il aspire les déchets marins, mais pas les poissons, pas les étoiles de mer. Comment ça marche ?
11: Ah, bonjour, merci pour l'invitation déjà. Et oui, on a le premier aspirateur qui va collecter, en fait, on va aspirer les déchets, micro et macro déchets. Ça veut dire que micro et macro plastique aussi. Il est fait en plastique recyclé. Il n'y a pas d'électronique, il n'y a pas de mécanique. Ça fonctionne avec la physique. On va injecter de l'air ici, ça va générer un vortex et avec une suction que ça va arriver tout dans la petite maille très fine pour collecter le plastique avant qu'il s'effrite. Parce que c'est ça la grosse différence. Hein. On peut inventer des petites machines avec des mains. Moi, ça fait 10 ans que je nettoie la planète avec l'association Recyclamer, les fonds de mer surtout. Et c'est là que j'ai vu la difficulté. Quand on va collecter un plastique avec les SUV, l'hydrodynamisme, les micro-organismes, ils deviennent très friables. Alors, quand on les prend, ils s'effritent. C'est pour ça qu'il faut les aspirer. C'est ça la grosse. Après, on va aspirer aussi des mégots de cigarettes, des cigarettes électroniques, des bouteilles, des chaussures, on achète de tout. On aspire.
2: Alors, Léa Benaïm, il n'y a pas d'IA en dedans.
6: Justement, c'est la question que j'allais vous poser. En fait, votre invention est intéressante parce que vous l'avez dit, pas de mécanique, pas de technologie. Pourquoi ? C'est parce que ça ne marche pas sous l'eau ?
11: Non, c'est que, avec mon expérience d'avant, j'ai fait le premier robot solaire autonome au monde, hein, le robot Genesis, j'ai gagné des prix en 2021 à Vivatech. Là, l'idée, c'était de faire un système qui n'a pas d'entretien, qui soit facile, accessible. Il n'est pas cher du tout. Il est fait en plastique recyclé. Il est accessible pour le plus grand nombre de personnes. Aujourd'hui, l'idée, c'est de faire un réseau participatif de dépollution sous-marine. Je ne peux pas nettoyer tout seul. Un seul robot, il ne va pas nettoyer.
2: Vous voulez que moi, j'aille aspirer la mer, Léa aussi, et que chacun, avec son robot, se débrouille.
6: C'est en plongée, c'est à nous de le faire.
11: C'est en plongée. Vous avez différents systèmes. Je vous invite à regarder sur le site. Il y a trois types. Celui-là, c'est pour les plongeurs. Il y a un autre pour les personnes qui font des masques et tout bas. Mais il y a trois systèmes différents de pouvoir participer dans cette action. La première, c'est qu'on achète un système et on nettoie. Comme vous disiez, je vous recommande celui avec masque et tuba parce que c'est avec une pompe manuelle et vous pouvez l'utiliser. Il n'y a pas d'électronique du tout. C'est quand même très simple à faire. Mais aussi, il y a l'option d'adopter un turbineau. Ça veut dire que vous pouvez adopter un turbineau qui se retrouve dans un centre de plongée quelque part. Chaque turbineau, il est tracé. Il a un numéro de série et on a une application pour cibler et géolocaliser chaque endroit où on va nettoyer. C'est-à-dire, on a la traçabilité des déchets qu'on trouve ici, par exemple. Un exemple simple, à quoi ça sert ? La première, ça sert aussi à pouvoir trouver des partenaires RSE.
2: Oui.
11: C'est important parce qu'on va localiser les déchets, la quantité, les types de déchets. Mais dans mon état d'esprit, moi, que je suis plutôt scientifique, je suis passionné de la mer, ça m'intéresse de savoir si ici, on a des mégots de cigarettes 40, le mardi, je reviens le mercredi, une semaine après, il y en a 40, je vais les aspirer. Par contre, on va lever la tête et voir la source de pollution. Sinon, on ne va pas trouver la solution. Hein. Ça, c'est...
2: Et pourquoi vous avez apporté un vase ?
11: Ah, j'ai apporté le vase parce que ça, c'est une reconnaissance, c'est de la part du président de la République.
2: Ah, c'est la troisième distinction.
11: C'est exactement, c'est le prix du président de la République.
2: L'objectif suivant, c'est quoi ? C'est-à-dire, vous voulez convaincre des industriels pour la production ? C'est quoi votre but ?
11: Le but ici, aujourd'hui, c'est de trouver des partenaires qui puissent nous aider à financer et installer les systèmes dans toute la planète. Nous, on n'a pas besoin de faire plus. Nous, on a les systèmes pour pouvoir les faire. On les fabrique à Saint-Julien pour le moment.
2: Ouais.
11: On n'a pas besoin d'augmenter la cadence. On a besoin de trouver des personnes qui nous aident à nettoyer les fonds de mer, en fait. Hein. C'est des entreprises qui vont financer. Par exemple, demain, on a une activité à Metz, à côté de Montpellier, où un mécénat il nous a financé le système qui est là-bas pour collecter. On a mis en place un protocole de collecte et on a labellisé le port.
2: Donc c'est des mécènes que vous cherchez ?
11: C'est des mécènes, des entreprises qui vont apporter aussi des financements pour pouvoir distribuer énormément.
2: Vous ne vous arrêtez pas de créer des robots. Donc, si j'ai bien compris, c'est ça votre passion. Vous travaillez sur quoi maintenant que ça s'est fait, que vous avez eu le prix? C'est quoi le robot d'après?
11: Ma passion, c'est de nettoyer la planète. J'ai commencé avec un robot solaire. J'ai commencé à nettoyer la main en profondeur. J'ai levé la tête, j'ai dit, ça sera mieux de collecter avant qu'il coule. C'est pour ça que j'ai fait le premier robot. Mais avant tout ça, j'ai créé une association, Recyclamer. Je vais dans les écoles, on participe énormément à la sensibilisation. C'est-à-dire, c'est une approche globale. On n'est pas en train de faire un robot pour vendre. C'est une approche globale de sensibilisation sur la pollution en mer.
2: Merci beaucoup et bravo pour votre prix, vos prix, puisqu'il y en a donc trois que vous avez reçus. Alan D'Alfonso Peral, ça s'appelle le robot sous-marin Monsieur Turbino. Dans un instant, parole de patron et puis le journal de 8h30. À tout de suite.
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2: 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Notre invité ce matin, c'est Audrey Buin-Rabuel. Bonjour, vous êtes la directrice générale de Rising Sud, sorte d'agence d'attractivité de la région Sud-Provence-Alpes-Côte d'Azur. Il va y avoir bientôt le sommet Choose France qui approche. Il aura lieu le 1er juin prochain au château de Versailles. Et vous voudriez bien avoir votre part du gâteau et vendre aussi la région telle qu'elle. Il faut dire que cette région du Sud, elle a ses atouts. C'est quoi ce que vous vendez aujourd'hui à un investisseur étranger qui regarde la France avec envie?
24: Bonjour, merci de m'accueillir. Aujourd'hui, on vend en fait un service clé en main. Nous, on est l'agence d'attractivité et de développement économique de la région Provence-Alpes-Côte d'Azur. On est une agence de 50 personnes à taille humaine et on propose d'accompagner les chefs d'entreprise sur tous leurs besoins, que ce soit une levée de fonds, une recherche de fonciers, une recherche de terrain, une recherche de bureaux, un accompagnement à la croissance, un accompagnement à l'export. Tout ça, on le fait gratuitement pour les chefs d'entreprise. Donc, notre objectif, c'est en fait d'être un peu un facilitateur de business au quotidien pour un patron qui, bien souvent, est seul et a besoin d'un accompagnement.
2: Et c'est une spécificité de la région Sud, ce type d'agence, ou c'est un truc qui existe dans toutes les régions?
24: Alors, chaque région peut avoir son agence qu'elle met à sa main, si je puis dire. Nous, on a l'avantage d'être une agence 360 où on fait vraiment de l'accompagnement des entreprises chez nous, en local, que l'on va accompagner donc, sur les besoins que je viens de vous citer. On fait aussi de l'attractivité Donc, c'est qu'on va attirer, on va aller chercher, identifier des investisseurs étrangers pour les implanter sur le territoire régional. On les accompagne là aussi sur les enjeux de foncier, sur les enjeux de financement et sur les enjeux de talent. On sait que c'est souvent ces trois axes qui sont un peu le nerf de la guerre pour convaincre un investisseur. Et derrière, c'est quand même 166 entreprises que l'on a étrangères que l'on a attirées l'année dernière sur le territoire, en croissance constante ces 10 dernières années. Donc, preuve que...
2: 160 entreprises étrangères ?
24: Plus de 160 entreprises étrangères qui représentent près de 3 entreprises étrangères, qui représentent près de 3000 emplois sur le territoire. Et je veux même dire qu'on a accompagné près de 300 entreprises françaises. Donc, le Sud attire les étrangers, mais il attire aussi les franciliens, les bordelais et d'autres qui veulent s'implanter.
2: Mais votre rôle, il est pas politique, parce que vous êtes pas décompté en temps de parole. C'est-à-dire que vous avez un rôle économique, mais vous avez quand même une activité politique en soi, parce que attirer, il faut expliquer aussi. J'imagine que vous travaillez avec les politiques de votre région. Évidemment. Pour leur expliquer les enjeux économiques. Donc vous avez un rôle dans les deux sens, en fait.
24: Évidemment, on a un rôle dans les deux sens. On a un rôle de fédérateur aussi, parce que accompagner une entreprise, attirer un industriel, on ne peut pas le faire s'il y a un alignement des planètes. Souvent, ce que nous disent d'ailleurs les entreprises qui choisissent la région, qui se développent chez nous, c'est « chez vous, ça a été simple ». C'était facile. Vous nous avez aidés, on n'a pas cherché. Aujourd'hui, on parle de l'empilement des normes, des structures, des différents interlocuteurs. Nous, ce qu'on essaye de faire, en fait, c'est de mettre tout le monde autour de la table et de faire en sorte que ce soit transparent pour le chef d'entreprise et que ce soit le plus simple possible, parce que le temps, c'est de l'argent quand on est un patron. Donc,
2: Alors, il y a quand même des dossiers qui ne fonctionnent pas. On a eu dernièrement des annonces du côté de Carbone, qui a décidé d'abandonner de construire à Fos-sur-Mer l'une des plus grandes usines de panneaux photovoltaïque en Europe. C'est ici un dossier qu'on suit depuis des années à BFM Business. Il y avait beaucoup d'attentes vis-à-vis de... Qu'est-ce qui s'est passé ?
24: Déjà, c'est une triste nouvelle pour le territoire. Moi, j'ai une pensée pour tous ceux dans l'entreprise qui ont travaillé pendant des années. Pour la peine, tout

0: un énorme projet comme ça. On parle de milliards d'euros, on parle de plus de 3000 emplois. C'est vraiment du travail d'orfèvre. Donc, on a fait en sorte que, dans le Sud, toutes les conditions soient réunies. Donc, je ne pense pas que ce soit un échec du Sud, ni peut-être un échec de l'entreprise, parce que c'est dur quand on est patron et quand on a donné autant de temps pendant plus de 4 années.
1: C'est un sujet de normes, de règles européennes.
0: Ouais, c'est un sujet de réglementation européenne qui n'était pas dans le calendrier, qui était celui de l'entreprise. Donc, c'est vrai que maintenant, on parle beaucoup de souveraineté. Il faut que la législation derrière soit au rendez-vous.
1: Donc, on parlait de Fos-sur-Mer. Vous avez évidemment aussi, dans votre vision, le port de Marseille, avec les arrivées ou pas de conteneurs, avec le blocage du détroit d'Ormuz. Quel impact vous voyez directement sur l'écosystème de la région ?
0: Ah bah, toute façon, là, c'est plus de 6 entreprises sur 10 qui vous disent qu'elles sont impactées par la guerre actuelle, en tout cas le conflit. Forcément, même nous, hein, dans notre quotidien, voyager coûte plus cher. Les entreprises sont plus dans une position un peu de wait and see. Moi, j'avais un salon en Arabie Saoudite au mois de septembre.
1: Ouais.
0: Vous vous rendez compte que forcément, en fait...
1: Il est déjà annulé ou...
0: Alors, en tout cas, la mission, nous, on va l'annuler. Parce que clairement, dans le contexte actuel, mobiliser des patrons, les préparer, parce que ouais. C'est pas seulement je me déplace le jour J pour faire un tour et organiser des rendez-vous. C'est préparer le chef d'entreprise, faire un décryptage économique. En fait, c'est ça, la force de l'agence. C'est du travail en coulisses pour accompagner, préparer le patron et faire en sorte que le jour J et après... le business fonctionne. Donc oui, on s'adapte et Rising Sud, on est, ce que je vous disais, une agence à taille humaine et notre force, je pense, c'est la réactivité. Donc tout de suite, on a réagi, on a trouvé d'autres formats, d'autres destinations. On part sur du digital. Nous, la guerre, elle a commencé il y a un an, en tout cas la guerre économique, quand les États-Unis ont annoncé la hausse des droits de douane. Mmh. On est une région quand même qui produit des vins de Provence, du rosé, qui est très ancré sur la filière cosmétique notamment. Bon, qu'est-ce qu'on fait ? On a ouvert un dispositif pour les Viniviti qui n'était pas du tout notre cœur de métier mais sur lequel on s'est dit en fait on ne va pas les laisser au bord du chemin. On va les accompagner sur des missions pour trouver de nouveaux débouchés. Sur la filière cosmétique, idem, on a ouvert un nouveau salon, donc on a amené plus de 20 entreprises du territoire de la cosmétique à Bologne en Italie il y a 3 mois de ça. Donc vraiment, on s'adapte, on est en réactivité en temps réel pour proposer des solutions aux chefs d'entreprise.
1: Merci beaucoup d'être venu ce matin, Audrey.
0: Bien rappel
1: pour Rising Sud dans un instant, journal de 8h30. Et puis on est à une grosse demi-heure de l'ouverture des marchés européens. On va commencer le décompte avec nos invités, Robin Rivaton et Raphaël Gallardo. Tout de suite.
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1: Il est 8h31, Léo Dumas, l'actualité économique.
12: Et à la une, les Européens qui se mettent d'accord avec eux-mêmes, sous la pression de Donald Trump, le Conseil et le Parlement qui ont finalement trouvé un compromis sur l'accord commercial avec les États-Unis et avec notamment la suppression de plusieurs clauses de sauvegarde que voulait introduire.

0: Les eurodéputés, ce qui ouvre donc la voie à une ratification du traité avant le 4 juillet, date limite annoncée par Donald Trump avant un relèvement de ses surtaxes. Donald Trump, qui sera bien présent en France au sommet du G7 avec les chefs d'État à Évian à partir du 15 juin, c'est un responsable de la Maison-Blanche qui l'a confirmé ces dernières heures. Toujours sur le front commercial, dans le bras de fer entre les États-Unis et la Chine, cette fois il y aura bien de nouvelles négociations, c'est Pékin qui les confirme. Affirme aujourd'hui, 5 jours après la visite du président américain, les deux parties discuteront d'une réduction des droits de douane sur plus de 30 milliards de dollars de marchandises des deux côtés. Et à Pékin ce matin, c'est Vladimir Poutine qui est reçu par le président Xi. Les deux chefs d'État ont vanté en ouverture de leur sommet des relations sans précédent et inébranlables malgré les épreuves. Le président chinois qualifie aussi d'inopportune une éventuelle reprise des hostilités au Moyen-Orient. Dans le même temps, justement, ça bouge dans le détroit d'Ormuz. Trois pétroliers l'ont franchi ce matin, deux Chinois et un Sud-Coréen. Selon les dernières données maritimes, Donald Trump et J.D. Vance avaient évoqué hier soir des progrès dans les discussions et une fin potentiellement très rapide des hostilités. Et puis l'actualité des entreprises. Pour finir, et cette grève générale qui est confirmée dès demain chez Samsung en Corée du Sud, puisque la direction a refusé la médiation officielle selon les syndicats, ce qui déclenche du coup leur mouvement jusqu'au 7 juin. Le gouvernement exprime ses profonds regrets et s'inquiète d'un effet majeur sur l'économie du pays.
1: Il est 8h33 sur BFM Business et sur RMC Life. L'ouverture des marchés européens, c'est dans une petite demi-heure. Avant ça, Annalisa Capellini, les titres de la presse internationale.
2: On va surveiller encore aujourd'hui les couloirs européens, alors parce que ça y est, la dynamique s'intensifie pour rouvrir des canaux officiels avec la Russie. L'administration de Donald Trump, désormais, n'est plus opposée à ce que l'Europe discute avec Poutine en parallèle des négociations qu'elle mène. Sauf que là, il faut donc se choisir un représentant. C'est ce que nous raconte le Financial Times ce matin. Le FT a quelques noms, alors ils ne vont pas vraiment vous étonner. On parle de Angela Merkel et de Mario Draghi, mais aussi du président finlandais Alexander Stubb, qui pourrait donc être le peacemaker pour discuter avec Vladimir Poutine. Les ministres des Affaires étrangères vont en discuter à Chypre la semaine prochaine. Pendant que les Européens essayent de trouver leur candidat pour parler avec Poutine, Vladimir Poutine, lui, discute avec Xi Jinping. Il est à Pékin aujourd'hui. On a beaucoup dit, vous savez, que cette visite prouve que la Chine est centrale dans le jeu géopolitique. C'est vrai, mais Il Sole, le quotidien italien, a un autre avis. Il dit que pour Xi Jinping, le plus dur commence maintenant. C'est vrai que les Américains reconnaissent enfin les Chinois comme des égaux, mais justement, cette reconnaissance américaine, elle change tout. Jusqu'à hier, Pékin pouvait se limiter à observer les erreurs de Washington avec cynisme, dit Il Sole, à regarder Donald Trump qui transformait la politique étrangère en un rodéo avec des lance-flammes. Mais aujourd'hui, ça ne suffit plus. La Chine, elle doit elle fait partie du système et donc elle doit désormais contribuer à le stabiliser, ce système, notamment sur le front ukrainien et sur le front iranien. Justement, sur le front iranien, ça commence à bouger un petit peu dans le détroit d'Ormuz, au moins pour certains pays, et pour l'Inde notamment. L'Inde qui se prépare à envoyer des navires à travers le détroit pour charger du pétrole. Ce sont des sources citées par Bloomberg en exclusivité qui n'ont pas de détails vraiment sur le calendrier ni sur le montant de l'échange, mais c'est quand même très symbolique parce que ça sera la première fois depuis le début du conflit que l'Inde procède à une telle opération. Donc c'est non seulement un signal de détente dans le détroit d'Ormuz, mais c'est aussi le signal d'une certaine dextérité géopolitique de l'Inde. L'Inde qui d'ailleurs est en pleine tournée européenne. Modi sort d'un sommet avec les pays nordiques. The Hindu, le journal indien, nous raconte les coulisses de ce sommet, puisque c'est vrai que dans ce sommet, on a beaucoup parlé de transition écologique, c'était un peu le sujet à la une, mais en réalité, on a aussi parlé bonne vieille diplomatie, c'est ce qu'on lit à la une de The Hindu. Et donc les 5 dirigeants nordiques, notamment, ils ont soutenu la candidature de l'Inde pour un poste, un siège permanent au sein du Conseil de sécurité de l'ONU. Et puis, prochaine destination de Narendra Modi, c'est l'Italie. L'Italie où il vient d'atterrir. Sur la table, il y a surtout le commerce, l'investissement, la défense. C'est un pas de plus dans l'entente entre les Indiens et les Européens qui essayent de ne pas se faire écraser par les Américains et par les Chinois.
1: Merci beaucoup, Annalisa Capellini. Ouverture dans 25 minutes. Qu'est-ce qu'on attend, Nicolas Bagnaise?
3: On attend toujours pour le moment des marchés européens en repli, hein, toujours dans un contexte de hausse des taux obligataires, que ce soit aux États-Unis, que ce soit en Asie ou même en Europe. On attend aussi surtout ce que l'on imagine comme être le faiseur de tendance de la semaine, à savoir les résultats de Nvidia ce soir après la clôture. En attendant, les marchés asiatiques évoluent en repli pour le moment, hein, que ce soit le Nikkei, que ce soit le Kospi qui perd toujours 2%, plombé par cette grève chez Samsung, grève qui est confirmée années après des négociations qui ont échoué. Grève qui plombe du coup Samsung aujourd'hui dans les échanges et qui entraîne avec lui le Kospi. Le Hang Seng recule également. On voit toujours dans cette attente des résultats de Nvidia que le S&P 500 et le Nasdaq ont clôturé en recul hier. On voit également que l'indice SOX qui concentre la performance des semi-conducteurs a perdu 6% sur les 5 derniers jours. Il reste sur ses plus hauts, mais il a pris quelques bénéfices. Ça montre que peut-être que tout pourrait changer ce soir avec la publication d'Nvidia. Ça pourrait être une question qu'on pourrait se poser d'ailleurs sur les marchés financiers.
1: On va voir ça dans un instant avec nos invités. Robin Rivaton, le président de Stonal, va nous rejoindre, ainsi que Raphaël Gallardo, chef économiste chez Carmignac, pour vivre ces quelques instants avant l'ouverture des marchés européens. Tout de suite.
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1: Il est 8h40 sur BFM Business et sur RMC Live, l'ouverture des marchés européens dans 20 minutes. Nous ont rejoint sur ce plateau Robin Rivaton. Bonjour, bonjour, président de Stonal. À côté de vous, Raphaël Gallardo. Bonjour, chef bonjour. Économiste chez Carmignac. On est toujours avec Nicolas Pagnès. Nicolas, on en parlait largement ce matin. Il y a des seuils d'alerte quand même qui sont un peu dépassés du côté des taux, notamment sur le 30 ans américain.
3: Oui, on a vu les taux continuer à progresser cette nuit, atteignant des niveaux qu'on n'avait pas connus depuis 19 ans pour le 30 ans américain. Il est monté jusqu'à 5,193% cette nuit. La dernière fois qu'on l'avait vu monter à un niveau pareil, c'était en 2007, soit juste avant la crise de 2008. On a vu également le 10 ans US qui, lui, est monté jusqu'à 4,66%. Ça a continué de se propager au Japon, puisque ça fait plusieurs jours que ça dure. Le 10 ans japonais a, lui, touché un niveau qu'on n'avait pas vu depuis 96. Le 30 ans et le 40 ans japonais ont aussi touché des niveaux inédits, toujours sur ces craintes de propagation d'une inflation durable.
1: Raphaël Gallardo, on dit parfois que le 5% sur le 30 ans américain, c'est un seuil taco pour Donald Trump, qui regarde ça avec grande importance. Là, on a carrément dépassé le seuil. Hein.
13: Oui, même on avait dépassé en début de semaine le seuil sur le 10 ans qui avait été atteint au paroxysme de la crise sur les tarifs, le fameux Liberation Day, qui avait provoqué le premier taco. Alors, je pense que ce que regarde Scott Bessent, donc le trésor américain, c'est à la fois le niveau, mais c'est aussi, est-ce que c'est isolé ? Est-ce que si c'était que créé par une gaffe politique américaine, ouais. Et puis aussi la vitesse à laquelle ça se détériore et l'implication. C'est-à-dire que pendant la crise de Liberation Day sur les droits de douane, on avait en fait cette corrélation infernale où tout baissait en même temps, et c'est surtout la vitesse qui a fait très peur. Et à ce moment-là, Scott Bessent a dit à Trump, on va vers une grande dépression bis si tu n'arrêtes pas tout de suite. Là, la problématique, c'est que Scott Bessent ne peut pas dire à Trump change de braquet tout de suite.
0: Bien sûr.
13: Parce que c'est absolument mondial. C'est le Japon, le Royaume-Uni, la France, les États-Unis. Donc, c'est un phénomène qu'on ne pourra pas enrayer facilement. Et deuxièmement, la priorité de Donald Trump aujourd'hui, c'est l'Iran et ce n'est pas les marchés financiers. Je pense que Trump sait qu'il a perdu les midterms. Que de toute façon, il ne sera pas destitué par son parti, parce qu'on voit, là, il est complètement grisé par les victoires qu'il accumule dans toutes les primaires républicaines. Là, il a fait tomber son plus gros ennemi pendant la nuit, c'était Tom Massey, dans sa primaire de Pennsylvanie.
1: Ennemi interne, hein, du Parti républicain.
13: À l'intérieur du Parti républicain. Ouais, ouais. Et donc, voilà, il a atteint 40% de popularité. 40% de popularité pour Trump, c'est la base. C'est des gens qui, de toute façon, suivent Trump de façon complètement irrationnelle. C'est plus un parti politique, c'est un culte. Donc Trump leur dit « je ne ferai jamais plus de guerre », il en fait une. Et en fait, les gens qui s'identifient comme MAGA, à 90% soutiennent ce qu'il fait en Iran. Donc en fait, il ne peut pas tomber plus bas. Et donc là-dessus, je pense qu'il faut, il faut se préparer à avoir plus de secousses si justement on ne trouve pas une issue rapide à la situation au Moyen-Orient.
1: Robin Rivaton, mouvement mondial, crise de la dette potentielle, ça vous inquiète ça ou pas?
14: Bah, en tout cas, il y a une tension effectivement sur l'obligataire souverain très forte, comme on l'a dit, qui se propage dans tous les pays. Après, tous les pays ne sont pas logés à la même enseigne. C'est-à-dire qu'il y a quand même des pays qui arrivent à se financer dans leur économie domestique. Et donc, malgré tout, quand on arrive à se financer auprès de ses nationaux, auprès de ses résidents, on est moins sujet à cette difficulté à émettre des obligations primaires. Parce que la réalité du marché secondaire, à la fin des fins, ça a des impacts sur l'économie, mais la question du financement du déficit de l'État, lui, il l'émet, il va faire son émission primaire. Les États-Unis, c'est très important d'avoir ces chiffres en tête, les États-Unis, c'est aujourd'hui, c'est 30% qui sont détenus par des non-résidents de la dette. Le Royaume-Uni, c'est seulement 25%. Le Japon, c'est peanuts. Le pays qui est aujourd'hui le plus dépendant de l'extérieur pour sa dette, c'est la France. Sur les 12 derniers mois, c'est 85% des émissions de dette qui ont été achetées par des non-résidents. Et donc, aujourd'hui, la question, c'est pas tellement qui a le taux le plus haut, c'est qui aujourd'hui est le plus fragilisé par cette montée des taux et qui va être le plus en difficulté pour émettre de la nouvelle dette, de la dette primaire, à des prix qui sont, bah, qui sont quand même de plus en plus chers. Je rappelle juste qu'aujourd'hui, les 120 milliards de dettes que la France doit rouler, donc elle va rembourser, donc elle doit reprendre de la nouvelle dette, c'est pas la dette supplémentaire, hein, c'est vraiment juste celle qui arrive à échéance qu'elle va rembourser, elles sont à un taux moyen de 1,2 cette année. Donc il y a 120 milliards qui vont passer d'un taux de 1,2 à 3,6, c'est peut-être plus. Et donc, ça fait cher.
1: Nicolas ?
15: Une question peut-être pour vous, Raphaël Garrido, pour bien comprendre où se situe l'inquiétude vis-à-vis de la réaction de la Fed, puisqu'il y a deux grilles de lecture en fait sur cette flambée des taux obligataires. Il y a une première grille de lecture qui nous dit l'inflation va être plus durable, ça va forcer la Fed à remonter ses taux et le marché obligataire réagit à ça. Et il y a une deuxième grille de lecture qui dit Kevin Warsh, qui prendra ses fonctions en fin de semaine, n'a pas l'intention de remonter ses taux. Il s'exprime d'ailleurs sur la productivité accrue grâce à l'intelligence artificielle qui pourrait venir réduire inflation, et le marché obligataire a justement peur qu'il ne remonte pas les taux à un moment où il faudrait les remonter. Où est l'inquiétude dans les marchés, Raphaël Galardo ?
13: Je pense qu'elle est double. C'est-à-dire qu'aujourd'hui, comme vous le disiez, en fait, on a des problèmes de soutenabilité des dettes publiques partout. Et puis, on a des problèmes de gouvernabilité. Et en plus, on a deux banques centrales qui sont complètement en train de perdre leur crédibilité, la Fed et la Banque du Japon. Et donc, aux États-Unis, la grande crainte, c'est que, en fait, Kevin Warsh soit une marionnette de Trump et qui refuse de remonter les taux en invoquant des arguments complètement fallacieux que demain, la productivité va augmenter grâce à l'IA. Alors que aujourd'hui, l'économie américaine, toute la croissance américaine, c'est un énorme pari sur l'IA. C'est 80% de la croissance américaine, c'est de l'investissement de l'IA. Et on rajoute les 20% qui restent, c'est des effets richesses liés à la valorisation en bourse de l'IA. Donc tout ça, c'est inflationniste. Et donc, si derrière, on a une banque centrale qui est à la botte de Trump, qui refuse de monter les taux, eh ben, c'est les marchés obligataires qui doivent faire le job, c'est-à-dire pontifier la courbe avec une augmentation de la prime de terme.
15: Et c'est ce qu'on voit, c'est le mouvement qu'on voit actuellement. S'ils anticipent finalement ce que la Fed ne ferait pas dans le scénario actuel.
13: C'est le scénario de perte de crédibilité.
1: Mais est-ce qu'à la fin, il y a assez d'épargne ? Ou le problème, c'est qu'il n'y a pas assez d'épargne pour pouvoir financer toute cette dette ?
13: Alors, il y a toujours assez d'épargne pour financer une dette d'État tant que le risque de défaut de l'État est là. Et le défaut d'un État, c'est soit un défaut comme l'Argentine déclare « je ne paye pas ma dette », soit je fais un défaut via l'inflation, c'est-à-dire c'est un défaut au ralenti. Aujourd'hui, effectivement, quand on dit que le marché se pose des questions sur l'avenir de l'inflation aux États-Unis, on voit que les points morts d'inflation remontent, c'est le marché est en train de pricer un défaut, entre guillemets, sur la dette américaine. Et donc, il faut, l'épargne, elle est là. Et en général, si l'État est crédible, en priorité, l'épargne va s'allouer sans risque sur les dettes d'État.
1: Donc pour les émissions, ça ne fait pas de problème majeur. Il y a toujours du monde.
14: Il y a du monde pour les émissions américaines. Il n'y a pas de stress. La question, c'est le prix. Et effectivement, le prix de la nouvelle émission va rendre plus compliqué la soutenabilité de la dette au total. Parce que, comme je viens de l'expliquer, quand vous êtes à 1,20 et que vous empruntez à 3,60, les sur 120 milliards, ça veut dire que chaque année, vous vous êtes rajouté 3 milliards de plus. Et ça, c'est automatique. Et ça va très, très vite parce que cet effet un peu boule de neige, comme on le décrit, il arrive de plus en plus fort et ce que voient les marchés, ce que voient les investisseurs obligataires, c'est de se dire on a un mur. En fait, c'est-à-dire qu'aujourd'hui, le mur, il n'est pas demain, il n'est pas dans 18 mois, il n'est pas dans 24 mois. Mais si on projette un peu cette courbe un peu plus loin, eh ben à 4, 5, 6, 10 ans, on voit bien qu'il y aura un problème fort de soutenabilité et soit les États font un effort pour ramener le déficit primaire, donc avant le paiement d'achat d'intérêt, à un niveau qui est neutre, soit on n'y arrive pas. Et aujourd'hui, ce qu'on voit aux États-Unis, c'est que les États-Unis n'y arrivent pas. On l'a vu.
13: Ils ne veulent pas
14: et n'y arrivent pas. Parce que Trump a quand même essayé, quelque part, avec le Doge. Il a fait des grandes promesses au début sur comment on va couper la dépense. La réalité, c'est qu'au bout de 6 mois, l'exercice s'est révélé vide et qu'il n'y a pas eu de capacité à réduire. La dépense américaine, c'est de la dépense de défense. Et après, c'est de la dépense sociale. La dépense de défense, elle est sanctuarisée aux États-Unis. La dépense sociale, si elle était coupée réellement, elle aurait des effets systémiques dans le pays très forts, parce qu'il y a des inégalités à l'intérieur du pays géographique qui sont très très puissantes, et si on coupait dedans, ça aurait des effets très puissants. Et c'est pareil en France aussi, hein, quelque part. Hein. Le sujet, c'est que quand la France aujourd'hui se bat avec ce déficit à 5% qu'on n'arrive pas à décrocher, qu'est-ce qui va se passer,
1: Nicolas ?
15: Est-ce qu'il n'y a pas aussi une inquiétude d'avoir moins d'acheteurs de dette américaine quand on voit que la Chine, enfin les investisseurs chinois en achètent moins, que les Japonais en achètent moins, que quand les autorités japonaises doivent agir sur les marchés d'échange pour justement contrebalancer la baisse du yen, ils s'expriment pour dire mais vous en faites pas, on va pas vendre des bons du trésor américain, on a les liquidités nécessaires. Est-ce que
1: émissions, Raphaël, où il y avait moins de monde hein, quand même sur le marché?
13: Oui,
1: c'est toujours sur souscrit, hein, mais
13: c'est très clair. Alors sur les dettes américaines, en fait, la difficulté qu'on a, c'est que l'essentiel des hedge funds américains sont basés aux îles Caïmans, donc ils apparaissent comme des détenteurs externes. Donc c'est vrai que quand on regarde ces statistiques d'enchères, on a l'impression que le monde entier raffole de cette dette. Non, des hedge funds qui aujourd'hui représentent à peu près 10% de la détention de la dette américaine. Ils achètent de la dette à 20 ans, à 30 ans, etc. Et tout ça, c'est rôlé au jour le jour sur le marché du repo, c'est-à-dire un marché journalier qui dépend de la liquidité. Maintenant, moi, je ne suis pas inquiet. Pourquoi en ce moment ? Parce qu'il y a deux choses qui ont été mises en place à la fin de l'année dernière. Un, la Fed a remis en place la planche à billets, puisqu'ils étaient en train de réduire leur bilan. Et d'un seul coup, ils se sont rendus compte que ça allait faire exploser les paris des hedge funds. Donc, ils ont remis en route la planche à billets, 40 milliards par mois. C'est un peu en train de se réduire parce qu'on a passé la saison fiscale. Et deuxièmement, il y a eu la réforme, la dérégulation des banques. Et ça, c'était un énorme cadeau qu'on a fait aux méga-banques américaines. Et avec ça, en fait, elles ont 4 trillions de dollars à redéployer sur les marchés monétaires. Donc, en fait, jusque-là, je pense qu'on peut se dire qu'il n'y a pas de problème de liquidité sur cette dette américaine. Par contre, vous avez touché du doigt le problème sur la dette japonaise, enfin la détention par les Japonais. La Banque du Japon, elle est complètement... elle a une camisole de force parce que la première ministre Takaichi refuse qu'on monte les taux. Elle veut dépenser plus, se réarmer. Donc, perte de crédibilité au Japon. Au bout d'un moment, le yen va lâcher complètement. Et là, il y aura une intervention massive sur le marché d'échange. Et là, on dépassera les liquidités qu'ils ont pour soutenir la monnaie. Et là, ils devront vendre.
1: Donc l'inquiétude, elle était regardée du côté du Japon. Robin, vous partagez ça ?
14: Oui, le Japon, effectivement, est un point fragile. L'autre point fragile, c'est le Royaume-Uni, qui est quand même un pays très, très, très fragile, au sens où il y a une difficulté à aujourd'hui baisser la dépense.
1: Sur le 10 ans, ils ont dépassé les 5%, là. Hein.
14: Ouais, ça, c'est monstrueux. Hein. C'est avec des chiffres de déficit qui sont bien meilleurs que les nôtres. Hein. Aujourd'hui, ils ont un déficit à 2,5, quasiment la moitié de la France. C'est une dette qui est 10, dette sur PIB qui est 10 points en dessous de la France. Et ils se baladent avec 200 points de base de plus que la France. croissance. Donc c'est un pays qui est très très fragile, qui a une crédibilité qui a été quand même entamée, qui a peu de marge de manœuvre, il y a zéro croissance, il y a une très très faible capacité à baisser les dépenses parce que les dépenses ont déjà été comprimées pas mal. Ils sont en dehors d'une zone monétaire forte quelque part. Et juste, je rappelle juste qu'aujourd'hui, l'Europe fait 85% de son excédent courant, donc de l'argent qu'on reçoit en Europe, vient du Royaume-Uni. Donc l'Europe ne vit que grâce à ce pays-là. Donc si le Royaume-Uni devait tomber, ça a un effet systémique contagion sur l'Europe extrêmement fort. Donc moi, je regarde effectivement beaucoup le Japon, mais un pays qui est vraiment très très fragile, c'est le Royaume-Uni aujourd'hui.
1: Et Raphaël, ce qui est étonnant, c'est qu'on a un enchaînement de déclarations de responsables britanniques en disant qu'il faut revenir dans l'Europe. On a eu Rachel Reeves qui a fait un édito dans les Échos pour dire que c'était la place de la Grande-Bretagne dans l'Union européenne. Bon, je ne vais pas dire qu'il fallait réfléchir avant, mais là, il y a un sujet quand même.
14: Il fait froid dehors. Hein.
1: Oui, il fait froid dehors, c'est vraiment
13: oui,
1: ça.
13: Oui, hein. Alors ce qui est surprenant, c'est qu'il soit dans l'euro. Ce n'est pas la question de rentrer. Ouais. Non, c'est-à-dire le gros problème du Royaume-Uni, c'est qu'ils sont sortis, les électeurs ont voté contre l'Europe pour les questions d'immigration et ça a été pire après. Donc forcément, les gens sont furieux. Et deuxièmement, ils ont été incapables de réinventer leur modèle, ce qu'on appelait Global Britain, en dehors du carcan de l'Union européenne, parce qu'ils sont sortis au moment où le vent avait tourné et tout le monde redevenait protectionniste. Donc en fait, leur modèle de faire de transformer la Grande-Bretagne en Singapour du Nord, ça n'a pas du tout marché. Et donc là, ils sont complètement à court. Il faut réinventer leur modèle de croissance. Et ils sont à court d'idées, donc ils reviennent en arrière complètement là-dessus.
1: Mais réinventer un modèle de croissance avec des taux à plus de 5%, c'est dur quand même, non ?
14: Oui, et puis il y a quelques politiques qui, eux, sont un peu... La fragilité politique britannique est très forte. Il y a des partis qui, aujourd'hui, le consensus politique classique gauche-droite a totalement explosé. Il y a plein de partis qui arrivent avec des propositions très radicales les uns des autres. Et donc l'instabilité de ce pays est très, très, très, très forte. Et pour moi, il présente un risque vraiment majeur pour l'économie mondiale aujourd'hui.
1: Bon, il nous reste quelques instants, Nicolas Pagnès, pour l'ouverture. Qu'est-ce qu'on attend ?
16: Toujours un CAC 40 et un DAX en repli.
15: Léger repli, en tout cas. En tout cas, pour le DAX ou le CAC 40, on va suivre, bien sûr, la publication des résultats de Nvidia qui interviendra après la clôture. Mais on le disait tout à l'heure, ça peut être le faiseur de tendance de la semaine sur les marchés. D'ailleurs, sur ce plateau, il y a quelques jours, Wilfried Galland nous disait que ce n'était pas une news micro, mais une news macro, puisque ça avait une incidence sur tous les pans de l'économie. Et du côté des marchés obligataires, on voit que le 10 ans français, l'OAT 10 ans, recule légèrement, donc se détend légèrement. On a fini à 3,84 hier, on est à 3,80 à l'heure actuelle.
1: Merci beaucoup Nicolas, ça continue Good Morning Market dans un instant sur BFM Business. Merci beaucoup Robin Rivaton et Raphaël Garrido de nous avoir accompagnés ce matin dans un instant. Donc l'ouverture des marchés européens sur BFM Business, sur AMC Live. Je vous dis à demain, bonne journée.
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1: Merci beaucoup.
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20: Bonjour à tous, soleil, chaleur, voilà le programme pour ces prochains jours côté météo. Tout cela va progressivement se mettre en place. Pour aujourd'hui, eh bien, on aura encore quelques précipitations qui pourraient circuler dans l'extrême nord, notamment ce matin entre la Bretagne, l'Alsace. Remarquez beaucoup de passages nuageux à l'avant en allant jusqu'au Lyonnais, jusqu'au sud-ouest où quelques averses sont localement possibles. Et encore, c'est même pas sûr. Vous allez vous réveiller avec un ciel bien bleu des Pyrénées aux Alpes en passant par la Méditerranée, malgré quelques nuages bas vers la Côte d'Azur et le sud de la Corse. Pour l'après-midi, la masse d'air s'assèche, de plus en plus d'éclaircies, de soleil, sauf pour vous entre la Haute-Normandie, l'Île-de-France, l'Alsace, où on aura encore beaucoup de passages nuageux, quelques averses, des averses qui pourraient aussi se développer à proximité de nos reliefs, notamment vers les Pyrénées et les Alpes. Pour vos températures ce matin, eh bien, comptez de 7 à 14 degrés, à 16 degrés même, et pour votre après-midi, l'amélioration est en route, la hausse se poursuit, 28 degrés du côté de Perpignan, il fera 21 degrés à Paris et 18 degrés du côté de Lille. Pour ces prochains jours, la chaleur va s'accentuer avec du soleil pour demain, mais également pour vendredi. Vendredi, on pourrait atteindre 35 degrés dans le sud-ouest et 30 degrés dans le nord-ouest.
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15: Bonjour à toutes et à tous et bienvenue dans Good Morning Market. Nous sommes ensemble en direct sur BFM Business jusqu'à 9h30 dans un contexte de flambée des taux obligataires à travers le monde, notamment aux États-Unis où on a touché des nouveaux niveaux inédits, pardon, notamment sur le 30 ans américain. On revient sur des niveaux qu'on n'avait pas connus depuis 2007. On a vu également au Japon plusieurs niveaux inédits, notamment sur le 10 ans japonais où on revient sur des niveaux qu'on n'avait pas connus depuis 1996. On va commenter ça dans un instant, la réaction des marchés actions également, bien sûr, sachant que en France notamment, l'OAT 10 ans est à l'heure actuelle aux alentours de 3,80. Elle se détend légèrement par rapport aux 3,84 à la fin de la séance hier. Et tout de suite, nous vous proposons le flash de Léo Dumas.
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0: L'Europe est enfin d'accord avec elle-même sur les droits de douane américains puisque le Conseil et le Parlement ont trouvé cette nuit un compromis provisoire mais suffisant a priori pour satisfaire Donald Trump, le président américain, qui avait donné aux Européens jusqu'au 4 juillet pour ratifier l'accord. Alors on vous rejoint à Bruxelles, Alix Le Bourdon pour BFM Business. La voie est maintenant libre pour ratifier ce traité, mais ça n'a pas été simple.
27: La nuit a été courte pour les différents groupes parlementaires qui ont négocié jusqu'à la dernière minute. Finalement, le compromis a été trouvé aux petites heures ce matin. Résultat, l'accord commercial conclu l'année dernière avec Washington devrait être ratifié. Il prévoit la suppression des droits de douane pour les produits en provenance des États-Unis en échange d'un plafonnement à 15% des taxes imposées par Donald Trump sur les produits européens. Mais face à des États membres qui voulaient à tout prix éviter d'attiser la colère de Washington, le Parlement a dû faire des concessions sur les garde-fous qu'il réclamait, notamment la clause de suspension qui prévoyait la suppression des conditions douanières favorables en cas de non-respect des termes de l'accord par les États-Unis. Autre concession sur les clauses qui stipulaient que les engagements européens n'entreraient en vigueur qu'au moment où les États-Unis respecteraient pleinement l'accord, malgré des tensions entre les États-Unis et certains pays européens en raison de leur opposition à la guerre en Iran. La présidente de la Commission européenne, Ursula von der Leyen, avait estimé que l'Union européenne devait respecter ses engagements et ratifié l'accord.
0: Merci Alix Le Bourdon à Bruxelles. Et puis dans le bras de fer commercial entre les États-Unis et la Chine, cette fois il y aura bien de nouvelles négociations. C'est Pékin qui les confirme ce matin, 5 jours après la visite de Donald Trump. Les deux parties vont discuter d'une réduction des droits de douane sur plus de 30 milliards de dollars de marchandises de chaque côté. 9h01, il y a du mouvement dans le détroit d'Ormuz. 3 pétroliers l'ont franchi ce matin. 2 sont chinois, l'autre est sud-coréen. Séoul qui précise que ce passage se fait en coordination avec les autorités iraniennes. L'actualité des entreprises, et c'est confirmé, le chinois Dongfeng va bien produire un véhicule dans l'usine Stellantis à Rennes. Les deux groupes vont aussi créer une co-entreprise. Elle sera pilotée par Stellantis. Annonce à la veille de la présentation du plan stratégique du groupe par le nouveau directeur général Antonio Filozza. Et puis en Corée du Sud, les négociations vont finalement reprendre entre les syndicats et la direction chez Samsung. Les syndicats qui avaient pourtant annoncé plus tôt ce matin le début d'une grève générale à partir de demain, ils réclament un meilleur partage des bénéfices de l'entreprise. Les nouvelles négociations vont se faire sous la supervision du gouvernement sud-coréen.
15: Voilà, avec un CAC 40 qui ouvre en repli à l'heure actuelle, on vous donnera la tendance dans un instant. Juste avant, nous avons le plaisir d'avoir retrouvé sur le plateau de Good Morning Market Raphaël Legendre. Raphaël Legendre, vous serez aux commandes des experts à 9h30 sur BFM Business. C'est le nouvel horaire. Quels sont les sujets au menu des experts ce matin, Raphaël ?
3: On va parler de la dette ce matin et des taux qui explosent. La dette française qui a passé la barrière des 4% et les taux à 30 ans US qui, eux, ont dépassé les 5%. Alors, alerte sur les taux. Ce sera le premier thème des experts ce matin. Et puis, budget, où trouver les économies ? Le Premier ministre Sébastien Lecornu a annoncé hier à l'Assemblée nationale que les 6 milliards d'économies pour compenser le coût de la guerre ne suffiront pas. Il faudra faire probablement davantage. Alors, où les trouver ? Et qui va payer ? Ce sera le deuxième thème. On reviendra sur cette proposition de la Fédération hospitalière de France et pourquoi pas financer la dépendance au travers de la grande transmission, vous savez, c'est 5 000 à 9 000 milliards d'euros qui vont changer de main d'ici 2040. On verra ce qu'en pensent mes experts. Et puis enfin, on en reviendra, Alix Le Bouillet en parler depuis Bruxelles, sur la transcription de l'accord commercial entre l'Europe et les États-Unis. L'Europe sort-elle gagnante ou perdante ? Voilà pour le menu, 9h30, 10h30. Les experts, toujours en direct sur BFM Business.
15: Voilà, avec un CAC 40 qui ouvre dans le rouge à l'heure actuelle, moins 0,15% à 7969 points à l'heure où on se parle, à 9h03, avec parmi les plus fortes baisses Capgemini, moins 2,23%, Dassault Systèmes, moins 1,75%, Eurofin Scientifique, hein, moins 1,57%, Pernod Ricard, moins 1,36%. Parmi les plus fortes hausses, on voit Euronext qui gagne 5,27%, Euronext qui a publié hier soir des résultats en hausse, avec notamment une forte progression de ses activités de trading portées par la volatilité sur les marchés financiers, plus 30% sur l'activité de trading. On voit également parmi les plus fortes hausses, donc du coup à la cote à Paris, ST Microelectronics plus 2,59%, ArcelorMittal plus 1,19%. On est toujours sur un baril de Brent à 109$, un WTI à 102$. Et un mot de Samsung à Séoul, à la cote de Séoul, qu'on a suivi durant toute la matinale, qui était en repli sur fond d'annonces de grève imminente à partir de demain. Samsung qui finit finalement en très légère progression, plus 0,18%, alors que l'annonce vient de tomber de la reprise des négociations qui pourraient potentiellement éviter la grève demain chez Samsung. On commente tout cela dans un instant dans Good Morning Market.
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15: Et on se retrouve dans Good Morning Market en direct sur BFM Business jusqu'à 10h, avec jusqu'à 9h30, pardon, nouvel horaire de Good Morning Market, avec un CAC 40 qui recule, hein, -0,14% à 7970 points. On voit le DAX, hein, également en repli, hein, -0,18% à 24357 points. L'Eurostox, lui, pour le coup, l'Eurostox 50, est en très légère hausse, +0,04% à 5852 points. Et tout de suite, la première partie de Good Morning Market en portefeuille. En portefeuille, c'est avec Alain Dubrulle, comme tous les mercredis, qui est au téléphone avec nous, directeur général délégué de Claresco Finance. Bonjour Alain.
13: Bonjour Nicolas.
15: Merci d'être avec nous. On va passer en revue, hein, comme chaque semaine, trois valeurs que vous suivez. Et on va commencer avec Vallourec. Hein. Vallourec qui a signé une séance en repli hier après l'annonce de la cession par ArcelorMittal près de 24 millions d'actions de Vallourec. Ça représente à peu près 10% du capital social. Comment est-ce que vous analysez cette nouvelle et comment est-ce que vous analysez le titre Vallourec, Alain ?
13: Alors, cette cession, donc, elle s'est faite avec une décote de 8% sur le cours d'avant-hier. Alors, il faut rappeler qu'Arcelor avait acquis en mars 2024 27,4% de Vallourec en rachetant la participation d'un fonds Apollo qui était devenu un gros actionnaire suite à la restructuration financière de Vallourec où les porteurs de dettes avaient partiellement converti leurs créances en capital. Donc, c'est une société qui n'avait pas vocation à rester longtemps. Et depuis cette époque, en fait, 27%, c'est beaucoup quand même, hein, et le marché s'interrogeait sur une possible montée en puissance d'Arcelor au capital de Vallourec, avec évidemment la possibilité d'une OPA, puisque en France, au-delà de 30% du capital, il faut faire une OPA. Et donc finalement, Arcelor semble opter pour un désengagement. Alors, il faut dire que le cours de Vallourec a quasiment doublé depuis mars 2024, si l'on inclut les versements de dividendes, et que on peut aussi trouver que les priorités d'Arcelor ont évolué depuis 2024, parce qu'en fait, la montée en puissance des droits de douane crée de nouvelles opportunités régionales pour le groupe. Avant, l'idée, c'était exporter de l'acier en provenance de pays pas chers, alors que l'Europe, notamment, avait des coûts de production élevés. Et aujourd'hui, en fait, avec les barrières régionales, on voit qu'il est parfois plus opportun de produire localement pour éviter certaines taxes. Et donc, dans ce contexte, une présence dans les aciers spéciaux de Vallourec, qui aurait pu améliorer le mix par une diversification vers des produits plus haut de gamme, ben, ça a perdu une partie de son intérêt. Alors, pour Vallourec, la cession d'hier, ça ramène le cours à 24 euros. C'est le niveau qu'il avait avant les résultats du premier trimestre, qui ont été publiés mardi 13 mai, donc il y a une dizaine de jours, et qui avait été très bon. Alors, nous, on n'avait jamais vraiment intégré de prime spéculative dans le cours, et on continue de penser que Vallourec conserve de très belles perspectives en tant que société indépendante. C'est une société qui a eu des gros problèmes financiers il y a 4-5 ans avec trop d'endettement, mais qui a bien remonté la pente. Elle est aujourd'hui complètement désendettée. Elle génère beaucoup de cash flow qu'elle s'est d'ailleurs engagée à reverser intégralement aux actionnaires. Donc ça s'est traduit l'année dernière par un premier dividende de 1,50 €. Et cette année, le dividende est à confirmer, mais a priori il devrait être de 1,75 €, c'est-à-dire un rendement supérieur à 7%, auquel il faut ajouter à peu près 200 millions d'euros, c'est-à-dire 3% de la capitalisation liée à des rachats d'actions, donc près de 10% de retour aux actionnaires, sachant que par ailleurs, une croissance à deux chiffres des résultats est attendue pour les deux prochaines années. Et rien que ce matin, la société a à nouveau annoncé deux nouveaux contrats auprès d'Exxon au Guyana pour 40 000 tonnes de tubes, soit un contrat à plus de 110 millions de dollars. Donc il y a toujours une bonne dynamique. Il faut aussi voir que Vallourec a toujours traité avec une décote importante vis-à-vis de son grand concurrent italien Tenaris. Et cette décote, aujourd'hui, elle est encore de 35% en termes de valorisation, alors que pourtant la marge EBITDA que, atteinte par Vallourec au premier trimestre était de 22,6 et elle est désormais assez proche des 23,7 réalisés par Tenaris sur la même période, alors qu'historiquement, il y avait une vraie différence de rentabilité entre les deux sociétés. Donc, une société désendettée qui retourne beaucoup de cash aux actionnaires, dont les performances commencent à se rapprocher de celles de son concurrent, qui est toujours pas cher, et qui en plus bénéficie d'une dynamique avec des prix du pétrole élevés, évidemment favorable à plutôt une nouvelle dynamique dans l'exploration production de pétrole. Donc je dirais c'est un titre qui, suite au placement d'hier, a retrouvé ses niveaux d'avant publication de résultats et qui reste à mon avis très intéressant.
15: Autre valeur que vous suivez, hein, Alain Dubrulle, c'est Euronext. Euronext qui a publié ses résultats hier. Des résultats en hausse, portés notamment par ses activités de trading, bénéficiant de la volatilité sur les marchés financiers. Euronext qui ouvre en progression de 6,41% à l'heure où on se parle, Alain.
13: Oui, bah, il faut dire que les résultats du premier trimestre étaient vraiment bons. Les revenus étaient en hausse de 15%, soit une croissance organique de 7,6%. C'est 3% au-dessus des attentes. Du côté des coûts, en plus, ils étaient 2% plus bas qu'attendus. Ça se traduit finalement par un EBITDA de 343 millions, ce qui est nettement supérieur aux 325 millions attendus, soit une marge de 64,9% contre 63% attendus. Alors d'où ça vient, notamment les marchés de capitaux, les revenus sont 6% supérieurs aux attentes. Alors c'est en partie aidé par l'intégration de la bourse d'Athènes qui a été acquise en novembre dernier, mais aussi de bonnes activités de post-trade. Et malgré une tendance plus faible dans l'obligataire, mais la société a précisé, car on voit les taux longs qui montent pas mal en ce moment, que le segment a bien rebondi en mai. Donc je dirais globalement une bonne dynamique. Les perspectives de croissance des bénéfices par action sont proches de 10%, mais c'est une société qui, par le passé, a fait pas mal de petites acquisitions. Donc ces 10% pourraient être plus, en fait, compte tenu du pipeline assez régulier d'acquisitions qui sont généralement relutives. La valorisation, elle est, alors, avant la hausse de ce matin, mais elle est raisonnable. On a 12 fois l'EBITDA 2027, 17 fois les résultats. C'est encore une décote de 15-20% par rapport au point haut atteint l'année dernière. Et probablement dans les sociétés d'exchange, c'est sans doute celle qui présente la plus belle dynamique aujourd'hui. Donc la hausse du cours ce matin est tout à fait justifiée.
15: Et un mot rapide de Aramis Group également, qui a publié ses résultats pour le premier semestre de son exercice. Comment est-ce que vous analysez cette publication alors qu'on voit le titre qui progresse également ce matin, plus de 2,13%?
13: Alors ça rebondit, oui, parce qu'il faut rappeler qu'ils ont publié hier soir leurs résultats définitifs pour le premier semestre. Bon, rappelons que c'est pas terrible, hein, le chiffre d'affaires est en recul de 6,5%, l'EBITDA ajusté est à 23 millions en baisse de 23%. Pénalisé notamment par le recul du chiffre d'affaires au Royaume-Uni, des volumes à moins 18, et en Autriche, des volumes à moins 35, mais ça, c'est des décisions volontaires, hein. C'est l'abandon de ventes non rentables dans ces pays. Ils ont évidemment fait un gros warning il y a deux semaines, donc les résultats aujourd'hui ne font que confirmer ce qu'ils avaient dit, hein. Et notamment, ils confirment les perspectives pour l'année à venir, à savoir des ventes de véhicules en B2C qui seraient autour de 110 000 unités, un EBITDA ajusté compris entre 35 et 45 millions, donc c'est clairement en repli, hein. Le groupe est en plus à court terme pénalisé par les conséquences du conflit au Moyen-Orient. Donc du point de vue opérationnel, on peut quand même dire que la restructuration en cours au Royaume-Uni, en Autriche, montre des signes positifs. Les marges en Espagne progressent, l'Italie a une bonne dynamique. Donc je dirais, il souffre, mais c'est pas complètement mort. Et le titre rebondit aujourd'hui, je dirais, parce que dans les résultats, il n'y a pas de nouvelles mauvaises nouvelles. Hein, comme ça avait pas mal baissé, on peut considérer que la valorisation redevient attractive, mais je crois quand même que le marché risque d'attendre que la société confirme son redressement avant vraiment de la récompenser dans les cours de bourse, parce que c'est un secteur qui reste compliqué, fragile, et si l'environnement économique se détériore, la société n'est pas à l'abri de nouveaux warnings. Donc c'est value, mais attention quand même.
15: Merci Alain Dubrulle de nous avoir accompagnés pour cette première partie en portefeuille avec un CAC 40 qui est toujours en repli mais qui compense légèrement ses pertes, hein, puisqu'on est aux alentours de moins 0,11% à 7973 points. Et nous, on se retrouve dans le Focus du jour. Et dans le focus du jour, nous allons parler matières premières, métaux et métaux précieux. Et pour en parler, nous avons le plaisir d'accueillir sur le plateau de Good Morning Market, Laurent Roussel. Bonjour Laurent.
1: Bonjour Nicolas.
15: Merci d'être avec nous. Vous êtes gérant action chez Ixios AM. On a un cours de l'or à l'heure actuelle qui est aux alentours de 4478 points en recul, donc de 0,72%. L'or a connu une année 2025 assez exceptionnelle. Au début de la guerre en Iran, l'or a baissé, marque une pause depuis un mois. On n'a pas revu les 5000 points depuis un petit moment, les 5000 dollars, pardon, depuis un petit moment. Comment est-ce que vous interprétez la consolidation actuelle sur le cycle de l'or ?
1: Alors, en fait, l'or est tiraillé par deux forces opposées, je dirais deux vents contraires. Les vents de face qu'on en a aujourd'hui qui freinent la progression de l'or, voire qui pèsent sur l'or, c'est... D'abord, tout simplement, la hausse des taux d'intérêt. L'or n'offre pas de rendement, donc supporte un coût d'opportunité lorsque le taux d'intérêt monte. Le deuxième point, c'est qu'on a toujours la crainte qu'il y ait un pays émergent qui subit aujourd'hui, qui souffre de la hausse des coûts énergétiques, qui soit obligé de faire des liquidités, de vendre de l'or pour défendre sa devise. On avait vu, par exemple, la Turquie en mars vendre 60 tonnes d'or pour défendre sa devise. Vous avez aussi les ETF, les trackers. Vous le disiez, l'année 2025 a été exceptionnelle. Il y a eu beaucoup d'investisseurs américains, de hedge funds, qui avaient acheté des trackers en 2025 pour surfer sur la vague. On avait même acheté en début d'année. Et qui en ont vendu au mois de mars 85 tonnes parce que ils ont changé de bateau quelque part. Maintenant, ils sont sur les semi-conducteurs. Donc voilà, tous ces...
15: Oui, parce qu'il y avait aussi un mouvement un peu spéculatif à un moment sur l'or, mais c'était aussi alimenté par des achats de banques centrales. Et ce que vous dites, c'est que là, on est plus dans une recherche de liquidité que de valeur refuge. Alors, à l'heure actuelle.
1: Si vous voulez, ça, ce sont les vents de face.
15: D'accord.
1: Mais il y a quand même des vents porteurs très puissants qui sont structurelles, qui sont que les banques centrales dans le monde, et beaucoup émergentes, sont obligées de diversifier leurs réserves, n'ont plus du tout confiance dans la dette américaine ou dans les dettes émises par les pays occidentaux souverains.
15: Et
1: quand on écoute votre intervention jusqu'avant, ce que je retiens, c'est que la seule bonne nouvelle, c'est que la banque centrale américaine a repris la planche à billets. Donc on est bien dans le sens de ce que les anglo-saxons appellent le debasement trade, à savoir qu'on n'a plus confiance dans les banques centrales pour défendre le pouvoir d'achat. Je vous rappelle que nos devises ont perdu, le dollar ou l'euro ont perdu 90 à 95% de leur valeur depuis 25 ans face à l'or. Mm-hmm. Donc ce trade, si vous voulez, ces achats de banques centrales, ils continuent. Par exemple, prenez la Chine. Ça fait 16 mois consécutifs qu'elle achète de l'or. En avril, elle a même établi un record d'achat mensuel à 8 tonnes. Depuis 2024, elle continue d'en acheter. Si elle devait avoir autant de réserves que nos banques centrales dans les pays développés, en pourcentage de ces réserves, l'or devrait... Il faudrait que leur stock d'or soit multiplié par 10.
15: D'accord.
1: Donc, pas du tout terminé.
15: Donc, ils soutiennent et ils vont continuer à soutenir le cours de l'or.
1: Voilà, la Pologne a acheté 31 tonnes au premier trimestre, doit encore en acheter 120 pour atteindre son objectif de 700 tonnes. Donc,
15: d'accord.
1: Toutes ces banques centrales, l'Inde et autres, sont là, achètent. Dès que ça baisse, rachètent. Et ces vents, si vous voulez, structurels, seront à un moment donné plus puissants que les vents de phase que j'ai évoqués, qui sont très court terme, très conjoncturels.
15: En matière de matières premières et de métaux, il n'y a pas que l'or, hein, y a également un autre métal rouge cette fois-ci, qui, lui, pour le coup, va de record en record. Il s'agit du cuivre, Laurent.
1: Alors, il a un tout petit peu rebaissé, mais pas du tout dans les mêmes proportions que l'or. Mais c'est vrai que sur un an, le cuivre gagne autant que l'or, en fait. Il gagne 40%. Alors, pendant longtemps, les investisseurs disaient le cuivre, c'est le thermomètre. On parlait de docteur cuivre, le thermomètre
15: des
1: incertitudes économiques. Donc, en toute logique, il aurait dû baisser. En fait, il ne baisse pas parce qu'on a un changement de paradigme. Avant, on associait le cuivre au secteur de la construction.
15: D'accord.
1: Très cyclique. Et maintenant, de logement. Et maintenant, on associe le cuivre au secteur de la construction, mais de data center, de réseaux électriques, de renouvelables. La Chine, par exemple, en Chine, les consommations de cuivre pour ces secteurs-là est deux fois plus importante que la construction immobilière. Et les investissements dans le réseau électrique ont augmenté de 41% au premier trimestre. Donc ça accélère. La Chine veut être le plus vite possible indépendante énergétiquement. Donc elle développe énormément le renouvelable et ses réseaux électriques. Ça, c'est la Chine.
15: Donc ça bénéficie à plein de la thématique intelligence artificielle, électrification, réseau. Et ça va continuer si on en croit les publications des hyperscalers.
1: La Chine, ça a commencé avant le développement de l'intelligence artificielle. La Chine veut être indépendante énergétiquement pour ne pas être coincée par les États-Unis. Et on le voit en ce moment, qu'elle a le rapport de force.
15: Bien sûr.
1: Ne pas être coincée sur les États-Unis, sur la seule chose sur laquelle elle a une dépendance de l'extérieur, c'est l'énergie. Tout le reste, elle exporte des terres rares et autres. Voilà. Et donc, c'est une course de vitesse. Donc, la Chine accélère alors que les États-Unis sont très en retard et doivent investir beaucoup dans les data centers. Je vous rappelle que selon OpenAI, le créateur de ChatGPT, les besoins d'électricité des data centers vont être multipliés par 125 fois.
15: Oui, bien
1: d'ici
15: sûr,
1: 8 ouais. ans, c'est l'équivalent de la consommation électrique de l'Inde. Voilà. Et le problème, c'est que la demande accélère fortement et l'offre ne suit pas. C'est-à-dire que l'offre, en fait, pour créer une nouvelle mine, il faut 15 à 20 ans. Et à très court terme, vous avez des mines qui ont des problèmes de production. Il y a eu un gros glissement de terrain en Indonésie. Oui. Il y a une très grosse mine majeure qui a dû réduire sa production. Vous avez une mine qui a été fermée pour des raisons politiques et écologiques au Panama. Vous avez le premier producteur mondial de cuivre qui est chinois, qui s'appelle Codelco. Il déçoit régulièrement. Et puis, c'est rajouté la guerre en Iran. C'est que pour faire du cuivre, il faut de l'acide sulfurique. Son prix a été multiplié par 4. Ça va commencer à poser problème à certaines mines. Et ça peut encore rajouter une jambe de hausse au cuivre.
15: Voilà. Est-ce que ça veut dire, Laurent Roussel, qu'aujourd'hui tout le monde a les yeux rivés vers le pétrole, demain tout le monde aura les yeux rivés vers le cuivre dans le nouveau monde qui est en train de se créer
1: Ou les matières premières. Regardez, ce qui est très intéressant, c'est que vous avez une ruée sur les semi-conducteurs. Pourquoi ? Et tout à coup, ce qu'on avait perdu de vue, les fabricants de DRAM, de mémoire, on se disait, il n'y a pas de problème, on va créer des data centers, puis on se rend compte qu'on a besoin de mémoire. Et donc, les prix des semi-conducteurs explosent, et tous les cours de bourse, tous les acteurs, dont certains qui s'y sous-performaient massivement, qui n'étaient pas sur data centers, sont en train d'exploser, ont pris 50-60% sur un mois. Mais une autre façon de jouer ce boom de l'IA, c'est le cuivre, c'est les producteurs de cuivre, et c'est beaucoup moins cher. En fait, si vous prenez les multiples de valorisation, par exemple, la valeur d'entreprise sur EBITDA du mine de cuivre, c'est entre 5 et 8 fois. Sur un producteur de semi-conducteurs, c'est 5 fois à 6 fois plus. C'est 30 à 40 fois. Donc, c'est une façon différente, moins connue, moins visible. Mais le marché aujourd'hui, fur et à mesure du développement de l'IA, découvre des nouveaux sous-thèmes et ça peut être une façon de s'exposer à ça.
15: Rapidement, comment on y va justement sur ces secteurs ? On prend des trackers, des ETF sur les producteurs d'or et les producteurs de cuivre ?
1: Alors, ça peut sembler ce qu'il y a de plus simple. C'est vrai, sans doute. Mais ce n'est pas forcément ce qui est le plus performant. Pourquoi ? Parce que c'est un secteur où il y a beaucoup plus de dispersion de performance que dans les autres secteurs. Donc, dans un tracker, vous allez avoir les bonnes, mais les très mauvaises performances au sein du secteur. Si vous prenez, par exemple, nos fonds chez Ixios, le fonds Ixios Gold, sur les valeurs investies dans les actions aurifères. Depuis sa création en 2019, la part en euros de ce fonds a surperformé le tracker phare qui s'appelle le GDX de 140%.
15: Parce qu'il y a plus de dilution dans les trackers qui...
1: Parce qu'on a un process robuste et parce qu'il y a plus de dispersion dans les performances. Si vous prenez notre fonds sur les producteurs de métaux de la transition énergétique, donc le lithium qui s'appelle Energy Metals, la part en euros a surperformé de 98% depuis 2019. C'est 9% de plus par an que le tracker. Et il y a un dernier élément qui est important, c'est qu'on voit une accélération maintenant des fusions-acquisitions. Et quand il y a une opération...
15: Ça, dans le secteur de...
1: des mines, oui.
15: Des mines,
1: oui,
15: d'accord.
1: Des mines, il y a de plus en plus de regroupements. En ce moment, on en a quasiment une par mois. Souvent, c'est une grosse société qui achète une plus petite, et la plus petite est moins présente, voire pas du tout présente dans le tracker. Vous prenez, par exemple, il y a un mois, Gemining, le Canadien, a acheté G2 Goldfields, a lancé une OP avec 77% de prime. Nous l'avions à hauteur de 3% dans notre fonds Ixos Gold, et la valeur G2 Goldfields n'était pas dans le tracker. Voilà.
15: D'accord,
1: donc,
15: je comprends.
1: Dans le tracker, vous allez rater ces moments de fusion-acquisition qui peuvent être source de très fortes surperformances. Et voilà, donc la gestion active a encore de beaux jours sur le secteur minier.
15: Merci beaucoup Laurent Roussel de nous avoir accompagnés dans ce focus du jour sur la thématique or, mais cuivre également. Je rappelle que vous êtes gérant action chez Ixios AM et quant à nous, on se retrouve tout de suite en direct des marchés. En direct des marchés, c'est avec Mathieu Cerron, trader et fondateur de Galileo Trading, dans un contexte de CAC 40 proche de l'équilibre à moins 0, d'ailleurs à 0% tout pile à l'heure où on se parle, à 7981 points. Mathieu, comment est-ce que vous analysez la tendance des marchés européens à l'ouverture, sachant que le DAX, lui, est lui aussi proche de l'équilibre à moins 0,04% à 23 390 points?
14: Oui, on a toujours des marchés européens qui piétinent avec un CAC et le DAX ou l'Ivier qui font du surplace depuis ce matin, mais qui font du surplace depuis plusieurs semaines. Le CAC évolue entre les mêmes bornes depuis un mois. avec comme zone basse la zone des 7850, et zone haute 8300-8350. Donc dans ce contexte-là, en l'absence de tendance et dans l'idée de capter des écarts, ce que j'essaye de faire, c'est plutôt d'acheter lorsqu'on revient dans le bas de la zone, ce qui a pu être possible en début de semaine, donc dans le bas de la zone 7800-850 pour capter donc des écarts. Si jamais on a une extension à un moment donné, comme ça a été le cas il y a quelques temps, c'est la zone donc 8300-350 pour éventuellement tenter des ventes. Donc je m'inscris vraiment dans cette idée d'accumulation d'écart en attendant un signal directionnel un petit peu plus fort. Je le disais, même constat en Allemagne. Par contre, la situation est très différente aux États-Unis, avec des marchés américains qui ont fortement progressé ces derniers temps, et les indications de techniques de surchauffe. Donc avec un gros point d'interrogation quant au potentiel. Donc on a des dynamiques et des tendances qui restent bien évidemment très haussières, mais des indications de surchauffe. Donc depuis vendredi dernier, on cale un petit peu. Pour l'instant, il n'y a pas véritablement de faiblesse. Dans l'idée d'un warning sur le SP500, un warning de court terme, hein, je m'entends. Mais dans l'idée d'un warning de court terme sur le SP500, c'est la zone des 8350 que je surveille. 7350, pardon, que je surveille. 7350, considérant que tant qu'on est au-dessus, eh bien, on reste du bon côté avec des bonnes probabilités de rebondir, mais attention à ces indications-là de surchauffe. Et si jamais on venait à casser ce support autour des 7350, l'idée serait de viser un retour sur les 7200. Donc, je m'attends pas non plus à un retracement fort sur les SP500. On a toujours des forces de rappel qui restent importantes, des liquidités, des résultats d'entreprise. Et résultats d'entreprise, bien évidemment, il en est question aujourd'hui avec Nvidia ce soir. Outre les résultats qui devraient être bons, voire même très bons, les interrogations vont surtout porter sur la demande liée donc aux puces.

0: de potentiel de hausse épuisé, mais des résultats d'entreprise qui, pour l'instant, restent bons et on verra ce soir encore Nvidia.
1: Merci Mathieu Cerron pour ce commentaire des marchés à l'ouverture, trader et fondateur de Galileo Trading, dans un contexte où le CAC 40 vient de repasser en positif, plus 0,06% à 7986 points. Le DAX qui repasse en positif également, plus 0,02% à 24405 points. On voit que l'Eurostock 50, lui, est en hausse de 0,24% à 5865 points. Le CAC 40, pour le coup, qui est porté par Euronext, plus 6,63%, mais aussi ST Microelectronics, ArcelorMittal, Legrand. Les plus fortes baisses sont Capgemini, Hermès International, Dassault Systèmes ou encore Publicis Group. Et un mot de Samsung qui a plombé la séance à Séoul cette nuit. Le Kospi reculait de 1%. Samsung a finalement clôturé en très légère hausse, plus 0,18%. La première nouvelle qui laissait entendre que les négociations étaient rompues et qu'il y aurait une grève finalement demain a été contredite un peu plus tard par cette idée que les négociations sont finalement réouvertes pour trouver une solution et peut-être éviter la grève prévue demain. Voilà pour Good Morning Market. Dans un instant, vous retrouverez les experts avec Raphaël Legendre en direct sur BFM Business. Restez avec vous, avec nous, et moi je vous dis à demain.
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11: Bonjour à tous, il est 9h passé de 31 minutes, on est toujours en direct sur BFM Business, c'est les experts. On est parti pour une heure de débat et de controverse sur l'actualité économique du jour. Une actualité marquée ce matin par la flambée des taux. Alerte sur les taux à 30 ans qui ont dépassé les 5% aux États-Unis, du jamais vu depuis la crise de 2008. Et en France, l'OAT a passé la barre des 4%. Alors on est juste en dessous en ce moment, mais elle flirte avec cette barre symbolique. Alors que se passe-t-il sur les marchés ? Pourquoi cet accès de fièvre et quelles conséquences ? Une situation, ce sera le premier thème des débats des experts ce matin, c'est une situation qui ne va pas simplifier le travail de Bercy, qui cherche déjà 6 milliards d'économies pour compenser le coût de la guerre. Et ce sera probablement davantage, a indiqué hier Sébastien Lecornu à l'Assemblée nationale. Alors, État, entreprise ou ménage, qui va devoir passer à la caisse pour régler la crise ? Ce sera le deuxième sujet ce matin. Et puis, comment

0: financer la dépendance. La Fédération hospitalière de France propose de piocher, solution originale, une partie des droits de succession, alors qu'entre 5 000 et 9 000 milliards d'euros de patrimoine devraient changer de main d'ici 2040. Et puis cette nuit, les eurodéputés et États membres de l'UE sont tombés d'accord pour transposer juridiquement l'accord de Turnberry. C'était l'été dernier, souvenez-vous, entre les États-Unis et l'Europe. Un accord qui prévoit 15% de droits de douane pour les produits européens importés aux États-Unis. Alors pourquoi ça a pris tant de temps? L'Europe sort-elle gagnante ou perdante de ce deal? Ce sera le dernier thème des experts ce matin. Il est 9h33, il est 9h passé de 33 minutes. C'est les experts, c'est parti. Et pour parler de tous ces sujets, j'ai le plaisir d'accueillir sur le plateau Guillaume Dard. Bonjour Guillaume.
1: Bonjour Raphaël.
0: Face à vous, Jean-Marc Daniel. Bonjour Jean-Marc.
2: Bonjour.
0: Bonjour.
2: Bonjour.
0: À BFM Business et Gilbert Sept. Bonjour,
3: Gilbert. Bonjour.
0: Professeur d'économie à Neoma Business School. Je voulais qu'on commence par ce qui se passe sur les marchés obligataires, sur les taux qui ont flambé là encore dans cette nuit. Ça fait quelques jours que ça dure, hein, Guillaume Dard. Mais enfin là, c'est la cote d'alerte. 5,2% sur les taux à 30 ans aux US.
1: C'est très préoccupant et comme vous venez de l'expliquer, c'est un phénomène qui ne touche pas que la France, qui ne touche après la plupart des grandes démocraties,
0: oui,
1: en ce moment. C'est-à-dire que, à la fois, les États-Unis, vous vous rappeliez que le taux à 30 ans est passé à 5,20%. C'est très important le taux à 30 ans aux États-Unis parce que c'est le taux sur lequel sont indexés les financements hypothécaires, les financements immobiliers. Donc ça peut avoir des conséquences sur le marché
0: immobilier américain.
1: Immobilier, ce qui fait des taux importants. Les taux aux États-Unis pour l'immobilier, c'est du 6,5%, du 7%. Hein, donc c'est beaucoup plus fort qu'en Europe.
0: Et puis ça nous rappelle des mauvais souvenirs, hein, de l'immobilier américain.
1: En Grande-Bretagne, la situation est absolument catastrophique, avec un paysage politique qui ressemble à celui de la France dans la perspective préélectorale. C'était incroyablement fragmenté, avec ce parti un peu iconoclaste qui réforme, qui prend du terrain, mais qui dit qu'il faut rechanger le système. Et à l'intérieur du parti travailliste, une espèce de split avec une partie de gauche, très à gauche, qui voudrait revenir vers la nationalisation. Aux États-Unis, on ne va pas s'étendre. Au Japon, c'est complexe aussi. Et en Italie, ça va un tout petit peu mieux, mais ce n'est pas terrible. Donc, on a une montée des taux d'intérêt partout. Il y a deux raisons.
0: Et de quoi est-ce, voilà.
1: On a une politique monétaire très, très, très favorable depuis la grande crise financière 2008, où on a créé énormément d'argent. On en a remis énormément sur la table en 2020, post-Covid. On en a enlevé un peu. La bonne nouvelle, c'est qu'il y a énormément d'institutionnels qui sont obligés d'acheter des obligations. Mais on atteint le moment où on peut avoir ce qui se produit de temps en temps sur les marchés obligataires. En 1987, où on avait pris 3% pendant l'été. En 1994, on avait fait 1%. Et si on passe si on passe vraiment les 4% sur la France, important que les gens aient un chiffre en tête. La résistance des 4% est très importante, parce que sinon on peut avoir un dérapage, parce que les marchés, ça fonctionne comme ça, c'est stable jusqu'au moment où ça dérape. Et là, on peut aller vers 5%, et 5%, l'équation budgétaire, elle sera terrible. Donc, on est dans un moment clé, et ce qui est très ennuyeux, parce que vous connaissez le principe de Murphy, tout ce qui doit se passer mal se passe mal, les États sont surendettés, donc ça doit se passer mal sur les marchés, généralement au plus mauvais moment, au moment où on change le patron du système mondial financier, le patron de la Fed.
0: Bon, Jean-Marc ?
4: Oui, dans cette situation, je pense qu'il y a effectivement des effets de court terme, hein, parce que les taux d'intérêt montent, mais simultanément, aujourd'hui, pour la première fois, l'or va être en dessous de 4 500 $ l'once. Mmh. Donc il a retrouvé son niveau de la fin de l'année dernière, alors qu'il s'était pulvérisé à plus de 5 200 $ l'once. Donc on a l'impression que les endroits qui sont les biens, qui sont le refuge naturel en cas d'inquiétude, ne répondent pas à cette fonction. L'or ne monte pas, contrairement à ce qu'on aurait pu penser.
0: Est-ce qu'est-ce qui explique ce dysfonctionnement?
4: Alors, ce qui explique ça, c'est justement, on va revenir à l'acteur essentiel du moment, c'est la Banque centrale. C'est-à-dire que les banques centrales avaient acheté beaucoup d'or à la fin de l'année dernière, et puis là, en ce moment, elles sont plutôt en retrait par rapport à ce mécanisme. Alors, pourquoi je dis ça? Parce que, effectivement, ce que je trouve intéressant dans ce qui se passe à plus moyen terme, c'est l'analyse d'un certain nombre d'économistes sur la période des années 80, en disant que, en fait, tout le monde avait encensé Volcker, puis ensuite s'est abattu sur Greenspan, en disant qu'après avoir été le gourou, finalement...
0: Paul Volcker, on rappelle, on
4: voilà, et donc il avait lutté contre l'inflation. Et il y a une relecture des années 80 en disant que ça a été calamiteux, parce que la politique monétaire avait été tellement restrictive que pour éviter de casser la croissance, l'État américain avait été obligé de faire un énorme déficit, le déficit Reagan. Et donc la conséquence, c'est qu'on avait été dans une situation où il y avait à la fois des taux d'intérêt très élevés et un déficit budgétaire énorme. Et
0: dans le policy mix, c'est un peu la situation qui perdure aujourd'hui.
4: C'est la pire des choses qui puisse arriver, c'est d'avoir effectivement des taux d'intérêt. Et à l'époque, Samuelson avait rappelé qu'un des objectifs, une des missions de la Banque centrale américaine, c'est pas tellement de lutter contre l'inflation ou de lutter contre le chômage, dont il dit que de toute façon les deux sont incompatibles, il y a un arbitrage de Phillips pour Samuelson, il dit, c'est de maintenir des taux d'intérêt compatibles avec la croissance potentielle. Et donc ce que j'ai trouvé intéressant dans le discours du nouveau président de la Réserve fédérale, c'est qu'il a rappelé que son indépendance n'avait de sens que s'il respectait l'ensemble de ses mandats, y compris le mandat visant à maintenir des taux d'intérêt compatibles avec la croissance potentielle des États-Unis.
0: Donc je pense... C'est un message adressé à Trump, ça.
4: Oui, absolument. C'est-à-dire que je pense que des enjeux du moment, c'est effectivement l'attitude des banques centrales, sachant que, un, le discours « elles sont là pour lutter contre l'inflation » ne correspond plus à la réalité économique mondiale. Il y a des tensions sur les prix, mais il n'y a pas de l'inflation au sens historique du terme. C'est-à-dire que assez vite, je maintiens...
1: La spirale prix-salaire.
4: Voilà, la spirale prix-salaire n'est pas au rendez-vous.
0: Et on donc, va quand même augmenter le SMIC le 1er janvier, là.
4: Ça veut dire qu'il va y avoir de plus en plus de SMICards. Il ne va pas y avoir de l'inflation, mais il va y avoir de plus en plus de SMICards. Mais en revanche, ce que je pense, c'est qu'effectivement, on est dans une situation où les banques centrales doivent réfléchir à leur rôle, revenir à cette idée qu'elles sont là aussi pour avoir des niveaux de taux d'intérêt compatibles avec la croissance et se poser la question par rapport au bilan du quantitative easing, est-ce qu'elles vont être appelées de nouveau à augmenter le volume d'emprunt public qu'elles vont acheter? C'est-à-dire, est-ce que la mission de la Banque centrale, ça va être maintenant de passer un accord, là aussi dans les travaux qu'il y a en ce moment, il y a une sorte d'accord implicite qui avait été passé entre Greenspan et Clinton sur le thème « je baisse les taux d'intérêt et Vous réduisez les déficits budgétaires. Oui. Je fais une politique.
0: Ça marche arrière, donc.
4: Voilà. Et donc, je baisse les taux d'intérêt, vous déficitez les déficits
1: budgétaires. Qui avait bien marché, qui avait très bien marché. Avec un excédent incroyable, et on se disait, il n'y aura plus de dette américaine à placer. On voit que ça va vite.
4: Et donc, je pense qu'effectivement, un des enjeux derrière les éléments purement conjoncturels, c'est de réfléchir à ce à quoi on sert une banque centrale. Qu'est-ce qu'on peut attendre d'une banque centrale et ne pas considérer qu'il y a une espèce de tabou qui consiste à dire, elle est là pour l'inflation, quoi que ce soit, quoi qu'il arrive, c'est l'inflation. Oui. Elle est là pour répondre aux...
0: Il y a le
4: DOM
0: et puis il y a l'application du DOM.
4: Oui, elle est là pour répondre aux exigences de l'économie à l'instant T.
1: Une réponse que je vais laisser parler Gilbert.
2: Je serais curieux de savoir si les questions sont aussi précises en ce moment même en commission des finances à l'Assemblée nationale, où est auditionné Emmanuel Moulin, probable futur gouverneur de
4: la Banque de France.
2: De France, nos chers députés seraient inspirés d'écouter les experts.
3: Ça va se décider aujourd'hui, effectivement.
2: Gilbert Sept.
3: Écoutez, tout a été très bien dit par mes deux merveilleux collègues. Je dirais que les banques centrales sont dans la situation la pire pour elles. La pire pour elles, au sens où la conjoncture est mauvaise, la croissance est ralentie et les perspectives de croissance sont abaissées progressivement. Et pour autant, on a de l'inflation. Donc, c'est une situation qu'on a qualifiée, qu'on a nommée de stagflation à d'autres époques. Donc, mettre...
2: Il y a un débat, pardon Gilbert, accentuer. Je vous coupe une seconde, il y a un débat autour de ce terme de stagflation. Est-ce qu'on est, oui ou non, en période
3: en tout
2: de
3: cas,
2: stagflation
3: en tout cas, on peut,
1: Moi,
3: en tout cas,
1: non.
3: On peut...
1: Moi, je dis oui.
3: En tout cas, on peut se diriger vers cela. Les perspectives de croissance sont abaissées continuellement depuis quelques semaines.
2: Oui.
3: Et le 0,9% de croissance pour la France, qui est dans le RA, dans les prévisions de Bercy, paraît maintenant bien optimiste. Hein. L'acquis de croissance à la fin du premier trimestre pour l'année 2026 est de 0,4%. Il faudrait une croissance soutenue sur la fin de l'année.
2: 0,3% à chacun des trimestres. Ça va être
3: 0,3% sur chacun des trimestres d'ici la fin de l'année pour toucher les 0,9% prévus par Bercy. Ça paraît une perspective non...
2: optimiste, volontariste, comme on dit à Bercy.
3: Très, très, très volontariste. Donc les banques centrales sont dans une situation un peu complexe pour elles, et évidemment, avec les 3% d'inflation dans la zone euro, même si la France fait un bon score avec ses 2,5. Hein.
2: Oui.
3: Il y a deux pays qui font un petit peu moins que nous, Malte et la Finlande, mais à part ces deux pays-là, tous les autres font plus. L'Allemagne est à 2,9, l'Italie est à 2,9, nous sommes à 2,5, et la moyenne de la zone euro est à 3%. Donc, le dilemme va être très fort pour, évidemment, la BCE, et le Conseil des gouverneurs de la BCE, avec un nouveau gouverneur pour la France, pour représenter la France, et pour la Fed. Donc les décisions vont se prendre le mois prochain. Néanmoins, pour l'instant, je suis d'accord avec Jean-Marc, il n'y a pas de transmission au salaire. Pour l'instant, il faut insister sur
2: c'est un choc des prix.
3: Faut insister sur ce pour l'instant. Néanmoins, dans la tension, à côté des réactions des banques centrales, dans la tension qu'on connaît sur les taux longs, il y a trois causes. La première cause, c'est évidemment l'attention qui est portée aux réactions des banques centrales et la possibilité que les banques centrales se raidissent et appuient davantage sur le frein en augmentant leurs taux. Il y a le besoin croissant des États, puisque la croissance se ralentissant, les besoins de financement public vont augmenter. Et puis, aux États-Unis, il y a les annonces du nouveau chairman. Les annonces du nouveau chairman,
2: Kevin Warsh,
3: qui disent je vais nettoyer le bilan et donc je vais mettre sur le marché davantage de dettes publiques américaines. Et ça, c'est évidemment une tension spécifique aux États-Unis, mais qui n'est pas négligeable et qui peut se propager, qui peut s'étendre, qui peut se diffuser à l'ensemble des pays pour les taux longs. C'est pas négligeable parce que on compte ça en milliers de milliards quand même.
2: Évidemment.
3: De dollars.
2: Je passe la parole, Guillaume Dard. Je voulais simplement qu'on écoute François Villeroy de Gallo hier qui a été interrogé sur une possible hausse des taux. C'était probablement la dernière intervention publique du gouverneur de la Banque de France. On l'écoute tout de suite.
5: Je crois qu'il ne faut pas focaliser le débat seulement sur le calendrier. Permettez de le dire avec un sourire. Quand on était au mois d'avril, c'était qu'est-ce que vous allez faire 20 avril. Maintenant, c'est qu'est-ce que vous allez faire début juin. Je vais le dire en anglais parce que ça s'y prête mieux. The main question is not about the date, it's about data. Pas un calendrier, mais des données. Mais nous serons prêts à agir comme il le faut parce que nous avons une obligation de résultat. Les ménages et les entreprises françaises et européennes peuvent nous faire confiance pour assurer cet ancrage de l'inflation à 2%. Je le redis très fortement.
2: Alors, il faut augmenter les taux ou pas?
1: Alors, ce qui est intéressant, c'est qu'on écoute cette déclaration de François Villeroy de Gallo. C'est d'abord, il faut voir qu'il s'était positionné à l'intérieur des banquiers centraux européens comme celui qui était au fond une position assez centriste, mais enfin plutôt flexible, plutôt dovish, plutôt colombe, c'est-à-dire par opposition aux gens du Nord qui veulent que les taux soient plus hauts. Il était une position plus haute. Et il a rappelé ce date for data. Et là, ça va être... C'est très différent parce que Kevin Warsh a expliqué dans son intervention que lui, il veut changer ce système. Vous savez qu'on entend à chaque conférence de presse de la BCE et de la Fed, on attend d'avoir des datas, des données complémentaires et on jugera par rapport aux données, etc. Il dit, d'abord, il faut faire beaucoup moins de blabla. Hein. La fonction du gouvernement central, c'est à la fois de prendre ses décisions et c'est à la fois d'être qu'un espèce de chaman. C'est Greenspan qui l'avait mis en place, c'est-à-dire... On dit des choses qu'on ne comprend pas vraiment.
2: Voilà, et puis si vous avez compris ce que j'ai dit, c'est que je me suis mal exprimé.
1: Et ça rassure tout le monde, etc. Et il dit, bon, le chaman, tel que l'a fait Powell, d'abord, il vient tout le temps, donc il ne fait plus sa fonction de chaman. Et d'ailleurs, moi, je vais faire le chaman dans la hutte. Je vais réduire le nombre de conférences de presse très systématiquement. D'abord, c'est une invention récente, cette conférence de presse. Greenspan n'en faisait pas. Il faut que la parole soit rare, il faut qu'on réduise le nombre de réunions et on pourra agir en dehors des réunions. Donc, il veut être plus mystérieux. Alors, je reviens juste sur un point dans la discussion avec Jean-Marc, c'est la notion d'inflation, elle est très importante pour les couches défavorisées. Parce que quand l'inflation du panier de la ménagère, et on voit tout le débat sur les gens qui roulent beaucoup, les gens sont très, à juste titre, très sensibles à la variation de prix, même si ça n'est pas techniquement de l'inflation, parce qu'ils se doutent qu'ils n'auront pas forcément une boucle prix
2: salaire. Exactement les réactions, je me permets de vous couper, que j'ai sur mon compte Twitter, n'hésitez pas, @lejeanrat. Faut arrêter avec cette coquetterie pseudo-académique des économistes, nous dit Bob Merle, qui ne voit pas l'inflation dans nos économies développées tant que la spirale prix-salaire ne se voit pas.
1: Voilà, alors,
2: c'est point sur le bec.
1: Jean-Marc saura se défendre, j'ai pas besoin de le défendre, il a toujours
2: il
1: raison.
2: Est sans
1: mais voilà, le sujet, c'est la stabilité sociale dans des temps très instables socialement, et c'est vrai que c'est pas le moment de rajouter une hausse des prix, qu'elle s'appelle inflation ou pas, qui soit sensible. Les banquiers centraux sont quand même pas absolument autistes au point de pas voir les disputes sociales, enfin de les dissensions sociopolitiques.
2: Ils vivent aussi dans la cité.
1: Toutes les démocraties, bien et sûr. On sait quand même que un des facteurs d'accélération le plus fort, c'est de déstabilisation, c'est l'impôt. Et la deuxième chose sur Kering Walsh, et là je donne raison à Jean-Marc, c'est que Jean-Marc il dit attention, personne ne sait ce que va donner comme gain de productivité l'IA, comme possibilité de croissance, et qu'à ce moment-là, il faut pas que je mette un trop élevé, comme l'IA va rendre nécessaire énormément d'investissements en milliers de milliards, là aussi, je ne dois pas casser cette possibilité de croissance pour un accident sur les matières premières à court terme.
4: Jean-Marc. Oui, je voudrais réagir à trois niveaux. D'abord, par rapport à l'auditeur téléspectateur, il y a effectivement, c'est un enjeu classique. Enfin, j'ai commencé ma carrière à l'INSEE il y a près de 50 ans. Déjà, à l'époque, il y avait un enjeu autour de l'indice des prix qui ne reflétait pas la réalité du pouvoir d'achat. Et Jean Fourassier s'était illustré en rappelant que pendant toute sa carrière au commissariat au plan, on demandait régulièrement aux gens combien il leur manquait pour avoir un niveau de vie décent. Et il leur manquait toujours 15%.
1: Et, oui.
4: et aussi bien en 1950 qu'en 1970, il manquait 15%
2: de revenus. Toujours un sou pour faire 100 sous.
4: Alors que, en réalité, leur pouvoir d'achat s'était considérablement amélioré. Et de façon là aussi anecdotique, en ce moment même, on vote une loi sur le plan agricole,
2: oui.
4: Du fait de l'effondrement du prix du lait et d'un certain nombre de légumes, parce que les agriculteurs n'arrivent pas à vendre à un prix raisonnable leur production. Et quand on va effectivement dans les supermarchés, eh bien ça se voit. Je ne sais pas si... moi j'achète aussi, non pas en tant qu'économiste, mais en tant que citoyen...
2: Oui. Et consommateur.
4: Et consommateur du lait, et je peux vous dire que je le paie moins cher qu'il y a un an. Donc, il y a aussi des prix qui bougent dans un autre sens qu'on ne voit pas toujours. Donc, il y a cet aspect un peu psychologique avec le fait que, pour conclure là-dessus, ce qui me frappe dans le débat, c'est qu'on n'arrête pas de dire que le pays s'appauvrit, alors que l'INSEE n'arrête pas de dire que le pouvoir d'achat augmente. Donc, il y a un véritable décalage
2: entre le ressenti et le réel.
4: Entre le ressenti et le réel.
2: On essaie de rapprocher en permanence dans cette émission.
1: Mais c'est vrai. Le PIB a une croissance. Le seul chose, c'est que le pays s'appauvrit.
3: Il n'en a plus, je le rappelle. Il n'en a plus.
1: Non, mais le PIB a une vague, quand même, sur 3-4 ans, prenons une croissance. Et ce qu'on voit, et la dette augmente beaucoup plus vite. Il nous faut deux unités de dette pour faire une unité de croissance, voire 2,5. Donc oui, le pays s'appauvrit et le niveau de vie des gens a augmenté.
2: Gilbert.
4: Oui, non, juste un élément pour dire que par rapport à ça, ce véritable danger et le véritable enjeu, c'est pas de dire l'inflation, c'est pas un débat sémantique, c'est la capacité qu'ont les banques centrales à réagir à cet événement. Et donc, le véritable enjeu, c'est que les citoyens ne perçoivent pas forcément la réalité comme les économistes en soi, c'est un fait.
2: Oui.
4: Mais que les banques centrales s'appuient également sur une erreur d'appréciation pour modifier leur politique et pour durcir leur politique monétaire, ça, en revanche, ce serait grave. Donc, le débat sur l'inflation, ça peut être un débat intellectuel. La réalité de la hausse des taux d'intérêt, ce serait une catastrophe.
2: Ah, c'est très clair. Gilbert.
3: Non, deux points. D'une part, les banques centrales sont bien sûr attentives à l'inflation et éventuellement, enfin aux éventuelles répercussions de la montée de l'inflation sur la formation des salaires. Et ce risque n'est pas exclu. Le point qui est important, c'est que l'indice des prix a augmenté en France, si on prend l'indice harmonisé européen, de 2,5% en glissement sur un an. C'est un fait. Simplement, personne ne se reconnaît. C'est le ménage moyen. C'est un indice des prix calculé sur un ménage moyen.
2: Eh oui.
3: Le ménage moyen, c'est ni vous, ni moi. Chacun a son panier de consommation propre. Et d'ailleurs, j'invite chaque personne qui doute de cet indice des prix à aller sur le site de l'INSEE où il peut calculer son propre indice de prix en repondérant
2: le
3: panier.
2: On peut se faire son propre...
3: Absolument.
2: Ah.
3: Absolument, et donc l'INSEE sur ce plan-là est évidemment très, très offreur en quelque sorte d'éléments concrets pour le débat public. Mais le ménage moyen, c'est une entité qui est indispensable pour évaluer l'inflation, mais qui ne correspond à aucun individu en particulier. Ouais. La question qu'il faut se poser dans un pays comme le nôtre, qui est en grande difficulté à la fois politique, sur le plan de la démocratie politique, sur le plan de la démocratie sociale, sur le plan évidemment des finances publiques, c'est qui va payer la facture ? Qui va payer la facture ? Comme vous l'avez très bien dit au début. Absolument. Il y a un prélèvement qui est fait sur le revenu national. Et un prélèvement qui n'est pas négligeable. Les trois payeurs potentiels, ça ne va pas être la planète Mars, évidemment. C'est ou bien les finances publiques, mais les finances publiques françaises sont exsangues. Ou bien les entreprises, mais les entreprises se font déjà bien matraquer, en particulier dans le dernier PLFSS et dans le dernier PLF. Et c'est les ménages. Mais les ménages, nous dit-on, sont très sensibles aux questions de pouvoir d'achat immédiat.
2: Oui.
3: Donc, il va bien falloir que quelqu'un paye. Et évidemment, matraquer davantage les entreprises, ça serait prendre le risque d'effet d'offre très défavorable à l'économie française.
2: C'est le choix qu'on a fait depuis 2 ans, en tout cas.
3: Absolument.
2: C'est les entreprises qui redressent les comptes.
3: C'est clair, mais c'est les entreprises et l'État. Et l'État, augmenter davantage notre déficit, ça serait léguer à nos enfants un fardeau de dette encore plus élevé. Et puisque vous avez passé un petit extrait d'une intervention du gouverneur de la Banque de France, je renvoie les auditeurs au contenu de la dernière lettre au président de la République.
2: Oui,
3: où le gouverneur dit très bien que le choix que nous avons fait sur les dernières années est le choix de la gérontocratie. Et quels sont les symptômes de ce choix ? Eh bien, par exemple, que les pensions de retraite sont indexées légalement, d'ailleurs. Il faut une décision légale pour enlever, pour abaisser, pour diminuer cette sont indexés sur les prix. Le pouvoir d'achat des retraites, quel que soit leur niveau, est protégé. Le pouvoir d'achat des salaires, sauf au niveau
1: non,
3: du SMIC.
1: Non, pas les pensions des cadres, elles n'ont pas été augmentées.
3: Sauf au niveau...
1: Les pensions des cadres qui représentent une grosse partie n'ont pas été augmentées cette année.
3: On y reviendra.
1: C'est sur le régime de base.
3: Le régime de base qui fait les trois quarts des pensions.
1: Oui,
3: sur les 420 milliards, ça fait un petit peu plus de 300 milliards.
1: Non, mais vous avez raison, Gilbert.
3: Je le rappelle. Et pour les autres, c'est... L'inflation, moins 0,4, quel que soit le niveau de l'inflation, sur les deux dernières années. Donc, je le rappelle aussi. Donc, sur ce plan-là, c'est l'inflation, moins 0,4. Et du côté des salaires, par contre, il y a une perte de pouvoir d'achat. Les années 2022...
4: C'est pas ce que dit l'INSEE, alors.
3: 2022-2023...
4: Les salaires ont augmenté en pouvoir d'achat.
3: Non, la masse salariale, les salaires individuels, le salaire moyen a perdu du pouvoir d'achat pendant la crise inflationniste et à la guerre en Ukraine. Il commençait à en récupérer un petit peu, mais le surcroît, la remontée de l'inflation va évidemment amener le salaire moyen par tête à perdre logiquement du pouvoir d'achat. Les négociations salariales ont lieu en début d'année sur une inflation de l'an dernier est évidemment plus faible que l'inflation vers laquelle on se dirige en 2026 et en 2027. Donc, il y a un choix qui consiste à dire les actifs payent au niveau individuel, pas au niveau global de la masse salariale. Les retraités ne sont pas mis à contribution. Et les jeunes, on leur lègue un fardeau de plus en plus lourd. C'est ce que le gouverneur appelle des choix gérontocratiques. Est-ce qu'il faut les prolonger ? Voilà, c'est une question qui est mise dans le débat public.
4: Je voudrais juste réagir par rapport à ce que dit le gouverneur, effectivement. L'indexation sur l'inflation était une indexation qui avait été décidée pour abaisser les retraites, puisqu'avant, les retraites étaient indexées sur les salaires.
3: Absolument.
4: Et donc, quand on regarde la décision qui a été prise en 1993, si on fait évoluer les retraites comme... si on avait fait évoluer le SMIC, comment évoluer les retraites, effectivement, le SMIC aujourd'hui serait à 8,50 €. C'est-à-dire que les retraités n'ont ne sont plus à la partie supérieure en termes d'âge de la population n'est plus associée à la vie économique du pays. Elle n'est plus associée à la croissance. Quand il y a de la croissance, elle en bénéficie pas. Quand il y a effectivement une amélioration de la situation, elle n'en bénéficie pas puisqu'on lui donne comme seul objectif et comme seul
0: l'inflation.
4: Juste le maintien de son pouvoir d'achat.
2: Sauf que le pouvoir d'achat comparativement a augmenté du côté des retraités par rapport à celui des actifs.
4: Mais pas du tout. Encore une fois, depuis 1993,
2: avec la crise inflationniste,
4: oui,
2: les cinq dernières années,
3: en relatif,
4: En absolu, le pouvoir d'achat des salaires a plus augmenté que celui des retraités, puisqu'il n'a pas augmenté. La deuxième remarque que je ferai, c'est que ce discours qui consiste à dire il va falloir trouver quelqu'un qui va payer, je pense qu'effectivement, une façon de faire payer les gens, c'était ce qu'avait dit François Bayrou, c'était de les faire travailler.
2: Oui.
4: Je pense que la solution, c'est pas de punir des gens en disant vous êtes vieux. En fait, c'est le conte de Grimm. C'est à un moment donné.
2: Mais c'est pas une punition. On a un rétablissement des comptes publics à faire. On a des économies à trouver.
4: Oui, oui, mais
2: comment on partage l'effort?
4: Oui. Comment on partage l'effort? Est-ce que l'effort, ça doit être d'appauvrir une partie de la population, et notamment la partie la plus âgée de la population, ce qui est contraire, à mon avis, à une certaine forme d'éthique de la démocratie, ou est-ce que c'est de demander aux gens qui sont susceptibles de travailler davantage? Est-ce que le problème, je ne veux pas provoquer mon voisin, mais est-ce que le problème, c'est pas les 35 heures, plus que le niveau de vie des retraités?
2: Ou le taux d'emploi des seniors et des jeunes?
4: Oui.
2: Guillaume Dard.
1: Pour aller un peu dans ce sens-là. Un, ce que ça souligne, c'est le problème du système de retraite français, de la répartition. C'est-à-dire que on a toujours à peu près sur le même problème. Le gâteau ne grandit pas,
2: on ne
1: travaille pas assez, donc il y a un gâteau qui est plus petit. Pour le répartir, on dit « Ah bah alors, mais il en prend plus, il en prend moins ». Vous voyez le débat byzantin dans lequel on est. Moi, je n'oserais pas, Gilbert connaît mieux que tout le monde tous les chiffres. Donc, mais même à l'intérieur de ça, les retraites, il dit bah, « La retraite des cadres, elle progresse moins vite ». Et quand on regarde les taux de remplacement des salaires de cadres de la génération actuelle par rapport à celui d'il y a 25 ans, 30 ans,
2: 30 ans
1: il est très inférieur.
2: Oui.
1: Donc, alors
2: et
1: on pourrait dire, mais c'était les boomers d'avant qui ont été les vrais méchants, mais alors les boomers d'aujourd'hui, mais ils sont encore méchants parce qu'ils prennent plus. Et c'est vrai que sur l'actif actuel, sur les actifs actuels, les taux de prélèvement sur la retraite
2: sont faramineux. On est à 28% du salaire.
1: Hein, mais donc,
2: ça va faire qu'augmenter.
1: Mais en même temps, sur la psyché française, là aussi, on peut se dire tout le monde responsable, puisque, un, on n'a pas voulu de fonds de pension. Même quand la droite le vote en 94, on ne met pas en place les décrets d'application. Alors maintenant, on dit on pourrait en faire un petit peu à côté, mais enfin, comme il y a déjà des gros prélèvements sur les salaires, ça ne va pas être facile. Et individuellement, les gens sont quand même moins bien payés et les retraités, en tout cas, ce que ça dit, c'est prenez votre retraite le plus tôt possible parce qu'il ne restera rien après.
2: Oui,
1: et donc et en plus, on ne veut pas rallonger la durée de retraite dans les deux sens, puisqu'on se dit, un, j'ai intérêt à toucher tout de suite tant qu'il y en a, et deux, je ne veux pas travailler.
2: Gilbert.
3: Oui, il y a une toute petite confusion dans les chiffres, il faut que les auditeurs soient clairs sur ce point-là. Effectivement, sur longue, même sur moyenne période, le pouvoir d'achat salarial a progressé. Ce qui est tout à fait logique, parce que même s'ils sont faibles, il y a eu des gains de productivité.
4: Non, non, pas bénéficié les retraités. Il n'y a que les salariés
3: Absolument, Jean-Marc. Mais sur les trois dernières années, là, les choses sont un peu différentes. Et les salaires, au niveau individuel, ont payé une part du prélèvement exercé par l'extérieur, par l'augmentation du prix de nos importations, et en particulier du prix de nos importations en produits énergétiques. Donc, la question n'est pas d'apporter une réponse définitive, de dire un tel. Il faut qualifier les choix qui ont été faits et les mettre clairement sur la table pour le débat public qui ne manquera pas d'avoir lieu dans le contexte des débats budgétaires de la fin de la fin de l'année qui vont être assez durs. Qu'est-ce que l'on veut faire et qui doit payer la facture? Et il est clair, pour l'instant, que certains choix ont été faits en France. Le gouverneur dénonce une gérontocratie. Est-ce qu'il faut...
4: Et moi, je dénonce refus du travail. Je maintiens que le véritable enjeu, c'est pas de...
2: On va continuer à dire...
4: Répartir différemment le gâteau, c'est de commencer à dire aux gens il va falloir peut-être augmenter le gâteau.
2: On va continuer à tirer le fil, s'il vous plaît, messieurs, conflictuel de la guerre des générations. Après une courte pause publicitaire, le débat s'anime. Comment financer la dépendance? On voit qu'on n'en a pas fini avec la gérontocratie. Et puis, on parlera un peu des droits de douane. Cet accord enfin signé entre les États-Unis et l'Europe. Ne quittez pas, on se retrouve tout de suite.
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2: Alors on est de retour pour la seconde partie de l'émission, il est 10h passé de 2 minutes, vous êtes toujours en direct sur BFM Business, c'est les experts, on débat autour de l'actualité économique du jour avec Guillaume Dard, président de Montpensier à Brevel, vice-président de l'Association française de gestion financière, Jean-Marc Daniel, éditorialiste à BFM Business et Gilles Berset, professeur d'économie à Neoma Business School. Je voulais qu'on parle dépendance, on parlait retraite juste avant la coupure publicitaire et pouvoir d'achat, là je voulais qu'on parle dépendance. Avec cette proposition iconoclaste qui a le mérite de nourrir le débat de la Fédération hospitalière de France qui propose de financer la dépendance. Vous savez qu'on va avoir des besoins chiffrés en milliards d'euros hein, sur ce cinquième pilier de la Sécu qu'on a toujours du mal à voir émerger. Et ben comment le payer? La FHF nous dit, allons voir du côté des droits de succession. Bah oui, vous savez qu'il y a cette grande transmission de patrimoine qui arrive entre 5 000 et 9 000 milliards d'euros de patrimoine. Alors, vont changer de main d'ici 2040.
1: La bonne nouvelle dans cette déclaration, c'est qu'ils ne disent pas qu'il faut augmenter les droits de succession. La mauvaise, c'est qu'effectivement, en lançant un débat comme ça, probablement, ça dérapera vers un...
2: On voit le pactole qui pointe le bout de son nez, là.
1: Ce que dit la Fédération, c'est que le pactole, effectivement, il va être en volume, sans changer les taux de droits de succession, il y a beaucoup plus d'argent qui va rentrer dans les caisses de l'État pour les droits de succession. Et donc, la logique, si j'ai bien lu leur communiqué et les interviews, c'est qu'ils disent qu'il faut flécher. Il faut flécher. Et donc, d'ailleurs, en termes de conception, ce n'est pas anormal. C'est ce que font d'abord les gens individuellement. Les gens individuellement, ils vont consommer leur patrimoine dans leurs dernières années, si vous voulez. Que ce soit pour payer une EHPAD ou pour payer des gardes à la maison, ceux qui peuvent le faire vont consommer leur patrimoine. Après, il y a ceux qui n'ont pas de patrimoine et qui sont aidés globalement par la solidarité nationale. Et ce que je comprends de ce texte, c'est de dire il faut que l'État flèche pour la sécurité sociale, une part. Et encore, il
2: parle. On cherche 10 milliards hein, pour le financement de la dépendance.
1: Mais ce que j'ai lu, c'est qu'il ne parlait pour commencer que d'un milliard. Mais donc je trouve que c'est une bonne idée. Si on dit à l'État, grosso modo, vous allez encaisser davantage de droits de succession, sous réserve que vous ne les montiez pas trop, parce qu'à ce moment-là, comme toujours, l'assiette taxable baissera, eh bien, c'est une bonne idée, au fond, générationnellement. Et alors là, justement, on n'est pas dans le choix c'est un choix mais enfin, on dit aux gens, c'est votre argent qui...
2: Nécessité de s'adapter aussi à l'évolution démographique du pays.
1: Voilà, et donc, de ce point de vue-là, dans la mesure où il précise qu'il ne faut pas augmenter les droits de succession, c'est une bonne idée.
2: Gilbert.
3: Oui, c'est un débat qui est intéressant. Dans une approche très très simpliste, économique très très simpliste du cycle de vie, on considère que les gens finissent leur vie avec un patrimoine nul et ont consommé effectivement à la fin de leur vie l'intégralité de leur patrimoine. C'est pas vérifié. C'est pas vérifié dans les chiffres. Et beaucoup, il y a beaucoup de travaux sur cette question-là. Et c'est pas vérifié dans les chiffres pour des raisons très simples. D'abord, les gens prennent du plaisir à transmettre. Ah, et oui. Puis, c'est ce qui est quand même une raison de disparaître avec un certain patrimoine. Et puis, l'autre élément fondamental, c'est que personne ne connaît, heureusement, avec certitude, le moment de sa disparition. Et donc, évaluer ou être à ce point optimisateur qu'on finit sa vie avec un patrimoine nul est quelque chose qui n'est pas vérifié. Fort heureusement, parce que ça signifierait que chacun d'entre nous connaît à la seconde près le moment de...
2: Ce n'est pas tout à fait le cas.
3: Le moment de sa disparition, ce qui n'est pas le cas. Donc, l'idée qu'il y ait une contribution qui, d'une façon ou d'une autre, réintroduise cette logique compte tenu de l'incertitude que chacun d'entre nous vivons sur la durée de notre vie, c'est pas totalement absurde. Maintenant, il faut que le débat, évidemment, se fasse d'une façon sereine, détendue, et on sait que en France, comme dans tous les autres pays, l'impôt sur la succession est l'impôt le plus impopulaire. Le plus impopulaire.
2: Oui.
3: Sachant que...
1: L'impôt sur la mort.
3: On l'appelle l'impôt sur la mort. Sachant que, pour l'instant, les droits de mutation à titre gratuit, c'est pas grand-chose.
2: Oui.
3: Au niveau national. Faut rappeler, ça doit être 22 milliards, quelque chose comme ça. C'est quelque chose de très faible par rapport à d'autres sources de recettes fiscales. Donc c'est très faible, et pourtant... dans le débat public, et je dirais pas dans l'inconscient
2: collectif, et assez inégal,
3: mais dans la psychologie de chacun, c'est considéré comme quelque chose d'absolument horrible, alors que la majorité, sinon,
2: sont exonérés.
3: Sont totalement exonérés de ce droit.
2: C'est ça qui est étonnant, Jean-Marc Daniel. C'est-à-dire que même les plus petits patrimoines sont contre une taxation qui ne les concerne absolument pas, alors que vous êtes la référence libérale de ce plateau, Jean-Marc Daniel. Si on cherche l'équité de redistribution et l'égalité réelle des chances au départ de la vie, finalement, la seule chose qui pourrait être justement taxée, c'est le patrimoine, non ?
4: Alors non, parce que je pense qu'effectivement, l'impôt sur le patrimoine est... Alors, ça fait l'objet de beaucoup de recherches.
2: Oui.
4: Et donc, vous avez d'abord ceux qui expliquent quand même que l'impôt sur le patrimoine, ça a du sens si le patrimoine existe, quoi qu'il arrive. C'est-à-dire, l'impôt sur la terre, elle sera toujours là. En revanche, si vous mettez un impôt sur le patrimoine, sur l'outil de production, il y a des gens qui vont dire, je ne vais pas créer cet outil de production pour ne pas avoir à payer d'impôts. Donc, aussi bien que ce soit les physiocrates jusqu'à Maurice Allais, tout le monde disait, ça dépend du type de patrimoine que vous taxez. Ah. La deuxième remarque que je ferai, c'est effectivement, Gilbert l'a rappelé, c'est-à-dire que c'est 21 milliards, 18 milliards d'impôts sur des successions purement stricto sensu, et 3 milliards sur les mutations, les donations. Et si vous regardez effectivement ces 18 milliards, vous apercevez que de plus en plus, c'est de nouveau des boomers qui les paient. Parce que celui qui hérite maintenant, c'est quelqu'un qui va...
2: Parce que les transmissions se font au-delà de 60 ans.
4: Voilà, parce que celui qui hérite maintenant, il a entre 55 et 60 ans.
2: Ben oui.
4: Et donc, et progressivement, au fur et à mesure que le temps passe, c'est de plus en plus un transfert de retraité à retraité.
2: Oui.
4: Donc, la question que l'on doit se poser...
1: Beaucoup de gens le transfèrent à la génération d'après.
4: Voilà, le véritable enjeu, c'est qu'est-ce qu'on ne peut pas alléger...
2: La circulation du capital.
4: Faire la circulation du capital, faire en sorte que, effectivement, aux États-Unis, par exemple, vous avez le choix de choisir vos héritiers. Vous n'avez pas forcément un héritage qui va immédiatement dans votre famille. Et donc, vous avez une réflexion à avoir sur le transfert intergénérationnel, sur le fait que effectivement, c'est vrai que les gens qui rentrent à la retraite très tôt pourraient continuer à travailler un peu plus, ce qui leur permettrait de payer les droits de succession. On en revient au point précédent. Donc, je pense qu'effectivement, il y a un enjeu de réflexion sur cette automaticité dans la transmission vers la famille. Et la troisième remarque que je ferais, c'est qu'il faut préserver l'outil de production. Je pense que le Dutreil est quelque chose d'absolument indispensable.
2: Qui a été menacé lors du dernier projet de loi de finances.
4: Il faut le garder. Et il faut penser à cette idée que si vous n'avez pas les moyens de payer vos droits de succession, vous allez être obligé de vendre votre patrimoine. La question qui se pose, c'est qui va l'acheter ?
2: Et oui.
4: C'est-à-dire que dans les évaluations, il y a un certain nombre de gens qui disent qu'il y a toute une évaluation qui est artificielle, parce que l'immobilier tel qu'il est valorisé dans ces calculs et n'a pas la véritable valeur marchande. C'est-à-dire que c'est la distinction entre la valeur d'échange et la valeur d'usage. Quand on est dans un appartement, il y a une valeur d'usage qui est assez importante, et qu'on peut constater que la valeur d'échange est assez faible. Donc la réalité, là aussi, des espoirs en termes de recettes potentielles est peut-être appelée à être déçue. Ce que je dirais pour conclure, c'est que je pense qu'à partir de ce moment-là, il faut favoriser l'épargne, c'est-à-dire les gens qui vont acheter, il faut que pour acheter, ils aient dégagé de l'épargne.
2: Jean-Marc Daniel, et donc, contrairement au discours
4: voilà, et donc on en revient à ce discours éternel que je tiens chaque fois que j'ai un micro sur cette antenne.
2: C'est, la répétition est le premier pilier de la pédagogie, cher Jean-Marc.
4: Et épargnez plus.
2: Bon, la question, c'est pas tant les droits de succession, si je vous comprends bien, que le droit des successions qu'il faut un peu revoir.
1: Oui, il faut
2: un peu
1: le faire bouger. Alors, le droit de succession, sans faire un grand cours, c'est qu'effectivement, la Révolution française a décidé que tout était partagé entre
2: dans la famille.
1: Et que la réserve nucléaire. La réserve était au fond du nombre d'enfants, enfin de la différence, la division par le nombre d'enfants et une part qui pouvait être donnée à qui on voulait. Donc ça, c'était un changement de mentalité qui a provoqué le fait que les propriétés agricoles sont devenues plus petites en France par rapport à d'autres pays, et ça a posé d'autres sujets. Mais c'est très dans la psyché française, c'est-à-dire que l'égalité, l'égalitarisme, etc., tout ça est très ancré, donc difficile de le bouger. Deuxièmement, il existe néanmoins déjà des possibilités de passer des choses à la génération suivante, ce qui est d'autant plus important quand il s'agit d'outils de travail.
2: Oui.
1: Troisièmement, je pense que Jean-Marc a, comme toujours, mais très bien fait, de souligner l'importance de l'outil de travail. On a trop vu dans cette France qui ne produit, paraît-il, maintenant plus que 37%, je ne sais pas si ce chiffre est juste, mais je l'ai lu cette semaine, 37% des biens qu'elle consomme sont produits sur notre pays. Donc, si on n'a pas, d'entreprise, enfin, on ne va pas reparler des masques, enfin, tout ça, si on n'a pas un tissu industriel, et ce tissu industriel, il ne va pas se faire tout seul avec passage à chaque génération où vous vendez aux équipes parce que ce n'est pas si facile. Et enfin, la France a toujours tendance à considérer que le reste du monde, c'est un village Potemkin, ça nous permet à 8 heures de regarder ce qui se passe, mais ce n'est pas la vérité. La vérité, c'est ce qui se passe ici. Et les droits de succession ailleurs, ils sont comment, Raphaël? À part en Grande-Bretagne, où il y a actuellement un débat, puisqu'ils sont dans la même situation abominable, où on essaye de les remonter, partout ailleurs, ils sont entre 0 et quelques pourcents.
2: Donc inférieur, vous dites?
4: Ah oui,
1: il n'y en a pas.
4: La France est avec la Belgique.
2: Ah ben moi, je l'avais dit.
4: La France et la Belgique sont très largement au-dessus.
1: Il n'y a que nous. Alors, si le pari, c'est encore de faire qu'on n'ait pas de capital, enfin, qu'est-ce que c'est que la croissance? C'est du capital, du travail, du produit, la combinaison des facteurs et donc de la technologie, de la productivité. On a encore de l'épargne. Si on veut aussi tout mettre dans le pot commun, ça ne va pas marcher.
2: En même temps, bon, enfin, je reviens au sujet de la dépendance, hein, pardon, mais...
3: Le raisonnement consistant à dire qu'ils sont plus élevés en France, c'est un raisonnement qu'on pourrait généraliser. L'imposition, l'imposition du capital est plus élevée en France, l'imposition du travail est plus élevée en France, l'imposition sur la succession est plus élevée en France. Il n'y a qu'une imposition qui est sans doute plus faible en France que dans très nombreux pays, c'est l'imposition sur la consommation.
2: Hein,
3: il faut le dire et le répéter. Et il faut le dire et le répéter parce que les pays qui sont
2: c'est pas très populaire.
3: Mais il faut répéter ça en rajoutant que les pays qui sont les moins inégalitaires, m'entendez bien, les pays qui sont les moins inégalitaires, pays nordiques et scandinaves, ont souvent des taux normaux de TVA de 22, voire 25%. Donc, la TVA n'est pas le levier d'une augmentation, d'une amplification des inégalités, comme on l'entend très souvent. Donc, la France se caractérise par plus d'imposition sur les facteurs de production, plus d'imposition sur le capital via les successions aussi, et moins d'imposition sur la consommation. Donc, c'est une logique globale, en quelque sorte, de taux moyen, c'est-à-dire d'ampleur de l'imposition d'abord à laquelle il faut réfléchir, et qui est liée, je suis d'accord avec Jean-Marc, qui est liée à la quantité de travail. Hein. La France est dans le club des pays riches, on m'accorderait que je l'ai souvent répété, la France est un pays pauvre. C'est-à-dire que le produit intérieur brut par habitant de l'Allemagne, des pays nordiques, scandinaves, des pays
1: on est 25e au monde.
3: Très largement supérieur au nôtre.
2: Inférieur pour la quatrième année.
3: Principalement parce que le taux d'emploi des jeunes, des peu qualifiés et des seniors est beaucoup plus bas en France que dans ces pays-là. Et puis, au-delà du taux de prélèvement moyen qui est lié au fait qu'effectivement notre PIB est faible par habitant comparé à ces autres pays, il faut réfléchir à la structure des prélèvements. à la structure des prélèvements, qui sans doute fait assez peu de cas des prélèvements sur la consommation et a trop d'ampleur sur les prélèvements, sur les facteurs de production.
2: Gilbert Sette propose d'augmenter la TVA et de passer les impôts sur les entreprises. Je vous propose de lancer ça pour la campagne.
3: Sur les entreprises et sur le travail. Et en répétant que les pays les moins inégalitaires, pays nordiques et scandinaves, ont des taux de prélèvement sur la consommation supérieurs aux nôtres.
1: Gilbert Sette rappelle parfaitement une pensée sage, très sage, mais on est dans cette phase de challenge des grands pays démocratiques, et le choix français depuis 30 ans, il est de privilégier la consommation, de permettre à ce que cette consommation soit la plus forte possible, toutes choses égales par ailleurs, c'est-à-dire que tout ça que la Chine...
2: Et qu'elle réussit aujourd'hui.
1: Les importations chinoises...
2: Puisqu'elle recule.
1: On n'a plus de production.
2: Oui.
1: Et dans ce contexte démocratique et de montée des populistes, il est sûr que personne ne le fera, cette augmentation de la TVA. Or, ce serait une des recettes de restabilisation, puisque, là je rejoins aussi Jean-Marc, on manque d'épargne. C'est-à-dire que quand on nous dit « Ah, il y a de l'épargne, il y a de l'épargne », l'épargne, elle est... s'il y en avait trop, c'est que simplement, elle compense, dans un effet ricardien, l'énorme déficit gouvernemental. Mais au total, on est en position extérieure nette, négative. Oui. C'est-à-dire que la France doit plus au reste du monde qu'elle n'a de créances sur ce reste du monde. Et que tout ça va en même temps. On parlait de la dette, des taux. C'est cet appauvrissement dans des proportions incroyables du pays relatif, alors que les personnes, bien sûr, pas tout le monde individuellement, plein de gens sont des situations horribles et c'est terrible, ont quand même, sur 30 ans, c'est à peu près 3 fois, sur 40 ans, il y a un très bon livre de Hippolyte Dalbis là, qui est sorti, je crois qu'on a triplé sur 40 ans à peu près, 60, triplé le niveau de vie par habitant, et qu'on arrive en fin de course avec un système qui ne fonctionne plus, pas assez de travail, pas assez de production, trop de dettes, et une promesse évidemment très difficile de dire il va y avoir. Mais en 60, je finis juste par là, sur la dernière crise de l'énergie en 73, rapidement. On en a déjà parlé, Raphaël. On réécoutait Messmer hier. Messmer a dit les prix de l'énergie montent, on va se serrer la ceinture parce qu'il faut que le pays survive. Et personne ne peut aujourd'hui dire ça. Tout le débat est dans l'autre sens.
4: Oui, juste pour compléter ce qu'on vient de dire, et pour rebondir sur une remarque que nous avons faite off, je pense qu'un des enjeux, c'est aussi d'augmenter le prix du carbone. C'est-à-dire, je pense que plus que la TVA...
2: Alors, on a servi pour augmenter le prix du carbone.
4: Il faut augmenter le prix du carbone. Or, off, on constaté que les recettes fiscales liées à l'augmentation du prix du pétrole n'étaient pas au rendez-vous, contrairement à ce que racontent un certain nombre de membres de la classe politique, parce que le signal prix fonctionne. Si vous augmentez le prix de l'essence, la consommation baisse.
2: 30% de baisse sur les 10 premiers jours du mois de mai de consommation des carburants.
4: Or, on a besoin de faire baisser cette consommation parce qu'il y a un enjeu climatique. Gilbert parlait des pays du Nord qui ont des taux de TVA élevés, mais ils ont aussi une taxe carbone beaucoup plus élevée que la Nord.
2: Je pense que
4: la vraie solution, c'est de faire comprendre là aussi à la population que l'enjeu énergétique et l'enjeu climatique ne sont pas à prendre à la légère et qu'il va falloir accepter de payer plus cher son essence.
2: La dernière fois, ça a créé la crise des Gilets jaunes.
4: Planète à cause de la crise des Gilets jaunes. Non, il y a un moment où il faut prendre ses responsabilités.
2: Allez, il est 10h passé de 19 minutes, vous êtes toujours en direct sur BFM Business. Et les experts, je voulais qu'on termine en parlant quand même de cet accord signé enfin... pourrait-on dire en Europe entre les eurodéputés et les États membres de l'UE, cet accord, l'accord commercial avec les États-Unis, l'accord de Turnberry. Vous vous souvenez l'année dernière, Ursula von der Leyen qui était dans la propriété de Donald Trump en Écosse en train de signer ses 15% de droits de douane pour l'ensemble de l'UE. Pourquoi on a mis tant de temps à signer ce Jean-Marc, je continue avec vous, à signer cet accord? Ça fait 10 mois.
4: Oui, parce que vous savez, tout ce qui concerne autour du commerce international, du libre-échange, est devenu en Europe quelque chose qui est absolument épidermique. Les gens réagissent. Et donc, en fait, il y a derrière ça, il y a trois éléments qui jouent. La première, c'est que certains observateurs ont la conviction que tous ces accords sont extrêmement fragiles parce que le Congrès des États-Unis n'a pas été consulté. Et donc, les droits de douane qui sont présentés par les Américains, par le gouvernement américain, n'ont absolument aucune légitimité et aucune valeur juridique. Donc, c'est pas la peine non plus de se précipiter. La deuxième, il y a une contestation de la façon dont s'est comportée la présidente de la Commission, dont on a considéré qu'elle était allée au-delà de ses pouvoirs, ce qui n'est pas le cas.
0: C'est à juste titre ou pas ?
4: Non, c'est la Commission qui négocie les accords internationaux et qu'elle avait été maladroite dans sa présentation. Je suis moins critique parce que je pense qu'elle a compris que tout flatteur vit aux dépens de celui qui l'écoute. Là aussi, on disait ça tout à l'heure off. Je pense que Madame von der Leyen a compris qu'avec Trump, ça marchait pas mal de jouer la soumission.
0: Nous sommes la région du monde qui avons écopé du taux le plus bas.
4: Voilà, et donc finalement, elle, ça n'est pas
0: si bien. Beaucoup s'interrogent pour savoir comment on a fait.
4: Et la troisième remarque que je ferai, qui n'a rien à voir avec le délai et tout ça, c'est quand même qu'il y a aussi la perception de plus en plus de gens qui fait que les produits européens sont des produits qui sont consommés par une certaine type de population aux États-Unis.
0: Plutôt élitiste.
4: Plutôt assez élitiste. C'est ce que dit Nicolas Gregory Mankiw, là, l'économiste assez célèbre, qui dit, moi, les droits de douane de Trump, effectivement, s'ils me concernent, concernant l'Europe. Parce que tous les soirs, je bois un verre de Chablis, j'ai une Audi, je suis habillé par Hugo Boss, et donc les droits de douane qui me concernent, ce sont ceux qui sont sur l'Europe. En revanche, ma secrétaire, les droits de douane qui la concernent, ce sont ceux qui sont sur la Chine, parce qu'elle, elle est... Et donc, effectivement, la façon dont l'administration américaine traite ça est une façon qui est aussi liée aux élections. Donc je crois que les Américains se disaient, de toute façon, ce dossier est un dossier qui est un dossier, bon, une fois qu'ils ont lâché leur truc, démerdez-vous, parce que pour eux, c'est pas forcément l'enjeu essentiel, puisque c'est pas leurs électeurs qui sont concernés.
0: Gilbert, on sort gagnant ou perdant de ce taux de
3: croissance ? Comme le diagnostic était fait par de nombreux économistes, était qu'on s'en sortait sans doute un petit peu perdant et que dans le rapport de négociation de cet accord, l'Europe aurait pu tenir une position un petit peu plus dure. Là où je m'inscris tout à fait dans ce que vient de dire Jean-Marc, c'est qu'on vit dans une instabilité complète, au sens où on ne sait pas si les 15% de droits qui ont été imposés vont subsister.
0: Sont légaux ou pas.
3: Donc vont subsister. Donc des concessions ont été faites, mais dont on ne connaît pas la portée, la valeur, la durabilité, compte tenu du fait que l'instabilité juridique est totale aux États-Unis. Mais je dirais que au-delà de ça et de la spécificité de cet accord, ce que montre aussi ce délai, c'est des délais procéduraux dont on peut évidemment que s'attrister concernant tout ce qui concerne l'Europe. C'est dit, c'est répété, ça a été affirmé de façon forte, enfin montré de façon forte dans le récent rapport Draghi. On est dans un continent, l'Europe c'est 27 États, et des décisions au niveau européen prennent des délais procéduraux, sont d'une complexité énorme. Mais je crois que ça illustre aussi cette chose.
0: C'était aussi une mesure de rétorsion de la part des Européens contre les États-Unis. Le Parlement européen a refusé de signer cet accord il y a quelques mois parce que les États-Unis s'étaient engagés à ne pas toucher à la réglementation sur le numérique et que Donald Trump est venu attaquer l'Europe très directement.
1: On rentre dans les vrais sujets. Je crois que tout était vraiment bien dit et que c'est neutre et que peut-être que ça ne se passera pas, donc ce n'est pas très grave, mais qu'en plus, comme l'a dit Gilbert, on a perdu du temps et qu'on a du mal à décider des choses. Nous, chez Montpensier, on est à Arbevel, on est convaincus qu'il y a deux éléments qui sont clés pour l'Europe. Dans les deux grands combats du monde actuel, ce sont l'énergie et le numérique. Sur l'énergie, à part la France, qui a heureusement, je ne sais pas s'il y a eu tout d'un coup une épiphanie et a compris qu'elle devait revenir au nucléaire, en Allemagne, visiblement, les rois mages ne sont pas venus, mais le prix de l'électricité est dément. Donc, sur l'énergie, ce qui se passe en ce moment montre que le combat de l'énergie va être clé, d'autant plus, et on arrive au deuxième sujet, que l'IA, c'est beaucoup de consommation électrique, beaucoup, beaucoup de consommation électrique.
0: Pour les data centers.
1: Et sur la technologie, et en particulier sur l'IA. C'était intéressant ce matin sur BFM Business, quand vous expliquiez ce qui se passe à Malte, où ChatGPT va équiper tous les Maltais. Alors évidemment, c'est plus facile de le faire à Malte qu'en France, mais enfin, on est dans un combat. C'est-à-dire que ce sera un accès, comme on a l'électricité, comme on a Internet, on aura son IA. Alors est-ce que c'est la bonne? Est-ce qu'il faut prendre Chat? Est-ce qu'il faut prendre Claude? Il y a aussi un énorme commencement. Mais on est dans une nouvelle donne numérique où tout se passe là. Enfin, c'est centaines, même s'il y a une bulle, même si on peut toujours critiquer, dire que c'est exagéré, c'est centaines de milliards, c'est milliers de milliards qui sont en train d'être investis dans de nouvelles technologies avec une rapidité d'application tellement forte, c'est un changement de monde.
2: Oui.
1: Même le chemin de fer, c'est qui était aussi
2: plus important que les droits de douane, ce que vous nous dites.
1: Oui, c'est à la limite.
2: C'est pas là où
1: mais le numérique, c'est, je reprenais de Gilbert ce qu'il disait, le combat il va être sur le numérique parce que eux, les Américains, ils ont bien l'intention de qu'on laisse bien la porte ouverte sur le numérique. Et le combat, il est sur l'énergie et sur le numérique avec les Américains. Et certains complotistes pensent même que les Américains ont bien compris tout ça. Et que tout ce qu'ils ont fait, Venezuela, Iran d'un côté, c'est une volonté de peut-être même Groenland, etc. C'est de contrôler l'énergie mondiale de façon à assurer la solidité de là.
2: Il nous reste une minute, Jean-Marc Daniel. Mario Draghi a aussi dit à Aix-la-Chapelle la semaine dernière que les accords commerciaux consignés à l'international, c'était bien, c'était sympa, mais enfin, c'était facile. Et que c'est pas ça qui allait rapporter gros. Il a avancé le chiffre de 0,5 points de croissance en plus et que c'était les barrières intérieures au marché européen qu'il fallait lever d'abord en priorité.
4: Oui, agir sur les deux domaines n'est pas incompatible. Et je pense qu'effectivement, on a signé pas mal d'accords de libre-échange les 6 derniers mois, notamment avec l'Inde, l'Union européenne. Et donc, je pense que c'est vers ça qu'il faut s'orienter. C'est-à-dire, il faut aller chercher la croissance là où elle va être. Et la croissance, elle va être...
1: On verra.
2: À Mumbai, évidemment.
1: Et les normes.
2: Oui.
1: Le combat des normes, le combat des barrières internes de normes, c'est ce que racontait le patron de Mistral.
2: Oui.
1: Ces normes, ces fonctionnements différents à l'intérieur des 27, la lenteur, comme l'a dit Gilbert, tout ça, ce sont des vrais sujets. On a du travail à faire à l'intérieur avant de se focaliser sur le débat avec les Américains.
2: On a encore beaucoup de pain sur la planche et ça nous fera de très belles émissions, comme celle d'aujourd'hui, qui sera disponible en podcast et replay sur l'application BFM Business, sur toutes les plateformes de diffusion. Merci Guillaume Dard, merci Gilbert Sept et merci Jean-Marc Daniel. Tout de suite, c'est BFM Entreprise spécial RH animé.

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8: Bonjour à tous, je suis ravie de vous retrouver pour cette nouvelle émission BFM Entreprise, l'émission qui plonge au cœur de la vie des boîtes tout au long de la semaine. Vous le savez, le lundi on parle de leadership, le mardi des outils RH, le mercredi de croissance, le jeudi de transmission. Les outils RH aujourd'hui avec ce sujet, faut-il retenir les talents? Comment se mesure le talent? D'ailleurs, notion ô combien discutable suivant qu'on se trouve dans le management direct ou les instances dirigeantes. On va parler de cette question en tout cas avec mes experts du jour. Bernard Coulati, professeur de management à l'IESSEC Business School, auteur de ce livre Engagé pour transformer. Bonjour Bernard.
9: Bonjour Sandra.
8: Ravi de vous avoir dans cette émission. À vos côtés, Pierre Canet, PDG de Blue Search Conseil. Bonjour Pierre.
10: Bonjour.
8: Et Marie Contant, avocate associée au cabinet BG2V. Bonjour Marie.
11: Bonjour Sandra.
8: Les outils RH, comme tous les mardis, BFM Entreprise. C'est parti.
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8: On va déjà s'intéresser à ce que c'est qu'un talent, Pierre Canet. C'est quoi cette notion de talent? C'est pas la même hein, en fonction d'où on se trouve dans l'entreprise et quels sont les objectifs.
10: Tout à fait. Alors d'abord, c'est une notion qui est apparue il y a à peu près 30 ans. C'est McKinsey qui a introduit cela, sans véritablement définir ce que c'était qu'un talent. Et même aujourd'hui, c'est très difficile de trouver une définition du mot « talent ». Les entreprises, elles nous mandatent, je suis chasseur de tête, pour trouver des talents sans forcément définir ce qu'elles attendent de ce terme-là. Est-ce que c'est une question de compétence? Est-ce que c'est une question de savoir-être? Est-ce que c'est une question de potentiel? Quant aux salariés, ils sont un peu vent debout par rapport à cette idée de talent qui est un peu élitiste. Ça veut dire que soit on est dans les talents et on sera bien traité, soit on n'est pas dans les talents. Et à ce moment-là, on peut se demander ce que sera son avenir dans l'entreprise. Donc, c'est une notion déjà qui est critiquée, qui est contestée et qui est mise en débat entre dirigeants et entre les dirigeants et les salariés.
8: Et incroyablement subjectif. J'ai entendu hein, sur ce plateau, sans le savoir au départ, que c'était aussi, ça pouvait être une question d'âge, que les talents, c'était les 30, 35 ans, ni trop junior, ni trop senior, et que c'était cela qui était recherché.
10: Absolument, ouais. Parce que souvent, il y a une association talent potentiel. Et donc, on se dit, je vais le recruter, c'est un jeune talent, je vais cultiver ce talent et il va s'épanouir dans l'entreprise. Alors que quelqu'un de plus senior est vu comme, malheureusement, sur une pente dite descendante.
8: C'est cette subjectivité qui alimente évidemment les conflits en entreprise sur ce sujet. Faut-il encore retenir les talents? Il y a Denis qui nous demande, Bernard, il est salarié. Message à nos chers DRH, on retient des stars arrogantes ou toxiques, on laisse partir en silence des collègues super engagés, mais dont on ne s'occupe pas chercher l'erreur. C'est vrai que ça arrive souvent. En tout cas, c'est un ressenti fréquent.
9: Oui, alors par rapport à ce qu'on disait à l'instant, effectivement,

0: Non, c'est quoi un talent ? Est-ce que c'est quelqu'un qui est forcément très performant, très compétent, qui peut mener à une certaine arrogance, qui peut mener à un certain sentiment de supériorité ? Donc, est-ce qu'on gère des talents en termes de population sélective, élitiste, qui peuvent avoir la grosse tête à un moment donné, hein, c'est comme l'histoire des hauts potentiels. Est-ce qu'il faut dire aux gens qui sont des hypos, des hauts potentiels ou pas, pour qu'ils prennent la grosse tête ? Donc moi, en tant que DRH, dans ma pratique toutes ces années, j'ai fait bien attention, dans les entreprises où j'étais, à distinguer la compétence et le mindset, l'engagement. C'est-à-dire, pour moi, un talent, c'est une somme de compétences plus de comportement. Hein. Donc effectivement, si votre culture d'entreprise est faible, ben effectivement, vous aurez du mal avec ça. Si elle est forte, si vous avez une culture, des valeurs partagées, vous voulez faire le business d'une certaine manière et pas d'une autre, ben vous allez faire en sorte que vos talents, ce soient des gens compétents, des gens performants, mais aussi qui ont la manière, hein, qui ont la manière de se comporter comme l'entreprise souhaiterait que les personnes se comportent. Et c'est ça qui va faire les promotions derrière, et non pas des personnes, des mercenaires, arrogants, toxiques, etc. Oui. Donc ça, c'est toute la problématique. Malheureusement, on sait que dans la vraie vie des entreprises, il y a parfois... le problème, c'est que pour arriver au top d'une entreprise, il faut aussi le vouloir beaucoup. Il y a l'ambition après. Donc l'ambition peut mener à des comportements effectivement de type arrogant ou toxique. Au DRH ensuite, au manager dans l'équipe, de bien distinguer les vraies personnes qui ont du talent pour les faire émerger, même celles qui ne demandent rien, hein, qui gèrent pas leur carrière tous les jours. Et puis au RH aussi, à bien sélectionner les personnes qui ont l'esprit maison, j'allais dire, hein, pour faire attention à qui on va promouvoir derrière.
1: Marie, j'ai envie de revenir à la première question. Qu'est-ce qu'un talent ? Est-ce qu'il y a une définition juridique ? Ou est-ce qu'on est absolument, comme viennent le dire Bernard et Pierre, finalement, dans des notions subjectives, en fonction de l'organisation dans laquelle on est, des valeurs ?
2: Alors, il n'y a pas de définition juridique d'un talent, mais en revanche, ce que vous dites me fait froid dans le dos, moi, à travers mon prisme de juriste en droit social et d'avocat en droit social, parce que subjectivité, discrimination liée à l'âge, tout ça, c'est des cocktails et qui font que, avec le prisme du droit du travail, c'est absolument dangereux pour les entreprises. Donc, si on doit se raccrocher à une notion juridique, c'est la notion de compétence pertinente pour évaluer un salarié à son poste et pour apprécier la qualité de son travail. Et ces compétences, il n'y a pas de définition, mais en tout cas, il y a un cahier des charges qui est posé par la Cour de cassation, c'est que ça doit être objectif et matériellement vérifiable. Donc, les évaluations où on a, où on évalue l'impact personnel, des notions comme ça très subjectives, après, quand on les plaide devant les conseils de prud'homme, je vous assure qu'on a moins qu'un succès d'estime. Bah, hein.
1: Et ça va suivre tout au long de la carrière.
0: C'est d'ailleurs un souci. C'est d'ailleurs un souci. On va venir vers la transparence salariale bientôt, ça va être Moi, mon problème en tant que DRH, c'est comment on évalue le potentiel. Deux personnes qui font le même boulot, techniquement, la même définition de fonction, l'une est plus évolutive que l'autre.
2: Oui.
0: Et c'est vrai que tester le potentiel de quelqu'un, évaluer le potentiel, c'est pas forcément mis en grille de manière très objective.
3: Absolument.
0: C'est l'entreprise qui définit à quel moment quelqu'un a du potentiel. Et on va avoir ce frottement, ce petit problème à gérer.
3: Alors, tout à fait. Déjà, le talent est difficile à objectiver, mais le potentiel encore un peu plus difficile, puisque c'est forcément quelque chose pour le futur. Et je voudrais quand même reprendre une analogie qui est sportive. Le PSG a gagné la Ligue des Champions sans star. Lorsqu'il y avait les meilleurs talents, Messi, Mbappé, Neymar, ils ne gagnaient pas. Le talent, c'est aussi l'équipe. Et c'est aussi la capacité du cadre à se comporter dans l'équipe. Donc le talent n'est pas seulement intrinsèque, il est dans un ensemble qui est l'équipe.
2: Marie. Ouais, et ce qui compte dans l'appréciation des talents, il y a la grille d'analyse, hein, de poser effectivement des critères objectifs, mais il y a surtout le courage managérial. C'est-à-dire que le manager, quand il fait un entretien d'évaluation, il va falloir qu'il dise à un salarié que non, il ne remplit pas des compétences, que non, il n'est pas au-dessus des attentes, alors que la plupart aimeraient s'y voir. Et c'est des gens avec qui il va travailler tous les jours. Donc, dire à un moment donné à un collaborateur avec qui on travaille, et on n'a pas forcément de projet de séparer et lui, qu'il a des compétences qui sont au niveau attendu, mais qu'il n'est pas évolutif et que on n'a pas tout misé sur lui, c'est un discours qui est compliqué à tenir.
0: Sauf à dire qu'on regarde l'engagement, effectivement, et la projection vers l'avenir.
1: Très difficile d'objectiver l'engagement, pour le coup. On va revenir à notre question aujourd'hui. Est-ce qu'il faut les retenir, ces talents ? Martial nous demande, je dirige une PME familiale, mon meilleur commercial vient de m'indiquer qu'il voulait partir. Est-ce que je dois le retenir, Pierre ?
3: Alors, déjà, le mot retenir, je ne l'aime pas. Je préfère la fidélisation à la rétention. Bon, alors c'est le meilleur commercial, il faut bien donner un conseil à ce chef d'entreprise. Il n'a pas forcément réussi à fidéliser et son meilleur commercial vient le voir. Alors, d'abord, si le meilleur commercial vient le voir en disant « j'ai envie de partir », c'est peut-être pour renégocier son salaire. S'il voulait vraiment partir, peut-être qu'il aurait déjà donné sa démission. Donc, ça veut dire qu'il y a peut-être encore une ouverture pour que ce chef d'entreprise réussisse à renverser la vapeur. Alors, les 3-4 conseils que je peux donner à un chef d'entreprise qui a son meilleur commercial dans son bureau, c'est déjà être très réactif. Il ne faut pas lui dire « on se voit la semaine prochaine ». Non, il faut le voir pratiquement le jour même. Deuxièmement, il faut savoir reconnaître les erreurs. Mm-hmm. Peut-être que je ne t'ai pas assez accompagné. Il faut être en mesure de faire une approche globale. Pas seulement jouer sur la rémunération, même si pour un commercial, c'est quand même un vecteur très, très, très important. Mais jouer sur la reconnaissance, l'évolution de carrière, l'accompagnement, la formation, les avantages. Donc, si véritablement ce chef d'entreprise veut retenir ce meilleur commercial, il faut qu'il soit hyper réactif, qu'il réussisse à savoir pourquoi il y a cette volonté de départ, et puis de prévoir une approche multicritère. Faire évoluer peut-être la rémunération, mais aussi d'autres paramètres.
1: Un autre cas concret, je la trouve très intéressante cette situation. Bastien nous demande, un collaborateur m'informe qu'il a une proposition d'embauche chez un de mes concurrents, avec une rémunération plus importante que celle qu'il a chez moi. Il me dit qu'il va démissionner, à moins que je ne m'aligne, sur la rémunération qu'on lui propose. C'est un salarié que je voudrais garder, mais je n'apprécie pas cette démarche, et ça c'est un élément important. Qu'est-ce que vous me conseillez, Marie ? Parce que c'est vrai que dans ces cas-là, quand on commence à jouer un peu la concurrence, il y a un risque de braquer aussi sa direction. Marie.
2: Oui, moi je suis d'accord, je trouve que c'est du chantage. Quand on conclut un contrat de travail, on a un accord sur la nature du travail qui va être confié au salarié et sur la rémunération. Et donc cet accord, il lie les parties. Et donc à un moment donné, quand le collaborateur vient et dit j'ai une offre concurrente un montant plus important, je comprends l'agacement de ce chef d'entreprise qui le vit comme un chantage. Alors, une fois passé cet agacement, il faut se poser, à mon avis, quand même des vraies questions. Donc, la première vraie question, c'est est-ce que sa demande est justifiée ? Est-ce que je le paye assez ? Est-ce que la rémunération qu'il a, peut-être que je l'ai embauché depuis quelques années, et est-ce que j'ai suffisamment fait évoluer cette rémunération par rapport à la situation du marché ? La deuxième question qu'il faut se poser, à mon avis, c'est est-ce que c'est pas déjà trop tard ? En fait, quelle est la motivation du collaborateur dans cette démarche ? Est-ce qu'il veut juste mesurer sa valeur auprès de nous, ou est-ce qu'il a vraiment envie que je le retienne et est-ce qu'il a vraiment envie de rester ? Sous-entendu, quelles sont les raisons pour lesquelles il s'est engagé dans un processus de recrutement jusqu'à aller avoir une proposition ferme d'une autre société ? Et troisième question, à mon avis, c'est s'il part, quelles difficultés j'ai pour le remplacer ? Est-ce que j'ai pas derrière un talent que je pourrais faire monter, qui est resté dans l'ombre, les talents dont vous parliez tout à l'heure, Bernard, que je vais pouvoir faire monter ? Finalement, il part, je regrette, il était bien, mais j'ai ce qu'il faut pour le...
1: Avoir une pièce maîtresse derrière.
2: Voilà. J'ai anticipé, parce qu'aujourd'hui, on sait que les salariés, c'est une attente de plus en plus vraie des générations qui arrivent sur le marché du travail, ils vivent leur expérience au travail comme une expérience. Et donc, pour eux, multiplier les expériences, c'est quelque chose de normal quand les générations précédentes, on s'inscrivait plutôt dans la durée. Donc, finalement, dans la gestion de son entreprise, il faut aussi se dire que les talents qu'on a, on les apprécie, mais on sait qu'on n'a pas la même longévité avec eux. Et derrière ça, il y a une vraie question juridique. C'est justement la loi sur la transparence salariale. C'est-à-dire que demain, donc après, à partir du 1er juillet 2026, si la loi est transposée, si la directive est transposée, n'importe quel salarié va pouvoir demander à son employeur « je veux connaître tous les salaires qui sont pratiqués autour de moi,
1: une moyenne
2: entreprise, par catégorie ». Donc ce salarié qui arrive en disant « j'ai une proposition, on propose 10 000, 15 000 euros de plus que ce que vous me payez », ils sont 5 dans son équipe. Vous ne pouvez pas faire droit à sa demande, en fait. Parce que si vous faites droit à sa demande, il va se retrouver payé 10 ou 15 000 euros de plus que des salariés qui fournissent certainement un travail de même valeur. Donc, à travail égal, salaire égal, on connaît le dicton juridique. Et avec cet outil redoutablement efficace de la loi sur la transparence salariale, ça va se savoir. Et donc, du jour où vous allez augmenter ce salarié, vous allez avoir 4 autres salariés à la porte de votre bureau en disant « nous aussi ». Et donc, en fait, derrière cette demande, il faut aussi mesurer l'impact sur l'augmentation de la masse salariale que ça peut induire. Donc, on en revient à la première question.
1: J'espère que ce sera une mesure redoutablement efficace, Marie. Pour le moment, j'en suis pas encore convaincue, vu l'état d'avancement des entreprises sur le sujet. Elles font un peu l'autruche, mais bon.
3: J'ajoute aussi la clause Pierre. De non-concurrence.
1: Dans la question
3: qui est posée par ce chef d'entreprise, il y a partir à la concurrence. Est-ce que je vais lever la clause? Est-ce que je ne vais pas la lever? Si je la lève, est-ce qu'elle est léonine ou pas? Et là, tu as forcément...
1: C'est un des leviers de négociation de l'entreprise.
3: Absolument, parce que le salarié a clairement dit, je pars chez un concurrent. Une sorte de double. Le mot n'est pas bon, provocation, mais en tout cas, par le chef d'entreprise, dans un environnement... Parce qu'il y a le droit du travail, et il y a aussi le droit des passions amoureuses. Et un départ, c'est souvent vu par un chef d'entreprise comme quelque chose
1: d'un petit peu choquant, une trahison,
3: une lâcheté, etc.
1: Alors qu'on est dans la loi du marché, absolument, Pierre, on est dans notre bon droit.
3: Absolument, et renforcé par le fait que le salarié dit, non seulement je pars, je ne t'aime plus, mais je pars à la concurrence.
2: Donc, on comprend mieux l'agacement.
3: La question, c'est bien celle de la clause.
1: Ce qu'il y a aussi en sous-jacent là-dedans, et c'est en se plaçant du côté de l'entreprise et de ce que vous venez de dire, Marie, c'est que souvent, ces employés cherchent à avoir le meilleur salaire de l'extérieur, mais aussi des conditions de départ extrêmement favorables, alors que si réellement ils étaient intéressés par ce nouveau poste, ils peuvent juste démissionner. Et ils veulent avoir des conditions de départ favorables avec un chèque de
3: départ.
1: Il y a aussi ça, cette notion-là de j'essaye d'avoir un meilleur poste, un meilleur salaire, mais aussi une rupture conventionnelle. Et ça, du point de vue de l'entreprise qui est quittée, c'est compliqué à comprendre aussi.
2: C'est très compliqué parce que vous avez un salarié qui part, il vous dit je vais séjourner un concurrent. Donc là, moi, j'avais compris dans la question qu'il n'avait pas de clause de non-concurrence. Puisqu'il le dit ouvertement à son employeur, je vais chez un concurrent. Oui. J'étais partie de ce postulat, mais vous avez raison, on pourrait en plus imaginer qu'il avait une clause de non-concurrence et dont il demandait à être libéré. Et si le salarié vous dit en plus, je veux une rupture conventionnelle, c'est carrément inentendable. Surtout qu'il ne faut pas oublier que depuis le début de l'année, l'employeur a à sa charge une contribution de 40% sur l'indemnité de rupture conventionnelle qu'il verse au salarié. Donc quand le salarié demande une rupture conventionnelle, ils disent pas grave, donnez-moi juste l'indemnité à minima. L'indemnité à minima, elle coûte 40% de plus à l'employeur avec cette contribution spécifique. Donc c'est demander un effort à l'employeur et les salariés ont de plus en plus l'impression que parce qu'ils ont bien travaillé, c'est un dû.
0: Bien sûr.
2: Voilà, donc généralement, moi, mes clients répondent, ce qui était dû, c'était le salaire qui t'a été versé en contrepartie de ce travail. En revanche, si tu veux partir, la voie ouverte, c'est la démission.
1: Oui, c'est la démission le plus souvent. On va continuer sur ce thème. Oui, Bernard, vous vouliez ajouter quelque chose?
0: Non, c'était juste pour dire que je pense qu'il faut se débarrasser des aspects nocifs à la fois de la rétention. Moi, je suis aussi contre la rétention.
1: On va en parler de la rétention.
0: Et de la rupture conventionnelle. Enfin, c'est les mêmes mindsets, finalement. C'est de dire, je veux tout à un moment donné. Je veux profiter à la fois de pouvoir rester ou de pouvoir partir dans les meilleures conditions financières. Donc, il faut sortir de cet écrou-là qui est terrible pour les entreprises.
1: Un autre cas concret, Nathalie, qui est manager. On a tout fait à l'envers en retenant des salariés avec de l'argent et des promotions. Voilà. Est-ce que la vraie rétention ne serait pas d'abord de tout faire pour que les collaborateurs aient envie de s'engager pour leur manager ou leur entreprise? C'est un dialogue tout au long de la carrière. Mais c'est vrai que ça existe, cette situation où parfois on retient les talents, effectivement, avec de l'argent, ça peut être compliqué.
0: Mais c'est cette question tombe à pic, puisque c'est exactement mon point, c'est de dire, à un moment donné, quand on retient quelqu'un, d'ailleurs la notion de rétention physique, quelqu'un, on attache quelqu'un avec quoi? Avec de l'argent, avec des promotions, avec des aspects matériels qui ne créent pas d'engagement du tout. Ça crée zéro engagement, ça crée de la rétention et ça crée de la satisfaction éventuellement pour quelques soirées d'être retenu pour plus d'argent et une promotion, mais ça, c'est assez furtif et ça passe assez vite.
1: Ouais.
0: Alors que si on travaille, mais c'est plus exigeant intellectuellement aussi, pour les entreprises. Si l'entreprise travaille à long terme sur l'engagement, la qualité du management, les meilleures boîtes qui ont une culture engageante et qui ont de l'engagement, c'est celles qui ont construit pendant des années un modèle de leadership vertueux, des managers qui incarnent la culture et les valeurs tous les jours au quotidien. C'est pas les valeurs sur les murs partout et puis le manager toxique, c'est les managers qui portent les valeurs, qui travaillent sur même pas la fidélisation, qui travaillent sur le fait que les gens s'auto-retiennent, ont envie de rester même s'ils sont mieux payés ailleurs. D'ailleurs, on voit des gens qui partent et qui reviennent maintenant dans la jeune génération.
1: Je ne sais pas si les nouvelles générations sont très sensibles à autre chose que la rémunération.
0: Elles s'en vont et elles reviennent parfois. D'accord. On commence à voir des retours pour des raisons non financières. Mais finalement, je pars voir si c'est mieux ailleurs parce que c'est mieux payé. Ouais. Est-ce que managérialement, je suis mieux traité, je grandis plus, je suis mieux formé, etc. C'est pas sûr. Donc finalement, il se rend compte après, à bout de 5, 7, 8 ans ou 10 ans d'expérience, que finalement, il y a plein d'autres critères. Hein. Il n'y a pas que le critère financier. Et ça, on commence à voir des cas comme ça. Alors, pas les jeunes qui démarrent, mais ceux qui ont déjà 3, 5 ans d'expérience et qui commencent à regarder un peu les différentes cultures d'entreprise.
1: Christophe nous demande, je suis DRH d'un éditeur de logiciels. Mon patron me demande quelles sont les meilleures pratiques justement pour garder les talents. Pierre, il y a la rémunération, on l'a dit. Il y a parfois des primes de rétention, on l'a dit. Il y a quoi d'autre?
3: Alors, il y a les conditions de travail, les conditions de vie. Par exemple, les entreprises qui ont remis en cause les politiques de télétravail ont augmenté le turnover parmi leurs équipes. D'autre part, dans la rémunération, il y a des avantages qui sont connexes, de type voiture de fonction, jours de congés supplémentaires, etc. Donc, on est vraiment sur un écosystème. J'ai parlé de multicritères, tu as aussi parlé de différents paramètres. Quand on ne retient que par la rémunération, on a un phénomène de mercenariat, deux, on a des prisons dorées. Et si on ne fait que des éléments hors de la rémunération, on peut aussi avoir, malheureusement, des collaborateurs qui disent « En effet, on est très bien dans l'entreprise, mais on n'est vraiment pas bien payé. »
1: Donc, c'est un savant mélange.
3: Donc, il faut essayer de combiner les deux. Pour des cadres dirigeants, il y a aussi ce terme de rétention bonus, des bonus de rétention, qui sont prévus, notamment quand une entreprise est en phase de réorganisation, qu'elle peut être vendue, qu'elle est sous LBO, qu'on veut garder des cadres dirigeants, où on va prévoir une prime de rétention pour permettre aux collaborateurs de rester pendant toute cette phase de transition, de vente ou de revente. Donc, c'est un élément qui n'est pas de salaire, mais qui est de rémunération.
1: Marie, qu'est-ce qui fonctionne le mieux, vous qui voyez ces situations-là quotidiennement aujourd'hui?
2: Alors, le management. Un management bienveillant, avec des exigences qui sont claires, du sens. C'est-à-dire qu'il ne faut pas de conflit de valeur, il faut que le salarié ait le sentiment de contribuer à réaliser un objectif dans lequel il se projette. De la flexibilité, je vous rejoins, donc télétravail, flexibilité aussi pour les parents qui ont des jeunes enfants, souplesse dans l'organisation. Dans les avantages autres que la rémunération, moi j'ajouterais complémentaire santé. Une bonne complémentaire santé, c'est un facteur de rétention. Pareil, avoir un dispositif d'intéressement qui donne des primes quand l'entreprise va mieux et qui donne cette notion de partage de la richesse au sein de l'entreprise, ça crée de l'engagement. Voilà. Mais le premier facteur, c'est la maîtrise du stress. C'est-à-dire avoir un bon équilibre vie pro, vie perso et aider les salariés à gérer leur stress. En fait, on a beaucoup de départs de salariés trop stressés, au bord du burn-out. Voilà. Donc, pour accompagner ça, il y a effectivement le management et puis il y a une expression qui est en vogue, on parle de l'économie de l'attention. Donc, de faire attention aux collaborateurs. Voilà, de l'attention à l'apostrophe. Oui, pas de l'attention, effectivement.
1: Non, ça peut
3: se faire au moins de deux ou trois fois.
1: Effectivement. Ouais. Delphine DRH nous dit « Je suis RH dans une entreprise de taille moyenne. J'ai décidé d'arrêter toute forme de rétention ou de chantage au départ, car pour moi, un talent, c'est d'abord une personne qui a l'envie de rester, Bernard. »
0: Complètement en phase. Je dirais, moi, j'ai passé 15 ans en Asie. On était en rétention permanente parce que les gens partaient, il y avait un marché l'emploi favorable, etc. Et le jour où on a arrêté de faire la rétention, on s'en est mieux porté, parce que ceux qui restaient, au moins, on savait pourquoi. C'est ce que disait d'ailleurs Antoine Riboud il y a très longtemps que j'étais chez Danone, il disait « Je préfère payer mes gens en dessous du marché parce que ceux qui restent, je sais pourquoi. » Alors, c'est un joke, évidemment, il faut être au marché, mais il y a quand même ça derrière, c'est dire finalement « Vous souhaitez partir, on est désolé de vous voir partir, mais il faut pas surenchérir à un moment donné. » Parce que si on fait ça, qu'est-ce qui se passe? Ça donne un signal aux autres. C'est pas tellement il faut la remplacer, la personne, bien sûr. Bien ça, sûr. C'est court terme, mais aussi à long terme, c'est open bar.
3: À la contamination,
0: c'est open
3: évidente.
0: Bar. Et on peut y aller. Alors, open bar sur les ruptures conventionnelles et open bar sur les bonus de rétention. Donc, à un moment donné, c'est dire, si on arrête tout, comme a fait Delphine, ça peut peut-être être inconfortable au début pour l'entreprise, parce qu'il y a peut-être des gens qui vont partir quand même, et bon, ça va être compliqué. Il faut qu'elle ait un DG compatissant avec ça et qu'il soit tellement aligné là-dessus. Mais finalement, ça peut être vertueux à plus long terme.
1: Très intéressant, ça, cet effet contamination qu'il peut y avoir dans une organisation si on se trompe sur la stratégie de rétention des talents, justement.
3: Absolument. Pierre. Et d'ailleurs, nous, en tant que conseil, on est mandaté, bien sûr, pour recruter des équipes, mais on a aussi une practice conseil en organisation, benchmark d'organisation et benchmark de rémunération. Il m'est souvent arrivé d'être mandaté un peu en catastrophe par un DRH qui dit, écoute, là j'ai vraiment l'impression qu'on est en dessous du marché, est-ce que tu peux me le confirmer, parce que j'ai eu beaucoup de démissions, et qu'on fasse des mini-études de rémunération pour lui dire, non, tu es dans le marché, peut-être que c'est d'autres paramètres qui jouent, ou bien au contraire, en effet, je comprends tes collaborateurs quand ils disent qu'ils sont en dessous du marché. Il faut aussi considérer l'environnement économique, c'est-à-dire on part beaucoup de rétention et de fidélisation dans un marché qui aujourd'hui est un marché de l'emploi plus difficile. Donc un salarié qui va partir pour l'argent, rentrer chez un concurrent, recommencer cela deux ou trois fois, il commence à avoir des casseroles derrière lui. Et nous, en tant que chasseurs de tête, quand on voit un an dans une entreprise, un an dans une autre entreprise, on n'aime pas. On aime bien les gens qui font plusieurs postes dans la même entreprise. Et donc, qui ont réussi à être loyal et fidèle.
1: C'est un effort des deux côtés.
3: Absolument.
1: Le plus souvent. Un dernier cas concret, parce que des fois on se trompe dans la rétention de talent. Hélène nous dit, un de mes collaborateurs a démissionné, c'est un salarié que j'apprécie. Nous en avons longuement discuté, j'ai compris ce qu'il avait poussé à partir. Il est d'accord pour rester, du coup, d'un point de vue juridique, est-ce qu'on peut annuler cette démission, Marie ?
2: Alors oui, tout à fait. Si les parties sont d'accord, on peut l'annuler. En fait, le salarié, une fois qu'il a démissionné, ne peut pas unilatéralement dire, au fait, non, finalement, je démissionne pas. À partir du moment où il a informé l'employeur de sa démission, il ne peut pas revenir unilatéralement. En revanche, dans ce cas-là, si tout le monde est d'accord, on peut continuer la relation de travail. Il y a d'ailleurs des jurisprudences qui disent que le fait d'avoir continué à travailler au-delà de la durée du préavis de démission vaut renonciation tacite d'un commun accord des parties à la démission. Donc on n'a même pas forcément besoin de le formaliser plus que par la simple poursuite de la relation de travail. En revanche, en pratique, ce qui va souvent se passer, c'est que si le salarié reste, c'est qu'on a mis en place des choses nouvelles. Et donc, qui dit choses nouvelles, dit éventuellement modification du contrat de travail. Et dans ces cas-là, il faut un avenant pour le formaliser. Voilà. Mais sinon, on peut très bien poursuivre la relation d'un commun accord.
1: Quand c'est OK des deux côtés. Merci beaucoup à tous les trois d'être venus parler de la rétention des talents en entreprise dans les outils RH. Bernard Coulati, professeur de management à l'IESSEG Business School et auteur de ce livre Engagé pour transformer. Le suivant est déjà en train d'être écrit.
0: Il est là.
1: Il est dans la tête. Pierre Canet, PDG de Blue Search Conseil. Merci Pierre. Et Marie Contant, avocate associée au cabinet BG2V. Merci à tous les trois. Émission à retrouver en podcast, en replay. 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Passez une très bonne journée sur BFM Business.
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6: Et on s'intéresse aujourd'hui à la tech, aux services du handicap et de l'assistance. Avec un chiffre, 17% de personnes aujourd'hui en France sont concernées, que ce soit un handicap visible ou invisible. Ce à quoi il faut ajouter aussi demain le vieillissement de la population et la perte d'autonomie. Des données qui montrent à quel point ce sujet va être de plus en plus sensible. Pour en parler, Clément Damas est avec nous. Bonjour Clément.
7: Bonjour.
6: Responsable ESG RSE chez BPI France. L'état des lieux, c'est celui que je viens de décrire. On va de plus en plus avoir besoin d'innover pour pouvoir répondre à ces besoins qui sont grandissants.
7: Exactement. Et si je peux me permettre de préciser, à ces 17% de personnes en situation de handicap, si on rajoute les aidants, les proches, les professionnels, ça représente en fait un tiers de la population. Et bien sûr, si on ajoute le vieillissement de la population, il faut savoir qu'après 60 ans, c'est une personne sur trois qui est en perte d'autonomie. Donc oui, nous, on considère que c'est un enjeu économique et social majeur de répondre à ces besoins en matière d'autonomie.
6: Et donc, la tech est là pour nous y aider. Quel est le champ de ces technologies ? On va d'où à où quand on parle de technologie d'assistance ?
7: Alors, aujourd'hui, grâce aux briques technologiques très performantes comme l'IA, les capteurs miniaturisés, les objets connectés ou encore la robotique d'assistance, permet aux entreprises de mieux compenser les limitations, mais aussi d'augmenter les capacités. Et on va dire que dans le champ de la technologie d'assistance, on a deux types d'entreprises. Les grandes qui se diversifient, comme Essilor Luxottica avec ses lunettes connectées intelligentes, ou encore les startups comme Orikio qui ont développé un boîtier acoustique qui permet de capter des signaux très faibles de détresse dans les EHPAD notamment.
6: Donc on trouve énormément de technologies différentes. Hein. Je pensais par exemple aux exosquelettes. Vous avez parlé des fauteuils roulants. Il y a tout un tas de nouvelles technologies qui viennent être de plus en plus fines. Ça veut dire que c'est un écosystème qui est très morcelé.
7: Oui, à l'heure actuelle, en effet, c'est difficile de dessiner vraiment les contours d'une telle filière, c'est vrai. Mais c'est tout le travail justement que l'on mène aujourd'hui, sachant que on sait aujourd'hui que le secteur de la technologie d'assistance, ça représente 30 milliards de dollars par an dans le monde.
6: Et puisque vous donnez un chiffre, il est en croissance ce secteur, c'est ça aussi qui est intéressant.
7: Tout à fait. Normalement, dans les 5 à 10 ans à venir, on devrait passer d'un marché de 30 milliards à peu près 50 ou 60 milliards.
6: Le frein aujourd'hui au développement de ce marché, quel est-il ?
7: Alors, il n'est pas technologique. En France, on est vraiment reconnu pour notre innovation, notre technologie, notre excellence en la matière. C'est vraiment un problème de passage à l'échelle. En effet, on note, on va dire, deux causes principales. La première, c'est des modèles d'affaires qui sont fragiles. Les entreprises qui vendent ces solutions, lorsqu'elles vendent aux usagers, font face d'abord à un problème de pouvoir d'achat. Et ensuite, lorsqu'elles essaient d'intégrer des circuits de santé ou de prise en charge, elles peuvent faire face à, on va dire, de la lenteur, de la complexité administrative qui est aussi décentralisée. Mais ces modèles vont changer mécaniquement avec le vieillissement de la population. En fait, la demande va exploser. Et la deuxième raison, c'est un accès au financement qui est limité.
6: Alors justement, qu'est-ce qu'on peut faire aujourd'hui pour aider ce secteur à accélérer ? Il y avait déjà des défis qui avaient été relevés avec avec le Handitech Trophy, par exemple, qui mettait en valeur des pépites du territoire.
7: Oui, tout à fait. En fait, la Handitech Trophy, c'est un concours à l'innovation dédié au handicap. Et depuis sa création en 2017, c'est déjà plus de 1000 projets qui ont été présentés. Mais je dirais que plus globalement, pour solutionner ce problème, il faut 1. Simplifier et accélérer l'accès au marché, 2. Financer le passage à l'échelle, et surtout, 3. Bien sûr, c'est changer le regard sur ce secteur. Ce n'est pas un secteur qui relève que du social et du caritatif, mais il y a un vrai marché, il est mondial, il est en croissance et se structure.
6: Merci beaucoup Clément Damas. Merci d'être venu nous parler de ce secteur dans Les Enjeux de Demain sur BFM Business.
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8: Bonjour à toutes et tous, bienvenue pour cette nouvelle édition de TPI. Tout pour investir en direct sur BFM Business, aussi bien à la radio, à la télé que sur le web. Et vous retrouvez toutes nos chroniques, évidemment, en podcast et en replay. Bon, on va beaucoup parler de puces aujourd'hui. C'est l'NVIDIA Day, on va tous être dans les starting blocks ce soir en attendant les résultats d'NVIDIA, le super géant, le monstre de la carte graphique, le moteur physique du développement de l'IA, entre autres. Ce sera le gros événement du jour et on va préparer ça tranquillement, alors en décortiquant les tenants, les aboutissants et en se disant que l'Europe commence à marquer des points. Alors pas au point de distancer, de concurrencer les super géants américains ou taïwanais, mais pas oublier qu'on commence à avoir des cadres européens qui sont en train de radicalement changer de taille, de dynamique, de développement, et qui sont plus que jamais dans la course. Pas se laisser blouser par les biais cognitifs, encore une fois. L'Europe n'est pas fichue sur le terrain des semi-conducteurs, loin de là. Nos STMicro, Soitec, ASML et autres sont en train de monter en puissance. Des chiffrages avec Géraldine Métifeux d'Alter Egal, Jérôme Viala de Patrimovie, et puis point technique sur les marchés, mais aussi sur Nvidia, bien sûr, avec Antoine Fraisse-Soulier dans les arbitrages. Bon, sinon, autre domaine qu'on croyait fichu pour cause de Trumpisme, drill baby drill, pétrole à fond, etc. Grands acteurs financiers qui retournent leur veste aussi, on croyait le secteur des énergies vertes fichu. Eh bien non. Au contraire, c'est peut-être le moment du grand redémarrage face à la crise énergétique du moment et les besoins colossaux, alors oui, de l'IA, mais aussi de l'industrie de manière générale et de la société au sens large. Le point sur l'investissement dans les énergies renouvelables avec Laura Vérac de Landosphère tout à l'heure. Ensuite, on a passé quand même le début de l'année dernière à redouter un exode fiscal massif en réponse à la nouvelle loi budgétaire. Là, la poussière est quand même bien retombée. Et justement, où en est-on ? Est-ce toujours une vraie problématique, une vraie tentation pour certains patrimoines ? Le point complet dans la boîte à outils à écouter, très intéressant avec Mathieu Le Tacon de Del Sol Avocat. Enfin, l'investissement au féminin. On en parle beaucoup de ses biais, ses dynamiques, ses choix, cette stratégie. On en parle régulièrement des spécificités des stratégies d'investissement au féminin sur les marchés. Et bien, comment ça se passe dans le domaine du private equity ? On en parlera, focus très intéressant avec Benjamin Watine de SoWeFund en fin d'émission. Vous pouvez évidemment nous poser toutes vos questions par mail, l'adresse est direct à bfmbusiness.fr, nous envoyer un SMS au 73216, tapez le mot-clé business suite, votre message, vous avez l'habitude, puis sinon sur mon compte Twitter, X, ou sur LinkedIn, et je me chargerai de vous répondre. Le reste de l'actualité du jour. À la une ce matin, les Européens se mettent d'accord avec eux-mêmes. Sous la pression de Donald Trump, le Conseil, le Parlement européen ont finalement trouvé un compromis sur l'accord commercial avec les États-Unis, notamment avec la suppression de plusieurs clauses de sauvegarde que voulaient introduire les eurodéputés. Ça ouvre la voie à une ratification avant le 4 juillet, date limite annoncée par Donald Trump avant un relèvement des surtaxes douanières. Donald Trump sera présent au G7 des chefs d'État en France, à Évian, dès le 15 juin. C'est un responsable de la Maison-Blanche qui l'a confirmé ce matin. Sur le front commercial, dans le bras de fer entre les États-Unis et la Chine, il y aura bien de nouvelles négociations. C'est Pékin qui les annonce ce matin. 5 jours après la visite du président américain, les deux parties discuteront d'une réduction des droits de douane sur plus de 30 milliards de dollars de marchandises. Et à Pékin ce matin, c'est Vladimir Poutine qui était reçu par le président Xi Jinping. Les deux chefs d'État ont vanté en ouverture de sommet des relations sans précédent, inébranlables malgré les épreuves. Le président chinois qualifie aussi d'inopportune une éventuelle reprise des hostilités au Moyen-Orient. Dans le même temps, ça bouge. Dans le détroit d'Ormuz, 3 pétroliers l'ont franchi ce matin. 2 Chinois, 1 Sud-Coréen, selon les données des radars maritimes. Donald Trump et J.D. Vance ont évoqué hier soir des progrès dans les discussions et une fin potentiellement rapide des hostilités. Enfin, l'actualité des entreprises. Grève générale confirmée à partir de demain chez Samsung en Corée du Sud. La direction a refusé la médiation officielle, selon les syndicats, qui déclenchent donc leur mouvement jusqu'au 7 juin. Le gouvernement exprime ses profonds regrets et s'inquiète d'un effet négatif majeur sur l'économie. Tout de suite, le tableau de bord.
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8: Oh, ça a été poussif ce début de séance à la Bourse de Paris, mais on s'en sort bien. Le CAC 40 repasse dans le vert de peu, plus 0,38%. Mais on requiert les 8000 points, 8011 points à l'instant. L'Euronext Tech Leader qui surperforme très très largement avec une hausse d'1,36%. Et puis on a des indices européens, légèrement dans le vert un petit peu partout. L'Eurostock 50 plus 0,55%. Le DAX à Francfort plus 0,2%. Madrid plus 0,43%. Plus 0,34 pour Milan. Le seul qui manque à l'appel, côté Europe continentale, c'est Londres, avec un FTSE qui est en baisse. Moins 0,1%, mais peut-être plus pour très longtemps. Alors, évidemment, le tableau qu'on regarde le plus, c'est le tableau de l'obligataire. On corrige, il y a un petit soulagement. Enfin, les taux restent quand même diablement élevés. On est quand même repassé sous les 3,8% pour la dette française 10 ans. On est à 3,79. Du côté de la dette allemande, 3,16, 4,63. Pour la dette américaine, on a eu une forte poussée de fièvre hier, mais bon, les choses se tassent un petit peu là en ce moment sur le front des dettes souveraines. Donc, du coup, ça donne un peu d'oxygène au marché. C'est qui la superstar du jour du côté des valeurs françaises ? Eh bien, c'est Euronext, avec une très forte activité du côté des marchés actions ces derniers mois qui ont stimulé les résultats trimestriels du groupe. La bourse pan-européenne qui signe la plus forte hausse du CAC 40, plus 4,9%, 147,20 €. Après, on l'a dit, il y a tout ce qui est technologie et lié à la technologie, avec en particulier les semi-conducteurs dans l'attente des résultats d'NVIDIA ce soir. STMicro, plus 4,1%, 54,29 €. Soitec s'agite à nouveau très fort, plus 9,4%, on est à 156,80 €. Et puis, comme hier, finalement, on a aussi la défense qui gagne des points. On a Safran qui gagne 1,8%, 277,70 €. C'est Exal Technologies qui signe la deuxième plus forte hausse du SBF 120, plus 5,6%, 122,50 €. À la baisse, on retrouve Nanobiotics, moins 3%, 37,30 €. Plus forte baisse du CAC, c'est Capgemini, moins 2,47 € à 102,70 €. À signaler aussi Renault, moins 1,5 €, 27,64 €. Le pétrole, lui, a corrigé un petit peu, mais reste quand même très très élevé. C'est un petit peu comme les taux obligataires. On est à 108,94 € pour le baril de Brent de mer du Nord, 102,05 € pour le brut léger américain. Et on déchiffre l'actualité du jour tout de suite.
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8: Nos deux déchiffreurs du jour, Géraldine Métifeu, Alter Egal. Oui, bonjour Géraldine.
2: Oui, on m'a fait changer de place. Ouais.
8: Non, mais très bien, parfait. L'important, c'est que vous soyez là.
2: Oui, c'est
8: important.
2: Passer à droite, je comprends.
8: Et Jérôme Viala, Patrimovi.
9: Bonjour Antoine, enchanté.
8: Bonjour, enchanté également, c'est vrai que c'est la première. On va beaucoup parler puces, comme je le disais dans le sommaire. On attend évidemment les résultats d'NVIDIA. Et puis, c'est bon, on va peut-être hisser un peu le drapeau européen avec fierté. On a quand même des Soitec, des ST Micro, des ASML, n'en parlons pas, mais qui sont vraiment en train de changer de dimension. Et enfin, il y avait un discours eurosceptique sur la tech, en disant la tech européenne. Ben non. Non, ça marche bien. C'est des entreprises qui sont, encore une fois, en train de changer de dimension, de s'intégrer parfaitement dans la course à la puissance en termes d'IA. Il faut peut-être un peu sortir de ce discours de manière définitive, Géraldine.
2: Mais oui, mais vous prêchez une convaincue, Antoine, je ne fais que ça.
8: Tant mieux.
2: Mais voilà. Non, ST Microelectronics, en dehors d'un parcours, boursier exceptionnel depuis quelques mois, et même depuis octobre, ça a doublé quasiment sa valeur. Bon, j'exagère, mais c'est 50%, un truc comme ça. Non, même pas, ça doit être 100% quasiment depuis 6 mois. C'est une entreprise qui, pendant très longtemps, a été collée avec l'image de Stellantis, de travailler essentiellement dans l'électronique pour le régime automobile, et donc forcément pas très reluisant, pas très sexy, pas très bankable. Et puis on s'est rappelé sur les derniers mois qu'en réalité, ça bossait quand même un tout petit peu depuis 10 ans avec Starlink, que globalement, ça travaille pas mal sur tout ce qui est, on va dire, new space, c'est-à-dire les petits satellites, basse orbite, etc. Et qu'ils ont aujourd'hui des contrats avec les plus grands, je le disais. Hein. On a bien sûr Elon Musk, mais ils ont aussi des développements avec Amazon, avec AST, etc., etc. Bref, ils bossent avec les plus grands. Et donc, c'est que faire justice d'avoir enfin une capitalisation boursière, elle n'est pas encore énorme, mais en tout cas, au moins, elle augmente, et d'avoir au moins un parcours boursier digne des techs US. Parce qu'en plus, eux, ils sont sur quelque chose de relativement concret, d'assez rentable. Ouais. Maintenant, voilà, il va falloir qu'ils puissent se développer un petit peu plus pour 2028 et 2030, parce que là, justement, pour ce problème de chiffre d'affaires satellite, ils comptent sur 2 milliards de dollars de chiffre d'affaires dès 2028, 3 milliards dès 2030, et ils espèrent, sur l'IA et les data centers, avoir des revenus, cette fois-ci, de 500 millions et voire 1 milliard en 27. Il va juste falloir trouver les clients, quoi. Petit détail, mais si on ne leur fait pas la pub, on n'a pas l'impression qu'ils existent.
8: Mais oui, mais c'est en ça que je dis que ça s'inscrit aussi parfaitement dans les dynamiques de développement de l'IA, c'est que parallèlement, on a des Jensen Huang, le patron d'NVIDIA, on a également des Microsoft, on a des Google, des Anthropic, qui, au-delà de perspectives de développement faramineuses, nous disent, oui, enfin, tout ça c'est valable que si on adopte en masse notre technologie. Si on ne l'adopte pas, s'il y a un problème d'adoption. Donc, on est exactement dans le même discours, à la différence que, et je regarde pour Soitec autant que ST Microelectronics, c'est des groupes qui n'ont pas oublié de se diversifier.
2: Exactement.
8: Voilà, d'être à la fois sur l'IA, mais aussi sur les télécoms. Bon, sur l'automobile, ça leur est souvent reproché, parce que voilà, oui, c'est un secteur qui va pas bien.
2: Mais le process industriel leur permet d'être assez agile aussi.
8: Voilà.
2: Ils savent faire en masse,
8: c'est ça.
2: Ils savent faire vite, ils savent faire avec des coûts. Réduit.
8: Serré. Ouais.
2: Donc, ils savent faire, et notamment dans une période où, avec l'inflation, le coût de l'énergie, etc., va porter. Je pense qu'un groupe comme ST Microelectronics a quand même toutes ses chances d'être un peu mieux valorisé à l'avenir. Et donc, voilà. Donc, je suis ravie qu'on puisse mettre un petit coup de projecteur sur cette société, alors qui n'est pas que française. Hein, le cocorico, il est quand même franco-italien. Mais voilà, les franco-italiens, ça marche aussi.
8: Et c'est un Airbus.
2: Pour Stellantis, j'ai l'impression, franco-italien, là.
8: Oui. Et puis, ils sont un petit peu américains, Stellantis, c'est peut-être ça le problème
2: plus,
8: aussi.
2: Ça va d'ailleurs porter un nom à un autre, mais.
8: Voilà, non mais c'est vrai qu'on parle beaucoup des champions européens, les Airbus et tout, on a quand même d'autres champions européens, et c'était Micro, on parlait d'Euronext aussi, si c'est pas un champion européen.
2: Aussi.
8: Mais voilà, on a un écosystème qui est en train de se former, de changer de dimension, et ça c'est le secteur des semi-conducteurs, Jérôme Viala, on peut pas en être absent, d'une manière ou d'une autre, il faut y être.
9: Non, effectivement. D'ailleurs, ce soir, justement, on en parlait là tout à l'heure, c'est, il y aura les annonces de NVIDIA.
8: Bien sûr.
9: Donc, bon, pour rappel, NVIDIA, c'est le centre vraiment de l'infrastructure de l'IA. Mm. Parce qu'aujourd'hui, la majorité des gros data centers, des GAFAM, tournent sur des GPU NVIDIA. D'ailleurs, c'est pour ça que lorsque NVIDIA publie ses résultats, en réalité, c'est le thermomètre de l'IA mondiale qu'on va regarder. Donc, en termes de chiffres, donc, en février dernier, les chiffres, c'était aux alentours de 68 milliards de chiffres d'affaires, soit plus 73% en un an. En termes de marge, c'était aux alentours de 75%. Là, ce soir, pour les attentes, en termes de consensus, on attend à ce que ça soit 79 milliards de chiffre d'affaires, soit plus 79% en un an, et un BPA attendu à plus 120%. Donc ça, petite pause, je m'arrête, c'est hyper important. Ce BPA à plus 120%, en fait, ça veut dire qu'il y a un taux de croissance qui est quand même très conséquent, et ce qui va justifier justement la valorisation d'NVIDIA, qui aujourd'hui est assez élevée.
2: J'avais même vu une attente à 137% pour le BPA, mais je n'ai peut-être pas la même source, mais alors, donc, voilà.
8: Ouais, le truc, on va le voir d'un point de vue technique dans quelques minutes avec Antoine Fraisse-Soulier. Le piège, c'est que c'est un petit peu comme les résultats d'Amazon, je ne sais pas si vous vous souvenez. Techniquement, on avait un problème, c'est qu'il n'y avait aucune position vendeuse en attendant la publication des résultats. Donc, s'il y a la moindre déception, ça risque d'être assez violent vu le côté structurel d'NVIDIA. Mais enfin, bon, on va voir. Ça, après, c'est de la technique. Ce qu'on attend surtout, c'est la confirmation de ce que disent tous les observateurs, c'est que tant que les investissements sont rentables et rapportent des sous, c'est ça qui est important et c'est ça qui tient le marché.
9: Oui, exactement. Ça, plus la croissance. On va dire qu'il y a trois points qu'on va regarder là ce soir sur NVIDIA. De un, les marges. De deux, la guidance Q2. Et de trois, la Chine. Donc pour les marges, on était à 75% en février. Là, le sujet, c'est qu'il y a une nouvelle puce qui va être développée d'ici fin 2026, qui s'appelle Vera Rubin, donc VS Blackwell aujourd'hui. Étant donné qu'on va investir dedans, a priori, ça va peut-être un peu peser sur les marges. Le problème, c'est que moins 1 ou 2%, ça va peser en termes de plusieurs milliards d'euros sur les marges. Deuxième point, et donc à ce moment-là, du coup, les marchés vont être sévères. Deuxième point, c'est la guidance Q2. Donc le CEO Jensen Huang, s'il projette toujours des guidance, donc en fait des projections qui sont aux attentes par rapport à ce qu'on s'attendait, ça va être bon. Par contre, si c'est légèrement inférieur, ben justement, le marché va dévisser. Enfin, en gros, NVIDIA pourrait être impacté. Et troisième point, justement, c'est la Chine. Là où avant, le chiffre d'affaires côté Chine, c'était aux alentours de 20, un peu plus de 20% pour NVIDIA, il y a eu un embargo de Trump. Si jamais le CEO annonce que justement cet embargo vient à être soulevé, là, il pourrait avoir un impact positif pour NVIDIA.
8: Oui, d'autant qu'on l'a vu, il était dans l'avion de Donald Trump, dans la délégation américaine qui a rendu visite à Xi Jinping en début de semaine. Alors, c'était assez marrant parce que Jensen Huang, bon, on a l'habitude de le voir avec son blouson en cuir qui devient un objet un peu iconique. Là, il avait mis le costard-cravate quand même pour rencontrer Xi Jinping. Mais enfin, après, il n'a pas manqué d'aller goûter toute la street food de Pékin en blouson en cuir qu'il avait ramené. Et en fait, il est là le truc. C'est qu'il était question aussi de tranquilliser les rapports avec la Chine. Et ça pourrait être un booster supplémentaire pour la croissance d'NVIDIA. Parce que là où on attend l'IA et les futures dynamiques de développement de l'IA du côté des États-Unis, elles sont quand même bien ébauchées, c'est du côté de la Chine qui est assez silencieuse à ce niveau-là.
2: Elle est silencieuse. Je pense qu'elle a aussi fait... Alors là, si on regarde un peu plus loin, je pense que si on regarde les rapports avec Taïwan, par exemple, qui me semble être un bon indicateur de savoir ce qu'elle veut faire, parce que la Taïwan, c'est principalement du semi-conducteur, hein, quand même, globalement. C'est une vraie richesse sur laquelle la Chine aimerait mettre la main.
8: Que tous les sous-traitants d'NVIDIA, ils sont là-bas, les MSI, etc. Enfin, tout l'écosystème de sous-traitance d'NVIDIA est là-bas.
2: Donc, je pense qu'ils sont silencieux. Je pense qu'en fait, ils essayent d'avancer leur pion vers Taïwan. Et je pense que globalement, Donald Trump, il n'a d'ailleurs pas tellement parlé. Il a dit que c'était affaire des Chinois, je crois. Donc,
3: Il a évacué le sujet en disant oui.
2: Mais je pense qu'ils ont quand même conscience. L'apaisement avec la Chine, de toute façon, le problème de deux grandes puissances qui se font face comme elles le font, et brutalement depuis un an et demi, c'est que c'est en généralement bon pour personne. Moi, ce qui m'inquiète beaucoup, mais qu'on ne voit jamais nulle part, donc je dois être la seule à être inquiète, et c'est donc que j'ai tort, hein, forcément, mais pourquoi à aucun moment, tous ces data centers, on ne me parle pas du prix de l'énergie, parce que au-delà de ça, Si demain l'énergie, et c'est pas demain, hier, aujourd'hui, elle est 40% plus chère pour les data centers, que déjà des pays comme le Danemark ne souhaitent plus forcément recevoir les data centers des GAFAM et ainsi de suite, qu'est-ce qu'on fait ? C'est-à-dire que comment on va faire pour ce que vous me parlez de rentabilité et de marge ? Moi, je suis entièrement d'accord avec vous. Pour moi, c'est le point de faiblesse de NVIDIA ou d'autres. La réalité, c'est que si demain l'énergie coûte plus cher dans la production et que ça bouffe la rentabilité, est-ce qu'on va pouvoir tenir les guidelines ? Parce que là, on nous parle de 86 milliards comme de chiffre d'affaires, etc. Fantastique, pour un 97 milliards au T3, fantastique, ça fait encore des croissances de dingue. Je vous rappelle quand même que NVIDIA, c'est une boîte qui a fait x20 en capitalisation, en performance, sur 5 ans. C'est à x20 sur 5 ans, c'est-à-dire que je ne sais pas pourquoi les mecs font du private equity, il fallait faire du NVIDIA du coup. Est-ce que ce n'est pas juste stratosphérique ? Donc, et après, moi, je regarde aussi d'autres boîtes qui existent, qui essayent de concurrencer du NVIDIA. À leur niveau, type des ARM, etc., qui lancent leur puce.
8: Moi, je pense que Cerebras,
2: qui a été introduit en bourse au début de semaine ou la semaine dernière, je ne sais plus.
8: Plus 70% la première séance.
2: Oui, mais c'est vraiment des comptes. Est-ce qu'il n'y a pas un truc un peu déconnant là-dessus ? Je ne voudrais pas être celle qui soit toujours de mauvaise humeur, etc., mais est-ce qu'on ne peut pas revenir à des fondamentaux ? Je trouve que ST Microelectronics, par exemple, n'est pas assez valorisé dans ces cas-là.
0: Oui.
2: Non, mais si je dois faire un parallèle, je sais que les flux font la perf, mais globalement, et vous le disiez, il n'y a pas de position vendeuse sur NVIDIA, mais je pense qu'il faut un rééquilibrage dans les valeurs et un peu raison gardée.
8: Alors, il y a un aspect dont vous avez parlé et qui m'offre une transition rêvée pour le dernier sujet dont on va parler, c'est l'inflation. Parce que là, vraiment, le grain de sable dans le rouage en ce moment, c'est très clairement la très forte hausse des taux obligataires. Pourquoi ? Parce que pression sur les banques centrales, et puis surtout des prix qui continuent de grimper. Alors c'est vrai que ça devient presque la patate chaude ou la tarte à la crème, mais l'inflation, elle est là, et les prix, ce sera higher for longer de la même manière, et ça va ensemble avec le pétrole. Il faut s'y faire. Alors, OK, pour la high-tech, on peut pricer ça de manière tout à fait différente parce que là, on est sur un investissement pour le futur et sur plusieurs décennies, mais pour tout le reste de l'économie, on n'a peut-être pas encore pris l'impact de tout ça, Jérôme Bial.
9: Effectivement, la semaine dernière, les chiffres de l'inflation sont tombés. Hein. CPI US aux alentours de 3,8%, donc un petit peu au-dessus des attentes. Le PPI US, donc en fait, c'est le coût de production pour les entreprises, on était à 6%. Et en fait, le plus important, si on zoome, c'est l'accélération entre le mois dernier et aujourd'hui. On a fait plus 1,4% alors qu'on s'attendait aux alentours de 0,5%. Et en réalité, tout ça, ça a été boosté par le coût de l'énergie. Maintenant, si on creuse encore un peu ça, si on regarde l'inflation core, donc en fait, ça veut dire l'inflation retraitée de tout ce qui est énergie et alimentation, pour éviter que ce soit volatile. On va être pour les US aux alentours de 2,8%, pour la France aux alentours de 1,3%. Donc ça veut dire qu'en fait, l'augmentation de l'énergie, du coût de l'énergie, n'a pas encore impacté l'économie réelle.
2: Mais je pense pas qu'on pourra se le permettre parce que si vous impactez, ça veut dire globalement, c'est-à-dire pour une boîte, monter ses prix. D'accord ? Donc, en imaginant qu'on ait un commerce transatlantique, qui a déjà un tout petit peu été mis à mal l'an passé, je vois pas comment on peut, sur des pays européens qui sont exempts en termes de croissance, parce qu'on n'a pas beaucoup d'inflation, mais enfin les gars, on n'a surtout pas beaucoup de croissance et c'est valable pour les trois plus grosses économies européennes.
8: Et le tout avec
2: je tiens juste à mentionner que nos amis...
8: Le tout avec une situation budgétaire qui, en plus, est très très compliquée.
2: Au-delà du budget, c'est le niveau de la dette. Parce que budgétaire, c'est toujours la France qu'on bâche. Mais en réalité, si on regarde le problème... Parce que là, Mélanie, très récemment, elle nous a fait quoi ? Elle nous a dit, si on faisait péter la règle des 3%. Alors, évidemment, nous en France, on a dit, on ne va pas la faire péter. De toute façon, on s'en fiche. Nous, on ne la respecte jamais. Donc, effectivement, on n'a pas tellement besoin de. On s'en fiche. Pas de problème. Donc, ça m'a fait quand même beaucoup marrer. Et de son dernière sortie, c'était, il faudrait sortir de la dette le coût de la dette énergie. En fait, vous voyez, ce qu'il faudrait, c'est que l'Europe, et je ne cesse de le dire, se saisisse du problème actuel pour avoir une vraie électrification, une vraie souveraineté européenne. Parce que les Chinois, qui ne sont pas hyper écolo dans l'esprit, sont extrêmement écolo dans leur énergie parce que c'est une partie de leur souveraineté. Et je pense que ce qu'on n'a pas compris en 20, ce qu'on n'a pas compris en 22, il va peut-être falloir qu'on comprenne en 26. Mais sur l'inflation, on verra, on a les banques centrales qui nous concernent le plus. Parce que là, on a parlé, la Nouvelle-Zélande, franchement, ça n'intéresse personne. Mais ça ne concerne pas grand monde. Mais si on regarde la BCE et la Fed, c'est 11 juin et 17 juin. Là, on verra quelle est la règle qui va donner. Moi, je suis plus... j'attends globalement qu'il n'y ait pas de hausse parce qu'on n'aura pas de spirale hausse salaire. Il n'y aura pas de spirale prix pour l'instant.
8: la fameuse spirale...
2: Inflationniste.
8: Inflationniste, oui, on n'en est pas là. Malgré tout, pression maximale sur les banques centrales, et ça va être l'enjeu de cette fin d'année, j'en reviens.
9: Ouais, exactement. Bah, en fait, a priori, justement, Christine Lagarde essaie de maintenir pour pas augmenter les taux. Mmh. Le problème, c'est que, ouais, les États-Unis sont, on va dire, coincés parce que s'ils augmentent les taux, il y aura pas trop. C'est un peu mettre des couteaux, un couteau dans l'eau, parce qu'en fait, il y aura pas trop d'impact par rapport à l'énergie. Et en Europe, le problème, comme tu le disais, c'est c'est qu'au niveau croissance, on est vraiment au plus bas, quoi. Ça va ressembler à l'OPEP de 73.
2: Mais si tu enlèves 20 centimes sur les taux, tu fais quoi de ta croissance? On est déjà à 0,5 en prévision. C'est ingérable. Ouais. Moi, je pense qu'il faut que Trump arrête sa bêtise en Iran, règle ce problème rapidement. Et après, j'aimerais quand même comprendre comment 20% du pétrole qui circule, on mène une inflation à ce point-là, quoi.
8: Mais ça, c'est la question que je me pose.
2: Moi, c'est la question à 1 000 euros.
8: Je le disais souvent au début de la crise en Iran. C'était,
2: vous aviez raison, Antoine, de le dire.
8: 20% du pétrole mondial, bon... Il y a 80% du pétrole mondial qui passe,
2: donc,
8: par
2: passe
8: ailleurs.
2: Pas par là, on est bien d'accord.
8: Ouais. Donc, bon, oui.
2: Il y a un truc qui m'épate un peu. Après, le prix de l'électricité est mondial, après, les pressions sont mondiales, après, il y a les contrats futurs. Oui. On sait, par exemple, que le pétrole physique vend parfois moins cher que le contrat. Donc, en réalité, il faut pour raison garder, laisser les gens retomber, écouter cette sanction obligataire, parce que ça nous donne des vrais avertissements, je pense, sur ce qui va se passer demain, que n'écoutent pas les marchés actions pour une raison que je ne comprends pas. Parce et l'inflation, pour moi, elle passera. Voilà. Que je pense qu'on fait une croix sur 2026, ok, mais 27, ce sera plus calme.
8: Géraldine Métifeux, Alter Egal, merci infiniment d'avoir été avec nous. Jérôme Viala, Patrick Mouvi, merci de passer la première.
9: Merci Antoine. Très
8: bien. Ben, revenez vite, pas de soucis. Et puis tout de suite, on fait les arbitrages de marché. On va reparler d'NVIDIA, tiens, tout à l'heure.
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8: Antoine Fraissoulier d'Itoro, bonjour Antoine. Le CAC 40, tiens, bah, on vient de parler d'NVIDIA, on va peut-être rester un petit peu dessus. C'est vrai qu'on regardait avec notre autre analyste technique, Romain Daubry, l'après-midi dans BFM Bourse, qui nous disait, là, à ce niveau-là, il n'y a plus aucune option de vente sur NVIDIA. Donc, pression maximale sur les résultats trimestriels qui vont être publiés ce soir après la clôture de Wall Street. Effet maximal, a priori, à l'ouverture demain, un petit peu partout, aussi bien sur les valeurs technologiques que sur le reste du marché. On est un peu dans la même configuration qu'Amazon, juste avant la publication de ces trimestriels, c'est-à-dire qu'il n'y a plus de vendeurs hein, sur les positions à terme. Comment ça se configure, là, en ce moment, NVIDIA, selon vous, et quels sont les enjeux de la publication, d'un point de vue technique, d'un point de vue mouvement de marché ?
10: Oui, alors effectivement, c'est l'événement le plus important de la saison des résultats. Car Nvidia, je ne l'apprends pas Antoine, c'est la première capitalisation boursière mondiale. Donc c'est 5 300 milliards. Donc c'est, ça en a dépassé la barre des 5 000 milliards. Et le titre progresse quand même de 18% depuis le 1er janvier. Et Nvidia a contribué à hauteur de 20% de la performance du S&P 500 cette année. Donc on voit bien que l'enjeu de cette publication qui va intervenir donc ce soir après la clôture aux États-Unis. En fait, les investisseurs ont besoin d'être assurés sur deux choses. Premièrement, que le potentiel de l'IA est toujours bien présent. Et deuxièmement, que l'entreprise affiche une croissance de son chiffre d'affaires suffisante pour justifier sa valorisation élevée. Puisque comme on l'a dit, 5 300 milliards, c'est considérable, c'est le plus haut historique, ce n'est jamais arrivé dans l'histoire du capitalisme, j'ai envie de dire. Alors, effectivement, on attend quoi sur le chiffre d'affaires? On attend un bond de 80% sur la période. Hein, donc, 80%, c'est un rythme plus rapide depuis un an. Hein, donc, c'est vrai que c'est quand même énorme hein, quand on regarde ces chiffres. Mais surtout, le marché, je pense, cherchera des indications sur la montée en cadence de la production, la demande réelle et la concurrence, car effectivement, il y a quand même une concurrence qui commence à se faire sentir, notamment via AMD ou Intel. Et justement, c'est important de voir aussi les parts de marché qu'aura Nvidia. Maintenant, en termes techniques, on a un titre qui a fait donc un plus haut historique. C'était il y a quelques séances. Maintenant, on a ce niveau des 235 dollars, hein, c'est le plus haut. Si évidemment, comme vous l'avez dit, donc pas d'option de vente. S'il y a une légère déception, il pourrait y avoir des ventes massives. C'est ce qui est arrivé d'ailleurs hein, lors de la dernière publication au mois d'octobre dernier. Mois de février dernier.
8: Oui, c'était le février.
10: Le titre avait perdu. Ouais, j'ai perdu 4%. Voilà, donc pour l'instant, pas d'indication évidemment, mais c'est vrai que ça va être l'événement de cette saison de résultats. Oui.
8: Bon. Très bien, ben on va regarder ça évidemment avec beaucoup d'attention. Dans l'anticipation, on a quand même une belle effervescence autour des semi-conducteurs qui sont en tête des indices, hein, que ce soit Soitec, plus 9,5% là, en tête du SBF 120. C'est Euronext hein, qui est en tête des progressions du CAC après ses résultats, plus 4,5, 146,70€. On a ST Micro qui est juste derrière, hein, plus 4,16, 54,32. Le CAC bon, qui se raccroche aux 8000 points, on a eu une petite inversion de tendance là en milieu de matinée. Bon, tout ça paraît encore un petit peu fragile. Hein. Oui. On semble avoir quand même pas mal de résistance technique au-delà des 8000, non ?
10: Alors, le CAC 40, c'est vrai qu'il n'est vraiment pas très intéressant, honnêtement, depuis 3 semaines, puisqu'il évolue soit au-dessous, soit au-dessus des 8000 points. Donc, on a vraiment cette barre des 8000 hein, qui est une espèce de barre sur laquelle le CAC 40 navigue. On a fait un 7850 au plus bas lundi, mais on a tout de suite réintégré. Et c'est vrai que maintenant, en fait, ce que le marché regarde, et c'est là où ça va vraiment être tendu, c'est le marché obligataire. Puisque là, les taux à 10 ans français ont dépassé les 4% hein, hier. Hein, donc là, on est revenu un petit peu au-dessous à 3,96. Mais on a dépassé les 4%, les taux à 10 ans, 4%. Il faut se rendre compte, hein, c'est pas un niveau qu'on avait plus vu depuis 2011, hein, la crise des dettes souveraines. Et aux États-Unis aussi, on a une tension assez palpable. Le 30 ans américain, et passer au-dessus des 5%, c'était un niveau.

0: justement, bah, est-ce que c'est pas plus intéressant de placer finalement ces liquidités sur un taux à 5% sur la dette américaine que de garder les actions? Donc effectivement, ça va être vraiment le nerf de la guerre, j'ai envie de dire. En plus, avec les banques centrales qui vont publier dans quelques semaines, donc 17 juin pour la Fed. On anticipe d'ailleurs le prochain mouvement de taux, hein, c'est une hausse qui est anticipée pour la fin de l'année à 40%. Hein. Donc voilà, ça va être compliqué de maintenir ces niveaux, à mon avis, sur les indices si les taux obligataires continuent de se tendre et approchent des niveaux vraiment compliqué pour une tenue des marchés actions.
1: Antoine Fraisse-Soulier, d'Itoro, merci d'avoir été avec nous. Donc, on guette Nvidia ce soir et on surveille donc ce CAC toujours aussi indécis et à la merci de la tendance sur le marché obligataire. Merci infiniment d'avoir été avec nous. Dans quelques secondes, TPI continue avec la boîte à outils. À tout de suite.
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1: Bon, je ne sais pas si vous vous souvenez, mais il y a encore quelques mois, on était en pleine ébullition juste avant la nouvelle loi budgétaire, en anticipant voilà, des changements massifs du côté du patrimoine. Finalement, bon, plus de peur que de mal, mais à ce moment-là, on n'avait que deux mots à la bouche. Exil fiscal. Et un troisième, c'était l'or aussi. Fallait acheter de l'or. Fallait penser aussi à planquer ses sous ailleurs, pour parler de manière très prosaïque. Mathieu Le Tacon, de Del Sol Avocat. Bonjour.
10: Bonjour.
1: Alors, ce serait bien qu'on fasse un petit point sur justement cette tentation qui a eu lieu sur les gros patrimoines français il y a quelques mois de changer de domiciliation pour éviter. Alors, pas tellement une hausse de la fiscalité, mais au moins se constituer un capital stabilité. Parce qu'il y a des pays où la fiscalité évolue peu, et c'est ça qu'on cherche finalement. On sait qu'on va dans un sens, et on se souvient qu'il y a pas mal d'intervenants qui étaient arrivés dans ce plateau, qui nous disaient, mais en fait,

0: ils craignent pas, les hauts patrimoines, ils craignent pas une forte hausse de la fiscalité. Ce qu'ils craignent le plus, c'est l'instabilité. Parce qu'on a des business à gérer, on a un patrimoine à gérer, et que si ça change tout le temps, autant aller ailleurs. Est-ce que vous sentez, bon là les choses se sont un petit peu apaisées, est-ce que vous sentez qu'il y a quand même toujours, en sous-jacent, dans la clientèle privée, cette tentation du changement de domiciliation fiscale ?
1: Oui, oui, il y a clairement toujours cette tentation et qui en réalité pour nous a eu comme déclencheur la dissolution d'il y a maintenant près de 2 ans. Et comme vous l'avez rappelé, la dissolution ajoutée à 2 débats budgétaires, celui pour la loi de finances pour 2025, puis celui pour la loi de finances pour 2026, qui ont été très anxiogènes pour nos clients qui sont effectivement généralement des patrimoines fortunés ou très fortunés. Et effectivement, ils n'aiment pas la surtaxation, mais ils n'aiment encore moins l'instabilité, l'imprévisibilité. Et effectivement, dans leur recherche de juridiction, le niveau d'imposition est un critère, mais c'est aussi la stabilité. Et on peut ajouter la stabilité qui n'est pas que fiscale, puisque ce qui est d'ailleurs au moins aussi inquiétant, c'est la volonté de transférer sa résidence ou ses actifs hors de France, non pas simplement parce qu'il y a trop de fiscalité en France, mais aussi parce que on a de plus en plus de clients qui ont perdu confiance et qui sont aussi angoissés par les perspectives. Alors, effectivement, la loi de finances, vous l'avez dit, a finalement plutôt accouché d'une souris, mais il y a quand même une ambiance qui est pour eux assez angoissante. Et puis la perspective des élections présidentielles, évidemment, ajoute du stress chez ses clients.
0: Oui, donc vous ne sentez pas de véritable changement. La loi budgétaire, c'était une chose, mais c'est plus un contexte général qui fait que de plus en plus, ils pensent, continuent d'y penser et en font la demande quand les professionnels les accueillent.
1: Absolument, il y a quand même un phénomène de fond qu'on observe et qui pour l'instant ne s'arrange pas parce que ils sont convaincus que il y a une sorte de mouvement de fond qui consiste quand même à mettre en place une espèce de chasse aux riches qui serait soi-disant le remède miraculeux à tous les maux que la France connaît, et ça c'est quelque chose qui souvent vivent mal même à titre personnel. Donc il y a pas de signaux positifs aujourd'hui, au contraire, il y a une ambiance un peu délétère sur le fait que ça finira, ils nous disent tous, ça finira à nouveau par un nouveau mécanisme de taxation, comme on en a malgré tout eu, même s'ils étaient limités dans la dernière loi de finances. Et les débats sur la taxe Zucman, même si pour l'instant n'aboutissent à rien de concret et n'aboutiront peut-être pas, leur fait craindre qu'à moyen long terme, de toute façon, ça finira toujours en France par augmenter les prélèvements de ceux qui ont le plus d'argent, sachant que évidemment ils considèrent que c'est toujours la solution qui sera retenue, puisque politiquement ils représentent quand même une infime minorité.
0: Ouais, mais c'est quand même pas très encourageant tout ça. Et quand on veut changer de domiciliation fiscale en ce moment, vers quel pays on regarde, vers quel pays on est tenté?
1: Alors, ça, c'est évidemment très variable selon les dossiers, selon les clients, en fonction de leurs liens, de leurs envies. Mais d'un point de vue fiscal, il est vrai qu'aujourd'hui, il y a un pays, c'est l'Italie, qui revient souvent sur ce type de dossier, parce que l'Italie aujourd'hui remplit un certain nombre de critères, notamment fiscaux, mais pas que. Alors même que objectivement, c'est pas non plus une juridiction sur le moyen long terme fait preuve d'une stabilité incroyable, mais pour l'instant, ils ont réussi à créer un cadre qui est adapté à certains de nos clients les plus fortunés, parce que aller vivre en Italie, c'est pas évidemment une punition absolue, bien entendu, c'est un pays avec lequel on a quand même beaucoup de liens. Et d'un point de vue juridique et fiscal, notamment en termes de transmission, c'est un pays qui est assez attractif pour pas mal de raisons. Pas simplement des raisons de taux, même s'il y a un différentiel de taux d'imposition de la transmission du patrimoine qui est très très significatif entre la France et l'Italie.
0: Mathieu de Tacon, juste une dernière question, là, il nous reste 30 secondes. S'il y avait une mesure, un symbole que le gouvernement pourrait apporter pour qu'on en finisse avec cette envie de planquer nos sous ailleurs, il n'y a pas d'autre mot, ce serait lequel? Une action peut-être simple et efficace en tout cas.
1: Alors, en fait, globalement, c'est pas une action. Je pense que c'est redonner de la visibilité et un peu de sécurité et de stabilité pour que nos clients aient à nouveau confiance. Et en fait, c'est quand même, quoi qu'on en dise, ceux qui, sur l'actuelle présidence, a eu lieu les premières années et qui a été cassé depuis la dissolution. Et on avait plus du tout autant de demandes depuis le début de l'actuelle présidence, parce qu'il y avait eu un regain de confiance, et ça a été totalement perdu. Donc en fait, c'est la confiance et la stabilité qu'il faut arriver à recréer.
0: Ouais, la confiance, elle tombe par la fenêtre et elle remonte par l'escalier. Ça prend du temps.
1: Exactement.
0: Merci beaucoup, Mathieu Le Tacon, cabinet Del Sol. Mais effectivement, voilà, cette loi budgétaire 2026 n'a absolument pas estompé la tentation de l'exil fiscal. À retrouver en replay, en podcast, parce que c'est un témoignage important, ça, et qui peut vraiment être très significatif, hein, pour un peu évaluer l'état d'esprit des investisseurs et des épargnants. Merci beaucoup. On passe au placement à suivre.
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0: Alors, c'est un peu l'émission où on relève un petit peu les corps inanimés, et c'est ça qui est bien. Parce qu'en début d'émission, on disait, oui, non, on n'est pas fichu du tout en termes de tech en Europe. Il y a des acteurs qui commencent à changer de dimension, qui commencent à être dynamiques et qui retrouvent des couleurs. Laura Vérac de Landosphère, bonjour.
3: Bonjour Antoine.
0: On va parler des énergies renouvelables. Parce que ça faisait quand même des années que Trump arrive au pouvoir, drill baby drill, pétrole à tout va, etc. Les énergies renouvelables, globalement, on n'en parlait plus. On s'était instillé un biais cognitif qui fait que voilà, ça n'a plus d'importance maintenant. On va assouplir les règles environnementales, on va repartir sur les énergies fossiles à fond. Ben non. La crise énergétique actuelle et les demandes croissantes, colossales, pour l'IA, pour ne serait-ce que l'électrification de la société et de l'industrie, sont en train de faire repartir tout ça. On a vu des acteurs qui étaient fondateurs de l'investissement dans les énergies renouvelables, qui avaient complètement retourné Norvest, les BlackRock, etc. Les règles ESG, on a dit « ouais, c'est trop compliqué, on arrête ». Tout ça, finalement, c'est en train de repartir, c'est en train d'infuser, et c'est ce dont vous êtes témoin.
3: Oui, exactement. Effectivement, il y a eu un grand retour en grâce des énergies renouvelables, notamment avec les crises géopolitiques que nous rencontrons. La souveraineté énergétique, on l'avait vu avec le début de la guerre en Ukraine, là on le voit avec ce qui se passe au Moyen-Orient, la souveraineté énergétique est essentielle pour notre économie et les investissements dans les énergies renouvelables aujourd'hui sont repartis à la hausse.
0: Alors donc c'est une opportunité pour l'investisseur et pour l'investisseur particulier. On peut dire qu'en plus ça rentre dans une dynamique qui est assez large et qui est assez européenne et qui est assez souveraine d'investissement dans les infrastructures. D'autant qu'on sait que c'est des investissements qui sont généralement sur le temps très long, qui rapportent du dividende et donc qui peuvent constituer une base d'investissement importante dans un portefeuille un petit peu diversifié.
3: Oui, alors c'est ce que nous faisons sur l'Endosphère, donc plateforme de financement qui permet d'investir dans la transition énergétique et dans les actifs d'infrastructures renouvelables. L'idée, c'est de permettre aux investisseurs de placer leur épargne dans des actifs d'infrastructures renouvelables, donc des centrales solaires, des parcs éoliens, des réseaux de chaleur de nos villes implantés sur nos territoires qui contribuent à la transition énergétique et à la souveraineté énergétique de la France. Ce que nous voyons depuis quelques années, c'est une montée en puissance de la base d'investisseurs. Aujourd'hui, nous représentons plus de 115 000 personnes qui investissent au quotidien sur nos plateformes et plus de 850 millions d'euros qui ont été investis depuis notre création il y a plus de 12 ans maintenant.
0: Oui, c'est quand même pas rien. Alors, c'est vrai que le piège, quand on veut en plus investir dans les énergies renouvelables, c'est que bon, on peut regarder sur le marché actions, il y a des grandes sociétés cotées, des Siemens, des Renzas, des Nordex, etc. Mais enfin bon, faut être un peu accroché et faut connaître les sociétés. Et puis il faut ajouter qu'il y a énormément d'acteurs qui sont pas cotés. Donc il faut y aller via des fonds, via peut-être du private equity. Vous, en gros, vous centralisez tout ça.
3: Alors, nous, on n'est ni un fonds, ni on ne permet pas d'aller en bourse.
0: Ouais, bien
3: sûr.
0: Ce qu'on
3: permet à l'investisseur, c'est vraiment d'investir en direct dans l'actif ou dans l'entreprise qui le porte. Donc, on sélectionne aujourd'hui des acteurs, des grands acteurs connus du grand public comme EDF ou Engie, par exemple, mais aussi des ETI, des PME, des acteurs historiques du secteur des énergies renouvelables qui développent, financent, construisent et exploitent des actifs renouvelables. Donc, c'est uniquement des acteurs industriels que nous finançons et que nous proposons en ligne, dossier par dossier, projet par projet. Et là, c'est de l'investissement en dette, pas en equity.
0: Oui, oui.
3: Donc, on va bien prêter avec un taux d'intérêt et un contrat obligataire qui encadre l'investissement sur l'endosphère et qui permet à l'investisseur d'avoir une idée très précise et décorrélée de la volatilité des marchés, de son rendement, compris entre 6,5% et 7,5%, et également de l'horizon d'investissement, compris entre 2 et 5 ans sur la plateforme.
0: Ouais, 2-5 ans, c'est à peu près le standard. Parce que c'est vrai qu'en plus, c'est des projets de très très long terme. Oui. Ça, faut pas l'oublier.
3: Alors, on s'inscrit aux côtés d'un financement bancaire qui, lui, va être sur un beaucoup plus long terme, sur 15-20 ans, et aux côtés des fonds propres des acteurs que nous finançons. Donc, le financement participatif va être là une petite tranche dans le financement global des actifs. Il faut savoir qu'en règle générale, le financement bancaire, c'est 80-90% de l'investissement global nécessaire. Il y a les fonds propres du porteur de projet et il y a la tranche de financement participatif dans ce tour de table d'investissement par actif que nous finançons.
0: Alors, vous avez parlé d'EDF, vous avez parlé d'Engie. Est-ce qu'il y a d'autres acteurs qui sont peu connus, mais qui sont dans votre scope spécifiquement parce que ça correspond exactement à ce profil d'investissement?
3: Oui, bien sûr. Donc, dans les ETI que nous accompagnons, on peut citer notamment, par exemple, Valorem, qui est un acteur historique créé en 1994 dans le secteur des ENR. On peut citer Général du Solaire, qui est dédié, par exemple, au développement de centrales solaires au sol, en toiture, sur ombrière, par exemple. Et un grand nombre de PME, ETI. Aujourd'hui, sur l'endosphère en ligne, il y a une douzaine d'opérations portées par ces entreprises qui représentent un vivier très important. Et ça, c'est peut-être quelque chose qu'on ne dit pas assez souvent, d'emploi et d'activité sur nos territoires.
0: Bien sûr, bien sûr. Alors, le truc est d'autant plus important que, je pense par exemple au solaire, il y a eu plusieurs révolutions et contre-révolutions. C'est-à-dire qu'on sait, faut s'en plaindre auprès des gouvernements qui se sont succédés, mais tout cet écosystème a toujours été placé sous des systèmes de redistribution d'énergie, d'exemption d'impôts, de subvention des prix de l'énergie. Bref, personne n'y comprenait plus rien, même le particulier qui voulait installer des panneaux photovoltaïques chez lui. Et je dirais même que le résultat de tout ça, on l'a vu ces derniers jours avec le projet d'usine de panneaux solaires géantes qui devait être installée dans les Bouches-du-Rhône, qui a été tout simplement annulée. Est-ce que vous ne pensez pas que l'idéal, ce serait quand même qu'enfin on puisse donner un prix à cette énergie et que ce serait quand même beaucoup plus simple pour l'investisseur de démêler les chevaux et de voir les opportunités?
3: Alors, il y a un prix qui est donné. Les actifs que nous finançons sont des actifs qui sont à un stade très avancé de développement, en règle générale prêts à construire, avec un tarif d'achat qui est sécurisé auprès d'EDF obligations d'achat. Ça, c'est un mécanisme qui fonctionne en France et qui permet à la Commission de régulation de l'énergie de choisir les dossiers les plus compétitifs pour assurer au consommateur final, au citoyen français, une énergie compétitive. Ce qu'elle est aujourd'hui en
0: France.
3: Bien
0: sûr, et il faut s'en féliciter.
3: Oui, et elle est aussi extrêmement décarbonée. Et nous permettons, nous, à l'investisseur, d'arriver dans ces actifs de production d'énergie renouvelable avec cette visibilité sur le tarif d'achat sur 15-20 ans, sur des maturités assez courtes pour l'investisseur. Donc, il peut à la fois verdir ses placements en investissant de façon très concrète et très efficace dans la transition énergétique et la souveraineté énergétique, puisque tout l'enjeu, et vous le disiez au démarrage, c'est d'électrifier nos usages aujourd'hui pour pouvoir justement se prémunir de ces volatilités tarifaires qui sont plutôt liées au cours du pétrole et du gaz.
0: Bon, prochain défi, c'est la géothermie. On a vu que l'Île-de-France voulait vraiment lancer un projet important à ce niveau-là. On a aussi là des acteurs qui sont spécialisés dans ce genre de
3: dispositif. Et nous accompagnons d'ailleurs des réseaux de chaleur également. Nous finançons des réseaux de chaleur des villes. Et là, les grands acteurs, c'est Dalkia, filiale du groupe EDF, c'est Engie Solutions, filiale d'Engie, qui sont aussi des entreprises que nous accompagnons sur l'endosphère.
0: Laura Vérac de l'Endosphère, et puis allez voir un petit peu la plateforme, étudiez les dossiers, il y a des idées absolument passionnantes pour diversifier son portefeuille et en même temps investir dans la diversification du mix énergétique, bien sûr. Merci d'avoir été avec nous,
3: on passe à
0: la boîte à outils, on va parler investissement au féminin, à tout de suite.
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0: Et nous sommes avec Benjamin Dewatine de SoWeFund. Bonjour.
5: Bonjour Antoine.
0: Un homme pour nous parler d'investissement au féminin. Oui, bon, c'est rigolo.
5: Et pourquoi pas.
0: On vient de recevoir une investisseuse qui est quand même une sommité en la matière pour les énergies renouvelables et on la recevra à nouveau avec beaucoup de plaisir. C'est vrai qu'on en parle régulièrement dans cette émission de ces... Alors, certaines idées ont valeur un petit peu de clichés ou d'idées toutes faites sur voilà, l'investissement au féminin et plus vers la visibilité, la durabilité, la prudence, etc. Bon, tout ça, c'est plus compliqué. On a des enquêtes, on a des indicateurs qui nous donnent un panorama assez précis, finalement, des biais de l'investissement au féminin. Et j'aimerais bien qu'on en parle, parce qu'on en parle beaucoup de manière générale sur, quand on examine l'état de finances d'un foyer, par exemple, sur les priorités qu'il y a quand il s'agit d'investir sur le marché actions, sur le marché obligataire, etc. Pas du tout sur le private equity. Et le private equity, c'est quand même une part importante de l'épargne et des solutions d'investissement du moment. Alors, est-ce qu'on peut faire un petit état des lieux de, voilà, investir au féminin, ça se passe comment et quelles sont les dynamiques ?
5: Ben, tout d'abord, quand on met dans le contexte, déjà, il y a seulement 24% de femmes qui investissent en direct dans les produits financiers. Ce que j'appelle investir en direct, ça veut dire investir de manière active dans, justement, de la bourse, des cryptos, ou des startups et l'innovation.
0: Ouais.
5: C'est, on enlève tout ce qui est épargne, assurance, cette typologie de produits financiers. Et cela, c'est versus 45% d'hommes, selon l'étude de l'AMF, l'autorité des marchés financiers. Mmh. Donc ça fait quand même un rapport de 1 pour 2. Donc déjà, ce qu'il faut savoir, c'est qu'il y a un gros décalage là-dessus. Alors, ça veut dire quoi ? Ça veut dire, si on s'intéresse aussi un petit peu plus au secteur du non-coté, dont on vient de parler,
0: ouais.
5: Là, si on prend les sources de France Angels, la Fédération Nationale des Réseaux de Business Angels, c'est 6% de membres féminins, de membres femmes. Donc, pour le coup, là, on est sur un décalage qui est encore plus important et on peut dire que c'est quand même un peu dû probablement à... Il y a une cause sociologique là-dessus.
0: Alors, j'allais dire, c'est presque... Si on regarde objectivement les choses et qu'on connaît un petit peu les produits d'investissement, je dirais pas que c'est contre-intuitif, parce que le private equity, c'est justement le royaume du temps long.
5: Eh oui, eh oui.
0: Alors, on pourrait se dire, bêtement, quand on investit, quand une femme investit, elle est plus dans la durabilité, dans la visibilité, etc. Donc, c'est un support d'investissement qui pourrait peut-être plus convenir à sa manière de stratégiser les choses. Eh bien, pas du tout. En fait, c'est juste quoi ? C'est que c'est un écosystème qui est encore essentiellement masculin ? Ou est-ce que c'est parce que ça n'a pas encore assez infusé, finalement ?
5: Si vous prenez l'exemple des réseaux de Business Angels, déjà...
0: Il y a beaucoup de femmes, on en reçoit beaucoup sur ce plateau aussi.
5: Il y en a, parce qu'elles sont très recherchées,
0: voilà.
5: Mais il y en a de plus en plus.
0: Ouais.
5: Mais il faut savoir que c'est des tickets d'investissement qui sont de l'ordre de 10 à 30 000 euros. Mmh. Donc déjà, on sait... les études l'ont documenté, qu'une femme, selon l'INSEE, a 30% de patrimoine de moins qu'un homme, en moyenne. Donc déjà, ça mène pas à ça. Donc pourquoi les femmes investissent de plus en plus dans, au travers de plateformes d'investissement? Vous venez de recevoir l'Endosphère, et sur des plateformes comme SoWeFund, d'autres acteurs, c'est parce qu'elles ont déjà un accès à l'investissement plus rapide, avec un ticket d'investissement moins élevé.
0: D'accord.
5: Donc ça va être une des premières raisons, c'est déjà qu'elle a accès au marché. Ensuite, si on revient juste aux différences, là, ça va pas super. C'est-à-dire que si l'AMF, là, on vient de l'apprendre au mois de mai, a décidé de créer un programme d'éducation financière destiné aux femmes, c'est que il y a un vrai problème structurel. Et donc, elle a mis en place ça, là. Ça va être au travers, sur les trois prochaines années, au travers d'ateliers, au travers de conférences, au travers de partenariats avec des associations. Donc, il faut vraiment que les choses changent, là.
0: Mm-hmm. Oui, parce que, moi, je tombe un peu des nues en écoutant ça, parce que, oui, il y a véritablement un besoin qui est centré, justement, sur la problématique féminine par rapport à la connaissance du monde financier et à son accessibilité, vous le disiez.
5: Un sujet, par exemple, en effet, on dit que les femmes ont souvent moins confiance en elles. En fait, c'est documenté aussi. C'est-à-dire qu'aujourd'hui, ce n'est pas un problème de compétence, parce qu'il y a aussi beaucoup de gens qui disent que les femmes sont moins compétentes que les hommes dans la finance.
0: Qui dit cela ?
5: Malheureusement, on l'entend trop souvent. Ouais. Mais ça a été pareil. Ça a été démontré par des études très sérieuses, documentées, qui expliquent plutôt qu'en fait, il n'y a pas de différence de compétence. Bien au contraire, on pourra le voir. Moi, j'aimerais justement qu'on fasse une étude sur ce que les femmes sont plus fortes, de meilleurs investisseurs que les hommes. On bossera dessus et je viendrai en parler avec vous avec plaisir.
0: Alors là,
5: et là, le sujet, sur la confiance, c'est vrai que ce qui a été constaté, eh bien, c'est que les femmes, lorsqu'elles ne savent pas, ne connaissent pas la réponse à une question sur un produit financier, dans les questionnaires de connaissances clients, eh bien, elles préfèrent répondre « je ne sais pas » plutôt que « répondre ». Ouais. Et donc ça, c'est un vrai biais qui fait qu'aujourd'hui en France, vous avez 51% des femmes qui ne veulent pas investir dans des produits risqués contre 30% d'hommes. Parce qu'eux ont l'habitude de prendre des risques en répondant « je ne sais pas si je vais répondre bien, mais je vais quand même répondre ». Vous voyez, ça, c'est juste un premier biais qu'il faut changer. Et j'ai malheureusement le sentiment que c'est quelque chose de beaucoup plus culturel. C'est quelque chose qui est lié à l'éducation. Il y a aussi des sujets culturels où même le jargon financier est très masculin. On va parler de guerre des taux, on va tuer la concurrence, on va essayer de... Ça, c'est des termes où ça crée de la distance avec les femmes qui n'ont pas du tout... Il faut changer cette manière, ce wording, à mon avis. Et puis enfin, après, il y a peut-être le sujet qui est ce fameux temps long où là, les femmes commencent à investir de... Peut-être, moi j'ai envie de dire, de manière plus rationnelle. Peut-être. Et donc, il y a quelque chose d'intéressant à soulever là-dessus. Elles investissent peut-être de manière plus rationnelle. Et c'est mon côté optimiste qui fait que le rationnel, et c'est aussi une tendance de fond en ce moment. Et on parlait tout à l'heure, justement, de produits dans l'énergie, la santé, des choses qui font sens.
0: Une vision de long terme. Alors, c'est vrai que... Je sais pas, moi, encore une fois, je tombe des nues dans le sens où c'est vrai qu'on est aussi un petit peu biaisé, on est sur une antenne où on parle vraiment volontiers de tout ça. On reçoit souvent, tiens, elle vient d'ailleurs la semaine prochaine dans Tech Stocks, dans BFM Bourse, Alice Labou, qui est une grosse figure de l'investissement dans les sociétés innovantes, etc. Peut-être tout simplement, et vous êtes en train de nous parler de simples biais, c'est aussi bête que ça, et c'est aussi compliqué que ça à changer finalement.
5: Oui, c'est très complexe. Après, il y a aussi une tendance de fond, et là aussi qui est documentée. Nous, sur iPhone, on a sorti une étude récemment là, auprès de 10 000 investisseurs actifs sur nos plateformes. Il faut savoir que sur ces 10 000 investisseurs, Cocorico, il y a 21% qui sont des femmes, versus les 6% qui sont membres dans les réseaux de Business Angel. Vous voyez, c'est 3-4 fois plus. Et ce qu'on voit aussi, c'est que le ticket d'investissement sur ces deux dernières années a augmenté de 30%. Donc, ça veut dire qu'elles sont passées... Alors, avec une moyenne, nous, aujourd'hui, le ticket moyen sur la plateforme, c'est 2 300 €. Vous voyez, mais ça a fortement augmenté. Donc, c'est très intéressant. Et puis, le nombre de tickets aussi. Après, ce qui est aussi très remarquable, c'est les critères et les secteurs d'investissement. Les femmes investissent majoritairement et surinvestissent dans la santé, dans l'éducation, dans l'alimentation, dans l'énergie et tout ce qui a de l'impact. Donc, encore une fois, dans les choses qui font sens. Là où il faut pas se mentir, dès qu'on va sur des tickets plus importants, de l'ordre de 30, 40 000 euros tout de suite, eh bien, c'est de plus en plus les hommes qui investissent encore une fois. Mais ça, c'est une histoire de génération et on le voit aujourd'hui, et c'est aussi le côté très positif, c'est que les femmes investissent déjà de plus en plus, choisissent de plus en plus, selon aussi l'étude, une étude c'est très de l'AMF et d'Amundi, choisissent de plus en plus, c'est-à-dire qu'avant, elles choisissaient qu'à 25% là où elles allaient mettre leur argent. Maintenant, c'est presque à part égale avec les hommes. Donc, tout ça, c'est des choses qui sont très positives. Et puis, on voit aussi que elles investissent de manière beaucoup plus active. Et donc, la nouvelle génération est bien plus éduquée. Et c'est pour ça, d'ailleurs, que... Il y a ce grand lancement avec l'AMF qui veut toujours promouvoir cette éducation financière, parce que c'est quand même plus de 50% de la population, et à un moment donné, c'est,
0: Ça pose problème, c'est sûr. Benjamin Dewaet, Inso WeFund, merci infiniment de nous avoir parlé de cet investissement au féminin, un paysage complexe, hein, mais voilà, des tendances de long terme qui s'inscrivent. Les experts de l'IMO, Marie Cœur de Roy, qui est avec nous dans une minute. Et moi, je vous retrouve aux côtés de Guillaume Sommerer cet après-midi, 15h30 pour BFM Bourse. À tout à l'heure.
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11: Bonjour, aucun phénomène météo particulier à prévoir dans les prochaines heures. La vigilance est verte sur l'ensemble de nos régions. Il faut dire que l'anticyclone se rapproche de plus en plus de la France. Il emmène avec lui évidemment des conditions météo très calmes et surtout cette bulle de chaleur, ce coup de chaud très sérieux attendu sur le territoire pour les tout prochains jours. Alors on conserve encore cet après-midi une toute petite nappe nuageuse sur les régions du nord. Elle offrira de temps en temps quelques gouttes de pluie par averse, mais ce sera vraiment très limité. Sur les régions du sud, déjà beaucoup de soleil et des températures en nette hausse. On gagne plusieurs degrés dans la région de Montpellier, de Perpignan, on sera entre 28 et 29 degrés, sans doute pour les valeurs les plus élevées des Corbières en région Occitanie jusqu'à l'intérieur de la Provence, donc en région Provence-Alpes-Côte d'Azur. 24 également pour Bordeaux en Nouvelle-Aquitaine. On dépassera dès demain les 30 degrés. Il fera cet après-midi 21 à Paris, 18 pour Lille. Demain, la chaleur s'accentue, le soleil se généralise à l'ensemble du territoire et puis vendredi sera très certainement la journée la plus chaude de cette semaine avec une moyenne de 29 degrés attendue en moyenne l'après-midi sur la quasi-totalité de la France.
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6: Et il est midi une sur BFM Business, l'heure des experts de l'IMO. Mais avant cela, un rappel de l'actualité du jour. Léger répit sur les marchés financiers obligataires ce midi. Le CAC 40 toujours légèrement dans le vert et les dettes souveraines en petite baisse, mais toujours à des niveaux quand même élevés, autour des 3,80% pour le 10 ans français, des 3,10 pour le 10 ans allemand. En attendant de nouveaux développements sur le front diplomatique au Moyen-Orient, on a appris ces dernières heures que 3 pétroliers chinois et un sud-coréen étaient parvenus à traverser le détroit d'Ormuz, alimentant les espoirs de fin de conflit. D'ici là, les négociations commerciales reviennent dans l'actualité avec d'abord cet accord des Européens sur les droits de douane américains, compromis provisoire trouvé la nuit dernière pour mettre en œuvre l'accord conclu l'été 2025 avec Donald Trump. Le président américain avait donné aux Européens jusqu'au 4 juillet pour le ratifier, faute de quoi il menaçait de surtaxes supplémentaires. Les États-Unis qui vont parallèlement rouvrir de nouvelles négociations commerciales avec la Chine, annonce de Pékin dans la matinée, 5 jours après la visite de Donald Trump dans le pays. Allez, c'est l'heure des experts de l'IMO.
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6: Et les experts de l'IMO, c'est tous les jours à l'heure de votre déjeuner sur BFM Business. Une demi-heure pour parler de notre immobilier, de nos logements. Et comme tous les jours, ça démarre par cette séquence qui vous concerne, amis professionnels de ce secteur de l'immobilier, et qui nous concerne, nous, usagers de cet immobilier, de ces logements, des témoignages de votre quotidien et parfois des quotidiens un peu complexes. Aujourd'hui, témoignage clé sur la difficulté de revendre un bien immobilier, certains biens immobiliers en particulier, en l'occurrence, un appartement en résidence senior soumis à un bail commercial. Quand on veut le revendre, ça prend du temps. On verra ça dans quelques instants. Ensuite, retour en plateau pour le débat du jour. Ils nous avaient manqué, ils sont de retour. Notre duo de choc de la fiscalité, encore plein de sujets à aborder. Mais d'abord, c'est l'heure du Pro de l'Immo.
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6: Et on est en ligne avec Manon Desmoyens, conseillère immobilier IAD à Toulouse. Bonjour Manon.
15: Bonjour Marie.
6: Alors Manon, ça m'a fait rire parce que souvent Venedia, qui travaille avec moi sur l'émission, me résume les interventions des pros de l'IMO du jour, et j'ai mis 4 ans pour vendre un studio, et je me suis dit waouh, bah franchement pas très efficace Manon, mais en réalité
15: pas quand très on flatteur.
6: Pas très flatteur, mais en fait quand on creuse, on comprend pourquoi vous avez mis 4 ans à le vendre, ce studio. Racontez-nous Manon.
15: Exactement, et oui, c'est vrai que l'histoire a commencé en janvier 2022. Comme vous l'avez dit, j'ai un client qui me confie la vente d'un appartement assez particulier, puisqu'il se situe dans une résidence senior, et il est donc soumis à un bail commercial. Donc, à cette époque-là, on fait quelques visites, j'ai une offre sérieuse qui se présente, mais à ce moment-là, la situation se complique, puisque le gestionnaire qui est en place, et dont le bail était arrivé à son échéance, était OK pour le renouveler, mais le problème, c'est qu'il ne voulait pas les mêmes conditions. Vous le voyez venir, il a voulu revoir à la baisse le montant des loyers qu'il versait aux propriétaires. Donc forcément, face à cette incertitude, l'acquéreur s'est retiré puisque le risque était trop important. On avait une rentabilité qui pouvait chuter jusqu'à 40%.
6: Ouais, donc effectivement, c'est compliqué quoi. Comment on fait dans ces cas-là ?
15: Oui. Alors, le problème, c'est qu'on ne peut pas faire grand-chose, hein, puisque à part attendre et suivre les dossiers, puisqu'à ce moment-là, donc tous les copropriétaires étaient très embêtés par cette chute des loyers. Donc, le dossier a été porté devant le juge des loyers commerciaux. Et donc, vous vous en doutez, avec la justice, hein, c'est une procédure un petit peu longue qui s'est engagée. Moi, de mon côté, du coup, ce que j'ai fait, c'est un suivi avec mon vendeur, pour voir au fur et à mesure la procédure, où c'est qu'on en était. Et donc, il s'agit de l'AG 2025 qui a été un tournant pour les copropriétaires, puisque durant cet AG, tous les copropriétaires ont voté la fin de cette gestion.
6: Il fallait virer le gestionnaire, quoi. C'est à peu près ça l'idée.
15: Exactement. Alors, soit le garder et négocier de maintenir les loyers exactement sur les mêmes montants, mais pour eux, c'était pas possible parce qu'ils ne rentraient pas dans leur rentabilité. Soit se dire, on met fin à ce bail. Mais c'est quand même une grande procédure, puisqu'il faut vraiment que chaque propriétaire soit d'accord avec cette décision.
6: Hein, c'est à l'unanimité.
15: Ça. Pas de majorité. C'est ça, exactement.
6: Mais du coup, Manon, quand même, parce que effectivement, cette histoire, elle commence difficilement, on va pas se mentir, mais elle se termine bien quand même.
15: Elle se termine bien, exactement. Alors, on a relancé la commercialisation cette année, et en une semaine, finalement, c'est deux offres qui sont arrivées. Donc, le propriétaire a même bien fait d'attendre, je dirais, puisque avec la sortie de ce bail commercial, il y a une revalorisation qui a été faite, et donc le studio s'est vendu un peu plus de 16% que le prix qu'on avait vendu il y a quelques années.
6: Ah oui, donc c'est quand même, à la fin, ça se termine bien. Maintenant, la question, c'est est-ce que toutes ces histoires se terminent bien ? Est-ce que tout le monde a le temps d'attendre 4 ans pour pouvoir céder une partie de son patrimoine dont j'imagine il avait besoin à ce moment-là, le vendeur ? Donc ça reste complexe quand même.
15: Alors, ça reste complexe, en effet. Et puis, c'est vrai que même sur la revente, hein, il faut savoir que pour les acquéreurs, c'est très particulier de lire des documents où il y a une sortie. C'est quelque chose qui est pas du tout connu, une sortie de bail commercial. Déjà que le bail commercial n'est pas du tout connu ni des particuliers qui achètent, ni même de certains professionnels de l'immobilier. Donc après, il y a quand même aussi tout un accompagnement pour rassurer, puisque cette procédure, elle est presque parfaite au niveau juridique, mais c'est pas le cas. Il manque par exemple encore la rédaction du règlement de copropriété. Donc encore des petites incertitudes où il va falloir venir rassurer les acquéreurs.
6: Ouais, mais c'est intéressant ce que vous nous dites. Hein. Et puis surtout, ça donne quand même une vision de l'illiquidité, j'ai envie de dire, de ce type d'investissement. C'est bien de les faire, de se rassurer aussi et de regarder la qualité du gestionnaire. C'est toujours important hein, dans ce type d'investissement. Maintenant, il faut bien se rendre compte qu'effectivement, ce n'est pas forcément des biens liquides. Donc, il y a quand même un engagement à anticiper au démarrage quand on se positionne. Et j'imagine que vous l'avez dit à l'acquéreur, ça.
15: Oui, c'est ça, tout à fait. Alors après, maintenant, l'avantage, c'est que pour l'acquéreur, lui, il récupère vraiment un bien très classique, avec aucune particularité. Donc, pour lui, l'investissement est plutôt sécure.
6: Bah, écoutez, c'était un témoignage plutôt précieux, j'ai envie de dire, à toutes celles et ceux qui nous regardent, et de se dire, bah, parfois, oui, c'est long, il faut attendre, c'est difficile, mais ça se termine bien, c'est une jolie histoire. Merci Manon. Manon Demoyen, conseillère immobilier IAD à Toulouse. Si, comme Manon, vous avez des témoignages terrain à nous apporter de vos métiers, eh bah, n'hésitez pas à nous écrire, on a une adresse mail, lesexpertsdelimo@bfmbusiness.fr. Allez, c'est l'heure du débat.
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6: Mais oui, à chaque fois qu'ils sont là, je suis heureuse. En plus, ils ont une mine d'enfer. Stéphane Descartiers, des conseils et formations. Bonjour Stéphane.
17: Bonjour Marie, bonjour à tous.
6: Jean-Pascal Michaud, avocat fiscaliste chez LMD Avocats. Bonjour Jean-Pascal.
18: Bonjour Marie, bonjour à tous.
6: Ben ouais, c'est déjà l'été sur le plateau des experts de l'IMO. Et dans vos vies à tous les deux, messieurs, d'autant qu'en plus, ben voilà, à chaque fois, nos sujets, ils sont toujours un petit peu sensibles. Mais quand même, on va démarrer par quelque chose, Stéphane. J'ai pas créé de jingle spécifique, mais Stéphane a gagné son... Paris. On parle de quoi ? On parle des calendriers d'interdiction des passoires thermiques à la location. Oui, le calendrier a été revu ou va être revu incessamment sous peu.
17: Oui, alors c'est pas... Je vais essayer d'avoir le triomphe modeste. Hein.
6: Pff, on vous connaît, Stéphane.
17: Mais effectivement, je pariais officiellement en juin dernier sur ce plateau que les interdictions de louer des passoires soit allaient sauter, soit allaient être reportées. Bon, bien sûr que c'est ce qui se passe. Alors déjà, une première chose, je suis pas joueur du tout. Et je parie jamais. Sauf quand je suis absolument sûr de gagner.
6: Du coup, c'est pas un vrai pari.
17: Ouais, mais quand même. Enfin, à ma connaissance, il y en a pas beaucoup quand même qui l'ont fait. Donc bon, voilà. Mais effectivement, c'était hautement prévisible. On a une crise du logement. D'ailleurs, le ministre Jean Brun se définit lui-même comme le ministre de la crise du logement encore hier soir.
6: Il était sur le plateau des
17: chez
6: Edwige
17: Chevrillon. Oui, tout à fait. Donc bon, la situation, on la connaît. Le parc locatif privé s'est écroulé. Le parc locatif social ne suit pas. On est bientôt à 3 millions de foyers en attente de logement. Donc on a une situation qui est apocalyptique du côté du logement. Donc bien entendu, on ne pouvait pas sortir les G, les F, effectivement, du parc locatif. Ça ne pourra effectivement se faire que lorsque la situation du logement sera redevenue au moins normale.
6: Oui,
17: et là, on n'est pas du tout effectivement dans une configuration
6: oui,
17: normale.
6: Oui, très rapidement, d'accord. Stéphane, pour qu'on passe à autre chose, mais enfin, quand même, très rapidement, cet assouplissement, vous dites, youpi, j'ai gagné mon pari, mais enfin, ce que vous redoutez, c'est que ce soit aussi une couche de complexité supplémentaire pour les propriétaires bailleurs.
17: Hein. Oui, bien sûr. Non, là, on va encore vers une usine à gaz dont la France a le secret avec des engagements de travaux, mais quand, quoi, j'ai plus l'argent, j'ai des problèmes de santé, je ne suis plus assurable pour un crédit, ça va être d'une complexité rare. Et saluons pour une fois, comme quoi il ne faut pas être sectaire, les Verts, les écolos qui ont fait, je pense, la proposition la plus simple pour avancer sur ce problème des passoires thermiques. C'est Marine Tondelier qui l'a proposé. Je trouve ça simple. Il s'agit tout simplement, par exemple, de dire pour les passoires thermiques, ben vous louez, si vous avez un G, vous louez 30% moins cher. Si vous avez un F, vous louez 20% moins cher. Basta.
6: On fait simple et on prend l'impact aussi pour le loyer de celles et ceux qui seront locataires de ces passoires, qui seront potentiellement donc de nouveau autorisés à la location, de se dire, bah, en fait, vous allez plus payer plus cher vos consommations. Donc, du coup, moyennant quoi
17: On équilibre, effectivement. C'est simple, il n'y a pas besoin de critères invraisemblablement compliqués. Les gens ont quand même un toit, même s'il n'est pas parfait. Et puis, quand les gens ont les moyens, eh bien, ils font les travaux pour se remettre au prix du marché. Et puis, tout va bien. Donc, c'est quand même incitatif à faire des travaux. Et au moins, on a un truc simple. Donc, vous voyez, comme quoi, il ne faut pas être sectaire. Une proposition des Verts qui pourrait être retenue. Bon, ben voilà.
6: Mais oui, mais parce que moi, je vous fais venir parce que vous êtes des gens nuancés.
17: Mais
6: c'est précisément pour ça.
17: Absolument.
6: Et j'aime bien les gens pas sectaires. Bon, maintenant, on a bouclé la boucle. On reparlera évidemment de ce calendrier passoire. Mais en attendant, quand même, bienvenue dans le monde merveilleux des déclarations. Mais oui. On est tous dedans ou alors on a oublié. On s'est dit, oulala, il va falloir que je m'y mette bientôt. Première question, Jean-Pascal. Justement, dans cette période un peu particulière et propice à la réflexion de ce que je vais faire de mon patrimoine, comment ça se passe en ce moment? Est-ce que vos clients reviennent ou vont vers l'immobilier ou pas?
18: Bah, je serais nuancé, justement.
6: Toujours. Toujours.
18: Ça reste un marché difficile. Je dirais que les professionnels sont en difficulté. Ils ont beaucoup souffert, ils manquent de trésorerie, ils ont du stock à vendre. Donc, ils sont toujours plutôt vendeurs, ouais. dans ceux que je vois, moi. En revanche, chez les particuliers, le vent tourne un peu pour ceux qui ont la chance d'avoir de la trésorerie. Bon, comme on l'avait déjà évoqué ici, il y a des opportunités qui commencent à se présenter, des biens qui commencent à être pas trop chers, assez rentables. Donc moi, je commence à avoir des clients qui achètent.
6: Un début d'appétit voilà. pour l'IMO, c'est bien. Bon, bah super, mais du coup, ça y est. Donc on est dans la décla pour ceux qui sont déjà sur l'immobilier. Là, il va falloir qu'ils déclarent leurs revenus. Foncier, oui. alors s'ils sont meublés ou pas, qu'est-ce qu'ils ont choisi comme régime, régime réel, micro-foncier. Là, il va falloir faire la distinction au moment de la déclaration.
18: Exactement. Alors d'abord, c'est le dernier jour pour les déclarations des SCI, donc réveillez-vous si ce n'est pas fait.
6: Point calendrier.
18: Voilà, c'est important. Et sinon, effectivement, la grande question qu'il faut se poser quand on a des chiffres d'affaires qui ne sont pas énormes, c'est est-ce qu'on va au micro ou est-ce qu'on n'y va pas ?
6: Est-ce qu'on va au régime réel ou est-ce qu'on va au micro ?
18: Voilà, c'est ça. Le régime micro, c'est la facilité, on a juste à mettre un chiffre dans une case et les charges sont proportionnelles, terminées. Donc, par fainéantise ou par méconnaissance, beaucoup de gens le font.
6: Par simplicité aussi.
18: Par simplicité, voilà, on va être plus sympa.
6: C'est pas sympa de traiter les gens de fainéants.
18: C'est naturel. Mais moi, je mets les gens en garde quand même. Réellement, les abattements, 30%, c'est pas beaucoup, 30% d'abattement. L'immobilier, c'est pas un actif rentable. Et bien souvent, vous avez bien plus de 30% de charges. Donc, faites vos calculs. Très souvent, moi, je le vois dans les déclarations qu'on fait, c'est très rare qu'on arbitre vers le micro quand on a le choix.
6: Vaut mieux choisir le réel. Voilà, ça demande un peu plus de taf, mais voilà. Vaut mieux choisir le réel.
18: Même quand vous n'avez pas d'intérêt d'emprunt, même quand vous n'avez pas eu de lourds travaux, bien souvent, vous avez quand même intérêt à être au réel. Alors, dès que vous avez un emprunt en cours, regardez bien notamment les charges de copropriété. Vous avez des années où il y a eu des travaux dans la copro, il y a eu des charges qui sont supérieures et d'un coup, vous explosez les 30%.
6: Ouais, donc voilà, donc vigilance là-dessus. Juste un mot après, justement, puisque vous parliez des intérêts d'emprunt, ça va nous renvoyer vers Stéphane. Mais si on a un comptable, c'est question d'Alban en régie, qui est toujours passionné par nos sujets, qu'on remercie pour ses interventions toujours pertinentes. C'est lui qui fait la déclaration, c'est lui qui gère, c'est pas...
18: Alors, normalement, c'est lui, mais souvent, quand même, le comptable, il délègue à un autre comptable qui ne vous connaît pas forcément. Et qui va appliquer ce qui a été fait l'année précédente sans forcément faire l'arbitrage. Donc, le délégué à un comptable, ce n'est pas un problème. Les comptes seront justes, c'est son métier. Maintenant, relisez ce qu'il fait. Et si vous vous rendez compte que l'option qui est choisie n'est pas la bonne, il est toujours temps d'en changer. N'oubliez pas non plus, surtout parfois, on est même déficitaire. Le déficit foncier, ça s'accumule, ça s'impute. C'est vraiment dommage de le perdre.
6: Oui, ou sinon, vous appelez Jean-Pascal, du coup.
18: Aussi.
6: Alban, il a le numéro, de façon, Jean-Pascal en régie. Du coup, justement, Stéphane, ça nous envoie vers un autre sujet. On parlait justement de ces intérêts d'emprunt qui sont déductibles et qu'il ne faut pas oublier à chaque fois. Vous nous dites, parfois, c'est terminé. Hein, on n'a plus d'intérêts d'emprunt. On a avancé au cours de le remboursement de son crédit. On n'a plus rien, finalement, à soustraire. Et on arrive, vous dites, moi je le découvre, on arrive avec positif à l'impôt, on devient positif, on redevient positif à l'impôt. Et dans ces cas-là, votre conseil, c'est vendez.
17: Oui, parce que effectivement, les déclarations, c'est le moment de faire un point où on va se dire bon voilà, cet appartement, etc. Où j'en suis, est-ce que je deviens positif à l'impôt ? Parce que les premières années, si on a financé, on a les intérêts d'emprunt. Parfois, on a fait des travaux au début pour rendre le truc un peu joli, etc. Le louer un peu plus cher, etc. Donc les premières années, en général, on est assez peu fiscalisé, voire pas du tout, ouais. Notamment avec des gros intérêts d'emprunt. Les taux d'intérêt ont augmenté, donc des intérêts d'emprunt, des travaux éventuels, de l'amortissement meublé éventuel.
6: Et mais n'oubliez pas la taxe foncière d'ailleurs. Hein.
17: La taxe foncière, bien sûr.
6: Il m'a regardé, il a vu que j'avais bien retenu ma leçon.
17: À déduire, bien sûr. Mais c'est vrai qu'au bout d'un moment, au bout de quelques années, quand on devient positif à l'impôt, faut réellement se poser la question de vendre. Alors, on peut aussi aller faire de nouvelles opérations qui vont elles-mêmes déclencher du déficit éventuellement, qui vont absorber.
6: C'est-à-dire, je vends pour acheter, quoi.
17: Alors, oui, ou alors on peut conserver si on peut faire une nouvelle opération, notamment où on va aller chercher des travaux du déficit qui vont absorber votre opération existante. Mais si on ne peut pas ou on ne veut pas faire une nouvelle opération, le bon conseil, c'est bien souvent de vendre. Parce que l'immobilier locatif, c'est un bâtard pour créer du patrimoine. En revanche, quand ce patrimoine est créé et qu'on devient Donc, positif à l'impôt, c'est anti-économique de conserver. À part si on est vraiment retraité dans une petite tranche d'imposition à 11%, etc. Mais dès qu'on est à 30%, n'importe quelle coupe de cadre est à 30%. Dès que vous êtes à 30% plus prélèvements sociaux à 17,2 ouais. ou 18,6 en meublé, ça fait qu'il y a la moitié qui repart de vos loyers nets qui repartent en impôts et prélèvements sociaux. Donc, c'est anti-économique de conserver. Donc, il faut vendre. Ça fait tourner le stock, c'est bien pour les agents immobiliers, c'est bien aussi pour l'État qui va prendre des frais de mutation à la vente, etc. Alors vendre pour recommencer, surtout. Mais comme vous avez un apport personnel, parce que vous vendez un bien, eh ben, vous pouvez voir peut-être un meilleur quartier, ou plus grand, voire d'un appartement faire deux, si vous avez un apport personnel, etc. Et puis, comme vous avez un apport personnel avec le fruit de la vente, vous pouvez effectivement monter en gamme, ou d'un appartement faire deux, etc. Puisque vous avez besoin de moins de rendement avec votre apport personnel. Donc, c'est quand même intéressant. Et sur une nouvelle opération, il faut aller chercher les éponges à loyer, c'est-à-dire, bien sûr, les intérêts d'emprunt. Donc, essayez d'emprunter le maximum, même si vous êtes si vous avez un apport, donc quand même emprunter le maximum. Des travaux pour faire du déficit foncier, ça, ouais. ça reste quand même super intéressant. Des amortissements, si vous êtes en meublé ou en SCI à l'IS. Enfin, il y a des moyens pour encaisser des loyers sans fiscalité, mais il faut les connaître et surtout arbitrer dès qu'on est positif à l'impôt. Ne pas faire d'affectif, ne pas se dire « Ah, mon petit studio, okay, c'est toujours bien passé, il est sympa, etc. » Pas d'affectif. Le jour où on est positif, il faut sérieusement se poser la question de vendre, parce qu'encore une fois, c'est anti-économique de conserver dès qu'on est positif à l'impôt.
6: C'est marrant, j'ai pas entendu le mot Jeanbrun dedans. Dispositif Jeanbrun. Vous conseillez pas si par exemple je suis positive à l'impôt et que.
17: Jeanbrun, c'est intéressant. Alors, c'est intéressant.
6: Ça sera pour l'année prochaine, on en parlera l'année prochaine, du coup. Mais
17: Le Jeanbrun, c'est intéressant pour très peu de contribuables, mais c'est quand même intéressant, il faut le dire, pour les gens qui sont dans une tranche élevée.
6: Élevée au-delà de
17: 41. Qui ont des revenus fonciers, justement. Qui ont déjà des revenus fonciers existants, puisque là, les déficits vont venir absorber des loyers qui sont des loyers existants, qui sont taxés à 41, 45, plus prélèvements sociaux. Donc là, on atteint des sommets de fiscalité. Donc le Jeanbrun, pour les tranches élevées plus revenus fonciers existants, ça a un intérêt. Sinon, bon, c'est quand même un peu compliqué, les engagements sont quand même un peu lourds, longs, donc en ancien notamment, il vaut mieux faire du déficit. Hein. On a fait des simulations avec nos amis de Top Invest, en ancien, même le Jeanbrun nouvelle version.
6: Même à 20% de travaux, des PED.
17: Même à 20% de travaux, etc. Le déficit foncier est plus compétitif, en termes de rendement.
6: Vous ne le conseillez pas non plus, Jean-Pierre?
18: C'est pareil, franchement, le Jeanbrun, c'est vraiment un dispositif de niche, qui va intéresser certains contribuables, effectivement plutôt ceux qui sont déjà aisés, donc je ne suis pas sûr qu'ils aient bien ciblé leur affaire.
6: Bon, ben voilà, on parlait quand même taxe foncière et l'idée de, rappelez-vous, déduire la taxe foncière, etc. au moment de votre déclaration. Tiens, sur la taxe foncière, vous m'avez alerté, moi je ne les avais pas vus, ces chiffres de recettes de taxe foncière, 55 milliards d'euros générés en 2025. Merci les propriétaires.
18: C'est ça, c'est quand même impressionnant, tant mieux pour les collectivités locales, mais on peut quand même s'interroger sur la place que prend ce prélèvement dans l'économie générale. La taxe foncière, moi quand j'ai commencé à travailler, c'était vraiment un impôt marginal, généralement peu onéreux, qui ne représentait pas un gros poste dans la fiscalité. Aujourd'hui, 55 milliards, il faut voir que l'impôt sur les sociétés, on tourne autour des 60, l'impôt sur le revenu autour des 80. Donc, on entre dans la cour des grands sur les taxes foncières et on peut se poser la question des choix politiques qui sont derrière.
6: Bah après, il y a eu la suppression de la taxe d'habitation, parce que j'imagine que quand vous cumuliez à l'époque les deux...
18: Certes, mais justement, la taxe d'habitation, elle frappait les occupants. La taxe foncière, elle frappe les propriétaires. Et donc, en transférant la taxation des occupants vers la taxation des propriétaires, on alourdit fortement leur fiscalité à eux. Il ne faut pas s'étonner qu'il y ait après des conséquences sur tout un secteur et sur le fait qu'il n'y a plus tellement d'appartements qui sont mis à disposition. Donc, c'est des chiffres qu'on pouvait anticiper. Maintenant, ils arrivent. Justement, c'est le moment de faire le bilan, de les regarder et de voir vraiment au niveau de nos dirigeants et législateurs si c'est vraiment ce qu'ils voulaient.
6: Ouais, parce que c'est ça, hein, regardez, donc c'est 1117 euros de taxes foncières en moyenne par propriétaire, quand je regarde les propriétaires particuliers, contre 1082 précisément. Alors attendez, parce que si je prends entreprise, SCI, copropriété, office HLM, on arrive à une cotisation moyenne de près de 1700 euros.
18: Voilà, c'est colossal, sachant que les offices HLM ont des exonérations importantes, surtout sur les 20 premières années. Donc, ça vous donne une idée de ce que ça pèse pour les autres.
6: Ouais, non, mais c'est un vrai sujet quand même, cette hausse des taxes foncières. Et on n'est pas, on va pas refaire, mais on refera le sketch au moment du débat budgétaire, parce que je pense que globalement, on va se reposer la question toujours des valeurs locatives et de la révision des valeurs locatives. Mais tout ça emmènera de fait aussi, sans doute, une nouvelle augmentation des taxes foncières, sans doute.
18: Bien sûr, parce que les élections sont terminées et ça nous amène à la question, qu'est-ce qu'on veut comme société ? On était sur un discours tous propriétaires, tous libres. On ne peut pas aller
6: vers
18: ça.
6: Alors ça, c'était du temps de 2007, si je ne dis pas de bêtises, voilà, la France de propriétaires, Nicolas Sarkozy. Après, on est passé à une France de locataires.
18: Voilà. Est-ce qu'on veut une France de propriétaires ? Est-ce qu'on veut une France de locataires ? Et si on veut une France de locataires, qu'est-ce que ça dit de l'indépendance et de l'autonomie des citoyens ?
6: Ouais, ben ça, on est bien d'accord. Messieurs, il nous reste 3 minutes 40. Précisément. Et il faut quand même que je vous parle de mon truc à moi, que je suis chaque année, quand on revient à cette petite période. La plateforme, je déclare mes biens immobiliers. Ben oui, on parlait déclaration d'impôts. Il faut que je fasse quoi là ? Il faut que j'y aille ? Il faut que nos auditeurs, téléspectateurs aillent sur la plateforme ? Est-ce qu'ils risquent une amende ? Qu'est-ce qu'ils doivent déclarer précisément ?
17: Non. Alors, vous avez vu que c'était passé, donc il n'y aura pas d'amende encore cette année.
6: Alors,
17: pour les particuliers. Donc moi, je dis à tout le monde, n'y allez pas. N'y allez surtout pas. Donc, il n'y aura pas d'amende encore cette année pour les particuliers. Vous savez pourquoi ?
6: Non.
17: Parce que les grands propriétaires, donc les bailleurs sociaux, les foncières, les actions logement, etc.,
6: n'ont pas
17: rempli leurs obligations.
6: Ah mince.
17: Mais vous savez, actions logement, ils ont 1 million de logements. Donc, vous imaginez le nombre de collaborateurs qu'il faut pour aller en plus sur cette interface qui est invraisemblablement compliquée.
6: Oui, parce qu'il y a eu quand même pas mal de bugs. C'est pour ça que je le dis avec le sourire, je refais pas le sketch, mais il y a eu quand même pas mal de bugs.
17: Rien que pour Action Logement, 1 million de logements à rentrer comme ça. Non, mais c'est à se taper la tête contre les murs.
6: Et il faut si d'aventure j'aurais envie de faire les choses bien et que j'étais pas complètement hermétique à l'administration et à l'idée de faire les choses bien. Je dis quoi, en fait, sur ce document ? Je donne quoi ?
18: Alors, moi, en ma qualité d'auxiliaire de justice, je vais vous dire allez-y, bien sûr, c'est la moindre des choses. Pourquoi est-ce que c'est important ? Parce que vous allez vérifier d'abord les indications qu'a mis l'administration fiscale sur la nature de votre bien, sur sa surface, sur le nombre de pièces, sur son affectation.
6: L'affectation, c'est résidence principale,
18: résidence principale, secondaire, logement, bureau, commerce, c'est quand même très important. Et surtout, vous allez renseigner correctement qui est l'occupant du bien au 1er janvier. Si vous ne le faites pas, vous allez vous prendre des impositions automatiques qui correspondent pas à la réalité. Voilà, si vous allez vous prendre la taxe d'habitation, vous allez vous prendre la taxe sur logement vacant. Il y a des gens qui vont se prendre une taxe d'habitation alors que ce sont plus eux qui sont occupants du bien. Vous allez vers des problèmes. Donc voilà pourquoi, même s'il n'y a pas d'amende, il faut quand même faire attention à ce que ce soit pas n'importe quoi ce que l'administration a mis. Il n'y a que vous qui pouvez le vérifier.
6: Et Alban me demandait, mais ça, on peut pas déjà le faire sur impots.gouv. Il faut absolument aller sur cette plateforme.
18: D'impots.gouv, en fait, vous basculez, vous cliquez sur un bouton et vous basculez sur le bon service.
6: Mais bon, oui, il faut le faire. Maintenant, si on le fait pas, a priori, cette année encore, on échappera.
17: Il y aura pas d'amende.
6: Oh, le regard de Stéphane, il est là, il est en mode grève.
17: Non, mais globalement, l'administration fiscale, c'est très bien, vous trouvez pour vous envoyer la taxe foncière, justement. Et ensuite, effectivement, si ce bien, c'est du locatif, bah, ils le voient sur votre déclaration d'impôt.
6: Ouais.
17: C'est du locatif, vous le louez, etc. Si vous ne louez pas le bien, eh ben, ça veut dire que vous en profitez vous-même, ou alors que c'est vacant, etc. Donc, c'est quand même refaire les choses, redire les choses que l'administration sait déjà. Alors, effectivement, avec des précisions, etc. Mme Michu a fait sa déclaration. Les grands propriétaires ne l'ont pas fait. Faut peut-être
6: poser la question. Non, mais je suis d'accord. Mais est-ce que ça ne peut pas permettre aussi de réévaluer ? Parce qu'Alban me pose une question que je vous avais posée d'ailleurs au téléphone en préparant l'émission, Jean-Pascal. Est-ce qu'il faut donner la valeur ou la nouvelle évaluation de la valeur de ce patrimoine immobilier ?
18: Non. L'objectif est de déterminer sa nature et son occupation.
6: D'accord.
18: Pas sa valeur.
6: La valeur, on s'en fiche. T'inquiète pas. Alban, tu payeras pas l'impôt sur la fortune. Je blague, Alban. Merci à tous les deux. Merci à Stéphane Descartiers, des conseillers formation. Jean-Pascal Michaud, avocat fiscaliste chez LMD Avocat, notre duo de choc de la fiscalité. Bon courage à tous ceux qui se lancent dans leurs déclarations. On se retrouve demain pour un nouvel épisode des Experts de l'Immo.
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2: Bonjour à tous, bienvenue dans BFM Entreprise, l'émission qui est au cœur de la vie des boîtes tout au long de la semaine. Vous le savez, le lundi, on parle de leadership, le mardi des outils RH, le mercredi de croissance et le jeudi de transmission. La croissance donc, aujourd'hui on va parler du secteur de la santé, comment on fait croître les startups dans ce secteur si particulier qui demande du temps, qui demande des fonds, qui demande de l'accompagnement. On en parle avec mes invités, Cécile Tarot, CEO de Polytechnique Venture. Bonjour Cécile.
3: Bonjour.
2: Merci d'être dans cette émission. Et Sylvain Luquin, CEO d'Ocomera, dont on va parler. Vous êtes également médical, technologie, entrepreneur. Merci beaucoup, vous allez nous expliquer tout ça. BFM Entreprise, comment faire croître son entreprise? C'est parti.
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2: Avant de s'intéresser à Ocomera, j'aimerais bien, Cécile, que vous nous réexpliquiez ce que fait Polytechnique Venture.
3: Ça marche. Alors, Polytechnique Venture, c'est un fonds d'investissement qu'on dit en anglais early stage, c'est-à-dire qu'on investit dans des startups qui sont très jeunes, au stade qu'on appelle pré-amorçage et amorçage. Donc, le mot dit bien ce qu'il veut dire, à savoir que ce sont des entreprises qui sont toutes naissantes, avec des projets, des idées, des inventions, des brevets, des idées d'application, mais tout ça demande encore à être façonné. Et donc, nous investissons très tôt et nous accompagnons les entrepreneurs vers les étapes futures jusqu'à ce que leurs produits correspondent bien à leur marché, qu'ils aient fait la preuve qu'ils vont avoir un marché des acheteurs. Et là, on passe la main à des investisseurs de série A, série B. Ce sont les tours d'investissement suivants, une fois que la société a fait la preuve de sa technologie et de sa pertinence sur des marchés.
2: Ces entrepreneurs, ces projets, comment vous les sélectionnez?
3: Alors, la spécificité de Polytechnique Ventures, je vois une image de l'école Polytechnique qui arrive, c'est que c'est un fonds qui est financé par les anciens élèves de l'école Polytechnique.
2: Les alumni.
3: Pour financer des sociétés qui sont issues de près ou de loin de l'écosystème de l'école. Et donc, on verra aujourd'hui avec Ocomera que c'est une société qui est née dans les laboratoires de l'école et qui aujourd'hui est menée par un ancien polytechnicien. Et donc ça, c'est le premier critère, qui est un critère incontournable. Et ensuite, comment on choisit une fois qu'on est dans ce réservoir de sociétés, entre guillemets, polytechniciennes? Il faut qu'il y ait beaucoup d'inventions, puisque l'école polytechnique, c'est de la technologie, de la haute technologie. Et puis il faut que l'équipe nous paraisse en même temps robuste et visionnaire, c'est nos critères à nous. Ça veut dire des entrepreneurs qui en général sont assez jeunes, mm-hmm. qui ont ou non pas de première expérience dans l'entrepreneuriat, qui doivent donc savoir écouter, apprendre de leurs erreurs. Voilà comment on sélectionne nos projets.
2: Est-ce que tous les secteurs sont représentés? Il y a quel type de secteur dans les projets que vous suivez?
3: Alors vraiment, comme l'école est polytechnique, tout type de secteur technologique et donc leur traduction dans tout type de secteur industriel. Aujourd'hui, on va parler de ce qu'on appelle la MedTech, technologie pour la santé, technologie médicale.
2: Ouais.
3: On a fait des nouvelles énergies pour accompagner la transition énergétique. On a fait des nouveaux matériaux pour accompagner la transition climatique. On a fait de la robotique, on a fait de la logistique, de nouveaux processus et de nouvelles intelligences artificielles pour le développement de la nouvelle industrie, qu'on appelle l'industrie 4.0. Donc c'est vraiment, là je vous en cite quelques-unes, mais il ne faut pas fâcher tous les autres qui n'ont pas été cités nommément. C'est extrêmement varié.
2: On va parler d'Ocomera justement, Silver. Avant de parler d'Ocomera, moi j'aimerais connaître votre parcours et ce qui vous a mené à cette entreprise.
4: Oui, tout à fait. Alors, comme le disait Cécile, effectivement, moi je suis un alumni de l'école polytechnique. J'y suis rentré en 2007. Et en fait, très tôt, dès l'école, en fait, je me suis passionné effectivement pour l'innovation en santé, de façon générale. Et en fait, depuis maintenant quasiment une petite quinzaine d'années, j'ai fait toute ma carrière. J'ai un double cursus également, puisque j'ai également un MBA de l'INSEAD. Depuis un peu plus de 6 mois, j'ai rejoint Ocomera pour en fait.

0: fait, on en reparlera, amener cette entreprise à passer un cap et à rentrer dans une nouvelle dimension.
1: Alors, cette entreprise, vous l'avez dit, c'est de la medtech, c'est de la recherche. On va parler de recherche et de traitement contre le cancer. Par qui elle a été fondée? Vous l'avez rejointe et vous êtes dirigeant aujourd'hui. Par qui elle a été fondée et dans quel but?
0: Tout à fait. Alors, c'est une société qui est issue, en fait, d'un laboratoire de l'École Polytechnique, qui est de renommée mondiale en matière de microfluidique, au sein d'ailleurs duquel un de nos cofondateurs, Raphaël Tomasi, a fait sa thèse. Et également, en fait, c'est la particularité de ce projet, d'un laboratoire de l'Institut Pasteur, qui est plus représenté en matière d'oncologie.
1: Ouais.
0: Donc, l'idée, c'est que la société a l'interface entre ces deux domaines. Et donc, effectivement, l'idée, c'est qu'on développe une nouvelle technologie médicale pour l'oncologie.
1: Une nouvelle technologie parce que aujourd'hui, même si on avance dans la recherche, on manque de précision en réalité dans les traitements, dans le fait que certains patients ne répondent pas forcément favorablement aux traitements qui leur sont donnés pour des cancers. Déjà, on parle de quel type de cancer ?
0: Tout type de cancer. Alors, ce qui est effectivement assez édifiant aujourd'hui, c'est qu'en fait, on a un patient atteint d'un cancer, on a à peu près 1 sur 2 qui ne répondra pas à sa première ligne de traitement. C'est-à-dire qu'en fait, la chimiothérapie, l'immunothérapie qu'on lui administrera n'aura pas d'effet, n'endiguera pas en fait la croissance de sa tumeur. Donc l'idée, effectivement, le constat de départ de Comera, c'était de dire, voilà, est-ce qu'on peut pas en fait simuler cette tumeur in vitro de sorte à gagner du temps dans la sélection du bon traitement pour ce patient. Et donc l'idée, effectivement, du projet, c'était en fait à partir de la biopsie de ces patients,
1: oui,
0: sur une puce microfluidique comme celle que je vous présente à l'instant à l'écran, en fait, créer des mini avatars de la tumeur de ce patient. Mini-avatars qui pourront ensuite, sur cette même puce, être traités avec différentes options thérapeutiques, de sorte à, en l'espace d'une semaine à peu près, être capable de prédire quel est le traitement le plus approprié pour ce patient.
1: Ça concerne combien de patients potentiellement en France, dans le monde, j'ose pas le dire, ouais, mais potentiellement dans les années qui viennent?
0: On parle d'un patient sur deux en moyenne atteint d'un cancer. Aujourd'hui, ça fait près de 10 millions, enfin 9-10 millions de patients par an dans le monde. Et en France, on parle aussi de plusieurs dizaines de milliers de patients, effectivement.
1: Cette recherche de finalement faire correspondre le traitement et le patient, parce qu'on se dit, bon, on va être traité pour un cancer, on est tous égaux, en fait, c'est pas le cas, c'est ça, hein, c'est finalement... combien de temps elle a pris, cette recherche, avant de créer Ocomera?
0: Ocomera, effectivement, Cécile parlait tout à l'heure des temps longs de développement. C'est une société qui a 6 ans d'existence, 6 ans qu'on a passé à faire de la R&D, à développer cette technologie sur chacune de ces 3 verticales. Je parlais de microfluidique, je parlais de biologie, il y avait aussi une grosse dimension IA à notre technologie. Et donc, effectivement, aujourd'hui, après 6 ans de développement, on a une technologie qui fonctionne. On a sorti 2 générations successives de prototypes et on a pu démontrer avec la seconde que on pouvait effectivement, à partir d'une biopsie de patient, en l'espace d'une semaine, être capable de déterminer quel était le traitement le plus approprié pour ce patient. Donc là, c'est l'étape à laquelle on est aujourd'hui. La technologie est dérisquée et l'enjeu maintenant, effectivement, c'est de faire passer à l'échelle supérieure à l'entreprise, de préparer l'industrialisation et la commercialisation à venir.
1: Voilà, et là, c'est là que vous intervenez en réalité. Sur quel domaine de l'entreprise? Là, on parle de la recherche, on parle du traitement médical en tant que tel, c'est du temps long, mais une entreprise, c'est pas que ça. C'est de la gouvernance, c'est du financement, et c'est ça, en fait, que vous, avec Polytechnique Ventures, vous organisez au fil des mois pour que tout ça soit structuré et puisse passer à l'étape supérieure, Cécile.
2: Et le plus tôt possible. Le plus tôt possible. Donc, Polytechnique Ventures, on est intervenu sur Ocomera il y a 4 ans, je crois, à peu près. La société sortait du laboratoire. Elle avait des prototypes qui étaient des prototypes de recherche qui n'étaient pas aptes à passer à l'industrie. Et donc là, on accompagne à plus d'un titre, je vais décrire, mais de façon à avoir un premier prototype de recherche, devenir un prototype pré-industriel, puis un prototype pré-commercial. Donc industriel, ça veut dire qu'on va pouvoir mener les expériences à plus grande échelle. Commercial, ça veut dire qu'on va réussir à le vendre. Et in fine, la vision qu'on a eue quand on a décidé d'accompagner cette société, c'est qu'in fine, ça va être un outil pour les thérapeutes, pour les oncologues. Donc là, on est vraiment, on s'adresse à la grande médecine. C'est le futur, c'est la vision de tout, enfin, tout le domaine de la médecine aujourd'hui. C'est qu'aucun patient ne répond de la même manière que son voisin à un médicament donné. Et donc, une tumeur ne sera pas soignée de la même façon chez un patient et chez un autre. Alors, Polytechnique Venture, qu'est-ce qu'on a fait ? On a commencé par étrier un petit peu la société pour voir si elle nous plaisait. Ça, c'est ce qu'on appelle la due diligence. Et à partir du moment où on a décidé d'accompagner cette société, la première chose, évidemment, c'est de mettre de l'argent. Donc, on a au début un tout petit peu d'argent, puis un petit peu, puis un gros peu, puis encore plus. Donc, ce sont des financements successifs au fur et à mesure que le développement de la société génère des progrès, ce qu'on appelle des jalons de création de valeur. Donc, première étape, un tout petit peu d'argent pour voir si ce prototype de laboratoire peut devenir quelque chose de viable dans la vraie vie. La vraie vie étant la vie hors du laboratoire, entre guillemets. Ensuite, il faut que la société se confronte au reste du monde international de la recherche sur le sujet. Donc, la première chose qu'on a faite, c'est qu'on a proposé à l'équipe de fondateurs de participer à un programme d'incubation aux États-Unis. Alors, pourquoi aux États-Unis ? C'est parce qu'en médecine, pour des tas de raisons, parce que le marché est très gros aux États-Unis, parce que les autorités réglementaires collaborent beaucoup avec les startups pour aller, ce qu'on appelle enregistrer, dérisquer et enregistrer les innovations de manière à ce qu'elles puissent être prescrites aux patients. Et donc, un entrepreneur en biotech, à un moment ou à un autre, il faut que ça se confronte au marché américain. Donc, je crois que ça a été notre première contribution à Ocomera. C'est d'ouvrir les portes d'un incubateur. Alors là, en l'occurrence, l'École Polytechnique a un partenariat avec l'incubateur de l'Université de Berkeley. Donc, Ocomera a participé pendant à peu près un an au programme d'accélération de l'Université de Berkeley.
1: C'est intéressant de faire ça aux États-Unis, alors qu'au départ, c'est là que vous allez le commercialiser ou vous allez le commercialiser en France ?
0: Aujourd'hui, on regarde les deux marchés, le marché européen et le marché américain, effectivement. Le marché américain amène beaucoup de spécificités, dont parlait Cécile à l'instant. Le marché européen amène la particularité d'être proche. Les contacts sont plus faciles puisqu'on est européen. Et donc, effectivement, mais ces deux marchés sont les marchés principaux qu'on regarde.
1: Dans la mesure, je vous pose cette question-là parce que le timing, vous disiez, vous parliez de réglementation, ça va plus vite aux États-Unis.
2: Ça va un peu plus vite aux États-Unis. Alors, les deux marchés ont leurs avantages et leurs difficultés. Les États-Unis, quand on n'est pas américain et quand on n'est pas implanté aux États-Unis, il faut vraiment montrer patte blanche pour être adopté. D'où l'idée, petit à petit, d'avoir une présence, de mieux comprendre la culture, les façons de faire, les réseaux, etc. L'Europe, scientifiquement, on est excellent. Cette innovation, elle est d'envergure mondiale et Silver décrira ce que sont les organoïdes, mais c'est un domaine de recherche qui porte énormément d'espoir en médecine. Donc, on a une excellence scientifique en France. On a ensuite une excellence au niveau clinique. La machine n'est pas encore en développement clinique, Silver en parlera. Les autorités réglementaires aux États-Unis sont particulièrement, je vais dire, énergiques, efficaces. Elles propulsent les innovations plus rapidement que les autorités réglementaires européennes qui ont tendance à être, on va dire, plus précautionneuses peut-être.
1: Donc on les lance et on teste sur ce marché américain. Votre aide aussi chez Polytechnique Venture, c'est au niveau de la gouvernance. Vous mettez ça en place extrêmement tôt.
2: Voilà, c'est un de nos dadas.
1: Ouais, pourquoi vous faites ça ?
2: On fait ça parce qu'un entrepreneur, il a une vie extrêmement dense. On n'arrive pas à développer une start-up tout seul, ça n'existe pas. J'ai jamais vu ça. Et donc, il doit être accompagné. La première chose, c'est probablement de réussir à lui faire prendre du recul. L'entrepreneur, il a un quotidien qui est extrêmement dense. Il faut qu'il gère ses équipes, il faut qu'il les fasse grandir, il faut qu'il gère sa technologie, le réglementaire, qu'il voit des industriels pour comprendre ce qu'il va vendre, comment il va adapter sa technologie au marché. Il y a vraiment de quoi s'y perdre. Et donc, un entrepreneur ne doit jamais être seul. La gouvernance, maintenant, c'est plus approuvé. Il y a eu énormément d'études récemment dans les 20 dernières années. On a beaucoup parlé d'ESG, environnement, sociétal et gouvernance. La gouvernance, c'est clairement un des trois piliers de la solidité d'une entreprise. Alors, on nous dit souvent, une société en pré-amorçage, toute petite, ils sont trois, pourquoi vous les obligez à avoir un conseil d'administration ? Hein, parce que c'est quand on est petit qu'on apprend à être grand.
1: Ouais.
2: Hein, c'est comme ça que je leur dis très souvent. Et donc, ils apprennent une rigueur de management, ils apprennent à prendre du recul, ils apprennent à une transparence qui va leur apporter un retour. Et puis, on va, nous, pouvoir leur apporter de l'expérience. Alors, la nôtre, celle des co-investisseurs, on va amener au conseil d'administration ce qu'on appelle des membres indépendants, qui sont des experts industriels ou des experts cliniciens, ceux dont la société a plus particulièrement besoin. Et c'est ça qui va la rendre pertinente, riche, et c'est ça qui va... Enfin, c'est ça, pas que. C'est une des dimensions très importantes pour que la société soit un succès.
1: Chacun son rôle, le board et la gouvernance bien rangée. Ça fait 4 ans, hein, vous dites que vous collaborez, c'est ça ?
2: Avec Ocomera, oui.
1: Avec Ocomera, presque 5 ans, effectivement. On en est où aujourd'hui, Silver, de cette collaboration et de cette expansion ? Vous parliez de, voilà, maintenant que les choses sont mises en place, que le projet médical est arrêté, il faut penser à la suite, la commercialisation, l'industrialisation, le choix des marchés, tout ça. Vous en êtes où, là, concrètement ?
0: On en est exactement à ces questions-là. Et Cécile parlait, effectivement, de l'importance de mettre une gouvernance en place. C'est exactement là où ça devient important. C'est-à-dire qu'en fait, quand on arrive en fin de phase de R&D et qu'on prépare cette nouvelle phase où des questions très très dimensionnantes d'industrialisation, de commercialisation, de mise en place d'études pilotes avec des différents partenaires publics et privés se posent, c'est là où il est important, à titre personnel en tant qu'entrepreneur, d'avoir des moments où on prend du recul sur ces questions stratégiques avec des gens qui nous amènent une nouvelle perspective, qui nous amènent aussi, dans le cas de Polytechnic Ventures, une vraie connaissance de notre domaine, parce que Cécile n'en parle pas, mais elle vient du monde de la pharma et de la biotech, ce qui est extrêmement... ce qui apporte beaucoup de valeur à mes yeux. Et puis, effectivement... Voilà, c'est aussi le moment où il devient important d'avoir les bons contacts, de rencontrer les bonnes personnes pour informer ses décisions. Et là encore, c'est un des rôles du board, un des rôles de Polytechnic Ventures et des autres personnes à mon conseil d'administration, c'est d'aussi nous ouvrir leur canal d'adresse. J'ai eu la chance d'être mis en contact avec différents partenaires industriels avec qui on discute aujourd'hui d'études pilotes. J'ai eu la chance aussi de rencontrer par mon conseil d'administration la personne qui est aujourd'hui la présidente de ce conseil d'administration, Richard Aiglen, qui est en fait une sommité dans le monde des technologies médicales et qui permettent ensemble effectivement de m'amener à prendre des décisions de la façon la plus informée possible dans ces périodes critiques.
1: En fléchant les bons partenaires.
0: Tout à fait.
1: C'est ça aussi, ce qui est intéressant. Vous êtes combien aujourd'hui chez Ocomera ?
0: On est 12 collaborateurs, dont la moitié sont internationaux. Donc on est une équipe extrêmement internationale. Ocomera, c'est une société, je le disais tout à l'heure, qui a 6 ans. La technologie, elle est dérisquée, elle est derrière nous. Effectivement, on a déposé 5 familles de brevets pour renforcer cette technologie et la protéger. Et donc, effectivement, on se projette sur la commercialisation à venir.
1: La commercialisation, ces étapes-là, l'industrialisation, le choix des bons partenaires. Et puis, il y a le financement aussi, Cécile. On est sur un domaine, le domaine médical, qui demande à la fois beaucoup d'argent et qui demande un temps très long. C'est-à-dire que les résultats ne sont pas immédiats. Ça prend plusieurs années. Et c'est ça, la difficulté de ce secteur, peut-être.
2: Oui, tout à fait. C'est la biologie qui décide.
1: Oui.
2: C'est la médecine qui décide. C'est ce que je dis toujours. Et donc, c'est un secteur qui prend du temps. La prise de risque est importante. On ne peut pas présumer de l'efficacité de... Alors là, ce n'est pas un médicament, mais c'est une technologie. Donc, il va falloir prouver dans la vie réelle que la prédiction de la réponse aux médicaments chez chacun des patients, elle est bonne. Ça passe par des études cliniques. Des études cliniques, ça coûte cher.
1: Ouais.
2: Et ensuite, ça passe par les autorités réglementaires dont on parlait tout à l'heure. Ça prend du temps. Le dossier est monté de façon très, très rigoureuse. Les autorités vont guider Silver. Il aura une liste de questions auxquelles il faut qu'il réponde, sans oubli. Parce que s'il y a un oubli, on recommence. Et donc, les financements arrivent petit à petit, à chaque étape. Donc, Silver parlait d'études pilotes. Ce sont de petites études avec des partenaires académiques qui voient des patients tous les jours. Et puis, petit à petit, on va aller financer des études plus importantes où on va s'intéresser à plusieurs dizaines, centaines, je dis n'importe quoi dans ce cas-là parce que je n'ai pas étudié le plan de développement clinique de la technologie d'Ocomera. Mais donc là, plus on avance, plus la technologie est dérisquée, plus les enjeux financiers et cliniques sont importants et donc plus les tours de table, ce qu'on appelle les tours de table, les tours de financement auprès des investisseurs, sont importants. Et donc, au tout début, Polytechnique Ventures est intervenu auprès d'un business angel réputé et serial entrepreneur, Jacques Lévinaire, qui est un des grands chercheurs entrepreneurs français. Et puis, au tour de table suivant, un autre fonds nous a rejoint. Et au tour encore suivant, d'autres fonds de plus en plus spécialisés dans les développements cliniques vont nous rejoindre.
1: Ouais, quand on vous écoute, on a vraiment l'impression que c'est fait vraiment dans le détail, que rien n'est laissé au hasard. Moi, j'aimerais savoir ce que va être la suite, du coup, pour Ocomera, vous qui avez rejoint cette aventure maintenant. Quelle est votre mission? Je dirais peut-être, est-ce qu'on parle d'années qui viennent ou dans les 4 années qui viennent d'ici 2030, vous voyez le produit, d'ailleurs, est-ce qu'on parle de produit? On parle plutôt de technologie et de traitement.
0: Oui, on peut parler de produit aussi, effectivement. Donc, le produit, c'est la puce que je présentais, c'est aussi la machine propriétaire qui est derrière et le logiciel également. L'enjeu, effectivement, comme le disait Cécile, c'est dans les années qui viennent, c'est d'aller préparer cette industrialisation, identifier les bons partenaires qui pourront nous permettre de travailler cette machine de sorte à en fait être capable de la produire non plus à l'unité mais en petite série. C'est aussi commencer à identifier les partenaires pour faire ces études pilotes dont on parle depuis le début. Ça, c'est vraiment les activités qui nous prennent aujourd'hui. Et avec ça, on parlait de cycle, de tour de table. Effectivement, il va falloir préparer le prochain tour de table qui, lui, nous permettra de financer la commercialisation et le lancement à proprement parler, donc notamment les études cliniques et les premiers déploiements.
1: Vous êtes ici sur un secteur qui est quand même particulièrement concurrentiel. On l'a dit, en plus, ça se fait entre l'Europe, la France ici, et les États-Unis. Il y a aussi un enjeu ici, Cécile, de défendre la recherche française, tout simplement, de souveraineté de notre recherche. On sait qu'on en parle souvent sur ce plateau, mais il y a un enjeu pour...
2: À vous toucher une fibre sensible.
1: Évidemment.
2: Mon métier précédent avait été de construire le transfert de technologie et l'amorçage, un fonds d'amorçage de la même manière pour l'INSERM, l'Institut de Recherche Biomédicale en France.
1: Oui.
2: En quelque sorte, je fais un petit peu le même travail maintenant avec les inventions de la communauté polytechnicienne. Bien sûr. Bien sûr. Et Sylvère a mentionné, il y a 5 brevets aujourd'hui. Dans 2 ans, il y en aura peut-être 10. Et notre protection, la protection de notre savoir-faire industriel, c'est toute cette propriété intellectuelle qui est amassée par nos sociétés et notre capacité d'exploiter et de créer en même temps la valeur sociétale. Là, c'est évident, c'est de la médecine et du soin.
1: Oui.
2: Et la valeur économique. Un tissu économique que la France en santé a probablement encore besoin de développer. Et donc, oui, bien évidemment, on parle de souveraineté.
1: Qui faudrait-il convaincre pour avoir plus de fonds, que l'argent vienne plus facilement dans ces secteurs-là, dans la recherche, dans la santé, en France? On a quand même des montants qui diffèrent, justement, par rapport à ce qui se passe et ce qui est débloqué plus rapidement sur le continent américain, me semble-t-il.
2: Alors, on a de très bons fonds d'investissement qui ont quand même une couverture importante. On a peut-être une industrie pas assez touffue. Des groupes industriels d'envergure qui mènent de la recherche dans tous les domaines thérapeutiques, sur toutes les technologies d'avenir. On n'a pas ça. Est-ce qu'on l'a eu? Peut-être. C'est clairement encore à développer. On a un tissu de biotech important. Malheureusement, ces biotech finissent trop souvent par être financées par des fonds américains, éventuellement ce qu'on appelle se retourner et devenir américaine pour se financer d'autant mieux par des fonds américains. Ça, c'est dommage. On vend nos sociétés à des groupes technologiques américains. La grande sœur d'Ocomera, qui émane du même laboratoire et du même fondateur scientifique Charles Barou, qui s'appelait Stila Technologies, qui faisait ce qu'on appelle la PCR digitale. En quelque sorte, c'était l'application de ces technologies microfluidiques à l'ADN. On a tous entendu parler de PCR pendant l'épidémie de Covid. Bah, ce magnifique résultat scientifique et entrepreneurial a été magnifiquement vendu à Bio-Rad, une société américaine. Alors, c'est vrai que moi, personnellement, j'aurais préféré qu'elle trouve un acquéreur européen.
1: Eh oui. Mais ça ne va pas assez vite, peut-être. Les fonds débloqués vont peut-être pas assez vite.
2: Peut-être que tissus économiques ne sont pas encore complètement présents. Alors je pense que ça progresse. Moi, j'étais dans le domaine de la biotechnologie depuis mon tout début de carrière, comme le dit Silver. Je pense que les choses, elles s'animent.
1: Bon, et on va faire en sorte que Ocomera reste français.
0: Ah ben c'est l'ambition.
1: Oui, exactement, c'est l'ambition. J'imagine. Merci à tous les deux d'être venus compter cette collaboration. Cécile Tarot, CEO de Polytechnique Venture, et Silver Luquin, CEO d'Ocomera dans BFM Entreprise, la croissance. Je retiens cette phrase, un entrepreneur ne doit jamais être seul. C'est ce que vous avez dit tout à l'heure.
0: Et c'est
1: très important dans cette émission. Merci à tous les deux d'être venus. Passez une bonne journée sur BFM Business.
2: Merci, Sandra.
0: Merci à vous.
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14: Bonjour, aucun phénomène météo particulier à prévoir dans les prochaines heures. La vigilance est verte sur l'ensemble de nos régions. Il faut dire que l'anticyclone se rapproche de plus en plus de la France. Il emmène avec lui évidemment des conditions météo très calmes et surtout cette bulle de chaleur, ce coup de chaud très sérieux attendu sur le territoire pour les tout prochains jours. Alors on conserve encore cet après-midi une toute petite nappe nuageuse sur les régions du Nord. Elle offrira de temps en temps quelques gouttes de pluie par averse, mais ce sera vraiment très limité. Sur les régions du Sud, déjà beaucoup de soleil et des températures en nette hausse. On gagne plusieurs degrés dans la région de Montpellier, de Perpignan, on sera entre 28 et 29 degrés, sans doute pour les valeurs les plus élevées des Corbières en région Occitanie jusqu'à l'intérieur de la Provence, donc en région Provence-Alpes-Côte d'Azur. 24 également pour Bordeaux en Nouvelle-Aquitaine. On dépassera dès demain les 30 degrés. Il fera cet après-midi 21 à Paris, 18 pour Lille. Demain, la chaleur s'accentue, le soleil se généralise à l'ensemble du territoire et puis vendredi sera très certainement la journée la plus chaude de cette semaine avec une moyenne de 29 degrés attendue en moyenne l'après-midi sur la quasi-totalité de la France.
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15: Bonjour, bonjour et bienvenue dans La France a tout pour réussir. Chaque semaine, vous le savez, un concentré d'économie positive sur BFM Business. Cette semaine, on va parler de maroquinerie française avec Nodiz. Nodiz, c'est cette jeune entreprise de la Drôme spécialisée dans le haut de gamme mais abordable et qui a connu un véritable coup d'accélérateur grâce à la reine Rania de Jordanie qui s'est affichée sur les réseaux avec des sacs de la marque. Mais Nodiz, c'est aussi de l'éco-conception et puis c'est également une toute nouvelle création, un sac pour femmes que va nous révéler Tim Collard, la cofondatrice de la marque. Elle sera en visio dans quelques instants depuis l'atelier Nodiz à Romans-sur-Isère. On restera ensuite dans le même domaine avec un zoom sur la filière cuir qui représente largement plus de 130 000 emplois directs en France. Et notre savoir-faire en plus s'exporte très bien. Presque 5 milliards de soldes positifs en termes de balance commerciale. Mon deuxième invité sera Marc Brunel, directeur général de l'Alliance France Cuir. Enfin, on célébrera les 50 ans de Copytop. Depuis bien longtemps, fini les photocopies. Désormais, à l'heure du numérique et de l'intelligence artificielle, Copytop, ce sont toujours des impressions de documents, mais aussi des supports comme les goodies et les supports en point de vente. Une stratégie omnicanale et amphigitale que nous détaillera Jérôme Niel. C'est le directeur général de Copytop. Direction donc pour commencer la Drôme, pour commencer cette émission, précisément à Romans-sur-Isère, longtemps considérée comme la capitale française de la chaussure. Et c'est ici qu'a choisi de s'installer, il y a quelques années déjà, Tine Collard, que certains surnomment la maroquinière de la Reine. Bonjour Tine Collard.
9: Bonjour Jérôme.
15: Merci d'être en duplex depuis Romans-sur-Isère. Vous êtes donc la cofondatrice avec Thibaut Grégnac de Nodiz, une marque de maroquinerie haut de gamme. Et la reine dont on parle, eh bien, c'est Rania de Jordanie. On va commencer par ça et bien sûr après on va parler de votre stratégie et du développement de Nodiz. Alors donc on va faire un petit peu d'historique, on est en mars 2025. Rania de Jordanie s'affiche sur les réseaux avec un de vos sacs. Il s'appelait à l'époque, je crois, le Japlou, maintenant il s'appelle Iconique. Eh bien elle a récidivé cette année en 2025 avec un sac de la gamme Com. C'est vraiment ça, ce sont ces deux clichés qui ont été parmi les coups d'accélérateur importants pour Nodiz.
9: Tout à fait, c'est exactement ça. Donc là, février 2026, on revit le remake de 2025 avec un autre modèle. Faut savoir qu'elle avait... donc acheter ce deuxième sac en suivant le premier, un mois d'intervalle. Et bien sûr, nous, on ne savait pas qu'elle allait le porter ou à quel moment en tout cas. Et donc, elle a attendu 11 mois pour pouvoir le porter de nouveau cette fois, lors de la rencontre du président d'Albanie le 25 février 2026.
15: Il faut savoir que la reine Rania de Jordanie, ce sont, je crois, 28 millions de followers à la fois sur Facebook et sur Instagram. C'est votre bonne fée. Est-ce qu'à un moment, vous avez prévu de la rencontrer physiquement, la reine de Jordanie ?
9: Alors, je ne sais pas si ce sera faisable, possible dans l'avenir. En tout cas, moi, j'en serais honorée. Mais pourquoi pas le suggérer. En tout cas, actuellement, pour nous, c'est une très, très belle reconnaissance et une très belle fierté que ce soit une aussi belle personne qui porte nos modèles.
15: Une reconnaissance et un coup de boost, un coup d'accélérateur donc sur votre activité. Quel bilan vous faites de 2025 en nombre de sacs vendus, en nombre de productions? Je crois même que vous avez eu des impacts sur le site qu'il a fallu traduire en plusieurs langues. C'est quoi les principales conséquences 2025 de ce zoom des clichés et les postes de la reine Rania?
9: Alors c'est vrai qu'aujourd'hui, on a un recul plus facile par rapport à vraiment quand on était au cœur de ce défi incroyable en 2025. Donc c'était ma 330 000 visiteurs sur l'année 2025 sur notre site. On a fait 900% de croissance des ventes en ligne par rapport à 2024. Et puis donc au premier trimestre, l'histoire continue, on est à 200% d'augmentation des ventes en ligne par rapport donc au premier trimestre 2025, où donc la reine commençait tout juste à porter le premier sac puisqu'on était mi-mars.
15: Début 2025, vous aviez, je crois, 30 sacs fabriqués chaque mois. Je crois que le chiffre, il a explosé en nombre de productions. Et quelles sont aussi les conséquences sur les effectifs?
9: Alors effectivement, avant la reine, on était entre 30 et 40 sacs au mois et on est vite rapidement passé à entre 40 et 50 sacs à la semaine. On est passé de 4 et là, à partir de juin, on sera 9. Donc il a fallu recruter rapidement, former ces nouvelles maroquinières et s'adapter au plus vite. On a une progression en 4 mois qu'on aurait dû avoir en 2 ans. Donc ça a été fulgurant et on a fait appel à tous nos partenaires locaux notamment pour tout ce qui était sourcing de cuir et autres, hein, et puis les outilleurs, et pour favoriser justement cette montée en puissance, et puis surtout limiter nos délais qui s'agrandissaient de plus en plus, puisque au début on était à 3 semaines d'attente pour avoir un sac en précommande, et on était passé à 12 semaines.
15: Et le sourcing des matériaux, est-ce que c'est compliqué? Vous êtes souvent sur ce qu'on appelle les matériaux dormants, donc les stocks essentiellement, si j'ai bien compris, de certaines grandes maisons. Est-ce que c'est compliqué de retrouver autant de cuir, autant de matériaux, de matières premières, et surtout dans les mêmes couleurs que celles qui constituent votre offre?
9: Alors effectivement, c'était un vrai challenge de pouvoir se fournir en lot dormant. Ces lots, donc, faut bien comprendre que ce sont des cuirs entiers, donc hein, des peaux entières, qui faisaient partie d'une collection d'une grande maison de luxe. Soit la collection s'est arrêtée et ces lots sont mis de côté, et donc pour un laps de temps. Et donc nous, plutôt que de réutiliser, enfin en tout cas de relancer une nouvelle collection, on va utiliser l'existant. Alors le challenge, c'était comme on avait, on était passé de la petite série à la moyenne série. Il fallait trouver suffisamment de matière pour pouvoir honorer les commandes. Et donc, pour vous donner un ordre d'idée, c'est qu'avant, je commandais entre 30 et 50 mètres carrés. Et là, je commande entre 300 et 400 mètres carrés en fonction des couleurs. Bien sûr, la couleur qu'on vend le plus actuellement, c'est le camel, le noir. Donc, il fallait trouver d'autres fournisseurs complémentaires pour pouvoir prouver qu'on pouvait quand même travailler avec ces lots dormants. On en a quand même à suffisance aujourd'hui, et donc il n'y a pas de souci pour se fournir.
15: Et les conséquences sur les effectifs? Vous nous dites que vous serez bientôt 9. Comment est-ce qu'on recrute dans une filière qui est peut-être pas forcément, où il n'y a pas forcément beaucoup de formation? J'ai bien compris qu'il y avait de la formation en interne de votre côté. Est-ce que aussi la proximité du lycée des métiers du cuir à Romans, vous êtes, comment est-ce que vous faites face aux difficultés de recrutement?
9: Alors la chance qu'on a, c'est qu'on est dans quand même centré dans cet écosystème du cuir qui existe depuis maintenant de très très nombreuses années, puisque avant la maroquinerie, il y a eu la chaussure à Romans, il y a tout un historique, et donc ça a favorisé les métiers du cuir à s'y installer, notamment les tanneries, notamment les outilleurs, les fournisseurs, et effectivement on a le lycée du Dauphiné qui a une filière cuir également. Donc ça nous permet quand même d'avoir, avec cette visibilité, de plus en plus de candidatures spontanées. Et donc aujourd'hui, on recrute des maroquinières. Alors c'est important de vraiment appuyer sur le mot maroquinière, puisque quand on travaille dans la grosse industrie, on va être plus sur des opératrices, donc des personnes qui vont connaître seulement le montage, donc avec le piquage d'un modèle, mais pas forcément tout le travail en amont de préparation, de coupe, de coloration du cuir. Et donc, quand on recrute une maroquinière, on va avoir la base du métier et nous, on va vraiment lui transmettre notre savoir-faire, notre façon, nos montages. Et elle apprendra de A à Z à créer le sac, à le fabriquer. En passant par toutes les étapes de fabrication.
15: Alors le coup de boost et le coup d'accélérateur, ça passe aussi par une gamme qui est en train d'évoluer. Vous nous révélez donc en ce mois de mai une nouvelle gamme, une nouvelle collection. Quel est le nom de ce nouveau sac que vous avez créé vous-même et à partir de quand va-t-il être disponible et à quel prix?
9: Alors, pour l'instant, le sac n'est pas sorti officiellement. On est en train de préparer activement sa sortie qui aura lieu fin mai. Donc, je vais devoir encore garder quelques secrets pour moi.
15: Il s'appelle comment?
9: Pour tout vous dire.
15: Est-ce qu'il a un,
9: alors, il,
15: un nom?
9: Pour l'instant, le nom est en cours de... on est en train de se statuer là-dessus. Ce que je peux vous dire, c'est que sur le thème du sac, on est plutôt sur la nouvelle lune. On commence à dévoiler petit à petit ce modèle.
15: Et ce que je peux vous dire,
9: voilà. Donc, ce que je peux vous dire, c'est qu'il va avoir donc deux particularités par rapport différentes par rapport aux autres modèles. Donc, effectivement, il va suivre cette gamme haute couture que j'avais pu commencer au niveau des designs plus élaborés, plus élégants, avec le sac Côme de Milune et l'iconique que Rania a porté. Celui-ci, donc, il va être dans cette lignée-là et il va avoir une poignée avec un tressage. pour honorer justement le travail des chausseurs de romans, et notamment je pense à la
15: Stéphane
9: la
15: Kélian.
9: Marque Kélian, oui, tout à fait, que j'ai pu rencontrer et qui m'a vraiment inspirée. Donc sur cette poignée tressée, donc ce tressage, il a été élaboré et il sera fait en interne, donc chez Nodiz. Et puis on va retrouver aussi le logo, donc on a changé il y a très peu de temps, donc on retrouve un N dessiné un peu avec des courbures métalliques qu'on retrouvera donc sur ce modèle. Et j'ai vraiment hâte, voilà, que si vous suivez Nodiz, ou en tout cas si vous découvrez Nodiz, vous allez découvrir ce nouveau modèle incessamment sous peu, puisque d'ici 15 jours, on fera sa sortie officielle.
15: Voilà.
9: Donc vous connaîtrez son prénom, vous connaîtrez son histoire,
15: son prix.
9: Et vous connaîtrez son prix, exactement.
15: Mais les prix qui restent raisonnables, c'était un des sujets qu'on abordait lors de la dernière interview, et vous confirmez que vous restez dans la thématique du haut de gamme abordable. Donc ce sac, il a été révélé par nos images si vous avez suivi en télé ou sur le web, et donc bientôt disponible à la vente. Merci beaucoup Tine Collard, vous restez juste un tout petit instant donc avec nous, puisque je crois que vous connaissez en tout cas Marc Brunel, le directeur général de l'Alliance France Cuir. Bonjour Marc.
16: Bonjour.
15: Et vous-même, vous connaissez bien Nodiz, Tine Collard, son associé Thibaut Grégnac.
16: Et Thibaut, c'est le symbole de l'énergie créative, l'entrepreneuriat et la conservation du patrimoine français, le savoir-faire français au service de tous, puisqu'en fait effectivement les sacs sont extrêmement luxueux dans leur façon et dans leur savoir-faire en termes de fabrication, mais sont à un prix accessible, comme quoi on peut faire du Made in France tout en étant dans des proportions conservées en termes de tarifs.
15: Voilà Tine, je vous libère. Ce bel hommage du directeur général de l'Alliance France Cuir. On sent bien que les artisans et les fédérations ont besoin de travailler main dans la main pour faire ce Made in France qu'on essaie nous de mettre à l'honneur dans notre émission.
9: Tout à fait, merci. Bonjour Marc, et puis on se dit à très vite. Et merci beaucoup.
15: Merci à vous, Tine Collard. On vous rend donc à votre atelier et à vos équipes à Romans-sur-Isère. Donc, Marc Brunel, l'Alliance France Cuir, donc on va en parler. On va parler de votre capacité à l'export qui reste très, très élevée. Mais d'abord, présentez-nous ce qu'est l'Alliance France Cuir, les chiffres clés. Ça fédère combien de professionnels et ça représente quel type de métier en France?
16: L'Alliance France Cuir est une confédération. Elle réunit 21 fédérations professionnelles dans le secteur du cuir, c'est-à-dire de l'élevage, en passant par la viande. Ensuite, on va aller collecter des pots qui sont utilisés donc par les tanneurs, qui vont transformer un produit brut cette matière fascinante qu'est le cuir, et qui va être utilisé par un nombre incroyable de façonniers en France, plus de 600 façonniers spécialisés en maroquinerie comme Tine avec Nodiz, mais aussi des gantiers, des fabricants de chaussures. Et donc cette matière va être transformée, ensuite elle va être vendue à travers un réseau de fabrication. Donc là on avait des associations de distributeurs, les magasins indépendants, des centres-villes ou des périphéries, et puis les réparateurs, parce qu'un produit vit sur l'ensemble de sa chaîne de valeur. Après on va l'utiliser, on va le réparer, et donc on a même chez nous les réparateurs, et puis des métiers très peu connu, mais qui brille à travers le monde entier, notamment à travers les bottiers, par exemple. La botterie française est reconnue à travers le monde entier. On est une excellence mondiale, et donc ces produits, Tine l'a fait remarquer, mais sont exportés partout. Le savoir-faire est reconnu absolument partout dans le monde.
15: On reparlera de l'export dans quelques petits instants. Le poids économique en France, en nombre d'entreprises et en emplois directs?
16: Une filière assez peu connue, mais finalement 30 milliards de chiffre d'affaires, une balance excédentaire, ce qui est assez rare en France au niveau industriel. Donc on a 5 milliards d'excédents commerciaux, on exporte quasiment 18,7 milliards de produits à l'international, et on importe à peu près 14 milliards de produits. Donc en fait, voilà, on exporte plus qu'on importe, et ça c'est assez rare en France.
15: Et ce qui fait de vous, voilà, je crois, le quatrième exportateur mondial de la filière cuir, cuir dans sa globalité, et même le troisième quand on se concentre sur la seule maroquinerie.
16: Voilà, la maroquinerie représente à peu près 67-70% des exports aujourd'hui à travers le monde. On a cette excellence que Nodiz symbolise parfaitement, cette excellence française pour les savoir-faire autour de la maroquinerie, l'assemblage, les volumes. Et cette reconnaissance-là, elle est à la fois basée sur la qualité des matériaux qui sont utilisés, et puis sur les savoir-faire d'assemblage, et puis sur une qualité aussi de sa de service après-vente, parce que nous disent, elle ne l'a pas dit, mais beaucoup de marques en fait réparent et, ouais, et peuvent donner une seconde vie au produit.
15: Je reviens sur l'export dans un petit instant. Ça représente combien d'entreprises en France, l'Alliance France Cuir, et combien d'emplois directs?
16: Alors 12 700 entreprises, environ 170 000 emplois. Et si on regarde juste la zone manufacturière, juste pour la manufacture, donc juste les ateliers, c'est environ 600 ateliers répartis sur l'ensemble du territoire français.
15: Donc l'export, on en a parlé, vous exportez plus de 18,5 milliards d'euros. Le solde commercial, donc 4,9 milliards pardon, en 2025, c'était 5,5 en 2024. Donc ça fait une petite baisse, moins 3% aussi pour les exportations dans leur globalité. Ce trou d'air de 2025, ce petit trou d'air, il est dû à quoi?
16: Alors ce trou d'air, nous avons deux principaux clients sur la planète, la Chine et les États-Unis. Dans le contexte géopolitique qu'on connaît, les États-Unis sont en légère récession, rien d'affolant jusque-là. La Chine, c'est plutôt structurel en fait. Depuis quelques années, les Chinois ont consommé un peu différemment. On a quand même une économie asiatique et chinoise en particulier un petit peu en récession, donc ça impacte directement nos chiffres d'affaires. En revanche, d'autres pays sont en explosion. Le Japon a connu un rebond sur les trois dernières années absolument extraordinaire. On était sur du 236% d'augmentation sur l'année 2023-2024. Mais dans l'ensemble, effectivement, on subit un recalme. Ouais. Ce qui est un petit peu normal dans notre secteur, puisqu'en fait, sur les 10 dernières années, par exemple, on a doublé les exportations à travers le monde. Donc on a connu
15: un rééquilibrage qui se met en place.
16: C'est tout à fait naturel.
15: Et les premières tendances, fin du premier trimestre 2026, est-ce que le trou d'air de 25, il se confirme?
16: Il se confirme. On a des chiffres, on a appréhendé quelques chiffres aujourd'hui. On est entre 5 et 10% de baisse sur, en fonction des secteurs d'activité. Donc on sent quand même un ralentissement qui se poursuit.
15: Un mot quand même, j'avais vu passer des images de votre présence au salon de l'agriculture, parce qu'évidemment, qui dit cuir dit des matériaux naturels. Quel est votre combat pour faire du cuir un matériau biosourcé? Expliquez-nous ça assez brièvement.
16: Alors, le cuir est issu en fait de l'industrie agroalimentaire, c'est un coproduit. En fait, on mange des animaux et en fait, la peau, il faut bien la réutiliser. Donc, notre coproduit, nous, il est par essence naturel. Il vient de la biomasse et on souhaiterait donc que cette appellation biosourcée rentre officiellement dans la détermination de cette matière. Pourquoi? Parce qu'à terme, on veut pouvoir intégrer le cuir, notamment dans des produits éco-conçus, qui vont servir plus longtemps, qui vont pouvoir être réparables, à l'instar de d'autres matériaux qui, eux, sont très jolis, mais qui ne vont pas pouvoir être réparés. Et donc, cette notion de biosourcée, et notamment écologique, nous est très très chère.
15: Vous êtes suivi sur ce sujet par la ministre de l'Agriculture, ou le combat reste un peu
16: lointain?
15: Alors,
16: on est suivi, il faut aussi convaincre. Donc là, on enchaîne les rendez-vous avec les ministères, avec l'ADEME, avec aussi des partenaires. On est d'autres organisations professionnelles à se poser les mêmes questions sur d'autres matériaux qui peuvent avoir les mêmes problématiques.
15: Bien voilà pour ce zoom sur la filière cuir qu'on souhaitait faire, parce qu'évidemment, une filière qui exporte et qui est bénéficiaire, vu le contexte du solde commercial de la France, est important. Merci Marc Brunel. Merci. On va terminer cette émission avec un tout autre sujet, c'est ça, la diversité de la France a tout pour réussir. On va parler de Copitop qui fête cette année ses 50 ans. Bonjour Jérôme Niel.
17: Bonjour.
15: Vous êtes le directeur général de cette enseigne au logo rouge et noir, c'est typiquement la marque, alors qu'on a l'impression, quand on a mon âge en tout cas, de toujours avoir connu, mais on n'est pas toujours certain de ce qu'elle est devenue et comment elle a évolué, donc c'est ce dont on va parler. Moi j'ai le souvenir en étudiant de venir faire des photocopies chez vous, évidemment tout ça c'est très lointain, la marque a largement évolué, comment vous la définiriez à l'heure actuelle pour ses 50 ans?
17: Votre témoignage est le reflet du témoignage de beaucoup de nos clients qui ont commencé à la base pour des besoins personnels et qui aujourd'hui sont devenus des clients professionnels. Donc notre métier chez Copitop aujourd'hui, c'est d'être le partenaire de référence et de confiance de nos clients. Nos clients sont principalement des entreprises. On a plus de 80% de notre activité B2B, donc avec des professionnels. Et nous les accompagnons pour tous leurs besoins de communication, Donc aussi bien sur des produits de petit format, carte de visite, badge, en passant par des kakémonos, sur des produits de signalétique et grand format, des panneaux, des bâches, mais également des objets promotionnels, cadeaux d'affaires et textiles personnalisés. Donc vraiment sur tout le spectre des outils de communication actuels.
15: Et cette diversification vers, donc il y avait de l'impression, maintenant donc il y a beaucoup plus de goodies, de bâches, etc. Cette diversification, elle représente quel pourcentage à peu près de votre chiffre d'affaires à l'heure actuelle?
17: Aujourd'hui, les produits dits plus de diversification par rapport à notre business historique représentent à peu près 25%, mais sont en forte croissance depuis des années, évidemment liées à l'évolution de la demande de nos clients, puisque toute l'histoire de notre modèle, c'est vraiment d'avoir su capter les tendances assez majeures de changement du marché et de la demande, de les avoir comprises et puis ensuite de les avoir co-construites avec nos clients dont on a la chance qu'ils viennent tous les jours dans nos agences.
15: Un petit peu en effet d'historique, donc la création en 76 de la première agence, c'était boulevard Malesherbes à Paris, et essentiellement donc des photocopies en noir et blanc. Ensuite, la chronologie, en fait, elle raconte l'évolution des technologies et comment nous-mêmes, les consommateurs, on les a absorbées. Première photocopie en couleur en 89, impression numérique à partir de 1997, site internet en 1999, c'est vraiment ça. Les évolutions technologiques, elles ont fait le modèle de Copytop qui a lui-même beaucoup évolué.
17: C'est tout à fait ça, c'est d'avoir su prendre les virages quand il s'imposait de les prendre et même parfois de les avoir anticipés. On a par exemple, dès les années 80, lancé en interne notre propre studio de création graphique, ce qui à l'époque était quand même assez novateur et différenciant. Vous l'avez dit, le virage du numérique a été fondamental et surtout ce qui est important, c'est que à chaque fois, quand nous lançons une rupture, une innovation technologique, nous lançons dans l'ensemble de nos agences, dans notre atelier également d'Aubervilliers qui opère en 3-8, nous consacrons à peu près 5% de notre chiffre d'affaires chaque année au renouvellement et au maintien de l'outil de production.
15: Donc c'est considérable. Cet atelier donc à Aubervilliers en région parisienne, il y a donc aussi, ça c'est une de vos caractéristiques, vous avez maintenu les agences en physique. Pourquoi ne pas être allé sur le online à 100%? C'était important dans votre modèle de conserver ce lien physique avec une partie de vos clients?
17: Alors, notre omnicanalité, c'est notre différence. Et aujourd'hui, dans un marché qui est concrètement saturé de digital, vous avez d'un côté les plateformes 100% digitales, de l'autre les reprographes imprimeurs plus traditionnels. Nous, on a choisi une troisième voie qui est vraiment cette hybridation entre le physique et le digital. Le digital est un outil formidable qui permet de diffuser, mais qui forcément à un moment donné crée de l'abondance, et le physique lui permet d'incarner. Et donc aujourd'hui, c'est cette alliance du physique et du digital qui crée notre différence chez Copytop et qui nous permet en effet d'apporter de la valeur ajoutée et de la création de valeur à nos clients.
15: Les agences, il y en a donc en physique 42. On voit une carte de France. Il y a bien sûr Paris, la région parisienne, Lyon, Marseille, Lille, Nantes, Toulouse et Strasbourg. Est-ce que d'autres agences vont ouvrir prochainement?
17: Alors, nous travaillons en effet à développer notre réseau, à notre expansion géographique. L'emplacement, évidemment, est hyper important. Nous sommes situés en cœur de ville avec nos agences. Actuellement, nous travaillons sur des ouvertures potentielles à Bordeaux, Nice ou Rennes, des villes importantes où nous ne sommes pas encore présents. Et puis, une réflexion aussi plus moyen-long terme qui est potentiellement un jour, dans un marché qui serait potentiellement attractif pour nous, d'aller en dehors de France, exporter le modèle de Copytop.
15: Vous avez déjà quelques pays en tête?
17: Pas à l'heure actuelle, mais voilà, on est plutôt en recherche de match et de fit culturel, puisqu'encore une fois, notre différence, c'est d'être omnicanal et hybride.
15: Si je reviens donc en France, les chiffres clés en termes de chiffre d'affaires pour 2025 et le nombre de collaborateurs, parce que toutes les agences, elles sont en propre, elles sont à vous, c'est pas de la franchise.
17: Absolument, donc nous avons 200 collaborateurs et en 2025, nous avons réalisé un chiffre d'affaires de 27 millions d'euros en croissance à deux chiffres par rapport à l'année précédente. Et à l'heure actuelle, donc nous venons de clôturer le premier tiers de l'année et nous sommes encore sur une croissance à deux chiffres, donc c'est extrêmement prometteur et encourageant. Mais également chez Copytop, nous avons l'habitude de travailler avec beaucoup d'humilité. Donc voilà, on reste très focus sur la satisfaction client et très humble, bien qu'étant ravi de ces résultats.
15: On parlait des évolutions numériques et technologiques. Est-ce que l'intelligence artificielle, elle a changé des choses? Est-ce que vous subissez l'appropriation par les consommateurs de l'IA ou est-ce que vous-même, vous mettez de l'IA dans vos différents outils?
17: Alors, l'IA, c'est un outil formidable pour accélérer les capacités techniques et créatives. Donc, nous l'utilisons pour notre studio de création, évidemment, sur toute une proposition de visuels différenciants. Nous l'utilisons également sur notre site web, qui est marchand, avec une assistance, un accompagnement du client. Encore une fois, l'idée, c'est de répliquer une expérience client qui soit homogène entre les agences et le site. En revanche, la limite de l'intelligence artificielle, c'est ce que nous, on apporte ensuite, à savoir l'humain. L'intelligence artificielle, comme tous les outils digitaux, permet de diffuser très rapidement, en grande quantité, beaucoup de contenu. L'humain, lui, permet de créer une différence, une valeur ajoutée, un accompagnement personnalisé pour, je peux prendre l'exemple de, par exemple, des briefs un peu complexe, stratégique à définir, sur une volonté de différencier, de marquer les esprits. Un welcome pack pour une direction des ressources humaines permet de faire adhérer les collaborateurs à une marque employeur. Donc voilà, l'humain passe par le support physique, absolument.
15: Dans votre stratégie, je crois d'ailleurs que vous avez un client, Marc Bonnel, vous faites appel au service de CopyTop, je crois.
16: Alors nous, l'Alliance France-Cure, on est un très bon client et effectivement, on a vu CopyTop et les équipes qui nous conseillent au quotidien sur des fois les petites choses, des points de détail, et ils vont de la petite plaquette standard à la carte de visite, mais aussi à, là on a fait récemment une exposition avec des très belles photos de cuir justement sur des grands formats, bah, ils ont les machines. Ils ont la technologie et surtout il y a des gens derrière, donc on peut discuter avec eux avant de lancer la prod. Donc nous on adore.
17: Merci pour votre confiance.
15: Un témoignage client qui n'était pas prévu, découvert juste avant la préparation, l'enregistrement de cette émission. Merci messieurs d'avoir été les invités de La France à tout pour réussir. Bon anniversaire, bon 50 ans à toutes les équipes de CopyTop. Notre émission, vous le savez, est diffusée en télé, en radio, le site et l'appli de BFM Business. Très bonne journée, très bon week-end et à très bientôt sur BFM Business.
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1: Parole de patron ce matin, c'est avec Olivier Nolan, PDG de SAP France. Bonjour.
26: Bonjour.
1: SAP, éditeur allemand de logiciels. Vous nous parlez ici ce matin de votre nouvelle plateforme SAP Business AI. C'est pour les entreprises. De quoi il s'agit ?
26: Alors en fait, on est dans un moment important chez SAP. La semaine dernière, on avait notre grand événement qui s'appelle SAP Fire, qui était aux États-Unis, à Orlando, plus de 10 000 personnes, 400 000 personnes qui nous suivent en ligne. Et là, je pars à Madrid tout à l'heure pour son édition européenne. Donc c'est un événement traditionnel dans l'écosystème SAP et pendant lequel on fait nos grandes annonces en fait. Et la grande annonce que l'on fait cette année, c'est autour de notre vision de l'entreprise autonome en fait, où on passe en fait d'une vision donc l'IA, en effet, vous parliez de l'IA, l'IA qui était aujourd'hui pour assister les utilisateurs dans leurs tâches, où on passe à une IA qui était intégrée au cœur des processus de l'entreprise pour les orchestrer, pour exécuter de manière autonome et puis surtout sous pilotage humain. Voilà, donc c'est vraiment autour de ces grandes annonces de l'entreprise autonome qu'on a tout orchestré.
1: Et concrètement, ça va prendre sa place dans tous les services d'une entreprise, la finance, les achats, la supply chain, les ressources humaines, l'expérience client. Vous pouvez, par exemple, nous donner un exemple concret ?
26: Oui, tout à fait. Alors, on a derrière cette vision, et de manière très concrète, on annonce une cinquantaine d'assistants IA et plus de 200 agents. Qu'est-ce qu'on veut dire par des assistants IA ? C'est qu'en effet, dans les grandes fonctions que vous mentionnez, eh bien, on a défini des assistants par métier. Donc, il y a un métier qui est, par exemple, la clôture des comptes dans le domaine financier. Donc, on a un assistant de clôture de comptes qui va permettre aux entreprises d'automatiser cette tâche extrêmement importante, extrêmement compliquées, extrêmement répétitives. Donc, on a cet assistant qui va orchestrer les différents agents qui vont être impliqués pour la clôture des comptes. On a expliqué la semaine dernière, pour être très concret en termes d'exemple, on travaille avec JP Morgan. JP Morgan, très concrètement, est passé de plusieurs semaines à plusieurs jours en utilisant cet assistant de clôture de compte.
1: Donc ça va vraiment beaucoup plus vite. Vous dites cependant qu'il y a un soutien humain derrière.
26: Oui, c'est autonome, mais avec un soutien humain. En fait, ce qui est important d'avoir en tête aussi, c'est qu'aujourd'hui, l'IA générative, telle qu'on l'a vu ces dernières années, elle a permis de créer du contenu, elle a permis d'assister, mais elle n'était pas encore assez fiable en fait pour exécuter des tâches dans l'entreprise. Et pourquoi ? Parce qu'en fait, une réponse presque juste qui était apportée dans l'entreprise n'était pas suffisante en fait. Et c'est pour ça que chez SAP, on est extrêmement énergisé par cette vision. Ça fait 50 ans qu'on assiste les entreprises dans les processus les plus critiques. On connaît bien les processus d'entreprise, on a des données qui sont extrêmement riches. Et en fait, ce sont ces données qui vont alimenter l'intelligence artificielle pour rendre ces tâches extrêmement fiables et concrètes pour les entreprises.
1: Alors, il y a ce déploiement dans les entreprises, mais vous créez en fait tout un écosystème et il y a notamment plein de partenariats stratégiques qui vont avoir lieu. Est-ce que vous pouvez nous en dire plus ?
26: Oui, bien sûr. On a, depuis le début, annoncé qu'on était dans un écosystème ouvert. On a annoncé également qu'on n'avait pas notre propre modèle de langage. Donc, on travaille avec les principaux acteurs du marché, les meilleurs. Ce qu'on a

0: au déploiement de ces agences, oui, ce sera ça ?
1: Exactement. Ce qui est important aujourd'hui, c'est qu'il y a une statistique du MIT qui était parue l'an dernier qui dit qu'il n'y a que 95% des projets IA qui ont des ROI mesurables. Aujourd'hui, il faut qu'on passe à l'échelle, encore une fois. Donc ce fonds de 100 millions, il est à destination de nos partenaires et pour accompagner nos clients dans l'intégration de l'IA au cœur de leur processus métier, passer à l'échelle et avoir vraiment des gains de productivité très clairs en automatisant des tâches essentielles pour l'entreprise.
0: Cette plateforme, concrètement, elle est mise en place déjà chez vos clients, ce sera dans combien de temps ?
1: Alors c'est une roadmap, donc il y a déjà des choses qui sont disponibles, il y a des choses qui seront disponibles dans plusieurs mois, donc il y a des choses qui sont dans le domaine de la vision, mais concrètement, on a quand même beaucoup, je vous parlais de JP Morgan, c'est live, on travaille aussi avec un laboratoire pharmaceutique japonais qui s'appelle Takeda, dans le domaine de la supply chain, on a montré comment on était capable d'anticiper des ruptures de stock, de limiter les stocks de sécurité. Donc oui, c'est aujourd'hui, c'est live, j'ai envie de dire, et c'est déployable dans les entreprises.
0: C'est vertigineux de créer l'entreprise de demain, non ?
1: Tout à fait, c'est passionnant et c'est très énergisant.
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3: Bonjour à tous et bienvenue pour ce nouvel épisode de notre session BFM Stratégie en partenariat avec le BCG Boston Consulting Group. C'est l'une des causes nationales 2025-2026, la santé mentale, évidemment, au sein des entreprises. Un sujet central, hein, à la fois évidemment pour les entreprises, pour les managers et puis pour les salariés. Les tabous persistent. 32% des salariés considèrent encore les troubles de santé mentale comme un signe de faiblesse. Et oui, on n'est pas considéré, c'est pas vu comme une maladie, c'est pas... voilà, on se dit, celui-ci, peut-être qu'il n'en est plus la peine de l'avoir dans l'entreprise. Donc, vous imaginez un peu tout ce que ça entraîne derrière. On va en parler avec nos invités. Fanny Potier, partenaire et directrice au BCG, experte des questions de leadership. Bonjour Fanny.
4: Bonjour Frédéric.
3: Merci d'être avec nous. Et Guillaume Degvive. Bonjour Guillaume.
5: Bonjour Frédéric.
3: Vous êtes cofondateur et CEO de Mocha.care, qui est une entreprise spécialisée dans la santé mentale. Vous accompagnez les salariés, les managers, les services de ressources humaines pour justement trouver ces risques, enfin travailler autour de ces risques psychosociaux. Vous accompagnez 400 organisations, plus de 300 000 salariés à travers le monde. Donc voilà, ça fait beaucoup, mais on sait bien, comme on l'a dit, c'est une des causes nationales. Mais alors, quand on parle de santé mentale au travail, on parle de quoi ? Parce qu'évidemment, la première chose qui nous sort, c'est le burn-out, mais ouais. Il n'y a pas que ça.
5: En effet, c'est plus large que ça, et l'OMS va le définir comme un état de bien-être mental qui va permettre à chacun de réaliser son potentiel, de contribuer à la communauté, de travailler de manière efficace et productive, ou de faire face aux difficultés normales de la vie. Mm-hmm. Donc c'est une définition qui est assez positive, qui est assez large, et nous, ce qu'on a voulu à travers cette étude donc, menée par l'IFOP, donc pour le BCG, le GHU Paris, Psychiatrie et Neurosciences, mm-hmm. et Mocha.care donc, c'était d'objectiver cet état auprès de 2000 salariés en France. Oui. Et on a voulu avoir un regard croisé, donc le regard médical.
3: 2000 salariés qui se sont déclarés avoir déjà eu un souci de santé mentale ou
5: 2000 salariés représentatifs de la population française active.
3: D'accord.
5: Et ce qu'on a voulu, c'était avoir ce regard croisé entre le regard médical du GHU, le regard sur la transformation d'entreprise avec le BCG et le regard très terrain avec nous, notre structure, Mocha.care.
3: Alors, quand on regarde les chiffres, Fanny, quelque part, on se dit ça va un peu mieux. 64% des salariés se disent en situation de bien-être mental contre 70% l'an dernier. Voilà, est-ce que c'est parce que quand on répond à ces études, on se force un peu ? Enfin, dites-nous.
4: Alors, je ne sais pas répondre sur la psychologie du répondant, mais effectivement, on a une inflexion plutôt positive puisqu'on passe de 74% des répondants qui nous disent qu'ils sont en situation de bien-être, au sens de la définition qu'évoquait Guillaume. Par ailleurs, on a aussi, les mêmes répondants nous disent qu'ils ont un peu moins expérimenté un certain nombre de troubles qui sont liés à un état de mal-être. Mm-hmm. Pour autant, il faut voir le verre à moitié plein et le verre à moitié vide. Si 74% sont en situation de bien-être, vous en avez quand même 26% qui sont en situation de mal-être. Vous avez quand même 7 salariés sur 10 qui ont eu l'expérience en fait, d'un trouble lié à la santé mentale, mm-hmm. comme le sommeil, le stress, dans les 5 dernières années.
3: Ah oui, c'est qu'on parle stress et sommeil. Là,
4: voilà, un salarié sur 2 a des problèmes de sommeil à cause de la santé mentale. Mm-hmm. Après, on a d'autres signaux faibles, on va dire, donc, ça va mieux, mais il faut continuer à s'intéresser au sujet et à le suivre et à le traiter de manière très proche et de manière plutôt stratégique.
5: Et alors,

0: où c'est important, c'est évidemment au niveau de l'individu. Hein, c'est important de s'inquiéter de la santé mentale de ses salariés, de ses collaborateurs. Mais ça devient aussi un sujet de performance pour l'entreprise.
1: Bah, c'est...
0: Ça paraît un peu dur de le dire comme ça, mais voilà, il faut quand même en tenir compte.
1: Nous, on a une conviction, forcément, on est biaisé, sinon on ne serait pas là, mais on a la conviction que c'est un sujet stratégique pour la société et pour les sociétés au sens de l'entreprise. Pourquoi ? D'abord parce que c'est une attente. Les salariés, de nouveau dans l'étude, nous disent, pour 85% des répondants, qu'ils attendent de leur entreprise qu'elle s'occupe de la santé mentale. 84% nous disent que c'est un sujet sociétal. De la santé mentale, de nouveau. Alors ça, c'est le côté attente des collaborateurs dans un
0: Même si on disait tout à l'heure, je le disais en ouverture, 32% des salariés considèrent que ça peut être un signe de faiblesse. Mais on veut quand même que l'entreprise s'en occupe. Enfin...
1: C'est là où on passe de l'individuel au collectif.
0: D'accord.
1: C'est-à-dire que peut-être qu'à l'échelle individuelle, j'ai pas envie d'en parler. Mm-hmm. En revanche, je considère que c'est un sujet important. Donc c'est une D'accord. forme de dissociation quelque part. Le deuxième point très important au niveau de pourquoi c'est stratégique pour l'entreprise comme pour la société, c'est qu'il y a des conséquences économiques qui sont à la fois de côté positif. Donc comme le disait Guillaume, un salarié qui va bien, qui est en bien-être, qui est en situation de bien-être, il est reposé, il est joyeux, il est engagé et il est performant.
0: Oui.
1: Un salarié qui ne va pas bien, à contrario, de nouveau en se renvoyant aux chiffres de l'étude, 41% des répondants nous disent avoir vécu des situations de productivité en baisse à cause de leur santé mentale. 19% ont démissionné de l'entreprise. On a dans l'étude un quart des répondants qui nous disent être en situation ou avoir été en situation de déclarer un burn-out.
0: D'accord. Donc là, avec pourquoi pas un arrêt de travail. Enfin,
1: avec des conséquences que pour certains, ils sont en arrêt de travail. Il faut savoir que 15% des salariés en situation de burn-out ne reviennent pas dans l'entreprise. Voilà. Donc,
0: Comment on peut détecter, vous êtes spécialiste avec Moka.care de tous ces risques psychosociaux. Comment on repère ? Alors, il y a des fois où c'est très facile de repérer, mais globalement, voilà, c'est des petits... Quels sont les signes faibles qui laissent apparaître que quelqu'un est en train de se mettre en péril par rapport à sa santé mentale ?
2: En effet, tout l'enjeu, c'est de repérer le plus tôt possible pour ne pas attendre d'être dans le rouge avant de réagir. Et si on parle du burn-out plus précisément, le burn-out, c'est quelque chose de multifactoriel. On va avoir un mélange de personnel et de professionnel, c'est-à-dire que si au travail ça tire et je rentre chez moi le soir, ça tire à nouveau, en fait, je n'arrive jamais à retrouver d'énergie. Oui. Et donc je rentre dans une spirale qui est négative, une espèce de cercle infernal, où en fait chaque jour qui passe, j'ai de moins en moins d'énergie, jusqu'au moment où il y a un point de rupture. L'objectif, ça va être de ne pas aller à ce niveau-là et donc d'aller en effet identifier les fameux signaux faibles que vous évoquez. Parmi ces signaux faibles, ça peut être des problèmes de sommeil, ça peut être des sautes de concentration, ça peut être des maux au dos, ça peut être de l'irritabilité. Mm-hmm. Et ce qui est difficile, et c'est pour ça que c'est un sujet qui est vraiment complexe, c'est que ça ne survient pas d'un coup. Et donc, en tant que sujet, on a du mal à se rendre compte que petit à petit, on est en train de glisser vers le burn-out ou un état de bien-être dégradé. Et donc, c'est pour ça que le rôle de l'entourage est extrêmement déterminant, parce que cet entourage, il peut avoir du recul par rapport à cette situation et identifier un changement de comportement chez vous. Et donc, se dire, tiens, Frédéric, j'ai remarqué que vous étiez beaucoup plus irritable ces derniers temps.
0: Oui.
2: Qu'est-ce qui se passe ? Et donc là, le manager ou le RH peut avoir un rôle à jouer.
0: D'accord. Mais même les équipes, enfin, vous conseillez là, pour ceux qui nous écoutent, voilà, ils se rendent compte qu'ils ont un de leurs collaborateurs, bon, que ça ne fasse pas non plus celui qui va dénoncer auprès de son manager, mais de sentir un peu ça, il faut aller voir la RH, dire écoutez, j'ai ce sentiment. Enfin, il ne faut pas hésiter, tout cas.
2: Je pense qu'il ne faut pas hésiter et il faut que tout ne repose pas non plus uniquement sur le manager ou sur le RH. Oui. Par contre, on peut...
0: Surtout qu'on a beaucoup de télétravail aujourd'hui, à la limite. Enfin, parfois, on ne peut
2: parfois
0: même pas le repérer.
2: Parce qu'il y a moins de liens sociaux, en effet. Mais il y a toujours des manières pour le faire, mais ce n'est pas forcément facile. Ce qu'il faut absolument faire, c'est accompagner les personnes à repérer les signaux faibles et à réorienter ensuite. Mm-hmm. Parce que personne n'a vocation à se substituer à un psychologue ou au médecin du travail.
0: Oui.
2: Par contre, l'objectif, c'est que, notamment le manager, mais ça peut être en effet une autre personne, elle est consciente de ces signaux faibles et elle sache comment aborder le sujet avec vous. Il ne faut pas que je vous dise, tiens, Frédéric, vous êtes proche de burn-out ou vous avez l'air dépressif en ce moment. Ça va être contre-productif. Ce qu'il faut, c'est que j'arrive à aborder le sujet de manière claire, transparente, apaisée, et que je vous réoriente.
0: Que ça fasse replonger la personne qui est peut-être juste à un moment de rupture et qui là va être en rupture complète.
2: Exactement.
0: Est-ce qu'il y a des profils, Fanny Potier, des profils qui sont plus exposés que d'autres ?
1: Alors, effectivement, nous ne sommes pas tous égaux en termes de santé mentale. Il y a deux profils, moi, qui m'ont plutôt alertée dans l'étude, en tant que femme et en tant que maman, donc les femmes, qui sont pour 79% des hommes, ils nous déclarent être en situation de bien-être. 60% des femmes nous déclarent être en situation de bien-être. Donc il y a un gros écart entre les hommes et les femmes au niveau de leur sentiment de bien-être. Elles sont plus nombreuses à expérimenter un certain nombre de troubles, le stress, la fatigue, l'irritabilité, Guillaume en parlait. Elles sont par ailleurs plus sujettes à des situations de discrimination diverses et variées. Les jeunes aussi, ils sont à peu près...
0: Quand vous dites les jeunes, c'est quoi? On est dans les
1: moins de 35 ans. Voilà, mais ça se dégrade quand on descend encore plus jeune. Ils sont à peu près en même situation de bien-être que la moyenne du panel. En revanche, ils expérimentent plus de troubles que les autres, notamment 76% des jeunes de moins de 35 ans nous ont dit avoir expérimenté au moins un trouble lié à leur santé mentale dans les 5 dernières années, ce qui est un chiffre qui est quand même assez...
0: Même s'ils y sont peut-être plus attentifs que la génération d'avant, où on se dit, allez, on doit endurer tout ça.
1: Ils ont plus recours à du support, comme les femmes. A contrario, par rapport à la statistique que vous évoquiez au début, ils sont plus critiques concernant la transparence autour de la santé mentale. Donc, ils auront plus tendance à ne pas en parler et à ne pas dire qu'ils se soutiennent.
0: Guillaume Descrive, ça veut dire que faut des réponses ciblées. On n'a pas tous la même la même réaction par rapport à santé mentale et savoir ce qui pour lesquels ce sera juste un petit passage à vide, ou pour d'autres c'est vraiment les plonger dans quelque chose de plus profond. Le manager est évidemment ce rôle important, même si, comme vous l'avez dit, c'est pas sur lui que tout doit reposer, parce que pas selon le nombre de personnes qui ont dans son équipe, ça peut être compliqué. Mais ça doit quoi son rôle au manager aujourd'hui?
2: Alors en effet, il ne faut pas que tout repose sur le manager, parce que lui-même a du stress. Oui. Il y a 20% des managers qui ont un état de santé mentale qui est dégradé. Donc ça serait leur ajouter quelque chose en plus dans la bannette. Mais par contre, on peut les accompagner pour qu'ils fassent cela bien, donc ce repérage des signaux faibles. Et donc on peut les former, tout simplement. Et surtout les former également à réorienter et à aborder le sujet, comme on disait tout à l'heure. Et c'est d'autant plus crucial que dans l'étude, on a mesuré l'état de bien-être entre les personnes qui disent « je reçois du soutien de la part de mon manager » et ceux qui disent « je ne pas en recevoir ». Il y a 36 points d'écart. 36 points d'écart. C'est phénoménal entre les deux. Et quand on a mesuré les leviers, les premiers leviers qui sont facteurs du bien-être mental en entreprise, il y a le soutien du manager qui arrive en numéro 1. Ensuite, ça va être la possibilité d'exprimer des désaccords. Donc, ce qui fait référence à la notion de sécurité psychologique. Et la troisième chose, c'est la reconnaissance. Et la reconnaissance, très souvent, on pense reconnaissance financière, mais c'est pas que ça. Oui. Ça peut être également dans la manière d'exprimer la reconnaissance par rapport à un travail.
0: Et très concrètement aujourd'hui, très rapidement aussi, qu'est-ce que les entreprises doivent faire aujourd'hui? Parce qu'on, j'ai parlé tout à l'heure du télétravail, mais du coup, le télétravail, faut pas casser non plus le lien social, avec l'entreprise. Qu'est-ce qu'on peut faire?
2: Alors très rapidement, la première chose à faire, c'est de créer un cadre de travail qui soit sain, s'assurer qu'il y ait une charge de travail qui soit soutenable sur le long terme. Avoir une charge de travail élevée sur une semaine, c'est pas dramatique en soi. Mais ce qui va être dramatique, c'est que ça s'accumule et que c'est soutenu sur le long terme. La deuxième chose, ça va être de sensibiliser les équipes. Il va falloir personnaliser la sensibilisation. C'est un sujet qui est extrêmement sensible. On n'a pas la même perception de la santé mentale d'une personne à l'autre. Fanny tout à l'heure parlait des jeunes, des femmes. Il faut les sensibiliser et accompagner également de manière différente, pas uniquement ces populations-là, mais tout le monde. Mais voilà. Et le troisième point, c'est encore une fois former, accompagner les managers, les RH, voire des volontaires dans l'entreprise. Parfois, ça dépasse ces managers au CRH.
0: Ouais, et puis vraiment intégrer, comme on l'a fait pour le handicap il y a quelques années, intégrer vraiment la santé mentale dans les grandes transformations du travail aujourd'hui.
2: Exactement, les prendre en compte pour s'assurer qu'il n'y ait pas de entre guillemets casse sociale lors de transformation.
0: Bien, merci à tous les deux. Fanny Potier, partenaire et directrice au BCG, experte des questions de leadership. Guillaume Descrive, cofondateur et CEO de Moka.care. Donc avec cette étude, vous l'avez dit, qui est sortie, qu'on peut trouver sur le site de Moka.care,
2: sur le site de Moka.care, du BCG,
0: BCG
2: GHU, et dans
0: GHU Paris Psychiatrie et Neurosciences.
1: Voilà.
0: Et qui est sorti mi-mars. Voilà, si vous en savoir plus sur ces sujets, évidemment, qui sont importants dans la gestion, dans le management, l'organisation d'une entreprise. Merci à tous les deux. À très bientôt pour une nouvelle session BFM Stratégie.
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0: Bonjour et bienvenue dans cette nouvelle session de BFM Stratégie avec notre partenaire, le BCG Boston Consulting Group. On va vous parler de la beauté plus durable. Alors, il ne s'agit pas de celle de la c'était quoi? C'était la belle-mère de Blanche-Neige qui disait « Miroir, mon beau miroir, vais-je être éternellement la plus belle ?» Mais vraiment de durabilité d'environnement. Aujourd'hui, puisque vous savez, le marché mondial hein, des cosmétiques, de tous ces produits de beauté, ce sont des milliards d'euros. Ça a longtemps été de l'innovation produit, de l'innovation marketing. Et aujourd'hui, on parle beaucoup plus de durabilité, hein, que ce soit lors de la conception jusqu'au moment où le produit va être vendu ou va être ensuite recyclé. Il y a une pression des consommateurs hein, qui demandent davantage de transparence autour de tout ça, sur les ingrédients, la chaîne d'approvisionnement. Et puis, côté marque et distributeur, il y a aussi un cadre réglementaire qui se met en place, avec beaucoup de contraintes. On va en parler avec nos invités, je vous les présente tout de suite. Emmanuel Ambert, bonjour.
6: Bonjour
0: Frédéric. Merci d'être avec nous, vous êtes directeur monde du secteur cosmétique chez Cantis, hein, qui est la filiale du BCG affectée à tout cet environnement du développement durable. Et Jean-Baptiste Massignon. Bonjour Jean-Baptiste.
7: Bonjour Frédéric.
0: Vous êtes directeur général de l'EcoBeauty Score, un système de score environnemental qui pour la beauté, qui a été lancé l'été dernier. C'est 10 000 produits à peu près qui sont suivis. On va voir tout cela ensemble. Emmanuel, parlons déjà de la durabilité. Ça y est, c'est dans tous les discours des marques de beauté. On sait que même leurs dirigeants communiquent sur la façon dont ils conçoivent les produits, le packaging, etc. Mais côté, il y a encore de la confiance à trouver auprès des consommateurs, hein, c'est ça?
6: Oui, alors effectivement, aujourd'hui, la beauté durable n'est plus du tout marginale. C'est vraiment un critère de choix pour les consommateurs. On a publié un rapport récemment qui s'appelle Makeup the Future 2026, dans lequel on montre que une grande partie des consommateurs en fait attendent des informations fiables et claires pour pouvoir faire leur choix d'achat. Il y a même une étude récente du cabinet Mintel qui montre que c'est le cas de 80% en fait des consommateurs de produits de soins de la peau en France.
0: Mais je disais c'est une confiance qui reste fragile, hein, c'est ça?
6: Alors la confiance effectivement est assez fragile parce que beaucoup de consommateurs trouvent les messages flous et parfois contradictoires et même ils peuvent être trompeurs selon eux. Donc effectivement il y a un écart entre
0: le slogan, les engagements, qui va dire, voilà, les engagements préserve la planète et puis vraiment ce qui est au niveau du produit.
6: Exactement, entre les engagements des marques et la manière en fait dont les consommateurs peuvent évaluer en fait ces engagements et ces promesses de marque.
0: Donc ils veulent de la transparence, ils veulent être informés sur toutes les données, c'est ça
6: aujourd'hui? Exactement, ils veulent avoir de la transparence, notamment sur les ingrédients et sur le packaging. Ils veulent comprendre où sont les impacts des produits, et puis ils peuvent pouvoir comparer entre les différents produits. Ça devient extrêmement important pour eux parce qu'ils veulent être aidés. Être guidé dans leur
0: la communication leur c'est bien, mais il faut un peu plus de méthodes et de données justement. C'est face à ce besoin de comparabilité, de crédibilité, EcoBeauty Score propose un standard commun. c'était, oui, enfin, de ce que vient de nous dire Manuel, on comprend que c'était
7: indispensable, parce que, comme le soulignait Emmanuel, sans cadre harmonisé, bah, la transparence est limitée et il ne peut pas y avoir de confiance.
0: Et puis chacun faisait un peu ce qu'il voulait dans son coin.
7: Alors, pour répondre à un besoin qui était apparu très nettement, plusieurs industriels avaient chacun, dans leur coin, je dirais, développé leur standard. Mais si chacun fait son propre standard, on ne peut pas comparer, et les informations sont donc pas convaincantes pour les consommateurs. Donc Ebusity Score, il constate ça, et c'est une démarche collective, soutenue par les industriels individuellement ou via leurs associations professionnelles, pour crédibiliser et formaliser l'affichage environnemental. Alors, pour faire ça, il faut agir sur deux leviers. D'abord, avoir un outil commun. Un outil commun, c'est une méthodologie. Aujourd'hui, elle existe, elle est scientifique, elle est certifiée et elle est publique. Deuxièmement, c'est avoir un cadre de référence qui couvre tout. C'est l'analyse du cycle. Et on a développé une plateforme qui est ouverte, accessible à tous les acteurs depuis plus d'un an. Et on a ouvert, et comme vous le disiez, il y a près de 10 000 scores qui ont été publiés dans 30 pays en Europe. Donc c'est majeur.
0: Et donc pour soi, un levier d'accélération, il faut que tout le monde parle le même langage.
7: Exactement. Alors c'est pour ça que ça prend beaucoup de temps à faire. Oui. EcoBeauty Score, ça existe depuis 2021 et c'est en 2025 que ça a été lancé.
0: Tellement lancé.
7: Et ce langage partagé, il suppose des données harmonisées, il suppose une méthode de mesure très robuste, et puis il suppose, dans un cadre qui est finalement très inégalement réglementé, d'anticiper et d'essayer de bien comprendre ce que peuvent être les attentes réglementaires. Et c'est tout ce qui a été construit depuis 2021 et qui est pleinement disponible depuis plus d'un an.
0: Mais donc, on comprend, il s'agit de préparer à la transformation, enfin, de tout ce qui est en train de se mettre en place, notamment en termes de durabilité.
7: Et la méthodologie, elle est construite pour exiger des progrès en matière d'impact environnemental des produits. Et c'est un élément très fort qui a été testé auprès des consommateurs pour susciter leur confiance.
0: Alors, Emmanuel Ambert, on se doute bien que tout ça intéresse les consommateurs, mais les industriels d'abord, parce qu'ils veulent aussi changer tout ça, les consommateurs, mais aussi les distributeurs au milieu de tout ça. Eux, j'imagine qu'ils ont un rôle, enfin, ils veulent, parce que c'est eux qui sont en contact des clients quelque part.
6: Effectivement, les distributeurs, en fait, se relèvent un acteur majeur de cette transformation vers la beauté durable. C'est eux qui sélectionnent l'offre, qui peuvent mettre des critères de sélection plus orientés vers la durabilité. Il y en a certains qui même créent leur propre label environnemental pour informer les consommateurs, parce qu'en fait, ils sont en face.
0: On a ce EcoBeauty Score. Quoi.
6: Voilà, exactement. Donc ça, l'EcoBeauty Score apporte une solution aux distributeurs pour pouvoir informer les consommateurs, mais aussi pour faire leur propre sélection de produits ou de mise en avant de produits
0: donc
6: dans leur magasin.
0: Ça veut dire que eux, pris entre les consommateurs, ils doivent aussi influencer un peu les industriels pour qu'ils aient cette démarche, bien qu'on comprenne que pas mal d'entre eux sont déjà en train ont déjà enclenché pas mal de choses.
6: Voilà. Alors, il y a beaucoup d'industriels effectivement qui ont commencé, mais ce que font les retailers, c'est qu'ils voient la demande de transparence du consommateur, ils la traduisent en exigence commerciale pour les marques. Et les marques, alors il y en a un certain nombre qui sont prêtes et il y en a d'autres qui accélèrent en fait la transformation de leurs produits pour
0: modèle.
6: S'adapter.
0: Ouais. Mais alors tout ça, alors on reprend dans d'autres univers dès qu'on parle de développement durable et qu'on doit appliquer tout un tas de règles, ça a un coût. Est-ce qu'aujourd'hui ça veut dire que la beauté durable, est-ce qu'elle est compatible aujourd'hui avec les contraintes économiques que l'on connaît tous aujourd'hui?
6: Alors effectivement, le fait de trouver des approvisionnements plus durables, de reformuler un produit, de changer un packaging, ça coûte de l'argent. Et on est dans le contexte actuel inflationniste. Mm-hmm. C'est vrai que il y a une partie des consommateurs qui sont très sensibles, qui restent très sensibles au prix. En revanche, un certain nombre de ces initiatives durables peuvent aider à rembourser ces investissements sur le moyen et le long terme. D'accord. Par exemple, on optimise ses ressources, on peut réduire les coûts, on peut être mieux préparé aux évolutions réglementaires, on peut sécuriser ses approvisionnements. Donc, il y a tout un tas de leviers, mm-hmm. effectivement, qui permettent de financer les aspects plus durables des produits.
0: Oui, et puis on imagine avec tout ce qu'on entend aujourd'hui par rapport à l'industrie du pétrole, par exemple, que tout ce qui est énergie, tous ceux qui vont utiliser des énergies renouvelables ou énergies vertes, voilà, si je peux employer ce terme-là, voilà, prennent un peu d'avance.
6: Effectivement, aujourd'hui, il y a un certain nombre d'initiatives qui avaient l'étiquette durable, qui amènent vraiment des bénéfices économiques, et le fait d'utiliser du transport décarboné, mmh. De mettre en place des solutions de circularité, ça aide vraiment, ça devient très attractif pour les entreprises.
0: Et ça veut dire qu'il faut aussi agir du côté du consommateur. Alors on sait, voilà, on coupe son robinet d'eau quand on se lavait les dents, mais là, ça veut dire aussi utiliser moins d'eau chaude, utiliser moins de coton pour se mettre de la crème.
6: Ouais, et alors effectivement, donc dans notre étude, on a analysé la routine de beauté, en fait, des consommateurs, c'est-à-dire prendre sa douche, se laver les dents, se parfumer, se maquiller, se démaquiller avec du coton, comme, mm-hmm. Comme vous le dites. Et on s'est aperçu que l'impact de cette routine, 70%, c'est la phase d'usage et c'est la fin de vie. Mm-hmm. Et donc, effectivement, il faut que les entreprises...
0: Donc, c'est le déchet, hein, la fin de vie.
6: Oui, c'est les déchets ou c'est l'eau qui coule du... Mm-hmm. de la douche ou du lavabo. Et effectivement, il faut que les entreprises amènent des solutions innovantes pour répondre à ça. Alors, des solutions innovantes, il y en a... il peut y avoir des produits hors douche, par mm-hmm. exemple, donc ça, ce qui permet de réduire la consommation d'eau. Il peut y avoir des systèmes de recharge,
0: ah oui.
6: Qui fait que le packaging est moins cher et on a moins besoin de le recycler. Donc, il y a tout un tas de possibilités d'innovation pour les entreprises pour aider le consommateur à réduire son impact.
0: Et en conclusion, Jean-Baptiste, qu'est-ce qui va faire la différence dans les prochaines années ?
7: Ce qui va faire la différence, c'est mériter la confiance par la science, la rigueur, la transparence, et puis avoir un impact réel, embarquer l'industrie, engager les distributeurs, comme le soulignait Emmanuel, et puis être visible et convaincre les consommateurs.
0: Et puis, j'imagine aussi tout ce qui va être la qualité de la donnée, hein, qui va être importante.
7: Oui, la qualité de la donnée, c'est pas le point le plus difficile, c'est des investissements lourds. Et le partage par tous du langage que l'on développe.
0: Eh bien, merci à tous les deux d'être venus nous parler de tout ça. Emmanuel Lambert, directeur monde du secteur cosmétique chez Cantis, donc la filiale développement durable de BCG, et Jean-Baptiste Massignon, directeur général de l'Eco Beauty Score, donc ce système de score environnemental. 10 000 produits, ça va apparaître sur l'étiquette. On aura ce.
7: Alors aujourd'hui, c'est disponible en ligne sur les sites des marques, et ce sera prochainement à leur initiative et sous leur rythme. Et j'espère bien au deuxième semestre.
0: Un peu comme le Nutri-Score, là, je connaissais.
7: Exactement, mais c'est ABCDE. Du vert le plus franc au rouge le plus alarmant.
0: Eh bien voilà, dès qu'on aura un produit cosmétique, on saura. Nous en avions parlé ici au sein de cette session BFM Stratégie. Merci à tous les deux, à très bientôt. Merci pour une nouvelle session BFM Stratégie.
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14: Bonjour et bienvenue dans Tech & Co Business. Nous sommes ensemble pendant une heure sur BFM Business. On va démarrer, tiens, avec la DINUM, la Direction Interministérielle du Numérique, savoir où elle en est de cette réforme numérique de l'État. On aura l'un de ses représentants avec nous. On enchaînera avec, tiens, notre sondage Odoxa du mois. Les cadres sont inquiets sur l'impact de l'IA sur leur métier. On en parlera avec nos experts. Et puis, deuxième partie de l'émission, la start-up Opsmil qui lève 12 millions d'euros. Colonne vertébrale des infrastructures pilotées par l'IA. On va découvrir tout ça avec son fondateur. Et puis, notre décryptage IA. Nous aurons deux débriefeurs aujourd'hui, beaucoup de choses à raconter. Qu'est-ce qui se passe autour d'OpenAI? Puis, tiens, on reviendra sur l'audition en commission parlementaire de Arthur Mensch, le président et fondateur de Mistral AI. Allez, Tech & Co Business, on est ensemble pendant une heure. C'est parti.
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14: Allez, on démarre avec notre invité Florian Deleuzen, bonjour.
16: Bonjour.
14: Merci d'être avec nous. Vous êtes chef de l'opérateur de produits interministériel à la DINUM, c'est la Direction Interministérielle du Numérique. On peut dire que c'est la DSI de l'État.
16: C'est un raccourci qu'on fait.
14: Ouais, voilà. Ouais. Mais au moins, pour comprendre un peu où vous situez. Alors, on est en plein dans l'actualité, hein, parce que Sébastien Lecornu, dans le climat cybersécurité, aujourd'hui, il a dit qu'il fallait être beaucoup plus efficace. Alors, on a parlé à un moment de la fusion entre la DINUM et la DITP. Finalement, bon, on sent que ça va plutôt être une répartition des tâches. Justement, revenons sur la DINUM, Direction Interministérielle du Numérique. Qui s'occupe en gros des architectures, des systèmes d'information de l'État. C'est quoi son rôle exactement pour ceux qui nous suivent, qui, voilà, ils ont ce rôle, ce chapeau DSI de l'État, mais savoir qu'est-ce que vous faites au quotidien?
16: Il y a eu plusieurs rôles en fonction des temporalités de la DINUM. Historiquement, c'est plutôt une mission d'audit des grands projets de l'État qui a été mis en place au sein de ce qui s'appelait la DISIC à l'époque.
14: Oui.
16: Puis progressivement, avec les nouvelles évolutions qui arrivent, par exemple dans la donnée en 2013, on a lancé le portail data.gouv sur l'open data. Là, on a commencé à opérer de plus en plus de systèmes, notamment un des systèmes les plus importants de l'État qui est le réseau interministériel de l'État, donc le RIE. Et on a comme ça eu une deuxième frange de la DINUM qui est ces deux opérateurs, donc l'opérateur interministériel de produits tels que France Connect, data.gouv, on commence à les connaître en interministériel, et puis le réseau interministériel de l'État. Donc on a la moitié des agents, en gros, qui sont sur l'accompagnement des autres ministères, d'accord, la sécurisation des grands projets, et l'autre moitié qui opère des systèmes d'information plutôt critiques.
14: Après, il y a une certaine... Alors, ça changera peut-être, justement, mais il y a une certaine autonomie de chacun des ministères.
16: Ah oui.
14: Vous agissez en accompagnement, en conseil, peut-être en coordination, parfois, entre deux ministères.
16: Et en audit.
14: Après, voilà.
16: Et en audit, en blocage.
14: Et en audit important. Alors, justement, vous travaillez, j'imagine, sur tout ce qui est cloud. On va revenir sur la doctrine cloud que vous aviez sortie, c'était en 2021. Mais il y a eu pas mal d'aménagements depuis, sous toute la partie données, la partie grand projet, les produits industriels, c'est ça l'idée?
16: Produits interministériels, ouais. Voilà. C'est un peu le regroupement, par exemple France Connect, c'est pas nous qui opérons l'identité, ça c'est encore la plateforme des impôts, Amélie avec son identification à elle. Par contre, France Connect, c'est opéré par la DINUM, c'est branché sur le répertoire INSEE, donc on sait si la personne existe vraiment, si elle est morte, d'accord, ou pas. Et nous, on regroupe tous ces systèmes d'information qui sont opérés à la DGFiP dans les ministères, et on en fait une passerelle, une plateforme pour le reste de l'administration, mais aussi des fois pour le privé. France Connect est ouvert, par exemple, au privé.
14: C'est combien de personnes aujourd'hui, la DINUM?
16: 250.
14: Alors justement, parce qu'on va rentrer, alors évidemment, vous évoluez, je parlais de cette doctrine cloud qui date de 2021, mais ça évolue sans cesse. Là, il y a une... Alors, c'est pas une feuille de route, c'est peut-être un nouveau programme qui a été discuté le 8 avril 2026 en séminaire interministériel, migration vers l'open source, le déploiement d'outils collaboratifs souverains, des plans ministériels voilà, obligatoires. On sent que là, il y a un vrai élan de souveraineté hein, qui est aujourd'hui donné alors par la DINUM, par le gouvernement.
16: Oui, depuis un petit moment déjà, la DINUM essayait de piloter ça, donc vous l'avez dit, depuis 2021 avec la doctrine cloud, qui essayait justement de redonner des capacités de cloud, ou au moins un fléchage de la commande publique vers les industriels. On voit que la commande cloud aujourd'hui qu'on pilote à la DINUM avec un marché interministériel, c'est 230 millions d'euros depuis 2020, donc c'est quand même pas rien. Il y a eu une forte augmentation, notamment au niveau de l'État, qui commande 90% de ses prestations auprès de prestataires européens, majoritairement français, et SecNum Cloud. Ça a été aussi l'instauration...
14: Ça, on ne sait pas assez, hein, parce que souvent on a l'impression que...
16: On dit souvent qu'on achète c'est la
14: ministère. Dès qu'on parle de Windows, on se dit ça, il y a Windows dans un ministère, voilà. C'est 90%, oui, c'est ça.
16: 80% sur le cloud, donc tout ce qui est infrastructure d'hébergement. pas forcément encore les postes de travail. Justement, c'est ça qui a été mis en place le 8 avril, c'est de se dire, bon, on a commencé à traiter ce sujet du cloud, on n'est pas encore arrivé, on a encore beaucoup de choses à faire, mais on a d'autres axes qui commencent à être problématiques parce qu'il y a des augmentations de licences à répétition, un peu une perte d'autonomie et donc de souveraineté de l'État français sur ses choix, parce que des fois, on a fait un investissement de plusieurs années sur un système d'information qui est critique pour le versement d'une allocation, et en changer, c'est pas évident, ça se planifie, et c'est mieux quand on y va tous ensemble. Donc, ce qu'on a essayé de faire le 8 avril, c'est de mettre tous les ministères en face à des gens qui sont un peu précurseurs. Donc, on a vu l'URSSAF qui nous a montré comment elle a réussi à quitter une dépendance américaine pour passer sur une autre, sur une alternative. Mm-hmm. Et pour essayer de susciter comme ça chez les ministères l'envie de reproduire ça chez lui, et ensuite une feuille de route un peu collaborative, donc de tous les ministères sur ces différents aspects qu'on a.
0: Le but, c'est pas d'imposer, parce que chacun a ses contraintes. Hein. On parlait du ministère de l'Éducation nationale avec Windows. On pourrait basculer dans l'open source, mais tout repose quand même beaucoup sur Office et tout ça. Enfin, le temps de changer tout ça, ça coûterait beaucoup plus cher, donc autant aller pas à pas. Je voyais, alors l'ADINUM a fait quelques premiers pas vers migration, vers Linux. Alors, en collaboratif, il y a la suite, il y a la messagerie Chap, alors qui est déjà utilisée par 300 000 personnes.
16: 400 000 maintenant.
0: 400 000 déjà, j'en étais loin. Visio aussi, là j'ai 100 000 les chiffres. Ça,
16: c'est à peu près, c'est 200 000 maintenant.
0: C'est augmenté. Mais le but pour vous, pour l'ADINUM, c'est montrer, nous on est précurseurs, on pousse. Tiens, dans tel ministère, regardez, ça fonctionne. Est-ce qu'il y en a d'autres qui sont intéressés?
16: Voilà.
0: Peu à peu arriver à ce côté, sur cette partie de souveraineté.
16: Voilà, c'est ça. On veut montrer que ces choix sont possibles. On les fait à l'ADINUM pour comprendre un peu le sujet et pour se l'approprier, parce qu'on a vraiment des compétences techniques un peu de pointe à l'ADINUM. Oui. On a cette chance. Et donc, on arrive à monter des systèmes d'information tels que Visio et Chap, où là, on pense qu'il y a vraiment l'autre mission de l'ADINUM, c'est d'assurer la maîtrise et la souveraineté du SI de l'État. Donc, c'est vraiment pile dans ce genre de dépendance qu'on le voit. Et on voit que les visioconférences, c'est quelque chose qui est nécessaire pour la continuité de l'État, donc on a voulu vraiment le maîtriser. Après, on n'a pas vocation à tout faire, donc on va chercher chez les ministères d'autres initiatives qui pourraient rejoindre, donc c'est pour ça que la suite, on l'a nommée comme ça, c'est qu'il y a d'autres applications qui pourraient rentrer dans la suite. On cherche aussi des collaborations avec l'écosystème un peu industriel pour voir s'il y a des sociétés qui pourraient proposer quelque chose.
0: Voilà, vous n'êtes pas complètement stupide non plus, faut être français ou européen à tout prix. Je voudrais que le gouvernement mise sur des coalitions associant ministères, opérateurs publics, industriels, appuyés sur les communs numériques, sur des standards d'interopérabilité. C'est ça l'important, c'est vraiment l'interopérabilité.
16: Oui, on a commencé à y travailler à l'interopérabilité avec nos différents produits. On a commencé, les premiers pas, c'était vraiment dans ce que je disais avec France Connect, sur qu'est-ce que c'est qu'une identité d'un citoyen que chaque système ne reproduise pas. On voit là, avec les dernières annonces sur des failles, que souvent, c'est l'identification professionnelle qui est ciblée, parce qu'on usurpe l'identité de quelqu'un. Oui. Et ça, on pense qu'il faut vraiment y mettre un énorme coup d'accélérateur. Donc, on est en train de monter autour de ProConnect cette forme de coalition, où là, n'importe qui peut arriver avec un système d'identification. Nous, on va essayer de le juger, son niveau de sécurité, et ensuite de le proposer à d'autres services qui n'ont pas besoin de le recoder. Mmh. Donc, ce sera un nouveau service pour des agents qui utiliseraient leur identité la plus forte possible au sein de l'écosystème ProConnect. Et ça, on voit que ça peut aller de la fonction publique d'État jusqu'à la territoriale. Tout le monde peut se retrouver dans un fédérateur, et là, l'ADINUM ne reprend pas toute l'identité de tout le monde, parce que ce serait impossible d'aller voir l'identité de chacun, mais par contre orchestre et justement met ce standard. On va dire que tel fournisseur d'identité est un peu moins sécurisé que l'autre, et donc peut-être qu'il faudra faire des choix sur
0: son obtention de droit, d'audit, de conseil, d'accompagnement. Aujourd'hui, Florian Delezenne, si on devait citer quelques succès du cloud public, ce serait lesquels? Bien que vous en ayez cité plusieurs là déjà.
16: Justement, on peut repartir sur Visio, c'est quand même un gros succès, parce qu'on est parti vraiment en fin d'année dernière, on avait 5000 personnes dessus, et on en est à 200 000.
0: Alors, tout le monde est habitué à d'autres outils.
16: Tout le monde est habitué, mais là c'est très facile de bouger, parce que c'est juste une Visio qui se lance, c'est pour ça qu'on a choisi cet outil-là, c'est très facile de capter de l'usage, et on a fait ça grâce au SecNum Cloud, parce que notre prestataire Outscale, donc par Dassault System, il tient le rythme, il arrive à augmenter notre puissance de frappe en même temps que les usages augmentent. permanente, ce qui est tout le temps un peu difficile parce que nous, en interne, on n'en a pas fois 50 sur mm-hmm. les effectifs qui gèrent Visio, alors que c'est quelque chose que Outscale peut encaisser. Donc, je pense que ça, c'en est un. On vient de voir la plateforme de données de santé qui a été attribuée à Scaleway. C'est quand même aussi une belle victoire.
0: Et là, un beau signal envoyé,
16: voilà. Et on a fait une mission interministérielle d'accompagnement justement à la plateforme de données de santé pour essayer de voir quels sont les critères qui pourraient différencier ce cloud plutôt qu'un autre. Et à la fin de toute l'analyse, donc, qui a été vraiment assez longue, on a rencontré pas mal de clouders, on voit une belle maturité de l'écosystème. On espère que ça va enclencher de nouveau. Surtout qu'on a un parc informatique qui est plutôt vieillissant et plutôt encore dans des data centers. Et on voit que le passage vers l'IA, le passage vers des usages plus SaaS avec des infrastructures mutualisées, on pense que c'est un peu la réponse à ce qui va nous arriver bientôt en termes de pénurie, même de matériel hardware. On voit que les différentes tensions géopolitiques là peuvent avoir cette incidence. Et si on y va tous ensemble, si on investit massivement dans une offre d'hébergement mutualisé, ce serait une bonne chose.
0: Parce que, justement, le ton employé par le gouvernement, il parle ouvertement de désensibilisation aux outils américains. C'est sans précédent dans la communication officielle. Donc, c'est vrai que, et on sent ça dans les entreprises aussi, il y a vraiment cet effet souveraineté. Et vous dites, nous, à la DINUM, on peut aussi jouer sur cet effet mutualisation. Parce qu'il y a des histoires de budget, parce que tous ces outils, ces plateformes, ça demande aussi des investissements. Mais en mutualisant, on va y arriver. C'est un peu ça. Ça va être ça un peu votre credo là pour les
16: vraiment ça. On est vraiment là sur depuis le 8 avril, on a montré que c'était possible. On a montré qu'il y a déjà des grands qui l'ont fait et donc qu'en fait c'est à la portée de tous, puisque sur chacun des critères, donc on a cité la bureautique, mais on a aussi l'intelligence artificielle qui arrive. On a les bases de données. On a identifié comme ça plein de sources d'endroits où on a de moins en moins de maîtrise et justement les budgets augmentent sans qu'on puisse vraiment y faire grand chose. Et on voit qu'avec ces précurseurs, en se mettant un peu tous à l'unisson, qu'on va dire, on va pouvoir faire quelque chose et proposer des alternatives et justement, je pense non seulement avoir un gain budgétaire, mais aussi vraiment un gain sur l'état de santé des systèmes d'information qui est quand même assez en legacy aujourd'hui, donc ça veut dire beaucoup de dettes technologiques.
0: Beaucoup de dettes technologiques, et puis avoir enfin la main, puis avoir cet aspect maîtrise de sa souveraineté, alors qu'est-ce qu'on met dessus, maîtrise de ses données, maîtrise de ses infras. C'était important de vous recevoir, merci Florian Delezen d'avoir été avec nous, je rappelle vous êtes chef de l'opérateur de produits interministériels à direction interministérielle du numérique, la DINUM, et je trouvais que c'était bien de faire un zoom, alors assez rapide, mais un zoom vraiment sur la DINUM et montrer tout ce que vous faites, parce qu'on est tellement à dire que Non, mais c'est terminé, les Américains dominent tout. Non, on a bien un État, on a bien une DINUM qui a bien très parfaitement conscience des enjeux de souveraineté, de réglementation et surtout technologique, parce que tout ça, c'est aussi de la performance à proposer à nos ministères. Merci d'avoir été avec nous. On marque une petite virgule là, et on va se retrouver juste après. On va parler des cadres qui, eux, sont un peu inquiets de l'impact de l'IA sur l'emploi. À tout de suite.
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0: Allez, on poursuit Tech & Co Business avec notre débat sur les cadres qui sont inquiets de l'impact de l'IA sur leur métier. On va en parler à partir de ce sondage Odoxa. Vous savez, on se voit régulièrement avec Odoxa pour interroger. Alors, ce qui est intéressant, c'est à la fois un panel de Français, mais aussi à la fois un panel de vous, techniciens de l'IT, professionnels de l'IT, de l'IA. On vous interroge aussi dans ce même panel, on vous pose les mêmes questions. Et on va en parler et analyser tout ça avec Gaël Simon, président d'Odoxa. Bonjour.
18: Bonjour Frédéric.
0: Gaël, merci d'être avec nous. Et Marc Trilling, président et CEO de Cegus. Bonjour Marc, merci d'être avec nous. Gaël, alors l'IA suscite de fortes inquiétudes pour l'emploi. Les salariés voient quand même des bénéfices à l'IA, mais ils attendent qu'entreprises et institutions les accompagnent davantage. Voilà un peu résumé globalement, mais on va rentrer dans le détail. Deux questions posées aux Français et aux professionnels de l'info, de la tech. Selon vous, est-ce que l'IA va détruire ou créer plus d'emplois? Et puis, une deuxième question, vous-même, craignez-vous que votre métier soit remplacé par l'IA?
18: Oui, il y a le macro et il y a le micro, comme toujours. Et au niveau macro, il y a un consensus, malheureusement, un consensus dans la tristesse ou le pessimisme, puisque les trois quarts des Français, à peu près autant de salariés, et presque autant, 70% des super pros de la tech, ceux qui sont au quotidien, qui connaissent l'outil et qui l'aiment et qui l'apprécient, nous disent, on va pas être dans du Schumpeter cette fois. Il y aura davantage d'emplois détruits que créés avec l'intelligence artificielle. Ça, c'est au niveau macro. Bon, à la limite, on pourrait, c'est souvent le cas d'ailleurs, expliquer que c'est la panique au global, mais que soi-même, on va s'en sortir. Mais au niveau personnel, on a peur aussi. La seconde question que vous évoquez, Frédéric, quand on demande à ces mêmes populations s'ils craignent que leur métier soit remplacé par une IA ou un robot, eh ben, on a près d'une personne sur deux au sein des salariés qui nous dit oui, 45%.
0: Oui, en partie, mais t'as...
18: Mais surtout, chez les cadres, chez les cols blancs, on est à plus de 60%. Et les pros de la tech, donc ceux qui sont vraiment dedans, eux, c'est encore pire, ils sont 72% à nous dire que soit une grande partie de leur tâche, soit l'intégralité de leur métier sera remplacée oui. par une intelligence artificielle à l'avenir. Donc, on est dans cette situation changeante par rapport aux précédentes révolutions industrielles, où on ne voit pas de destruction créatrice pour le moment, et où en plus, ceux qui ont l'impression qu'ils seront les plus victimes de cette révolution industrielle sont les gens qui occupent les fonctions les plus sachantes, oui. les plus expertes, les plus diplômées.
0: Alors ça rejoint, hein, j'ai vu ce matin sur X, Mustapha Souleymane, qui est le patron de l'IA chez Microsoft, qui dit « tous les cols blancs seront remplacés sous 18 mois voilà. ». Mm-hmm. Et on avait une autre étude, on avait fait une étude aussi il y a quelques temps, c'était un rapport qui avait dit, alors je ne sais plus la source, mais qui disait qu'en gros, si vous regardez l'ensemble de vos tâches que vous faites voilà, dans la semaine, dans la journée, dans le mois, si 30% peuvent être automatisés, remplacés par l'IA, là, votre métier est sans doute en danger. Marc ?
19: Alors, Frédéric, on va apporter un petit peu de nuance, parce que Schumpeter n'a pas tout à fait tort, mais ce qu'il faut rappeler sur Schumpeter, c'est qu'il y a quand même deux conditions. Il y a la transférabilité de la compétence et le délai pour y arriver. Donc, dit différemment, si aujourd'hui vous avez un comptable qui se fait automatiser 60% de ses tâches, est-ce que ce comptable-là, il va pouvoir se transformer rapidement en ingénieur des opérations de machine learning. Mmh. Est-ce qu'il va pouvoir le faire aussi vite que son job a été remplacé, que ses 60% de tâches ont été automatisées? Vraisemblablement, pas forcément. Pour autant, s'il y a une asymétrie constatée dans le remplacement des jobs, il y a quand même certains secteurs qui sont en demande de services complémentaires, dont par exemple l'éducation, sur du tutorat individualisé, on le sait sur le domaine de la santé, où on a besoin de temps médical, mais également, évidemment, sur l'industrie et toute la maintenance et les opérations prédictives. C'est des demandes, c'est du temps d'humain libéré, remis à disposition. Encore une fois, la question est plutôt le tempo que le vrai remplacement de l'emploi.
0: Alors, autre question, Gaël, posée aux Français et à la fois aux professionnels des technologies du numérique et de l'innovation, c'est à propos de l'IA, diriez-vous, alors que vous êtes impressionné, qu'elle va révolutionner le monde du travail, que vous êtes à l'aise avec cette nouvelle technologie?
18: Et ça nous dit quelque chose. C'est une dualité, une pensée complexe macronienne chez les Français et les pros de l'IA. C'est-à-dire qu'ils nous disent « ça va me piquer mon job, pour faire simple ». Mais ils nous disent en même temps, mais c'est absolument génial. C'est-à-dire qu'une fois qu'on y a touché, une fois qu'on a travaillé avec, c'est quasiment impossible en réalité de s'en passer. Bon, d'abord, on a d'autres indicateurs qui nous montrent de manière récurrente qu'on pense que c'est le sens de l'histoire, qu'on ne peut rien y faire, qu'il faut bien s'y adapter. Mais quand vous avez les deux tiers des Français et la quasi-totalité des pros de la tech qui vous disent « ça va révolutionner le monde du travail, on est très impressionné par ce que peut faire l'IA », et bien évidemment, ça veut dire qu'il se passe quelque chose. Ce qui est plus intéressant, c'est que si les gens arrivent à être assez à l'aise avec ces technologies, ceux qui les utilisent le plus...
0: C'est plus d'un sur deux, et puis dans la...
18: Mais ils nous disent que pour ce qui est d'être à jour, de parvenir à suivre les évolutions, là, il y a plus de boulot. À la fois, les salariés nous disent ça, ils sont une majorité à le dire, mais même les pros de la tech sont près de 4 sur 10 à nous dire « j'aurais bien besoin d'être updaté régulièrement et de me sentir toujours à jour ».
0: C'est que régulièrement, c'est peut-être tous les jours.
18: Et c'est ça. Et après, on va retrouver ce que disait Marc sur le tempo, sur ces sujets de la formation.
0: Oui, parce que le souci aujourd'hui, par rapport à ce qu'on disait tout à l'heure sur d'autres révolutions industrielles que l'on a connues, c'est la vitesse. C'est-à-dire qu'avant, le temps que le train arrive partout dans les campagnes, le temps que l'électricité arrive, enfin voilà, je ne vais pas toutes les faire. On a eu le temps. Même Internet. Internet, ça a mis 20, 25 ans, le e-commerce, etc. Là, par contre, ChatGPT, c'était novembre 2022.
19: C'est exactement ça. 88% quand même, 88% des pros de la tech disent que ça va révolutionner le monde du travail. Et en même temps, et c'est le parallèle important, je trouve, dans cette étude, on a moins d'un cadre sur deux qui dit qu'il se sent à jour. Mais vous vous rendez compte, la gageure que c'est aujourd'hui d'être à jour sur l'IA, je ne sais même pas si c'est faisable, tant il faut à la fois étudier, observer, sélectionner, former. C'est autant potentiellement de freins au sentiment de devoir potentiellement être à jour aujourd'hui. Et même nous, experts de l'IA, on découvre des choses tous les jours. On fait aujourd'hui des projets qu'on aurait fait différemment il y a un mois, tellement l'IA va à une vitesse absolument incroyable. Donc l'agilité et le sens tactique sont extrêmement demandés en ce moment.
0: D'ailleurs, tiens, je ne vous ai pas posé la question, mais dans vos métiers, métier de... Alors, je mets ça sondeur, hein, le mot n'est pas beau, mais voilà, au moins, on sait ce que ça veut dire. Et dans le métier de consultant, est-ce que justement, on se dit, tiens, dans notre métier, alors l'IA va accélérer tout ça, mais est-ce que l'IA peut remplacer...
18: Alors, l'accélération, elle est spectaculaire dans nos métiers, l'usage aussi, dans le métier des études et des études et des sondages.
0: On peut analyser les chiffres beaucoup
18: plus vite. Études, sondages, on a monté des IA qui nous appartiennent et qu'on développe, qu'on incrémente en sondages et en analyses que nous réalisons, qui nous permettent d'avoir d'abord, au niveau base de données, de pouvoir retrouver des choses très rapidement, et puis au niveau de l'analyse, d'avoir des analyses qui sortent très rapidement. Mais, il y a un élément qui est particulier, c'est ce qu'on fait là. C'est-à-dire, que ce soit ici dans les médias,
0: l'œil humain,
18: chez des clients, c'est à un moment presque le parti pris, la subjectivité humaine, consistant à se dire, j'ai les 5 chiffres intéressants de l'étude, mais c'est ce chiffre-là que je pense mettre davantage en avant, parce qu'il raconte quelque chose. Et ça, on n'en est pas encore tout à fait là au niveau de l'IA.
0: Marc ?
19: Alors, nous, ça a changé beaucoup de choses. Alors, sans être technologique et trop optimiste, on a la conviction assez chevillée au corps, et plus on avance dans le temps avec l'IA, plus on s'en rend compte que c'est peut-être la première technologie qui va nous éloigner un petit peu de nos écrans et de nous redonner du sens à l'humain. Nous, par exemple, aujourd'hui, au moment où je vous parle, j'ai des agents qui font une partie de mon travail. Alors, c'est des agents, et puis en fait, c'est des orchestrateurs d'agents qui ont compris ce que je faisais, qui sont nourris avec un cerveau et qui vont pouvoir faire de la production là où moi, je vais avoir plus de sens à me concentrer sur les relations humaines, le pilotage, la pilotage du cabinet ou son développement, l'intelligence émotionnelle, l'intelligence collective. Encore une fois, à court terme, l'IA va pas encore nous remplacer là-dessus. Et n'oublions pas une chose, messieurs, c'est que sans humain, l'IA va pas nous servir à grand-chose.
0: Et alors, justement, ça m'a surpris cette question. C'est, selon vous, donc autre question posée à la fois à des Français, je le rappelle, et à la fois à des professionnels des technos, du numérique et de l'innovation, selon vous, le gain de temps, la productivité apportée par l'IA aura-t-il des conséquences pour les salariés?
18: Eh bien, beaucoup. Avec des conséquences positives et négatives, voilà, que l'on a testées. Et on voit plein de conséquences positives. La réduction de son temps de travail, le fait de pouvoir consacrer davantage de temps aux relations avec ses collègues, le fait de pouvoir faire un travail plus intéressant, c'est quand même bien cité. Mais ce qui est le plus cité, c'est une conséquence réciproque, en balance, plus négative, qui est qu'on devient des toxicos avec l'IA. On devient complètement dépendant. Et ça devient très compliqué. Les gens en ont conscience, et y compris plus encore les pros de la tech, qu'une fois qu'on a été accoutumé à ça, si on vous retire votre IA en vous disant maintenant débrouille-toi tout seul, Marc, fais tes recherches seul, tous les agents IA que tu utilises, eh ben c'est eux qui vont, c'est toi qui vas le faire et plus eux, ça devient injouable. Les gens qui ont besoin de l'IA, qui les accompagnent pour écrire des mails, pour écrire des synthèses, si vous leur retirez l'IA, ça devient extrêmement compliqué. Et c'est exactement ce que nous décrivent les personnes interrogées dans le sondage.
0: Alors, on le voit aujourd'hui. Hein. Enfin, je sais pas, en plus, quand on dit l'IA, c'est les IA. Parce qu'on utilise les Anthropiques, les OpenAI, les Google Gemini, les Mistral, etc. Marc.
19: Et oui, moi, sur l'étude, je vais prendre aussi le contre-pied, bien que je sois d'accord la plupart du temps avec Gaël. Mais ce n'est que mon opinion. Aujourd'hui, on a tendance à voir notre dépendance. Mais vous êtes dépendant d'un accès Internet aujourd'hui. Vous êtes dépendant de votre smartphone. Pour faire votre travail aujourd'hui, bien vous le faites avec des technologie, il y a encore 20 ans peut-être, est considérée comme étant tout à fait innovante. L'IA, ce n'est pas un outil. L'IA, c'est un nouveau standard et il va falloir qu'on apprenne aujourd'hui à fonctionner avec. Quelques-uns de mes clients aujourd'hui se sont retrouvés en difficulté quand je leur ai posé la question « Quel est votre concurrent le plus dangereux aujourd'hui ?» Et la réalité, c'est qu'il n'existe pas encore. Il n'existe pas le concurrent. Donc, quand vous me dites que vous faites une transformation par l'IA en agrégeant des copilotes sur des process qui ont 10 ans, forcément, ça ne fonctionne pas. Forcément, on n'a pas l'impact qu'on voulait. On doit forcément réinventer. Et pour se reposer la question de ce que doit être mon métier, ma finalité, l'humain a toute sa place là.
0: Bon, voilà. Grand confiance encore en l'humain chez Marc Trilling. Dernière question posée donc à la fois aux Français et aux professionnels des technos et du numérique. Pensez-vous que l'IA... Alors, voilà, c'est ça. Les employés ne sont pas assez formés. Il n'y a pas assez d'investissement en France, en Europe. Hein, c'est ça. Enfin, si je résume très rapidement...
18: Alors oui, il y a deux grands éléments. Un, la capacité de la France et l'Europe à investir suffisamment dans le développement de l'IA et des entreprises françaises à pouvoir s'adapter rapidement et suffisamment bien à cette technologie. Dans les deux cas, on a une très large majorité de Français, on le voit à l'écran, et de pros de la tech qui nous disent « Niet, c'est pas le cas ». Et puis, il y a un autre élément qui est l'élément de la formation. Est-ce que les entreprises, elles forment suffisamment leurs salariés à l'IA? Et là, on a les trois quarts des salariés français qui nous disent « Non ». Et on a plus de 8 personnes sur 10 qui nous disent non chez les professionnels de la tech et du numérique. Donc il y a ce double enjeu à la fois macro,
0: alors que tous les grands comptes qui défilent ici nous disent toujours, nous on forme tous nos salariés et tout ça, mais je pense qu'on oublie tellement vite ce qu'on a appris au quotidien.
18: Exactement, mais là-dessus Marc saura.
19: Oui, alors en fait,
0: il faut être formé à chaque minute presque.
19: Mais c'est même le terme de la formation qui pose un problème, puisque en fait on réapplique à l'intelligence artificielle ou à la formation à l'intelligence artificielle des leviers qu'on a utilisés dans les formations traditionnelles.
0: Ouais.
19: Ça ne fonctionne pas. Ce que vous utilisez aujourd'hui, ce à quoi vous avez accès sera vraisemblablement différent demain. Donc il y a une couche d'abstraction déjà à avoir. Et surtout, il faut s'assurer que les formés, nous on a pris tous nos livrables, on les a tous mis à la poubelle, on est reparti sur des nouveaux formats de formation pour que précisément on s'assure que les personnes que nous formons elle dispose, en sortant de la formation, des moyens de continuer l'expérience qu'on a commencé à amorcer. Un grand groupe aujourd'hui, pour savoir sur quel LLM il doit prendre des souscriptions, est-ce qu'il doit prendre des souscriptions Anthropic à OpenAI, ben, l'année dernière c'était full OpenAI, full Microsoft aujourd'hui. Et aujourd'hui sur Anthropic, est-ce qu'on paye la licence 100€ par utilisateur par mois? Est-ce qu'on va le faire aujourd'hui? J'ai un budget qui est quand même limité. Comment est-ce que je fais quand je suis un grand groupe? Et donc derrière, quelle application de formation je peux avoir concrètement pour mes salariés? Donc ils sont tous, et vous avez raison Frédéric, tous nos clients forment aujourd'hui à l'IA. La vraie question, c'est est-ce qu'on forme de façon efficace à l'IA pour que ça dure dans le temps?
0: Ouais, c'est ça le souci. Et d'ailleurs, c'est ce que l'on voit hein, quand on dit les échecs des projets IA. C'est souvent que les gens, ben, voilà, très rapidement, ils retombent dans leurs vieilles habitudes. Et il n'y a que ceux qui ont vite saisi les gains qu'ils pouvaient avoir qu'ils s'en saisissent. En tout cas, je vous conseille de retrouver. On retrouve ça sur le site de Odoxa.
18: Vous avez ça avec Saegus sur le site d'Odoxa et sur le site de BFM et sur celui de Stratégie, qui sont les partenaires.
0: Et je vous conseille parce que c'est des chiffres qui peuvent vraiment beaucoup vous aider pour accompagner un peu votre réflexion auprès de votre direction, notamment sur l'IA. Merci à tous les deux, Marc Trilling, président et CEO de Saegus, d'avoir accompagné et commenté ces chiffres, et Gaël Simon, président de Doxa, pour cette étude. Merci. Qui est intéressante, je rappelle, à la fois parce qu'on s'intéresse aux salariés et on interroge aussi les professionnels du numérique et de l'innovation. Merci à tous les deux.
18: Merci.
0: Marc, une courte pause, on va se rendez-vous avec la start-up Opsmil, et ensuite on fera un décryptage sur les dernières actus IA avec nos débriefs. C'est tout de suite sur BFM Business.
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0: Voilà, et pour notre rubrique Startup Booster, nous recevons Damien Garros. Bonjour Damien.
28: Bonjour Frédéric.
0: Merci d'être avec nous. Vous êtes cofondateur et CEO de Opsmil, avec deux L à la fin, je le dis pour ceux qui nous écoutent en radio. Alors vous venez de lever 12 millions d'euros en série A pour une startup créée en 2023. Vous êtes une trentaine de personnes aujourd'hui. Je vais le dire très rapidement, mais on va revenir dessus. Vous aidez les architectes IT à fiabiliser leurs données d'infrastructure. Là, expliquez-nous tout ça. Est-ce que c'est ce qu'on appelle aujourd'hui les AI Ops?
28: C'est très lié. C'est l'une des briques fondamentales qui permet les AI Ops. En fait, alors c'est vrai qu'aujourd'hui, on parle beaucoup d'AI Ops. En fait, moi, ça fait une quinzaine d'années que je travaille dans le domaine de l'automatisation des infrastructures, qui aujourd'hui évolue en AI Ops. Et en fait, ça fait 10-15 ans qu'on s'est rendu compte que plus que les outils et l'automatisation, ça s'appuie sur un socle de données qui doit être structuré, qui doit être fiable, qui doit être à jour. Et pour ça, on a besoin d'une nouvelle génération d'outils. Et donc aujourd'hui, ce qu'on voit, c'est que la plupart des sociétés, des grands groupes, en fait, ont énormément de données qui sont liées à leur infrastructure, mais elles sont dispersées.
0: C'est-à-dire, c'est tous les logs, tout.
28: Alors, c'est très important. En fait, il y a deux types de données quand on parle d'infrastructure. Il y a les données de ce qui est en train de se passer. Donc, on appelle ça souvent l'observabilité. C'est les logs, c'est tout ça. Ouais. C'est pas du tout ce qu'on fait. Nous, on s'appuie plus, on travaille sur les données, ce qu'on appelle, qui définissent l'intention qui définissent qu'est-ce qu'on veut de l'infrastructure.
0: D'accord.
28: Donc c'est plus des données type CMDB, type des choses comme ça, où en fait aujourd'hui, c'est même des nouvelles générations de données. Et si on n'a pas ces données-là proprement organisées, eh ben, on n'arrive pas à automatiser.
0: Et aujourd'hui, parce que, alors je disais, je ne sais plus, quelque part je disais, vous définissez comme la colonne vertébrale des infrastructures pilotées par l'IA. Aujourd'hui, les entreprises, elles n'ont pas ça avec leurs outils déjà. Alors effectivement, moi j'avais associé ça un peu à l'observabilité, mais à travers les outils justement d'observabilité, de gouvernance de leurs données, elles n'ont pas ça.
28: C'est vraiment, on est complémentaire à l'observabilité. On va pas chercher à remplacer, c'est vraiment, on a besoin des deux. Mm-hmm. En fait, c'est l'idée pour détecter quelque chose qui va pas, il faut savoir ce qui se passe et il faut savoir ce qui devrait se passer.
0: D'accord.
28: C'est en faisant la comparaison entre les deux qu'on est capable de se rendre compte du problème.
0: Donc votre produit s'adresse bien, alors plutôt à des grands comptes, plutôt des architectes IT, qui sont justement en train, en plus avec cette IA qui se répartit partout, il faut qu'ils aient, qu'ils sachent bien digérer ou bien orienter les flux. Et expliquez-nous.
28: Alors effectivement, c'est marrant parce que le terme AIOps définit le terme ops, qui souvent veut plus dire c'est pas tant les architectes, c'est les gens qui gèrent les solutions au quotidien.
0: Oui.
28: Et en fait,
0: on met même un aspect financier. Solution, derrière ce ops, on met souvent il y a le FinOps et tout ça. On se dit.
28: Nous, on est plus en fait entre les deux. C'est-à-dire que les architectes l'utilisent pour définir.

0: anglophone, on appelle ça le knowledge graph de l'infrastructure.
1: Oui, c'est ça, ces technologies dites en graphe, hein, c'est ça. Ça, ça veut dire quoi, concrètement?
0: Ça veut dire qu'on est capable de modéliser et de vraiment capturer toutes les données, de capturer comment elles sont reliées les unes aux autres. Et on a aussi une dimension qui va être... on a plusieurs dimensions, c'est-à-dire qu'on est capable de connecter des informations techniques, mm-hmm. et on est aussi capable de connecter des informations plus business. Et là où ça devient
1: comment,
0: très intéressant.
1: Comment vous allez chercher ces quel type d'informations? Comment vous allez chercher ces informations justement avec OpsMill?
0: Alors,
1: avec InfraHub, votre outil.
0: Généralement, en fait, c'est les architectes vont utiliser ça, mais on n'a pas forcément besoin d'aller les chercher. Alors, dans des environnements existants, bien sûr, au début, il y a une phase où on va ingérer l'existant. Mm-hmm. Mais dans les environnements autrement, ce qu'on fait, en fait, c'est qu'on utilise ça dès le départ du projet pour définir à quoi l'infrastructure doit ressembler. D'accord. Et donc, on capture les informations business, les informations techniques. On a toutes ces informations-là et qui permettent derrière de répondre à des questions hyper avancées du style, par exemple, ce que nos clients demandent, c'est cette application où si jamais j'ai cette partie de mon infrastructure qui tombe, quel va être l'impact? Qui va être mes clients? Quelles vont être mes applications? Et ça, on peut y répondre uniquement parce qu'on a les informations techniques.
1: Et vous pouvez même jouer des scénarios, j'imagine, de dire
0: on peut jouer des scénarios.
1: Si tel lien tombe, voilà ce qui se passe, etc.
0: Nous, l'une des grosses particularités, des grosses innovations qu'on a apportées dans ce domaine, alors sans aller trop dans la technique, c'est qu'on a apporté ce qu'on appelle le version control, mm-hmm. qui est historiquement quelque chose qui n'existait pas dans le monde des bases de données, qui était quelque chose qui a été à la fondation de tout l'environnement des développeurs depuis des années. Et on a apporté cette technologie dans les bases de données. Mm-hmm. Donc ça, c'est quelque chose que nos clients sont extrêmement intéressés, notamment parce que ça nous permet de créer, de faire des tests et des changements sur la base de données sans impacter la production.
1: 12 millions d'euros levés, je l'ai dit, en série A. Je le rappelle, vous avez été créé en 2023, trentaine de personnes aujourd'hui. C'est pour développer développement commercial, c'est pour aller adresser... Est-ce que vous adressez en direct ces grandes entreprises?
0: Alors, aujourd'hui, on adresse beaucoup en direct. Notre mm-hmm. vocation, c'est à terme de les adresser via des partenaires.
1: Ouais.
0: Parce qu'il y a beaucoup de partenaires dans cet environnement-là. Ils cherchent tous à monter en compétence sur
1: ce type d'outils. Oui, ce type d'outils.
0: Et ces 12 millions, ils vont nous servir d'un côté à continuer le développement commercial sur l'Europe et les États-Unis, qui sont nos deux premiers marchés aujourd'hui, et aussi à renforcer toute l'équipe produit, l'équipe d'engineering, parce qu'il y a encore pas mal de travail. C'est des solutions qui sont constamment en évolution. Mm-hmm. Et puis, on le voit là avec l'arrivée de l'IA. Et il y a des nouveaux besoins, il y a des nouvelles interfaces, on est toujours en train de travailler.
1: En plus, on va avoir des infrastructures qui vont, ce que je disais tout à l'heure, elles-mêmes pilotées par l'IA.
0: C'est exactement l'intérêt. Nous, on apporte une solution qui rend l'intégration de l'IA dans le pilotage d'infrastructures beaucoup plus fiable et surtout qui le rend même possible, autrement, il y a plein de problèmes qui sont très difficiles à résoudre sans ça.
1: Eh bien, merci d'être venu nous parler de tout ça. Damien Garros, cofondateur et CEO de OpsMill, avec deux L à la fin, je le précise bien, la colonne vertébrale des infrastructures pilotées par l'IA. Voilà, si vous avez des infrastructures assez larges. Je crois qu'il y a des gens comme TikTok qui vous utilisent.
0: Oui, on a pas mal de grands comptes, notamment TikTok qui utilise ça.
1: Voilà, donc vous voyez le type d'infrastructure. Eh bien, pensez à OpsMill qui vient de lever 12 millions d'euros. Merci d'être venu parler de tout ça. Allez, on marque une courte pause et on retrouve tout de suite nos débriefeurs de l'actu IA. C'est tout de suite sur BFM Business.
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1: Souveraineté, productivité, services, l'IA en ordre de marche pour séduire les entreprises. On va parler de tout ça dans ce débrief avec nos deux débriefeurs de choc. Vincent Champin, bonjour Vincent.
3: Bonjour.
1: Merci d'être avec nous, président de l'Observatoire du long terme et patron du digital chez Framatome, membre du COMEX chez Framatome. Observatoire du long terme, je vous conseille en replay, d'ailleurs, on s'est vu il y a quelques jours avec Gilles Babinet pour un rapport sur la productivité très intéressant que je vous conseille encore. Allez voir le replay, on en dit quelques mots, mais voilà, c'est mieux quand même quand on a le rapport. En tout cas, merci d'être venu pour la dernière fois pour ce sujet-là. Et puis Alain Goudet. Bonjour Alain.
4: Bonjour Frédéric.
1: Merci d'être avec nous, directeur général adjoint de Neoma Business School. Et pareil, alors là, il faut aller sur vos comptes aussi à tous les deux sur X. Alain, chaque fois, il y a l'actualité de tout ce qui sort sur X et c'est vraiment passionnant. Tiens, on va dire un mot sur Arthur Mensch qui était convoqué par une commission parlementaire. Alors moi, la première chose, ça va vous frapper. Regardez-nous en télé. Ils sont 6, je crois. Alors que je trouve que à l'heure actuelle, évidemment, en dehors de tous les éléments géopolitiques, mais à l'heure actuelle, avoir un Arthur Mensch sous la main pendant une heure et demie pour lui poser tout un tas de questions, mais on aurait dû avoir une flopée de députés. Non, ils sont à peine 6, et encore, il doit y en avoir 2 qui vont juste le relever de tout ça. On va écouter ce qu'il nous dit d'abord sur la réglementation, et puis ensuite, on va rebondir dessus.
5: Sur la réglementation comme défense et comme manière de contrer les Américains, je pense que

0: que souvent l'intention est bonne, c'est-à-dire de se dire on va faire en sorte que ça favorise nos startups européennes. Je pense que si on regarde dans tout l'historique de ce qu'on a pu faire, ça n'a jamais été le cas. Et une raison très simple, c'est que la réglementation, fondamentalement, ça vous met un overhead que pour surmonter, il faut être suffisamment gros. Et donc si vous n'avez pas des entreprises suffisamment grosses avec une charge réglementaire aussi grosse, vous vous retrouvez avec à importer des acteurs américains. Mais réglementer pour défendre, en général, ça ne marche pas.
1: Réglementer pour défendre, ça ne marche pas. Bon, c'est ce qu'on dit un peu souvent ici, mais le fait que ce soit Arthur Mensch qui le dise. Première réaction, Vincent.
2: Je pense qu'il a lu Le Grand Décrochage, parce que oui. Ce qu'il dit sur l'innovation...
1: C'est ça, le rapport, ça. Un rapport sur la productivité.
2: On rappelait que les normes, à l'époque du GMSEN, ça a rendu l'Europe plus forte, parce que c'était des normes performantes. Et alors que maintenant, on a l'impression que c'est plutôt des normes qui sont là pour empêcher. Et donc, comme le dit Arthur, c'est pas ce qui est le plus efficace. Donc ça, je pense que c'est le premier point. Deuxième point, alors effectivement, il n'y a pas grand monde dans la salle. Il y a énormément de gens qui l'ont lu.
1: Oui.
2: Donc je pense que ça a un énorme impact. Je pense que ça fait plaisir aussi d'entendre un patron qui a un tech guy. Hein. Ce n'est pas un general manager qui lisait des éléments de langage. Hein. Il a fait du code.
1: Et puis,
2: il sait ce dont il parle.
1: On va en reparler dans un instant sur l'emploi. Il rentre dedans. Ouais. Hein. Et même sur l'énergie. Il a été, moi, je vous conseille de l'écouter vraiment sur les chiffres. Il dit, voilà, une carte mémoire, c'est un kilowatt par salarié. Du coup, ça vous coûte 10 000. Il a tout un ensemble de chiffres. Et ça nous permet un peu de voir comment on peut calculer tout ça. Enfin, c'est hyper intéressant. Ouais.
2: Donc ça, je pense que c'était très bien, cette partie-là, formidable. Et bon, finalement, qu'il y ait peu de monde dans la salle, beaucoup de gens l'ont entendu. Ça montre probablement que cet exercice de l'audition, il devrait être réinventé. C'est-à-dire que je pense que le Parlement devrait ouvrir aux questions des internautes. Et finalement, qu'il n'y ait que 5 personnes dedans, s'il y a 100 000 personnes qui regardent, c'est pas plus mal. La petite réserve, je pense que quand, mais c'est la même chose aussi, peut-être avec Dario Amadei et Dario Amadei sur Anthropique, quand on arrive dans les domaines qui sont moins son domaine, c'est-à-dire la macroéconomie de l'emploi.
1: Oui.
2: Enfin, Arthur, c'est quelqu'un qui a fait de la recherche, ensuite il a bossé dans une boîte en hypercroissance. La macroéconomie de l'emploi, elle se joue pas là, elle se joue en province, elle se joue dans les petits. Donc, je pense que ce qu'il dit dans ce domaine-là, ça représente bien ce qu'il voit lui, c'est pas forcément extrapolable. Et dans ce qu'il dit lui, il y a des choses intéressantes. Il dit, par exemple, que la productivité est hyper forte sur le codage individuel.
1: Oui.
2: Et il dit, en revanche, qu'on est sur le codage collectif, c'est un peu plus compliqué.
1: On baisse un peu, ouais.
2: On n'a pas encore complètement inventé les méthodes qui permettent ça. Et ça renvoie aussi à une chose qu'on racontait dans Le Grand Décrochage, c'est-à-dire dire que les grandes ruptures technologiques, ils nécessitent des forts co-investissements. C'est-à-dire que c'est pas seulement la technologie, c'est revers ces processus, refaire un certain nombre d'outils, réinventer une façon de travailler. Et tant qu'on ne l'a pas fait, on n'a qu'une partie de la productivité.
1: Il dit, hein, il s'inquiète d'une Europe cantonnée à la fourniture d'énergie dans la course à l'IA. On l'entend souvent dire ça. Allez-y, parce que enfin, je vous conseille encore une fois, puis il dit des chiffres qui sont hyper. Enfin, je trouve qu'il faudrait les noter pour avoir toujours un peu une grille d'évaluation.
2: Non, alors oui, et là il parle de quelque chose qu'il connaît, hein, donc il raconte son expérience. Il explique que c'est compliqué de faire une entreprise pan-européenne parce que pour les stock options, toute la réglementation, la transparence des données, il y a une réglementation par pays. Donc ça, je pense que ça mérite d'être écouté.
1: Il faut même ouvrir un compte en banque par pays.
2: Et au-delà d'écouter, il faut en tirer les leçons, parce que le rapport Draghi évoquait un peu ce sujet-là, mais Draghi, c'est plutôt des banquiers, des gens qui sont sur un type d'économie différente. L'économie de l'hypercroissance, elle ne s'était pas encore exprimée là-dessus, et c'est bien qu'Arthur Mensch l'ait fait.
1: Alain.
3: Alors oui, c'est clairement une audition à aller écouter. Hein. En fait, moi, je l'ai réécouté plusieurs fois. J'en ai fait un article sur mon blog, hein, parce que je trouve que notamment quand on est membre de Comex ou décideur, c'est justement vraiment à analyser dans le détail.
1: Puis,
3: plein de choses hyper intéressantes.
1: Et puis, tu es d'accord, hein, moi, je trouve que ces chiffres-là, parce qu'à chaque fois, on nous dit on va créer un data center de 6 gigawatts et tout ça. Là, il explique clairement, voilà, un demi gigawatt, ça fait ça, c'est autant de cartes de calcul.
3: Et puis, il donne des métriques, hein, enfin, sur la base de l'expérience à Mistral, hein, il a aujourd'hui 10% de sa masse salariale qui passe en computier. Enfin, je veux dire, à un moment donné, il sait de quoi il parle, il l'a mesuré, c'est annoncé très clair. Si on commence à extrapoler les uns et les autres dans nos organisations, ça a quand même une signification assez nette sur le PNL, sur la structure de bilan. Et il explique aussi qu'il y a beaucoup d'enjeux, en fait, justement, de partage de la valeur, hein, puisqu'il y a tout un passage sur finalement tout ça devient très capitaliste. Et il amène très nettement le débat de mais du coup, une fois qu'on en est là, comment on gère cette répartition.
1: D'ailleurs, il le dit très clairement, hein, qu'il a des investisseurs américains. Il dit, parce qu'il y a un moment, quand on est allé chercher, c'est les seuls qui ont répondu. Je vous propose d'écouter un autre extrait, justement. On va reparler de productivité, de chômage. Alors effectivement, c'est peut-être vu avec le regard et le périmètre, il y a le pyramide d'Arthur Mensch, mais quand même, il dit quand même pas mal de choses, on l'écoute.
0: vous êtes dans une situation où vous avez quand même certains métiers qui disparaissent presque. Et donc les gens s'adaptent, ils s'adaptent assez vite. Hein. Je pense que ça devrait passer. On ne s'est pas exclu qu'il y ait quand même une augmentation dans certains domaines du chômage et d'une certaine manière un déplacement de la valeur du travail vers le capital. Et le capital qui est pour le moment largement pas du capital européen. Et donc vous avez cette situation qui je pense est assez explosive. Hein, entre d'une part vous avez peut-être des destructions d'emplois ou en tout cas des modifications très très rapides de la structure de l'emploi en Europe. Vous avez une situation où tout le monde veut de l'électricité et il n'y a pas assez d'électricité. Donc vous avez des conflits d'usage. Conflits d'usage, ça veut dire inflation. Donc vous avez de l'inflation potentiellement due à l'intelligence artificielle. Et puis troisième élément, j'en ai parlé tout à l'heure, vous avez un déficit commercial qui explose, c'est-à-dire que sur le plan des services, il est multiplié par 5 dans les 5 prochaines années. Situation comme ça, c'est quand même relativement... Enfin, c'est révolutionnaire, quoi. Donc, il faut le prendre en compte, je pense. Il faut en parler plus. Il faut avoir un point de vue plus long terme sur ce que ça veut dire pour l'économie, ce que ça veut dire pour la société, ce que ça veut dire pour les équilibres géopolitiques. Et si on ne le fait pas suffisamment rapidement pour revenir à votre question, on va se retrouver dans une situation où on n'aura aucun choix. Et ça, c'est une situation qu'on ne voudrait pas voir advenir.
1: Caractère d'urgence, hein, quand même, Vincent.
2: Bon, alors, après, ce qu'il décrit, hein, oui, hein, l'IA va faire des changements, mais souvenons-nous de l'Internet et de l'ubérisation. Hein. Mm-hmm. Le bilan de l'ubérisation, par exemple, dans le domaine de l'Uber, c'est que finalement, il n'y a pas eu de chômage de masse des taxis. En revanche, ils ont perdu la valeur de leur plaque a baissé, donc oui. En gros, leur retraite a baissé.
1: Et après, ce qu'il y a aussi qui change, c'est que ça va très vite.
2: Uber, ça s'est fait assez vite. Hein, ça.
1: C'est vrai.
2: Et il y a eu 40 000 emplois en plus, alors qu'il y a des gens qui, effectivement, passaient du chômage.
1: Avec un service rendu.
2: Avec les services rendus. Là, l'économie française, elle détruit, elle recrée 15% de ses emplois chaque année. Quand on fait le bilan de tout Internet, donc 25 ans après, c'est 20 points de PIB. 20 points de PIB, c'est beaucoup. Mm-hmm. On a fait 20 points en 25 ans, c'est-à-dire un effet de 0,8% par an. Donc 0,8% rapporté à 15%, c'est significatif, mais ce n'est pas quelque chose qui crée un amarguédon. En revanche, c'est vrai que dans certains domaines, c'est plus important. Je pense qu'il ne fallait pas acheter une licence de taxi en 2004. Donc effectivement, ceux qui sont dans la traduction, certains métiers de code, valant le code plus simple de faire un site web basique, ça c'est compliqué. En revanche, ce qu'il dit, c'est que le métier de codeur se sophistique, devient plus un métier de manager et moins un métier d'exécutant. Et puis, ce qu'il dit aussi, et il n'a pas tort, il y a beaucoup d'incertitudes. Donc, qu'il y ait une réflexion là-dessus, oui. Le The Economist fait sa dernière une sur ce sujet. Hein. Et ce qu'il dit, et qu'il rappelle ce que disent les spécialistes du domaine, c'est que, effectivement, il y a eu les vagues technologiques ont tous eu des effets de ce type-là. Dans tous les cas, on a pensé que ça allait beaucoup plus vite que ça n'allait en réalité, hein, c'est le paradoxe Zamara. En revanche, à long terme, ça changeait beaucoup plus de choses qu'on n'imaginait pas. Ouais. Donc, au jour d'aujourd'hui, il n'y a rien qui permette de penser que l'IA serait différente. C'est-à-dire qu'on n'a pas d'accélération de la productivité. On voit que les gens investissent, mais les productivités liées à l'IA, quand on demande aux gens, il y a eu ce sondage sur plusieurs milliers de managers, c'est la seule étude sérieuse qu'on ait, on ne trouve pas de choses positives sur le passé. Ouais. Et sur le futur, ils disent 1 ou 2% par an. Voilà.
1: Alors,
3: il y a un passage qui est assez intéressant aussi dans son propos. C'est le moment où il explique les gains de performance quand on est tout seul, hein, et effectivement sur le métier de codeur, c'est x10 à x20. Ouais. Et il explique que dès que la taille des équipes augmente, en fait, ce gain de performance s'effondre pour des problématiques de communication, d'organisation, etc. Et je rejoins Vincent, c'est-à-dire que je crois qu'on est dans une période où il y a énormément d'incertitudes. Et c'est vrai qu'aujourd'hui, on voit bien qu'il va y avoir une reconfiguration massive hein, du marché de l'emploi. Je veux dire, les études, elles existent déjà depuis quelques temps. Hein. Le Forum mondial de l'économie rappelle quand même qu'il y a plus d'1 milliard de personnes concernées par une reconfiguration de leur emploi, un emploi qui perdure mais qui se transforme, pour de l'ordre de 39% des compétences cœur de métier de ces emplois-là et un horizon de 2 ans. Donc on voit bien que c'est massif, rapide, et ça nécessite, et c'est aussi un point sur lequel il insiste, finalement un accompagnement extrêmement fort de la part des entreprises. Et aujourd'hui, on voit aussi, malgré tout, que c'est un des éléments de complicité.
1: Un accompagnement au quotidien. Hein. On a eu un sondage tout à l'heure avec Odoxa. C'est pas tout de faire une formation, puis après, allez, je vous lâche, et puis rendez-vous dans 6 mois, la prochaine formation. Non. C'est un accompagnement presque par semaine, il faut faire tout.
3: Ça, en fait, ça nécessite de reconfigurer l'entreprise et les processus de l'entreprise autour de ces technologies d'IA, et non pas juste de faire du déploiement de licences ou du déploiement de formation. Et donc, oui, comme tu le dis très bien, c'est un accompagnement en proximité, au quotidien, pour identifier les zones de friction finalement dans l'activité actuelle de l'entreprise et voir à quels endroits ce type de technologie peut tout à fait faire sens.
2: En fait, il y a deux aspects. Les entreprises, leur boulot, c'est d'être le plus efficace avec une technologie donnée. Donc effectivement, elles, leur mission, ça va être d'intégrer ça. Et puis ensuite, il y a la question qui est celle du modèle social. Il y a 3 modèles sociaux dans le monde. Il y a le modèle social, disons, libertaire, capitaliste, en gros, malheur au perdant. C'est-à-dire celui qui bouge, il se débrouille. Et du coup, il apprend aussi, il intègre dans son formation, fonctionnement, qu'il doit se débrouiller. Donc, il va trouver vite, il va faire des compromis qu'on ne fera pas forcément dans notre modèle. Il y a le modèle nordique, où là, la collectivité met des moyens énormes pour accompagner les gens, en gros, pour passer des secteurs en décroissance vers des secteurs en croissance. Mm-hmm. Et donc, ça, c'était le fameux modèle nordique, alors qui a eu un peu de faiblesse hein, sur les dernières années, mais qui investit dans les dépenses actives de l'emploi. Et puis, on a le modèle français où on met le paquet sur les dépenses passives. Et là, le problème, c'est quand il y a une grosse vague qui arrive, on n'aide pas forcément les gens à sortir. Donc là où Arthur Menchard a raison, moi, je voudrais attirer l'attention là-dessus. Un, il faut quand même avoir un discours qui ne soit pas uniquement négatif, en prévoyant un armagédon. Notre plus gros risque aujourd'hui, en termes de compétitivité, de pouvoir d'achat, c'est d'être plus tardif que les autres pays à intégrer cette productivité. Oui. Si on ne le fait pas, on n'aura pas les moyens pour former, on n'aura pas les moyens pour soutenir le pouvoir d'achat. Et le deuxième point, c'est qu'effectivement, il y a des remises en cause de notre modèle social, la façon dont on accompagne, même le management, on l'évoquait avec Gilles, des modèles de management qui considèrent que la personne qui était le meilleur de sa promotion pour faire des intégrales triples à 20 ans doit être le meilleur à 60 ans et que ça, c'est pas changeable, ça c'est pas un modèle qui est adapté à un monde qui change. Donc il y a des remises en cause à faire, mais je pense qu'il faut le faire quand même en se disant qu'il y a du bénéfice à aller chercher et que si on négativise trop ces éléments-là, on risque d'avoir le pire des deux mondes. C'est-à-dire qu'on n'aura pas les bénéfices de la productivité et on n'aura pas les moyens d'accompagner correctement.
3: Alain ? Puis pour compléter la réponse de Vincent, il y a quand même aussi un sujet, c'est qu'à partir du moment où finalement ton coût, par exemple, de création d'une appli tend vers zéro parce que tu as de l'IA qui vient en renfort pour écrire les lignes de code, en fait, il va y avoir une augmentation de la demande de création d'applications pour des choses sur lesquelles on n'explorait pas du tout cet aspect-là parce que c'était trop cher. Donc en fait, à court terme, on risque même d'avoir un effet contre-intuitif qui s'appelle le paradoxe de Jevons, où en fait la demande pour certains types de métiers va exploser. Ouais. Donc tout ça pour dire qu'on est vraiment dans une zone de forte incertitude et par contre, il faut effectivement avancer assez rapidement.
1: Et pas avoir toujours ces discours négatifs. Et très rapidement, parce que je me suis rendu compte le temps a passé, Anthropic OpenAI qui lance leur joint venture respectif pour conquérir les entreprises, ça vient concurrencer nos Capgemini, tout ça.
3: Bah oui, en fait, il y a plusieurs sujets derrière. Alors,
1: quand je dis leur joint venture, c'est pas ensemble, hein, c'est
3: non.
1: Chacun...
3: et puis c'est bien séparé, hein, les investisseurs d'un côté et de l'autre, il n'y a pas d'overlap du tout. Et puis, non, mais ce qui se passe, c'est qu'en fait, le modèle finalement n'est plus vraiment le produit en tant que tel. Hein. L'idée, ça va être de s'insérer au cœur des organisations, des entreprises, pour proposer le tout en mode complètement intégré. Je pense que le sujet, c'est aussi d'avoir finalement des canaux de distribution très puissants, hein, parce qu'une fois que tu as du BlackRock ou ce type de partenaire dans ton board, bah, finalement, ça t'assure un canal de distribution auprès de plusieurs centaines
1: d'entreprises.
3: Et puis, c'est un très bon moyen aussi, malgré tout, c'est un peu le modèle de Palantir, hein, de fournir à la fois le service, le modèle, et quelque part de capter 80% de la valeur au lieu de simplement 20% de la valeur.
2: Donc, peut-être deux choses. Un, c'est effectivement le paradoxe de la productivité, c'est-à-dire que l'IA seule ne suffit pas. Donc, il faut des co-investissements, de la formation, de la transformation. Donc là, ils ont compris que s'ils ne faisaient pas cette transformation, la demande ne sera pas suffisante sur les modèles, ils vont avoir un problème.
1: Un outil ne suffit pas.
2: Donc ça, c'est la version positive, on va vers plus de productivité. Et puis la version négative, c'est de dire que le token est en train de se commoditiser. Donc, ils essaient d'aller de suivre la marge. Est-ce que McKinsey, Capgemini, Accenture les laisseront faire? Et est-ce qu'ils seront capables d'avoir une offre qui soit meilleure en termes de rapport coût-qualité-prix?
3: Et c'est un vrai sujet dans un monde où les modèles deviennent, au fur et à mesure, interchangeables. incroyable. Enfin, je veux dire, aujourd'hui, tu prends un Opus 4.7 ou un Gemini 3.1 Pro ou un GPT 5.5, sincèrement, ils font à peu près la même chose.
1: Ouais, et derrière, il y a des abonnements, enfin, et on ne peut pas s'abonner à tout. Très rapidement, de plus en plus de méfiance autour de l'IA. Eric Schmidt, hué à l'Université d'Arizona, et puis la maison de Sam Altman visée par un cocktail Molotov à San Francisco. C'est des petits signaux faibles, mais quand même.
2: Alors, c'est un nom dans l'histoire économique, c'est les ludites, hein, c'est les personnes qui veulent casser la machine. Alors, bon, il faut prendre ça au sérieux, parce que derrière, il y a des vrais soucis. Enfin, on l'évoquait tout à l'heure, c'est vrai que notre capacité à accompagner, puis c'est des espèces de discours, on a l'impression que bonheur au gagnant et malheur au perdant, je pense que ça peut être angoissant pour un certain nombre de personnes. Bon, j'espère, et il faut qu'on trouve quand même une issue un peu plus positive, c'est-à-dire qu'il y a des tas de choses intéressantes à faire avec l'IA. Et
1: il faudrait pas que des gens par je sais pas si c'est idéologie le terme,
2: on n'a pas vu ça sur internet.
1: Se disent allez, moi je veux pas l'utiliser parce que du coup ça va encore plus accroître le fossé.
2: Oui. Et on en voit. Hein. J'ai vu qu'il y a un bouquin qui est sorti sur une personne qui demandait de boycotter l'IA dans un certain nombre de domaines dits créatifs. Je suis pas sûr que ce soit la solution.
1: Non.
3: Alors, ce sont des signaux faibles. Alors, faut regarder vraiment dans le détail, hein, notamment concernant Eric Schmidt. Il semblerait que ça ne soit pas que le sujet de l'IA. Hein. Il y avait des histoires un peu différentes par rapport à ça. Maintenant, on voit bien quand même qu'il y a une ligne de fracture. Là, il y a un baromètre qui est sorti concernant la France il y a quelques jours, qui explique que 8% seulement des Français veulent accélérer sur le sujet, là où l'écrasante majorité veut plutôt prendre un peu de hauteur, ralentir, voire carrément s'arrêter pour justement essayer de résoudre toutes les problématiques autour de l'IA dans le domaine de la défense, la cybercriminalité, enfin toutes les craintes qu'il y a. Voilà, c'est une technologie qui est ni bonne ni mauvaise en soi, c'est vraiment l'usage qu'on va en faire qui va définir un petit peu tout ça, et je crois qu'il est extrêmement important de développer justement la compréhension de ce qu'est cette technologie, l'exploration de ce qu'il y a très positif dans cette technologie, et effectivement de réussir à en limiter les effets délétères.
1: Eh bien, merci à tous les deux. On peut retrouver hein, certains éléments justement dans le rapport sur le grand décrochage de l'Observatoire du long terme, présidé par Vincent Champin, patron digital aussi chez Framatome, membre du Comex chez Framatome. Merci d'avoir été avec nous. Et Alain Goudet, directeur général adjoint de Neoma Business School. C'est toujours un plaisir de vous avoir autour de ces sujets. On est resté un peu longtemps sur Arthur Mensch, mais je trouve que c'était un moment important aussi de nos chapitres IA et d'avoir cette écoute qu'il a eue des parlementaires et cette écoute qu'il a eue aussi auprès de nous tous, hein, et je crois que vous êtes très nombreux à l'avoir écouté. Merci de nous avoir suivis. Tech & Co Business est terminé. On se retrouve la semaine prochaine, même heure, même endroit. D'ici là, excellente semaine sur BFM Business.
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8: Philippe Crozet nous a rejoint sur ce plateau. Bienvenue. Vous êtes le directeur général de La Ruche qui dit oui, acteur du circuit court depuis 2011. Et vous avez été racheté en mars 2025 par la plateforme espagnole Crowd Farming, spécialiste de la livraison à domicile de produits bio. Un an après, où est-ce que vous en êtes ?
9: Bonjour, merci de me recevoir déjà. Oui, effectivement, on a été racheté par Crowd Farming il y a un an. On a passé toute cette année à déjà apprendre à se connaître, fusionner les équipes, comprendre comment on pouvait travailler ensemble et surtout commencer à créer des ponts entre nos différents modèles. Et après un an, on a réussi à sortir un site commun, donc qui est une plateforme qui est un site internet en fait sous le nom de la marque La Ruche qui dit oui, qui regroupe toutes les offres à la fois l'ancien modèle de La Ruche qui dit oui, qui continue de perdurer, et les offres de crowdfarming sous le nom La Ruche qui dit oui.
8: Donc il y a toujours des ruches, mais la nouveauté, c'est vraiment que vos clients peuvent dorénavant se faire livrer à domicile. Ça, c'est inédit pour le coup.
9: Exactement. Donc le modèle des ruches, qui est le modèle historique, existe toujours. Donc c'est un réseau de points de distribution hyper locaux.
8: Tenus par des particuliers.
9: Exactement, tenus par des particuliers qui ont à cœur de développer le circuit court et donc qui, quelque part, construisent une communauté de producteurs, construisent une communauté de clients et animent cette communauté tout au long de l'année pour organiser des ventes. C'est de la précommande en ligne et ensuite on vient récupérer son produit sur un point de distribution, dans un créneau donné. On peut rencontrer les producteurs et on recrée ce lien. Il y a un lien digital qui est créé d'abord entre le producteur et le consommateur et ensuite un lien social physique. Donc ça existe toujours. Et puis par ailleurs, pour atteindre toujours beaucoup plus de clients et aussi pour avoir une complémentarité d'offres, on a les offres originelles de crowdfarming qui sont donc de la livraison à domicile. Et vous pouvez vous faire livrer une box de produits bio de saison sélectionnée par les équipes de crowdfarming avec des producteurs avec lesquels aussi on a un lien fort. Et on peut aussi aller un peu plus loin, c'est-à-dire s'engager pour... Parce que derrière tout ça, il y a l'idée de donner de la stabilité, de la visibilité aux producteurs pour qu'ils vivent mieux de leur métier. Et donc, on peut s'engager en s'abonnant pour recevoir une box récurrente de produits de saison ou même adopter un arbre. Ça, c'est un modèle unique qui a été créé par crowdfarming. On peut adopter un arbre, un animal ou une parcelle et de ce fait donner un peu de visibilité aux producteurs et recevoir une partie de la production quand c'est la saison.
8: Et au niveau de la fréquentation des ruches, est-ce que ça n'a pas impacté justement vos clients habituels ?
9: Non, pas, alors c'est encore un peu tôt pour dire parce que le site commun n'a qu'un mois. Mais en fait, moi j'ai la conviction que les comportements d'achat sont assez différents ou alors complémentaires. Déjà, ce n'est pas les mêmes produits. Hein, donc, dans une ruche, on a une offre extrêmement locale. Mmh. En moyenne, les produits viennent... de maximum 150 km autour de la ruche, alors que les produits crowdfarming sont des produits qui viennent généralement d'un peu plus loin.
8: D'accord.
9: Donc par exemple des fruits, on a beaucoup de clients en Allemagne, ils n'ont pas d'oranges, bah, ils achètent des oranges corses, italiennes ou espagnoles par exemple, via crowdfarming, ou de l'huile d'olive, du parmesan, des produits comme ça qu'on ne peut pas trouver partout.
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16: Bonjour à tous, bienvenue dans le club BFM Crypto. Je suis ravie de vous retrouver pour cette nouvelle émission en direct sur BFM Business. On va parler de transformation du secteur, on a plein de choses à dire en ce moment là-dessus, de l'échéance MiCA, du futur, du minage et d'Emmanuel Macron qui veut encore réglementer. C'est un tout petit peu agacé, Nathalie Janston, vous allez le voir. Les invités, donc Nathalie, économiste, professeure à la Neoma Business School, présidente de Génération Libre. Bonjour Nathalie Janston.
17: Bonjour Sandra.
16: Ravie de vous avoir sur le plateau. Face à vous, il y a Florent Gabriel, fondateur et CEO de Block.io, le minage. Bonjour Florent.
18: Bonjour Sandra.
16: Et Grégory Raymond, cofondateur de The Big Well, chez nous comme tous les mercredis. Bonjour Grégory.
18: Salut Sandra.
16: Vous continuez à nous écrire, à nous poser toutes vos questions sur le sujet, sur le secteur. Vous savez, on y répond tous les jeudis entre 15h et 15h30. Notre adresse crypto@bfmbusiness.fr. Le club, c'est parti. Ah, j'aime bien les petits coups de gueule de Nathalie Janston pour commencer contre notre président Emmanuel Macron qui appelle à nouveau à réglementer les crypto-actifs, Nathalie.
17: Oui, alors bon, c'est un peu facile. En tout cas, je vais laisser Grégory après rebondir. Mais voilà, moi, je vais dire, j'en ai marre d'entendre toujours le même discours en France avec c'est pas bien, ça finance le terrorisme, c'est la fin du monde. Voilà, et effectivement, c'est simplement pour remettre dans le contexte, le terrorisme n'a pas entendu les crypto-monnaies. En effet, le financement du terrorisme et du blanchiment d'argent reste quand même essentiellement fait en cash, en dollars. Aujourd'hui, je comprends bien qu'il y a une préoccupation sur les cryptos, mais c'est vrai qu'en France, c'est pas comme si ce discours-là nous était pas servi matin, midi et soir. Donc c'est pour ça que j'étais un peu irritée du fait qu'il ait souligné ce point, et d'autant plus que en effet, en même temps, je lisais un autre média qui racontait que Donald Trump était en train de proposer, enfin de mettre en action un autre executive order, comme il adore le faire, ou alors là, il demandait carrément, effectivement, aux instances gouvernementales de bien vouloir s'activer pour savoir comment on va connecter les innovations technologiques et tout le domaine des cryptos à la finance traditionnelle et au système bancaire traditionnel. Donc là, on a vraiment l'impression de faire un grand écart, mais monstrueux. On se rappelle, on en avait parlé rapidement sur votre plateau, que déjà la Fed de Kansas avait demandé la possibilité pour la filiale de Kraken Payward d'avoir un accès à la Fed pour pouvoir faire des transactions directement. Alors pour que ce soit clair, bon, je suis sûre que plein de vos auditeurs savent déjà, mais aujourd'hui, en fait, comme les plateformes ne sont pas directement connectées au paiement en monnaie fiat, notre système bancaire traditionnel, elles sont obligées de passer par une banque traditionnelle pour qu'en enfin, ça puisse finir au niveau de l'échange de la transaction au niveau de la Fed et que tout ça soit réglé. Donc en fait, ce qu'ils demandent là, c'est d'éliminer cette banque intermédiaire, parce que forcément, c'est des coûts supplémentaires, pour que directement une plateforme crypto puisse directement faire des paiements, échanger entre la crypto et la monnaie fiat.
16: Ouais.
17: Voilà. Donc ça, c'est le point en fait qui était réclamé par cette filiale de Payward, de la filiale de Kraken qui s'appelle Payward, pour avoir cette étape en moins. Et là, en fait, Trump pousse plus loin en disant, maintenant, à vous de regarder. Donc, il a aussi enjoint la Fed, la Réserve fédérale, de regarder ça de plus près. Et en plus de dire, non seulement vous allez regarder ça, mais je voudrais savoir si les 12 baby Fed, parce qu'aux États-Unis, on a une Réserve fédérale et 12 banques régionales. Nous, en Europe, effectivement, c'est toutes nos banques, toutes celles qui sont font partie de l'euro, on en a donc aujourd'hui, je ne sais plus, 21, vont aussi avoir, ça serait l'équivalent si vous voulez. Donc toutes celles-là, ils demandent à savoir si elles ont le droit en fait d'avoir leur propre décision sur, sur cet accès. Évidemment, lui, il ne veut pas, enfin, il voudrait que la règle soit générale, mais en tout cas, c'est ce problème-là qu'il demande qu'on regarde de plus près. Donc en effet, on est vraiment très loin, voilà, il demande ça. Enfin, alors on ne sait pas trop si ça va bien se passer parce qu'on a Sandra Loomis, qui est la sénatrice, qui est en faveur, mais on a Elizabeth Warren, qui est la traditionnelle démocrate, qui a toujours été contre, qui aussi s'insurge sur le fait que ça va trop vite et que ces acteurs-là, qui ont presque accès à des licences quasi-bancaires, viendraient trop facilement concurrencer les banques existantes. Mais enfin, on voit là que le problème, bon, je n'ai pas un amour pour Trump, mais j'avoue que sur ce sujet, là où il pose bien le problème, c'est qu'il dit, non mais maintenant, voilà, il y a de la concurrence, il faut qu'effectivement les conditions, les accès soient donnés, c'est une nouvelle concurrence et il faut qu'elle soit là. Alors évidemment, il plaide pour sa paroisse, mais néanmoins, grâce à ça, il pose le problème correctement.
18: Ce qui est intéressant, c'est qu'il y a toujours aux États-Unis sur tous ces sujets-là, une réflexion pour ouvrir. Finalement, pour avancer. Et c'est vrai que nous, les discussions en général, derrière, c'est pour fermer ou réglementer, effectivement. Macron dit éviter le mésusage des cryptos à des fins terroristes. Oui. Alors, on est d'accord, c'est un peu agaçant quand on voit à quel point, ne serait-ce que dans cette émission, on parle de réglementation, je dirais 60% du temps. Néanmoins, ça pose quand même une question. C'est quoi le moyen de lutter contre ça? Il y a quand même un problème sur, effectivement, l'utilisation et la médiatisation, d'ailleurs, des cryptos dans la criminalité. L'utilisation par des États qui essayent de contrer les sanctions internationales. Donc on a quand même un problème à ce niveau-là et en quelque sorte une publicité négative pour le secteur. Est-ce que la réglementation est le seul moyen de lutter contre ça ou il y aurait d'autres moyens, Grégory?
2: Alors déjà, je pense qu'il faudrait un peu remettre en contexte le moment où en fait Emmanuel Macron a eu cette déclaration. Il s'exprimait donc dans une réunion organisée hier à Bercy dans le cadre de la présidence française du G7 et c'était une journée qui était vraiment dédiée au financement à la lutte contre le financement des activités illégales. Forcément, il a eu un mot pour les cryptos et c'est ce qui a beaucoup fait parler. Mais il y avait quand même un débat général sur le sujet juste de l'argent. Et les chiffres quand même sont pas en faveur des cryptos récemment. Entre 2024 et 2025, on est passé de 50 milliards à peu près 160 milliards d'activités illicites liées aux crypto-actifs. Donc, qu'on le veuille ou non, il y a quand même un sujet. Après, je rassure les aficionados, on reste quand même en dessous de 1% du volume de transactions.
17: Mais comme le volume a augmenté.
2: Oui, voilà, c'est ça.
17: C'est ça, évidemment.
2: C'est ça. Et quand on regarde en fait la granularité des activités illégales en crypto, la grande majorité, en fait, ce sont les ransomware, donc les pirates, les arnaques en ligne. Ça existera toujours. Et par contre, ce qui augmente le plus, ce sont les entités sous sanctions qui utilisent des cryptos. Et notamment la Russie. La Russie qui a développé des stablecoins, notamment pour ces entreprises qui ont un peu du mal à commercer avec l'extérieur. Ouais. Donc en fait, ça, c'est compté comme des activités illicites. Ça augmente fortement. On le sait pourquoi. Il y a un contexte international et donc avec les sanctions avec la Russie. Je pense qu'avec ce qui se passe avec l'Iran, ça va encore augmenter. Parce que l'Iran, là, aujourd'hui, il y a pas mal d'infos qui tournent autour du fait qu'il pourrait utiliser le Bitcoin pour
17: Et plus le stablecoin, le Bitcoin.
2: Exactement, donc ça va encore être comptabilisé dedans, donc ça va encore augmenter, mais il y a aussi des chiffres qu'il faut mettre en face. Selon les Nations Unies, il y a à peu près entre 3 et 5% des transactions totales dans le monde en fait qui sont liées à des activités illicites. Donc en fait, ce qu'il faut comprendre, c'est qu'il y a aucun moyen de paiement qui a 0% d'activité illicite. Forcément, il y en aura, ça l'a toujours été. Après, il faut se demander le coût de l'opportunité. Les cryptos, en règle générale, on peut parler de Bitcoin ou des stablecoins, ça permet de craquer quand même plein de problèmes qu'il y avait jusqu'à présent. Le cross-border, le fait qu'il y ait des monnaies qui ne valent rien, ça, c'est une vraie opportunité pour beaucoup de gens dans le monde.
17: Oui.
2: Le coût, c'est que ça peut être utilisé à mauvais escient. On reste quand même à des niveaux quand même relativement convenables. Donc, il faut quand même regarder ça. Mais si je me mets à la place du président qui s'exprime en tant que leader du G7 cette année, moi, ça ne me semble pas anormal qu'il en parle.
18: Oui, d'accord. Mais après, c'est toujours la communication politique est toujours un petit peu à la miste, comme ça, que ce soit lui, que ce soit Christine Lagarde. Enfin, je veux dire, il y a un moment, on pourrait aussi dire une première partie de phrase positive, une deuxième. Enfin voilà, un peu équilibré. C'est ça aussi qui nous embête. Sûr.
2: Après, Emmanuel Macron, c'est pas forcément un anti-crypto. Encore récemment, il a appelé au développement des stablecoins euros. Oui. Bon, bien sûr, il va pas prendre fait et cause du Bitcoin. C'est pas son boulot.
18: Ouais, ouais, bien donc, sûr.
2: Moi, je le trouve plutôt équilibré.
18: Florent.
19: Je suis plutôt d'accord. Ça veut dire que prendre quelque chose sorti du contexte juste parce que c'est de notre écosystème, bon, c'est sûr qu'il aurait pu se rendre à la Paris Blockchain Week comme prévu plutôt qu'au Salon du Livre. Il aurait découvert
18: un peu plus.
19: Hein, ouais. Ouais, il devait.
2: Ouais, aller aux deux.
18: C'est surtout les deux.
19: Mais moi, je pense qu'il faut réguler les jeux vidéo. C'est-à-dire que si on part de ce principe-là, en fait, on régule aussi les jeux vidéo parce qu'il y a énormément de blanchiments qui sont faits
18: dans
19: des jeux vidéo comme World of Warcraft ou d'autres avec des tokens internes dans le jeu. Donc, en fait, c'est... La crypto, le Bitcoin est un outil. C'est ce que les gens en font. Aujourd'hui, je vous mets au défi, pour ceux qui connaissent l'écosystème, on nous demande beaucoup plus de papier quand on est dans l'écosystème crypto avec des exchanges, avec des plateformes de crypto-monnaie, de crypto-actifs, que lorsque je fais une transaction avec ma banque.
18: Ouais.
19: C'est-à-dire qu'on est fliqué, clairement, on est fliqué parce qu'on est dans le projecteur. Est-ce que le blanchiment va augmenter autour du Bitcoin et des crypto-actifs ? Assurément. Oui, par le volume. En fait, comme c'est de plus en plus adopté, on pourra revenir dans 2 mois, dans 2 ans. Alors, ça a doublé. Bah oui, ça a doublé, mais l'adoption a doublé également. Donc, il faut toujours remettre les chiffres dans les bons ordres de grandeur. Est-ce que, d'ailleurs, entre des gens qui contournent des sanctions, des révolutionnaires, c'est qu'une question de perspective. C'est-à-dire que si on était russe, on dirait c'est génial.
18: Oui.
19: Si on était une femme iranienne, on dirait c'est génial. Bon, vu qu'on est de l'extérieur et que les sanctions occidentales sont contournées, ah oui, bon, c'est pas bien, ils contournent les sanctions.
18: C'est tout à fait politique, c'est ce qu'on veut dire aussi, ça dépend d'où on se place, évidemment. On parlait de réglementation et d'obligations multiples, parlons un petit peu Mika, Grégory Raymond, avec cette échéance du 1er juillet, pour ceux qui ne sont pas prêts, date fatidique. Ça va probablement changer littéralement le visage du secteur, hein. C'est quand même assez vertigineux. Qu'est-ce qui va se passer ?
2: À partir du 1er juillet, en fait, tous ceux qui n'ont pas l'agrément MiCA délivré par l'AMF, eh bien, ils vont devoir poser le stylo. MiCA est en vigueur depuis à peu près 1 an et demi. Ceux qui avaient déjà un enregistrement, donc c'est-à-dire un agrément, mais beaucoup plus simple à obtenir. En fait, ils avaient un délai de grâce de 18 mois supplémentaires, le temps de se mettre à niveau pour l'agrément très dur. Et ceux qui ne l'ont toujours pas obtenu,
18: c'est fini.
2: Alors bon, il pourrait y avoir quelques petits arrangements. En gros, quand on est une entreprise, qu'on est en cours d'agrément, qu'on l'a toujours pas au 1er juillet, on peut peut-être essayer de négocier en disant bon. Je n'onboard pas, enfin, je n'enregistre pas de nouveaux clients, je peux mettre en pause certains services, mais on continue à fonctionner sur le reste. Ça sera peut-être fait au cas par cas, et encore une fois, l'AMF ne s'est jamais prononcé là-dessus. Ça peut être de la négociation. Par contre, si on ne l'a pas, et je pense que ceux qui ne l'ont pas savent que c'est probablement fini, à part pour quelques entreprises, mais pour la plupart, c'est fini. On parle quand même d'une 60aine d'entreprises en France qui n'ont pas encore l'agrément.
18: Il n'y a eu que 16 agréments hein, jusqu'à maintenant.
2: Alors, 16. Si on combine un peu tout avec les stablecoins, on est à peu près sur 24 agréments, mais sur à peu près 100 PSAN. Donc, la plupart...
18: Ah oui, ça fait simple. Il y a une division de par 4.
2: Oui, la plupart se retrouvent sur le carreau. Hein. Il faut le savoir. Après, ce sont de toutes petites structures qui se retrouvaient en face de géants comme Coinbase, ou en France, CoinHouse, Bitstack. Donc forcément, c'est très concurrentiel, c'est très dur. Donc ces entreprises-là, elles vont devoir s'arrêter. Et on ne peut pas s'arrêter comme ça. Quand on a des clients, quand il y a des fonds sous gestion, du coup, il faut organiser un peu la transition, la sortie. Ouais. Donc à qui, en fait, peut éventuellement se vendre. Donc vendre ses clients ou alors restituer les cryptos aux clients, on les restitue comment ? Est-ce qu'on les envoie sur des wallets non custodiaux ? Est-ce qu'on les envoie à d'autres prestataires qui, eux, ont leur agrément et qui pourraient permettre de retirer les cryptos ? Enfin voilà, tous ces gens doivent déjà préparer la transition et voilà, on en parle peu parce que forcément, personne va vous dire sur un plateau, ben, je suis désolé, je vais devoir arrêter mon activité parce que je ne suis pas compliant, enfin, conforme avec MiCA. On n'en parle pas publiquement, mais à l'heure où on se parle, en fait, la plupart de ces entreprises sont en train de préparer la transition.
18: Et alors, je peux me permettre, personne n'avait anticipé, enfin, voulu vendre avant ?
17: quand ils ont vu qu'ils étaient trop loin.
20: En fait, nous, chez oui. Spiegel, depuis qu'on s'est lancé presque, on entend parler de plein d'entreprises qui savent qu'elles ne pourront pas passer au niveau supérieur et qui cherchent à se vendre. Par contre,
17: elles n'ont pas réussi, donc ça veut dire que le taux de réussite, il est pas bon.
20: Ah oui, il est pas bon. Okay. Il est pas bon parce qu'en fait, au départ, une entreprise qui était déjà enregistrée MiCA, qui avait besoin de l'agrément, ça avait une valeur pour une entreprise étrangère, par exemple, qui voulait attaquer le marché.
17: Mais maintenant, c'est fini, quoi.
20: En fait, plus le temps passe, moins cette société a de valeur. Après, on peut se demander combien vaut un client. Et en fait, pas beaucoup. Un KYC, alors de mémoire, un client KYCisé, donc c'est-à-dire qui s'est enregistré, qui a donné ses documents d'identité, ça vaut à peu près 70 euros. Et il n'y a aucune entreprise qui a 10 millions de clients en France. Donc, en fait, malheureusement, il y aura un avant, un après ce 1er juillet et on va se concentrer autour des gros. Mais c'était écrit dès le départ.
17: Oui, Florent.
19: Je pense qu'il y a un truc qu'on sous-estime, parce que on sous-estime un peu la piraterie et l'imagination des entrepreneurs. On pense que les entrepreneurs sont bloqués en France. C'est pas le cas. Il y a beaucoup d'entreprises qui ont déjà organisé, qui savent très bien qu'ils vont pas passer, parce qu'elles sont trop petites pour passer, parce que ce qu'on leur demande, c'est régulons, c'est... si on se met par rapport à de la concurrence américaine, n'importe, c'est reculons. C'est-à-dire que dans tous les cas... Oui. C'est David contre Goliath. Donc certains, et je prends le pari, allez, d'ici 6 mois,
17: sortent.
19: Combien vont ouvrir la même entreprise d'un autre pays ?
20: Alors c'est possible, mais par contre, quand on va s'agréer dans un autre pays, il faut garantir que la plupart des équipes vivent dans ce pays ou dans cette ville.
19: On est bien d'accord.
20: On peut pas avoir une entreprise en France et aller s'enregistrer, je sais pas, en Autriche par exemple. C'est assez compliqué. Il faut tout déménager.
17: Ou alors Europe.
19: Moi j'allais dire ça plutôt.
17: C'est pour ça.
20: Europe, oui, c'est possible. Mais quand on vise quand même une clientèle européenne.
17: C'est compliqué. Qui n'est pas forcément, d'ailleurs...
20: Oui, mais c'est ça, dire qu'on a plus,
17: en termes
20: on a
17: de
20: plus le droit de faire de publicité.
17: Ah oui, on fait pas de publicité.
20: C'est la reverse solicitation. Dans toutes les entreprises suisses, on en connaît quelques-unes qui ne sont pas agréées en Europe. Elles n'ont pas le droit de faire de la publicité. Pas le droit. Et dans un marché ultra concurrentiel comme celui-ci, sans publicité, je
17: ça
20: pense qu'on est mort.
17: Ça va rester trop confidentiel.
19: C'est ça, au mourir. Je me mets à la place d'un entrepreneur. Nous, ce n'est pas notre cas. On n'est pas soumis à régulation. Demain, l'entreprise, c'est soit elle meurt, soit je déménage et je suis peut-être hors la loi dans un pays. Je vous fais le pari qu'il y en a beaucoup qui vont le prendre.
17: Mmh. Oui, effectivement, si on a le choix.
19: C'est ça ou la boîte meurt et des emplois meurent.
17: Exactement.
19: Quitte à même déménager ses employés dans une autre juridiction.
17: C'est le temps du questionnement pour ces entreprises-là et pour le moment, elles ne le disent pas. Mais
19: on verra le pourcentage ici.
17: On verra ça.
19: 6 mois, de combien ont été rachetés, combien sont morts et combien ont déménagé discrètement depuis quelques mois.
17: Et on va beaucoup, beaucoup observer ce secteur dans les mois qui viennent. Florent, on va parler du minage et autre sujet, de l'installation de l'IA chez les mineurs. Quelles conséquences ?
19: Alors, quelles conséquences ? Ça, c'est vraiment la question que l'on me pose en ce moment. Est-ce que Blob, notre entreprise, est-ce qu'on va faire le switch IA ? Je vais parler plutôt des public companies. Donc, que ce soit Mara, Utuit ou
17: Rayon. On va reparler de Mara, Florent, mais dans un instant. Mais allez-y.
19: on peut en parler longtemps, on peut faire un épisode complet dessus.
20: On en a fait déjà.
19: Il y en a eu quelques-uns. On en a marre. La question qui se pose, ou que j'entends de plus en plus, c'est est-ce que le réseau Bitcoin, est-ce que la sécurité de Bitcoin va être la même ? Parce qu'aujourd'hui, il y a une quantité énorme de data centers, des fermes de minage qui sont en train d'éteindre les machines et de développer de l'intelligence artificielle. Admettons que tous les mineurs américains mettent la clé sous la porte sur le mining et sur l'IA, c'est 40% du réseau. Donc déjà, juste pour remettre les chiffres, s'il reste 60% du réseau, il faut 5 EPR à pleine balle, des centaines de milliards de machines, personne ne pourra attaquer le réseau Bitcoin. Donc déjà, sur la sécurité, on est bon. Ce qui est vrai, c'est que paradoxalement, c'est le plus grand cadeau qui peut être fait à la décentralisation aujourd'hui du réseau Bitcoin. Ça veut dire que là où on avait une concentration de mineurs listés qui faisaient des gros sites de 200 mégawattheures, tous ces sites-là ont eu la chance ou la claire vision de bloquer des mégawatts avant l'arrivée de l'intelligence artificielle. Donc du coup, aujourd'hui, c'est plutôt des vendeurs immobiliers mégawatts, même pas à l'acre. C'est des vendeurs immobiliers d'accès à l'énergie.
17: Nouvelle activité.
19: Je sais de quoi je parle, je reviens d'une semaine de Texas à visiter des sites. Donc c'est un vrai cadeau pour la décentralisation parce qu'il va rester de plus en plus de petits sites où l'IA n'a aucun intérêt à aller de chercher des extra capacités, chercher de la flexibilité énergétique, aller sur du flare gaz, donc récupérer le gaz des torchères, donc les grandes torches qu'on voit dans le désert qui brûlent pour le pétrole. Donc en vrai, depuis le China ban, donc entre la Chine qui a banni le minage de Bitcoin, il n'y a pas eu de plus belle opportunité pour la décentralisation du réseau Bitcoin. Donc moi, je trouve ça plutôt bien. Et oui, on arrive, pour moi en tout cas, à un plateau de la difficulté de minage. En gros, c'est un gros gâteau qu'on se partage tous. Plus on est de mineurs, moins on mange. Et en plus, ce gâteau, il divise par deux tous les quatre ans. Aujourd'hui, ce gâteau-là, la difficulté de minage pour avoir ce gâteau-là, arrive à un plafond ou à, on va dire, à une plaine. Parce que avant, la difficulté de minage augmentait de quasiment 30%, 40% par an. Est-ce qu'elle va faire la même chose? C'est mon avis. Pour moi, c'est non. Ça voudrait dire qu'il y a 40% d'électricité en plus que l'année N-1 dédiée au minage de Bitcoin, qu'il y a 40% de semi-conducteurs en plus que l'année N-1 dédiée au minage de Bitcoin. Et ça voudrait dire aussi que la prouesse technologique des semi-conducteurs continue de s'améliorer, ce qui n'est plus le cas. C'est qu'aujourd'hui, on arrive à un palier, on n'arrive pas à graver des semi-conducteurs plus petits que 2 nanomètres. On va réussir à aller à 1, mais on n'a plus ce gain d'efficience des machines qui faisaient des bonds de 40% tous les 2 ans. Donc, non.
20: Du coup, tu es en train de dire que la loi de Moore, c'est terminé?
19: Elle est déjà terminée depuis 3 ans. 3 ou 4 ans quasiment, la loi de Moore, effectivement.
17: Il faut une nouvelle innovation pour que ça reprenne.
19: Le silicium ne peut pas.
17: En l'état actuel des connaissances, on ne peut pas plus.
19: On ne peut pas graver du silicium en dessous du nanomètre. En tout cas, c'est très compliqué parce qu'il y a des problèmes quantiques au niveau de l'atome et du champ magnétique. Enfin, on va rentrer trop dans la technique. Mais grosso modo, la difficulté de minage ne montera plus comme on l'a connue avant. Et aussi, il y a aussi un autre facteur qui est un facteur de marché. La difficulté de minage augmente énormément quand le Bitcoin augmente énormément. Est-ce que le Bitcoin va faire les mêmes multiples que par le passé? Passer de 3 000 à 69 000, passer de 15 000 à 125 000, personne ne le sait, mais à un moment, il y a quand même une limite de market cap.
17: Il y a peu de chance, voilà. Oui, effectivement.
19: Donc, n'ayez crainte.
17: Voilà, vous n'êtes pas inquiet. Le temps presse, et oui, évidemment, on voulait revenir un petit peu sur cette info rigolote qui nous a fait rire hier avec Alexandre Stachenko, Donald Trump qui est devenu actionnaire de Mara Holdings. C'est rigolo quand même, après tout ce qu'on s'est dit sur ce sujet.
19: Moi, je trouve ça malin. Je trouve ça plutôt malin.
17: Oui.
20: Faut savoir que c'était en début d'année, ils ont dans un des blocs qu'ils ont miné, Mara, ils ont gravé à la gloire de Donald Trump une illustration
17: portrait, oui.
20: Dans la blockchain.
19: Ouais, ouais, portrait, ouais.
20: Donc voilà, ils sont quand même assez proches du président.
17: Ouais, d'accord. C'est
20: bien. Donc les courbettes à la Maison Blanche, ils sont un peu coutumiers. Hein.
19: Ouais. Oui, c'est pas trop étonnant. Mara fait un gros virage. Et pourquoi aussi les entreprises de minage font un gros virage vers l'IA? Il faut savoir qu'un mégawatt déjà installé produit énormément plus de rentabilité sur de l'intelligence artificielle que sur le minage de Bitcoin. Et il est également immensément plus simple de lever de l'argent frais aujourd'hui sur de l'IA que sur du minage de Bitcoin.
17: C'est vrai.
19: Donc aujourd'hui, Wall Street est en train de payer 5, 6, 7 fois le prix de l'actif sous-jacent quand même.
17: Oui, effectivement.
19: De là à parler de bulle, je ne sais pas.
17: Oui, non, mais c'est vrai. On se pose la question tous les matins en ce moment sur BFM Business.
19: Pas sûr que c'est, mon avis, c'est, je ne pense pas que c'est une bulle. Une bulle, c'est quand, je ne suis pas économiste, c'est quand il n'y a pas la demande en face. Aujourd'hui, c'est une offre qui essaye de répondre à la demande et qui ne répond pas à la demande.
17: On est en pénurie. Oui.
19: Voilà. Donc, une bulle, c'est quand il n'y a pas de demande en face.
20: Et puis là aussi, les gouvernements sont tellement, enfin, il y a tellement une guerre technologique. En fait, aussi, toute cette bulle, elle est alimentée par les fonds publics. Et c'est complètement décorrélé de l'économie réelle. Et en fait, tant que les États se font la guerre sur l'intelligence artificielle, pour moi, ça peut encore continuer à monter très très haut.
19: Alors pour le moment, les États ne se font pas tous la guerre sur l'intelligence artificielle, parce qu'il reste toujours un village d'irréductibles gaulois qui souhaitent réguler avant de combattre. Est-ce que ça vous rappelle quelque chose? Je ne sais pas, mais on voit bien le CEO.
17: On ne sait pas du tout.
19: Voilà, exactement.
17: Après avoir dit que finalement, un Tax Zuckerman, c'est peut-être pas si grave, finalement, il se dit que la régulation, quand même, ça gêne.
0: Ouais, c'est clair. Un petit dernier sujet, il nous reste 2 minutes, Nathalie Janson, vous lirez sur le Clarity Act qui a passé une étape il y a quelques jours avec le comité bancaire du Sénat. Ce qui posait problème, le blocage, c'était notamment sur les rendements des stablecoins. Vous vous dites que ce débat-là, finalement, ce n'était pas forcément le meilleur angle d'attaque.
17: Oui, en fait, d'ailleurs, Évidemment, je ne suis pas la seule, mais effectivement, il y a eu beaucoup a été écrit sur cette volonté des banques de ne pas autoriser, enfin, que les stablecoins ne soient pas autorisés à rémunérer les détenteurs de stablecoins parce que ça leur ferait de l'ombre. Et en réalité, en comparant souvent en plus les stablecoins à ce qu'on appelle aux fonds monétaires qui sont disponibles là-bas, c'est-à-dire que c'est des fonds monétaires, les Américains en fait ont l'habitude de pas seulement d'avoir un compte bancaire comme nous, mais d'avoir un compte bancaire rémunéré aussi sous forme de fonds monétaires. Donc en fait, ils peuvent en fait avoir des rendements plus élevés, surtout depuis que les taux d'intérêt évidemment sont plus élevés. Donc en fait, beaucoup associaient ça, et les banques aussi disaient, vous voyez, parce que ça, les fonds monétaires, ça nous a beaucoup concurrencé quand il y a eu ça dans les années 80. Donc les banques américaines, il faut dire qu'elles ont été marquées par cette concurrence
18: un peu traumatisées
17: parce qu'effectivement elles s'étaient retrouvées avec des clients qui s'en allaient. Mais là, à nouveau, en fait, ce qui n'est pas mesuré, c'est que là, les stablecoins sont beaucoup plus agressifs, qu'ils n'ont pas forcément besoin de ça pour en fait quand même aller faire damer le pion des banques. Pourquoi ? Bah parce que contrairement, les stablecoins peuvent aller directement faire des paiements. Ce qui n'était pas le cas non plus des fonds monétaires. Les fonds monétaires, il faut les convertir. Il faut donc, pareil, avoir accès à une banque hein, pour pouvoir après procéder à des paiements. Et en fait, en effet, l'angle... Alors, bien évidemment, le rendement, c'est une question, mais ça ne va pas
18: les empêcher.
17: Ça ne va pas être effectivement la solution ou en tout cas ralentir la concurrence des stablecoins. Parce que les stablecoins vont concurrencer parce que tout simplement, ils permettent le paiement rapide, à faible coût. Et même s'ils n'ont pas de rendement, eh bien, ils ont cette possibilité beaucoup plus qui n'est pas comparable à ce que font les banques aujourd'hui. Donc, on n'a pas fini. C'est-à-dire qu'elles ont attaqué sous un angle parce qu'il fallait qu'elles se défendent. Mais en fait, ce n'est qu'une partie du problème, et une petite partie du problème.
20: Oui, mais... C'est intéressant quand on sait que les fonds monétaires tokenisés,
17: oui,
20: en fait, pourraient permettre de payer aussi. Bon, après, il y a
17: oui,
20: des...
17: Ah bah là,
20: niveau de la réglementation, je ne suis pas sûr que ce soit encore possible, mais...
17: Moi non plus, je ne sais pas. Pour le moment, non.
20: Techniquement, c'est possible.
17: Mais techniquement, c'est possible. Donc, en fait, on n'a pas fini. Je pense que la course, l'innovation va nous faire des belles semaines de nouvelles propositions, d'offrir des opportunités incroyables.
18: On commentera ça, oui, très très vite.
19: Ce qui est incroyable, c'est qu'aujourd'hui, grâce au stablecoin, un Italien, un Français ou un Espagnol peut financer de la dette américaine. Et que si l'Europe ne se réveille pas sur les stablecoins euros, qu'il y a du yield, donc du rendement sur les stablecoins dollars, et que ça ne sera pas le cas sûrement sur l'euro, on peut déjà enterrer dorénavant le stablecoin euro.
20: D'où l'importance de la consultation qui a été ouverte aujourd'hui par la Commission européenne.
17: Bravo.
20: Qui permettra d'avancer sur ce sujet.
18: Quelle magnifique conclusion. Merci, messieurs, dames. Nathalie Janson, économiste, professeure à la Neoma Business School, présidente de Génération Libre. Florent Gabriel, fondateur et CEO de Blob.io. Grégory Raymond, cofondateur de The Big Way. Merci d'être venu dans cette émission. À retrouver en podcast et en replay, évidemment, sur notre site et notre appli. Je vous laisse entre les mains de BFM Bourse.
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8: Ravi de vous retrouver, on vous accompagne jusqu'à 18h. C'est ici que l'avenir prend de la valeur dans le prix que lui donnent les marchés et à l'instant même Wall Street. Wall Street qui ouvre, vous l'entendez, la cloche retentit à l'ouverture de BFM Bourse également. On est vraiment synchronisé. 9h30 à New York, il est là, John Plassard pour Cité Gestion. Bonjour John.
9: Bonjour Guillaume.
8: Et Antoine Larigauderi en fil rouge. Bonjour Antoine.
10: Bonjour Guillaume.
8: Rebonjour. Après Tout pour investir ce matin, en podcast et replay, Antoine, d'ores et déjà.
10: Oh oui, on a beaucoup parlé d'NVIDIA. On va continuer à beaucoup parler d'NVIDIA pendant cette émission. Et puis on se posait la question de savoir si les hauts patrimoines français étaient toujours aussi obsédés par l'évasion fiscale qu'ils ne l'étaient avant la loi budgétaire 2026.

0: 0,31%. Notre CAC 40 lui gagne 0,65% à 8034 points. Encore une très très forte performance des semi-conducteurs qui propulse l'Euronext Tech Leaders en hausse d'1,4%. Et puis sur le front des taux, ça s'apaise un petit peu. 3,78 pour la dette française 10 ans, 3,15 pour le 10 ans allemand et 4,65 pour le 10 ans américain.
1: Est-ce que, John, c'est intéressant de voir ces taux obligataires qui, alors même si ça se détend un peu là cet après-midi, reste quand même perché, les taux américains. Est-ce que, comme l'an dernier, à la même période après le Liberation Day, est-ce que, comme l'an dernier, on peut estimer que par une formule, une phrase, un coup de baguette magique, quelqu'un pourrait parvenir à apaiser ce marché obligataire cette année encore ?
2: Ah, pas vraiment, c'est une bonne question. Il faut juste remettre les choses en place. Après Liberation Day, vous aviez les marchés effectivement qui avaient rapidement retrouvé le calme grâce à l'espoir de baisse de taux rapide de la Fed et puis aussi d'une fameuse désinflation qu'on était en train de voir. Aujourd'hui, c'est complètement différent. Hein. On l'a redit et encore redit, si le détroit d'Hormuz rouvre demain, on ne va pas voir des prix du baril de pétrole qui vont revenir très rapidement au niveau où ils étaient en début d'année. C'est beaucoup plus complexe parce que on a une remontée des taux, et vous l'avez justement noté avant Guillaume, qui touche en fait toutes les grandes zones économiques, hein, le Japon, les États-Unis, l'Europe et d'autres pays émergents. Et donc, on est dans une situation où effectivement, les marchés obligataires, commencent à exiger des primes de risque plus élevées. On a des déficits budgétaires, on a des problèmes géopolitiques, et puis on a ce qu'on appelle la réflation géopolitique. Qu'est-ce que c'est que ce mot un peu barbare ? C'est les États qui commencent, eux, à avoir de l'inflation, mais qui sont obligés, parce qu'on est dans une situation géopolitique incertaine, d'investir notamment dans l'armée, dans la défense. Donc, pour répondre à votre question, ce ne sera pas aussi facile que l'année passée de faire baisser dramatiquement ces rendements sur les taux souverains.
1: Et alors, une question d'un auditeur, Sam, il nous a écrit sur LinkedIn en l'occurrence, le dollar remonte, nous dit Sam, c'est vrai, il remonte depuis quelques jours, boosté par la remontée des taux. Est-ce une raison d'investir en dollars désormais si les taux obligataires venaient à continuer de progresser ? Est-ce que le dollar en progresserait, en profiterait encore ? Et donc, est-ce qu'il faut, en tant qu'investisseur, choisir des investissements en dollars pour la suite, John ?
2: Alors, la réponse, elle est assez simple, il faut se diversifier. Hein. Enfin, faut pas tout avoir les œufs dans le même panier, c'est-à-dire pas tout en euros, même pas tout en francs suisses. Vous l'avez dit, la remontée des rendements américains redonne un avantage structurel au dollar. On a vu que le dollar, hein, qu'on disait, vous savez, on avait beaucoup parlé en début d'année de dédollarisation, là, on voit que le dollar agit comme une valeur refuge à l'heure où je vous parle, Guillaume. La paire euro-dollar a cassé les 1,16, on est en dessous des 1,16, donc il y a une force structurelle du dollar. Et puis, vous savez, lorsqu'on revient sur les fondamentaux, en Europe, on est dans une situation où, pour l'instant, les prévisions de croissance économique pour l'Allemagne sont de 0,5% cette année, alors qu'aux États-Unis, on est plus proche de 2%. Donc, on est dans une situation, effectivement, où, pour un Européen, pour un Suisse même, il y a un espèce de double effet. Il y a le rendement obligataire et puis il y a l'effet de chance qui est positif. Mais ce qu'il faut faire attention ici, c'est que c'est peut-être la moins mauvaise monnaie et pas la meilleure monnaie. Et d'un autre côté, ça, c'est la chose qu'il faut jamais oublier, c'est que vous avez des pays émergents qui sont très endettés en dollars. Donc plus ça monte, plus ils sont à risque. Donc, faire aussi attention à ça.
1: Wall Street vient d'ouvrir. Donc, en légère hausse, le Nasdaq gagne 0,6% avant Nvidia, qui va publier ce soir. C'est quand même le grand rendez-vous de la semaine, ce soir, ses résultats. Est-ce qu'Nvidia sera plus fort que le marché obligataire ? Est-ce qu'Nvidia, sur sa publication, pourrait redonner de l'allant au marché malgré les taux obligataires élevés, John ?
2: La réponse est oui, mais vous savez, on en parlait, Applied Materials, on a regardé la semaine passée, les chiffres qui étaient extrêmement bons, ils ont même avancé d'une année leur prévision, et on a vu que le titre était en baisse. Donc, faut vraiment faire attention. Alors, qu'est-ce qu'on va voir? On va regarder le chiffre d'affaires qui doit s'approcher des 79 milliards de dollars. C'est près de 79% de croissance sur un an. Vous avez entendu, près de 80% de croissance du chiffre d'affaires par rapport à un an. Mais le chiffre qui sera probablement le plus surveillé, c'est celui des revenus des fameuses data centers, environ 73 milliards de dollars, soit environ 87% de hausse annuelle. 87% de hausse annuelle. Puis j'aime bien toujours rappeler une chose sur la marge.

0: brute ajustée de Nvidia qui est proche de 75%. Imaginez n'importe quel secteur qui voudrait avoir une marge extraordinaire, 75%. Donc évidemment, on aura des bons chiffres. Le problème, c'est de savoir comment est-ce qu'on va l'anticiper. Maintenant, une autre chose qui est claire, c'est que si les chiffres sont en dessous des attentes, alors là, ça va faire très mal et on pourrait voir le chiffre dévisser de 10%, voire plus. Il y a plein de questions sur la Chine, sur les restrictions américaines à l'exportation, sur la montée en puissance de AMD, hein, le petit AMD qui est pas si petit, mais qui fait eh bien de plus en plus de concurrence à Nvidia, et puis aussi sur les puces développées par certains géants du cloud eux-mêmes. Donc plein de questions, et on espère que la réponse sera positive pour les marchés.
1: Ce sera passionnant ce soir. Nvidia va publier ses résultats après la clôture. Un titre est volatile, hein, il gagnait 0,8% il y a 2 minutes, il gagne plus que 0,1% en ce moment. On sent qu'il y a des gros arbitrages là, certains qui tentent des coups avant la publication. Et dans quelques jours, quelques semaines, SpaceX à son tour s'introduira. La grande question, avant de savoir quel montant, quelle date pour SpaceX, la grande question, c'est savoir qui sera désigné à la tête du placement, qui va placer cette introduction, qui mènera la danse dans l'univers des banques d'investissement. Goldman Sachs, on en entend parler, John.
0: Oui, de plus en plus. Hein. C'était une rumeur cette nuit. Apparemment, la rumeur est confirmée. Alors, il faut voir, c'est les journaux qui disent ça. Et il faut rappeler que c'est loin d'être symbolique, hein, parce que c'est la banque qui pilote l'opération, structure le placement et puis capte la plus grande visibilité mondiale autour de l'introduction en bourse. Alors, juste quelques chiffres qui paraissent aussi assez fous. SpaceX, on le sait, vise une levée de fonds d'environ 75 milliards de dollars, hein, pour une valorisation proche de 1 750 milliards de dollars. Et lorsque vous avez une introduction en bourse classique aux États-Unis, eh bien les banques qui participent donc à la mise à l'IPO, les chefs de file, ils prélèvent généralement entre 1 et 3% du montant levé sous forme de commission. Donc, on revient aux chiffres. Si SpaceX lève 75 milliards de dollars, eh bien, les commissions pourraient aller de 750 millions à 2,2 milliards de dollars. Alors, évidemment, ça ne va pas tout aller pour Goldman Sachs, parce que vous avez d'autres banques qui rentrent dans la danse, Morgan Stanley, JP Morgan, Citigroup, mais... Et c'est là qui est important, c'est ça l'important pour le chef de file, c'est qu'il pourrait normalement et potentiellement avoir 15 à 25% du total des commissions. Donc, c'est pas rien. Et donc, c'est très important, notamment pour les futurs résultats de Goldman Sachs du deuxième trimestre.
1: Et ça compte, hein. Tout compte effectivement dans la tech. Parce que dans la tech, la Terre n'arrête pas d'accélérer, de tourner de plus en plus vite. On a ces arbitrages annoncés par un hedge fund, celui de Leopold Aschenbrenner. En fait, c'est un ex-chercheur d'OpenAI qui a publié donc ces arbitrages, les arbitrages de son fonds d'investissement du premier trimestre. Et il y a vraiment des leçons à en tirer, John, en l'occurrence.
0: Ouais, alors juste à rappeler, hein, situational awareness, j'arrive pas à le dire. Bah, à la base, c'est un investisseur sur l'intelligence artificielle. C'est lui qui se décrit comme ça, ultra long terme. Donc effectivement, c'est très intéressant de regarder. Et le premier enseignement qu'on a, c'est que il n'achète pas que du Nvidia. Et ça, c'est très intéressant parce que le véritable pari pour lui, et on vient de voir la composition de son portefeuille, ben c'est la transformation complète de l'économie mondiale autour du calcul, de l'énergie, des réseaux, de l'infrastructure critique et puis de la souveraineté technologique américaine. Donc lorsqu'on regarde, ben, il y a plusieurs positions importantes qui sont liées à l'infrastructure critique de l'intelligence artificielle. Broadcom, Arista, Vertiv. Et ça, c'est intéressant parce qu'on est dans une situation où lorsqu'on parle d'intelligence artificielle, il n'y a pas seulement un nom qui sort, mais vous avez aussi des noms au niveau de l'électricité, de l'électrification. Et donc, on est dans un hub global où aujourd'hui, investir dans l'intelligence artificielle, eh bien, c'est utiliser tout un réseau global de puces, de semi-conducteurs, de cloud, de data center, et puis évidemment d'électrification. Et ça, c'est vraiment l'enseignement qu'on a parce que aujourd'hui, eh bien, il y a une sélection naturelle d'une certaine manière qui est en train de se faire.
1: Oui, on en reparlera d'ailleurs dans la suite de BFM Bourse. Donc, les arbitrages réalisés par cet ex-chercheur d'OpenAI dans l'univers financier, dans la tech en particulier, la tech qui bouge. Au point qu'en Corée du Sud, on s'enfonce vers la grève. Grève chez Samsung à partir de demain. Alors, quel rapport avec l'IA, le boom des marchés financiers et cette grève qui menace Samsung ?
0: Bah, déjà, c'est assez rare. Hein. Y a rarement des grèves chez Samsung en Corée du Sud. Et là, vous avez quand même 50 000 employés de Samsung Electronics qui sont susceptibles de cesser le travail pendant 3 semaines. Et donc, pourquoi est-ce qu'ils veulent faire grève ? Bah, d'abord, ils veulent des hausses salariales de 7%. Ils veulent la suppression du plafonnement des bonus et surtout l'allocation de 15% du bénéfice opérationnel aux primes après l'explosion des profits liés à l'intelligence artificielle. Alors, vous allez me dire, oui, c'est une entreprise comme une autre, mais non, c'est pas ça, puisque Samsung représente près d'un quart des exportations sud-coréennes et c'est le plus grand fabricant mondial de puces mémoire. Et si on va un peu plus loin, ça dépasse Samsung parce que le groupe représente à lui seul près de 13% du PIB sud-coréen. Et les puces mémoire comptent près de 35% des exportations du pays. Donc si Samsung fait grève pendant 3 semaines, on espère qu'il y aura une résolution avant, eh bien on pourrait avoir une perturbation encore plus grande que ce qu'on a actuellement sur les semi-conducteurs, mais aussi un impact économique direct sur la Corée du Sud.
1: Oui. Et justement, en matière d'emploi, alors les impacts sociaux, on le voit, des revendications dans parmi les salariés, les employés de ces grandes entreprises de la tech, et puis l'impact à venir sur le marché de l'emploi au global. Vous venez nous parler aujourd'hui, John, d'une enquête choc qui, cette enquête, va à l'encontre de ce qu'on pourrait penser.
0: C'est la plus grande enquête qui a été lancée aux États-Unis sur l'impact de l'intelligence artificielle sur l'emploi. Je vous rappelle quand même que l'OCDE avait dit notamment l'année passée qu'il y aurait des centaines de millions de postes qui sont potentiellement affectés par l'automatisation de l'intelligence artificielle dans les prochaines années. Eh bien, dans cette enquête, vous avez les sociétés qui utilisent activement aujourd'hui l'intelligence artificielle qui sont prêts de 3 fois plus à prévoir d'augmenter les recrutements de jeunes diplômés en 2026 que de les réduire. Alors concrètement, qu'est-ce que ça veut dire ? Ça veut dire que vous avez 47% des entreprises qui anticipent une hausse des embauches, ce qu'on dit les juniors, contre seulement 17 qui envisagent une baisse. Donc on est dans une situation où effectivement ça va à contre-courant de ce qu'on dit et ça montre que l'intelligence artificielle ne remplace pas automatiquement l'humain, en tout cas aujourd'hui, mais transforme surtout les compétences recherchées par les entreprises. Donc c'est très intéressant de noter ça, parce qu'on en parle, évidemment, on n'en parle pas assez.
1: Et personne ne remplacera nos auditeurs et téléspectateurs. Les questions que vous nous adressez régulièrement, continuez. Tout à l'heure, d'ailleurs, Gwendal Dobrechal et nos experts répondront à toutes ces questions que vous nous envoyez très nombreuses en flashant, scannant le QR code qui apparaît là à l'écran. Si vous suivez la radio, on est aussi disponible en replay. Et ces QR codes pour nous adresser vos questions sont visibles en replay et bien sûr téléchargeables. Merci beaucoup, John Plassard, depuis Cité Gestion. Le CAC gagne 0,8%. On est en hausse aussi, légère hausse à Wall Street. Le S&P gagne 0,3%. Et Benjamin Louvet nous rejoint. Il est 15h44. Bonjour, Benjamin. Alors, auteur, hein, Benjamin, de Métaux, le nouvel or noir, aux éditions du Rocher, et vous êtes aussi directeur des gestions matières premières d'Ophi Invest AM. Vous allez, face au marché, Benjamin, rendre votre verdict. Ce verdict que vous allez rendre, est-ce que vous l'assumez ? On vous écoute.
2: Eh bien, ce verdict, c'est que le prix du pétrole à terme, contrairement à ce que beaucoup croient, ne nous dit rien des prix du pétrole pour la fin de l'année.
1: Ah, alors c'est pas une bonne nouvelle, ça. Les prix à terme sur le pétrole ne sont pas annonciateurs d'une baisse à venir du coup des prix court terme.
2: Exactement, parce qu'aujourd'hui, on a ce qu'on appelle dans le domaine des matières premières une courbe en backwardation. Ça veut dire quoi ? Ça veut dire que acheter du pétrole aujourd'hui coûte plus cher que d'acheter du pétrole dans 3 mois, dans 6 mois, dans 1 an. Et donc, beaucoup de gens y voient un signe positif en se disant ça veut dire que le marché est tendu pour l'instant, mais qu'on se dit qu'après coup, tout va bien se passer et que les prix vont retrouver un niveau normal. Mais en fait, c'est pas du tout le cas. D'ailleurs, historiquement, quand on regarde, la courbe de prix à terme du pétrole n'a jamais été un bon indicateur, historiquement, de l'évolution des prix du pétrole. Et en fait, ça sert pas du tout à ça. La courbe de prix à terme du pétrole, elle est liée à une logique simple. Il doit pas être plus intéressant d'acheter du pétrole tout de suite ou d'acheter du pétrole à terme. Donc, quand vous achetez le pétrole tout de suite, vous allez devoir tout payer tout de suite et vous allez devoir stocker ce pétrole. Donc normalement, le prix à terme, il vaut le même prix que le prix comptant, auquel vous allez devoir ajouter le coût de stockage et le fait que comme vous ne payez pas tout tout de suite, vous allez pouvoir placer cet argent. Donc normalement, le prix à terme est plus élevé que le prix comptant. Mais quand on arrive dans une situation de stress, comme c'est le cas en ce moment, en fait, la courbe de prix à terme, elle sert d'instrument pour rééquilibrer le marché. Comment ça marche ? Simplement, le prix à court terme va devenir plus élevé que le prix à long terme. Pourquoi ? Parce que, en fait, les personnes qui ont besoin de pétrole disent « Je m'en fiche du coût de stockage, je m'en fiche du manque à gagner financier, je veux être sûr d'avoir mon pétrole parce que j'en ai besoin. » Et à ce moment-là, la courbe s'inverse et le prix à terme est moins élevé que le prix immédiat. Pourquoi ? D'abord, pour inciter les producteurs à vendre un maximum de pétrole tout de suite. Si je le vends plus tard, je le vendrai moins cher, donc autant que je le vende tout de suite. Donc, on va comme ça ramener un maximum d'offres sur le marché, ce qui va permettre d'essayer de rééquilibrer le marché. Et à l'inverse, les prix à long terme baissent pour inciter ceux qui le peuvent à reporter leur achat à plus tard. Et comme ça, on arrive à équilibrer. Si je prends un exemple, Guillaume, on veut tous les deux partir en vacances, on arrive à une pompe à essence le soir, la veille de notre départ, tous les deux en même temps, et il ne reste de quoi faire qu'un plein. Un seul, et on ne peut pas le diviser. Et donc là, j'ai une idée, je vous dis, écoute, je vais te proposer une chose, si tu acceptes de revenir demain, la pompe sera remplie à nouveau, si tu acceptes de revenir demain, je suis prêt à te donner un centime par litre d'essence. Vous allez me dire, c'est pas assez, donc ok, 2 centimes, 3 centimes, jusqu'au moment où en fait le prix du pétrole à terme va devenir beaucoup plus intéressant pour vous que le prix immédiat. Et donc comme ça, on va pousser les acheteurs à reporter leurs achats, pousser les producteurs à vendre un maximum tout de suite, et ça va permettre de rééquilibrer le marché. Mais ça ne dit rien sur ce qui va se passer après.
1: C'est le mythe que vous êtes en train de débunker, parce qu'il y a un mythe comme quoi les prix à terme, effectivement, seraient annonciateurs des prix qu'on va payer concrètement, selon les trébuchants, là, à court terme, bientôt. Quoi. Les prix à court terme qui nous attendent, c'est pas vrai,
2: si,
1: en fait.
2: Si on essaye de clarifier tout ce que je viens de dire, ça veut dire que si le conflit au Moyen-Orient devait durer et qu'on avait une perte durable de ces 10, 11 millions de barils par jour que l'on a actuellement...
1: L'écart grandirait
2: eh bien,
1: encore.
2: On aurait cette courbe qui resterait exactement comme ça et qui se déplacerait dans le temps.
1: C'est ça.
2: C'est simplement D'accord. un mécanisme d'autodéfense de ce marché pour se rééquilibrer. Et ça ne dit absolument rien des prix futurs du pétrole. Je dirais même plus que si effectivement le conflit devait durer, on a utilisé aujourd'hui un certain nombre de ficelles pour combler le déficit de pétrole lié à la fermeture du détroit d'Ormuz, des libérations de stocks stratégiques, on a essayé d'augmenter la production dans certains endroits où on le pouvait, et ces ficelles, quelque part, elles vont finir par s'effilocher, et donc on aurait probablement une courbe qui devrait être encore plus pentue pour essayer de rééquilibrer encore plus le marché.
1: Ah, c'est très intéressant. Là, vous venez vraiment de débunker un mythe, effectivement, et puis une explication limpide, hein, comme vous en avez l'habitude, Benjamin. Mais il y a une question qu'on se pose du coup. On en est où, justement, des réserves ? Imaginons ce conflit venait... Si ce conflit vient à durer encore, parce que désormais, on est largement au-delà de ce qu'avait annoncé initialement Donald Trump, et quelque part, plus personne n'écoute. Hein, quand il dit oui, dans 2-3 jours, etc., en fait, voilà, on se dit que ça va durer. Combien de temps de réserve on a encore devant nous, du côté de l'Agence internationale de l'énergie, du côté des pays qui ont aussi leurs propres réserves ?
2: Alors, on a un vrai sujet là-dessus, parce qu'en en fait, il y a les réserves visibles qu'on estime aujourd'hui aux alentours de 8,3 milliards de barils dans le monde. Le problème, c'est qu'en fait, dans ces réserves visibles, il y a une partie de ce pétrole qui est utile pour que le système fonctionne normalement. Parce que dans ces réserves visibles, vous avez le pétrole qui est dans les pipelines. Vous avez le pétrole qui est dans les bateaux, dont une partie sont bloqués dans le détroit d'Ormuz. Les grosses citernes que vous voyez où est stocké le pétrole, il faut savoir que le tuyau pour faire sortir le pétrole de ces grosses citernes, il n'est pas situé au niveau zéro de la citerne. Il est situé à peu près 50 cm au-dessus du plancher. Donc ça veut dire que vous ne pouvez pas vider complètement ces citernes. Quand vous mettez tout ça bout à bout, on estime que aux alentours de 8,2 milliards de barils, on commence à stresser le système. Et à 7,6 milliards de barils, niveau sur lequel, au rythme de sortie actuel, on devrait arriver dans le courant du mois de septembre, eh bien, on n'aura plus de réserves mobilisables simplement. Et donc là, on peut anticiper que le marché ayant toujours un peu d'avance, eh bien, quelque part dans le courant de l'été, les prix du pétrole pourraient monter bien plus fort si le détroit d'Ormuz n'a pas été réouvert d'ici là.
1: Antoine ?
3: On voit que même techniquement, la situation est extrêmement compliquée. On voit que techniquement, en matière financière, les positions sont prises avec des niveaux et une amplitude assez incalculables. ou difficilement. Moi, je me souviens d'un jour d'avril 2020 où, par des effets techniques totalement dingues, le prix du pétrole avait terminé en négatif. Mmh. Est-ce qu'on peut imaginer, si la situation perdure là et qu'il arrive des, c'est pas l'expression, mais des dingueries, comme on peut y assister du point de vue géopolitique, le prix du pétrole se mette pas, je sais pas, à exploser à 1000 dollars le baril ou des anomalies de ce genre? Est-ce que c'est possible?
2: C'est très peu probable, parce que ce qui avait entraîné des prix négatifs, c'est qu'à un moment, la production pétrolière, vous ne l'arrêtez pas en claquant des doigts. Et donc, à un moment, on s'est retrouvé dans une situation où les producteurs avaient du pétrole dont ils ne savaient plus quoi faire et dont il fallait qu'ils se débarrassent. C'est pour ça qu'ils étaient prêts à payer les gens pour qu'ils veuillent bien prendre leur pétrole. À l'inverse, dans le cas d'une hausse des prix du pétrole, à un moment, les acheteurs deviennent rationnels et se disent « à ce prix-là, ma production n'est plus rentable, prendre ma voiture n'est plus intéressant, et donc vous allez détruire de la demande ». Donc une hausse importante des prix du pétrole est possible, mais cette hausse, elle aura un plafond. Alors est-ce qu'il est à 150, à 200 ou à 250 dollars? C'est difficile de le dire. Mais 1000 dollars me semble être un prix où on aura... Je dis bien ça avant ça, déjà,
3: mais oui,
2: atteint des niveaux de douleur, des seuils de douleur financière qui font que non, on est plutôt protégé contre une hausse des cours du pétrole sur ces niveaux-là.
1: Et parallèlement, quand même, la Chine, il y a encore des bateaux là qui manifestement parviennent à franchir le détroit d'Ormuz.
2: Il y a deux bateaux, il y a deux tankers qui ont réussi à passer le détroit d'Ormuz, effectivement.
1: Vers la Chine, voilà, pour approvisionner les Chinois.
2: On a vu Donald Trump est allé en Chine il y a quelques jours. Il est peut-être un peu difficile dans le contexte actuel pour Donald Trump de bloquer les bateaux chinois que les Iraniens laisseraient passer dans ce détroit. Et puis, au-delà de ça, la Chine est dans une situation aujourd'hui qui est beaucoup moins délicate que la situation européenne, par exemple, pour deux raisons principales. La première, c'est que ces dernières années, on en a déjà parlé ensemble, depuis 2022, la Chine a énormément accéléré sur la transition énergétique, donc elle a diminué sa dépendance aux énergies fossiles. Aujourd'hui, le pétrole ne représente plus que 25% de la consommation d'énergie en Chine. Et puis la deuxième chose, c'est que la Chine se prépare à ces situations-là depuis longtemps. Elle a d'énormes stocks. Elle avait des stocks officiels de 1 milliard 200 millions de barils. Mais quand vous regardez les stocks aujourd'hui et la consommation chinoise et les bateaux qui sont arrivés, il semble qu'il y ait peut-être des stocks qu'on ne voyait pas, peut-être stockés dans des cavernes souterraines, comme c'est le cas aux États-Unis, qui a été utilisé parce que les stocks ne descendent pas au même rythme que ce à quoi on serait en droit de s'attendre, compte tenu de leur consommation et du niveau d'importation qu'ils ont actuellement. Donc ils sont prêts et ils sont capables d'encaisser, entre guillemets,
1: ils ont même approvisionné il y a quelques jours l'Australie en pétrole.
2: Oui, ils ont même réouvert. Mais l'Australie est dans une situation qui est très délicate parce que peu de gens le savent, mais l'Australie est par exemple le premier pays importateur au monde de diesel. Et aujourd'hui, le problème qui se pose, il est, je dirais, moins sur le pétrole que sur les produits raffinés et en particulier sur le diesel et sur le kérosène, qui sont les carburants des moyens de transport des marchandises. Le diesel, c'est pour les bateaux, c'est pour les camions, le kérosène, c'est pour les avions, et tout ça fait le mouvement des marchandises et donc fait l'économie mondiale. Mmh. Et donc la contrainte sur le diesel est un vrai sujet aujourd'hui.
1: Il y a une option, un scénario qu'on n'a pas évoqué, c'est imaginons d'un claquement de doigts, tout rouvre, et la paix est signée demain matin. Voilà. Dans ce cas, les cours du pétrole s'effondreraient-ils?
2: Alors, il rebaisserait, c'est une certitude. Ils ne retrouveraient sans doute pas leur niveau d'avant-crise, pour deux raisons. La première, c'est que même si tout rouvre demain matin, on peut imaginer quand même un certain nombre de séquelles et une certaine timidité d'un certain nombre d'exportateurs de pétrole dans un premier temps. La deuxième raison, surtout majeure, c'est qu'un certain nombre d'infrastructures ont été endommagées, un certain nombre de puits de pétrole ont été arrêtés, il va falloir les redémarrer. Et donc c'est le patron d'Aramco, quand il a présenté, donc la compagnie nationale saoudienne, quand il a présenté ses résultats il y a quelques jours, qui expliquait que dans le meilleur des cas, si la crise s'arrêtait demain, on en aurait jusqu'à la fin 2026 avant de revenir à un trafic à peu près normal. Donc on aura des prix qui resteront durablement plus élevés. Puis il y a une autre raison, c'est que malgré tout, ce genre de crise amène beaucoup de pays à faire des stocks de précaution. Et donc, il n'est pas impossible qu'il y ait des personnes qui profitent de cette nouvelle baisse du pétrole pour reconstituer un petit peu leur stock. Et puis, il va falloir aussi que les grands États qui ont libéré les stocks stratégiques reconstituent leur stock. Les stocks américains ne sont pas arrivés au niveau de 2022 quand il y a eu la crise russe, mais ils sont sur des niveaux très bas et ils se vident à vitesse grand V. Donc, il va falloir à un moment remplir ces stocks à nouveau pour le cas où il y aurait une nouvelle crise qui apparaîtrait dans les années qui viennent.
1: Benjamin Louvet, Ophi Invest AM. Merci beaucoup, Benjamin. C'est le pétrole clair comme de l'eau de roche, là. On arrive à décrypter un peu ce marché grâce à vous régulièrement. Le CAC 40 est en hausse de 0,9%. Le S&P en hausse aussi aujourd'hui de 0,3%.
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1: 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Et pour être curieux, il faut savoir trouver la flamme en soi. Culture Bourse la rallume chaque jour, la flamme. Gwendal Dobrechal et nos experts vous répondent. Bonjour Gwendal.
4: Bonjour Guillaume, bonjour à tous. Et oui, pour allumer la flamme, on compte sur vous. Vous nous adressez vos questions à l'adresse mail bfmbourse@bfmbusiness.fr ou en scannant le QR code qui s'affiche sur votre écran.
1: Et Gwendal, cette question sur une small cap à la mode en ce moment.
4: Alors, vous êtes beaucoup à l'avoir remarqué, notamment Tony. Donc, la small cap qui cartonne en ce moment, c'est deux CRSI. On ne l'arrête plus 240% depuis le début de l'année, plus 2200% depuis 3 ans. On n'arrête plus donc ce fabricant de serveurs informatiques. Est-ce le moment d'ajouter la valeur en portefeuille? On va poser la question à Thibaut François pour Fastea Capital. Bonjour Thibaut, merci bonheur d'être avec nous. Alors le titre de CRSI continue de surperformer, comment vous l'expliquez?
5: Bah, c'est simple, hein. Déjà sur le premier semestre de CRSI, ils ont fait x9 en termes de chiffre d'affaires, donc 900% de croissance, ce qui est plutôt pas mal. Sur le premier semestre, ils avaient annoncé 300 millions d'euros à peu près de chiffre d'affaires sur l'année 25-26. Finalement, ils ont révisé en hausse leur perspective de chiffre d'affaires à 400 millions, donc 100 millions de plus déjà juste sur la première partie de l'année. Et ils annoncent 1 milliard d'euros de chiffre d'affaires l'année prochaine. Donc la croissance est juste exceptionnelle. Alors bien sûr, c'est aussi lié à ce qu'on voit sur l'intelligence artificielle. Toutes les boîtes s'outillent et notamment cherchent des serveurs écologiques, économiques et en tout cas ils s'outillent. Et donc effectivement, on a une forte visibilité sur l'ensemble du business IA, que ça soit aux États-Unis mais aussi en Europe. Et de CRSI, c'est pratiquement la seule boîte liée un petit peu à l'intelligence artificielle et liée un petit peu aux serveurs dont ont besoin les Américains et les Européens pour pouvoir réagir à la demande qui est extrêmement forte. Donc, de CRSI en profite largement aujourd'hui. La croissance est exceptionnelle. Allez, si on veut être un petit peu tatillon, ils ont un petit peu de mal à suivre en termes de marge. Les marges se tassent. Forcément, un tel niveau de croissance, ce n'est pas facile à financer. Et c'est vrai que ça s'est un petit peu tassé d'un point de vue marge, mais les niveaux de croissance sont juste stratosphériques sur le dossier de CRSI.
4: Donc, des signaux très positifs, un contexte très favorable pour 2CRSI. Mais si on prend la question de Tony, donc, est-ce que on peut y aller sereinement sur le titre 2CRSI actuellement ou faut-il encore faire preuve de prudence?
5: Écoutez, sereinement, je sais pas, mais en tout cas, c'est vrai qu'on est, on était plus à l'aise à 25 ou 30 euros. Là, aujourd'hui, on est autour de 40 euros. Elle monte encore de 4 ou 5% aujourd'hui. Maintenant, le momentum est extrêmement favorable sur le dossier de CRSI. Mmh. La croissance est au rendez-vous. Le carnet de commandes est plein. Ils révisent en hausse leurs perspectives. Donc, pour l'instant, on a plutôt envie de se laisser porter. On pense qu'il y a encore beaucoup de potentiel sur de CRSI. Il faudra surveiller, bien sûr, les niveaux de marge et le financement de cette croissance. Mais c'est vrai que tout se passe bien aujourd'hui sur le dossier de CRSI.
1: Thibaut, vous restez avec nous, ça vous dit?
5: Allez, avec plaisir, Guillaume.
1: Ouais, plaisir partagé, hein, vraiment, pour dans un instant parcourir ensemble cette séance, voir qui gagne, qui perd. Mais Culture Bourse, au-delà des réponses aux questions des auditeurs, Gwendal, c'est aussi de la très haute pédagogie financière.
4: Qu'est-ce qui est le plus rentable pour notre portefeuille, investir en bourse ou opter pour l'achat immobilier? Beaucoup de Français se posent la question et pour nous aider à faire le bon choix, on reçoit Benjamin Chemla, CEO et cofondateur de Shares. Bonjour Benjamin.
6: Bonjour.
4: Alors Benjamin, quand on compare bourse et immobilier sur les 20-30 dernières années, qui gagne vraiment?
6: Alors ça c'est la question qu'on se pose tous dans les dîners. Il y a évidemment les pros bourse et les pros immobilier. Mais si on prend les chiffres et uniquement et qu'on se tient qu'aux chiffres, sur les 20 dernières années, la bourse évidemment surperforme l'immobilier. On prend le S&P 500 comme exemple. Sur les 20 dernières années, on est entre 9 et 10% de rendement. L'immobilier résidentiel en France, malheureusement, lui, en revanche, est plutôt autour de 4 à 6%. Donc si on s'en tient aux chiffres, c'est effectivement la bourse qui gagne.
4: Donc l'achat immobilier ne garantit pas forcément un gain aussi important que la bourse, mais il y a un gros avantage, c'est qu'on peut emprunter. Est-ce que l'effet de levier du crédit change tout?
6: Ça change évidemment énormément. On oublie souvent ce point-là et l'effet de levier change tout. Alors du coup, je suis venu aujourd'hui avec un exemple, ou plutôt deux exemples, de deux personnes avec 20 000 euros qui investissent l'un en bourse et l'autre en immobilier. Le premier investit en bourse 20 000 euros, on va dire sur un ETF monde, pendant 20 ans. Avec un rendement moyen de 8%. Ça donne à l'arrivée 93 000 euros, donc on s'est enrichi de 73 000 euros. Le deuxième investit 20 000 euros, donc sur 20 ans, en apport avec 80% de dette, donc pour acheter un bien à 100 000 euros. On va considérer que le bien va prendre 3% de valeur sur 20 ans, Mais il faut aussi anticiper les frais de notaire et les différents petits travaux, ce qui souvent font doubler à peu près l'apport. Donc finalement, c'est plus 20, mais 40 qu'il a fallu mettre. Donc avec un rendement de 3% par an sur 20 ans, à l'arrivée, c'est 180 000 euros. Donc si on fait la soustraction, on s'enrichit de 140 divisé par 2, ça fait 70. Et donc, la bourse gagne.
4: Donc la bourse a l'air de gagner à chaque fois. Comment arbitrer entre les deux? Finalement, c'est victoire pour la bourse.
6: Non, la réalité, c'est comme tout et toujours, c'est victoire pour la diversification. Il faut investir un petit peu partout. Et ce qui est certain, et il y a beaucoup de Français qui font ça, c'est que n'avoir qu'un bien immobilier, souvent sa résidence principale, c'est rassurant, mais c'est aussi extrêmement risqué puisqu'on concentre l'essentiel de son patrimoine dans un seul actif. Il y a des avantages fiscaux, il y a d'autres avantages. C'est pas l'objet de la discussion, mais ce qui est important, c'est de se rappeler qu'en bourse, on peut notamment par des ETF être exposé à 1500 titres et donc diversifié par design et aussi bénéficier de davantage de liquidité puisqu'on peut liquider sa position quotidiennement.
4: Merci beaucoup Benjamin Chaimla. Je rappelle que vous êtes CEO et cofondateur de Shares.
1: Merci Gwendal. Le CAC est en forme aujourd'hui. On est un peu en retard, c'est vrai. Avec Euronext qui est en tête du CAC. Là, Euronext a publié 4% de hausse ce titre. Est-ce qu'il faut continuer? Est-ce qu'il faut accompagner Euronext à la hausse? Dans un instant, nos experts vont répondre. On y consacre aussi un article. Tiens, bfmbourse.com pour le consulter. On se retrouve dans moins de 2 minutes. A tout de suite.
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1: 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BFM Bourse vous aide à avancer, c'est chaque jour jusqu'à 18h. Bienvenue à tous, Antoine Larigauderie est avec nous en fil rouge. Rebonjour Antoine.
14: Rebonjour Guillaume.
1: Votre mot du jour.
14: Reprise générale pour les marchés avec vigueur. Pour l'Europe, plus 0,74%, 8040 points pour le CAC 40. Alors surtout une pointe d'1,33% de hausse pour l'Euronext Tech Leaders, la tech européenne qui sort vraiment la tête de l'eau là depuis quelques séances. C'est plus laborieux côté américain, plus 0,39% pour le Nasdaq. Le Dow Jones en baisse, moins 0,1%. Une petite détente sur les taux 10 ans, mais enfin ça reste quand même extrêmement perché comme vous dites. 3,78% pour le 10 ans français et 4,66% pour le 10 ans américain.
1: Léger répit effectivement sur le front obligataire, sur le pétrole aussi qui est en baisse, $109 le baril de Brent. Certains rares navires parviennent à franchir le détroit d'Ormuz. Pourtant les États-Unis ont découvert une dizaine de mines. Chine, hein, dans le détroit d'Ormuz. Mais jusqu'ici, ça passe, hein, pour ces rares navires qui tentent le coup. On a des marchés donc qui s'assagissent, qui respirent. Sur le marché action, on repart un peu à la hausse. Avant ce soir, Nvidia. Nvidia annoncera ses résultats après bourse. Est-ce que ce qu'annoncera Nvidia sera de nature à relancer les marchés qui freinent, hein, depuis quelques jours? Est-ce que l'allant, est-ce que le potentiel haussier va à nouveau se manifester grâce à Nvidia qui va publier tout à l'heure? On posera la question dans un instant. Il est prêt à Thibaut François. Et puis ce pari d'un ancien d'OpenAI, un ancien chercheur d'OpenAI, il a ouvert, hein, récemment un hedge fund, son propre hedge fund, et il a publié ses arbitrages pour le premier trimestre, ses arbitrages notamment au sein des valeurs tech. Très intéressant de découvrir les paris de cet ancien chercheur d'OpenAI sur l'avenir de la tech en bourse. On en parlera aussi. BFM Bourse sur toutes ces batailles de marché et BFM Business au cœur de toutes les actualités. D'abord, notez qu'Emmanuel Moulin sera bien le prochain gouverneur de la Banque de France à partir du 1er juin, dans quelques jours. Donc, sa nomination a été approuvée par le Parlement à l'issue de son audition. L'ancien secrétaire général de l'Élysée s'est engagé à mener la politique monétaire de la France en toute indépendance. L'Union européenne, elle, a trouvé un compromis provisoire pour mettre en œuvre l'accord commercial avec les États-Unis. Washington avait donné à l'Europe jusqu'au 4 juillet pour ratifier le texte. À défaut, Washington menaçait de nouveaux droits de douane sur les voitures. C'est désormais donc chose faite. Accord et compromis provisoire trouvé avec Washington. Et puis, dans l'actualité des entreprises, Stellantis fait entrer le chinois Dongfeng dans son usine de Rennes. Un véhicule du constructeur chinois y sera assemblé, donc à Rennes, et pourra ce véhicule revendiquer le label Made in Europe. Les syndicats du site se félicitent car pour le moment, un seul modèle Citroën sortait de ses lignes d'assemblage. On en parlera aussi, notamment avec Edwige Chevrillon, 18-19 tout à l'heure. On est à vos côtés. Bienvenue à tous. C'est BFM Bourse jusqu'à 18h donc.
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1: Et donc des marchés en hausse, Antoine est là bien sûr pour en parler, Thibaut François pour Fastea en fil rouge. Vous êtes en forme Thibaut ?
5: Je suis pleine forme.
1: Vous êtes prêt pour Nvidia ce soir qui va publier après la clôture de Wall Street ?
5: On va être très attentif à Nvidia effectivement.
1: Vous sentez qu'ils vont y arriver, qu'ils seront capables de battre les inquiétudes sur le marché obligataire ? Parce qu'on a des marchés qui depuis quelques jours freinent, hein, du fait de la hausse des taux. Est-ce qu'Nvidia fera oublier tout ça d'après vous ?
5: D'expérience, en tout cas sur les derniers trimestres, on a plutôt été surpris positivement sur Nvidia. Donc a priori, ça pourrait sentir bon encore sur Nvidia.
1: Nvidia, en attendant, est en hausse là et surperforme le reste de la cote américaine. Le titre gagne un peu plus de 1% en ce moment en toile. Mais tout le monde progresse, Wall Street, mais aussi les marchés européens.
17: Et oui, et notamment grâce au secteur des semi-conducteurs. C'est à noter, hein, STMicro qui prend 5,3% à 54,90€. Et sur le SBF 120, c'est Soitec qui signe la plus forte hausse, plus 9% encore. On est à 156,15€. À noter également Euronext, un star du jour. Le titre gagne 4,3% à 146,40€ après publication de ses trimestriels. Mais on va longuement en reparler. On a également des valeurs un peu plus industrielles qui sont bien orientées, plus de 93 pour ArcelorMittal, 52,76. Legrand, plus 2,61%, 149,40€. À la baisse, à noter, la tech hors circuit intégré, on va dire. Capgemini recule de 3,5% à 101,55€. Dassault Systèmes, moins 1,04€, 20,07€. À noter quelques prises de bénéfices aussi autour de Publicis, enfin qui a bien profité en début de semaine de toute la hype autour de son renforcement dans le secteur des données, moins 1,9% à 82,12€.
1: Et alors promis Antoine, on va parler ensemble du secteur automobile dans un instant, parce que Stellantis fait donc entrer le chinois Dongfeng dans son usine d'assemblage de Rennes. On en dira un mot. D'abord quand même la star du jour, Antoine le citait, ce titre Euronext. On va le regarder. Pour ceux qui nous suivent à la radio, on est aussi à la télé. Euronext aujourd'hui, plus forte hausse du CAC, plus 4,4%. Super publication portée par les activités de trading. Les perspectives aussi, pour vous Thibaut, méritent cette hausse de 4% pour Euronext ?
5: Ouais, le momentum reste extrêmement favorable sur Euronext. Hein. Croissance organique, plus aussi croissance externe. Hein. Ils ont acquis la bourse Athènes, donc c'est vrai que ça tire aussi les chiffres. Donc tout ça va plutôt bien. C'est vraiment un consolidateur, Euronext. Hein. Ils continuent à faire leurs emplettes un petit peu partout en Europe. Maintenant, la question dans les prochaines années, c'est est-ce que Euronext et Deutsche Börse vont réussir à s'entendre pour faire un mastodonte pour les prochaines années? Ça serait juste génial pour l'Europe. Ouais. Est-ce qu'ils vont s'entendre? J'en suis pas sûr. En tout cas, ils ont essayé à un moment donné, ils ont discuté. Ça a dérapé entre français et allemand. Est-ce qu'il va avoir le power, etc. Donc, c'est plutôt Deutsche Börse que Euronext. Après, c'est un problème d'ego, hein, bien sûr, dans ces fusions-là. Mais en tout cas, ça va faire partie des sujets dans les prochaines années. Mais pour l'instant, le momentum est extrêmement favorable. Les taux malheureusement ou pas, en tout cas, sont plutôt haussiers. Et ça, c'est quand même plutôt bien pour les entreprises financières. Et donc, Euronext, aujourd'hui, on est plutôt à se laisser porter sur le dossier.
1: Vous imaginez, alors évidemment, il y a des obstacles, mais aussi l'Europe laisser faire une fusion entre Euronext et Deutsche Börse. L'Europe ne dirait pas, non, attention, c'est trop gros là. Non, attention, il faut quand même privilégier la concurrence. Il n'y aurait pas une forme d'obstacle européen là-dessus?
5: Idiotement, à mon avis, mais bien sûr, l'Europe va dire, oui, on ne veut pas fusionner parce qu'ils vont avoir le contrôle sur l'Europe. Alors que si ça se passait aux États-Unis, bien sûr, ils iraient, bien sûr, ils seraient le plus gros du monde. C'est dommage, mais c'est pas que dans le secteur de boursier, hein. Malheureusement, on le voit bien dans plein d'autres secteurs. Il faudrait que l'Europe soit forte sur cette partie-là.
1: Accepte la puissance, hein, c'est vraiment ça, c'est une conversion.
5: C'est un vrai problème. Et aujourd'hui, les Européens, malheureusement, on se crée des difficultés un petit peu tout seul, on laisse rentrer les autres sur le marché. Et je pense que malheureusement, c'est pas une bonne nouvelle à moyen long terme.
1: Antoine,
3: ça avait été l'enjeu d'ailleurs de l'échec des premières discussions avec Deutsche Börse, c'est de créer un ensemble trop grand, qui aurait été obligé d'être divisé en plein de choses. L'argument, c'est le contrôle des prix et c'est d'éviter qu'il y ait une forme de cartel et que l'investisseur ne s'y retrouve pas. Maintenant, est-ce que ce n'est pas plus contre-productif qu'autre chose? Ça a toujours été le problème de Euronext, qui ne peut pas s'emparer de n'importe quelle bourse autour de lui pour agrandir son empire, parce que là, forcément, on arrive aux limites de la concurrence. La fusion transatlantique, ils ont connu ça quelques années, bon, ça s'est terminé en eau de boudin épouvantable. Donc non, là, l'accent est mis sur l'efficacité des places boursières qui marchent entre elles, et puis surtout, de plus en plus, les services aux entreprises, les services de financement, de liquidité, de profondeur de marché, ainsi que l'infrastructure financière, qui est aussi un sujet éminemment mobilisateur.
1: Oui, et puis il y a la question de la tokenisation, mettre des blockchains dans la finance traditionnelle, tout ça. Ben Euronext s'y met aussi, comme d'ailleurs les opérateurs boursiers américains, peu à peu. Euronext est en hausse de 4% actuellement. Dans le secteur automobile, Stellantis. On l'a su aussi, cette valeur. On va regarder ce titre, l'évolution de ce titre, alors que Stellantis continue de faire entrer le loup dans la bergerie. Je ne sais pas comment il faut voir les choses. Stellantis, donc, va faire entrer le chinois Dongfeng dans l'une de ses principales usines d'assemblage, celle de Rennes, pour distribuer en Europe un des véhicules premium du chinois Dongfeng. Mais donc, sous bannière Stellantis. Ce sera du made in Europe, en tout cas. Ce titre Stellantis est en baisse aujourd'hui de 0,6%. Est-ce qu'ils font entrer le loup dans la bergerie, ou est-ce que finalement, au contraire, ça aidera les constructeurs, les partenariats comme ça avec les Chinois, à rester vivants, quoi, les constructeurs européens, à trouver une nouvelle jeunesse?
5: C'est une bonne transition par rapport à ce qu'on vient de dire sur Euronext et Deutsche Börse. Je pense que l'Europe a tué les constructeurs automobiles européens. Ça y est, c'est fait, ou presque. Les Chinois, ils sont déjà rentrés sur le marché européen et ils ont pris tout le marché européen, notamment de la partie électrique. Donc on essaye de faire un petit peu marche arrière depuis quelques mois, mais le marché est mort. On aurait dû avoir des Renault ou des Stellantis leaders sur le marché européen, voire les voitures allemandes, mais aujourd'hui, le marché chinois est rentré sur le marché européen et ça va être extrêmement compliqué de reprendre des parts de marché. Alors, c'est plutôt une bonne nouvelle pour Stellantis qui fait une petite place à son partenaire chinois. Donc, ça, c'est plutôt bien. Ça va remplir les usines rennaises. Donc, entre guillemets, sur la partie emploi, c'est plutôt une bonne nouvelle. Maintenant, pour reprendre des parts de marché, ça va être extrêmement compliqué. Les constructeurs européens, le marché est en décroissance. Revenir sur le thermique, ça fait partie des stratégies de la plupart des constructeurs. Porsche l'a fait il y a quelques mois. Je pense qu'ils ont bien fait de revenir en arrière. Je pense qu'on voit plus d'atouts maintenant dans les prochains mois et les prochains trimestres sur un dossier comme Porsche, qui a beaucoup souffert, comme l'ensemble des constructeurs européens et allemands en particulier. Mais c'est vrai que l'Europe devrait réagir pour soutenir un petit peu le secteur européen et ne pas faciliter les entrées des Chinois sur le marché européen.
1: Dongfeng, donc, qui va faire son apparition dans l'usine Stellantis de Rennes, ce qui permettra à cette usine de trouver un peu plus d'activité, parce que jusqu'ici, cette usine n'a assemblé récemment, ces derniers mois, qu'un seul modèle. Ouais. Compliqué. Là, il va y en avoir un de plus, Antoine.
3: Et oui, d'autant plus que Rennes, c'est le site Stellantis où Peugeot et Citroën assemblaient leurs modèles haut de gamme. Il n'y a plus que ça qui nécessite le fait que le coût du travail soit élevé chez nous, c'est clair. Donc, ils ne construisaient plus que du haut de gamme là-bas et rien d'autre.
17: Donc, étant donné que le haut de gamme française vend relativement mal, c'est plutôt pas plus mal que les usines françaises continuent de travailler, même avec des produits qui sont conçus en Chine. C'est fabriqué par des ouvriers français, avec des normes de construction conformes aux standards européens. Donc ça, c'est plutôt pas mal. Mais le partage de l'outil industriel dans ce secteur va devenir une clé. Je viens d'apprendre, là, par le magazine britannique Autocar, que Stellantis venait de signer avec Jaguar Land Rover pour assembler ensemble des voitures aux États-Unis. Donc, voilà, on va voir des groupes qui... Jaguar Land Rover, ils sont subclaquants, là. En ce moment, c'est très, très difficile, c'est très compliqué. Et donc, le partage de l'outil industriel, ça peut être une solution pour faire revivre un petit peu les constructeurs qui peinent. Partager l'outil industriel, pourquoi pas avec les Chinois. Et puis, le deuxième étage de la fusée, ce sera... pourquoi pas un Honin pour Toyota, BYD, qui viendrait s'installer en France.
1: Ah oui.
17: Oui, avec des ouvriers français, avec les normes de construction européennes.
1: C'est l'hybridation, là, vraiment, effectivement, dans ce secteur automobile. Le titre Stellantis est en petite baisse de 0,4%, pendant que le segment tech, vous le disiez, Antoine, cartonne encore une super hausse d'ST Microelectronics, là, qui prend la tête du CAC à l'instant devant Euronext, plus 5,5 STM. On a toutes ces valeurs tech qui progressent à nouveau bien aujourd'hui. Il faut continuer ou ça va trop loin, trop vite, trop fort?
5: Le marché est par plein d'or, c'est incroyable. On a une croissance et une visibilité sur le secteur qui est incroyable. La demande est extrêmement forte. Ils sont incapables de suivre en termes d'offres. Tout le monde, ils sont, enfin, les Néerlandais, les Français, les plus grosses boîtes européennes n'arrivent pas à suivre. Il y a une telle demande que aujourd'hui, le pricing power sur l'ensemble du secteur est extraordinaire. Donc, même avec une hausse des taux, une hausse de l'inflation, ils arrivent à passer des hausses de prix. La demande n'est pas convertie.
1: STMicroelectronics gagne 140% désormais depuis le 1er janvier. Qui arrêtera STMicroelectronics? Et alors, dans la tech américaine, on a trouvé le Speedy Gonzalez des bénéfices. C'est Alphabet. Le site bestbrokers.com a compilé les entreprises les plus rapides à générer des millions de bénéfices nets. Et au premier rang, c'est Alphabet. Il faut à Alphabet moins de 4 minutes pour générer 1 million de dollars de bénéfices. On ne parle pas de chiffre d'affaires, on parle bien de bénéfices. Moins de 4 minutes pour générer 1 million de dollars de bénéfices. Nvidia a besoin de 4 minutes 23 secondes.
5: Ah, ils sont mauvais. Hein.
1: Ah, ils sont mauvais, Nvidia.
5: Ah, ils sont mauvais, Nvidia. Ouais. Ouais.
1: Apple et Microsoft, il leur faut un peu plus de 5 minutes pour générer 1 million de dollars de bénéfices. Voilà. Article disponible aussi sur bfmbourse.com. Merci beaucoup, Thibault. On vous retrouvera à la clôture des marchés tout à l'heure. À 17h35. Allez, une idée en plus si vous voulez compléter vos portefeuilles. Aymeric Languedoc-Join, Erasmus Gestion. Bonjour, Aymeric.
18: Bonjour, Guillaume.
1: Vous allez porter une forte conviction aujourd'hui à l'antenne, mais vous n'avez que 2 minutes 30. Est-ce que vous acceptez malgré tout de relever ce challenge?
18: J'accepte, Guillaume.
1: Vous êtes positif, Aymeric, sur le titre Stif. Pourquoi Stif?
18: Alors, Stif, c'est une histoire assez incroyable. C'est une société familiale qui opérait historiquement dans la protection anti-explosion des silos agricoles à blé. Et ils ont réalisé quelque chose d'assez remarquable, c'est qu'une batterie à lithium, c'est le même problème physique qu'un silo à farine. Ils avaient déjà les usines, le savoir-faire, et c'est grâce à ça qu'ils ont lancé en 2022 une gamme de protection anti-explosion dédiée aux grands parcs de batteries. Vous savez, ces parcs indispensables dans l'électrification qui stockent l'électricité produite par les panneaux solaires et les éoliennes pour la restituer quand le réseau en a besoin. Il faut savoir quelque chose, c'est que le coût de l'installation, c'est quelques milliers de dollars, alors que ça protège des parcs qui valent plusieurs millions de dollars et avec, bien évidemment, des normes qui se durcissent partout dans le monde. Donc, depuis 2022, la croissance a été explosive. Ils ont rapidement conquis des mastodontes mondiaux comme Tesla dès 2023. Résultat, le chiffre d'affaires a été multiplié par 3, passant de 30 millions en 2022 à 90 millions l'an dernier, avec une marge qui a doublé, passant de 10 à 20%. Mais surtout, le carnet de commande est plein, et pas seulement de Tesla. Ils ont été certifiés par le numéro 1 de la batterie Cattle, mais aussi des leaders du stockage d'énergie comme Fluence. Il faut garder à l'esprit qu'une fois que la solution a été validée par un prestataire, ils ne la changent pas parce que les temps de certification sont longs. Donc l'objectif 2030, qui est d'environ 200 millions d'euros, nous paraît réaliste. C'est le doublement du chiffre d'affaires par rapport au niveau 2020.
1: Alors le titre Stif, donc on parle de Stif, semble se reprendre un peu, mais il reste en forte baisse depuis ses plus hauts du mois d'août dernier. Vous pensez que là on est sur le bon point d'entrée?
18: Oui, alors il faut remettre la baisse en perspective. Hein. C'est un titre qui avait été multiplié par 10 depuis l'IPO fin 2023. Ils ont fait une acquisition en 2025 qui est assez pertinente parce qu'elle complète leur offre. Et le problème de cette acquisition, c'est qu'elle était dilutive en marge. Ça a combiné un effet de vis très négatif. Ça fait qu'il y a eu une publication un peu décevante des résultats en début d'année. Ça a pesé sur le cours. Mais ça ne change rien. L'histoire long terme, selon nous, on est sur un point d'entrée qui nous paraît extrêmement intéressant. Là, la valorisation de Stif,
19: C'est 10 fois le résultat opérationnel de 2028 pour une société qui n'a pas de dette, un ROIC à 30%, une croissance de l'ordre de 20% par an. Donc pour nous, c'est un point d'entrée intéressant. On reste actionnaire, on vise 70 euros par action, soit un potentiel d'environ 35% de hausse par rapport au niveau actuel.
1: Merci beaucoup, Aymeric. Votre argumentaire à retrouver en replay sur l'application BFM Business. Aymeric Lang et ses équipes chez Erasmus Gestion. Le pétrole se détend. On parlait du pétrole, justement, de ce marché pétrolier avec Benjamin Louvet. Il était avec nous, l'un des meilleurs experts, des meilleurs pédagogues aussi autour du pétrole. C'était dans la bourse cash et il a parlé cash, justement, sur les perspectives pétrolières avec, c'est vrai, un mythe qu'il a littéralement débunké sur l'évolution attendue des cours du pétrole. 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Le CAC gagne 1,4%.
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1: Parce que les taux se détendent un petit peu aujourd'hui. Patrice nous rejoint, Patrice Gautry pour l'Union Bancaire Privée. Bonjour Patrice.
21: Bonjour.
1: Bon, les taux se détendent un petit peu. Il n'empêche, on reste sur des niveaux très élevés. Les taux restent relativement perchés. Quand on parle des taux obligataires, là, on parle vraiment de la moelle épinière des marchés. Est-ce que ce mouvement de hausse de taux vous semble pouvoir être arrêté rapidement, facilement, d'un mot, rien que d'une parole, comme l'an dernier, par exemple, après le Liberation Day, il suffit que Donald Trump fasse marche arrière pour que les taux se détendent. Est-ce que ça pourrait marcher comme cela aussi cette fois-ci ?
21: Oui, il y a effectivement beaucoup de sensibilité de la part des marchés obligataires. Alors, il y a trois éléments que je mettrai en avant. Le premier élément, c'est bien entendu, vous l'avez mentionné, les prix du pétrole. On a vu en fait que la dérive récente des prix du baril, ou les inquiétudes qu'il y a encore sur les prix du baril, c'était transmis directement sur les taux longs et sur les anticipations d'inflation. Donc ça, c'est un facteur de dérive, effectivement, de l'évolution des taux longs. D'autre part, il y a la communication des banquiers centraux. Il y a beaucoup de communication en ce moment de la part aussi bien des membres de la BCE que ceux de la Fed, et la tonalité plus restrictive, plus hawkish, serait de nature à calmer les craintes sur les marchés obligataires. Et puis le troisième élément qui peut jouer en faveur d'un calme sur les marchés obligataires, c'est la balance entre politique budgétaire et politique monétaire, puisque on le voit notamment au Japon, eh bien en fait la perspective d'un budget supplémentaire de relance, alors que la Banque centrale n'a pas terminé sa normalisation de taux d'intérêt directeur, avait encore plus inquiété les marchés obligataires.
22: Alors, il y a une question qu'on se pose, Patrice, et si le Japon commençait à vendre significativement son stock de dette occidentale, qu'est-ce qui se passerait ?
21: Alors, ce serait, dans ce scénario-là, ce serait négatif, effectivement, sur les marchés, ça mettrait une volatilité très, très importante. Le premier point, on peut répondre peut-être avec plus de détente, je dirais, par rapport à ces craintes. Le premier, c'est que les investisseurs japonais sont très actifs, en fait, sur des achats et des ventes de dettes américaines et de dettes européennes. Les dernières données montrent qu'ils ont vendu au mois de mars, eh bien, un peu de dettes américaines, en même temps que les Chinois, d'ailleurs, même si ça ne remet pas en cause, effectivement, le fait que le Japon soit, devant la Chine, les premiers détenteurs, en fait, de la dette publique américaine. Ils l'ont été, les Japonais, aussi actifs sur les dettes européennes, et on avait vu, lors de tensions au sein de la zone euro, eh bien, que ceux-ci étaient vendeurs, parfois, de dettes européennes, mais si ils peuvent aussi revenir en termes de dettes dès que les événements se sont calmés. Donc, ils sont très actifs, mettent un peu de volatilité, mais néanmoins, en fait, comme le Japonais est un pays créditeur, il a toujours intérêt à diversifier. Il faudrait soit des variations de change très très importantes, et à cet égard, on a vu beaucoup de réunions entre Takaichi, la ministre des Finances japonaise, et M. Bessent au moment des réunions internationales. Il faudrait donc beaucoup de variations de devises ou beaucoup de remontées des taux longs japonais, hein, 2,70 et un petit peu plus, par rapport à ce qu'on disait tout à l'heure, une normalisation de la Banque centrale qui n'est pas terminée et une crainte de la part des marchés financiers sur la dérive, un effet Liz Truss, c'est-à-dire une nouvelle dérive budgétaire de la politique budgétaire japonaise. Mais plutôt, on dira en moyenne, ce sont plutôt en fait des investisseurs qui sont stables parce que le Japon est un créditeur net et a besoin en fait de placer son épargne excédentaire.
1: Patrice Gautry, plutôt rassurant donc quand même sur ce marché obligataire, l'Union Bancaire Privée. Merci beaucoup Patrice de nous avoir accompagnés. Et alors, il y a une classe d'actifs dans le segment obligataire à laquelle on pense peut-être pas assez, c'est les obligations d'entreprise, mais d'entreprise émergente. Il y a peut-être des opportunités actuellement. Michael Israël est avec nous. Bonjour Michael, bienvenue.
0: Bonjour.
1: Associé fondateur d'IVO Capital. Vous nous accompagnez ici régulièrement. Depuis que la dernière fois vous êtes venu, depuis deux mois en gros, il y a un petit changement quand même. C'est que ce segment obligataire, c'est globalement tendu à l'échelle mondiale. Qu'est-ce que ça change ça pour ce pan du marché dans lequel vous investissez, à savoir les obligations d'entreprises émergentes?
0: Alors écoutez, bon, ben, pour les entreprises émergentes, ça peut paraître un petit peu surprenant d'ailleurs, mais on est plus que dans la résilience, on a plutôt des performances même assez bonnes depuis le début de l'année. Pour vous donner quelques chiffres, nous on est à peu près, l'indice est à peu près à 2% de hausse depuis le début de l'année en euros. Nous sur nos fonds on est environ à 2,4 et si on compare avec les pays développés, sur le high yield européen on est à 0,7. Le high yield américain, on est à 0,2. Donc, on a assisté même à de la baisse des spreads sur l'univers émergent, alors qu'il y a eu une augmentation des spreads sur les pays développés. Donc, on a plutôt un univers émergent qui continue à donner de la confiance. Il y a pas mal de flux. Les marchés restent très ouverts. Il y a ce sentiment, je dirais que ça s'explique, cette performance. Il y a une double raison. Il y a un sentiment un peu généralisé de confiance dans les émergents, un peu par opposition à la défiance dans les développés, qui est quelque chose qui s'est un peu développé ces dernières années avec toutes les problématiques de dette. Et les investisseurs, on le voit même dans nos rendez-vous, au lieu de nous questionner sur est-ce que vous êtes inquiet sur tel ou tel thème dans les émergents, on sent une inquiétude sur le dollar, sur la courbe des taux américaine. Enfin, l'inquiétude, elle est portée sur les développés, avec par opposition un peu plus de confiance finalement sur la situation, qu'elle soit budgétaire, que ce soit sur les devises, les actions et les obligations.
1: Même s'il a quand même un effet pervers pour les émergents, c'est que les taux, notamment en Occident et au Japon aussi, montent, mais le dollar du coup monte aussi. Ça, c'est pas forcément très bon pour les entreprises émergentes.
0: Alors ça dépend comme toujours, puisqu'il y a des entreprises pour qui, je dirais, ça peut être neutre, comme notamment dans celles qui émettent sur les marchés de capitaux internationaux, émettent en dollars. Et souvent, elles ont des revenus en dollars aussi en face. Donc, on n'a pas forcément l'impact qu'on peut imaginer immédiatement négatif. Ensuite, quand même, le renforcement du dollar auquel on assiste, il est quand même pas si fort que ça non plus. Il aurait pu être d'ailleurs beaucoup plus fort. Donc, aujourd'hui, c'est pas un critère qui a déstabilisé les marchés. Hein.
1: Antoine.
22: Bon, est-ce qu'on peut avoir deux ou trois exemples de grosses sociétés avec de beaux rendements dans ce domaine-là?
0: Oui. Alors, je dirais, il y a, pour parler de société, je vais parler de deux secteurs d'ailleurs. C'est marrant parce que ce sont deux secteurs qui sont corrélés alors qu'ils sont aux opposés. Donc, si je vous dis le secteur de l'énergie, on peut le décomposer entre les énergies fossiles et les énergies renouvelables. Et on a sur les énergies fossiles, évidemment, des grands, grands gagnants au niveau des entreprises. Je dirais qu'aujourd'hui, on peut décomposer en deux aspects. Il y a les gagnants immédiats. C'est ceux qui ont la capacité à produire du pétrole, le vendre, voire à augmenter leur volume sans faire des investissements très importants. Donc là, on va évidemment retrouver l'Amérique latine, où aujourd'hui, il y a des grands bénéficiaires. Eux, ils ont un pétrole qu'ils peuvent produire, qu'ils peuvent vendre, qui est très compétitif en plus. Mais il y a des zones en Afrique, notamment, qui sont en train de regagner en compétitivité énormément. Et puis, il y a en Argentine aussi, avec tous les développements qu'il y a de pétrole de shale, un peu comme aux États-Unis. Mm-hmm. C'est un pétrole qui est très, très flexible. Et c'est un pétrole qui se vend très, très bien et qui bénéficie énormément de la situation actuelle. D'ailleurs, au passage, l'Argentine va bientôt atteindre le million de barils par jour, donc dès 2026. Donc, il y a des grands gagnants immédiats. Après, il y a des gagnants stratégiques. Ce qui est très intéressant dans ce qu'on vit aujourd'hui avec l'Iran, c'est que pour beaucoup de majors, des Total, des Shell, Chevron, etc., on se rend compte aujourd'hui qu'il y a un prix, une valeur à donner à la localisation géographique. Donc, si vous voulez sécuriser vos approvisionnements, si je prends l'exemple de la liquéfaction du gaz naturel, aujourd'hui, on regarde tous les projets dans le monde, mm-hmm. vous avez à peu près deux tiers des projets qui sont aux États-Unis, Russie, Qatar.
1: Oui.
0: Bon, on a compris qu'aujourd'hui, il y a de la valeur à avoir des projets ailleurs. Donc, à nouveau, on va retrouver beaucoup de valeur sur des projets en Afrique, sur des projets en Argentine, parce qu'ils permettent tout simplement géographiquement de diversifier les sources de production. Et ça redonne de l'investissement, ça redonne de la dynamique. Côté énergie renouvelable, On a des entreprises, si je prends l'exemple en Inde, d'abord l'indice a beaucoup changé, parce que c'est intéressant parce qu'à chaque période, il y a des secteurs qui prennent de l'ampleur. Évidemment, l'électrification est dans les émergents, on passe directement à l'électrification renouvelable, on n'a pas à changer, on est dans le thème de l'électrification et on est déjà dans le renouvelable. Donc si on prend des pays comme l'Inde, alors d'abord dans les émergents, il faut savoir que par exemple le Brésil, 88% du mix énergétique est déjà fait à base d'énergie renouvelable.
1: 88%, ils ont de l'eau, ils ont beaucoup d'eau.
0: Mais il y a des pays où on est déjà à 100%, l'Éthiopie, le Costa Rica, c'est quelque chose qui est... Parce qu'on n'est pas dans une étape où on a déjà un réseau électrique et on doit le remplacer.
1: Oui.
0: On est en train de le créer.
1: Démarre tout de suite par le meilleur, en fait.
0: Ouais. Bah, exactement. Eh
1: oui. Alors, comme les métros, hein, toutes ces villes où il n'y a jamais eu de métro, quand elles construisent aujourd'hui un métro, tout de suite, il est très en avance sur le nôtre. Quoi. Voilà.
0: Exactement. Eh on n'a pas l'impression d'être... Bon, on est dans cette situation-là. Et donc, pour en revenir aux renouvelables, on a aujourd'hui des opportunités très intéressantes. Par exemple, en Inde, il y a des émissions obligataires. On appelle ça des project bonds. Pourquoi c'est intéressant? Il y a des besoins de financement énormes, donc il faut bien trouver du capital. Ce capital, il faut aller le chercher sur les marchés de capitaux internationaux. Il faut donner beaucoup de sécurité aux investisseurs internationaux. Donc d'abord, on est sur des financements en dollars, totalement dollarisés. Il n'y a pas de risque avec les monnaies locales. On est sur du droit international au niveau des contrats. Et en plus de ça, on est sur des project bonds. Ça veut dire que tout, on va avoir une obligation qui est collatéralisée directement au niveau du projet. Et tous les cash flows du projet vont venir... pas en priorité, vont rembourser la dette. C'est pas comme une entreprise où vous faites une obligation d'entreprise,
1: oui,
0: où vous avez l'entreprise qui va faire son business, puis si elle fait des bêtises avec l'argent, entre guillemets, elle peut faire des mauvais investissements, il n'en reste pas pour vous en rembourser, elle peut faire une distribution de dividendes. Là,

0: Émergent, c'est lequel?
1: Alors, il y en a beaucoup. Oui. Franchement, il y a pas mal de pays où ça se passe. Il y en a où ça se passe pas bien. Hein. Mais je crois qu'aujourd'hui, on peut pas ne pas parler de l'Argentine. D'abord, évidemment, parce que ce qui est en train de réaliser Milei, c'est même. Il faut se rendre compte que c'est même au-delà de ce que les marchés attendaient. Hein. Sur beaucoup d'aspects, c'est une réussite totale. Alors évidemment, ça reste l'Argentine. Évidemment, on a peur parce qu'il y a des élections qui vont arriver et que tout peut changer à la moindre élection. Mais en plus de ce qu'il a obtenu au niveau vraiment du budget, enfin on va dire au niveau du souverain, il y a beaucoup d'opportunités dans le secteur privé et les entreprises, puisqu'il y a beaucoup de privatisation. Si on reprend encore le secteur de la production d'électricité, par exemple, où il y avait beaucoup d'aides d'État, eh bien, il faut que ça s'arrête, puisqu'il est à la tronçonneuse. Hein. Donc, si vous arrêtez les aides d'État, ça veut dire qu'il faut trouver un relais de financement. Qui est le relais de financement? Le secteur privé. Et là, il y a donc des opportunités, puisqu'il y a des investissements qui vont être faits, et donc du besoin de financement qui apparaît.
0: Michael Israel, associé fondateur d'Iveo Capital. Merci beaucoup, Michael, de nous avoir accompagnés.
1: Merci à vous.
0: C'est très intéressant. On n'en parle pas assez de ces obligations émergentes, mais on est sur cet autre monde qui se bâtit, en tout cas cette autre souveraineté qui, parallèlement à la nôtre, parallèlement à notre puissance historique, est en train, elle aussi, de prendre sa part. Le CAC 40 est en hausse d'1,4%. On accélère aussi à la hausse à Wall Street. On va essayer de comprendre ce qui se passe là. Dans un instant, on se réunira en famille, conseil de famille à suivre. Romain Dobré aussi sera avec nous. À tout de suite.
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0: C'est la famille BFM Bourse, le seul endroit au monde où vous choisissez votre famille. Bienvenue à tous. Sabrina est avec nous pour BFMBourse.com. Sabrina Sadghi, bonjour Sabrina.
12: Bonjour Guillaume.
0: Et Antoine en fil rouge, rebonjour Antoine.
13: Rebonjour Guillaume, bonjour.
12: Et bonjour Antoine.
0: Alors on était déjà bien, mais alors là on est de mieux en mieux parce que vous êtes là Sabrina.
12: Tout à
0: mais
12: fait.
0: Mais aussi parce que les marchés vont de mieux en mieux. On a un CAC 40 qui est au plus haut du jour là, plus 1,3%.
12: Oui, ça a bien accéléré depuis...

0: quelques minutes. Effectivement, le CAC 40 était bien disposé à rebondir, hein, oublier un peu, mettre de côté les tensions obligataires, les tensions sur les prix du pétrole, enfin mettre tout ça de côté, voir un peu plus de l'avant avec Nvidia. Hein, c'est le point d'orgue de la journée. Hein, ce sera mercredi soir, donc ce soir avec les plus... Oui, voilà, mercredi soir, donc ce soir, effectivement.
1: Mercredi 20 mai, ce sera.
0: Exactement, 20 mai, et qui va publier ses résultats trimestriels. Ce sera vraiment le point d'attention des marchés aujourd'hui. Donc, le marché a envie d'être optimiste.
1: C'est vrai, avec une détente obligataire cet après-midi, Antoine.
2: Oui, bon, légère. Hein, 3,73 pour le 10 ans français quand même, 4,62 pour le 10 ans américain. C'est vrai que la détente obligataire a tendance à s'accélérer aussi. Non, si on regarde la courbe en intraday du CAC 40, on voit qu'à 16h, il s'est passé quelque chose. Il y a un brusque plip, là, une accélération du CAC 40 qui accroche les 8100 points avant de reculer légèrement en dessous. On est à 8083, donc il doit se passer quelque chose, peut-être en coulisses, du côté de l'Iran, à voir éventuellement. Mais il y a surtout un optimisme forcené autour des futurs résultats d'NVIDIA. Si on regarde bien, la tête des progressions, c'est que des secteurs semi-conducteurs, Soitec, plus 9,8%, et STMicro, plus 6%.
1: Romain est avec nous pour essayer de comprendre s'il y a des explications graphiques à l'accélération à la hausse. Romain Daubry, Bourse Direct. Bonjour Romain. Est-ce que les forces en présence nous éclairent sur les raisons de l'accélération haussière cet après-midi ?
3: Pour l'instant, il y a les stocks de pétrole qui apparemment ont fait baisser un peu le pétrole. Alors, est-ce que ça explique le rebond ponctuel du marché ? En tout cas, Antoine le disait, effectivement, beaucoup d'optimisme en amont de la publication d'NVIDIA. On se reprend un peu après une petite et légère phase de consolidation. On rappelle qu'on entame une échéance technique sur les marchés dérivés, celle du mois de juin, depuis maintenant 3 séances. L'intérêt est assez modeste, mais on n'a pour l'instant pas connu de pression baissière et plutôt du soutien acheteur en Europe. Et on le voit, on a testé des niveaux d'alerte sur les indices européens et on a rebondi dessus. On est précisément sur la plupart des indices CAC 40 DAX, notamment sur des niveaux de réactivation haussier. On colle à ces niveaux-là et on est venu les tester à l'instant. Donc pour l'instant, on ne les franchit pas, mais c'est un petit peu mieux à court terme et effectivement pas mal d'optimisme en amont de la publication d'NVIDIA.
1: Et quels sont ces seuils à suivre du coup ?
3: Alors, sur l'indice CAC 40, on est dans une zone de prix qui est intéressante, qui est bornée entre 8075, c'est un niveau qu'on a pas mal évoqué ensemble, on s'est installé au-dessus, et ce gap baissier, ce dernier gap qu'on avait laissé ouvert le 11 mai et qu'on a comblé à l'instant, qu'on n'arrive pas à déborder, donc situé juste sous 8095. Donc, 8075, 8095, si on repasse au-dessus, en clôture, ce serait mieux, mais surtout après la publication d'NVIDIA, eh bien, on pourra réactiver de la dynamique haussière et aller chercher 8357. Si on invalide, eh bien, à nouveau, on repart à la baisse et c'est 7884, le prochain support important. Sur le DAX, je regardais sa configuration, ça fait un mois, mais un peu plus, qu'on est calé dans une zone, un trading range, dont on ne sort pas, qui est situé entre 23732 bornes basses et 24720, c'est la borne haute et la résistance qu'on vient de toucher à nouveau à l'instant. Donc pareil, zone de congestion latérale, mais on est plutôt en borne haute, donc à accumulation. Et pour l'instant, près de la borne haute, si la sortie se mettait en place, on pourrait envisager dans ces cas-là des mouvements qui permettraient de cibler 25700 points aux alentours pour le DAX.
2: Bon, depuis les dernières minutes, ça doit faire au moins 8 fois qu'on dit résultat d'NVIDIA. Parlons-en, mettons les pieds dans le plat. Romain, il y a quelques jours, vous nous disiez il n'y a plus d'options à la vente sur NVIDIA à terme quand on parie sur les résultats. Est-ce que c'est toujours le cas et comment c'est en train de se préparer ce débouclage ?
3: Mais non, effectivement, tout en haut de marché, pas un seul vendeur sur NVIDIA. On a ce qu'on appelle un expected move, donc c'est la plage de fluctuation attendue par les opérateurs, la plage moyenne qui est de l'ordre de 7,5% pour le titre. À la hausse ou à la baisse, ça, l'expected move ne donne pas le sens. En revanche, ce qui nous donne un élément intéressant, c'est qu'effectivement, on a un ratio put call qui est de l'ordre de 0,23 après, selon la méthode de notre méthode de calcul. Ça veut dire qu'il y a plus de, 5 acheteurs pour un vendeur, donc pas une seule protection, alors qu'on est à quelques encablures, quelques points des sommets historiques d'NVIDIA. Donc, ça incite effectivement à la prudence. Pourquoi ? Parce que pour qu'un mouvement haussier se poursuive, il faut de nouveaux entrants. C'est toujours possible, mais là, on a déjà beaucoup, beaucoup payé. C'est évidemment la publication qui permettra d'en dire plus. Ce qu'on sait graphiquement et techniquement, c'est qu'NVIDIA était restée sans tendance du mois d'octobre jusqu'au début du mois de mai dans un grand trading range 170-208. Elle a débordé ce trading range par le haut, donc la cible légitime, c'est 246,60. qui serait donc la cible légitime si les opérateurs sont satisfaits par les publications. Si on repasse sous 208, là c'est un message d'alerte bien entendu et un retournement de tendance. Un petit peu d'excès de pessimisme, d'optimisme sur Nvidia avant la publication. Donc peut-être prudence, il n'y a pas grand-chose à mon avis. Merci à espérer Romain. À la hausse supplémentaire.
1: On vous retrouve tout à l'heure à la clôture, on en parlera. Nvidia publiera ce soir après 22h. Et justement, c'est notre question du jour. Est-ce qu'Nvidia, ce soir, avec sa publication, sera plus fort à lui seul que le marché obligataire? Oui, parce que cette publication pourrait redonner de l'optimisme au marché. Est-ce qu'Nvidia, à lui tout seul, avec ses petits bras bien costauds, parviendra à redonner de l'optimisme au marché malgré les niveaux de taux élevés? Oui ou non? C'est la question qu'on vous pose sur les réseaux sociaux LinkedIn et X. Hein. Vous pouvez continuer de voter d'ailleurs. Sabrina.
0: Des petits bras à 5400 milliards de dollars quand même. Hein. C'est pas neutre. Hein. Et le marché, quand on le voit aujourd'hui réagir et progresser, l'enthousiasme qu'il y a autour de l'univers des semi-conducteurs, de la tech, etc., on voit que Nvidia peut être plus fort que les taux.
1: Oui, Nvidia plus fort que les taux pour redonner de l'allant au marché. Vous y croyez aussi ce soir, Antoine ?
2: Pour le symbole, oui. Maintenant, ce n'est pas Nvidia qui va calmer les taux.
0: Non, bien sûr.
2: Ce serait bien.
0: Ce serait génial. Mais...
2: parce que là, ça commence à être vraiment, vraiment inquiétant.
1: Et ce qui est dingue, c'est pas non plus les taux. Ce ne sont pas les taux qui vont calmer Nvidia. C'est ça qui est fou aussi.
2: Non. Rien à voir. Ils peuvent. Non. C'est totalement décorrélé. Maintenant, voilà, les taux, c'est le sujet qui fâche parce que c'est pas tant cette flambée actuelle que le fait que ça s'installe sur la longueur. C'est un peu comme les prix du pétrole. Donc oui, ça peut éventuellement susciter l'optimisme des marchés. Je pense qu'on achète beaucoup de choses à crédit, là, cet après-midi, à voir les flambées d'STMicro et de Soitec, sans trop de raison. Donc j'ai l'impression qu'on achète un petit peu ces très très bons résultats d'avance et à crédit. On l'a vu avec pas mal d'analystes, hein, les résultats d'NVIDIA, ils sont à peu près prévisibles au cent près. Donc on voit à peu près ce qu'NVIDIA va faire, on peut le quantifier. Malgré tout,
1: Oh, c'est joli ça, malgré tout.
0: Malgré tout, mais c'est plutôt les perspectives. C'est là où ça peut...
2: Les taux d'intérêt qui vont remettre tout le monde d'accord si jamais ça continue à se crisper sur ces niveaux-là.
1: Malgré tout. J'aurais pas osé la faire, mais elle est pas mal. On va regarder vos réponses à vous tous sur X et LinkedIn. Est-ce qu'NVIDIA, lui tout seul, parviendra à battre le marché obligataire, en tout cas redonner l'optimisme au marché actions, oui ou non? C'est partagé. Oui à 53%. Voilà votre réponse, on en reparlera. NVIDIA est en belle hausse de 2% en ce moment. À Paris, notre NVIDIA, à nous, aujourd'hui, c'est Euronext. En tout cas, oui.
0: On fait ce qu'on a.
1: Euronext a publié ses résultats. Et non, mais franchement, c'est joli. Bon premier trimestre pour Euronext. L'opérateur de la Bourse de Paris a commencé l'année tambour battant. Le titre gagne 5% en ce moment.
0: Et oui, Guillaume, Euronext clôt ce bal printanier des publications avec brio. L'opérateur de la Bourse de Paris, mais pas que. Hein. Il a publié des résultats, des revenus supérieurs aux attentes, grâce notamment à la contribution de la Bourse d'Athènes qu'Euronext a acquis il n'y a pas si longtemps, en fin d'année 2025. Le groupe a aussi été très rentable en début d'année parce qu'il a bénéficié d'une hausse de ses revenus et derrière, en fait, la structure de coûts a baissé. Donc, ça fait un levier opérationnel positif pour Euronext.
1: Quelle est la botte secrète d'Euronext?
0: Alors, pour redonner un peu de contexte, Euronext a été très, très actif en matière d'acquisition ces 10 dernières années. Donc, Euronext, c'est maintenant les bourses de Dublin, c'est Oslo, c'est Milan, c'est Athènes depuis très peu. Et cette boulimie d'acquisition, ça a plutôt de multiples vertus pour Euronext, parce que l'opérateur en fait enrichit sa palette de services qu'il propose à ses clients. Mais d'un côté, ces acquisitions, elles permettent de dégager des synergies et donc de réduire les coûts. Donc, c'est ça qui permet à Euronext en fait de dégager et d'être plus rentable.
1: Et ce titre gagne 4,8%, donc aujourd'hui, plus forte hausse du CAC avec STMicroelectronics. Si vous cherchez des valeurs en plus, des idées en plus pour compléter vos portefeuilles, il y a aussi valeur ajoutée. Cet autre rendez-vous dans BFM Bourse chaque jour. Aujourd'hui, notre expert du jour chez Erasmus Gestion, Aymeric Lang, est positif sur Stif, avec pas mal d'arguments sur Stif, qui a pas mal souffert quand même récemment. On est sur un point d'entrée, c'est ce qu'il nous expliquait. Alors voilà, c'est pour diversifier cette séquence. Valeur ajoutée est en ligne et disponible, ça y est, sur l'application BFM Business. 16h45. Chaque jour, un expert de marché nous accompagne, nous rejoint pour déconstruire les idées reçues. Et aujourd'hui, c'est sa grande première à nos côtés. Bienvenue à lui. Julien Flo est avec nous, investisseur indépendant à la tête de Grafseo Bourse sur les réseaux. Bonjour Julien.
4: Bonjour.
1: Ravi de vous retrouver. Un ETF monde s'est diversifié et le DCA, donc l'investissement progressif automatique, protège vos performances en cas de chute des marchés. Certains le pensent, beaucoup le revendiquent même, mais vous n'êtes pas d'accord, vous dites bullshit. Vous foudroyez, Julien, vous foudroyez l'idée selon laquelle les ETF monde sont diversifiés et le DCA permet de protéger efficacement son portefeuille en cas de chute des marchés.
4: Alors c'est sûr que depuis ces dernières années,
5: le DCA sur Ethereum fonctionne très, très bien. Et à partir d'un moment où on doit investir pour les 10, 20, 30 prochaines années, forcément, il faut se poser les bonnes questions.
1: Quels sont les dangers cachés de l'investissement automatique et progressif au DCA sur l'ETF World? Parce que sur le papier, quand même, c'est pas mal. S'exposer à 1300 entreprises sur plus de 20 pays, on peut dire que c'est de la diversification.
5: Oui, en effet. Et surtout, ces entreprises-là font du chiffre d'affaires et leurs profits dans le monde entier. La problématique, c'est que quand vous achetez un ETF monde, vous êtes essentiellement investi sur les entreprises américaines. Vous avez plus de 60% de la pondération qui est sur ces entreprises américaines et 40% d'entre elles, ce sont des entreprises technologiques. Donc, vous êtes quand même très concentré. Et ça, c'est un point qu'il faut prendre en compte puisque vous avez également un risque sur le dollar.
0: Alors, mais Julien, j'ai une petite question. Alors, si l'indice favorise ce qui monte, c'est plutôt une bonne nouvelle pour la performance et pour les épargnants. Alors, pourquoi quand même c'est aussi un danger pour l'épargnant de moyen terme?
5: En effet, si on se porte sur les dernières années, on a vraiment une création de valeur en étant concentré parce que l'indice va être une moyenne pondérée. Et l'ETF va refléter ça. C'est ce qu'on va appeler une stratégie momentum. La majorité des investisseurs en ETF font une stratégie momentum, et c'est très bien parce que ça va permettre de surperformer, parce qu'on va concentrer les actions qui fonctionnent bien et aller vers celles qui fonctionnent moins bien. Par contre, on va également, au bout de 10 ans, 15 ans, 20 ans, être concentré sur un seul actif, qui sont les actions, et également, éventuellement, l'ETF monde, qui est lui-même concentré dans des actions américaines, des actions technologiques. Et sans s'en rendre compte, à moyen terme, on peut avoir un petit peu tous nos œufs dans le même panier.
2: Bon, cela dit, si on agit en DCA, en versement régulier, on va pouvoir lisser le risque et faire du temps notre allié, justement, dans ce type de gestion.
5: Tout à fait. Et beaucoup de personnes se délecteront de voir une baisse de marché en se disant qu'ils vont pouvoir justement accumuler et faire baisser le prix de revient total. Mais justement, plus vous investissez en DCA, et ça fonctionne très bien lorsque justement vos versements sont importants par rapport à capital et que vous avez donc démarré votre DCA, mais si vous vous projetez à 10, 15 ou 20 ans, votre DCA est quelque part devenu un petit monstre qui représente un gros capital et une grosse partie de votre patrimoine. À partir de ce moment-là, les futurs versements que vous faites ont un moindre impact sur votre prix de revient global. Et c'est ça le véritable risque, c'est à un moment donné d'être devenu très gros et de ne pas pouvoir réellement profiter des baisses de marché puisque vos versements mensuels ne suffiront pas. Ou alors il faudra réellement une grosse tendance baissière pendant très longtemps pour pouvoir baisser suffisamment votre prix de revient.
1: Oui, et c'est là qu'on comprend l'effet de dilution que vous venez de parfaitement décrire, l'effet de dilution sur un gros portefeuille. Mais voilà, on va se mettre dans la peau de celui qui arrive au bout de son DCA, voilà, et qui compte décaisser, prendre ses gains, ses profits. Est-ce que dans ce cas, le risque est si important que ça, Julien?
5: Et justement, l'avantage du DCA, c'est qu'on ne se prend pas la tête à savoir quand est-ce qu'il faut investir. On investit mensuellement. La problématique, c'est que quand on arrive à la fin de devoir décaisser son DCA et donc on est après 20, 30 ou 40 ans, on est très dépendant de la tendance boursière à ce moment-là. Pensez aux Japonais ou aux Américains qui ont essentiellement investi en bourse dans les années 60-70 et qui ont dû arriver à décaisser dans les années 2002 ou 2008. On est à ce moment-là, on passe sa vie en DCA à ne pas trop s'en faire par rapport à la tendance de la bourse, mais le moment où on sort, c'est primordial la tendance boursière que l'on aura justement pour pouvoir réellement se dire qu'on est gagnant sur le DCA.
1: Oui, c'est à la fin qu'on connaît le résultat, qu'on connaît le résultat peut-être parfois de 20 ans d'investissement. C'est ça qui est terrible. Alors comment on fait? Comment on optimise sa stratégie DCA avec des ETF?
5: Alors justement, l'ETF monde, je pense qu'on peut le basculer et on peut prendre un ETF S&P 500, un ETF Europe, un ETF émergent, parce que ça va permettre d'avoir une meilleure représentation de toutes les actions du monde, contrairement à l'ETF monde. Et en plus, vous allez avoir des frais monde. Vous allez être à 0,07% à peu près pour chacun de ces ETF, contre 0,2% pour l'ETF monde. Donc ne serait-ce que sur la durée de vie de votre DCA, vous gagnez 20 ou 30 000 euros déjà, selon le capital bien entendu, ne serait-ce que sur les frais. Et à partir de ce moment-là, vous devez diversifier. On a vu, il faut diversifier sur les ETF obligataires, il faut diversifier éventuellement sur de l'or, puisque vous allez avoir des cycles au travers de votre vie d'investisseur. La concentration qui fonctionne aujourd'hui sur votre ETF monde elle pourrait ne plus fonctionner plus tard. Et vous avez les périodes 2002 à 2012 où l'or a surperformé les actions. Vous avez des périodes même que les moins de 20 ans ne peuvent pas connaître, de 2003 à 2007, où c'est l'Europe et les pays émergents qui ont surperformé les actions américaines, et notamment les actions technologiques. Et le troisième point, c'est de faire un DCA hybride. C'est-à-dire, faites vos versements mensuels, mais essayez d'augmenter votre capacité d'investissement pour arriver à avoir un fonds de réserve. Le but, ça sera de pouvoir faire baisser votre prix global de votre DCA plus rapidement lorsqu'il y a des corrections de marché et d'utiliser les statistiques avec vous. Tout le monde attend le crack de moins 40, moins 50% pour investir. Or, statistiquement, il arrive tous les 7 à 10 ans. Donc, on ne va pas attendre. Cet argent se fait bouffer par l'inflation. Ce qui arrive le plus souvent, ce sont des corrections de 10 à 20% sur une année, deux années. À partir de ce moment-là, c'est là où vous voulez investir le plus gros de votre fonds de réserve. Et ensuite, sur les baisses de 20 à 30%. Et quand vous avez des baisses de 40 à 50% qui arrivent à peu près tous les 10 ans, vous allez investir 10, 15% de votre fonds de réserve. Tout ça, c'est adapté en fonction du profil de chacun, parce que sur la vie de votre DCA, vos objectifs vont évoluer et vous allez vouloir donc une stratégie momentum concentrée pour créer du capital et de la performance.
2: Oui.
5: Et puis, parfois, vous allez vouloir justement diversifier pour pouvoir sauvegarder ce capital.
0: Alors, pour gérer tout ça, Julien, la meilleure enveloppe, c'est quoi ? C'est le PEA ?
2: Ah.
5: Les deux. Il faut le combo parfait pour moi, c'est d'utiliser votre PEA dès que vous avez dépassé un certain capital, bien entendu. Vous utilisez le PEA pour gérer vos actions en direct et celles qui vous versent des dividendes. Et vous allez gérer votre DCA sur ETF, sur votre compte titre. L'avantage, c'est que vous allez avoir plus de choix d'ETF qui ont des frais réduits. Vous allez pouvoir diversifier au-delà des seules actions et vous allez pouvoir justement avoir cette capacité d'avoir également le compte titre, c'est formidable à transmettre. Donc, tant que vous faites pas de cession, que vous avez des ETF qui sont capitalisants, c'est-à-dire que les dividendes sont réinvestis, vous avez pas de cession, vous payez pas d'impôt sur votre compte titre. Donc, c'est l'outil idéal pour faire du long terme dessus.
1: Julien Flo avec nous, donc à la tête de Graveseo Bourse sur les réseaux. C'est du costaud. Merci beaucoup, Julien, de nous avoir accompagné cet après-midi. Donc, votre thèse, les ETF monde n'aident pas vraiment à diversifier, et surtout le DCA, c'est bien, c'est joli, comme ça, ça rassure de prime abord. En fait, c'est plein de petits pièges et on peut l'optimiser. Merci beaucoup de nous avoir accompagné. Le CAC 40 est en hausse en ce moment d'1,5%. Les marchés qui profitent d'une légère détente sur le pétrole, le Brent à 107 dollars. Les taux obligataires aussi se détendent très légèrement. On est en hausse aussi à Wall Street. Mais vous emballez pas, parce qu'on entre dans la pire période de l'année. C'est le facteur X du jour, là. Vous savez que chaque jour, on vous challenge, on regarde, on scrute ce que vous publiez sur les réseaux sociaux. Et là, c'est Tino qui nous alerte. Vous emballez pas. Oui, les marchés montent, mais vous emballez pas. Parce que dans les 6 prochains mois, ça pourrait mal se passer. Dans 6 mois, en effet, il y aura des élections de mid-term aux États-Unis. Et alors, Tino nous alerte. Il dit que depuis 1962, les 6 mois de mai à octobre en bourse précédant des élections de mid-term sont quasiment à chaque fois négatif, voire très négatif, Sabrina.
0: Oui, c'est vrai que l'adage sell in May, il se vérifie là actuellement avec depuis les années 62 au moins. On est sur des baisses assez prononcées. On peut aller même jusqu'à 30%. On a du 22%.
1: Oui, au musée des horreurs.
0: Au musée des horreurs, c'est pas mal.
1: Bien viser les années de mid-term, ça marche.
0: Ouais. C'est clair, là, c'est les meilleures années, sauf une anomalie de marché. Une anomalie, c'est en 1982, on a le S&P qui a gagné sur cette période de
1: 16%,
0: même 17%, quasiment 17%.
1: Parce que c'est le moment où vous étiez né, vous, à l'époque, non, c'est ça?
0: Non, 82. Un peu plus tard. Ouais.
1: 15 fois sur 16, en année de mid-term, 15 fois sur 16, les 6 mois de mai à octobre sont négatifs depuis 1962. Voilà. Et on entre dans cette période mai-octobre. Et les élections de mi-terme approchent.
0: Ça exacerbe un peu la chose.
1: Alors attention, hein, comme on dit sur les marchés, les performances passées ne présagent pas des performances à venir.
0: Et même l'effet Céline May a été tordu. Géraldine Métifeux, en début de semaine, avait tordu le cou à cet adage.
1: C'est vrai. Mais enfin, statistiquement, on est dans une période compliquée. Est-ce que Donald Trump, d'ailleurs, va vraiment en tenir compte des mi-termes dans sa politique? On en est de moins en moins certain. Est-ce que, par exemple, la perspective des mi-termes pourrait pousser Donald Trump à vraiment raccourcir la durée de ce conflit en Iran? C'est de moins en moins sûr. On voit beaucoup de commentaires aux États-Unis expliquant que Donald Trump a compris qu'il avait perdu d'avance ses mid-terms, on verra, hein, c'est dans 6 mois, mais qu'il les a perdus d'avance, et que même s'il les perdait, il ne risquerait pour autant pas une destitution, figurez-vous. On va vous expliquer pourquoi, parce qu'il reste puissant, Donald Trump, au sein des Républicains, et il reste quand même à 40% de popularité, ce qui n'est pas si mal, ce n'est pas suffisant pour remporter les mid-terms, à ce stade, il reste 6 mois, mais 40% de popularité, c'est quand même un gros socle. Et une partie de l'électorat américain qui croit en lui dur comme fer, quoi qu'il fasse, presque en aveugle. On en reparlera et ça pourrait du coup impacter aussi sa stratégie des 6 prochains mois. On en reparlera dans le club dans quelques minutes. C'est la fin de ce conseil de famille. Merci Sabrina de nous avoir accompagnés.
0: Merci Guillaume.
1: Je vois cet article sur Euronext, il est en ligne, ça y est. 5% de hausse. Oui, ça fait quelques heures qu'il est en ligne, mais voilà. Je me rends compte à l'instant. Vous l'avez commis cet article ce matin, parce qu'on dit qu'on commet un article, on commet un livre, vous ne savez pas, j'ai appris ça. Voilà. Vous avez commis cet article. Euronext gagne 5% aujourd'hui. Et dans un instant, donc, on entre dans la dernière demi-heure de cette séance, dernière ligne droite qu'on va vivre ensemble avec Antoine. Dans un instant, à vos côtés, bien sûr. À tout de suite.
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1: Dans la vie, comme en bourse, rester immobile, c'est faire un premier faux pas. BFM Bourse, vous êtes donc à avancer, c'est chaque jour jusqu'à 18h. Bienvenue à tous, on vous accompagne, on est en direct et en fil rouge, Antoine Larry-Gaudry. Rebonsoir Antoine.
13: Rebonsoir.
1: Votre mot du soir.
13: Booster, là les marchés ont allumé des feux supplémentaires. Le CAC 40, plus 1,5%, 8103 points, 2,5% de hausse pour l'Euronext Tech Leader, ce qui est vraiment tiré vers le haut par l'ensemble du secteur des semi-conducteurs. ST Micro plus 6, Soitec plus 9. On a Wall Street qui est bien orienté aussi, plus 1,15 pour le Nasdaq, plus 0,7% pour le Dow Jones. Petite accalmie sur les taux obligataires, ça commence à se préciser et à devenir plus consistant. 4,6% pour le 10 ans américain, 3,72 pour la dette française 10 ans. Et le pétrole corrige un peu, enfin pas de manière spectaculaire non plus. $107 pour le Brent de mer du Nord et 100 pour le brut léger américain.
1: Légère détente obligataire, donc un peu de répit qui permet aux actions de repartir de l'avant. Le pétrole aussi se détend un peu. Certains navires, rares navires, parviennent à franchir le détroit d'Ormuz. Pourtant, les États-Unis disent avoir découvert une dizaine de mines dans ce détroit. Mais certains rares navires tentent le coup et parviennent à le franchir. On en parlera. Le pétrole à $107 en ce moment. De son côté, Nvidia va publier ce soir. Et la question qu'on va se poser, c'est de savoir si Nvidia, lui seul, parviendra à redonner de l'optimisme au marché, malgré les taux donc très très élevés. Est-ce qu'Nvidia va battre les inquiétudes liées au marché obligataire ? On anticipera cette publication, bien sûr. Et puis alors, ce pari d'un ancien d'OpenAI, un ancien chercheur d'OpenAI, il a créé son hedge fund et il a publié les arbitrages de son hedge fund du premier trimestre. Et il y a des arbitrages très intéressants, notamment au sein de la tech, de cet ancien chercheur d'OpenAI, de l'époque où OpenAI lançait la grande vague de l'intelligence artificielle. Intéressant de regarder comment lui voit l'avenir des valeurs tech en bourse. On en parlera notamment tout à l'heure à la clôture avec les experts de Zone Bourse. BFM Bourse, donc, sur toutes ces batailles de marché et BFM Business au cœur de toute l'actualité. À suivre aussi aujourd'hui, Emmanuel Moulin. Ouais, il sera Emmanuel Moulin, le prochain gouverneur de la Banque de France le 1er juin. C'est confirmé, sa nomination est désormais approuvée par le Parlement à l'issue de son audition. Il est l'ancien secrétaire général de l'Élysée et il s'engage à mener la politique monétaire de la France en toute indépendance. Emmanuel Moulin, donc ce nom auquel on apprendra à s'habituer à la tête de la Banque de France à partir du 1er juin. L'Union européenne a trouvé un compromis provisoire pour mettre en œuvre l'accord commercial avec Washington. Les États-Unis avaient donné aux Européens jusqu'au 4 juillet pour ratifier le texte. À défaut, ils menaçaient de nouveaux droits de douane sur les voitures. C'est désormais chose faite, donc l'Union européenne a trouvé ce compromis provisoire sur les droits de douane avec les États-Unis. Et puis dans l'actu des entreprises, Stellantis fait entrer le chinois Dongfeng dans son usine de Rennes. Un véhicule du constructeur chinois sera assemblé dans cette usine de Rennes et ce véhicule chinois pourra donc revendiquer le label Made in Europe. Les syndicats du site se félicitent car pour le moment, un seul modèle Citroën sortait de ses lignes d'assemblage. Donc là, on aura un peu plus d'activité à venir sur le site de Rennes. Plus de détails, d'analyse surtout, ce sera dans 18-19 tout à l'heure avec Edwige Chevrillon. D'ici là, on est à vos côtés, BFM Bourse, on joue dans votre camp. Bienvenue à tous.
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1: Nos experts du club, ils viennent de nous rejoindre. Rachid Medjaoui, directeur adjoint de la gestion privée de Louvre, banque privée. Bonsoir Rachid.
15: Bonsoir Guillaume.
1: Bienvenue. Et Benoît Pelloual. Bonsoir Benoît.
16: Bonsoir Guillaume.
1: Directeur des investissements de Natixis Wealth Management. Des marchés en hausse aujourd'hui, figurez-vous. Après les inquiétudes des derniers jours liées au marché obligataire, on reprend du poil de la bête. On respire à nouveau un peu. Le Nasdaq gagne 1%. Avant Nvidia ce soir, on en parlera. Et à Paris, le CAC 40 gagne carrément 1,6%. Est-ce que quelque part, Benoît, le marché se dit oui, les taux sont élevés, mais la croissance des entreprises, la croissance des bénéfices des entreprises va encore plus vite que la hausse des taux obligataires, et c'est ça qui compte, et c'est pour cette raison peut-être que malgré les taux élevés, on peut continuer d'acheter des actions. Est-ce que c'est ça que se disent les investisseurs ?
16: Alors c'est probablement ça, parce qu'on a donc le dernier gros morceau de la tech qui doit publier, et quand on voit comment s'est déroulée cette saison des publications, en particulier pour le secteur de la tech, il y a quand même ça vient encore nourrir l'enthousiasme autour de ce qui se passe dans la tech. Pour rappel, la tech est vraiment au cœur des révisions en hausse des attentes de profit sur cette saison des résultats. Si on y ajoute les effets positifs du pétrole pour l'énergie aux États-Unis, quasiment 98% des révisions en hausse sont expliquées par ces simples deux secteurs. Donc là, on a le dernier gros morceau de la tech qui est en plus le baromètre, semi-conducteur, etc. Donc qui doit publier, donc évidemment ça nourrit toujours cet enthousiasme, mais il y a aussi l'histoire sur les taux qui a agité les marchés récemment, et en fait c'est un peu ça qui est aussi bien pris aujourd'hui, c'est qu'il y a une détente obligataire qui est assez nette et qui s'explique notamment par le fait que un des points un peu chauds sur les taux, c'est le Royaume-Uni. On a des chiffres de l'inflation au Royaume-Uni qui sont finalement mieux que ce qui était attendu, qui a été publié en fin de matinée, et on a aussi la confirmation des estimations de l'inflation aussi en zone euros qui a été publié, qui montre qu'effectivement il y a un impact de l'énergie, certes, qui est relativement attendu par tout le monde, mais qui se limite globalement à l'énergie. Quand on regarde justement tout ce qui concerne plutôt les services qui ne sont pas véritablement liés à l'énergie, il n'y a pas spécialement de problématique d'inflation encore à ce stade. Donc ça, c'est plutôt de nature à aider la détente obligataire, et donc je pense que c'est en partie ce qui est derrière la séance du jour, parce que c'est justement ces tensions sur les taux qui, à notre sens, sont le sujet maintenant important. On va refermer avec Nvidia cette parenthèse pleine d'enthousiasme liée aux résultats de société.
1: Parenthèse enchantée.
16: On pourra en reparler sur ces chiffres, mais on va revenir à la problématique centrale qui est la dimension inflationniste, même stagflationniste, de ce conflit en Iran et la façon dont ça se propage à l'ensemble de l'économie.
1: Oui, aujourd'hui, donc, détente obligataire. Est-ce que malgré tout, structurellement, vous êtes de ce Rachid qui pensait que la détente du jour, c'est ça la parenthèse, et que structurellement, les taux vont continuer de progresser? Je vous pose la question, parce qu'il y a un an, par exemple, on avait eu un accès de fièvre sur le marché obligataire avec le Liberation Day. Et il a suffi d'une phrase, d'une prise de parole de Donald Trump pour que ce marché obligataire se détente d'un coup de baguette magique comme ça. Est-ce qu'on peut imaginer que la même chose se produise là avec la remontée des taux qu'on observe cette année?
17: Non, ça va être compliqué parce que l'année dernière, Monsieur Trump avait été à l'origine du krach obligataire, et donc il a pu l'éteindre. avec son fameux recul qu'on appelle maintenant TACO. Pour une fois, j'allais dire, les Américains ne sont pas franchement à l'origine de cette nervosité de nouveau sur les tensions obligataires. Les deux pays incriminés, on en parlait, c'est le Royaume-Uni et le Japon. Parce que si vous regardez la hausse des taux depuis le début de l'année, en gros, ces deux pays ont rajouté à peu près 60 centimes de hausse de taux sur le 10 ans, alors que les Américains ont rajouté à peu près à peine 30 centimes. Donc ça, c'est la première chose. Ça va être compliqué. Alors, il peut l'éteindre en signant un deal avec les Iraniens, mais on voit bien que c'est compliqué parce que les Iraniens ont compris qu'il avait besoin du deal et donc ont monté les surenchères. Ensuite, quand on parle du marché obligataire, je pense qu'il y a deux matchs aujourd'hui dans la courbe des taux. Il y a un match, on va dire, sur la partie courte et moyen terme, en gros du 2 ans aux 5 ans. C'est clairement les anticipations sur Hormuz, l'inflation court terme, est-ce que ça va percuter ou non sur l'inflation. Donc ça dépend bien entendu de comment va évoluer la situation au Moyen-Orient et clairement j'ai pas de boule de cristal.
1: Ça c'est sur les tensions sur les dettes de 2 à 5 ans.
17: Voilà, 2 à 5 ans. Donc le match court terme, ça c'est vraiment le principal driver. Okay. Bien entendu, il y a les banques centrales. Alors nous, on a du mal à acheter ce que le marché intègre comme anticipation. 3 hausses de taux.
1: On va y venir, mais vous disiez, c'est intéressant, vous disiez il y a deux salles, deux ambiances dans ce marché obligataire, même si tous les taux montent. Voilà. Donc sur les courts termes, OK, on a compris, c'est lié à Hormuz. Sur les autres échéances, c'est lié à quoi?
17: Voilà, et donc sur le court terme, encore une fois, il suffit que ça se calme là-dessus, c'est bon. Sur le long, c'est-à-dire au-delà du 5 ans et surtout les parties très longues, hein. Là, tout le monde parle du 30 ans qui a cassé... très facilement le plafond des 5%. On revient à des choses qu'on n'avait pas vues depuis très très longtemps, depuis 2007. Là, on rentre plutôt dans des problématiques justement de croissance économique à long terme, de déficit budgétaire, enfin, toutes ces questions plus structurelles sur lesquelles nous pensons que c'est pas terminé, quoi. Le sens de l'histoire, nous le symbolisons par un terme qui est devenu très à la mode, post-Covid, c'est le thème de la reflation. C'est-à-dire que nous sommes rentrés depuis le Covid avec le retour des États-nations à la manœuvre, avec ces plans budgétaires colossaux pour des bonnes choses, hein, peut-être, mais ça veut dire beaucoup de dépenses budgétaires, beaucoup de croissance, d'investissement, et ça, ça nourrit l'idée que la croissance économique mondiale, nominale, je dis bien nominale, c'est-à-dire inflation plus croissance, a rifté vers le haut, et ça doit se traduire par des taux plus longs. Il ne faut pas exagérer, 5% sur le 30 ans, c'est des choses qu'on a vues avant 2008. 30
1: en 2007, qui n'était pas une super année, ça a enclenché 2008.
17: Le taux de l'OAT française était à la porte des 4%. Bon, c'est pas... Voilà. Ce qui compte pour l'obligataire, pour les marchés equity, c'est pas le niveau des taux longs. Alors, il y a un niveau de souffre-douleur, mais c'est la vitesse, encore une fois, de remonter. Mais c'est pas le niveau absolu qui est primordial.
1: Antoine ?
15: On fait de la politique fiction. Supposons que ce soir, Donald Trump dise « C'est bon, on arrête, on s'en va d'Iran, c'est terminé, on est copains. On a un deal, etc. L'économie, elle va mettre 2 ou 3 ans à s'en remettre du bazar qui est actuellement sur les circuits d'approvisionnement, l'énergie, etc. Mmh. Ça va mettre un temps fou. Ça va être un temps fou. Et d'ici là, les taux ont largement de quoi déborder. Ça a finalement été un accélérateur de problèmes qui existaient déjà, hein, en fait, la crise en Iran.
17: Absolument. Je reprends complètement vos propos, Antoine. C'est l'Ukraine et l'Iran, pour la partie très longue, ce sont, comme le Covid, des accélérateurs d'une tendance qui était inscrite, qui est en gros le retour de l'inflation, le retour de la croissance nominale. Et ça, le meilleur indicateur à long terme d'un taux long, Guillaume, et ça marche très très bien, c'est le PIB nominal. Voilà. Et donc là, il y a encore un petit gap avant d'aller, si jamais la tendance qu'on observe...
1: Quelqu'un ici a-t-il la clé ? Qui arrêtera la flambée des taux obligataires ? Aujourd'hui, on a une petite pause, mais structurellement, sur les taux longs, qui a la clé ? Benoît, est-ce que vous l'avez ?
16: Alors, en tout cas, c'est pas moi qui ai la clé. Je suis désolé de vous décevoir, mais en tout cas, Rachid a vraiment raison. Il y a quelque chose de très intéressant qui se passe sur la partie longue des courbes de taux. Évidemment, cet accès d'inquiétude qu'il y a eu avec cette hausse des taux longs, c'est la rapidité de cette tension sur les taux qui pose question. Il y a deux points chauds bien identifiés, le Royaume-Uni et le Japon, mais encore une fois, les États-Unis, c'est quand même le cœur des marchés financiers. Et il y a quand même eu quelque chose d'un peu nouveau récemment. C'est que, bien évidemment, c'est toujours l'impasse du côté d'Hormuz, mais ça affecte pas tant ce qui se passe à très long terme sur les courbes de taux. Il y a eu les chiffres de l'inflation aux États-Unis, et les chiffres de l'inflation, ils montrent qu'évidemment, comme partout, il y a un impact énergétique, mais il n'y a pas que ça. Il y a aussi la confirmation qu'il y a bien une inflation persistante qui date d'avant ce conflit, qui est reflétée à travers tout un tas de services qui sont absolument pas directement liés à ce qui se passe en matière énergétique. Et le deuxième élément, et c'est très important pour nous, pour le scénario de marché, notamment
1: écoutez, ce que vous venez de dire est déjà très embêtant quand même pour l'inflation.
16: C'est pour ça que nous, on est assez convaincus que l'économie américaine ne va pas échapper comme ça aussi facilement à ce qui se passe et que les problématiques inflationnistes sont peut-être même plus aiguës en réalité aux États-Unis parce qu'on n'a pas regagné fondamentalement la maîtrise de l'inflation, ce qui est le cas du côté de la zone euro. Ce qui s'est passé, qui explique à notre sens la nervosité sur les taux, c'est que on a eu un décalage qui n'est pas anodin sur les anticipations d'inflation à long terme. Les swaps d'inflation 5 ans dans 5 ans aux États-Unis sont significativement remontés sur une semaine. Ils ont pris 20 points de base. On est sur des swaps d'inflation 5 ans dans 5 ans à 2,6% aujourd'hui. C'est élevé. La dernière fois qu'on avait eu un point haut majeur, c'était l'après-Covid, on était à 2,8. Ça veut dire quoi? C'est très important, et c'est probablement ce qui explique aussi que les taux réels à long terme se tendent aux États-Unis, notamment sur le 30 ans réel, ça se tend plus vite que sur le 10 ans.
1: C'est et quand les taux longs se tendent, c'est comme si votre moelle épinière n'arrivait plus à circuler. Attention, c'est hyper important, c'est structurel pour les marchés.
16: C'est ça, pour nous, c'est quand même un petit drapeau qu'il faut surveiller, qui vient de se lever, parce que qu'est-ce qu'il faut de la réaction des banques centrales? Quand il y a un choc énergétique, elles ne sont pas vouées à réagir immédiatement. Elles doivent réagir si ça se transmet plus généralement dans l'économie et ou s'il y a un mouvement sur les anticipations d'inflation à long terme. C'est précisément ce qui est en train de se produire. Et ça, pour nous, on est très attentifs à cela et c'est pour ça qu'on se méfie quand même de ce qui se passe aux États-Unis, c'est qu'on a multiplié les chocs inflationnistes au cours de la dernière décennie. On n'a pas regagné fondamentalement la maîtrise de l'inflation, donc on peut reprocher à la Banque Centrale Américaine, on peut reprocher à la politique fiscale très expansionniste, qui est probablement ça la vraie raison. Mais quoi qu'il en soit, on n'a pas regagné la maîtrise de l'inflation et il y a probablement plus de volatilité dans ces anticipations d'inflation à long terme aux États-Unis. Et ça pourrait justement faire réagir à la hausse justement les taux sur la partie longue de la courbe. Et ça, c'est quelque chose qu'on surveille parce que si c'est le cas, ça peut pousser les banques centrales à se montrer effectivement un peu plus restrictif que prévu et donc avoir un impact un peu plus négatif sur le sentiment de marché, notamment par ricochet sur les marchés actions.
1: Oui, c'est vraiment, on est sur la moelle épinière là, on attaque la moelle épinière et attention à ce qu'elle ne se dérègle pas trop rapidement. On a quand même des bonnes nouvelles quand même. Par exemple, la dérégulation bancaire aux États-Unis, cette dérégulation bancaire, alors on peut se dire que ça ouvre le champ à tous les excès financiers, etc. La boîte de Pandore, oui, mais elle apporte aussi des liquidités supplémentaires. Apparemment, là, de ce qu'on lit, les chiffres qu'on voit passer, 4000 milliards de dollars supplémentaires, là, rien cette année grâce à la dérégulation bancaire qui arrive sur le marché, qui sont prêts à s'investir sur le marché, 4000 milliards. Ça va peut-être aider à justement modérer la hausse des taux parce qu'une partie de cet argent ira s'investir sur la dette américaine et sur nos dettes aussi. Est-ce que cette dérégulation bancaire finalement peut venir sauver le marché obligataire?
16: Je ne sais pas si ça peut venir sauver le marché obligataire. Je ne sais pas d'ailleurs si le marché obligataire a besoin d'être sauvé. Encore une fois, on est sur des niveaux de taux et on a connu plus élevés. Mais encore une fois, c'est la vitesse de tension qu'il y a sur les taux qui peut faire dérailler les marchés. Et encore une fois, si on regarde tous les phénomènes historiques d'euphorie sur les marchés, d'optimisme un peu excessif, voire de bulle, ils ne se sont pas toujours corrigés, soit par un événement exogène ou alors parce qu'on a des déceptions en premier lieu sur les profits. Ils se sont généralement calmer parce que tout simplement les taux sont significativement remontés. Et c'est ça effectivement qu'il faut surveiller, c'est cette vitesse de progression des taux d'intérêt, de tension qui peut avoir des effets, encore une fois, qui sont relativement importants parce qu'on a une politique monétaire, une politique fiscale aux États-Unis qui est très expansionniste. On est toujours sur un niveau de déficit qui est autour de quasiment 6%, ce qui est généralement ce qu'on voit dans une situation de récession, alors qu'on est une économie qui continue d'être extrêmement solide. Donc c'est effectivement quelque chose qu'il faut surveiller.
1: Oui, bah alors on peut se dire aussi que le marché obligataire anticipe la croissance à venir aux États-Unis, boosté par les gains de productivité, par l'IA. Est-ce que c'est ça aussi, et là on essaie de voir les choses en positif, que traduit la hausse des taux obligataires? Il y a de la croissance nominale embarquée dans ces taux obligataires à long terme. Donc est-ce que le marché parie aussi sur une accélération de la croissance à long terme?
17: Moi je pense qu'il y a de ça.
1: Il y a plus qu'un peu que ça.
17: Je pense que... On est tous contents de tous ces plans d'investissement colossaux. On est tous contents de tous ces plans d'investissement colossaux des États et des sociétés, notamment dans la tech. Mais ça veut dire une demande à l'épargne mondiale. Donc vous allez avoir une compétition pour l'épargne mondiale à un moment donné où, franchement, je regardais encore avant de venir les chiffres, les perspectives budgétaires américaines. Faut voir que, par exemple, 10 points de base de plus, Guillaume, si ça se maintient sur les 10 prochaines années, c'est 400 milliards de plus sur le déficit. La hausse des taux que nous avons eue sur le 5 ans américain depuis le début de l'année, si elle se maintient sur les 10 prochaines années, c'est un peu plus de 1500 milliards sur le déficit budgétaire. C'est pas prévu dans les perspectives du CBO américain. Les dépenses de défense ont été sous-estimées. Donc, voilà. Donc, il va y avoir une compétition mondiale pour l'épargne, et ça, ça fait monter le ce qu'on appelle le taux d'équilibre des taux d'intérêt à long terme, mais c'est, encore une fois, c'est pas que c'est pas grave. C'est pas un handicap pour les marchés actions. Ce qui est un handicap, encore une fois, c'est que ça aille trop vite et ça peut rebattre un peu la rotation, notamment des valeurs de croissance. Voilà, ça peut devenir gérant. Mais encore une fois, il faut pas voir dans cette tension sur l'obligataire. Je répète, ce qui est important, c'est ce qui se passe sur le 2-5 ans, où là, c'est plus problématique parce que c'est les banques centrales, c'est le court terme. Sur le long terme, on peut avoir une lecture qui est un peu moins pessimiste, et c'est celle que vous aviez il y a 30 secondes.
1: Mais alors, on va regarder aussi, dans un instant, on regardera d'ailleurs pourquoi les marchés sont autant en hausse aujourd'hui, parce qu'on a une accélération du CAC, là, plus 2,2% d'un seul coup. On va regarder, ouvre un œil et des radars sur tous les pans du marché, bien sûr, pour comprendre ce qui se passe là, en cette fin de séance, plus 2,2% d'un coup, le CAC 40. Mais juste avant, vous disiez, il va y avoir une course à l'épargne, une concurrence sur l'épargne pour essayer de venir financer les dettes publiques. En fait, les pays qui dépendent le plus des créanciers extérieurs internationaux sont les plus en danger. Je voyais les États-Unis, plus de 30% de leur dette est détenue par des investisseurs étrangers, plus de 30%. Mais alors nous, c'est bien pire. Nous, c'est 54% la France. Oui. C'est-à-dire qu'on parle beaucoup des États-Unis là, mais en fait, la France là-dedans, c'est encore pire.
17: Mais il y a trois pays qui inquiètent, effectivement, États-Unis, France, Royaume-Uni. Mais oui, en réalité, oui, la France inquiète si on regarde, par exemple, la charge en termes de taux d'intérêt. On était quatrième sur le podium européen, on est devenu premier. Donc on est recordman aujourd'hui en termes de charge d'intérêt par rapport au PIB. Mais la France, faut pas non plus exagérer les choses, tout simplement parce que ce qui compte, c'est pas que le pourcentage d'étrangers qui détiennent la dette, c'est en gros la situation de balance courante. Vous savez, c'est un peu le compte bancaire, le solde bancaire des États. Mmh. Et là, il y a deux pays qui pour le coup sont très inquiétants, c'est le Royaume-Uni et les États-Unis. Voilà. Donc ça, c'est quelque chose. Et puis, pour les États-Unis, il faut rajouter autre chose. Quelque chose de fondamentalement stratégique, et ça, c'est la faute de Trump, c'est que beaucoup de pays qui, historiquement, recyclaient leur excédent sur le marché américain, vont avoir du mal ou peut-être un peu plus de difficulté à le recycler. On pense à cause de quoi ? À cause de ce qui se passe sur la géopolitique, où beaucoup de pays s'aperçoivent que les États-Unis sont pas forcément un allié comme ça de premier ordre. Mm-hmm. La saisie des avoirs russes. On a ouvert la boîte de Pandore.
1: Ça rend beaucoup d'émergents très méfiants. Pas que les émergents d'ailleurs. La France a rapatrié une partie de son stock d'or qui était à New York.
17: Vous avez cité le mot émergent. Où est-ce qu'il y a de la croissance d'épargne dans le monde actuellement et dans les prochaines années ? C'est dans les pays émergents. Et ces pays-là, peut-être qu'ils vont acheter un peu moins d'obligations américaines. Ça aussi, ça met un peu de pression sur la courbe très longue des États-Unis.
1: On est à 16 minutes de la clôture. Le CAC 40, là, dans la dernière ligne droite, donc accélère. On gagne 2%. Voilà, comme ça, 8136 points. Je sais pas, Antoine, si on a des infos particulières. Rachid,
17: alors en venant, j'ai vu une nouvelle Bloomberg. Apparemment, enfin, je sais pas, parce que vous savez qu'il y avait des inquiétudes sur des grèves chez Samsung qui pouvaient complètement bloquer. Et en fait, apparemment, ils auraient trouvé un deal salarial. Ah. Peut-être que
1: on peut participer un peu. Peut-être une goutte d'eau. Il en faut peu quand même pour soutenir le marché, si c'est ça. Non, mais c'est important pour les Coréens, mais pour nous, c'est très important
16: parce que pour la tech.
1: C'est important pour la tech.
17: Non, mais c'est important parce que si on regarde le rebond depuis les points bas post déclenchement de cette crise, la lecture du marché, elle est très claire. Hein. C'est la thématique tech qui fait exploser les marchés, parce que nous, au CAC 40, actions zone euro, nous sommes toujours en négatif, et alors que les autres, ils sont bien au-dessus, et c'est la tech, donc
1: d'accord,
17: c'est important.
1: Donc si Samsung évite une grève, parce que c'est un très gros groupe, Samsung notamment, et alors pour le PIB coréen, évidemment, c'est important, le risque, la menace de grève, ça plomberait l'économie sud-coréenne, enfin, de là à permettre une accélération haussière des marchés en Europe, je ne sais pas, il y a vraiment un lien potentiel
16: En Europe et partout, la moindre nouvelle qui concerne la tech dans le monde, c'est ça, des répercussions sur les marchés mondiaux. C'est très clairement le secteur. Si on regarde la progression des marchés sur ces dernières semaines, en fait, c'est uniquement lié à la tech. Je l'expliquais à travers les révisions de bénéfices. On est aujourd'hui, pour cette année 2026, la croissance des profits qui est attendue en 2026, on est maintenant à quasiment 25% de croissance. En début d'année, on attendait 15%, ce qui apparaissait déjà comme relativement challenging, alors que l'économie américaine est censée ralentir. On est à 25%. Ça paraît tout à fait normal pour à peu près tout le monde. Mais en fait, en dehors de la précarité, pré-Covid où l'économie américaine était surstimulé par la politique expansionniste, oui. On a rarement eu des croissances de profits attendues aussi importantes. C'est pour alors ça que l'économie est censée ralentir.
18: Et c'est pour ça que j'ai tendance à me dire, les marchés peuvent continuer de monter malgré des taux très très élevés. On a une croissance bénéficiaire des entreprises jamais vue.
16: Alors attention,
18: rarement vue en tout cas.
16: Alors justement, attention, il y a quand même des épisodes historiques qui vous montrent que c'est pas toujours le cas. Et effectivement, il y a souvent un parallèle qui est fait entre les valeurs de technologie américaines, les valeurs de croissance, et ce qui s'est passé au tout début des années 70, avant le premier choc pétrolier. C'est le dégonflement des Nifty 50. On était dans une situation un peu comparable, alors pas aussi tendue, mais un peu comparable. On avait toute une série d'entreprises américaines absolument fantastiques, dont beaucoup existent encore aujourd'hui, hein, McDonald's, Coca-Cola, mais il y a aussi Polaroid ou Avon Products, etc., qui étaient des sociétés qui semblaient comme ça depuis des années défier tous les cycles économiques avec des profits absolument fantastiques. Et il faut bien avoir en tête que il n'y a pas eu spécialement d'effet d'impact d'événements exogènes. Hein, le choc pétrolier arrive qu'en 73. Là, je parle de la fin des années 60 et avant ces 73, ou simplement le fait que les taux remontent à cause de pressions inflationnistes persistantes. Alors à l'époque, elles était beaucoup plus grave parce qu'il y avait de l'indexation des salaires, hein, bien évidemment, des politiques fiscales très expansionnistes. Ces sociétés, malgré des profits extrêmement solides, on parle de croissance de bénéfices de l'ordre de 30 à 40%.
18: Oui, c'est comparable à ce qu'on voit aujourd'hui, clairement. Oui.
16: Ont vu leur prime de valorisation se dégonfler extrêmement rapidement, simplement sous l'effet de la hausse des taux. Et donc, attention, encore une fois, même si on génère beaucoup de profits, c'est souvent un argument qui est mis en avant pour expliquer qu'il n'y a pas de bulle. C'est tout à fait juste. On n'est pas dans une situation qui représente, qui se compare à 2000, où effectivement, on avait des espérances de profits assez surprenante. Là, c'est pas le cas. On génère énormément de profits, mais attention, des profits ne rendent pas forcément invincibles. Si on a effectivement une hausse des taux qui commence à être jugée relativement excessive, elle va révéler des valorisations qui sont un peu excessives et entraîne un mouvement de dégonflement.
18: Mais le sont-elles excessives, les valorisations semblent... Tout le monde nous dit, oui, les marchés sont sur des records, mais en fait, compte tenu de l'ampleur des hausses de bénéfices des entreprises, en fait, on est sur des valos qui restent très raisonnables dans la moyenne historique.
17: Ce qui inquiète, c'est
18: pas... Vous n'allez pas être d'accord l'un et l'autre, là.
17: Non. Après, c'est factuel. Si vous dites les prévisions de croissance de bénéfices à 12 ou 24 mois, elles sont crédibles, et ce qu'on croit globalement, sauf accident stagflationniste, la comparaison, on était sur des niveaux de 40 fois les PE de 24 mois dans les années 70, on était 30 fois ou 40 fois pas loin dans les années 2000. Là on est à 20, 25.
18: Ah ouais.
17: Enfin, Nvidia,
18: Wall Street, ça va.
17: Voilà, Nvidia se paye comme le Real, pour faire simple. Donc vous voyez, c'est pas non plus, voilà. Donc le problème, pour nous, il est pas là. Le problème, il y a un problème de concentration. Il y a quelque chose, il y a un chiffre qui vraiment inquiète et qui sonne. C'est que on a aujourd'hui les 10 grosses valeurs qui représentent 40%. Alors le 40% de la market cap, il est magique. On a tapé dessus historiquement dans tous les pics de bulles dans les années 70, la bulle japonaise, la bulle TMT. On est allé toper à peu près 40. La seule bulle sur laquelle on a été plus loin, c'est la bulle des chemins de fer au 19e siècle. Bon, alors, je ne sais pas s'il faut le prendre en compte. Donc ça fait peur à certains investisseurs, cette concentration.
18: Donc c'est plus que les... Oui, mais à l'époque, quand il y avait ces niveaux de concentration, est-ce que les valos, elles, étaient excessives? Parce qu'actuellement, elles ne le sont pas.
17: Elles étaient excessives. Mais Guillaume, l'autre point important, c'est... est-ce qu'on peut extrapoler ces niveaux de croissance? On a un problème de goulot d'étranglement. L'énergie, il ne vous a pas échappé qu'il y a à peu près 300 lois aux États-Unis qui ont été mises sur la table depuis le début de l'année dans les régions pour un moratoire sur les data centers. Oui. Alors, ce qui nourrit l'explosion des valeurs semi-conducteurs, c'est les fameuses data centers. On a un problème d'eau. Donc il y a beaucoup d'États américains qui appelaient de leur vœu ces data centers qui commencent à les bloquer. Donc il y a ce risque, c'est vraiment ce risque-là qui peut venir un peu, non pas renverser la table, mais bloquer un peu la tendance, voilà. Plus que les taux, à mon avis.
18: Et sur les valorisations, je vous voyais pas d'accord, là, Benoît. Vous trouvez que les marchés sont trop chers?
16: Alors, encore une fois, les valorisations, quand on les compare comme ça, il faut encore une fois prendre le contexte de taux d'intérêt. Ce qui importe pour nous, c'est la valorisation en relatif au taux d'intérêt. Et il faut bien avoir en tête qu'aujourd'hui, il y a une situation qui n'est pas dramatique, je rejoins Rachid là-dessus, mais qui pose quand même question en termes d'allocation active, c'est-à-dire qu'on a une prime de risque qui devient négative aux États-Unis. C'est-à-dire que le niveau de valorisation en relatif vous indique qu'effectivement, les marchés actions, ce n'est pas forcément là où on est censé, dans les années qui viennent, faire le plus de. Où ça a le plus d'intérêt. C'était la même chose justement dans les années 70, avec des niveaux de valorisation qui étaient peut-être plus élevés, mais quand on regarde la prime de risque, on a eu à peu près le même type de mouvement. Ça montre qu'il y a un appétit pour le risque finalement assez féroce dans les marchés, dans les deux cas. Ensuite, l'autre élément qui me semble extrêmement important, c'est de regarder ça sur une perspective plus longue. Et encore une fois, Rachid a raison sur cet élément-là, ce qui, à 12 mois, effectivement, on peut avoir confiance dans les anticipations de profit, mais à plus long terme, il y a des challenges qui vont devoir être résolus, hein, notamment pour la tech. Et justement, nous, ce qui nous préoccupe, c'est que progressivement, ce secteur qui est très concentré, encore une fois, on parle aujourd'hui, on parle de quoi ? 7 valeurs, une dizaine de valeurs, et on parle de concentration extrême. Hein. Oui. Pour vous donner une idée de cette concentration, à l'époque des Nifty 50, on parlait de 50 boîtes. Hein, donc, on n'en a que 10, donc la concentration est particulièrement importante
19: mais
16: aujourd'hui.
19: Mais est-ce que c'est un problème ? Toute la lumière du monde est concentrée, c'est le soleil qui l'envoie. Est-ce que c'est un problème ? Non, mais oui, on peut vivre avec la concentration, ça peut même faire vivre la concentration.
16: Alors en tout cas, c'est un facteur qui est pour nous à surveiller, qui est un vrai facteur de risque, parce qu'en fait, le moindre freinage sur ce secteur, une simple déception sur les profits, peut avoir des conséquences beaucoup plus importantes, et une réaction en chaîne qui va impacter justement l'économie de façon plus générale. Oui.
15: Antoine ? Donald Trump vient d'annoncer que Iran et États-Unis seraient sur la phase finale de leurs négociations
17: pour
15: réaliser un deal.
17: C'est la combien de fois ?
15: Oui, ça doit être la 450e fois, mais disons que le marché, pour l'instant, y croit, étant donné que le CAC 40 gagne 2% et qu'on a quand même une nette accalmie, notamment autour du pétrole. 104 $ pour le baril de Brent de Mer du Nord, la correction est assez violente, et 97 pour le brut léger américain.
19: Oui. Ben voilà, 2% de hausse à Paris, le Nasdaq gagne 1,2%, le S&P plus 0,8, mais vous emballez pas parce qu'on entre dans la pire période de l'année, les amis. Oui. De mai à octobre, les années d'élections de mi-terme, donc on y est là, élections de mi-terme dans 6 mois. De mai à octobre, depuis 1962, les marchés américains reculent à chaque fois pendant les 6 mois. 15 fois sur 16, il y a eu 16 élections de mi-terme aux États-Unis depuis 1962, 15 fois sur 16, le marché de mai à octobre a reculé, et parfois de 20, voire 25%, pas qu'à moitié. On entre dans cette phase, mai-octobre, précédant une élection de mi-terme. Est-ce que vous avez le sentiment, vous aussi, peut-être qu'il s'en fiche, Donald Trump, des midterms, qui se dit qu'elles sont perdues d'avance et que vaille, si ce conflit en Iran dure, eh ben, c'est pas si grave. Même si là, pour la 300e fois, il dit qu'on est proche d'un accord.
17: Alors, je connaissais pas cette prophétie boursière, là, mais ce que j'avais en tête, moi, c'était plutôt...
19: C'est une stat, c'est pas une prophétie. Non, 15 fois sur 16, le marché recule.
17: Qu'est-ce que je veux dire ? C'est que j'avais plutôt en tête l'idée que, historiquement, à quelques mois des mid-terms, à partir de, en gros, vous avez raison, du mois de mai jusqu'au mois de septembre, les marchés font plus rien. Beaucoup de volatilité, ça monte, ça baisse, voilà. Et pourquoi ? Parce que le marché attend un peu d'être sûr des résultats. Et ce qu'adore le marché, c'est qu'en fait, dès la rentrée, quand il va s'apercevoir qu'il y a un split... Ce que dort le marché, c'est quand le président en place n'a pas de majorité dans les deux chambres. Il adore les situations où il y a une séparation des pouvoirs, parce qu'en général, ça évite les bêtises macroéconomiques. Et donc, si on part vers une situation où on s'aperçoit à partir de septembre que, en gros, les républicains n'auront plus la majorité dans les deux chambres, c'est pas grave. Ce qui serait grave, c'est qu'à mon avis, on bascule vers des anticipations où les démocrates l'emporteraient. Je ne sais même pas si c'est techniquement possible. Oui, là, ça serait plus
19: c'est possible, voilà. Bien sûr.
17: Là, oui. C'est plutôt là pour les marchés. Ça serait, à mon avis, plutôt une vision un peu négative, parce que ça introduirait l'idée qu'ils vont en refaire encore de la relance fiscale et que c'est pas le moment. Donc, quand on a un déficit déjà de 6 ou 7 %.
19: Oui. Enfin, le roi de la relance fiscale, c'est quand même Donald Trump. Enfin, il distribue des chèques en ce moment.
17: Oui.
19: Je sais pas. Benoît.
16: Justement, ça, c'est un gros changement aux États-Unis. Enfin, on est en train d'enchaîner plusieurs mandats, démocrates ou républicains, où la relance fiscale est le nerf de la guerre. Encore une fois, on entretient un déficit de près de 6% du PIB, alors qu'on n'est pas du tout. C'est ce qu'on voit d'habitude dans une situation de récession. Donc, j'ai envie de dire, démocrates ou républicains, Rachid a parfaitement raison. C'est surtout le discours qu'il va y avoir sur cette idée qu'il faut perpétuellement nourrir la demande. Attention. Encore une fois, ce genre de problématique. Alors, sur la répétition des comportements boursiers, moi, ce qui me frappe surtout, c'est qu'on est en train de s'installer durablement dans un monde d'incertitudes particulièrement élevées, et notamment d'incertitudes politiques, géopolitiques particulièrement élevées. Et les États-Unis n'y échappent pas. Il y a certes toujours les États-Unis qui sont loués pour la stabilité de leurs institutions, etc. Et on voit que, effectivement, comme partout ailleurs dans le monde, il y a un peu plus d'incertitudes politiques, parce que, il y a cette dimension fiscale qui est extrêmement importante et qui est devenue déterminante dans l'économie. Dans l'économie américaine.
19: Oui, le retour des États, de la politique et de la géopolitique en l'occurrence, le retour de la géographie, les marchés n'aiment pas trop, effectivement. Même si aujourd'hui on est sur une belle hausse pour le CAC 40, Nvidia publiera ses résultats ce soir, on verra si Nvidia redonne le moral au marché, si Nvidia est plus fort que le marché obligataire, pour redonner en tout cas de l'optimisme aux investisseurs. Regardez là, Alphabet parvient à générer $1 million de bénéfices
1: toutes les 4 minutes. C'est le site bestbrokers.com qui a compilé en fait les entreprises les plus rapides à générer des millions de bénéfices. Et bien sûr, ce sont les grandes tech américaines qui dominent ce classement. Au premier rang, Alphabet, moins de 4 minutes pour générer $1 million de bénéfices. Nvidia arrive derrière. Il faut à Nvidia 4 minutes 23 secondes pour générer $1 million de bénéfices. On parle bien de bénéfices, hein, pas de chiffre d'affaires. Alors Apple et Microsoft, petits joueurs, il leur faut 5 minutes, 5 longues minutes pour générer $1 million de bénéfices. C'est fou hein, quand même. Et on a des marchés qui du coup continuent de monter. Et un Nasdaq qui, même s'il a reculé ces 3 derniers jours, reste proche des records. On continue de parler de tout cela bien sûr, mais d'abord, avant la clôture dans un instant, on entre, messieurs, dans la data room. Votre rendez-vous quotidien avec les meilleurs data du monde, ils vont vous les livrer gratuitement. Rachid et Benoît, êtes-vous prêts ?
20: Oui.
1: Vous avez chacun une minute pour livrer une data forte. Rachid, votre chiffre, votre data, 11.
17: Oui, alors 11, c'est le nombre de jours qu'il a fallu au S&P américain pour retrouver son niveau initial post-déclenchement de cette crise iranienne. C'est le délai de recouvrement hein, probablement le plus rapide de l'histoire boursière. C'est mieux que l'année dernière après le Liberation Day. C'est mieux que quand on avait eu le Covid. Et pour nous, alors on peut trouver des raisons de dire c'est normal, ça devait rebondir vite. Bah non, on trouve que ça va trop vite. On va pas revenir sur tout ce qu'on a dit depuis tout à l'heure, les taux d'intérêt, les incertitudes. Enfin, et ça, on le traduit chez nous, chez l'ouvre-banque privée, par globalement des positions où on a encore un peu

0: alors qu'on justement on l'a évoqué, on a une économie qui est particulièrement stimulée par un déficit public et une politique fiscale particulièrement expansionniste. Donc ça veut dire quoi concrètement pour les marchés ? Ben c'est que justement le moindre accident sur la destinée d'un seul secteur, et ça a été un peu le cœur de notre échange aujourd'hui, ben pourrait bien se répercuter non seulement sur les marchés financiers mondiaux, mais bien concrètement sur l'économie américaine. Donc en gros, si la tech faiblit, ben c'est l'ensemble de l'économie américaine qui risque de trinquer.
1: Oui, toute cette croissance américaine, elle est tirée et portée par la tech. Ouais, deux belles datas. Et pendant ce temps, l'Europe, elle avance quand même, l'Europe, ou pas ? Elle est en retard sur les marchés. C'est vrai, on a toujours la tendance à la voir, pas en noir, mais en gris, l'Europe. Est-ce qu'au contraire, quand même, discrètement, comme ça, sous les radars, elle est en train de pousser ses pions, malgré tout, d'un point de vue économique, structurel aussi, voilà, forme de quête de puissance qui est en train de commencer à se réaliser, Benoît ?
0: Mais nous en sommes assez convaincus, justement, la réponse à ce que je viens d'évoquer à travers cette data, c'est de faire un effort de diversification, et justement, l'Europe est de nature à en bénéficier, même si, encore une fois, c'est pas forcément hyper enthousiasmant à long terme, c'est pas aussi brillant que la tech américaine, mais
1: c'est pas Las Vegas, hein,
0: mais... Bah non, mais on a regagné la maîtrise de l'inflation, alors que ça reste toujours un sujet aux États-Unis, qui est probablement l'un des sujets derrière les tensions sur les taux, qui pourrait être bien le facteur qui pourrait faire dérailler les marchés. Ouais. C'est un peu moins vrai du côté de l'Europe. Donc en relatif, ça nous semble relativement pertinent toujours.
1: Ouais, voilà, intéressant. Et l'économie américaine, c'est un peu Las Vegas en ce moment, et l'économie européenne, c'est le Louvre, mais qui se
2: Louvre. On adore le Louvre. On l'adore tellement qu'on l'a mis dans notre nom, mais non, mais
1: c'est vrai.
2: Et parce que c'est le patrimoine, c'est ça qui est important.
1: J'ai pas du tout fait exprès.
2: Mais non, mais c'est pour ça que nos clients hier à Toulouse, je vous l'ai dit, hein, une belle soirée patrimoniale. Ils vous adorent, Guillaume. Ils adorent BFM Business pour la pédagogie.
1: Et ah oui.
2: Ils vous. Je les salue parce qu'il y avait une dentiste notamment. Qui vous adore, Isabelle. Voilà, elle m'a demandé de vous saluer. Voilà.
1: Ah ben écoutez, un grand bonjour à Isabelle. Alors voilà, je salue également. C'est donc elle qui nous écoute. Je me demande toujours qui. C'est donc elle.
2: Voilà.
1: Non, on est ravis. Elle vous écoute surtout parce qu'elle vous suit, hein, quand vous passez. Merci beaucoup à tous les deux de nous avoir accompagnés. Rachid Medjaoui, Louvre Banque Privée, donc, et Benoît Pelloual pour Natixis Wealth Management. Bon retour. Dans un instant, la clôture. On va la vivre ensemble. À tout de suite sur BFM Business.
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1: Avec Antoine. Rebonsoir Antoine.
10: Rebonsoir Guillaume.
1: Comment termine-t-on aujourd'hui ?
10: On termine avec cette vraie prise de conscience que le marché, on a l'impression qu'il faut lui raconter des jolies histoires.

0: et puis se met à bien réagir. Donc Donald Trump qui dit que les États-Unis et l'Iran sont en phase finale d'un deal sur une paix prochaine. Donc le CAC 40 a brusquement accéléré, ça s'est passé en deux phases en fin de séance et on termine sur une progression d'1,7%, 8117 points, mais on était en hausse d'un peu plus de 2% tout à l'heure. Donc voilà, il y avait des intentions d'achat très très fort du côté de la tech, hein. L'Euronext Tech Leaders plus 2,6%, l'Eurostock 50 plus 2,13%, plus 2,12% à Madrid, enfin, vraiment des performances assez éclatantes en cette fin de séance. À noter que ça s'est quand même considérablement calmé du côté du pétrole, on est à 106$ pour le Brent de mer du Nord, 99 pour le brut léger américain, ainsi que sur les taux aussi, 3,71 pour la dette française 10 ans, 4,58 pour la dette américaine 10 ans. Donc on repasse sous 4,6%. Allez savoir si c'est aussi la montée du 30 ans au-delà des 5% qui a un petit peu pressé Donald Trump à dire que oui, on va pas tarder à signer quelque chose.
1: Il le dit tout le temps.
0: Voilà.
1: Mais ce soir, les marchés l'achètent.
0: Ça fait la 300e fois qu'il nous fait le coup, mais là, les marchés étaient prêts à l'entendre. ST Micro, plus forte hausse du CAC, plus 5,98, 55,27€. Soitec, plus forte hausse du SBF 120, plus 10,4%, comme ça, entre la poire et le fromage. Non mais c'est hallucinant, Soitec.
1: C'est
0: effrayant. Et effectivement, on s'achète un petit peu à crédit quand même les performances d'NVIDIA, hein, qui seront publiées après la clôture de Wall Street. On sera tous dans les starting blocks ce soir. Et la plus forte baisse du CAC 40, c'est une techno aussi, mais c'est plutôt du côté des logiciels et des SaaS que ça se joue. En Capgemini, recule de 3,2% à 101,80€.
1: Romain nous rejoint. Romain Daubry pour Bourse Direct. Romain, donc, au finish, dans le dernier quart d'heure, tout s'est accéléré. Le CAC termine à plus 5,7% ce soir. 8117 points. Est-ce que vous voyez des explications à cette accélération? Oui, Donald Trump qui dit qu'on est sur le point de signer là avec l'Iran. Enfin, il le dit souvent. Mais cette fois, les marchés semblent vouloir acheter. Comment vous regardez ça?
2: Oui, effectivement, ça, si on regarde le comportement des opérateurs, manifestement, les mauvaises nouvelles, on les digère plutôt bien en ce moment, même très bien, de petites consolidations éventuellement, et les bonnes nouvelles, on les paye. Sur nos indices européens, il n'y a pas de momentum, on le lit depuis longtemps, hein, ça fait depuis le début du mois d'avril que sur l'indice parisien, on est bloqué dans un grand trading range, en bas, c'est 7884, en haut, 8357. La bonne nouvelle, c'est qu'on s'est fait un petit peu peur il y a quelques jours, mais qu'on a réagi sur un niveau de support important une fois de plus, et qu'on repasse la médiane de cette zone de congestion. C'est 8075 avec du volume qui est un petit peu en hausse. Donc, a priori, on devrait rallier la borne haute du range pour l'instant. Évidemment, la publication d'NVIDIA jouera sur l'humeur des opérateurs demain. On peut rappeler que, on attend un consensus qui est extrêmement optimiste avant la publication. C'est pas nécessairement de nature à faire baisser le titre, mais à limiter le momentum aussi, en tout cas.
1: Vous nous accompagnez, Romain, jusqu'à la clôture à 18h tout à l'heure. On parlait, on parlait aussi du pétrole avec Benjamin Louvet. C'est l'un des meilleurs spécialistes, des meilleurs pédagogues sur le pétrole. C'était vraiment passionnant. Il a débunké plein de mythes sur l'évolution qu'on peut attendre des cours du pétrole une fois que le conflit sera terminé. Parce qu'en fait, il y a plein de mythes sur les scénarios qu'on peut attendre d'une fin du conflit. Il a tout débunké. C'était dans la Bourse Cash. Il a parlé cash, effectivement. Cette séquence, la Bourse Cash, est disponible en replay sur l'application BFM Business.
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1: Sur le pétrole, il a été clair, alors vraiment, c'est le cas de le dire là pour le coup, clair comme de l'eau de roche, hein. Benjamin, c'est toujours passionnant, franchement un grand talent de l'émission. Comme Thibaut François qui vient de nous rejoindre, Fastea Capital, rebonsoir Thibaut.
4: Rebonsoir
1: Guillaume. En fil rouge, et Étienne Monceau qui nous accompagne aussi ce soir, bonsoir Étienne, pour Zone Bourse. Ravi de vous retrouver l'un et l'autre. Promis, on va parler d'NVIDIA dans un instant, qui est en hausse avant sa publication tout à l'heure. Avant d'en parler, notre star du jour à nous, c'est Euronext qui a publié plus 5% ce soir. Le trading, ça a porté le premier trimestre. Est-ce que les perspectives méritent ce plus 5 aujourd'hui, Thibaut?
4: Ouais, bonne croissance bonne croissance depuis le début de l'année. L'acquisition grecque se passe bien. Les perspectives sont plutôt bonnes. Les taux sont plutôt à la hausse. Et on le répète, mais c'est vrai que quand les taux sont plutôt bien orientés et sont plutôt haussiers, c'est plutôt très favorable pour l'ensemble du secteur financier. Bon, il manque, allez, si on veut être un petit peu tatillon, il manque un petit peu d'introduction en bourse sur Euronext. C'est toujours compliqué la partie primaire, mais c'est vrai que le reste des activités est plutôt bien orienté et il y a toujours cet aspect un peu spéculatif autour d'Euronext, qu'il soit consolidateur ou aussi qu'il soit éventuellement proie avec, on pense à Deutsche Börse, bien entendu.
1: Ah bon, Euronext, Deutsche Börse, vous pensez encore que ça pourrait avoir lieu un rapprochement entre Euronext et le géant allemand des marchés? Alors, enfin, le géant, l'opérateur allemand des marchés.
4: Je suis assez pessimiste parce qu'effectivement, le veto européen risque d'arriver. Mais par contre, c'est vrai que je pense que sur le fond, ça serait une très bonne chose pour l'Europe, qu'ils arrivent à s'entendre et qu'ils arrivent à avoir un pôle extrêmement fort sur l'Europe pour faire face aux mastodontes américains ou anglais.
1: Mais est-ce que l'Europe s'y opposerait en disant « Ah non, c'est trop gros, là, il faut plus de concurrence. » Est-ce que voilà, un groupe un peu puissant, ça ferait peur et du coup, ça entraînerait une levée de bouclier des institutions européennes, alors que l'Europe a besoin de puissance, au contraire. Et voilà, la question reste sur la table. En tout cas, ce soir, après sa publication, Euronext gagne 5%. Etienne, est-ce qu'il faut accompagner la hausse pour la suite ?
5: Oui, Euronext est un excellent dossier. D'ailleurs, on l'a en portefeuille. Et c'est vrai que c'est une position difficile dans laquelle elle est, puisque c'est un serial acquéreur qui est en train de vraiment consolider une activité dans un marché européen qui est encore fragmenté et dans lequel chacun veut planter son petit drapeau et conserver son petit drapeau national sur ses institutions. Et comme le dit Stéphane Boujna dans l'Earning Call et très récemment, qui est des résultats, il expliquait que dans une opération M&A, il y avait un acheteur, mais il fallait aussi un vendeur qui était OK pour vendre, mais en tout cas la publication elle est excellente, encore une croissance à deux chiffres et on a une vraie validation de la réorientation du business model de Euronext pour qu'il soit moins sensible à la volatilité du marché avec un développement très conséquent des activités post-trade ainsi que du côté des ETF. D'ailleurs, toute la partie post-trade de Euronext, elle vient désormais faire presque 50% du volume d'affaires de Euronext et couvre déjà à eux seuls plus de 150% des charges opérationnelles. Donc on a vraiment une transformation qui s'opère très bien et des intégrations de bourses qui se passent relativement bien aussi. Clairement acheteur sur le dossier.
1: Clairement acheteur. Vous aussi Thibault, clairement acheteur. Bon, on va voir si tout le monde est d'accord là. Il manque encore l'avis de Romain Daubry et vous savez que son avis compte double. Il est seul face à vous, c'est voilà la lecture graphique des marchés, mais son avis compte double. Romain, est-ce que vous aussi vous pensez qu'il faut être acheteur sur Euronext ou au contraire vous venez apporter un avis différent?
2: Bien, pour tout vous dire, j'avais un petit signal baissier sur Euronext qui devait renvoyer le titre aux alentours de 132. La clôture du jour est en train de l'invalider. Tant qu'on est au-delà de 147,20, et c'est le cas en clôture, 147,60, ben effectivement, on pourrait sortir d'une grande congestion qui date pour Euronext de mars 2025. On est calé entre 116 et 147. Et dans ce cas-là, eh bien, on a un mouvement haussier complémentaire qui pourrait nous mener jusqu'à 177. Donc, pour l'instant, c'est du mieux depuis cette publication.
1: Bon, une pépite pour la suite, comme ça, avant de parler d'NVIDIA, du secteur automobile aussi, parce que Stellantis fait rentrer un Chinois dans une de ses usines à Rennes, figurez-vous. Mmh. Avant d'en parler, donc, une pépite, un acteur de marché dans lequel vous croyez pour la suite. Thibault.
4: On screen pas mal le marché en ce moment pour regarder un petit peu ce qui a pas forcément bien marché, ce qui a bien publié et en fait les atouts de certaines boîtes. On a regardé un dossier qui s'appelle Mint. C'est un distributeur d'énergie, d'électricité qui fait de très bonnes publications depuis plusieurs années et c'est un dossier sur lequel qui est assez intéressant parce que la trésorerie nette du groupe est supérieure à la capi boursière du groupe. C'est-à-dire que bon, ce sont des petites capitalisations, donc bien sûr, il faut y aller avec parcimonie en termes d'achat et de vente, parce qu'il y a beaucoup de volatilité et la fourchette est assez large. Mais c'est un titre qui aujourd'hui a plus de 30 millions d'euros de trésor net et qui fait moins de 30 millions d'euros en bourse, alors qu'elle est rentable, elle dégage du cash flow et les perspectives de Mint sont plutôt intéressantes. Donc ça fait partie des dossiers qu'on aime bien aujourd'hui et je pense que elle est à redécouvrir. C'est un dossier qui s'appelait Budget Telecom à l'époque, donc sur la partie, oui. C'était il y a quelques années quand même, donc dans le sud de la France, et qui s'est transformé sur la partie électrique et qui nous semble plutôt intéressant à suivre pour les prochaines années.
1: Voilà, pour ceux qui veulent diversifier, c'est la diversification. Etienne, même question, est-ce qu'il y a une pépite comme ça avec vos équipes chez Zone Bourse que vous estimez mériter d'être mise en avant ce soir?
5: Alors, si pépite, ça veut dire petite cap, bon, je serai hors sujet, mais moi, celle dont je vais parler aujourd'hui, c'est Microsoft. Voilà, tout simplement. Oh. Surtout dans le contexte de marché actuel, bon, on sait qu'il y a clairement très peu de secteurs qui vont bien en ce moment et qui tirent les marchés à la hausse. Et Microsoft est à cheval un petit peu sur ces thématiques-là. Et pourtant, c'est un cours qui est beaucoup plus simple à acheter que les autres acteurs du monde de l'IA. Je trouve que c'est assez effarant qu'aujourd'hui Microsoft s'échange à des forward PE aux alentours de 20-22 et je trouve le dossier extrêmement attrayant. D'ailleurs, Bill Ackman a vendu du Google pour acheter du Microsoft. On l'a vu dans les news récemment.
1: Je ne veux pas du tout casser l'ambiance chez Zone Bourse, mais il me semble qu'il y a quelques jours, Tommy Douziège, qui est votre collègue, nous disait, on lui demandait entre Alphabet et Microsoft laquelle il faut privilégier pour le moyen long terme, quand on ne parlait pas pour la séance du jour. Et il nous disait, mais Microsoft, faut oublier, il faut aller sur Alphabet. Vous, vous dites l'inverse. On ne veut pas casser l'ambiance.
5: Ça nous arrive de ne pas être d'accord. Et ça nous arrive de ne pas être d'accord, et c'est ce qui fait la beauté de notre équipe de gestion, je crois.
1: Oui. Ah, c'est bon, il y a tous les avis. C'est ça le marché. Il n'y a pas de vendeur sans acheteur.
4: Ah, il y a un acheteur, il y a un vendeur.
1: Mais forcément.
4: À la même minute.
1: Alors voilà, est-ce qu'il peut être les deux à la fois, lui aussi, en faisant jongler les graphiques? D'un point de vue graphique, Romain, Microsoft, qui est quand même en sous-performance incroyable historique face au Nasdaq 100. On est sur la pire sous-performance depuis quelques semaines de Microsoft face au Nasdaq en 6 ans. C'est pas rien. Est-ce que d'un point de vue graphique, vous estimez que oui, ce titre est maintenant armé pour repartir de l'avant, comme le pense Étienne?
2: Mais oui, il y a un signal graphique qui s'est déclenché maintenant il y a quelques semaines, depuis la fin du mois de mars, comme sur l'ensemble des techs, sauf qu'effectivement, Microsoft, on ne comprend pas pourquoi elle bute contre cette résistance à 428. Donc, on avait recommandé aussi l'achat. La cible, elle est relativement proche, mais c'était entre 465 et 475. Et effectivement, on s'explique mal cette sous-performance du titre qui n'arrive pas à déborder ce niveau complémentaire. Donc, un début de réaction haussier et qui est bien moindre que les autres. Donc oui, acheteur, tant qu'on est au-delà de 409.
1: Ce soir, Nvidia. Nvidia va publier ses résultats après la clôture de Wall Street. Le marché semble vouloir y croire puisqu'il y a des paris haussiers. Là, le titre gagne 2% cet après-midi. Nvidia, on est maintenant à un peu moins de 5 heures de sa publication. Est-ce que vous pensez qu'Nvidia, avec ses petits bras bien costauds, on est d'accord, mais avec ses petits bras, pourra redonner de l'optimisme au marché alors que les taux obligataires sont élevés, inquiètent les investisseurs? Est-ce qu'Nvidia arrivera lui tout seul à faire oublier le marché obligataire et à redonner de l'allant au marché d'après vous? Thibault.
4: En fait, Nvidia va donner là. C'est-à-dire que si Nvidia surprend positivement le marché, et pourtant le marché est déjà extrêmement positif, ça voudra dire que la demande est toujours extraordinaire sur l'ensemble du secteur, et donc forcément ça va embarquer toute la partie tech, toute la partie IA, que ça soit aux États-Unis ou en Europe. Donc on va forcément regarder et épier un petit peu ce qui va se passer ce soir. C'est extrêmement important pour que le mécanisme et le momentum reste extrêmement favorable sur la partie techno. Il va falloir qu'Nvidia prouve, et c'est vrai que ces dernières publications, ils prouvent plutôt à la hausse et confirment chaque trimestre les perspectives de croissance. Et on s'aperçoit que tout le monde en bénéficie, et notamment le secteur techno américain.
1: Ah oui, bien sûr, ça reste vraiment une valeur qui tracte l'ensemble de ce secteur. Nvidia, on verra ce qu'ils disent aussi sur la Chine, parce que cette rencontre entre Donald Trump et Xi Jinping, c'était à Pékin, ouvre peut-être la perspective d'un retour d'Nvidia en Chine. On verra, mais Jensen Huang, de retour de Pékin, disait « on y croit, on pense qu'on arrivera à nouveau à exporter peut-être nos meilleures puces en Chine à suivre ». On verra ce qu'en dit Nvidia. Est-ce que vous êtes optimiste, en tout cas vous, Étienne, sur cette publication? Est-ce qu'à lui seul, Nvidia fera oublier les inquiétudes du marché?
5: Non, je pense que le timing n'est pas excellent pour cette publication, et je pense pas que réellement la surprise comptable soit le point important de cette publication, parce que effectivement, si on regarde l'agenda des publications trimestrielles historiques, les taux de surprise sont constamment positifs, donc l'entreprise nous a habitués à surprendre les analystes. En revanche, c'est pas toujours que la réaction n'est pas toujours haussière, elle est même très souvent flat, voire baissière. Et là, si on regarde du côté du marché des options, on a de nouveau un biais plutôt baissier avec une volatilité attendue de 6,5%. Je pense que le dossier est excellent, encore une fois, à moyen terme, long terme, même si aujourd'hui, il n'y a plus personne qui croit à des marges nettes supérieures à 50% au-delà de 2030. Ça ne se voit pas dans le résultat net. Pourquoi ? Parce que la hausse du chiffre d'affaires compense, mais ça se voit dans le ROE, la rentabilité des capitaux propres, qui passe de 90% l'année dernière à ce qui est attendu pour 2030, on parle de 45-50%. Donc il y a vraiment une baisse de la rentabilité, c'est pricé, je pense, c'est pour ça que le titre s'échange à 20 fois les bénéfices de l'année prochaine. Mais là, je ne rentrerai pas sur le titre actuellement, juste avant la publication, ça c'est hors de question.
1: Tiens, il y a Crypto, il y a des codes qui réagissent sur Nvidia, sur le Félix BFM Bourse, il nous dit quoi? Nvidia a plus de 4000 milliards de dollars, je le cite, cet auditeur, Nvidia a plus de 4000 milliards, c'est le mec en soirée qui a déjà bu tout le champagne et qui te dit qu'il est encore sobre. Oh, c'est dur. Non, mais franchement, il délivre Nvidia. Graphiquement, Romain, vous êtes plutôt dans le camp de ceux qui ont confiance pour ce soir ou de ceux qui restent prudents?
2: Graphiquement, elle a donné une impulsion haussière en débordant 208 le 7 mai dernier. Elle est sortie d'une congestion qui datait d'octobre. La cible technique suivante, c'est 246,60. En termes de comportement, effectivement, on a 5 acheteurs pour un vendeur en termes de ratio put-call sur les niveaux actuels. Ça signifie que la surprise positive devrait être gigantesque pour trouver de nouveaux entrants. Tout le monde est d'accord, tout le monde est positif sur le dossier. Donc, je rejoins l'avis d'Étienne. En effet, c'est difficile de trouver beaucoup de momentum à la hausse encore, même si pour l'instant, un signal graphique qui est intact. Attention, sous 208.
1: Cet autre auditeur nous écrit, c'est Laurent sur LinkedIn, à propos du titre Vertive. Elle est pour vous, Étienne, cette question. Vertive Holdings, depuis le début de la semaine, l'action enchaîne des baisses, des fortes baisses, perdant même 10%. Vertive Holdings, moins 10% en quelques jours. Quelle est la raison de cette baisse? Est-ce que vous voyez un rebond possible, Étienne?
5: Je vais parler pour les HVAC de manière générale, donc cette catégorie d'entreprises pelle et pioche de la chaîne de valeur IA, donc Vertive, Amphenol, Comfort System, c'est un peu tous les mêmes dossiers. Effectivement, une correction assez importante sur le titre. En fait, je pense qu'à défaut, clairement, à défaut de pouvoir payer des modèles providers sur la chaîne de valeur IA, aujourd'hui, le marché, il a eu tendance, on va dire, à surpayer les pelles et pioches. Et on arrive sur des ratios de valorisation qui sont plus difficiles à acheter pour ces HVAC qui s'échangent, qui sont, il faut le rappeler quand même, des valeurs industrielles qui s'échangent aujourd'hui à des forward PE de 50, quoi. Donc, je pense qu'il faut laisser place à la consolidation. Aujourd'hui, c'est très difficile de rentrer sur un dossier comme ça. Et quand on l'a en portefeuille, on le conserve, mais on ne s'attend pas à ce que ce soit les meilleurs perfs.
1: Et justement, Étienne, on reste dans la tech américaine. Juste pour terminer, là, dans la tech tout court, il y a un ancien chercheur d'OpenAI qui, figurez-vous, a créé son hedge fund. C'est toujours intéressant de voir comment un ancien chercheur d'OpenAI, qui a quand même lancé l'intelligence artificielle auprès du grand public, OpenAI, voit l'avenir de la tech. Et là, son hedge fund a publié ses performances, ses choix d'allocation du premier trimestre. Donc, on y voit clair sur la vision de cet ex-chercheur d'OpenAI sur l'avenir de la tech. Quelles leçons vous en tirez? Qu'est-ce qui vous surprend le plus dans ces choix d'allocation-là?
5: Oui, alors cette publication, elle est extrêmement attendue. On dit un ancien chercheur d'OpenAI, mais il faut rappeler quand même que Léopold Aschenbrenner, il a 25-26 ans. Il a intégré l'équipe Super Lineman de OpenAI, il avait 22 ans. Donc quand on dit ça, ça veut clairement dire qu'au niveau du spectre de QI, il est de l'autre côté du graphique. C'est quelqu'un qui a monté un hedge fund et qui a réussi à lever 1 milliard sur la base d'un white paper qui faisait 150 pages. Il fait partie des 300 personnes de la Silicon Valley qui ont la connaissance, qui ont l'insider information sur tout le segment IA. Maintenant qu'il est gérant de hedge fund, en plus, il y a tout le monde qui lui souffle à l'oreille. Il a fait des choix absolument énormes sur les derniers trimestres. Et là, il vient de publier un 13F qui laisse penser, enfin pas qui laisse penser, qui montre qu'il y a une très grosse prise de parti de couverture sur la thématique dans laquelle il est le spécialiste, c'est-à-dire la thématique IA. Ce qu'on voit, c'est des grosses entrées de put sur les valeurs les plus liquides du segment IA. Faut faire attention à cette publication. Faut surtout pas croire qu'il a un biais baissier sur ces titres en particulier. Hein, et je parle là de Broadcom, Oracle, Nvidia, etc. C'est juste qu'il a cherché en fait les puts les plus liquides pour se protéger. Et on voit qu'il reste sur sa partie longue, equity, donc sur ses achats. Il n'a pas fait vraiment énormément de changements. Il a juste lâché la photonique avec les dossiers extrêmement bien valorisés. Ah oui. Mais il reste toujours long sur SanDisk, Bloom, etc. Donc il est toujours long sur l'IA de manière générale. Et de toute façon, son white paper le disait qu'il serait long pendant des années encore. Mais par contre, il se couvre à court terme et ça va donner un très fort signal au marché. Même si aujourd'hui, ses puts sont perdants.
1: Voilà, il faut le dire, c'est intéressant de regarder.
4: Ultra intéressant.
1: Effectivement, c'est l'insider là, voilà. Effectivement. Dans la tech, ouais, la tech ça monte, mais il faut de plus en plus faire tourner au sein de la tech. Hein. C'est ça qu'on peut aujourd'hui se dire, effectivement. Merci beaucoup à Étienne. Étienne Monceau qui nous accompagnait pour Zone Bourse. Merci à Romain Dobry qui lui aussi est de l'autre côté du graphique, hein, en termes de QI. Merci beaucoup Romain de nous avoir accompagnés dans l'univers graphique des marchés avec nous depuis Zone Bourse, depuis Bourse Direct. Pourquoi il y a Bourse dans tous vos noms d'entreprise là? C'est pas original. BFM Bourse, ça s'appelle. Ah ben oui, il y a Bourse. À demain Romain pour de nouvelles aventures et merci à vous parce que vous, il n'y a pas Bourse dans votre nom.
4: Il n'y a pas Bourse.
1: Fastia Capital. Assumer le capital.
4: Exactement, on assume.
1: Thibaut François. Merci Thibaut de nous accompagner si régulièrement et ici en plateau. Le CAC 40 ce soir gagne 1,7%. Bonne soirée à tous.
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10: Bonsoir à tous, bienvenue dans le 18-19. C'est la première fois qu'elle parle, dans tous les cas, depuis la guerre en Iran. Marie-Christine Lombard, la patronne de Geodis, est notre invitée. Vous savez, Geodis, c'est la filiale fret de la SNCF. Elle avait des bateaux qui étaient coincés dans le détroit d'Ormuz, ou des bateaux où elle ne savait pas où ils étaient. Est-ce qu'elle les a retrouvés? Et puis surtout, est-ce que c'est facteur d'inflation? Ensuite, c'est Denis Terrien qui sera avec nous. Il est président de l'IFA. L'IFA, c'est l'Institut français des administrateurs. Il publie une enquête exclusive sur les pratiques de gouvernance dans les ETI. Et puis Mathieu Pechberti viendra nous expliquer ce qui s'est joué aujourd'hui chez Vivendi. Est-ce que Vincent Bolloré devra lancer une OPA ou pas? Mais tout de suite, le journal de Stéphanie Collo.
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10: Il est pile 18h. Bonsoir Stéphanie.
11: Bonsoir Edwige.
10: Et donc après son audition au Parlement, Emmanuel Moulin va pouvoir devenir le gouverneur de la Banque de France.
11: Oui, 54% des parlementaires ont rejeté sa nomination, mais il fallait atteindre 60% pour l'entraver. L'ancien secrétaire général de l'Élysée sera donc le prochain gouverneur de la Banque de France, succédant à François Villeroy de Galhau. Il promet d'être un homme libre et indépendant à la tête de l'institution, balayant les craintes d'une trop grande proximité avec le pouvoir. Autre nomination, celle de Claire Toury. Elle est élue à la tête du Conseil économique, social et environnementale. Elle a été préférée à l'ancienne vice-présidente du MEDEF, Dominique Carlac. Sociologue et présidente du mouvement associatif, Claire Toury succède à Thierry Baudet et devient la première femme à diriger l'institution. Faire de la France le futur hub européen de l'intelligence artificielle. C'est l'objectif d'un consortium européen qui réunit notamment Iliad, Orange, EDF, Ardian et Capgemini. Ensemble, ils candidatent pour construire un vaste campus de centres de données en France. Un projet estimé à 10 milliards d'euros visant à renforcer la souveraineté technologique européenne. 25 nouvelles banques rejoignent le consortium européen qui prévoit de lancer un stablecoin adossé à l'euro d'ici à la fin de l'année. Parmi elles, BPCE, Crédit Mutuel ou encore Intesa San Paolo. En tout, 37 établissements européens participent au projet. L'objectif est de bâtir une infrastructure monétaire commune et de contrer la domination américaine dans les paiements numériques. J-1 pour le grand oral d'Antonio Filosa, le patron de Stellantis, présente demain à Détroit son plan stratégique, mais il commence déjà à en donner les contours. Le constructeur officialise la création d'une co-entreprise avec Dongfeng. Le Chinois va assembler sur le site Stellantis de Rennes au moins une voiture électrique Voya, la marque premium de Dongfeng. Et puis en Corée du Sud, le soulagement après la suspension de la grève des salariés de Samsung. Un accord a été trouvé sur les salaires entre la direction et les syndicats. Il sera soumis au vote des salariés dans les prochains jours. Le mouvement qui devait commencer demain devait durer 18 jours, suscitant l'inquiétude de Séoul et de la filière des semi-conducteurs. 18h02 sur BFM Business, les marchés.
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11: Les marchés avec Antoine Larigauderie. Bonsoir Antoine.
0: Bonsoir Stéphanie, bonsoir
10: Edwige. Bonsoir Antoine.
11: Et le CAC termine en nette hausse ce soir.
0: Ah oui, avec une forte poussée haussière due aux propos de Donald Trump qui désormais parle de la phase finale d'un deal avec l'Iran et ça a fortifié les indices. Ça fait descendre un peu les rendements obligataires aussi avec 3,71% au compteur pour le 10 ans français, 3,09 pour le 10 ans allemand et du côté du 10 ans américain, on est à 4,58. Donc ça a corrigé assez fort, ça a corrigé également, mais un petit peu moins fort du côté du pétrole. On est toujours à 105,26 sur le Brent de mer du Nord et 98,93 pour le brut léger américain. À Paris, c'est surtout le secteur des semi-conducteurs qui a été le plus actif. On a un peu acheté à crédit d'éventuelles très très bonnes annonces de la part d'Nvidia après la clôture de Wall Street. On attend évidemment les résultats, ce sera le gros morceau. ST Micro a terminé en hausse de 5,98% à 55,27. Soitec, même plus 10,4%. À 158 euros. À noter quelques replis du côté du CAC 40, mais rien de bien méchant. Quand même Capgemini qui a perdu 3,2% à 101,90 €. Plus forte baisse du SBF 120, elle est pour Ubisoft qui a perdu 6,5% à 4,79 €. Les volumes d'échange sur le CAC 40, 4,3 milliards. C'est une journée assez active. Plus 1,7% donc en clôture à 8 117 points.
10: Merci Antoine, merci Stéphanie. Rendez-vous pour vous, ça sera à 19h, 19h30. Tout de suite, Marie-Christine Lombard, donc la patronne de Géodis. À tout de suite.
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10: Vous êtes bien dans le 18-19, ma première invitée, c'est Marie-Christine Lombard, la présidente directrice générale de Géodis. Bonsoir Marie-Christine Lombard.
24: Bonsoir.
10: Merci d'être là, je crois que c'est la première fois que vous venez en tous les cas dans mon émission et surtout la première fois que vous exprimez depuis le début de la guerre en Iran qui évidemment vous percute de plein fouet parce que Géodis, c'est la filiale de fret de la SNCF, c'est quand même un peu plus de 10 milliards, hein, c'est ça le chiffre d'affaires?
24: C'est ça, 10 milliards, c'est 6, oui.
10: 10 milliards, 6, 600 millions, c'est important. Vous, forcément, vous transportez depuis le premier jusqu'au dernier kilomètre toutes les marchandises possibles. Et là, forcément, vous avez été percuté par ce qui s'est passé, ce qui se passe au Moyen-Orient et notamment dans le détroit d'Ormuz. Vous aviez, je crois que c'était en mars, vous disiez, vous aviez perdu des bateaux, vous n'avez même plus été vos containers. Est-ce que vous avez des bateaux qui sont coincés dans le détroit d'Ormuz? Est-ce que vous nous racontiez un peu ce que vous vivez en ce moment et ce que vous avez vécu depuis bientôt presque 3 mois?
24: Alors déjà, je voudrais dire que la crise au Moyen-Orient n'est pas le premier choc sur les chaînes d'approvisionnement. En fait, il faut remonter à 2018 avec la première crise commerciale entre la Chine et les États-Unis. C'est quand même là où ça a commencé à bouger et à percuter, on va dire, le commerce international. Parce que finalement, nous, Géodis, en tant que logisticiens, on est un support du commerce international et la chaîne d'approvisionnement de nos clients. Oui. Et ça a commencé là, avec le stop and go de l'administration Trump sur les tarifs douaniers. Ensuite,
10: toujours
24: vous avez
10: Trump.
24: Eu l'Ukraine. Ensuite,
10: il y a eu le Covid.
24: Il y a eu, évidemment, avant ça, il y a eu le Covid, oui, qui a été effectivement très percutant. Et ensuite, vous avez eu à nouveau Trump avec les tarifs douaniers et maintenant la crise dans le détroit d'Ormuz et la guerre en Iran. Alors, ça percute en fait les chaînes d'approvisionnement, c'est ce que je disais. Et le rôle du logisticien, c'est de trouver des solutions en fait. Alors, je vous avais dit effectivement qu'à un moment donné, au pic de la crise, il y avait des bateaux bloqués et on ne savait plus exactement où étaient les containers qu'on avait mis sur ces bateaux pour nos clients. Là, les choses se sont résorbées.
10: Vous les avez retrouvés ?
24: Oui, bien sûr, on retrouve toujours les choses, heureusement. Mais en fait, ce qui est très compliqué, c'est d'anticiper ces crises, si vous voulez, et faire en sorte que les entreprises continuent à fonctionner. Parce que sans leurs produits qui est distribué à leurs propres clients, eh bien, l'économie ne fonctionne pas. Donc, il est vrai qu'en tant que logisticien, on s'est habitué à ça. On trouve des reroutings, on passe par d'autres moyens de transport. Par définition, vous êtes multimodal dans cette chaîne. Hein. Vous faites du maritime, de l'aérien, du routier, du rail. Vous gérez les stocks de vos clients et vous leur proposez d'ailleurs d'en faire plus de stocks au cas où il y a encore des crises comme celle-là. Mmh. Donc l'important, je dirais, c'est d'être agile, de comprendre vraiment la chaîne d'approvisionnement.
10: Juste, pardonnez-moi, pour rester un peu, quand même, parce que c'est pour nous, c'est assez frappant. Donc, est-ce que vous avez encore des containers qui sont dans des bateaux qui sont coincés, bloqués dans le détroit d'Ormuz?
24: Non.
10: Plus en ce moment,
24: non,
10: plus aujourd'hui.
24: Plus en ce moment, les choses ont été résorbées pour nos clients et les containers qu'on avait sur ces bateaux. Donc là, le sujet n'est plus là aujourd'hui.
10: Alors maintenant, le sujet, c'est effectivement, comme vous dites, c'est trouver d'autres routes.
24: Oui.
10: Et vous trouvez là comment vous faites pour trouver une solution, parce que vous travaillez pour un peu tous les secteurs, y compris pour Total, pour ces raffineries, pour tous les secteurs. Donc comment est-ce que vous faites-vous pour trouver d'autres routes aujourd'hui qui ne soient pas percutées par ce qui se passe au Moyen-Orient?
24: C'est notre métier en fait.
10: Oui, non, mais
24: si vous avez
10: un endroit
24: bloqué, vous prenez une autre route, vous passez par l'aérien au lieu du maritime, par exemple. Bon, c'est pas extrêmement écologique, donc on évite de faire ça. Mais c'est en permanence, c'est ce qu'on essaie de faire. J'avais expliqué que quand le détroit alors que le détroit d'Ormuz était bloqué, ben, on avait des livraisons à faire au Qatar, on était passé par le port de Jeddah, et ensuite on avait camionné, acheminé par camion, les marchandises qu'on devait livrer au Qatar. On trouve toujours des choses, en fait. La question, véritablement, c'est de comprendre la chaîne d'approvisionnement des clients, et justement de voir où sont les zones de fragilité pour anticiper potentiellement des crises. Et avoir cette agilité qu'un logisticien doit avoir, parce que vous êtes sur tous les métiers, vous avez tous les modes de transport à votre disposition, et c'est à vous de vous assurer de la résilience des chaînes d'approvisionnement.
10: Et où sont les zones de fragilité pour vous, là ?
24: Alors, bon, évidemment, alors les trois je vais vous en donner une, par exemple. Ouais. Je vous parle de l'aérien qui pouvait éventuellement remplacer le maritime. Bon, il est vrai que sur l'Asie, par exemple, Vietnam en particulier, les compagnies aériennes du Moyen-Orient sont très présentes. Mmh. Donc, Qatar Airways, Emirates, Etihad. Et effectivement, comme elles étaient très inquiètes des bombardements, elles ont parqué leurs avions, une partie de leur capacité en Espagne. 50% de leur capacité était en Espagne et ne faisaient plus les voyages Asie, Sud-Est asiatique, vers l'Europe ou les États-Unis. Donc, qu'est-ce que vous faites comme ça ? Vous avez un problème de capacité disponible. Donc, évidemment, ce que l'on propose à nos clients, c'est déjà de faire des stocks tampons régionalement, et c'est d'ailleurs ce qu'elles ont déjà, les entreprises qui ont déjà commencé à faire, c'est d'avoir des supply chains, des chaînes d'approvisionnement régionales, avec des stocks régionaux pour alimenter les zones de chalandise. Avant, vous alliez de Chine directement vers les clients de nos clients. Maintenant, ça n'est plus le modèle. Faut être clair. Cette logique.
10: Il y a des étapes, quoi.
24: Il y a des étapes. Il y a surtout chez nos clients une recherche de fournisseurs alternatifs à la Chine. C'est pas facile de remplacer la Chine, clairement. Mais bon, je vous ai parlé du Vietnam, le Sud-Est asiatique, l'Inde, la Turquie, la Pologne. Vous avez des zones comme ça qui réindustrialisent ou qui récupèrent des usines de fabrication. Et nos clients, eh bien, font cela avec des stocks tampons pour mieux alimenter les marchés.
10: J'ai envie de dire, c'est presque une chance, en fait, notamment pour l'Europe, parce que c'est une opportunité de se réindustrialiser, non ?
24: Oui, alors moi je le pense, très honnêtement je le pense. Bon, dans les crises, de toute façon, on peut voir les choses ou bien de façon très pessimiste ou bien de façon optimiste. Bon, nous on a pris le parti de voir les choses optimistes parce que de toute façon, on est logisticien, on est là pour soutenir le commerce international et les économies et trouver des solutions. Ça c'est vraiment ce que l'on fait au quotidien pour nos clients. Donc effectivement, les crises vous obligent à repenser votre système. Pourquoi je suis dans ce pays ? Quels sont les risques associés à ce pays ? Quels sont les avantages ? Et en cas, en effet, de blocage, est-ce que j'ai un plan de contingence ?
10: Oui. Est-ce que vous avez une liste noire des pays où vous dites, là, ça, on ne travaille plus avec eux, c'est trop dangereux ?
24: Non, on n'en est pas là du tout.
10: L'impact pour vous, pour Géodis, ça a été de moins combien ?
24: La quoi ?
10: L'impact.
24: L'impact, pour nous.
10: Là, sur trois mois.
24: Honnêtement, parce que pour l'instant, il n'y a pas d'impact.
10: L'impact. Vous n'avez pas beaucoup moins de.
24: En tant que transporteur.
10: De business, oui.
24: En tant que transporteur, l'impact, c'est l'augmentation des coûts du carburant.
10: Mais ça, c'est la question d'après.
24: Mais je suis désolée, mais c'est quand même le principal impact. Parce qu'aujourd'hui, on est dans la solution. Donc, on n'a pas perdu de clients, on n'a pas perdu de volume.
10: Non, mais des commandes. Enfin, je veux dire, forcément, si elles étaient coincées, si vous les avez perdues sur des bateaux, je veux dire, ça fait toujours ça.
24: Non, non,
10: on voit bien que le commerce international, c'est quand même un peu. A été un peu freiné par ce qui
24: s'est
10: passé.
24: Mais il ne faut pas exagérer ce blocage qui a duré assez peu de temps, en fait, dans son moment
10: extrême. Mais pour vous, mais pour d'autres.
24: Donc, très honnêtement, l'impact n'est pas nécessairement mauvais pour Géodis. En fait, on croit en volume parce que nos clients, plus la chaîne d'approvisionnement de nos clients est complexe, plus ils ont besoin d'un logisticien et plus vous allez facturer de services, très honnêtement. Ouais. L'impact, en revanche, sur de la hausse du carburant, oui, ça, c'est un impact quasiment immédiat, parce que vous allez payer le carburant plus cher que vous mettez dans vos camions, etc. Ou bien les compagnies aériennes vont vous faire payer plus cher la prestation.
10: Ouais. Donc, l'impact, pour vous, c'est quoi ? C'est plus combien en trois mois ?
24: Prix du carburant, c'est plus 30%. Ouais. Et sur l'impact de nos coûts, c'est plus 10%. Donc, quelque part, il va falloir aller chercher de la facturation supplémentaire. Vous voyez,
10: ah ben voilà, c'est
24: ça. C'est évident. Autrement, les transporteurs ne peuvent pas survivre si ils ne repassent pas la hausse du carburant. Ça, c'est
10: donc c'est on juste est bien d'accord parce que c'est tout le débat ici dans le débat économique, enfin et politique, c'est que l'inflation, elle est en train d'arriver chez le consommateur. Donc ça c'est comme dirait Sébastien Lecornu, en fait le pétrole il est descendu dans le porte-monnaie des Français.
24: Oui, c'est sûr.
10: Et l'inflation, vous dites l'inflation elle va arriver parce que vous êtes obligé d'augmenter vos prix de 10%.
24: Bien sûr. Alors le transport, heureusement, représente une toute petite partie des coûts des entreprises. Moi j'estime sur une très grosse entreprise, c'est entre 5 et 8% de son chiffre d'affaires qui correspond à la dépense logistique. Voyez, donc, et dans la dépense logistique, il n'y a pas que du transport. Il y a l'entreposage de marchandises, etc.
10: Bien sûr.
24: Donc, bien sûr que ça va avoir un impact. Non, je pense que le plus gros impact, ça va être sur le coût des matières premières. On entend en parler en permanence. Effectivement, ça va toucher le consommateur, c'est certain. Et à ce moment-là, il pourrait y avoir une baisse des échanges parce que le consommateur n'a plus les moyens d'acheter des produits non essentiels. Et quand je dis produits non essentiels, c'est quoi ? Ben c'est tout ce qui n'est pas nourriture, tout ce qui n'est pas santé, si vous voulez. Qu'est-ce qui peut... quand vous avez une inflation galopante, effectivement, vous allez privilégier les produits essentiels, qui sont l'agroalimentaire et votre santé. Et ce qui est plus grave encore, c'est l'augmentation des taux, parce que beaucoup de ménages sont endettés.
10: Oui.
24: Et le prêt à la consommation va augmenter. Et donc,
10: on est un peu loin de Géodis.
24: Loin de Géodis, pas vraiment, parce que, comme je vous le disais, sur les 10,6 milliards de chiffre d'affaires, nous, on transporte des biens d'équipement, des biens de consommation, des biens de santé, des biens pour la défense. Donc, on est très, très exposé à différents secteurs, heureusement d'ailleurs. Mais on sera sans doute impacté sur certains marchés verticaux, si vous voulez, sur certains secteurs économiques. Donc, on a déjà entrepris de toute façon une grosse diversification puisqu'on s'est lancé sur la distribution de produits de santé sous température dirigée. On est maintenant très positionné sur tout ce qui est défense et aéronautique. Pardon. Ça, c'est des secteurs, j'allais dire, qui sont contre-cycliques.
10: Oui.
24: Donc, pour Géodis, je pense que cette crise ne sera pas trop impactante.
10: Alors, l'autre question qu'on peut se poser maintenant, c'est justement, comment est-ce que l'intelligence artificielle est en train... Juste un point, vous bénéficiez du dispositif Gros Rouleur ?
24: Non.
10: Non. Non, eh ben, pardonnez-moi, j'ai avalé le travers. L'intelligence artificielle, comment est-ce que ça... Peut-être ça change votre organisation. J'imagine que ça doit avoir un impact absolument colossal pour vous, parce que c'est de plus en plus compliqué. Vous venez de nous l'expliquer, Marie-Christine Lombard. Alors que la question qu'on peut se poser, c'est est-ce que ça vous permet, là, peut-être, de trouver des économies ?
24: Oui, c'est exact. En fait, déjà, le monde de la logistique, je voudrais faire ce point qui est important. C'est un monde qui était très fondé, avant l'intelligence artificielle, sur le digital et la technologie. Aujourd'hui, tout est scanné dans la chaîne d'approvisionnement de nos clients. On sait quand ça part, quand ça arrive, quand ça transite quelque part. Donc, on a toujours investi beaucoup sur l'informatique. D'accord ? L'intelligence artificielle va effectivement bousculer une partie du business parce que dans le transport, vous avez encore beaucoup de documents papier. Des lettres de voiture avec des noms un peu archaïques. Je ne vais pas rentrer dans le détail, mais c'est vrai, des dossiers que vous faites manuellement, des preuves de livraison.
10: Ça existe encore ?
24: Ah oui, ça existait encore parce que la loi de certains pays vous obligeait à garder la preuve papier que vous aviez bien livrée, vous archiviez, etc. Tout ça, évidemment, avec l'intelligence artificielle, va être complètement...
10: Oui, j'ai envie de dire, changer. Même avant, avec le digital, ça aurait dû disparaître.
24: Oui, mais non, pas vraiment. Et là, c'est vraiment une révolution. Bon, ça, c'est, je dirais, peu quelque chose de basique. Où l'intelligence artificielle va nous aider en termes d'économie, de coûts, c'est on va pouvoir, grâce à nos données, parce qu'on brasse un nombre de données, je vais vous donner un exemple, tous les jours, on doit avoir dans notre base de données 2 milliards de données.
10: Oui.
24: Parce qu'on en reçoit
10: une grosse intelligence artificielle.
24: Donc, ces données-là, si vous arrivez à les travailler avec des algorithmes, peut vous permettre de projeter quels vont être les volumes dans des activités de réseau et d'infrastructure. C'est important pour anticiper le mouvement et mettre les moyens là où il faut. Donc là, clairement, vous allez éviter des passages à vide, un non-remplissage de camions, un non-remplissage de containers maritimes ou un moindre remplissage, parce qu'évidemment, on n'achète pas des containers maritimes et on ne les envoie pas vides, mais optimisation des moyens utilisés. Et ces coûts fondamentaux, cette productivité opérationnelle, forcément, va nous permettre d'abattre nos coûts.
10: Vous investissez combien en intelligence artificielle,
24: alors,
10: par exemple?
24: Justement, j'allais vous le dire, oui. 3,5% de notre chiffre d'affaires est investi sur l'informatique en général.
10: Et
24: l'intelligence artificielle représente à peu près 1,5% à l'intérieur de ces 3,5%. Donc, c'est des montants assez importants. Et on a, comme beaucoup d'entreprises, on a ce qu'on appelle les cas d'usage, vous savez, où on essaie d'améliorer des processus, là encore.
10: Oui.
24: On prend un processus, on dit comment on peut l'améliorer par l'intelligence artificielle. Et à partir de là, on va investir sur les processus les plus intéressants où on pense qu'on peut mieux optimiser.
10: Une question, parce que c'est, pour l'instant, vous investissez ça. Peut-être que vous serez obligé d'investir encore plus parce que ça va très, très vite.
24: C'est possible.
10: L'intelligence artificielle, agentique, etc. Vous êtes présent dans 166 pays. Vous desservez 166 pays et vous êtes présent dans 67 pays.
24: Donc, avec vos propres filiales, oui.
10: Avec vos propres filiales. Donc, ça veut dire que vous avez un réseau immense. Vous transportez combien de marchandises par an? On peut savoir? Vous ne connaissez pas le chiffre?
24: En fait, si je le connais par ligne de métier, ça ne va pas vraiment vous intéresser. Bah, c'est des millions et des millions de tonnes en termes de...
10: Alors, tout ça, ça demande quand même... vous avez cru d'une manière, pas à coup d'acquisition, manière organique, mais aussi d'acquisition. La question qu'on peut se poser, c'est pourquoi vous êtes... de nouveau maintenant filiale à 100% de la SNCF. Parce qu'une entreprise comme la vôtre, qui est si grosse, si puissante, on avait dit, faut être privé, il faut avoir des investissements dans l'intelligence artificielle qui soient supplémentaires. Enfin, vous voyez, je veux dire, il faut beaucoup d'argent.
24: Alors déjà, nos investissements sur l'intelligence artificielle, on les finance sur nos propres ressources Géodis. On ne demande pas à la SNCF de nous financer, si vous voulez. On est self-supporting.
10: Vous n'avez pas besoin de gros investissements.
24: Alors, si je regarde une acquisition en valeur d'entreprise qui serait sur plusieurs milliards, c'est sûr que je serais obligée de financer cela probablement par du capital extérieur, avec évidemment l'accord de la SNCF, parce que, comme vous l'avez dit,
10: ils ont 100%
24: maintenant.
10: C'est
24: 100% SNCF.
10: À un moment, ça a été privatisé, donc, puis hop, ça a été racheté.
24: Oui, alors ça fait un moment, puisque moi, ça fait 12
10: quasiment.
24: Ans maintenant que je dirige Géodis, et ça fait 12 ans que la SNCF est propriétaire à 100% de Géodis. Écoutez, la SNCF nous a permis de faire les acquisitions que nous désirions faire. C'est un très bon actionnaire, parce que c'est une société industrielle. Et dans la logistique telle qu'on l'a fait chez Géodis, on a ce service industriel. On a de la mécanisation, on a 11 millions de mètres carrés qui sont particulièrement équipés de matériel très performant pour trier les colis, etc. Et je trouve que culturellement, en fait, on est très alignés.
10: Oui.
24: Ensuite, la SNCF, pour terminer là-dessus, a une stratégie de décarbonation très forte, et comme Géodis d'ailleurs. Donc là aussi, on mutualise beaucoup d'intelligence avec eux, et c'est une source importante, je dirais, d'inspiration et d'investissement
10: commun. Oui, parce que la décarbonation, elle est importante, parce que vous êtes, comme on le disait, vous êtes un logisticien, donc vous prenez des camions, des avions, des bateaux, vous l'avez dit tout à l'heure, malgré ces noms-là. La question qu'on peut se poser, c'est par exemple des camions. Est-ce que vous avez des camions électriques, ça existe? Enfin, on sait que c'est très difficile. C'est une des ambitions du reste de DF, dans le cadre de l'électrification des usages. Est-ce que pour vous, où est-ce que vous en êtes?
24: Alors, Nous, nous avons misé, en effet, sur la décarbonation de la route, d'accord, puisqu'on est quand même transporteur routier. Et en France, je vais donner l'exemple de la France. Aujourd'hui, on livre les 100 premières villes de France en électrique. On a, en 2027, on va doubler le nombre de villes qu'on livre en électrique, camions électriques. Donc, on trouve les camions. On a d'ailleurs des partenariats avec des grands constructeurs de camions électriques, parce que nous croyons à l'électrique pour les camions. On a aussi le biocarburant qui vient en supplément. Donc, vous voyez, on a vraiment une stratégie de décarbonation, parce que moi, je crois au transport routier. Si les chaînes d'approvisionnement se régionalisent, eh bien, vous allez avoir plus de transport routier, parce que les entrepôts seront régionaux pour alimenter la zone de chalandise ciblée.
10: Ça, c'est un bon point. Allez, un mot, grosse acquisition en vue ou pas encore? Vous viendrez nous voir avant?
24: Alors, on regarde plusieurs dossiers.
10: D'accord, ah, quand même, oui.
24: Oui, beaucoup de dossiers sur toujours la logistique pharmaceutique. En Allemagne, en France, en Espagne, en Pologne, aux États-Unis. Et sur tout ce qui est sur des produits à valeur ajoutée. Donc, industriels de pointe, principalement ça.
10: Merci beaucoup. Bah, l'occasion de revenir nous voir, Marie-Christine Lombard.
24: Absolument.
10: Merci beaucoup. Merci. La patronne de Géodis était donc notre invitée. Dans un instant, je recevrai Mathieu Pechberti, que vous connaissez, grand reporter BFM Business. Il s'est passé quand même aujourd'hui quelque chose d'important sur la question. Vous savez, il y a un procès à savoir si Vincent Bolloré doit lancer une EPA sur Vivendi ou pas. Il y a eu une manche importante tout à l'heure. Il va tout nous raconter. Et puis ensuite, c'est Denis Thérien, qui est le président de l'Institut français des administrateurs. Il a fait une étude très intéressante, un peu la première fois, sur la gouvernance au sein des ETI. A tout de suite.
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10: Vous êtes bien dans le 18-19. Dans un instant, je recevrai Denis Terrien, qui est le président de l'Institut français des administrateurs. Mais avant, on va faire un flash sur Vincent Bolloré et Vivendi avec Mathieu Pechberti. Bonsoir Mathieu.
6: Bonsoir Edwige.
10: Merci d'être là. On va rappeler que vous êtes le grand reporter à BFM Business, bien sûr. Alors, vendredi, il y a une audience à haut risque pour Vincent Bolloré, pour le patron breton, puisque la Cour d'appel de Paris doit examiner pour la seconde fois un recours de l'actionnaire Siam, qui était venu, du reste, ici en studio, nous expliquer pourquoi il était contre, pourquoi elle était contre le propriétaire de Vivendi. Siam, en fait, c'est un fonds activiste, et il réclame une OPA à la place de la scission qu'a opéré Vincent Bolloré fin 2024. Or, aujourd'hui, donc c'était un long processus que vous allez peut-être nous rappeler rapidement.
6: Bien sûr.
10: Aujourd'hui, l'avocat général, en fait, a donné raison au fait que Vincent Bolloré devra, réponse vendredi, lancer une OPA sur...

0: de Viandy en 2024, réaliser un contrôle de fait sur Viandy. Mmh. J'essaie de faire court et simple, ce qui n'est pas évident sur ce sujet. Il avait un petit peu moins de 30% du capital de Viandy, mais des actionnaires minoritaires estimaient que malgré ce seuil uniquement, d'être en dessous de ce seuil de 30%, il contrôlait Viandy, à la fois par la gouvernance et par les droits de vote en Assemblée Générale. Et donc, il y a eu tout un feuilleton judiciaire lancé par un fonds activiste qui s'appelle Siam.
1: Oui, par Siam.
0: Qui a déposé un recours, donc, demandant à ce que Vincent Bolloré lance une OPA sur Viandy pour ce qu'on appelle désintéresser les petits actionnaires, plutôt qu'une scission. Et il y a eu, on en est au quatrième, à la quatrième étape judiciaire. Le recours a été perdu par Siam. Puis Siam a en tout cas déposé un nouveau recours en cour d'appel que le fonds a gagné. C'est là où Vincent Bolloré, ayant perdu, est allé en cour de cassation. La cour de cassation a annulé la première décision de cour d'appel et donc a renvoyé pour une seconde et par définition dernière décision en cour d'appel. L'audience a lieu vendredi, hein, la décision n'aura pas lieu avant fin juin, début juillet, donc dans un mois. Mais donc l'audience très importante se joue vendredi, a commencé par une première manche en faveur du fonds Siam contre
1: tout
0: Vincent Bolloré, puisque l'avocat général a donc dit « Oui, Vincent Bolloré exerçait un contrôle de fait, donc dans la réalité, non pas, il n'avait pas 50% du capital, mais il exerçait un contrôle de fait sur Vivendi, et donc l'AMF devra trancher ».
1: C'est l'AMF qui va...
0: Compliqué, hein, oui, oui.
1: C'est l'AMF qui devra
0: trancher. La cour d'appel ne dira pas Vincent Bolloré devra lancer une OPA. Ça, non. La cour d'appel, si elle donne tort à Vincent Bolloré, elle dira Vincent Bolloré exercer un contrôle de fait sur Vivendi, évidemment en justifiant sa décision, et renverra la patate chaude à l'autorité des marchés financiers.
1: L'autorité des marchés financiers.
0: C'est un peu long, mais c'est compliqué.
1: C'est très compliqué, mais l'enjeu est quand même très important, surtout pour le capitalisme français. L'autorité du marché financier qui avait rendu une décision en faveur de Vincent Bolloré au début. Hein, parce que ça, c'était un point important aux grandes dames de petits actionnaires, et notamment de Siam, entre autres.
0: Alors, évidemment, l'autorité des marchés financiers, elle aussi, est un petit peu
1: déstabilisée. C'est un dossier très
0: compliqué. Parce qu'au début, l'autorité des marchés financiers a dit « Ok, la scission de Vivendi, on la valide, et donc, par définition, on n'oblige pas Vincent Bolloré à lancer une opéra ». Et puis, quand il y a eu la première décision de cour d'appel donnant tort à Vincent Bolloré, l'AMF, appliquant le droit et la jurisprudence de la cour d'appel, a dit « Bon, bah très bien, bah, en fait, il faut lancer une opéra ». Puis après, Vincent Bolloré a gagné en cour de cassation, et l'AMF dit « Écoutez, on attend la décision de cour d'appel, et puis on se bornera au droit ». Parce que l'AMF se borne au droit. Mais l'AMF n'a pas pris beaucoup de risques dans cette affaire pour le moment.
1: Mathieu Pechberti, en même temps, moi je veux bien, c'était fin 2024.
0: Oui, voilà.
1: Nous sommes, pas fin 2026, mais enfin nous sommes mi-2026, le temps que toutes les décisions soient rendues, etc. À supposer que l'AMF dise, bah oui, il faut que Vincent Bolloré lance cette OPA, déjà qu'elle se déjuge, ça sera quand même en soi un événement, mais surtout il va se passer quoi concrètement? Comment on peut défaire une scission pour faire une OPA?
0: Et c'est tout le problème, puisque la scission
1: de fait...
0: C'est là où
1: le temps juridique n'a rien à voir avec le temps du business, quoi.
0: La scission a déjà été faite, donc on ne va pas revenir en arrière.
1: Bien
0: donc
1: sûr.
0: Moi je n'ai pas la réponse, mais on entend dire qu'il peut y avoir d'abord
1: une indemnisation
0: auprès des petits actionnaires. Mais alors après l'indemnisation, combien? Et puis qui va l'évaluer?
1: Non mais...
0: Vous voyez, ça c'est des questions très souvent. Pour le moment, l'avocat général donne raison à Vincent Bolloré, mais c'est un avis par définition.
1: Il s'est appuyé sur quoi l'avocat général?
0: Alors c'est très compliqué, mais il s'appuie sur un article précisément du Code de commerce, le 233.3, puis je m'arrêterai dans les détails, qui dit qu'effectivement, cela ne suffit pas d'avoir 50% du capital d'une société pour la contrôler. On peut avoir une participation minoritaire, donc comme c'est le cas de Vincent Bolloré, mais il faut des conditions, et puis là, c'est surtout des sujets d'interprétation. Le contrôle de fait, c'est d'abord sur la gouvernance. La gouvernance, c'est important. On sait très bien maintenant, ça fait 10 ans que Vincent Bolloré est au capital de Vivendi.
1: C'est son fils, en plus, qui dirigeait Vivendi.
0: Il avait pris la présidence de Vivendi, il en avait 15%. Hein, donc la gouvernance, c'est évidemment un élément clé. Et puis après, c'est les juges, hein, l'interprétation des juges, ça compte beaucoup.
1: Oui, mais ce qui est un peu bizarre, alors pour une néophyte comme moi, c'est que qu'est-ce qui a changé depuis fin 2024 et vous voyez, le fait qu'on dise à Vincent Bolloré, ben, allez-y, feu vert pour lancer sa scission. C'est qu'est-ce qui a changé en 3 ans? Rien.
0: Non, alors juridiquement, effectivement, les textes de droit n'ont pas joué, et il y a eu une première cour d'appel qui a interprété, en tout cas, ces articles. Enfin, cette situation de Vivendi et de Vincent Bolloré est quand même très particulière, vraiment. Et cette opération de scission,
1: un beau cas d'école, hein.
0: Vous vous souvenez, Vivendi avait été coupé en quatre, hein, Havas, Canal+,

0: et Lagardère, en gros, puis le reste. Ouais. Ça ne s'était jamais vu. Havas à Amsterdam, Canal Plus à Londres. Voilà, c'est Louis quand même HF. Un cas particulier qui ne s'applique pas, heureusement, à toutes les sociétés. Hein. Non,
1: mais pour détricoter ça, il faut dire que c'est quand même
0: ça sera effectivement
1: un as de l'art financier, Vincent Bolloré, mais là, ça va être compliqué quand même.
0: Oui. Mais ça sera effectivement plutôt, a priori, une indemnité s'il perd. Attention, il n'a pas encore perdu.
1: Donc, réponse, première réponse, vendredi.
0: Audience vendredi. Oui, on ne sait pas. C'est une audience, donc on ne sait pas exactement.
1: On verra la tonalité.
0: Voilà, ensuite, et décision dans un mois.
1: Dans un mois. Et puis après, il faut encore un laps de temps pour que le dossier aille devant l'autorité des marchés financiers.
0: En tout cas, ouf, c'est la dernière étape judiciaire. C'est-à-dire que Vincent Bolloré gagne ou perde. Oui. C'est fini, on ne retourne pas une énième fois en cour de cassation, heureusement.
1: Oui, ça c'est vrai, c'est la dernière étape sur le plan juridique.
0: C'est la dernière étape sur le plan juridique.
1: Merci beaucoup de nous avoir alerté, Mathieu Pechberthier. Tout de suite, bah tiens, lui ça tombe bien, il est président de l'Institut français des administrateurs de Nutérien, notre invité.
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1: Bonsoir Denis Thérien.
3: Bonsoir.
1: Merci d'être là. Vous êtes président de l'Institut français des administrateurs et en fait, vous avez publié, vous allez nous révéler une enquête que vous avez faite sur la gouvernance des ETI. Alors, ce qui est très intéressant, c'est que les ETI, c'est souvent familial, c'est ancré dans les territoires, c'est peut-être un petit peu loin de toutes les pratiques de gouvernance dont vous tenez une des clés, mais c'est une enquête que vous avez menée auprès de 155 administrateurs. Juste une petite question, vous avez écouté Mathieu Pechberthier nous raconter ce qui se passait autour de la décision ou pas que Vincent Bolloré doive éventuellement relancer une OPA sur Vivendi alors qu'il y a eu une scission fin 2024. Vous vous dites quoi ? Je ne vous demande pas de rentrer dans tous les détails que vous ne connaissez certainement pas, mais en même temps, les administrateurs, est-ce qu'ils ont joué leur rôle là-dedans ?
3: Je pense que oui. Je ne suis pas. Déjà, la décision qui est faite dans un conseil, c'est une décision qui est collégiale suite à une discussion. Donc, je ne peux pas me prononcer sur est-ce qu'ils ont pris une bonne décision ou pas. Collectivement, ils semblent l'avoir pris. Là, on est plutôt sur un fait d'une bataille entre un actionnaire familial qui est dans ce groupe depuis 10 ans ou plus, des petits porteurs qui peuvent avoir des questions, et quand même un fonds activiste qui fait là pour faire une entrée et une sortie. Et qui cherche.
1: Non, eux, ils ne font pas tellement d'entrée et de sortie, mais enfin bon.
3: Et qui cherche un dédommagement pour peut-être une opération qu'ils voulaient faire qu'ils n'ont pas. Donc, je ne peux pas me prononcer, sur la partie juridique. La seule chose que je peux faire, c'est que le conseil a pris une décision, et la décision est collégiale du conseil.
1: Denis Thérien, est-ce que ça veut dire que, quand même, et ça fera le lien avec cette enquête que, dont vous allez nous relater les principaux enseignements, est-ce que ça veut dire que dans les entreprises familiales, la gouvernance est un peu plus délicate, on va dire?
3: Alors, ce que l'on voit aujourd'hui, c'est on a travaillé sur les ETI. Pourquoi? Parce que les ETI, une grande partie, sont familiales. Et il y a deux sujets qui arrivent. La première, c'est la transmission.
1: Oui, mais non, mais sur la gouvernance dans les entreprises familiales, justement, dans les ETI, est-ce que vous avez observé
3: Ce que l'on observe, c'est qu'elles peuvent continuer de s'améliorer, par exemple, avec des administrateurs indépendants. Elles peuvent continuer de s'améliorer en ayant absolument toutes des conseils d'administration ou conseils de surveillance. Et il y en a toujours 30 à 40% qui n'ont pas. Donc oui, il y a du travail à faire là-dessus.
1: D'accord. Alors, justement, d'abord, cette enquête, vous l'avez réalisée, je dis, auprès de 155 entre ETI, mais avec certaines qui ont des statuts différents. Expliquez-nous dans la méthodologie d'abord.
3: D'accord, donc on a fait cette enquête avec l'APIA, qui est une autre association d'administrateurs aussi. Donc la méthodologie, c'est qu'on leur a envoyé un questionnaire sur leur pratique de la gouvernance, pour essayer de comprendre quelle était leur pratique. Et on s'aperçoit que finalement, elles adaptent la gouvernance à leurs besoins propres. Si jamais elles veulent être cotées, il faut qu'elles soient un SA, parce que c'est pas possible d'être coté en SAS. Mais les SA ont un avantage, je peux aller coter, je peux lever de l'argent. En revanche, le cadre est beaucoup plus rigide. Une autre option, c'est d'être en SAS, société plus simplifiée, dans laquelle on peut adapter certaines règles. Par exemple, on peut avoir des actions prioritaires, préférentielles. Donc, les ETI choisissent par rapport à leur cadre de développement. Plus elles se développent, plus elles ont de conseils d'administration, de conseils de surveillance, et plus elles ont un nombre d'indépendants. Et pourquoi c'est important d'avoir des indépendants? On a parlé tout à l'heure pour les sociétés familiales. C'est parce que l'indépendant apporte le recul, il dépassionne le sujet du familial et il arrive généralement à avoir plus d'objectivité.
1: Oui, j'ai envie de dire, tout dépend de qui il choisit. Vous voyez, je veux dire, si c'est quelqu'un de très proche, le grand ami, celui qui joue au golf, celui qui est un partenaire historique, ça dépend.
3: Alors oui, et c'est pour ça que le rôle de l'IFA est vraiment de former des administrateurs pour qu'ils puissent être mieux formés et plus pertinents dans la prise de décision dans les conseils.
1: Oui. Alors, est-ce qu'il y a encore des ETI, donc plus de 250 salariés, il y en a encore qui sont sous forme de SAS ?
3: Alors, 75% des sociétés sont sous forme de SAS, parce que c'est beaucoup plus souple. Donc, une majorité des sociétés sont sous forme de SAS. Elles n'ont pas besoin de faire appel à un financement extérieur à la bourse. Donc, pourquoi pas être en SAS ? Le choix n'est pas plutôt SA contre SAS. L'important, c'est d'avoir un organe de décision avec des personnes indépendantes et qui traitent les sujets importants. On a parlé de transmission. La transmission, quand on demande aux ETI quels sont vos deux ou trois sujets les plus importants, la transmission vient. Quand on dit, est-ce que vous l'avez traité en conseil ? Que 16% des gens l'ont traité en conseil. On leur demande, mais si jamais vous l'avez traité en conseil, est-ce que vous avez un écrit ? Que 10%, 11% exactement, ont un écrit sur la succession. Et donc là, on dit, il y a urgence à travailler sur ce sujet. Comme on disait, 200 000 entreprises vont changer de main dans les années à venir. Et on peut voir qu'il y a un baromètre qui est sorti sur les défaillances des ETI, qui est sorti hier, fait par la BPI.
1: Absolument.
3: Qui a augmenté, les défaillances des ETI ont augmenté de 10%. Et c'est quand même, quelque part, ça se rapporte à une gouvernance qui pourrait être améliorée.
1: Oui, donc, oui, pas seulement parce que j'en recevais Philippe Dornano, qui est co-président du METI, donc le MEDEF pour les ETI, et qui nous alertait en disant, mais attendez, la conjoncture est très difficile, donc attention à ne pas alourdir le coût du travail, enfin on a besoin de... Donc il y a aussi les circonstances économiques qui font que c'est pas qu'une question de gouvernance.
3: Non, mais les circonstances économiques, si jamais on a, par exemple, des administrateurs qui ont une connaissance d'une certaine géopolitique, ils peuvent aider dans une meilleure compréhension. Parce que le dirigeant d'entreprise, généralement, le PDG d'une ETI, il va être tous les jours à faire son produit ou son service.
1: Alors, 62%, vous dites, des entreprises SAS, donc non cotées, évidemment, comptent au moins un administrateur indépendant.
3: Oui.
1: Ça me semble beaucoup. Il vient d'où ? Vous avez un profil ou pas ?
3: Alors, non, il n'y a pas de profil d'administrateur indépendant. Alors, ça vous semble beaucoup, pour nous, ça ne nous semble pas assez. Parce que pour être pertinent dans un groupe, il faut être plus que un.
1: Oui,
3: et
1: on
3: a pu voir que l'impact des administrateurs se faisait quand il y avait deux administrateurs indépendants. On a pu voir aussi pour les ARS. La loi PACTE est passée de 1 à 2 administrateurs représentant les salariés, et c'est très bon. La même chose, on appelle à tous les dirigeants qui ont un conseil d'administration de travailler avec 2 administrateurs indépendants parce qu'ils peuvent vraiment s'aider dans la discussion au milieu de X personnes, 3, 4, 5, 6 personnes qui ne sont pas indépendantes.
1: Oui.
3: Donc, il y en a 62 qui en ont un, c'est bien, il y en a 38 qui n'en ont pas. Et notre recommandation, c'est de passer à 2 administrateurs indépendants. Et pour faire ça, il faut un qui soit formé, dont on a parlé, et deux aussi que le conseil prenne en compte le travail qu'ils font et le risque. Et ça, c'est toute la rémunération qu'il y a aussi avec ça.
1: Oui, la rémunération, parce que la rémunération, c'est un coût pour souvent des entreprises qui n'ont pas forcément des marges de manœuvre financières énormes.
3: C'est un investissement que l'entreprise doit faire pour avoir une meilleure pertinence dans sa stratégie et réduire ses risques.
1: Mais alors, les administrateurs, est-ce que vous, pour le coup, vous avez un bon profil ? Enfin, le profil idéal pour être administrateur d'une SAS, puisque l'Institut français des administrateurs, vous formez des administrateurs, justement.
3: Absolument. Alors, on a le profil idéal d'administrateur dans les entreprises ou dans les industries dans lesquelles on a travaillé. Si jamais on a travaillé dans une des sociétés d'à peu près 500 millions, on pourra aider un conseil d'administration d'une société de 500 millions. En revanche, je ne sais pas si jamais on a été directrice marketing ou financier d'une société de 500 millions, on peut aller au conseil d'administration de Total, par exemple. Voilà. Donc, il faut aussi être aligné avec l'expérience que l'on peut apporter à son conseil d'administration. Deuxièmement, un conseil d'administration, c'est pour aider la société sur là où elle veut d'ici 5 ans. Là où elle veut d'ici 1 an, c'est le comité de direction qui gère ça. Mais là où la société devait être d'ici 3 à 5 ans, les membres du conseil d'administration aident à développer la stratégie et choisir le bon dirigeant pour faire ça.
1: Oui, mais souvent le blocage, c'est que voilà, c'est des entreprises d'abord qui sont très ancrées territorialement.
3: Absolument.
1: Donc ça joue. C'est quand même, très difficile hein, de diriger une PME dans à Clermont-Ferrand ou à Saint-Etienne. On en connaît des formidables, hein, comme Tuan et d'autres au Pinguely. Mais la question, c'est de trouver des administrateurs indépendants, c'est pas facile.
3: Et ça, c'est l'aide que l'IFA apporte aussi aux entreprises. On a plusieurs centaines d'entreprises qui nous demandent de les aider dans la recherche d'administrateurs. Et pour faire ça, donc, on a une base de données avec des milliers d'administrateurs et on les aide à trouver des administrateurs pertinents pour leur profil d'entreprise.
1: Oui. Lorsqu'on disait tout à l'heure, d'abord, est-ce que ces entreprises-là, est-ce qu'elles ont adopté un code de bonne gouvernance ?
3: Alors, à partir du moment où elles sont en SA, elles sont assez régies par la loi.
1: Oui, donc, ouais.
3: Donc là, oui.
1: Oui, mais je pense
3: que si elles sont en SAS, c'est un peu plus libre, mais ça n'empêche qu'il faut quand même avoir des codes de gouvernance. Et ce sur quoi l'IFA travaille maintenant, c'est une charte de l'administrateur qui sera partagée, on sortira à la fin d'été, une charte de l'administrateur qui aidera à faire les rôles, responsabilités de l'administrateur.
1: Mmh. Oui, mais en même temps, moi je vois dans cette enquête que vous nous révélez ce soir, c'est qu'il n'y a que 22% des ETI non cotés qui ont adopté un code de bonne gouvernance. Donc il est là ce code de bonne gouvernance, donc il pourrait très bien l'adopter. Est-ce qu'ils n'en ont pas envie ou est-ce qu'ils ne sont pas informés, ce dont je doute.
3: Et il n'y a pas de code de bonne gouvernance. Le code de bonne gouvernance, c'est un conseil qui va se donner des règles de fonctionnement.
1: Mmh. Mmh. Oui, c'est
3: un règlement intérieur.
1: Oui, bien sûr. Oui,
3: voilà.
1: Oui.
3: Certains conseils l'ont fait, certains conseils ne l'ont pas encore fait. C'est aussi notre rôle de dire que c'est important
1: oui,
3: de la.
1: Mais ma question, c'est pourquoi ils ne l'ont pas encore fait ?
3: Parce qu'ils sont au début. La gouvernance, c'est un voyage. On ne dit pas du jour au lendemain, on a la gouvernance parfaite avec tout un conseil d'administration, comité de nomination, comité d'audit. C'est vraiment un voyage. Quand on commence petit,
1: une initiation.
3: Voilà, on commence avec un comité stratégique où les startups scale-up, on a un advisory board, ça aujourd'hui c'est la mode. Voilà, et puis on va faire 100 millions, être une ETI, on va dire je vais d'abord voir un comité, je vais me mettre en SAS, et puis après je vais vouloir aller en bourse, donc là je vais me transformer en SA et je vais devoir avoir des comités. Donc la gouvernance se fait sur le temps. Mais d'ailleurs, toutes les évolutions d'entreprise se font sur le temps. On parlait tout à l'heure de la transmission d'entreprise.
1: Oui.
3: L'IFA a travaillé sur la transmission d'entreprise familiale. Il faut 7 ans en moyenne pour une transmission d'entreprise.
1: Ah oui, moi je participais à un débat justement qu'organisait à Bercy Serge Papin, qui a fait vraiment de la transmission un peu son cheval de bataille. C'est vrai que c'est un long cheminement, parce qu'il faut d'abord mentalement accepter ça, donc c'est quand même psychologiquement difficile. Puis après, il faut trouver le bon repreneur, qu'il soit familial ou pas. Et ça, c'est compliqué. Et du côté du repreneur, c'est aussi un chemin de croix. Donc,
3: Et là,
1: 15% mettent ça en avant. Seulement, je trouve que c'est quand même peu.
3: Voilà. Mais on ne naît pas administrateur, on le devient. C'est comme boulanger ou pâtissier ou plombier.
1: Oui.
3: Donc, même aussi, la première fois qu'on est administratrice ou administrateur, eh bien, on apprend un petit peu comment les décisions sont prises, comment les équilibres se font. Et ça, c'est vraiment le rôle de l'IFA. On forme, on donne des certificats, mais on fait des formations pour les entreprises ou inter-entreprises sur des thèmes précis, pour aider la gouvernance en France à franchir les étapes.
1: Tiens, une question, avant j'aurais une question, comment on devient administrateur, mais ça, je vous poserai la question dans un instant. Juste, il y a tout un débat actuellement, savoir s'il faut être un président du conseil ou une présidente du conseil, et puis un directeur ou une directrice générale, vous voyez, une dissociation des deux fonctions. Vous, qu'est-ce que vous en pensez du point de vue des administrateurs ? Où est-ce que c'est le plus efficace ? Et dans quel cas ?
3: Alors, généralement, les sociétés qui sont très petites, il y a le fondateur qui est PDG.
1: Oui, mais de manière un peu plus générale, je parle du un peu plus
3: gros. Plus gros, généralement, elles ont séparé. Et pourquoi on sépare ? Si jamais on se met il y a 20 ans, on pouvait avoir le même rôle, un PDG. Aujourd'hui, ça devient très difficile pour deux raisons. La première, c'est que le président doit travailler 2 à 3 jours par semaine sur toutes les demandes qu'on lui demande en tant que président pour gérer un conseil d'administration. On demande de plus en le conseil d'administration a de plus en plus de responsabilités. C'est 2 ou 3 jours par semaine, il ne veut pas les consacrer à gérer l'entreprise. Deuxièmement, il y a une différence dans le temps. Schématiquement, si jamais le DG doit passer allez, 50% de son temps sur le court terme, 30% sur le moyen terme et 10 à 20% sur le long terme, le conseil d'administration, c'est l'inverse. 50% du temps doit être sur le long terme, 30% sur le moyen et 10 à 20% sur le court terme. Et donc, la complexité du rôle et la différence de temporalité fait que nos recommandations aujourd'hui est de séparer les rôles. Et ce que l'on observe, c'est que généralement, chaque année, le nombre de le nombre de sociétés qui se séparent augmente chaque année.
1: Oui. Il y a combien d'administrateurs femmes? C'est quoi la répartition?
3: Alors là, la France est un des leaders au monde avec 46%.
1: Oui, mais il y avait une obligation, vous me direz, sur les... Oui.
3: Eh bien, elle était bienvenue. Elle était bienvenue. Et d'ailleurs, cette obligation qui a été lancée en France, la Copé-Zimmermann, est maintenant étendue à l'Europe. Et il y a une nouvelle aussi réglementation qui vient maintenant pour les comités de direction, mais qui se fait aussi sur le temps.
1: Oui, la loi Nexence, mais c'est voilà. un petit peu compliqué, paraît-il.
3: C'est plus compliqué à
1: Mérite. Il n'y a pas suffisamment de femmes compétentes.
3: Ce n'est pas le sujet. Il appartient aux entreprises de former pour avoir des femmes.
1: Oui, de faire monter, c'est ça en fait. C'est ce qu'ils disent, c'est qu'il faut ça prend du temps en fait de former. Puisqu'on est sur la formation, quand vous formez à l'Institut français des administrateurs, vous leur apprenez quoi? Enfin, c'est quoi la journée de formation d'un administrateur? D'abord, c'est sur quelle période?
3: Alors, c'est 18 jours, par exemple, pour une formation de certificat. Mais on a aussi lancé une formation pour les administrateurs de fondations et d'associations.
1: D'accord. Et on fait sur en 18 jours, on peut devenir un administrateur.
3: On est certifié administrateur, absolument.
1: D'accord. Et à partir de là, on peut devenir un administrateur de tout?
3: Comme je l'ai dit tout à l'heure, on peut devenir un administrateur de société dans laquelle on comprend la taille, la complexité et l'industrie.
1: Ouais.
3: Mais au moins, sur quoi on est formé? On est formé sur, par exemple, les finances. Comment analyser un compte, un bilan? Voilà. On est formé sur certaines règles de ressources humaines. On est formé sur...
1: La géopolitique.
3: On est formé sur les sujets géopolitiques et IA. Et on est aussi formé sur comment se comporter en groupe quand un conseil d'administration est là pour aider le directeur général à administrer. Un conseil d'administration ne gère pas, c'est le directeur ou la directrice générale qui gère et le conseil d'administration est là pour l'aider à gérer.
1: Et quand vous avez des conflits entre la direction générale et le président, ils vous disent quoi les administrateurs?
3: Quand il y a un conflit, là, la règle est assez simple. Si jamais il n'y a pas d'entente entre le conseil d'administration, le président et le DG, généralement le DG part.
1: Ouais.
3: C'est une bonne règle de gouvernance. Ouais. Si jamais il n'y a pas de conflit entre un DG et un président, et que l'alchimie ne marche pas, on n'a pas une bonne gouvernance.
1: Qu'est-ce qui est le mieux? Parce que je vois qu'il y a 66% des ETI non cotés qui ont fait le choix volontaire d'un conseil d'administration ou de surveillance. Qu'est-ce qui est mieux, un conseil d'administration ou un conseil de surveillance?
3: Alors là, il n'y a absolument pas de mieux ni moins bien. C'est vraiment au choix de l'entreprise.
1: Pour vous, c'est la même chose?
3: C'est des choix d'entreprises différentes.
1: Oui, c'est ça, mais pour vous, en tant que président de l'IFA, vous dites que c'est grosso modo la même chose. Ça change pas grand-chose.
3: Non, c'est pas du tout la même chose, mais c'est comme être une société à mission.
1: Oui.
3: Il y a 3-4% des sociétés qui ont décidé d'être une société à mission, et c'est très bien, et c'est leur choix. Donc là-dessus, je pense pas qu'il faut se focaliser sur la structure juridique. En revanche, il faut se focaliser sur est-ce que le dirigeant a un organe collégial qui l'aide à prendre la meilleure décision. C'est ça qui est important.
1: Merci Denis Thérien. On peut retrouver sur le site de l'IFA votre enquête?
3: Absolument.
1: Le Bormet, voilà. Merci beaucoup d'avoir été avec nous. Voilà, c'est la fin de ce 18-19. Bonne soirée. Tout de suite, vous retrouvez évidemment Stéphanie Collot pour son grand journal de l'écho. Et nous, on se retrouve demain. Bonne soirée.
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22: Soyez les bienvenus dans le 19h Echo. 30 minutes de concentré d'actualité économique. Et à la une de ce mercredi 20 mai, Emmanuel Moulin va bien pouvoir prendre la tête de la Banque de France après son audition par le Parlement. L'ancien secrétaire général de l'Élysée obtient l'aval des parlementaires, mais on est loin du raz-de-marée, vous verrez. 5 jours après Donald Trump, Xi Jinping reçoit la visite de Vladimir Poutine. Les deux hommes réaffirment le caractère inébranlable des relations entre les deux pays, même si la question énergétique reste un sujet sensible. Et puis, la filière mondiale de l'intelligence artificielle est soulagée après la suspension de la grève des salariés de Samsung en Corée du Sud. Un accord a été trouvé sur les salaires entre la direction et les syndicats. Le mouvement menaçait de faire chuter la production mondiale de puces. Emmanuel Moulin remplacera donc François Villeroy de Galhau comme gouverneur de la Banque de France à partir du 1er juin. Le vote a été serré, tout s'est joué à 11 voix près, mais sa nomination a été validée par les parlementaires malgré les critiques qu'il a dû essuyer pendant plus de 3 heures d'audition. Caroline Morisseau.
23: Un vote serré sur 115 votants, 58 se sont opposés à sa nomination. Il en aurait fallu 69 pour qu'elle soit retoquée. Tout s'est donc joué à 11 voix près. Emmanuel Moulin a notamment dû défendre son indépendance et répondre à ceux, RN, LFI ou PS, qui lui reprochent d'être un fidèle d'Emmanuel Macron.
24: C'est vrai que j'ai été dans l'État au cours des 10 dernières années, mais je l'ai été avant et j'espère l'être après. Donc je ne pense pas que ma carrière soit uniquement liée à celle du président actuel.
23: Quant aux questions de fond, Emmanuel Moulin a refusé de s'avancer sur sa position avant la prochaine réunion de la BCE le mois prochain. Tout dépendra, dit-il, de l'évolution de la situation et de trois éléments en particulier.
24: L'ancrage des anticipations d'inflation, savoir si elles sont désancrées. Et pour l'instant, ce n'est pas vraiment le cas à 3 ans, mais il faut être très vigilant. L'inflation sous-jacente. Est-ce que l'inflation sur les hydrocarbures se transmet au prix de production? Et c'est un peu le cas d'ores et déjà. les évolutions salariales.
23: Emmanuel Moulin a également plaidé pour davantage de titrisation, cette pratique très contestée pendant la crise des subprimes qui consiste à sortir des actifs du bilan des banques, permettrait selon lui de libérer des capacités pour prêter. Il s'est dit également favorable à l'euro numérique, projet très contesté par les banques commerciales.
22: Autre nomination, celle de Claire Toury. Elle est élue à la tête du Conseil économique, social et environnemental. Elle a été préférée à l'ancienne vice-présidente du MEDEF, Dominique Carlac, sociologue et présidente du mouvement associatif. Claire Toury succède à Thierry Baudet et devient par la même occasion la première femme à diriger l'institution. J-1 avant le grand oral d'Antonio Filosa, le patron de Stellantis, présente demain à Détroit son plan stratégique, mais il commence déjà à en donner les contours. Le constructeur officialise la création d'une co-entreprise avec le chinois Dongfeng. On retrouve à Détroit Justine Vassogne avec Olivier Mélan.
0: Stellantis était déjà un groupe franco-italo-américain. Il devient maintenant de plus en plus chinois. Le constructeur annonce donc la création d'une co-entreprise avec le chinois Dongfeng. Dongfeng qu'il connaît bien puisque le chinois est entré au capital de PSA en 2014 et qu'il est toujours actionnaire de Stellantis à hauteur d'1,6%. L'idée ici, c'est de permettre à Stellantis de distribuer la marque premium de Dongfeng qui s'appelle Voya en Europe. Mais c'est aussi et surtout d'ouvrir les usines européennes de Stellantis à Dongfeng et en particulier celle de l'Agenais à Rennes où Dongfeng pourrait venir produire un modèle électrique ou hybride. Le chinois partagerait donc l'usine avec Citroën qui produit en ce moment son C5 Aircross, un seul modèle qui ne suffit pas à faire tourner l'usine à plein régime. Il y a une dizaine de jours, Stellantis avait déjà annoncé ouvrir ses sites espagnols à son partenaire chinois Leap Motors. Cela fait beaucoup et le message est très clair. En Europe, la survie des usines de Stellantis passe donc désormais par les constructeurs chinois. Un message qu'Antonio Filosa détaillera dès demain ici à Détroit lors de la présentation d'un plan stratégique très attendu.
22: Ouais, Justine Vassogne, envoyée spéciale de BFM Business à Détroit avec Olivier Mélan. L'Italie choisit Airbus pour renouveler sa flotte d'avions ravitailleurs. Rome va acheter 6 A330, des gros appareils capables de ravitailler des chasseurs en plein vol, mais aussi de transporter des troupes ou du matériel. Un contrat qui tutoie les 1,5 milliard d'euros, Jean-Baptiste Huet.
1: C'est un revers pour Boeing et une vraie victoire pour Airbus, car l'armée de l'air italienne tourne le dos au KC-46 Pegasus américain, un programme plombé depuis des années par des problèmes techniques à répétition. Rome rejoint donc le camp Airbus. La 330 MRTT s'est imposée progressivement comme la référence mondiale du ravitaillement en vol, déjà utilisée par plusieurs pays européens, mais aussi par l'Australie, les Émirats Arabes Unis, la Corée du Sud. Ce contrat arrive au moment où Airbus accélère sa production. Le groupe vient justement d'ailleurs d'annoncer l'ouverture d'un deuxième centre de transformation à Séville, en Espagne, pour répondre à la demande. C'est là que les avions A330 civils sont transformés en avions militaires. Avec la remontée des tensions internationales, ces avions sont devenus stratégiques. Sans ravitaillement en vol, impossible pour les chasseurs de combat d'opérer longtemps ou loin de leur base. Un contrat qui illustre aussi, encore discrètement certes, une montée en puissance des capacités européennes de défense.
22: Et pour ce qui est du SCAF, le programme du futur avion de combat européen, le projet n'est plus valable, il doit être repensé. C'est ce qu'a déclaré le patron d'Airbus, Guillaume Fauré, aujourd'hui, le projet ayant été pensé en temps de paix et avant la guerre en Ukraine et au Moyen-Orient. Le SCAF doit remplacer les avions de combat Rafale et Eurofighter à l'horizon 2040. Faire de la France le futur hub européen de l'IA, c'est l'objectif d'un consortium européen qui réunit notamment Orange, EDF ou encore Capgemini. Ensemble, ils candidatent pour construire un vaste campus de centres de données en France, un projet qui vise à renforcer la souveraineté technologique du continent. On en vient à l'accord commercial entre l'Union européenne et les États-Unis qui est en passe d'être validé. Les 27 et le Parlement sont parvenus à un accord cette nuit. Ils ont ajouté des garde-fous pour se protéger des revirements de Donald Trump. Astrid Olivier.
3: Donald Trump avait menacé l'Union européenne de nouveaux droits de douane si l'accord commercial n'était pas finalisé avant le 4 juillet. Un coup de pression qui a obligé les institutions européennes à se remettre autour de la table. Le Parlement européen a néanmoins opté pour de nouveaux garde-fous, détaillés par l'eurodéputé Bernd Lange.
5: Nous avons besoin d'une clause de suspension pour pouvoir agir immédiatement et retirer la préférence commerciale instaurée pour les produits américains s'il y a une violation de l'accord commercial.
3: Autre nouveauté, ces clauses seront activables par n'importe quel État membre ou député européen pour agir rapidement en cas d'abus de l'administration Trump. Les eurodéputés et les 27 anticipent déjà les volte-face de Donald Trump et refusent de se laisser marcher sur les pieds.
5: J'ai vu tellement de publications de Trump sur Truth Social, pourtant ce n'est ni la vérité ni un réseau social et par conséquent je me fiche de ce qu'il y publie. Nous devons clairement faire comprendre que c'est notre devoir de protéger les intérêts européens et c'est ce que je ferai.
3: Reste à savoir quelle sera la réaction de l'administration américaine face à ces nouvelles clauses européennes. Donald Trump pourrait renchérir les taxes douanières, un scénario anticipé par Bruxelles qui annonce d'emblée prévoir d'utiliser son instrument anti-coercition.
22: Autre bras de fer entre les États-Unis et la Chine. Cette fois, Pékin annonce de nouvelles négociations. Les deux parties discuteront d'une réduction des droits de douane sur plus de 30 milliards de dollars de marchandises de chaque côté. La Chine promet par ailleurs de prendre en compte les préoccupations légitimes de Washington en matière de terres rares. Déclaration qui intervient 5 jours après la visite de Donald Trump et alors que Xi Jinping a reçu Vladimir Poutine. Un timing presque symbolique alors que la Chine entend réaffirmer son amitié avec la Russie, tout en maintenant le dialogue avec les États-Unis. Éline Lefaou.
6: Tout a été réinstallé quasi à l'identique. Coups de canon, hymnes nationaux, un accueil digne de celui reçu par le président américain la semaine dernière. Xi Jinping veut afficher des liens forts avec le président Vladimir Poutine dans un contexte géopolitique instable. Il va même jusqu'à parler de relations inébranlables.
7: La coopération dans les domaines de l'économie, du commerce, de l'énergie, des sciences et technologies n'a cessé de progresser. Les relations sino-russes sont entrées dans une nouvelle phase marquée par des avancées plus importantes et un développement plus rapide.
6: Derrière ces discours et la prolongation de leur traité d'amitié, un sujet coince encore en coulisses, celui de la question énergétique, priorité affichée par Moscou qui entend se servir de la guerre au Moyen-Orient pour augmenter ses exportations de pétrole et de gaz vers la Chine, principal client du pays. Vladimir Poutine n'a pas manqué de rappeler l'importance de ce sujet.
10: Notre pays est l'un des plus grands exportateurs de pétrole, de gaz naturel, y compris de gaz liquéfié et de charbon vers la Chine. Nous sommes bien sûr prêts à continuer d'assurer de manière fiable un approvisionnement ininterrompu de tous ces combustibles au marché chinois en pleine expansion.
6: Aucun accord n'a pourtant été trouvé autour du projet Power of Siberia 2 qui prévoyait la création d'un immense gazoduc entre le nord de la Sibérie et la Chine, de quoi permettre à la Russie d'exporter sur place 50 milliards de mètres cubes de gaz par an. Mais Pékin ne veut pas créer de dépendance vis-à-vis de la Russie. Depuis 20 ans, les discussions patinent.
22: La Hongrie veut apprendre de la Pologne. Les deux pays défendront désormais ensemble leurs intérêts communs à Bruxelles après la chute de Viktor Orban. C'est ce qu'ont annoncé Donald Tusk et son homologue hongrois Peter Magyar, qui a choisi Varsovie d'ailleurs pour sa première visite à l'étranger. On les écoute.
25: Par notre travail quotidien, nous montrerons que la Hongrie et la Pologne parleront d'une seule voix, que ce soit à Bruxelles sur les questions géopolitiques ou dans la poursuite de nos divers intérêts communs, car nous n'avons pratiquement que des intérêts communs.
26: Le gouvernement du Premier ministre Donald Tusk a également été confronté à des problèmes similaires. Il a dû faire face à des difficultés comparables après avoir remporté les élections, des questions d'état de droit au rapatriement des fonds de l'Union européenne et à leur utilisation efficace ainsi qu'à la lutte contre la corruption.
22: Aux États-Unis, Donald Trump et sa famille obtiennent une immunité à vie sur les enquêtes fiscales. Un accord vient d'être signé entre le gouvernement fédéral et Donald Trump. C'est un nouveau coup de pression sur le fisc américain, déjà dans le viseur de l'administration américaine depuis plusieurs mois, Éline Lefaou.
6: Fini les contrôles fiscaux. L'IRS ne pourra désormais plus intenter aucune action contre le président américain, ses entreprises et les membres de son clan. Une clause de dernière minute ajoutée par le ministère de la Justice à un autre accord tout aussi controversé. Signé lundi, celui-ci prévoit la création d'un fonds fédéral de près de 2 milliards de dollars pour indemniser les victimes supposées d'instrumentalisation politique de la justice sous l'ère Biden, en échange de quoi le président américain a retiré sa plainte et sa demande d'indemnisation à hauteur de 10 milliards de dollars contre les services fiscaux américains, plainte qu'il avait déposée après des fuites sur ses déclarations de revenus. Les contours de ce fonds sont encore flous, surtout autour des destinataires de ces indemnités. L'opposition démocrate dénonce une caisse noire destinée à récompenser les fidèles du président américain. Des propos démentis par le ministre de la Justice par intérim, qui affirme que toute personne dans ce pays peut le solliciter. De son côté, Donald Trump assure n'avoir joué aucun rôle dans la création du fonds.
22: On reste aux États-Unis dans la chronique internationale avec Annalisa Capellini. Ce soir, 6 États américains ont voté hier pour les primaires du Parti républicain. Parmi eux, le Kentucky, considéré comme l'État crucial dans ce scrutin. Là-bas, c'est le candidat supporté par Donald Trump qui a gagné après une bataille houleuse. Annalisa, est-ce que ça veut dire que l'emprise de Donald Trump sur le Parti républicain est totale ?
8: Oui, au moins pour le moment, cette emprise est totale et surtout, il n'y a plus de place pour les critiques, même si elles sont modérées. Il suffit de regarder la violence avec laquelle Donald Trump s'en est pris à Thomas Massie, le candidat républicain qui courait à sa réélection dans le Kentucky. C'est le pire membre républicain de l'histoire de notre pays. C'est une ordure, c'est un clochard. Voilà tout ce que Donald Trump a dit à l'encontre de Thomas Massie. C'est un registre qu'on a l'habitude d'entendre chez le président américain, mais qu'il réserve plutôt à ses adversaires ou à ses anciens alliés. Surtout entre Donald Trump et Thomas Massie, c'est intéressant puisqu'il n'y a pas eu de rupture à proprement parler. Thomas Massie dit voter avec les républicains 90% du temps. Donc effectivement, ce n'est pas le député le plus aligné, mais on ne peut pas le qualifier de rebelle. Oui, sauf qu'il s'est rendu coupable du pire des crimes selon Donald Trump. Il a manqué de loyauté. Voilà ce qu'il a fait. Il s'est opposé à sa réforme fiscale et budgétaire de l'année dernière. Il a voté contre les droits de douane imposés au Canada. Et puis, il a beaucoup travaillé pour faire publier tous les dossiers Epstein. C'est là que c'est devenu personnel entre les deux hommes. Et donc Donald Trump a décidé d'utiliser une des stratégies qu'il a utilisées jusque-là à l'étranger. Il a envoyé un de ses hommes pour soutenir Ed Gallrein, le candidat opposé à Thomas Massie. Cette fois-ci, il a choisi Pete Hegseth, le ministre de la guerre, le ministre donc de la défense américain, qu'il a envoyé la veille des élections pour soutenir Ed Gallrein. C'est très inhabituel pour un ministre en poste et ça montre aussi à quel point Donald Trump considérer ce scrutin comme crucial.
22: Le camp Trump qui a aussi dépensé des sommes immenses pour cette campagne, Annalisa.
8: Oui, ce sont près de 33 millions de dollars qui ont été dépensés pour cette campagne. C'est un record. Et près de 19 millions de dollars qui ont été dépensés pour soutenir le camp Ed Gallrein et donc contre Thomas Massie. D'ailleurs, Ed Gallrein, le candidat de Donald Trump, n'a jamais vraiment mis l'accent sur son programme, sur ses idées. Son principal argument de vente, c'était le soutien du président. C'est ça qu'on voyait partout, sur les pancartes pendant les meetings, sur son site internet, dans les pubs. En gros, c'était un référendum pour ou contre Trump. Alors, il faut dire que pour l'instant, cette stratégie de Donald Trump, elle fonctionne. Ses candidats ont gagné plusieurs primaires au mois de mai. C'est particulièrement important pour Donald Trump à ce stade d'élire des fidèles et même des ultra-fidèles, parce que chaque voix compte à quelques mois seulement des élections de mi-mandat. Pour Trump, donc, la priorité, c'est de s'assurer que le Parti républicain reste complètement sous son contrôle, même si tout cet acharnement contre Thomas Massie, qui n'a jamais vraiment représenté une menace crédible pour Donald Trump, montre bien que le président sent que le vent est en train de tourner.
22: La chronique internationale avec Annalisa Capellini à retrouver dans le 19h Echo. Sur le front de la guerre au Moyen-Orient, les dernières déclarations de Donald Trump redonnent de l'espoir au marché. On va le voir dans un instant. Le président américain évoque la dernière phase de négociation avec Téhéran, faisant chuter le WTI et le Brent de plus de 5%. Et en France, le prix des hydrocarbures et des engrais flambe toujours. Conséquence, la FNSEA demande la réouverture des négociations commerciales entre distributeurs et industriels de l'agroalimentaire. Le principal syndicat agricole estime que la hausse du gazole non routier utilisé pour les tracteurs engendre déjà plusieurs milliers d'euros de charges supplémentaires par exploitation. Interrogée par BFM Business, la patronne de la Fédération des distributeurs, Judith Giguet, se dit prête à discuter, mais au cas par cas. Écoutez.
9: qu'on entend et dès lors qu'évidemment tout ça est chiffré, documenté, on va regarder au cas par cas. Voilà, et c'est ce que le gouvernement nous a encouragé à faire, de continuer sur cette logique pour l'instant, de regarder au cas par cas. Parce qu'on sait, hein, la réouverture généralisée, c'est une inflation comme on a connu en 22-23. Et là, ça va être compliqué pour les Français. Donc, on ne peut pas juste répercuter des prix à la hausse, comme ça, sans réfléchir aux conséquences et sans imaginer au niveau de chaque maillon comment on peut aussi jouer ce rôle d'amortisseur dont je parlais. Les distributeurs le font, il serait peut-être temps que les grandes entreprises le fassent aussi, compte tenu de leurs résultats nets.
11: Allez, on va faire un tour sur les marchés. Avec Antoine Larrigaudry, le CAC termine en nette hausse ce soir.
12: Avec une forte poussée haussière due aux propos de Donald Trump, hein, qui désormais parle de la phase finale d'un deal avec l'Iran, et ça a fortifié les indices. Ça a fait descendre un peu les rendements obligataires aussi, avec 3,71% au compteur pour le 10 ans français, 3,09 pour le 10 ans allemand, et du côté du 10 ans américain, on est à 4,58. Donc ça a corrigé assez fort, ça a corrigé également, mais un petit peu moins fort du côté du pétrole. On est toujours à 105,26 sur le Brent de mer du Nord et 98,93 pour le brut léger américain. À Paris, c'est surtout le secteur des semi-conducteurs qui a été le plus actif. On a un peu acheté à crédit d'éventuelles très très bonnes annonces de la part d'Nvidia après la clôture de Wall Street. On attend évidemment les résultats, ce sera le gros morceau. ST Micro a terminé en hausse de 5,98% à 55,27. Soitec, même plus 10,4% à 158 euros. À noter quelques replis du côté du CAC 40, mais rien de bien méchant. Quand même Capgemini qui a perdu 3,2% à 101,90 €. Plus forte baisse du SBF 120, elle est pour Ubisoft qui a perdu 6,5% à 4,79. Les volumes d'échanges sur le CAC 40, 4,3 milliards, c'est une journée assez active. Plus 1,7% donc en clôture à 8 117 points.
11: Et du vert également sur les marchés américains. Le Dow Jones gagne à l'heure actuelle 1,08%. Quant au Nasdaq, l'indice américain gagne 1,16%. Je vous en parlais, faire de la France le futur hub européen de l'IA. C'est l'objectif d'un consortium européen qui réunit notamment Orange, EDF ou encore Capgemini. Ensemble, ils candidatent pour construire un vaste campus de centres de données situé en France. Un projet qui vise en fait à renforcer la souveraineté technologique du continent. Valentine Abdi.
13: Avec Bull pour les supercalculateurs et les microprocesseurs, Scaleway, filiale d'Iliad pour le cloud, Artefact et Capgemini pour l'industrialisation de l'IA, Ardian pour l'investissement et EDF pour l'énergie, ce projet rassemble l'ensemble de la chaîne de valeur de l'intelligence artificielle. La France met en avant tous ses atouts pour accueillir cette future AI Gigafactory. Pour l'instant, seulement 5% des capacités de calcul liées à l'intelligence artificielle se trouvent sur le sol européen, un retard que le projet veut combler, souligne Thomas Reynaud, PDG d'Iliad.
14: On parle d'une puissance de calcul exprimée en mégawatts qui devrait être entre 100 mégawatts et 1 gigawatt, et c'est un investissement cumulé supérieur à 10 milliards d'euros.
13: Iliad prévoit à lui seul 4 milliards d'euros d'investissement. Les acteurs du consortium se sont d'ores et déjà engagés à être des clients de la Gigafactory. Mais le projet compte également sur la commande publique pour être rentable. Cela pourrait représenter jusqu'à 35% des commandes via un appel d'offres lancé prochainement par l'Union européenne. Le consortium ne ferme pas la porte à d'autres acteurs. On pense notamment aux champions français de l'intelligence artificielle, Mistral AI.
11: JP Morgan à l'offensive dans la banque de détail en Europe. Après le Royaume-Uni, elle lance aujourd'hui Chase, sa banque en ligne en Allemagne. Et c'est une nouvelle étape avant un lancement en France, Caroline Morisseau.
15: Nous ne venons pas pour jouer les seconds rôles, prévient le responsable de JP Morgan Chase en Allemagne. La banque, en l'occurrence, attaque fort avec un compte d'épargne rémunéré à 4% pendant les 4 premiers mois, puis 2% ensuite. C'est l'une des meilleures offres du marché, selon la presse allemande. Chase prévoit ensuite d'étoffer son offre avec toute la panoplie de produits, comptes courants, produits d'investissement et crédits, de quoi inquiéter les caisses régionales allemandes, mais aussi les fintechs comme Revolut ou N26. JP Morgan mise sur sa renommée internationale et un service client classique par téléphone plutôt que les traditionnels chatbots utilisés par les fintechs pour tenter de capter des clients plus âgés et plus aisés. Au Royaume-Uni, où Chase a été lancé en 2021, les débuts sont prometteurs. La banque a franchi le cap des 3 millions de clients. Elle veut désormais peser sur le marché de la banque de détail en Allemagne et elle ne compte pas s'arrêter là. Le mastodonte américain vise un lancement en France d'ici à 2030.
11: Et 25 nouvelles banques rejoignent le consortium européen qui prévoit de lancer un stablecoin adossé à l'euro. Ce sera d'ici à la fin de l'année. Parmi elles, il y a BPCE, Crédit Mutuel et Intesa Sanpaolo. En tout, 37 établissements européens participent au projet. L'objectif est en fait de bâtir une infrastructure monétaire commune et de contrer la domination américaine dans les paiements numériques. En Corée du Sud, une grève d'ampleur évitée de peu chez Samsung Electronics. Le mouvement est suspendu jusqu'à nouvel ordre. Pourquoi ? Parce que le principal syndicat à l'origine de l'appel à la grève va soumettre au vote de ses membres un accord salarial provisoire et c'est un soulagement pour tout le monde de l'intelligence artificielle. Clarisse Marion.
4: L'accord a été trouvé à la dernière minute. Ce matin encore, les salariés prévoyaient de débrayer. Le ministre du Travail s'est félicité que les deux parties aient tenu bon le fil du dialogue jusqu'au tout dernier moment. On ne connaît pas les contours de l'accord négocié entre les syndicats et le patronat chez Samsung. Les représentants du personnel réclamaient notamment une hausse de salaire de 7%, alors que le boom de l'IA profite aux fabricants de puces mémoire. En tout cas, c'est une bonne nouvelle pour l'économie coréenne, puisque Séoul estimait que la grève aurait pu raboté de 0,5% la croissance annuelle du PIB du pays. Samsung produit à lui seul près d'un quart des mémoires à large bande passante utilisées pour les serveurs d'intelligence artificielle. Une grève aurait fait chuter la production mondiale de puces et provoqué une flambée des prix des semi-conducteurs.
11: Ubisoft l'avait annoncé dès le mois de janvier. L'éditeur de jeux vidéo essuie une perte annuelle nette record à 1,47 milliard d'euros. C'est dû aux annulations et aux reports de jeux ainsi qu'à la réorganisation en cours dans l'entreprise. Le clic du jour avec cet article sur la mise en vente d'une île grecque. Il s'agit de l'île de Makri, 98 hectares. En 2022, elle était valorisée 8 millions d'euros. Cette estimation reposait sur une hypothèse décisive, l'absence d'obstacles majeurs à l'exploitation de l'île. Une part importante de sa superficie était alors considérée comme exploitable après la prise en compte des restrictions liées au littoral. Sauf qu'aujourd'hui, l'île est devenue un bien presque inexploitable entre contraintes environnementales et blocages administratifs, au point d'être remis aux enchères cette année pour seulement 247 000 euros. Tous les détails à retrouver sur notre site bfmbusiness.com. À la une de La Tribune, elle est consacrée aux investissements étrangers en France. La France, qui est la championne d'Europe, mais sans souffle, titre La Tribune. Il sera question du baromètre EY sur l'attractivité. Notez par ailleurs que l'auteur de ce baromètre, Marc Lhermitte, sera l'invité d'Edwige Chevrillon demain à 18h. Et puis à 7h45, Laure Clausier reçoit Lucas Lebel, le cofondateur et directeur général de Cerber, leader français des systèmes de lutte anti-drone. Tout de suite, c'est Tech & Co, présenté par François Sorel. Très bonne soirée.
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11: Bienvenue dans Trajectoire, la chronique des entrepreneurs. Aujourd'hui, je reçois Simon Givlet, président de Saison Zéro, un laboratoire d'architecture expérimentale. Bonjour Simon.
17: Bonjour Karine.
11: Alors, quel est ce secret pour transformer des bâtiments de vie en lieux de vie ?
17: Alors, je ne sais pas si c'est un secret, mais en tout cas, nous, ce qu'on fait, c'est de la permanence architecturale. C'est-à-dire que plutôt que de faire le projet de manière spéculative et à distance, on le fait en habitant sur place.
11: Alors, en habitant sur place, c'est ce que vous avez fait à Roubaix, d'ailleurs. Vous avez réussi à réveiller un vieux monastère de 6600 m² pour seulement 89 euros du mètre carré. Comment est-ce que ce modèle a permis à soulever 10 millions d'euros ?
17: Ben en fait, on peut mettre de l'argent dans les bâtiments si on sait en quoi il faut les réhabiliter. Donc là, en l'occurrence, c'était un vieux bâtiment qui est resté vide pendant 11 ans. Et la seule manière qu'on a trouvée qui était pertinente, c'était de tester des usages en vrai. Et une fois qu'on a consolidé les usages, donc l'auberge de jeunesse, les bureaux et tout ça, et qu'ils ont trouvé leur modèle économique, là, on peut aller chercher des subventions et on a donné un sens à cet investissement.
11: Simon, en quoi votre approche est-elle aujourd'hui une solution peut-être plus crédible pour l'urbanisme de demain ?
17: Eh ben, je pense surtout qu'on n'a pas trop le choix, que si c'est une forme d'innovation, c'est une innovation de survie. En tout cas, Roubaix, il y a plein de bâtiments vides. Et je pense qu'il faut qu'on change un petit peu notre approche parce qu'aujourd'hui, on n'arrive pas à réhabiliter autant de bâtiments et il se trouve que là, cette initiative, eh ben, c'est juste une initiative très, très frugale. Donc, je pense qu'on peut s'en inspirer.
22: Merci Simon Givlet d'être venu nous parler de votre association Saison Zéro dans Trajectoire.
17: Merci Karine.
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24: Bonjour à tous. Vos prévisions météo sur BFM Business avec d'excellentes nouvelles pour ces prochaines heures et pour ces prochains jours, à savoir donc le retour de l'anticyclone des Açores. On s'oriente d'ailleurs vers une situation de blocage anticyclonique pour a priori 7 à 10 jours avec donc des conditions pleinement ensoleillées et surtout des températures de plus en plus élevées. On parlera même de fortes, voire très fortes chaleurs puisque vendredi après-midi il est prévu jusqu'à 35-36 degrés dans le sud-ouest de la France. Pour ce jeudi matin, un ciel simplement voilé pour ces régions centrales, entre l'Auvergne et les Hauts-de-France. Quelques brouillards également attendus en matinée entre la Bretagne, la Normandie et la frontière belge. Partout ailleurs, du plein soleil. Le plein soleil qui va s'imposer dans le courant d'après-midi. Un ciel simplement voilé, vous le voyez, entre le Lyonnais et l'Alsace. Et quelques nuages, quelques cumulus qui pourraient concerner donc les frontières du Nord-Est avec éventuellement une petite ondée en direction de la frontière belge. Ailleurs donc, du plein soleil. Les températures en matinée, les voici, de 8 pour Nancy, pour Reims, 12 à Paris, 14 à Toulouse, 16 à Montpellier, 17 à Perpignan. Dans l'après-midi, les températures repassent au-dessus des valeurs de saison partout. 23 pour Lille, 23 pour Rouen, 25 à Caen et à Paris, 27 pour Nantes, jusqu'à 31 degrés pour Toulouse et pour Biarritz. Vendredi, donc, des conditions toujours pleinement ensoleillées, des températures encore plus chaudes, jusqu'à 33-35 degrés dans le sud-ouest, 30 degrés en Bretagne. Et entre samedi, dimanche et le lundi de la Pentecôte, des conditions toujours très ensoleillées, une petite averse possible en montagne et des températures toujours très élevées pour la saison.

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1: Bonsoir à tous, 19h30 en ce mercredi, très heureux de vous retrouver et bienvenue sur le plateau de Tech & Co, bienvenue dans BFM Business et votre rendez-vous, vous le savez, dédié à la tech tous les soirs de 19h30 à 21h, radio-télé, replay, podcast aussi bien sûr, juste après, avec au sommaire en ce mercredi soir dans Tech & Co, la quotidienne, eh bien on va revenir sur la grande soirée que nous a proposée Google hier. On a évoqué quelques-unes des annonces en direct hier soir, mais on va revenir et vous faire un condensé de tout ce qui a été présenté. On parlera aussi de ce projet de d'IA Gigafactory en France, d'un montant de plus de 10 milliards avec beaucoup d'acteurs d'industrie de la tech. Là aussi, on va faire un point là-dessus. Et puis tout à l'heure, ce sera notre rendez-vous avec la banque des startups LCL. Fabrice Marcella sera là et on évoquera, puisque nous sommes au cœur de ce festival de Cannes, l'IA et la vidéo. Vous verrez que c'est un sujet passionnant, bien sûr. Tech & Co, la quotidienne, c'est parti. Un grand merci d'être avec nous, comme chaque soir.
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1: Le débrief de l'ActuTech ce soir, avec sur le plateau de Tech & Co, Fanny Bouton. Bonsoir Fanny.
2: Bonsoir.
1: Fanny qui est directrice quantique chez OVH Cloud. Tout va bien Fanny?
2: Écoute, toujours.
1: Est-ce que tu t'en sors avec le quantique? Est-ce que tu veux qu'on en parle ce soir?
2: Non, on en reparlera pendant VivaTech, tu vas voir, on va avoir plein d'annonces, plein de choses chouettes.
1: Mais c'est vrai que bientôt il y a VivaTech.
2: Il y a bientôt VivaTech, et mi-juin, si, alors vendredi, soit à l'écoute, le président de la République va annoncer son plan pour Div2, qui a de fortes chances, suivez, vous allez voir. Il y a des choses.
1: On va avoir plein de choses à raconter la semaine prochaine alors.
2: Oui.
1: Voilà. Et puis VivaTech, bien évidemment, qui se profile à l'horizon comme chaque année. Ça sera les 10 ans de VivaTech, donc ça va être, à mon avis, un bel événement. Fanny, donc, qui est avec nous ce soir, à tes côtés, c'est Stéphane Zibi. Salut Stéphane.
3: Salut François.
1: Un vrai plaisir que de t'accueillir. Tu es consultant, spécialiste en transformation numérique et en IA. Et puis Jérôme Marin, voilà.
4: Salut.
1: Jérôme qui est avec nous. Jérôme, fondateur de cafetech.fr. Et encore une fois, je vous invite chaudement à vous abonner à la newsletter de cafetech.fr pour avoir toute l'actualité de la tech vue par eh bien Jérôme chaque jour quasiment.
4: Hein, quasiment, enfin, on essaie.
1: En tout cas très souvent. Pour débuter donc, la Google I.O., je vous le disais, on en a beaucoup parlé

0: deux fois moins onéreux. Ça appelle forcément à la généralisation. Il y en aura aussi un modèle Gemini Omni pour les créatifs. À partir d'un texte, d'une photo, d'un son, eh bien, vous allez pouvoir créer la vidéo de vos rêves. En tout cas, les agents autonomes sont là pour tout faire. Ils fonctionneront même 24 heures sur 24, 7 jours sur 7. Et même si votre ordinateur ou votre smartphone est fermé, ça s'appelle Gemini Spark. Ça va être capable, en fonctionnant depuis le cloud sur des machines virtuelles, eh bien, de trier tous vos documents, de vous faire des notes de synthèse, un résumé des mails reçus pendant la nuit, un véritable assistant en somme. Et même pour vos achats, figurez-vous, Gemini intervient, le panier universel est annoncé, ce sont des agents qui vont pister les produits que vous voulez acheter, surveiller les variations de prix, s'ils sont en stock ou pas, et même trouver les bouts de réduction qui vont avec. Avant de faire les achats, vous n'avez plus rien à faire. Il faut dire qu'en un an, Gemini, l'application est passée de 400 millions à 900 millions d'utilisateurs par mois. Forcément, ça donne des idées à Google. Reste à savoir désormais ce qu'il restera à l'être humain à faire. Peut-être parler simplement des exploits de ces IA.
1: Ah donc, bien sûr, on voit que Gemini atteint sa vitesse de croisière et elle est très impressionnante avec énormément d'annonces hier soir. Omni, c'est quand même assez impressionnant. Hein. Peut-être qu'on va commencer avec Jérôme et puis après, on va échanger là-dessus. Il y a Omni, il y a plein de choses. Qu'est-ce qui t'a impressionné durant cette keynote ?
2: Alors déjà, il faut bien dire, moi je pense que ce qui est impressionnant, je ne sais pas si c'est un mot, mais en tout cas qui est important, c'est qu'il Google, il y a une force de frappe que n'a pas forcément d'autres acteurs. Il y a plein d'annonces, il y a plein de produits où ils peuvent mettre de l'IA finalement, ce qu'il n'y a pas, par exemple, Apple, ce qu'il n'y a pas forcément OpenAI ou Anthropic. Et puis, ils concentrent toutes leurs annonces, la plupart des annonces sont concentrées à un événement. Donc, c'est pour ça qu'on a l'impression qu'il y a tellement de choses qui sont présentées.
1: D'ailleurs, peut-être même trop de choses. C'est-à-dire que c'est compliqué, nous, pour nous, journalistes, de faire un point sur tout ce qui a été présenté.
2: Bah après, c'est dans la tradition, la Google I/O, ça a été comme ça. Avant, c'était Android, maintenant, c'est Gemini ou enfin l'IA.
1: Et il y a eu un autre événement Google la semaine dernière, justement.
2: Ouais, parce qu'en fait, ils ont sorti Android de Google I/O pour le mettre à un événement spécial. Moi, je trouve ce qui était intéressant, au-delà des annonces, c'est finalement, il y a 6 mois, on se disait tous, ah là là, Google, ils ont tué le game, on va dire, avec Gemini 3, ils ont dépassé OpenAI. Et là, ces dernières semaines, on se disait plutôt, ah mais en fait, ils sont où dans le code ? Parce qu'aujourd'hui, le gros nerf de la guerre, c'est le code informatique. Ouais. Ils ne sont pas forcément présents. Donc là, ils ont beaucoup insisté sur ça, et ont beaucoup insisté sur l'agentique également, où ils étaient un peu moins présents. Et si on regarde la Google I/O il y a un an, et la Google I/O de cette semaine, enfin d'hier, c'est vraiment, on voit le changement du marché, en fait. Il y a un an, on était plus sur les assistants, les chats GPT, en gros. Aujourd'hui, on est vraiment sur l'agentique, sur une autre IA, finalement. Et donc, c'est vraiment la bascule ça symbolise vraiment la bascule du marché.
1: Oui, c'est vrai qu'on parle quasiment plus de ces assistants conversationnels style ChatGPT ou Gemini Voice. Mm. Je ne sais pas comment ça s'appelle, mais c'est vrai. Donc, très intéressant. Omni, un truc de dingue quand même. Rappelons ce que c'est Omni. Je ne sais pas si vous avez suivi.
3: Ah bah j'ai même testé même.
1: Tu as testé.
3: Ah bah oui.
1: Donc, tu pars d'une vidéo que tu as tournée.
3: Oui.
1: Et tu peux modifier cette vidéo comme tu le veux.
3: Bah exactement, et on est en train d'arriver à encore une nouvelle étape. De toute façon, hier, comme vous l'avez dit tous les deux, c'est vrai qu'il y a beaucoup de choses. Même si pour moi, Sundar Pichai, il a parlé que d'une chose pendant 2 heures, c'était Gemini. Et même quand il ne parlait pas de Gemini, il parlait de Gemini. Et donc c'était quand même quelque chose... Non mais il faut dire les choses. Et en fait, même il y a des choses qu'ils n'ont pas dites et qui vont être encore visibles, parce qu'on va encore entendre parler beaucoup de Gemini lors de la WWDC dans quelques jours par Apple, parce que Gemini va être dans les iPhones embarqué dans iOS 27. Mais bon, non, ce qui est un truc de dingue, donc par rapport à Omni, puisque la seule limite, c'est même plus, avant je disais la seule limite, c'est notre imagination, mais là ça va au-delà de tout en fait. Tu mets n'importe quoi, une carte postale, tu donnes juste un début de une vieille carte postale des années du 20e siècle, avec une vieille photo en sépia, et tu lui dis voilà, il y a un drone qui va passer là, arriver, et tu donnes 3 lignes de scénario.
1: Oui, de prompt.
3: Et voilà, et en gros, tu te retrouves avec une vidéo qui va au-delà de tes espérances. Avec un, tu dis, je vais mettre.
1: Qui va restituer le décor qu'elle voit sur la carte postale.
3: Bien sûr. J'ai fait un test, mais un truc de dingue. Des gens dans un désert, et voilà, et donc le drone, et hop, on voit, et on voit ce qui distribuait comme si c'était des prospectus. J'ai testé. Je pensais même pas que ça pouvait aller au-delà. Je vous montrerai la vidéo tout à l'heure, si vous voulez, mais elle est de dingue. Donc, ce que je suis en train ce qu'on est en train de vivre, c'est, maintenant, voilà, il n'y a plus que maintenant à assembler. On va jouer vraiment les orchestrateurs, à prendre un bout de Claude pour peut-être pour scripter comme il faut ce que nous on a en tête, prendre

0: Omni pour pouvoir réaliser des vidéos et après faire la diffusion pour des campagnes. Est-ce qu'on a encore besoin de créatifs? Est-ce qu'on a encore besoin de directeurs artistiques? Est-ce qu'on aura encore besoin?
1: Et on remet encore sur le plat cette question. Bah, c'est vrai parce que ça pose énormément de questions. Bah,
0: on va encore pousser plein de choses. Hein, ouais.
1: Fanny, on a l'impression que là, hier soir, Google montrait sa toute puissance finalement parce qu'ils sont partout. En fait.
0: Ah ouais.
1: Ils sont dans tous les domaines et ils rajoutent des couches d'IA dans tous les domaines, en fait. C'est ça qui est fou.
2: Alors, c'est pas les seuls à aller dans tous les domaines comme ça. Hein, tous les
1: mais comme
2: tous
1: le disait tout à l'heure Jérôme, c'est vrai qu'ils ont cette
2: Google
1: puissance.
2: Google a une force de frappe énorme, a un secteur R&D, des équipes R&D énormes. Hein, et en effet, bah, ils ont aussi besoin d'évoluer. Il faut se rappeler, c'est que la barre de recherche Google était en danger depuis quelques temps. On le voyait avec... Mm-hmm. L'évolution justement du on va tous demander maintenant plutôt à un agent IA de nous faire une recherche que d'aller taper dans Google. Ça, taper dans la barre de recherche, c'est devenu old school. Et comment ils se réinventent autour de l'IA? Bah, ils les mettent dans tous les produits, c'est normal. Donc là, Jérôme disait, l'année dernière, on parlait à ChatGPT, on parlait à Gemini. Et là, maintenant, on arrive à l'ère agentique. Ils suivent aussi ce que le grand public est capable de faire. Quand tu dis qu'ils n'étaient pas sur les développeurs, bah oui, parce que les développeurs, c'est encore les geeks, les nerds derrière leurs écrans qui sont en train de préparer tout ça. Et là, on voit qu'eux, ils s'attaquent aussi quand même à attendre et à arriver toujours sur le marché où il y a le plus de clients, le grand public. On facilite. Une fois que c'est devenu mainstream, que c'est devenu plus facile à utiliser, et là, ils le rendent transparent. C'est pas un objet tech de geek où, comme tu disais, il faut aller dans le cloud, créer ses agents, etc. Même pour VibeCoder, c'est compliqué. Là, c'est intégré dans nos interfaces qu'on connaît, c'est facilité et on ne se rend même pas compte. Le danger que je vois derrière, par contre, c'est la consommation de cloud, de GPU, la façon dont on va rentabiliser tout ça et que ce soit vraiment accessible à tout le monde.
1: Après, Google est bien armé là-dessus. Hein,
2: ils sont bien armés, mais là, on arrive, quand on regarde et qu'on soulève le capot, il y a quand même des sujets. Moi, je suis fascinée, je suis fan de ça, j'attendais ça. Il y a mon moi de 16 ans qui est en train de se dire c'est génial, et il y a mon moi de 55 ans qui se dit oh là là, on a mis les...
1: Comment ?
2: Non mais voilà, ouais. Mais
1: on tu parles de la consommation énergétique, enfin de l'impact environnemental sur de tout ça en fait, c'est ça ?
2: Bah il y a si tu veux dans le cloud etc, c'est génial, il y a un business monstre à faire dans tous les sens, mais comment t'arrives à avoir assez de GPU, t'arrives à produire tout ça, il y a un impact environnemental, il y a un coût, et comment tu le rentabilises aussi? Parce que là, depuis quelques temps, on parle d'IA, IA, IA, mais qui rentabilise vraiment? On voit des chiffres et des chiffres d'affaires énormes, mais ce n'est pas rentabilisé.
1: Et d'ailleurs, Google a un peu modifié ses abonnements, hein, IA, je ne sais pas si suivi, en baissant un peu les prix, par exemple en offrant YouTube Premium, enfin des trucs comme ça. On voit que c'est pas sec, ça.
0: Ah, non,
1: ils
0: ne
1: savent pas trop comment valoriser.
0: Ça a tout à faire des économies, on en parlera peut-être dans un autre sujet pour Meta, mais il faut dire les choses telles quelles. C'est quelqu'un... sous couvert de l'anonymat, qui m'avait expliqué que celui qui prenait l'abonnement le plus cher chez Claude à 200 euros par mois, en fait, ça coûtait 5 000 euros par jour.
1: Pour Claude ?
3: Pas par jour, par mois.
0: Par jour. Bah si, c'est ce qui...
1: Tout dépend de l'usage que tu en fais.
0: Gros devs, bah oui, c'est des gros utilisateurs.
2: Mais après, ils sont déjà tous en train de changer les quotas. Mais... on est dans la période où
1: c'est pas possible que ça dure longtemps. T'imagines, ça fait 150 000 euros par mois.
0: Il y a un décalage.
2: Mais pourquoi? Parce que quand t'as goûté à ça, quand t'as des devs, moi j'en vois plein des devs, quand t'as goûté à ça, là, au vibe coding et tout, et que tout d'un coup on te dit, attends, on va te couper parce que là maintenant c'est x10. On t'a fait goûter à un truc que t'as pas envie d'arrêter. C'est de la drogue, ce truc-là, quand t'es un développeur. Non, mais faut être clair et net. Tu étais le premier à le dire, t'enlèverais tes agents là que tu t'es fait.
0: Non.
2: Voilà. C'est,
0: non,
2: t'as pris même, l'habitude même, d'avoir plein
1: non,
2: de
1: mais juste un truc, je vous dis, mais même si on retombe un petit peu plus bas et qu'on se dit, est-ce qu'on pourrait se passer de ChatGPT aujourd'hui?
0: Moi, oui.
1: Ou d'un assistant.
2: Je pense que notre génération, on a tellement appris à s'embêter, à prendre le temps de faire.
1: Non, mais petit à petit, moi, il y a le poison qui s'infuse. Hein.
2: Bah,
1: dans le quotidien, c'est
2: plus productif,
3: après,
2: plus vite.
3: Tu dis, il y a 15 ans, tu disais, est-ce que je pouvais me passer de Google? Donc ça fait partie du.
1: Oui. Ou alors, il y en a qui disaient, non, moi, je veux pas de smartphone, j'aurais jamais de smartphone. C'était compliqué.
2: Non, mais. Ça, ouais. ça évolue, mais en tout cas, on fait tout pour nous rendre accros à ces services. Et à un moment, il y aura un coût. Je me souviens de Jérôme Colombin qui disait en 2004-2005, quand on a eu les forfaits, Ouais. Je pense que c'est la première conf, on s'est rencontrés d'ailleurs. T'avais Orange qui annonçait que le forfait moyen des abonnements Internet et téléphonie serait de 150 € par mois. Et Jérôme disait, jamais de la vie parce que il faut que les gens y mangent, etc. On peut pas mettre autant dans la technologie. J'aimerais bien savoir quel est le panier moyen maintenant dans la technologie avec les abonnements Netflix.
1: L'abonnement télécom a baissé. C'est vrai, ça nous a fait gagner du pouvoir d'achat. Mais à côté de ça, c'est vrai
2: qu'avec tous les abonnements qu'on a, toute la famille et tout, on y est toujours à ce fameux panier de 150 € par mois. Donc voilà, ça me fait marrer parce que je me souviens de cette conférence qui date un peu.
1: Qui a plus de 20 ans, mine de rien. Hein, le temps passe.
2: C'est le jour où on s'était rencontrés.
1: Ouais, Jérôme.
3: Je voulais, parce que tu parlais de la barre de recherche, ils ont aussi annoncé Google qu'ils rajoutent de l'IA sur le moteur de recherche. Et aujourd'hui, le moteur de recherche, ça reste le plus gros business de Google. C'est ce qui rapporte le plus, en tout cas en termes de chiffre d'affaires. Peut-être pas forcément en termes de...
1: Mais c'est la vache à lait, hein.
3: Voilà, mais le cloud commence à rapporter aussi pas mal d'argent. Ils ont rajouté de l'IA et notamment le fait que maintenant, quand tu tapes dans la barre de recherche, tu n'es plus limité par le nombre de caractères et la barre de recherche s'agrandit. Donc,
1: Presque prompter alors.
3: Exactement,
1: finalement.
3: Tu promptes, c'est ça. Tu peux même mettre une photo, une vidéo dans la barre de recherche. En fait, donc, la barre de recherche devient de plus en plus un chatbot, une interface conversationnelle. Quand tu as sur les résultats, tu auras une fenêtre où tu peux poser des questions. Par rapport aux résultats, donc voilà.
1: Ouais, mais ça, c'est qu'aux États-Unis, c'est pas chez nous.
3: Alors, pas en France, encore.
1: Bah parce que je vous rappelle que le Search AI, le AI Overview, il est pas sur Google en France. Hein.
3: Non, il n'est pas encore en France. Mais en tout cas, voilà, ils essayent, et juste pour. Et sur la question de la rentabilité, c'est une vraie question qui se pose, on parlera de Meta tout à l'heure, je pense que c'est encore pire. Sur Google, il y a une question qui se pose aussi, c'est ce que vont devenir les recettes publicitaires. Aujourd'hui, les recettes publicitaires de Google, c'est je clique sur un lien, un annonceur a payé pour que le lien soit là, et Google prend de l'argent. Si demain, on ne clique plus sur des liens, comment ils vont gagner de l'argent, Google ? Alors, pour l'instant, il n'y a pas de problème, parce que les recettes publicitaires continuent d'augmenter, le nombre de requêtes continue d'augmenter, assez paradoxalement, ils disent que le nombre de requêtes sur Google augmente, malgré l'IA. Mais bientôt, peut-être qu'un jour, quand il y aura des agents, en plus, ils ont lancé des agents de recherche, parce que vous avez vu ça aussi, où tu peux dire, je suis intéressé par tel truc, et ils vont chercher des agents à chaque fois, et puis ils vont t'envoyer des notifications quand il y a de l'info sur ce sujet.
1: Ça serait une bonne question à poser à Sundar Pichai. Comment il voit, en fait, le pivot de son business model?
3: Non, mais pour l'instant, il répond pas, en tout cas.
0: C'est le même business chez Meta, la pub, en fait, tout ça, tout le monde, on est captif. De toute façon, quand c'est gratuit, c'est nous le produit.
3: Oui, mais chez Meta, c'est différent. Parce que la pub
1: elle est dans ton fil d'Insta, etc.
0: Mais ce que je veux dire, c'est qu'en gros, le principe même de campagne Google ou Meta, même si elles ne sont pas tout à fait les mêmes, c'est la même philosophie, on va dire ça comme ça. Mais c'est vrai que pour moi, ils ont repris la main sur le search en faisant ce qu'ils ont fait. Parce que là, ils étaient...
1: Dernière chose, alors qui passe presque inaperçu par rapport à ce flot d'annonces, c'est les lunettes connectées Google Samsung. Pourtant, on adore ça, hein, on est geek au possible, ils nous tardent de les tester. Mais finalement, voilà, il n'y a rien de vraiment original, quoi. Google va sortir ses lunettes connectées, un peu la Ray-Ban Meta.
0: C'est ce qui leur manquait peut-être il y a 13 ans quand ils ont fait les Google Glass, parce que c'était des lunettes sans lunettes déjà, sans verre. Donc ça n'était pas terrible.
1: Ouais.
0: Et c'était peut-être un peu trop avant-gardiste. C'est peut-être plus pour le B2B, je pense, pour les médecins et autres.
2: Non, mais c'était un HUD. Non, il fallait avoir un œil directeur droit parce que tu n'avais l'écran que dans l'œil droit, ce qui posait problème. Moi qui suis œil directeur gauche d'ailleurs, premier test, je leur ai dit, c'est des mecs droitiers.
1: Je vois rien.
2: Non, mais tu peux pas faire le point.
1: Ouais, tu peux pas faire le point.
2: Donc, t'avais ça. Mais c'était juste pour avoir des infos supplémentaires dans ton champ de vision et il n'y avait pas d'intelligence derrière. Il y avait. Voilà. Donc, mais ça promettait, ça donnait des idées de SF. Après, c'était beaucoup trop anticipé. Mais comme tout, du casque Apple à. Pour l'instant, on n'a encore rien eu de concret. Là, bon, ça évolue. Avec l'IA, est-ce qu'on va réussir à se débarrasser de l'écran? Il y en a beaucoup qui pensent ça. Moi, je pense qu'on n'est pas encore prêt, mais en tout cas, ça peut simplifier les choses.
1: Deux modèles qui vont sortir. Alors, le premier en octobre prochain.
3: On n'a pas la date encore.
1: Ouais, à l'automne. S'il n'y a pas de retard, et puis est-ce que ça sortira en même temps en France qu'aux États-Unis, j'en doute fort. Mais bon, en tous les cas, premier modèle qui sera simple, c'est-à-dire lunettes avec micro, haut-parleur et caméra. Et puis après, un deuxième modèle un petit peu plus tard avec là, des écrans intégrés.
3: En fait, c'est plusieurs modèles. En fait, il y en a deux qui ont été annoncés, mais il y aura potentiellement d'autres modèles.
1: Oui, oui, oui.
3: Ils sont assez ouverts. Et donc, oui, il y a un modèle avec l'écran. Meta a annoncé aussi un modèle avec écran. Mais on est encore loin des lunettes de réalité augmentée qu'on a dans la science-fiction. Donc, on est encore. Ça reste encore assez sommaire, j'ai envie de dire.
1: Oui.
3: Mais c'est vrai que ça a évolué assez rapidement. Le fait qu'on ne parle pas trop, je pense, des lunettes aujourd'hui, alors déjà parce qu'il y a eu beaucoup d'annonces, et après, c'est parce que finalement, ils ont repris juste, ils ont un peu copié ce qu'a fait Meta. Il n'y a pas grand-chose de différent. Oui. La seule différence, c'est que tu as Gemini au lieu d'avoir Meta AI, et puis tu as des choses comme ça. Mais sinon, après, il n'y a rien de très révolutionnaire. Donc, on verra. Je pense que là où ils seront vraiment attendus, c'est sur les vraies lunettes de réalité augmentée. Donc là, on a encore du temps.
1: Ouais,
3: encore des années à attendre.
1: Et puis dernière chose, bon voilà, étant donné que Essilor Luxottica est complètement verrouillé avec Meta, et Essilor Luxottica, c'est vraiment toutes les grandes marques de lunettiers. Et là, le souci, c'est qu'il reste que les miettes finalement pour Google, et ils ont passé un accord avec deux lunettiers, un coréen, un américain, mais qui n'ont pas l'aura, on va dire, et la touche stylistique d'un Essilor Luxottica qui a les Ray-Ban, mais qui a aussi Prada, etc.
2: Sur le marché, sur le marché européen et américain, parce que quand tu vas en Asie, t'as les autres lunettiers qui fonctionnent bien et tout. Ouais. Je peux t'assurer que la qualité des verres est vraiment pas...
1: Ouais, c'est clair.
2: Donc bon, à voir. Mm-hmm. Les marchés, ils vont attaquer.
1: Dans l'actualité aussi, cette bonne nouvelle qui est tombée il y a quelques minutes en Corée du Sud, une grève d'ampleur a finalement été évitée de peu chez Samsung Electronics, on en parlait lundi dernier. Suspendu jusqu'à nouvel ordre, le syndicat principal à l'origine de l'appel à la grève soumettra au vote de ses membres un accord salarial provisoire. Clarisse Marion nous raconte cette histoire et on revient juste après, bien sûr.
4: L'accord a été trouvé à la dernière minute. Ce matin encore, les salariés prévoyaient de débrayer. Le ministre du Travail s'est félicité que les deux parties aient tenu bon le fil du dialogue jusqu'au tout dernier moment. On ne connaît pas les contours de l'accord négocié entre les syndicats et le patronat chez Samsung. Les représentants du personnel réclamaient notamment une hausse de salaire de 7%, alors que le boom de l'IA profite aux fabricants de puces mémoire. En tout cas, c'est une bonne nouvelle pour l'économie coréenne, puisque Séoul estimait que la grève aurait pu raboter de 0,5% la croissance annuelle du PIB du pays. Samsung produit à lui seul près d'un quart des mémoires à large bande passante utilisées pour les serveurs d'intelligence artificielle. Une grève aurait fait chuter la production mondiale de puces et provoqué une flambée des prix des semi-conducteurs.
1: Voilà, alors on ne se rend pas compte des enjeux qu'il y avait derrière tout ça. On en a un petit peu parlé lundi, mais ils étaient énormes, Jérôme.
3: Ouais. C'est des milliards de dollars. Hein. Juste pour donner un ordre d'idée, Samsung au premier trimestre, ils ont fait la branche puce de Samsung a fait 40 milliards d'euros de bénéfices. Donc on peut dire 200 milliards sur l'année en gros avec comment ça va. Ils ont récupéré 12% les employés, donc ça fait quasiment 25 milliards d'euros qui vont tomber dans les poches des employés. Il y a 40 000 employés, donc ça fait à peu près entre 500 et 600 000 euros par employé par an.
1: Pas mal. On comprend pourquoi ils voulaient pas lâcher le bout, hein, les gars, hein, quand même. Oui. Mais bon. Est-ce que c'est mérité ? Bon, on ne va pas rentrer dans ce débat-là, parce que c'est toujours compliqué, mais on voit chez Apple, les salariés sont intéressés aux résultats. Amazon,
3: mais pas autant quand même.
1: Pas autant, pas autant, c'est
3: là,
1: clair.
3: Là, en fait, il y a une chose importante, c'est que c'est les employés qui fabriquent les puces. Déjà, il y a une demande énorme pour les puces.
1: Oui, bien sûr.
3: C'est devenu un composant stratégique, donc des puces mémoire que fabrique Samsung. Et surtout, ces employés, on ne peut pas les remplacer facilement. C'est des employés qui sont très qualifiés, c'est fabriquer une puce, c'est pas facile. Donc on va pas aller délocaliser la production ailleurs. Et donc ils ont un pouvoir finalement assez important par rapport au patron, en fait, par rapport à leur entreprise. Donc, et puis en plus, il y a l'État coréen qui s'en est mêlé, qui je pense a aussi poussé Samsung à trouver un accord. Donc il y a pas mal de choses qui fait qu'ils étaient en position de force pour négocier un accord.
2: Mais faut se rendre compte que c'est exceptionnel. En Asie, il n'y a pas de grève. Quoi. Là, on est en France,
3: après,
2: nous, la grève, c'est un truc.
3: En Corée, ils ont des mouvements syndicaux un peu plus...
2: C'est quand même des pays
1: bon, un petit peu plus qu'en Corée du Nord, quoi, par exemple.
2: Mais c'est quand même des pays où, si tu veux, la culture du travail est très différente, on accepte beaucoup de choses.
1: Oui, il y a une discipline militaire, on va dire.
2: Voilà, et dès l'enfance, etc. Et puis surtout, cette boîte, comme tu dis, je crois que c'est 10% du PIB, en fait. Hein, donc, bien sûr que le gouvernement va s'en mêler. Et surtout, ça a un impact mondial. Mmh. C'est-à-dire que juste une boîte représente quand même un risque pour toute la technologie mondiale. Et ça, ça pose problème. Parce que c'est pas que les téléphones, comme tu dis, c'était les mémoires, mais c'est la DRAM, le NAND, les écrans, le packaging. C'est beaucoup, beaucoup de choses, en fait, Samsung, et on oublie ça.
1: En fait, ils ont fait le coup des cheminots de la SNCF qui se mettent en grève juste avant un grand départ en vacances. Exactement, ouais. C'est un peu ça. Là,
0: le contexte
1: est tel que finalement, Samsung était obligé de trouver un terrain d'entente.
0: Non, mais pendant des années, on a pensé que l'IA remplacerait les humains, mais en fait, là, c'est ironique. C'est les humains qui peuvent paralyser complètement le marché de l'IA, et à juste titre, quand on entend ces chiffres-là, on peut comprendre, parce qu'il faut imaginer aussi, ils voient des choses passer, ils voient des chiffres, et bon, ils ont peut-être envie aussi d'avoir une forme de reconnaissance, c'est aussi...
2: Pour l'instant, ils ne peuvent pas être remplacés, mais avec les projets en robotique en IA, ça va peut-être pousser du coup leur patron à essayer de les remplacer.
0: Non, mais ils ont peur d'un effet domino.
1: Ouais. Vous voulez 500 000 euros ? Ok, je vais faire mes 45 000 chèques de 500 000 euros, voilà, mais vous allez voir.
2: Mais dans deux ans, salut.
1: Alors, peut-être pas deux, mais
2: ça va vite, hein, ça va vite.
1: C'est clair, mais ça prouve aussi la toute-puissance de Samsung quand même dans ce domaine-là, parce que Samsung fait quoi ? Fait de la mémoire, je crois. Et de la mémoire de très très haute qualité qui est à une vitesse ultra rapide, ce dont a besoin notamment Nvidia, mais beaucoup d'autres. Apple aussi.
0: Bah, ils ont doublé le prix des mémoires en février dernier pour l'iPhone 17. Apple a même pas sourcillé, je crois, pour ils ont compris, c'est pas possible autrement.
1: Oui, et puis en plus Apple, je pense, ça doit avoir des contrats un peu privilégiés, non? D'après ce que j'ai compris, ils achètent en fait les mémoires sur plusieurs années.
3: Ils achètent à l'avance. En fait, aujourd'hui,
1: donc en fait, ils bloquent les prix, si tu veux. Tu sais, c'est un peu comme le pétrole ou ces choses-là. Hein.
0: Ouais, c'est pas pour les billets d'avion, on a pas ça, nous.
1: Non.
0: Bizarrement.
1: Non.
3: Mais là, aujourd'hui, juste pour donner un ordre d'idée, le carnet de commandes de 2026, il est rempli déjà, que ce soit chez Samsung ou chez SK Hynix, qui est le
1: concurrent.
3: Le concurrent sud-coréen, qui est d'ailleurs même leader sur ses mémoires HBM.
1: Qui a récompensé ses salariés.
3: Avec 450 000 euros, je crois, quelque chose comme ça.
1: C'est ça, c'est ça. Et c'est ça aussi qui a poussé les salariés de Samsung à monter au créneau.
3: Et donc, 2026, c'est plein, et là, déjà, ils commencent à réserver pour 2027. Et ce qu'ils disaient, des choses intéressantes, c'était, je ne sais plus, c'était Samsung ou SK Hynix qui disait ça, ils disaient, les clients, ils ne négocient même pas les prix, en fait. On leur dit, voilà, c'est tel prix, ils prennent parce qu'ils sont obligés, parce qu'il y a tellement...
1: Parce que s'ils disent non, il y a quelqu'un d'autre qui les prendra.
3: Exactement. Et là où c'était un peu... où ça a des effets un peu pervers, c'est qu'il y a la puce mémoire, donc à la limite, c'est l'IA, mais c'est toutes les autres puces aussi. Donc les puces de RAM et NAND, qui sont des puces qu'on a dans les téléphones, dans les PC, qui augmentent de prix, qui augmentent de 50% tous les trimestres. Et ce qui fait qu'aujourd'hui, par exemple, le prochain iPhone, par exemple, est-ce qu'on pourra l'avoir à un prix que de précédents iPhone ou même les ordinateurs, le marché, ça c'est même impossible à savoir parce que ça augmente tellement le coût des RAM par exemple et des NAND sur un smartphone aujourd'hui, ça va représenter 40% du coût au lieu de 20%. Donc, c'est une énorme différence. Est-ce qu'il va commencer à impacter au-delà de l'IA ?
2: Non, et tu vas voir que dans l'IA, ça va être encore pire, puisque là, tu disais, les prix sont bloqués avec des carnets de commandes. Non, c'est que là, même si tu as fait des commandes, tu avais beau être dans la liste d'attente et avoir ton truc, il y a quelqu'un qui surenchérit et il va commencer à avoir des bagarres.
1: C'est le seul petit nuage, en fait, dans le ciel de Jensen Huang, ça, finalement. Parce qu'ici, il est obligé d'acheter donc ses puces au prix fort, sans doute.
3: Après, il les revend plus cher,
1: mais est-ce qu'il n'y a pas aussi une espèce de on va dire, de tarif plafond, si tu veux, tu vois? Mais bon.
0: Je ne crois pas. Non.
1: On arrête là? Ouais. Allez, il est 19h57, on va faire une petite pause et on revient pour la deuxième partie de ce Tech & Co, la quotidienne. Merci d'être là, toujours avec Fanny, avec Stéphane et avec Jérôme. À tout de suite.
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1: Il est 20h pile en ce mercredi soir. Merci d'être avec nous sur BFM Business. C'est Tech & Co, la quotidienne, jusqu'à 21h. Et pendant encore une demi-heure, on va débriefer de l'actu tech du jour. Vous allez voir, elle est très dense. Toujours Fanny Bouton qui est avec nous, directrice quantique chez OVH Cloud. À tes côtés, Fanny, c'est Stéphane Zibi, consultant spécialiste en transformation numérique et en IA. Et puis Jérôme Marin, donc fondateur de cafetech.fr. Et on va repartir avec cette initiative d'Iliad qui réunit 28 acteurs français au sein d'un consortium autour d'un projet de Gigafactory dédié à l'intelligence artificielle en Europe. Un projet stratégique porté par l'ambition de renforcer la souveraineté technologique européenne et de développer des infrastructures capables de rivaliser avec les géants américains et chinois de l'IA. Valentine Abdi nous explique tout ça et puis après, bien sûr, on réagit.
9: Avec Bull pour les supercalculateurs et les microprocesseurs, Scaleway, filiale d'Iliad pour le cloud, Artefact et Capgemini pour l'industrialisation de l'IA, Ardian pour l'investissement et EDF pour l'énergie, ce projet rassemble l'ensemble de la chaîne de valeur de l'intelligence artificielle. La France met en avant tous ses atouts pour accueillir cette future AI Gigafactory. Pour l'instant, seulement 5% des capacités de calcul liées à l'intelligence artificielle se trouvent sur le sol européen, un retard que le projet veut combler, souligne Thomas Reynaud, PDG d'Iliad.
10: On parle d'une puissance de calcul exprimée en mégawatts qui devrait être entre 100 mégawatts et 1 gigawatt et c'est un investissement cumulé supérieur à 10 milliards d'euros.
9: Iliad prévoit à lui seul 4 milliards d'euros d'investissement. Les acteurs du consortium se sont d'ores et déjà engagés à être des clients de la Gigafactory. Mais le projet compte également sur la commande publique pour être rentable. Cela pourrait représenter jusqu'à 35% des commandes via un appel d'offres lancé prochainement par l'Union européenne. Le consortium ne ferme pas la porte à d'autres acteurs. On pense notamment aux champions français de l'intelligence artificielle, Mistral AI.
1: En tout cas, belle brochette de pépites françaises, hein, un peu dans tous les domaines, avec donc comme objectif de créer cette Gigafactory, qui nous redonnerait un petit peu de d'autonomie, de souveraineté dans le monde de l'intelligence artificielle. Alors, tout reste à construire, hein, bien sûr. Sur le papier, ça a l'air très séduisant. Est-ce qu'on a des dates, d'ailleurs? Est-ce qu'il y a des échéances qui ont été
3: posées? Non. En fait, ce qu'il faut quand même préciser...
1: Moi, c'est ce qui m'inquiète en général. Quand on parle d'un truc et qu'il n'y a pas un calendrier derrière...
3: En fait, ce qu'il faut préciser, c'est qu'en fait, c'est pas le projet, il existe, mais il est pas sûr qu'il va se finaliser, parce que c'est juste un projet pour participer à un appel d'offres que va mettre en place la Commission européenne avec des financements, ou en tout cas avec un engagement de commande publique. Donc le projet en tant que tel, il est dépendant du calendrier de la Commission européenne.
1: D'accord.
3: Et en tout cas, la Commission européenne prend du temps, c'était annoncé l'an dernier, et on ne sait pas vraiment où ça en est. Donc,
1: si la Commission européenne ne laisse tomber ce projet-là...
3: A priori, ils ne vont pas le laisser tomber, parce qu'il y a une enveloppe de 20 milliards qui a été débloquée, mais il y a une question de créer l'appel d'offres, et notamment de négocier avec les États aussi, parce que donc il y a 20 milliards pour 5 gigafactories, 4 à 5 gigafactories en Europe, et donc il faut savoir quel pays aussi. Donc il y a aussi toute une négociation entre les pays. Voilà, donc il y aura un appel d'offres qui sera lancé. Une fois que l'appel d'offres s'est lancé, si Scaleway ou s'il y a un autre acteur remporte cet appel d'offres, il pourra commencer le projet, donc ça prendra plusieurs années, et c'est forcément, on parle de 2027, probablement 2028 même, donc ça prend du temps, exactement.
1: Oui, 2027, tu es un peu optimiste.
3: Oui.
1: Enfin oui, en tout cas, le déblocage, et qu'on sache quels sont.
3: Je pense que l'appel d'offres sera probablement cette année.
1: Oui.
3: On ne sait pas si on aura les résultats cette année, mais a priori, je pense que la Commission européenne va essayer que ce soit fait cette année, en tout cas.
1: Voilà, alors beaucoup de d'acteurs importants, pas d'OVH.
2: Non, pas d'OVH Cloud dans celui-là, de consortium. Après, des projets de Gigafactory et la façon de le penser différente, en tout cas. Un projet qui est plus européen avec au moins 6 pays et surtout, pas forcément penser que subvention, mais aussi rentabilité. Donc, ce n'est pas faire des cathédrales de GPU, mais plutôt avoir des GPU raisonnés avec des usages qui vont servir aux clients.
1: Je te pose la question parce que, évidemment, tu représentes OVH Cloud. Donc, il y a d'autres projets, en fait, de Gigafactory.
2: Il y a des projets de Gigafactory, mais pensés, oui, différemment.
3: Mais pas dans le cadre de cet appel d'offres, en tout cas.
2: Non, pas dans celui-là, en effet. Mais il y en a d'autres, comme tu dis.
1: Est-ce qu'il y a des projets concurrents européens ?
0: Oui, ah oui.
2: Oui, oui.
0: Ah bah oui, dans chaque pays.
1: Dans chaque pays. Ah oui, d'accord.
0: J'ai vu en Allemagne, en Espagne et au Portugal, j'en ai noté un dans chaque
1: parce que
0: pays, en tout cas.
1: Tu parlais de 20 milliards, l'enveloppe, là, il y a déjà 10 qui partent.
3: Les 20 milliards, c'est l'enveloppe que va débloquer Bruxelles. Sur cette enveloppe, il y aura 3 à 4 milliards par projet.
1: Ah oui, d'accord. Et après, il y a des investissements privés, etc. Il y a les États qui rajoutent de l'argent.
3: Là, a priori, il n'y a pas d'État d'investissement public.
0: Non.
3: Là, il y aura donc les 10 milliards, ça sera l'investissement. Et encore, franchement, 10 milliards, je pense que si on veut faire 1 gigawatt, on est beaucoup plus que 10 milliards.
0: Ouais.
3: Donc 10 milliards, c'est vraiment la première phase du projet. Ce qu'apporterait Bruxelles, c'est un engagement de commande publique. L'État français s'engagerait à dire, on va vous acheter pour 3, 4 milliards de puissance de calcul. Et donc, ça vous permet d'avoir quelque chose pour lancer la machine, en fait. De dire, on va faire ce projet, on a déjà un engagement de 4 milliards ou de 3 milliards qui est déjà là.
0: Ils ont beaucoup insisté sur ça, sur l'appel d'offres, la commande publique. Ça ne dépend pas de nous, mais en fait, déjà, on est prêt ou on se donne les moyens d'être prêt. Et c'est vrai que là, le fait qu'ils aient EDF pour la puissance électrique...
1: c'est quand même un atout.
0: Ça, c'est un atout que les autres consortiums européens n'ont peut-être pas obligatoirement dans leur mode, parce que j'ai regardé un peu la composition, parce qu'en Espagne, par exemple, c'est Telefonica plus ACS, en Allemagne, c'est Deutsche Telekom et Brookfield, et au Portugal, c'est Altice et NOS. Donc voilà, donc en gros, il n'y a pas l'équivalent, ce que je voulais dire ça pour ça. Et c'est vrai que, moi j'écoutais, il y a eu beaucoup de questions ce matin, c'est quand même, on était à la même conf de presse, donc on a pu voir, il y avait beaucoup de questions, il y a beaucoup d'interrogations, et en fait, on avait toujours la même chose. Le seul truc que j'ai trouvé intéressant, quand même, il y a une expression qu'ils ont dit, on crée une usine à token. J'ai trouvé cette expression intéressante, parce que c'est un peu l'état d'esprit, et ça, par contre, ça, au niveau marketing, par le coup, c'est plutôt intéressant. Après, maintenant, il faut que ça soit la réalité suivre derrière.
2: Non, mais c'est très très bien, et en effet, comme on l'a dit, c'est l'électricité, c'est un des points forts de la France pour être sélectionné.
1: L'électricité décarbonée en plus.
2: Voilà, parce que quand on a plusieurs projets européens, évidemment, il y en aura peut-être que 2 ou 3 sur 6 ou 8 qui vont être présentés, qui seront sélectionnés, et c'est un des gros avantages. Et en effet, on a des beaux acteurs dans ce consortium. Après, en effet, c'est à quelle vitesse 10 milliards, c'est bien, mais quand on voit ce qui est injecté aux États-Unis ou en Chine sur ces sujets-là, c'est pas grand-chose en fait. Donc c'est bien, ça va permettre d'avoir des acteurs souverains, mais jusqu'où on va aller et comment on le rentabilise et comment on va pouvoir le maintenir aussi, parce que tous ces GPU, ils se consomment, ils s'usent très vite et il faut pouvoir rester dans la course.
1: Est-ce que c'est pertinent, à votre avis ?
2: C'est mieux que rien. Actuellement, c'est mieux que rien. On a perdu beaucoup de courses de la technologie.
1: Non, mais alors, pour la souveraineté, je suis un peu polémique, mais à quoi ça va servir ? C'est-à-dire qu'il y a des entreprises françaises qui vont préférer utiliser cette puissance GPU européenne.
2: Des entreprises européennes, parce que ce n'est pas que la France qui va consommer.
1: Non, bien sûr, c'est toute l'Europe, bien sûr, mais ils préféreront aller là qu'aux États-Unis ou je ne sais pas où.
3: Plutôt que d'aller chez Google ou Amazon ou Microsoft.
1: Après, mais est-ce qu'il y aura le même savoir-faire? C'était ça ma deuxième question, tu vois.
3: Après ça, on verra. Mais
0: l'usage.
3: On verra. Après, c'est sûr que...
1: Parce que c'est bien beau d'avoir de la puissance de GPU, mais après, il faut toutes les couches API, etc. Ouais,
2: je crois qu'on est en train de se rendre compte que, si tu veux, le futur, ce n'est pas, je sais pas, justement le software, ce n'est pas le logiciel, c'est aussi le hardware. Et ce qu'il y a en dessous, la couche d'en dessous, là, actuellement, il faut qu'en Europe, on ait ça de nouveau. Donc, ça, c'est vachement bien qu'on y aille. Après, est-ce qu'on va savoir faire? Oui, on sait faire. On sait faire des puces. Après, là, il va falloir quand même qu'on en achète les bons GPU à l'étranger, mais pour les mettre dedans. Mais en tout cas, mais faire un data center et faire ce qu'il faut, on doit pouvoir le faire. C'est combien on va mettre et est-ce que ça suffira pour contenter tout le monde? Et tu posais une autre question. Est-ce que les entreprises européennes vont consommer? Je peux t'assurer que depuis ce qui se passe géopolitiquement, les commandes augmentent chez les cloud providers européens et il y a un vrai sujet de souveraineté, pas que dans des entreprises privées. C'est aussi, c'est un vrai sujet et je pense qu'un des meilleurs VRP est le président américain actuellement. Il aide à la vente.
3: Ce que disait Octave Klaba la dernière fois au VH Summit d'ailleurs.
2: Il l'a dit, moi. Oui.
1: C'est vrai qu'on a eu pas mal de breaking news dans la tech cette semaine. La dernière en date, elle vient de tomber, dépêche AFP, OpenAI, il va déposer son dossier d'entrée en bourse dans les prochains jours.
3: Ouais, voilà. Alors c'est une rumeur encore.
1: Voilà, en tout cas, ça vient d'arriver. Mm-hmm. Voilà, et c'est des médias américains qui remontent l'information avec peut-être le signe d'une possible accélération de son calendrier d'introduction.
3: Après, ils vont déposer le dossier de manière confidentielle. Aux États-Unis, on peut déposer un dossier de manière confidentielle.
0: Ce qu'a fait déjà SpaceX.
3: Ce qui fait qu'en fait, on peut ouvrir la procédure, on peut commencer à faire tous les documents sans que ça débouche forcément. Ouais. On sait qu'il y a un gros débat interne aujourd'hui chez OpenAI entre Sam Altman qui veut aller en bourse le plus rapidement possible et la directrice financière Sarah Fryer qui, elle, dit au contraire, non, on perd trop d'argent, il y a beaucoup de questions sur OpenAI, sur comment ils vont gagner de l'argent. Elle préférait qu'on repousse en 2027. A priori, ce qu'aimerait Sam Altman, c'est arriver avant Anthropique. Parce qu'il se dit, il y aura une prime au premier.
1: Oui, au premier, bien
3: sûr. Le premier qui va arriver, c'est lui qui va peut-être décrocher le plus. Alors, c'est pour ça que SpaceX aussi a accéléré son calendrier pour être le premier, parce que maintenant, SpaceX, c'est aussi XAI, donc c'est aussi l'IA. Et donc, il y a une course un peu de vitesse. Donc, à voir s'ils y vont. Après, il faudra voir aussi si les investisseurs veulent mettre à 1500 milliards de dollars de valorisation ou pas. Donc, voilà.
1: Bon, écoutez, en tout cas, ça vient de tomber. On verra si tout se confirme dans les jours ou les semaines qui viennent. Dans l'actualité aussi, il y a cette info assez intéressante concernant Meta et notamment WhatsApp. Vous l'avez peut-être remarqué, mais WhatsApp s'est ouvert à l'IA depuis quelques mois. C'est-à-dire que vous avez sur votre interface WhatsApp ce petit bouton dont personne ne se sert. Enfin, moi, je ne sais pas si vous en servez.
0: Voilà, moi, je l'ai mis en archive. attends.
1: C'est mauvais signe, ça. Bah, si Marc Zuckerberg nous écoute, il va pas être content, hein, Stéphane.
0: Non, faut mettre les ex et Meta AI en archive, oui.
1: Voilà, c'est ça. Voilà. Donc, ce petit bouton qui vous permettait, en fait, d'accéder à Meta AI, on sait pas trop pourquoi, et ça a été la volonté de Meta de mettre ce petit bouton multicolore à la fois sur, évidemment, Facebook, mais aussi Instagram. Et Messenger et donc WhatsApp. Le seul problème, c'est que l'Europe a vu ça arriver d'un mauvais œil en disant « Attendez, c'est bien beau votre système, mais il va falloir aussi que l'utilisateur puisse changer cette IA, ce petit bouton qui sert à rien, pour que par exemple on puisse mettre OpenAI, ChatGPT, ou bien Gemini, ou bien Claude. » Et visiblement, Meta n'a pas trop le choix et va être obligé d'ouvrir en quelque sorte son...
0: C'est le DMA, hein.
3: C'est DMA. Non, c'est pas le DMA pour le coup.
1: C'est pas le DMA là-dessus.
0: C'est quoi?
3: Alors
0: c'est,
3: là, on est plus. Alors pour l'instant, en tout cas, c'est pas lancé dans la procédure dans le cas du DMA. Bah, si. Juste pour préciser, c'est pas forcément le petit bouton. C'est le fait qu'avant, tu pouvais conversationner.
1: Ça fait très grosse conversation, quoi.
3: Mais tu pouvais parler avec d'autres chatbots. Et ils ont coupé l'accès en début d'année. Donc c'est là, une fois qu'ils ont coupé l'accès, l'autorité de la concurrence italienne, qui a été la première à réagir, a dit attention, ça c'est anticoncurrentiel. Bruxelles a dit également que c'est anticoncurrentiel. C'est pas encore forcément dans le cadre du DMA, même si le DMA devrait s'appliquer. Mais bon, juste, et donc, en fait, Bruxelles a lancé une procédure, et Meta, généralement, ce n'est pas des gens qui aiment vraiment coopérer, mais là, pour le coup, ils veulent coopérer parce que...
1: Il n'y en a pas beaucoup qui aiment coopérer. Apple, ouais, mais eux, encore, ils font ça vraiment...
3: Apple et Meta, c'est quand même les pires, je pense.
1: Ouais, ouais.
3: Apple. Et là, ils commencent à dire pourquoi pas, parce qu'en tout cas, de manière temporaire, en attendant de trouver une solution, de laisser la possibilité d'avoir d'autres chatbots, mais ça ne serait pas gratuit. C'est-à-dire que
1: alors, au début, ce serait gratuit.
3: Ça serait gratuit, et au bout d'un moment, quand tu auras atteint un certain nombre de messages, le chatbot devra payer Meta.
1: Alors, c'est intéressant ce que tu dis. Est-ce que j'ai mal compris? C'est-à-dire que c'est, par exemple, avoir, et c'était le cas au début de ChatGPT, mm-hmm. on pouvait avoir ChatGPT dans WhatsApp.
3: Exactement.
1: D'accord. Meta dit stop, ça suffit. Donc, c'est ça qui va revenir. Le petit bouton.
3: Oui, lui restera.
1: Il restera Meta AI. On ne pourra pas le transformer.
3: Après, peut-être que dans le cadre du DMA, un jour, on
0: dans
3: dira
0: DMA,
3: ce petit bouton.
0: Ils sont obligés de l'appliquer, parce qu'en fait, quand vous paramétrez un iPhone, là, je ne sais quoi.
1: Le coup double.
0: Vous paramétrez le moteur par défaut, le navigateur par défaut.
2: Oui,
0: mais non, voilà, c'était obligé. C'est ça le DMA, c'est qu'on est obligé de paramétrer les trucs. On a le choix. On laisse le choix à la personne, même si on va mettre Safari ou Google à chaque fois au moteur, parce qu'on a l'habitude, parce qu'on est, picousé comme ça. C'était juste ça. C'est qu'en fait, je crois que c'est dans l'application, dans la continuité. Après, je sais peut-être que l'origine, j'ai pas l'information, et tu me l'as appris tout à l'heure par rapport à l'Italie. Mais en fait, ils sont obligés de toute façon, la forteresse, ils sont obligés de petit à petit. C'est comme iMessage et les messages RCS. De toute façon, à un moment, ils sont obligés de laisser tomber la forteresse. Par contre, ils ont mis un péage devant. J'ai vu les tarifs, c'était 0,049 centimes et 0,13 centimes par message. Ça va coûter une fortune. En fait... Les mecs, ils vont se refaire.
1: Ouais, mais là encore, l'Europe va tomber dessus en disant c'est pas possible.
0: Ça
1: me fait penser à l'abonnement. Que Meta avait dégainé concernant Insta, je ne sais pas si vous vous souvenez, pour ne pas avoir de la pub, parce que l'Europe voulait qu'il y ait une formule sans publicité, et Meta, pour être dissuasif, avait mis un abonnement au départ à 15 euros ou 20 euros, et puis après, petit à petit, il avait baissé parce que...
3: 8 euros aujourd'hui.
1: C'est 8 euros, parce que... Mais au départ, c'était beaucoup plus cher, parce que c'est tombé à 8, parce que justement, l'Europe a dit, attendez, 15 euros, c'est pas possible. Donc on voit qu'il y a... C'est que le début des négociations.
2: Mais en même temps, ça bloque des trucs que peu de gens utilisent, si tu veux. Ce serait, je pense que c'est presque transparent et qu'ils sont peut-être un peu tendus le bras.
1: Ouais, mais enfin, bon, WhatsApp sur... Enfin, ChatGPT sur WhatsApp, ou Claude sur WhatsApp, ou Gemini sur WhatsApp, ça peut peut-être aussi être une nouvelle manière de converser avec ces IA, non ?
3: Bien sûr.
1: Enfin,
3: Et je pense que ça va être intéressant de voir ce qui va se passer avec Siri, en fait, quand ils vont relancer le Siri.
2: Oui.
3: Parce que Siri, a priori, ça sera Gemini, un peu de God d'Apple. Oui. Mais Siri, alors on est encore plus dans le cas du DMA, parce que Siri, c'est vraiment dans iOS.
0: Exactement.
3: Et c'est logiquement dans le DMA, il faut que ce soit interopérable avec les autres solutions. Alors, est-ce que Siri sera considéré comme dans le DMA ou pas ? Mais ça sera intéressant de voir ce qui va se passer là dans les prochains mois. Quand le nouveau Siri arrivera, en tout cas.
1: Mais je pense qu'à terme, on pourra choisir son IA dans Siri.
3: Probablement.
1: Un peu comme aujourd'hui, quand vous allumez votre smartphone, vous choisissez votre navigateur, vous choisissez votre moteur de recherche.
2: Oui, ça va devenir des super apps, en fait.
1: Voilà, vous voulez quoi ? Vous voulez l'intelligence de Gemini, vous voulez ChatGPT, etc.
0: Pour Siri, il faudra quand même un petit peu de dev, je crois que c'est pour ça que là, ils sont mis Gemini. Mais bon...
2: Ouais. Oui, mais tant que c'est transparent, pour ça va peut-être enchaîner différents types d'IA derrière.
0: C'est début
2: ça transparent
0: juin,
2: pour le client.
0: En début juin. On verra
1: ben voilà, direct. Donc ça bouge du côté de chez WhatsApp et on voit que l'Europe suit tout ça de près. Toujours dans l'actualité du côté de chez Meta, vous l'avez sans doute lu ou entendu, mais là ça s'accélère. On en avait déjà parlé dans Tech & Co il y a plusieurs semaines de cela. Ça y est, c'est le coup d'envoi des licenciements massifs qui arrivent chez Meta. On parle de 7000 employés.
3: 8000.
1: Alors,
0: il y a 8000 plus 7000.
1: Alors voilà, c'est ça. Il y a 7000 employés qui vont changer de job et qui vont être réattribués à l'IA et 8000 licenciements secs.
0: En fait, il y en a 15000 qui ont reçu un mail ce matin. Bon. C'est pas très cool pour ça. Il y en a 8000.
1: Ça fait une sacrée DL, hein, ça.
0: Voilà, il y en a 8000, c'est ciao. Et 7000, c'est ils vont travailler sur l'IA. C'est tout ça, peut-être pour financer des GPU ou pour. Malheureusement pour eux, valider une stratégie qui n'a pas marché, jusqu'à même changer de nom de la compagnie, d'aller vers les métaverses. Je pense que voilà, c'est...
2: Contenter les investisseurs.
0: Peut-être aussi, mais c'est dingue. Alors, en fait.
1: Pour qu'on ait une idée en fait, de l'effectif de Meta, on est à quasiment 80 000
3: c'est
1: employés.
3: Ça.
1: Donc, mine de rien...
0: 8 000,
1: ça fait 10%.
3: 10%, exactement.
2: Oui, mais 7 000 que tu veux, ça fait quasiment 20%. Quoi. C'est 18% qui sont soit bougés, soit recadrés quand même.
3: Rappelez qu'en 2023, ils ont licencié 20 000 personnes.
1: C'est ça.
0: Donc, c'est fou quand même. Hein.
3: Ils avaient réembauché un peu, mais du coup, on va retomber tomber dans des
0: On avait parlé à l'époque sur un précédent plateau ici, des sommes folles qui dépensaient pour retrouver les mecs. Et ils avaient un peu stoppé un peu tout ça. Ils ont dit, ouais, on va attendre un petit peu. Et là, ben voilà, regardez ce qui est en train de se passer. Non, je trouve ça dingue, moi, personnellement. Et en fait, c'est pas les seuls à faire des économies, malheureusement, à travers les employés, quoi. Et je crois qu'il y a d'autres exemples,
3: il me semble. Bien sûr, il y a Cisco qui est récemment, il y a Oracle, il a fait Microsoft,
1: Amazon. Est-ce que c'est
3: Amazon.
1: Des économies, ou est-ce que c'est finalement le monde qui change, en tout cas le monde de la tech, la manière dont on se sert du talent des gens, parce que c'est vrai qu'on peut imaginer que l'IA bouscule quand même pas mal de métiers, surtout dans des boîtes de tech comme ça, non ? Enfin, Fanny, toi, tu bosses dans ce type de boîte.
2: C'est pas forcément que ce que je vois chez OVH Cloud, mais plutôt sur tout le marché, même des startups que je vois grandir depuis 20 ans. Et il y a un moment où, en fait, tu fais des grosses levées de fonds et on te dit « il faut embaucher ». Et donc, t'embauches. Et des fois, tu te retrouves avec des équipes doublons sur des projets. Tu te retrouves avec des gens qui font moitié moins de boulot parce qu'il y a trop de monde sur un projet. Et tant que tu as l'argent et que tu peux aussi maintenir des talents qui ne vont pas aller à la concurrence, tu le fais. Et puis, il y a un moment où il faut réoptimiser tout ça et shifter. Et là, le monde change très, très vite. Et donc, on se dit, là, il y a tant de salariés, ils sont vraiment plus assez utiles, sûrement, pour et où il faut faire des coûts. Et donc, je pense que c'est des stratégies comme ça. C'est toutes les boîtes de la tech que je connais qui ont grandi très, très vite ont surembauché à des moments pour ça. Soit avoir beaucoup de talent, soit empêcher que les talents soient à côté. Mmh. Et à un moment, tu ne peux pas tout garder parce qu'il faut être aussi rentable et efficace.
3: Là, pour le coup, ils l'ont très bien dit, la directrice des ressources humaines, quand elle a annoncé ça en fin avril, elle a très bien dit dans son mémo interne, c'est pour compenser les investissements qu'on fait à côté. Donc c'est très clairement aujourd'hui, l'idée c'est clair.
1: Mais c'est du repli en fait, c'est ça.
3: Alors, juste pour donner des chiffres, Meta, l'an dernier, le business de Meta, ça génère 70 milliards de dollars de cash. Ils ont dépensé 72 milliards en investissement. C'est-à-dire qu'ils ont tout l'argent qu'ils gagnent avec Meta, Instagram, WhatsApp, dans les GPU, dans les data centers. Cette année, ils vont investir jusqu'à 145 milliards. C'est-à-dire qu'il n'y aura pas assez d'argent qui va arriver des activités pour financer ça. Donc, ils ont déjà levé 155 milliards de dollars d'obligations ces derniers mois. Donc, en fait, aujourd'hui, ils sont là, ils ont beaucoup de dépenses. Alors, ce n'est pas forcément des pertes, parce que les dépenses, on les amortit sur des années, mais ils ont beaucoup de dépenses. Ils ont des investisseurs qui commencent à se dire, mais attendez, c'est quoi toutes ces dépenses ? C'est quoi le modèle économique de Meta dans l'IA ?
1: Vers où vous allez ?
3: Exactement. En fait, et donc, on va dire, on va donner un petit os à ronger aux investisseurs. On vire 8000 personnes, on remet 7000 personnes sous l'IA. Voilà. Donc, c'est aussi une question de perception de public, en fait.
1: Oui, c'est presque de la com, c'est
3: bien
1: ce que tu es en train de dire.
3: Et tout le monde le fait. Oracle a fait la même chose. Ils ont licencié entre 20 à 30 000 personnes parce qu'ils veulent investir beaucoup d'argent pour faire des data centers pour OpenAI. Microsoft le fait régulièrement. Amazon le fait régulièrement. Apple, Google, beaucoup moins, par contre. Oui. Ils n'ont pas la culture de licenciement. Exactement. Mais voilà, c'est le monde aujourd'hui où on est. Ce que je trouve assez rigolo, non pas rigolo, mais cocasse, c'est que ces gens-là, ils ne sont pas licenciés parce que l'IA a pris leur travail. Ils sont licenciés pour qu'on achète des GPU pour de l'IA, en fait. Et donc, l'IA, il y a le double truc. Il y a un, tu es licencié parce que ton travail, il n'existe plus. Et deux, tu es licencié parce qu'il nous faut de l'argent pour investir dans l'IA.
1: Tous ces salariés paient aussi les égarements de Mark Zuckerberg sur certaines, on va dire, technologies qui ont été des gouffres financiers. On ne va pas revenir sur le métavers. Enfin, des choses comme ça, mais il a perdu des dizaines de milliards.
3: Oui, beaucoup. Mais sur le métavers, ils ont déjà licencié en début d'année. Ils ont déjà 5500 personnes qui travaillent sur le métavers en début d'année. Donc là, c'est vraiment...
0: C'est un enterrement non officiel, en fait.
3: Du métavers. Oui. Le métavers, il n'existe plus.
0: Oui, voilà. Oui, non officiel, ils ne l'ont pas encore annoncé. Parce que quand même, ou alors ils vont changer de nom, ils vont s'appeler EI Company maintenant. Troisième nom en 10 ans, je ne sais pas.
2: Après, ça pose aussi des questions. C'est les grands groupes américains peuvent se permettre ce genre de choses, d'envoyer un mail le matin pour virer les gens.
0: Mais en France,
2: là aussi, c'est une réactivité. Je ne prône pas ça du tout, je préfère le dire. Mais en tout cas, ça montre une rapidité de shift, de pouvoir faire évoluer des sociétés qu'on n'a pas en France et en Europe, et qui des fois sont beaucoup plus longues à pouvoir réagir et à s'adapter.
3: Ils ont quand même licencié un tiers du bureau en Irlande. Donc ils sont...
1: Ah oui,
0: bah parce que c'est les commerces.
2: Oui, mais parce
0: que c'est simples commerces. Oui.
2: Et non, puis c'est pas les mêmes lois qu'en France.
3: Oui, bien sûr.
2: Tu feras pas ça ici de la même façon.
3: Ça prend plus de temps.
2: Tu dois mettre des plans et puis tu dois donner des chèques pour les gens qui partent et tout. Tu vois, c'est pas.
1: Ouais, c'est clair.
0: C'est sûrement un des plus grands plans de redéploiement de capital humain, je pense, de l'histoire de la Silicon Valley, ça c'est certain. Parce que quand même, replacer 7000 personnes d'un service à un autre, je sais pas si vous avez rien qu'imaginer.
2: Bon après, comment moi, je pense qu'on est encore en pénurie de talent dans plein de boîtes, il y a encore des guerres.
1: Et puis, vous en allez avoir combien qui vont se dire, moi, ça m'intéresse pas, j'ai envie de me barrer.
0: Non, mais ouais,
1: c'est ça aussi.
0: Non, mais il y a un sujet humain, quand même, qui n'est pas anodin, quoi. Je sais pas.
1: Moi, t'es commercial et on te dit, tu vas travailler dans l'IA. Ok, les gars, mais après, peut-être que chaque poste a été, on va dire, fité pour.
3: Après, je pense qu'il y a aussi, peut-être que tu confirmeras, mais il y a une grande peur de ces gens-là, dans la Silicon Valley ou ailleurs, mais même d'être remplacé, en fait. Donc, quand t'es chez Meta, t'es bien payé, t'as des actions gratuites et tout.
1: T'as la cantine gratuite.
3: Oui, non, mais
0: même moi, quand j'ai la bouffe.
1: T'as la bouffe gratuite.
3: Moi, je me rappelle quand j'étais dans la Silicon Valley, je me dis, mais en fait, tu peux partir. Il y a des gens qui changent de travail, mais c'est rare quand même de. Tu ne changes pas de travail si tu n'as pas une autre offre à côté, en fait. Parce que tu as quand même une peur.
1: Oui, bien sûr. Oui, oui.
3: Et de plus en plus aujourd'hui.
2: Parce qu'en
3: plus,
2: les coûts là-bas, tu as intérêt à avoir des bons salaires. Et pas les salaires d'ici. C'est 5 fois. Il te faut 5 fois ce que tu gagnes ici pour survivre correctement, et en particulier, c'est les enfants.
1: Bon,
0: pardon François, mais pour moi c'est sûr que tous les secteurs, et nous ça doit nous apprendre un truc, c'est que tous les secteurs d'une certaine manière devront peut-être se réinventer, quel que soit le secteur, la banque, la santé, l'éducation, toutes devront réapprendre à travailler, sinon peut-être on aura des méta-like plans.
1: Ouais, bah ouais.
0: Peut-être.
1: Puisqu'on est dans les milliards, autant y rester avec. On est en bonne compagnie. Bon, malheureusement, on les voit passer, on les touche pas, ces milliards. Et quand on voit la valorisation future entre 1750 et 2000 milliards de, en fait, SpaceX, après l'IPO, ça donne le vertige carrément. Et alors, ce qui est intéressant, c'est que un article des Échos met en avant le fait que, en privilégiant en quelque sorte SpaceX au détriment de Tesla, Elon Musk peut peut-être en fait fragiliser Tesla.
0: Oui.
1: Et alors, je voulais avoir votre avis là-dessus parce que c'est vrai que évidemment, Elon Musk compte sur beaucoup d'investisseurs particuliers qui vont aller investir sans doute de l'argent sur SpaceX, ce qui est déjà le cas sur Tesla. Et voilà, est-ce qu'il y aura un effet de vase communicant? Est-ce que ça va pas fragiliser Tesla, qui a aussi besoin de beaucoup d'argent, parce que au-delà des voitures, il y a le robotaxi, il y a Optimus, le robot, etc., etc. Je voulais avoir votre avis en 2 minutes là-dessus.
3: Après, fragiliser Tesla, je ne sais pas, ça fragilisera peut-être le cours de bourse de Tesla, mais Elon Musk, le cours de bourse de Tesla, ce n'est pas forcément ce qui l'intéresse le plus, sachant qu'il a tous les pouvoirs, donc il ne va pas se faire licencier parce que le cours de bourse de Tesla se casse la figure. Ce qui est sûr, c'est que, comme tu l'as dit, Tesla, c'est une entreprise qui, par rapport aux autres entreprises, beaucoup détenue par les retail investors, donc par les particuliers. Peut-être que ces gens-là, ils vont mettre l'argent qu'ils avaient sur Tesla, ils vont peut-être le mettre sur SpaceX, parce que maintenant, avec l'IA, des choses comme ça. Peut-être, on verra. Après, les chiffres que tu annonces, moi, j'attends de voir. Parce que SpaceX, ça fait 8 milliards de profits l'an dernier. Pour justifier 2000 milliards de valorisation, il faut quand même se lever tôt.
1: Oui, il en faut beaucoup. Mais après, c'est vrai que c'est une belle réussite technique,
3: technologique. Mais c'est ça.
1: Avec un potentiel énorme.
3: Oui, mais un potentiel qui est basé, alors, comme Tesla, finalement, sur la personnalité d'Elon Musk, sur les projets d'Elon Musk. Donc, si tu crois au projet d'Elon Musk, ben, va investir dans Tesla. Si tu crois peut-être pas, je pense qu'il ne faut pas investir dans SpaceX, d'ailleurs.
2: Moi, je pense qu'il y a beaucoup de gens qui vont investir dans SpaceX parce que tu achètes un bout de rêve, tu achètes un bout d'espace, tu achètes un bout d'Elon Musk et c'est le projet le plus dingue.
1: Ouais, et puis tu achètes Starlink.
2: Futuriste. Je pense que tous les gens que je connais, tous les geeks dans l'entourage, c'est un des trucs, une des rares actions. Ils vont tous aller en prendre une ou deux juste pour se dire qu'ils en ont une ou deux. Et en fait, vu le nombre de gens qu'il y a sur la planète, je pense qu'ils pensent ça. Ça devrait quand même faire une des belles valos. Après, on arrive dans une fenêtre où il y a un nombre d'IPO, de SPAC, dans le quanti, dans l'IA,
1: il va falloir faire péter le PEL,
2: les
1: amis. Il n'y
2: aura pas de l'argent pour tout le monde, et c'est pour ça que...
3: Je pense que SpaceX, il n'y aura pas de problème, ils auront l'argent...
2: Je pense.
0: Non, mais en fait, c'est vrai que là tu l'as annoncé avec OpenAI, entre Anthropic, qui aussi prépare ce qui fait en pré-IPO également, donc on a celle-ci également, ça commence à faire beaucoup, donc c'est vrai que ça va être des valeurs... Voilà, surdimensionné par rapport à tout ce qu'on a pu avoir. Il y a quand même, eux, ils ont réussi quand même à mettre encore plus de valeur à SpaceX en intégrant XAI
3: dernièrement.
0: Comment ?
3: Ou pas, parce que c'est quand même un gouffre de pertes XR.
0: Bien sûr. Non, mais comme l'IA, c'est tendance et que ça fait grave.
3: Ouais, mais Elon Musk, il a quand même dit au procès là, qui est contre Sam Altman, il a dit XR, en gros, il a dit c'est nul. Hein. Enfin, c'est ce qu'il a dit. Il a dit on est tout petit, on est en retard sur OpenAI.
0: Ouais, mais il a mis pourquoi il a fait cette intégration ?
3: Bah parce qu'il a fait cette intégration parce que XAI a besoin de beaucoup d'argent et qu'ils a pas, personne ne veut réinvestir dans XAI. Et donc, comment on fait pour gagner de l'argent? Et bien, on va dire l'argent qui vient de Starlink, on va le remettre dans XAI. L'argent que les investisseurs vont mettre dans SpaceX, je vais le mettre sur XAI. Moi, c'est pour.
0: Ils ont bien un petit bout d'IA dans SpaceX pour encore plus valoriser SpaceX.
3: Oui, je pense que c'est l'idée, mais je pense qu'en fait.
2: C'est un peu ça
3: l'idée. Oui, non, c'est l'idée, mais.
0: Ouais, mais c'est vrai qu'on va regarder ça. Nous, on aura juste les pop-corns peut-être pour regarder, peut-être pas les dollars. Non, mais c'est vrai, je sais pas, mais c'est...
3: Juste un dernier truc, parce que tu parlais d'Anthropic, OpenAI et SpaceX, ça serait, si les chiffres qu'on parle se confirment, les trois, ça battrait tous les records. Ouais. Mais vraiment, des records... Et on aurait les trois en quelques mois, finalement. Mmh. Donc, ça serait quand même...
1: Période inédite, jamais vue.
3: Ah ben non, jamais. Non,
0: mais si on banalise les 1000 milliards de valo, quoi. Ouais. En compte, t'imagines ?
1: Ouais, c'est dingue. Bah écoutez, voilà, on vous laisse avoir le tournis avec tous ces milliards et je vous remercie à tous les trois. Merci beaucoup Fanny.
2: De rien.
1: Fanny Bouton, directrice quantique chez OVH Cloud. Mon petit doigt me dit qu'on va parler d'OVH Cloud bientôt. Voilà.
2: Ouais.
1: Je n'en dis pas plus. Chut. Merci beaucoup Stéphane.
0: À très vite.
1: Stéphane Zibi, consultant spécialiste en transformation numérique et en IA. Et merci à Jérôme Marin.
3: Merci François.
1: Fondateur de cafetech.fr. Voilà, n'hésitez pas à vous abonner à la newsletter de Jérôme. Et vous restez avec nous. Tech & Co, la quotidienne, revient dans un instant. Une start-up française qui pense aussi aux data centers dans l'espace. Vous savez que c'est un peu le fantasme des Google, mais aussi de Starlink. Eh bien, on va en parler avec Alatir, qui sera sur ce plateau dans un instant. Et puis, notre rendez-vous avec la banque des startups LCL, comme tous les mois. À l'occasion du Festival de Cannes, on va parler de vidéo et d'intelligence artificielle, avec là encore deux startups qui seront sur ce plateau. Voilà le sommaire. Vous restez avec nous, la petite pause. Et puis, juste après, c'est Julien Thibault qui nous rejoint pour le Tech Flash. Très belle soirée et merci de nous avoir choisis. À tout de suite.
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1: Merci d'être là, 20h32 sur BFM Business et Tech & Co, la quotidienne. Et comme chaque soir, on va se plonger dans l'actualité tech du jour. C'est le Tech Flash et c'est avec Julien Thibault. Bonsoir Julien.
13: Bonsoir François et bonsoir à toutes et à tous. Et à la une, plusieurs grands groupes français dont Orange, EDF, Capgemini, Iliad ou Scaleway portent une candidature française pour accueillir une future gigafactory d'IA européenne. Les acteurs mettent en avant les atouts français, électricité, bas carbone, infrastructure numérique et écosystème IA en forte croissance. Et dans l'écosystème IA, justement, c'est un ouf de soulagement. Samsung a finalement trouvé un accord de principe avec son principal syndicat. Les salariés doivent désormais voter ce plan salarial qui permet pour l'instant d'éviter une grève de grande ampleur. Pour rappel, Samsung joue un rôle clé dans la production de puces mémoire pour l'intelligence artificielle. Et aux États-Unis maintenant, OpenAI pourrait déposer son dossier d'introduction en bourse dans les prochains jours, selon plusieurs médias américains. Le créateur de ChatGPT est aujourd'hui valorisé 850 milliards de dollars. Le groupe chercherait à lever jusqu'à 60 milliards pour financer ses infrastructures dédiées à l'intelligence artificielle.
1: Petit détour par l'Europe maintenant, Julien, avec Tesla qui déploie officiellement sa fonction de conduite entièrement autonome en Lituanie.
13: Et oui, le pays devient le deuxième marché européen après les Pays-Bas à autoriser cette technologie sur route ouverte. Une étape importante pour Tesla qui cherche à accélérer son expansion dans la mobilité autonome en Europe. Et on termine avec une bonne nouvelle, la France organisera finalement l'eSport Nations Cup à la place de l'Arabie Saoudite en raison de la situation au Moyen-Orient. Cette compétition internationale, souvent présentée comme les Jeux Olympiques du jeu vidéo, se tiendra donc à Paris en juillet prochain. Et pour finir, je vous donne rendez-vous sur le site ou le YouTube de BFM Tech pour un nouvel épisode suivant avec Clément Le Saffre. Au programme cette semaine, le boycott de Canal+ et son impact sur le cinéma français.

0: trouve qui est hyper important, que j'ai vu en travaillant un petit peu cette émission. En fait, Canal+ fait le gros de son chiffre d'affaires et de sa rentabilité à l'étranger,
1: ouais.
0: notamment en Afrique. Le territoire français est un territoire évidemment important, mmh. historique, mais...
1: Et petit, entre
0: voilà.
1: guillemets.
0: Enfin, petit en tout cas. Ah. C'est la croissance de Canal+ aujourd'hui ne se fera ouais. pas ou ne se fera plus en France. Ils ont, je crois, une dizaine de 8 millions, je crois, d'abonnés tout cumulé. Bon, voilà, il y a un moment, la population française, mmh. elle va pas grossir. Donc aujourd'hui, il peut aussi se permettre bah, de jouer des bras de fer pendant peut-être 1 an, 2 ans, et de montrer aux gens que voilà, nous enquiquinez pas. Si vous voulez m'affronter, moi je suis prêt et je suis peut-être plus fort que vous.
2: Voilà, et retrouvez épisode suivant sur la chaîne YouTube de BFM Tech, entre autres. Il est 20h35, on va parler maintenant New Space avec une start-up que je vous présente tout de suite sur le plateau de Tech & Co.
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2: On évoque en ce moment beaucoup cette volonté des géants américains de déplacer en fait la puissance de calcul des data centers, les enlever de notre Terre et de les positionner dans l'espace. C'est un sujet qui devient de plus en plus sérieux. Et ce qu'il y a d'intéressant, c'est qu'une start-up française s'y intéresse. Il s'agit de la start-up Alatir. Et nous avons ce soir son président directeur général, Aymeric Lhomme. Bonsoir Aymeric.
4: Bonsoir, merci de me recevoir.
2: Alors, Alatir est une jeune start-up qui a été fondée en 2023 par vous-même et aussi par Mathieu Chaise. Et vous travaillez sur ce concept encore, évidemment, à grandir et à mûrir, hein, le fait de pouvoir avoir des data centers assemblés et opérés directement en orbite. Donc, ce n'est pas de la science-fiction, c'est quelque chose qui pourrait marcher, à votre avis ?
4: Ah oui, absolument. Non, on est convaincu que les data centers orbitaux seront là, rapidement. Les Américains travaillent dessus, les Chinois aussi, et donc il est essentiel que l'Europe se dote aussi à l'avenir de sa propre infrastructure d'IA dans l'espace. Voilà, c'est ce qu'on s'attelle à faire chez Alatir.
2: Alors, c'est un sujet passionnant parce que les data centers aujourd'hui sont sur Terre, ça consomme beaucoup d'électricité, il faut les refroidir parce que, évidemment, ça chauffe. Et c'est vrai que l'espace sur le papier, c'est un environnement qui est favorable aux data centers.
4: Absolument, oui, absolument. Donc, l'enjeu, c'est de répondre aux défis posés par la croissance exponentielle des besoins d'infrastructures IA sur Terre. Vous les avez cités, l'énergie, la consommation d'eau pour le refroidissement, l'occupation ouais. des sols, voilà. Donc, effectivement, dans l'espace, on a une énergie solaire quasiment, enfin, permanente, quasiment illimitée. Voilà, ça, c'est le premier bénéfice, le plus important. Et puis, effectivement, on refroidit par dissipation de la chaleur, par radiation dans l'espace.
2: Oui, parce qu'il fait combien là-haut ?
4: Ah ben, si on est, ça dépend si on est exposé au soleil ou pas. Mais nous, notre infrastructure aura une face donc. Équipé de panneaux solaires qui sera en permanence face au soleil et une face qui sera en permanence à l'ombre. Et là, effectivement, le sujet, c'est d'être capable d'évacuer suffisamment efficacement la chaleur qui est produite. Voilà.
2: Alors, est-ce que vous en êtes où, en fait, dans ce projet ? Parce que j'imagine que c'est un projet pharaonique. Si Google et Elon Musk s'y intéressent, eux, ils ont des crédits quasiment illimités. Comment, à votre niveau, vous pensez ce projet-là ? Et j'imagine que vous avez des partenaires. Comment ça marche ?
4: Alors, il y a toujours deux phases dans ces grands nouveaux programmes spatiaux. Il y a une phase de développement et puis ensuite une phase de déploiement. Donc, effectivement, il faudra de très grands capitaux pour passer à l'échelle sur ce type d'infrastructure, mais c'est la même chose pour les data centers terrestres ou pour les autres infrastructures.
2: Ça coûtera plus cher ou pas ?
4: Que sur Terre ?
2: Oui.
4: En 2030, oui. 2030, c'est la date qu'on vise pour le déploiement de notre premier data center dans l'espace.
2: D'accord.
4: En 2030, oui. Et en 2040, probablement pas. Voilà. Probablement pas, parce que, évidemment, en passant à l'échelle dans l'espace, on aura des économies d'échelle. Probablement une baisse qui continuera du coût d'accès à l'espace.
2: Mmh.
4: Et inversement, potentiellement, une hausse des coûts, en tout cas des coûts environnementaux, mais peut-être aussi des coûts d'électricité sur Terre.
2: Parce qu'on évoquait tout à l'heure ce fameux projet, en tout cas, ce consortium de beaucoup de boîtes françaises, enfin Iliad, Orange, Capgemini, je ne sais pas si vous avez suivi, pour créer ce data center, cette gigafactory d'IA, c'est 10 milliards sur le papier, et encore, quand on commence à réfléchir, on se dit que 10 milliards, c'est peut-être pas assez. Là, on compte aussi en milliards ou en dizaines de milliards.
4: Oui, c'est ce que je vous disais. Il y a ces deux phases. La première phase, la phase de développement, là,
2: oui.
4: il faut

0: mûrir le projet techniquement.
1: Il faut déployer le premier data center.
0: Ouais.
1: Développer le système, le valider technologiquement sur Terre, dans l'espace. Donc sur Terre pour nous en 2027, l'assemblage d'un premier data center modulaire avec des robots, avec nos robots. 2028, la démonstration en orbite. Et 2030, le premier déploiement du premier data center. Et ensuite, on rentre dans une autre phase. Donc là, on va chercher d'autres...
0: C'est-à-dire que vous dites, ça y est, regardez, ça marche. Maintenant, il nous faut de l'argent pour passer à l'échelle.
1: Mais ensuite, on change d'échelle. C'est-à-dire ensuite, on est sur la croissance d'une société établie avec qui essaye de faire grandir son infrastructure. La première phase se fait avec des capitaux risques. Et puis, le soutien, surtout sur des projets stratégiques comme celui-ci, des agences spatiales et des institutionnels. Voilà. Donc, c'est cette première phase-là. Effectivement, en 2030, quand on montre qu'un data center en orbite, ça marche, ça a des bénéfices immédiats pour certaines applications critiques, au-delà de l'aspect énergétique, en termes de sécurité, de souveraineté, d'accès global et continu. Voilà. De la défense jusqu'aux entreprises critiques. Ou jusqu'aux banques pour les entreprises régulées, ou jusqu'à la mobilité autonome. Mmh. Là, une fois qu'on a fait ça, ensuite on est dans une autre phase de développement de la société.
0: Alors dites-nous en plus sur le projet, ça serait donc des data centers qui seraient où dans l'espace? Parce qu'il y a plusieurs orbites.
1: Oui.
0: Donc là on est où?
1: Alors on reste assez bas.
0: Qu'est-ce que vous imaginez?
1: On est un peu plus haut que les constellations de connectivité qui sont plutôt autour de 450-500 km,
0: oui.
1: Très basses. Mais surtout on n'est pas sur la même orbite. On se met en orbite héliosynchrone pour avoir, et un peu plus haut, autour de 1500 km, pour avoir en permanence l'énergie solaire. Voilà.
0: D'accord.
1: Donc on reste relativement bas et on sera, nous, connectés à ces infrastructures de connectivité qui sont le réseau de transmission de la data, qui est infrastructure qui est en train d'être déployée dans l'espace, et on s'appuiera sur cette infrastructure de connectivité pour ensuite effectivement faire circuler l'information. Et...
0: D'accord. Donc, ça ressemble à quoi un data center dans l'espace? C'est quoi? C'est un satellite? C'est plus gros qu'un satellite?
1: Alors, il y a deux façons de faire. Soit on fait des constellations de satellites, le fameux projet d'Elon Musk, où il a demandé l'autorisation de déployer jusqu'à 1 million de satellites, et puis d'autres projets actuellement aux États-Unis avec plusieurs dizaines de milliers ou centaines de milliers de satellites. Donc ça, c'est une façon de faire. Ce n'est pas la nôtre, et j'expliquerai pourquoi. Nous, on veut assembler des vrais data centers, et un data center, c'est plusieurs mégawatts de puissance, et des latences internes en microsecondes entre les serveurs, etc. Donc, si on veut réellement mettre des data centers en orbite et pas des nœuds de calcul distribués, comme ce sera le cas avec les constellations, dans ce cas-là, on n'a pas le choix. Les infrastructures sont très, très grandes, puisque la puissance est directement relative à la surface de...
0: Oui, au volume.
1: Il faut assembler en orbite.
0: Mais alors, ça pourrait ressembler à quoi, un data center dans l'espace en termes de volume? On a
1: alors,
0: une idée ou pas?
1: Typiquement, le premier data center que nous allons déployer en 2030, qu'on pourra déployer avec un lancement, mais un très très grand lanceur, c'est plus de 500 tuiles, 500 hexagones qu'on assemble en orbite.
0: D'accord.
1: Et ça fera 250 mètres de long par 50 mètres de large.
0: Ah oui, c'est un beau bébé quand même. Donc c'est beaucoup plus gros qu'un satellite, quoi. Ça a la taille de quoi?
1: Ah oui, c'est beaucoup plus gros que, en fait, n'importe quelle infrastructure aujourd'hui déployée par l'homme.
0: Même plus que l'ISS.
1: Même plus que l'ISS, et surtout 20 fois la puissance électrique de la Station Spatiale Internationale. Oui.
0: Et après, comment vous communiquez avec la Terre, en fait? Parce que vous renvoyez, parce qu'il faut une latence qui est très faible. D'ailleurs, vous êtes déjà plus haut que Starlink, donc en termes de latence, ça va être un petit peu moins bon, non, je pense? Parce que... On sait que Starlink est à quoi, 500 km. Là, si vous êtes à 1005, ça veut dire que malgré tout, on va perdre quelques millisecondes. Non, c'est pas important aussi cette rapidité d'exécution?
1: Alors, on aura en fait des latences relativement faibles. Parce que dans l'espace, évidemment, la data aujourd'hui est transférée par liaison optique, laser, et donc à la vitesse de la lumière. Donc, dans l'espace, la data circule très rapidement. Et on s'appuiera, ce que je disais, sur toutes les constellations de connectivité en cours de déploiement. L'Europe est en train de préparer le déploiement d'Iris Carré.
0: D'accord. Mais vous interdisez pas de travailler, par exemple, avec Starlink aussi?
1: On aura des accords commerciaux avec différentes constellations.
0: D'accord.
1: Il faut imaginer que les constellations de connectivité qui sont en train d'être déployées sont le réseau de communication, l'équivalent du réseau de communication sur Terre. Et donc, les data centers sur Terre sont connectés au réseau de communication terrestre, eh bien nous, nous serons connectés au réseau de communication spatiale qui est en cours de déploiement. Et il y a plus d'une dizaine de constellations aujourd'hui en cours de déploiement, donc on aura effectivement tous ces réseaux-là. Non, nous, on pense qu'on aura aller-retour des latences vraiment faibles. Ça ne veut pas dire... Typiquement, si je prends le modèle le cas du véhicule connecté, une partie du calcul sera locale,
0: oui.
1: Dans la voiture, dans le véhicule, typiquement pour...
0: oui, pour les, on va dire des...
1: Et une partie sera dans le cloud,
0: oui.
1: Pour la gestion de flotte, l'update des modèles, etc.
0: Il ne nécessite pas une instantanéité parfaite.
1: Mais malgré tout, probablement dans certaines régions du monde, on aura une latence beaucoup plus faible en ne passant que par l'espace que si on essaye de passer par les réseaux terrestres pour aller sur le data center régional qui n'est pas forcément juste à côté.
0: On va suivre de près, en fait, la suite d'Alatir. Vous prévoyez un tour de financement, là, bientôt ?
1: Oui, absolument. On lance un tour de financement pour financer la démonstration.
0: D'accord.
1: Au sol l'année prochaine et commencer à préparer, à réserver, en fait, le vol pour D'accord. 2028.
0: Eh bien, écoutez, bon vent. Merci beaucoup, Aymeric Lhomme.
1: Merci
0: beaucoup. Passé sur le plateau de Tech & Co et tout de suite, direction la rédaction de BFM Tech, comme chaque soir.
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0: Sylvain Trinel nous a rejoint. Bonsoir Sylvain.
3: Bonsoir.
0: Alors Sylvain, mécontent du traitement réservé à sa start-up Neuralink, Elon Musk vante ses mérites et la compare, écoutez bien, à un miracle de Jésus.
3: Eh oui, parce que est-ce que Neuralink...
0: On va loin quand même là. Là on est au niveau de... On est quand même très très haut, on est au niveau de Starlink. Quoi.
3: Exactement, on va à l'église ce soir,
0: c'est
3: dans Tech & Co, la quotidienne. Je vais tout vous expliquer. Alors, est-ce que Neuralink va ouvrir la voie à une révolution médicale ? C'est la question que de nombreux chercheurs se posent depuis 2023 avec les premiers essais cliniques. Et cette start-up qui a été fondée par Elon Musk, elle a pour ambition de proposer des implants cérébraux qui ont la capacité de redonner des capacités, justement, à des patients paralysés. Les cas mis en avant ont été largement documentés et médiatisé, mais ce n'est pas assez pour Elon Musk, qui trouve que Neuralink ne suscite pas l'engouement qu'elle devrait pourtant provoquer. Lors d'une conférence qui s'est tenue le 18 mai, le milliardaire a comparé les avancées de sa start-up à des miracles. Je les appellerai des technologies de niveau Jésus, a-t-il même expliqué.
0: Alors, qu'est-ce qu'il veut dire par là, notre ami Elon Musk ?
3: Alors bon, on a quand même tenté de déchiffrer un peu. Hein.
0: Ouais.
3: En fait, Elon Musk, il cite tout simplement la Bible. Parce que dans la Bible, Jésus est décrit comme un être divin qui peut guérir les paralysés, rendre la vue aux aveugles et même ramener les morts à la vie. Alors s'il ne convoque pas immédiatement ce niveau de miracle, attention, le milliardaire est tout de même persuadé que Neuralink pourrait être à l'avenir, un avenir pardon, pour des milliers de personnes à travers le monde. Les cas présentés par la start-up en fait, ça permet d'en témoigner parce qu'on a vu un patient tétraplégique jouer à Mario Kart et à Civilization, des jeux qui sont quand même exigeants.
0: C'est vrai qu'on plaisante avec tout ça, mais ce qu'il arrive à faire avec Neuralink est quand même assez impressionnant.
3: Les exemples sont très impressionnants et tout ça grâce à un simple implant mis directement dans le cerveau. On a aussi vu un autre qui était atteint de la maladie de Charcot publier une vidéo sur YouTube et interagir avec sa communauté. Mais Elon Musk, bon, c'est avant tout un entrepreneur. Évidemment, il convient quand même de dire que le véritable objectif de Neuralink et d'une potentielle meilleure mise en avant, c'est une question commerciale. Parce qu'en 2026, l'homme d'affaires, il souhaite que ses implants soient produits à très grande échelle, en tout cas d'ici la fin de la décennie. Il prévoit même de le poser sur des humains qui n'ont aucun problème de santé. Tout ça, c'est le fameux humain augmenté dont on parle assez régulièrement dans Tech & Co la quotidienne. À voir si les autorités sanitaires elles sont du même avis. Et ça, c'est une autre paire de manches, à mon avis.
0: Voilà. Est-ce que tu vas tenter d'avoir un implant d'Elon Musk ?
3: Pour mieux jouer à Mario Kart ? Très probablement.
0: Pour jouer à Mario Kart, t'es prêt à tout.
3: Oui, exactement.
0: On a bien compris. Merci beaucoup, Sylvain.
3: Merci.
0: Sylvain Trinel de la rédaction de BFM Tech. Et on va terminer ce Tech & Co avec notre rendez-vous des banques start-up de LCL et Fabrice Marcella qui nous rejoint sur ce plateau.
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0: La banque des start-up LCL, un rendez-vous qu'on retrouve tous les mois avec Fabrice Marcella. Salut Fabrice.
4: Salut François.
0: Ravi de te retrouver. Directeur donc de la banque des start-up chez LCL. Et tu viens nous voir tous les mois pour justement faire un point sur des start-up que tu as sélectionnées et qui valent le détour. Et comme nous, on parle d'innovation dans Tech & Co, c'est toujours l'occasion de découvrir des pépites intéressantes. D'autant que ce mois-ci, on va parler, eh bien, en divertissement, en plein Festival de Cannes. Pourquoi ne pas évoquer l'IA et la vidéo ?
4: Oui, tout à fait. Moi, j'ai voulu mettre sous le feu des projecteurs des startups du secteur de l'industrie.
0: On aurait dû dérouler le tapis rouge, là. J'ai pas pensé.
4: Ah oui, mais je pensais le trouver ce soir.
0: Oui, c'est vrai. La prochaine fois, la prochaine.
4: Voilà. Et en plus, pourquoi j'ai voulu les mettre sous le feu des projecteurs ? Parce que ce sont souvent des startups dont on parle pas. D'ailleurs, on a du mal à les comptabiliser en France. On les estime entre 2000 et 5000. Donc, tu vois, l'écart est assez large parce que c'est un secteur qui a beaucoup de verticales. On parle de musique, de production vidéo, de publicité. On regroupe tout ça.
0: De streaming aussi.
4: De streaming. Donc, on ne sait pas trop, en fait, combien elles sont. Et pour autant, elles ont aujourd'hui un marché qui est quand même assez vaste, notamment avec cette arrivée de l'IA qui vient complètement percuter, comme tous les secteurs, vient percuter également ce monde-là. Pourquoi ça vient le percuter ? Parce qu'aujourd'hui, grâce à l'IA, mais en fait, on peut produire des courts-métrages, on peut produire des milliers de versions possibles d'une publicité, on peut partir d'un roman, j'ai vu ça, une start-up où on donne le roman à l'IA et l'IA t'en sort un film. Donc, c'est un marché, en tout cas, qui est estimé à 366 millions de dollars et on estime une croissance de 26% par an jusqu'à 2032. Donc, on voit que le marché est extrêmement vaste.
0: Que 366 millions, moi, j'aurais imaginé, même des milliards.
4: Ah ouais, mais en tout cas, le marché de l'IA génératif dont je parle. Et ça ne s'adresse pas qu'aux startups américaines, comme on peut peut-être le penser. Absolument pas. On a des talents en France, on a des pépites. Et je suis venu avec deux d'entre elles ce soir. L'une d'entre elles s'appelle Moment Lab.
0: Avec Frédéric Petitpont qui est avec nous. Voilà, bonsoir, Frédéric.
5: Bonsoir.
4: Je laisserai présenter peut-être. Et la seconde, c'est VOD Factory, aussi une autre très belle pépite, et qui est portée par Julien Vinramaroni.
0: Bonsoir Julien. Bonsoir. Allez, on commence par Moment Lab.
4: Ouais.
0: Frédéric, expliquez-nous un petit peu ce que vous faites et comment justement vous mélangez la thématique qu'on évoquait avec Fabrice.
5: Donc, nous, on est une société d'une soixantaine de personnes. On est basé en France et aux États-Unis. Notamment, on a pas mal de clients à Hollywood également. L'idée, c'est en fait, c'est une plateforme qui va permettre aux ayants droit. Donc, par ayants droit, on entend, je pense par exemple, un Banijay qui produit Peaky Blinders, Koh-Lanta, Survivor, ce genre de grandes marques qu'on connaît. Mm-hmm. De exploiter son catalogue de 200 000 heures sur les réseaux sociaux. C'est-à-dire adapter des formats longs qui ont été conçus plutôt pour le linéaire ou pour Netflix sur des formats très courts. Il faut avoir en tête aujourd'hui pourquoi ils font ça, c'est que si on regarde 2025, 61% de la vidéo regardée par la génération Z était sur les réseaux sociaux. Donc pas sur le linéaire, pas sur Netflix, non, les réseaux sociaux. Donc les réseaux sociaux, on ne peut pas faire des contenus de 42 minutes.
0: C'est-à-dire qu'il y a plein de gens qui regardent des extraits de Koh-Lanta sur leur fil TikTok ou Instagram sans jamais regarder l'émission à la télévision, c'est ça ?
5: Exactement, exactement.
0: Et c'est intéressant ce que vous faites parce que j'ai vu que Netflix et Amazon Prime allaient accélérer et adapter leur contenu en vidéo verticale pour qu'on puisse scroller sur les plateformes.
5: Et ça, c'est un très bon point. Et ça amène quand même une question. C'est-à-dire, pourquoi est-ce que la personne reste sur Instagram, sur TikTok aujourd'hui ? Est-ce que c'est juste parce qu'elle est sur son mobile ? Ou est-ce que c'est plutôt, en fait, une attention en fait, qui a été captée ? Donc, moi, je me pose la question, en fait, sur cela. Par contre, ça pose une vraie question, c'est comment est-ce qu'on écrit une histoire en verticale et comment est-ce qu'on adapte ? Alors, on a des millions d'heures existantes en verticale. Comment est-ce qu'on peut les adapter ? Comment est-ce qu'on peut les choisir ? Et c'est ce qu'on fait, c'est-à-dire que typiquement...
0: C'est-à-dire que vous, donc, Banijay ou, je sais pas, Media One ou n'importe qui vous donne son contenu produit pour la télévision en 16/9 et vous en faites des extraits qui sont exploitables en vertical sur les téléphones.
5: Ah, on va même plus loin que des extraits, c'est-à-dire qu'on va réassembler, je prends par exemple, imaginons une série comme Friends. On va prendre les centaines d'épisodes de Friends et on va re-raconter la vie de Rachel en 3 minutes sur cela. Donc c'est
4: tu recrées une histoire, en fait.
5: C'est ça. Et pour faire ça en tant qu'humain, soit il faut très bien connaître Friends, et je suis sûr qu'il y a plein de gens qui le connaissent très bien.
0: J'imagine que quelques-uns de vos collaborateurs connaissent bien.
5: Voilà, forcément. Et savoir quelle histoire on va raconter, mais c'est quasiment impossible, en fait, pour un humain. Donc c'est ça qu'on va amener, c'est raconter non seulement des formats verticalisés, mais surtout une nouvelle façon de raconter une histoire qu'un humain n'aurait pas forcément.
4: Frédéric, quand tu dis « on », c'est ton IA qui fait ça ? C'est complètement automatisé ?
5: Effectivement, l'expertise qu'on a, c'est de savoir comprendre la vidéo. On la découpe dans ce qu'on appelle des shots, donc des cuts. On va venir identifier ce qu'on appelle des vecteurs à l'intérieur, écouter ce qui est dit, réaliser, comprendre ce qui peut bien performer, pour derrière venir assembler ça et recréer un arc narratif qui va permettre, en fait, finalement, de transformer tout ce catalogue qui est pas très exposé en revenus. L'idée, c'est vraiment de transformer, je prends une marque tout, comme Baron Noir, la transformer en marque, par exemple.
0: Tout en gardant, on va dire, l'identité de la série, la volonté du réalisateur de créer une certaine ambiance. Parce que c'est vrai que malgré tout, ça passe dans votre moulinette. Est-ce qu'on ne perd pas certains aspects créatifs ou narratifs ?
5: En fait, si on regarde aujourd'hui sur les réseaux sociaux, qui fait ça ? Y a des gens qui font ça. C'est les fans. Et qui n'ont pas forcément d'ailleurs les droits pour le faire. C'est qu'ils vont exploiter, Harry Potter, et ils vont recréer, ou alors utiliser l'IA générative pour recréer. Donc il y a effectivement un enjeu. Et c'est pour ça que c'est bien que ce soit les ayants droit qui s'approprient ça. Parce qu'ils connaissent en fait les droits, les publications et les restrictions qui sont associées à ces données.
0: Merci beaucoup Frédéric. On va donner la parole maintenant à Julien Vinramaroni, président et fondateur de VOD Factory. Alors là avec vous, bon déjà vous êtes une boîte bien implantée puisque vous avez été fondée en 2013. Ouais. On est sur le streaming vidéo là. Hein. Donc là on n'est plus sur la technique, c'est ça, de diffusion.
6: Effectivement, nous c'est assez complémentaire de ce que fait Frédéric. Nous, notre vision, c'est que les usages changent. On parle aussi beaucoup du fait que les gens, de plus en plus, quittent l'écran de télévision pour aller sur d'autres écrans et d'autres moyens de consommation. Et la grosse révolution des 10 dernières années, c'est la transition du linéaire vers le non-linéaire, en grande partie. Donc, c'est-à-dire les grands sites de streaming comme Netflix ou Amazon Prime. Et nous, notre vision là-dessus, ça a été de dire on va mettre à disposition des entreprises plus petites ou locales, en tout cas, de la technologie pour qu'elles puissent faire leur propre site de streaming vidéo avec tout un tas de modèles payants, gratuits. Et aujourd'hui, on rend possible, on facilite la mise à disposition de sites et d'applications de streaming vidéo pour plusieurs dizaines de sociétés en France et dans le monde.
0: Fabrice.
4: Julien, tu as un exemple de client justement qui a...
6: Alors je vais vous donner un exemple qui va vous parler. Un de nos clients très importants, c'est l'INA, l'Institut National de l'Audiovisuel. Qui...
0: Avec Madeleine.
6: Avec Madeleine.
0: C'est un super service d'ailleurs.
6: Pour l'INA, une plateforme qui s'appelle Madeleine, qui regroupe plus de 10 000 contenus aujourd'hui qui ont été transcodés, stockés, qui peuvent être streamés par les clients grâce à notre technologie. Et du coup, on met à disposition de notre client un site... des applications. On parlait d'ailleurs de l'IA. Nous, on est en train de mettre à disposition aussi des connecteurs d'IA qui vont permettre à toutes les IA de se connecter à nos outils pour pouvoir les animer et les rendre automatiques. Donc, c'est la révolution dans laquelle on est aujourd'hui où tout d'un coup, la puissance de l'IA rentre dans les outils. Donc, c'est vraiment très excitant pour nos équipes, pour nos clients. Et donc, voilà. Donc, ça, c'est un très bon exemple de client. On fait tout un tas de thématiques. Une des thématiques que nous, on opère nous-mêmes, parce qu'on opère nous-mêmes aussi nos propres sites, c'est Shadows, qui est notre site et nos applications qui sont centrées sur le film d'horreur et le film fantastique.
0: Ah oui, c'est-à-dire que vous êtes sur les deux, vous êtes en marque blanche.
6: On fait de la technologie.
0: Par exemple pour l'INA, mais voilà. Après, vous avez vos propres canaux de distribution de contenu avec vos technologies.
6: Exactement, et donc du coup, ça nous permet de faire une espèce de vitrine de ce qu'on sait faire, et ça nous permet aussi d'aller toucher des communautés qui sont friandes de contenu qu'elles ne trouvent pas forcément sur des médias plus généralistes. Donc un bon exemple, c'est Shadows, qui est consacré uniquement aux films d'horreur et qui aujourd'hui est lancé non seulement en France, mais dans 8 pays européens. Donc on a vraiment, vraiment développé depuis 2020 maintenant, donc ça fait 6 ans.
0: Et donc vous êtes arrivé à remplir un catalogue de films d'horreur. Parce qu'après, il faut racheter des droits, etc.
6: On fait des sorties en salle maintenant. Il y a un film qu'on sort, que Shadows Film sort dans 15 jours, qui s'appelle Saccharine, que je vous invite à aller voir au cinéma, qui est un film australien. Donc voilà, donc on est un peu une marque 360 qui fait du streaming vidéo, bien sûr, sur base de ces technologies, mais qui va s'adresser à toute la communauté sur tous les supports.
4: Une question, une remarque. La première question, c'est pour l'INA, par exemple, ça nécessite un accompagnement de ta part pour pouvoir y mettre tout le catalogue, ou c'est un processus qui est plutôt automatisé. Et le complément, c'est de me dire, et le commentaire, c'est de me dire, vous avez sûrement des choses à faire ensemble, non ?
6: Oui, d'ailleurs, on en a déjà parlé avant de venir, on a plein de choses à faire ensemble. Mais est-ce que ça nécessite un accompagnement de notre part ? En fait, oui, bien sûr, mais de moins en moins. Et c'est là où l'IA est de plus en plus intéressante. On arrive à automatiser des choses qui, jusqu'à présent, semblaient impossibles. Et maintenant, entre le produit qu'on a créé il y a 6 ans et le produit d'aujourd'hui, c'est le jour et la nuit.
0: Voilà, et donc bientôt des vidéos verticales faites par
4: Moments Lab.
0: Voilà, Moments Lab, et qui seront peut-être hébergées chez VOD Factory. Ouais. Hein, Voilà, absolument. La boucle sera bouclée.
5: C'est parfait.
0: Merci en tout cas à tous les deux. Merci Frédéric Petitpont, directeur de la technologie et cofondateur de Moments Lab. Et merci aussi à Julien Vin Ramaroni, président et fondateur de VOD Factory. Merci Fabrice.
4: Merci François.
0: On se voit très vite, peut-être à Vivatech.
4: Ouais.
0: Et voilà, parce que tu vas être là-bas en tant que fin limier pour découvrir
4: mes 10 ans aussi avec Vivatech.
0: Et bien voilà, c'est ça, les talents de demain dans le monde de la tech. Et bien voilà, ce Tech & Co est terminé en ce mercredi soir. Merci de nous avoir suivis. Très belle soirée, bien sûr. Les replays et les podcasts de cette émission qui seront disponibles dans quelques minutes. Et puis dès demain, cette émission qui sera aussi exploitable sur YouTube. Vous le savez, puisque maintenant, depuis plusieurs mois, Tech & Co est aussi sur YouTube. Très belle soirée et à très vite.
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10: Mais tous les plans qui ont été annoncés sur l'IA, toutes les révolutions en marche, ça ne va pas s'arrêter du jour au lendemain. Il y a quand même des fondamentaux dans ces entreprises. De nouveau, c'est tout ce qu'on doit regarder, les fondamentaux.
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11: Bonjour à tous, bienvenue dans BFM Entreprise, l'émission qui est au cœur de la vie des boîtes tout au long de la semaine. Vous le savez, le lundi, on parle de leadership, le mardi des outils RH, le mercredi de croissance et le jeudi de transmission. La croissance donc, aujourd'hui on va parler du secteur de la santé, comment on fait croître les startups dans ce secteur si particulier qui demande du temps, qui demande des fonds, qui demande de l'accompagnement. On en parle avec mes invités. Cécile Tarot, CEO de Polytechnique Venture. Bonjour Cécile.
12: Bonjour.
11: Merci d'être dans cette émission. Et Sylvère Luquin, CEO d'Ocomera, dont on va parler. Vous êtes également médical, technologie, entrepreneur. Merci beaucoup. Vous allez nous expliquer tout ça. BFM Entreprise, comment faire croître son entreprise? C'est parti.
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11: Avant de s'intéresser à Ocomera, j'aimerais bien, Cécile, que vous nous réexpliquiez ce que fait Polytechnique Venture.
12: Ça marche. Alors, Polytechnique Venture, c'est un fonds d'investissement qu'on dit en anglais early stage, c'est-à-dire qu'on investit dans des startups qui sont très jeunes, au stade qu'on appelle pré-amorçage et amorçage. Donc, le mot dit bien ce qu'il veut dire, à savoir que ce sont des entreprises, ils sont toutes naissantes, avec des projets, des idées, des inventions, des brevets, des idées d'application, mais tout ça demande encore à être façonné. Et donc, nous investissons très tôt et nous accompagnons les entrepreneurs vers les étapes futures jusqu'à ce que leurs produits correspondent bien à leur marché, qu'ils aient fait la preuve qu'ils vont avoir un marché des acheteurs. Et là, on passe la main à des investisseurs de série A, série B. Ce sont les tours d'investissement suivants, une fois que la société a fait la preuve de sa technologie et de sa pertinence sur des marchés.
11: Ces entrepreneurs, ces projets, comment vous les sélectionnez ?
12: Alors, la spécificité de Polytechnique Ventures, je vois une image de l'école Polytechnique qui arrive, c'est que c'est un fonds qui est financé par les anciens élèves de l'école Polytechnique.
11: Les alumni.
12: Les alumni, pour financer des sociétés qui sont issues de près ou de loin de l'écosystème de l'école. Et donc, on verra aujourd'hui avec Ocomera que c'est une société qui est née dans les laboratoires de l'école et qui aujourd'hui est menée par un ancien polytechnicien. Et donc ça, c'est le premier critère, qui est un critère incontournable. Et ensuite, comment on choisit, une fois qu'on est dans ce réservoir de sociétés, entre guillemets, polytechniciennes ? Il faut qu'il y ait beaucoup d'inventions, puisque l'école polytechnique, c'est de la technologie, de la haute technologie. Et puis, il faut que l'équipe nous paraisse en même temps robuste et visionnaire. C'est nos critères à nous. Ça veut dire des entrepreneurs qui, en général, sont assez jeunes, qui ont ou non pas de première expérience dans l'entrepreneuriat, qui doivent donc savoir écouter, apprendre de leurs erreurs. Voilà comment on sélectionne nos projets.
11: Est-ce que tous les secteurs sont représentés ? Il y a quel type de secteur dans les projets que vous suivez ?
12: Alors vraiment, comme l'école est polytechnique, tout type de secteur technologique et donc leur traduction dans tout type de secteur industriel. Aujourd'hui, on va parler de ce qu'on appelle la MedTech, technologie pour la santé, technologie médicale.
11: Ouais.
12: On a fait des nouvelles énergies pour accompagner la transition énergétique. On a fait des nouveaux matériaux pour accompagner la transition climatique. On a fait de la robotique, on a fait de la logistique, de nouveaux processus et de nouvelles intelligences artificielles pour le développement de la nouvelle industrie, qu'on appelle l'industrie 4.0. Donc c'est vraiment, là je vous en cite quelques-unes, mais il ne faut pas fâcher tous les autres qui n'ont pas été cités nommément. C'est extrêmement varié.
11: On va parler d'Ocomera justement, Silver. Avant de parler d'Ocomera, moi j'aimerais connaître votre parcours et ce qui vous a mené à cette entreprise.
1: Oui, tout à fait. Alors, comme le disait Cécile, effectivement, moi je suis un alumni de l'école polytechnique. J'y suis rentré en 2007. Et en fait, très tôt, dès l'école, en fait, je me suis passionné effectivement pour l'innovation en santé, de façon générale. Et en fait, depuis maintenant quasiment une petite quinzaine d'années, j'ai fait toute ma carrière. J'ai un double cursus également, puisque j'ai également un MBA de l'INSEAD. Depuis un peu plus de 6 mois, j'ai rejoint Ocomera pour, en fait, on en reparlera, amener cette entreprise à passer un cap et à rentrer dans une nouvelle dimension.
11: Alors, cette entreprise, vous l'avez dit, c'est de la MedTech, c'est de la recherche. On va parler de recherche et de traitement contre le cancer. Par qui elle a été fondée ? Vous l'avez rejointe et vous êtes dirigeant aujourd'hui. Par qui elle a été fondée et dans quel but ?
1: Tout à fait. Alors, c'est une société qui est issue, en fait, d'un laboratoire de l'école polytechnique qui est de renommée mondiale en matière de microfluidique, au sein d'ailleurs duquel un de nos cofondateurs, Raphaël Tomasi, a fait sa thèse. Et également, en fait, c'est la particularité de ce projet, d'un laboratoire de l'Institut Pasteur qui est plus représenté en matière d'oncologie.
11: Ouais.
1: Donc, l'idée, c'est que la société a l'interface entre ces deux domaines. Effectivement, l'idée, c'est qu'on développe une nouvelle technologie médicale pour l'oncologie.
11: Une nouvelle technologie parce qu'aujourd'hui, même si on avance dans la recherche, on manque de précision en réalité dans les traitements, dans le fait que certains patients ne répondent pas forcément favorablement aux traitements qui leur sont donnés pour des cancers. Déjà, on parle de quel type de cancer ?
1: Tout type de cancer. Alors, ce qui est effectivement assez édifiant aujourd'hui, c'est qu'en fait, on a un patient atteint d'un cancer, on a à peu près 1 sur 2 qui ne répondra pas à sa première ligne de traitement. C'est-à-dire qu'en fait, la chimiothérapie, l'immunothérapie qu'on lui administrera n'aura pas d'effet, n'endiguera pas en fait la croissance de sa tumeur. Et donc, l'idée, effectivement, le constat de départ de Ocomera, c'était de dire, est-ce qu'on peut pas en fait simuler cette tumeur in vitro de sorte à gagner du temps dans la sélection du bon traitement pour ce patient. Et donc l'idée effectivement du projet, c'était en fait à partir de la biopsie de ces patients,
11: oui,
1: sur une puce microfluidique comme celle que je vous présente à l'instant à l'écran, en fait créer des mini avatars de la tumeur de ce patient
13: mini-avatars qui pourront ensuite, sur cette même puce, être traités avec différentes options thérapeutiques, de sorte à, en l'espace d'une semaine à peu près, être capable de prédire quel est le traitement le plus approprié pour ce patient.
11: Ça concerne combien de patients potentiellement en France, dans le monde, j'ose pas le dire, mais potentiellement dans les années qui viennent.
13: On parle d'un patient sur deux en moyenne atteint d'un cancer. Aujourd'hui, ça fait près de 9-10 millions de patients par an dans le monde. Et en France, on parle aussi de plusieurs dizaines de milliers de patients, effectivement.
11: Cette recherche de finalement faire correspondre le traitement et le patient, parce qu'on se dit, bon, on va être traité pour un cancer, on est tous égaux, en fait c'est pas le cas, c'est ça, hein, c'est finalement, combien de temps elle a pris cette recherche avant de créer Ocomera?
13: Ocomera, effectivement, Cécile parlait tout à l'heure des temps longs de développement. C'est une société qui a 6 ans d'existence, 6 ans qu'on a passé à faire de la R&D, à développer cette technologie sur chacune de ces trois verticales. Je parlais microfluidique, je parlais biologie, il y avait aussi une grosse dimension IA à notre technologie. Et donc, effectivement, aujourd'hui, après 6 ans de développement, on a une technologie qui fonctionne. On a sorti 2 générations successives de prototypes et on a pu démontrer avec la seconde que, on pouvait, effectivement, à partir d'une biopsie de patient, en l'espace d'une semaine, être capable de déterminer quel était le traitement le plus approprié pour ce patient. Donc là, c'est l'étape à laquelle on est aujourd'hui. La technologie est dérisquée et l'enjeu maintenant, effectivement, c'est de faire passer à l'échelle supérieure à l'entreprise, de préparer l'industrialisation et la commercialisation à venir.
11: Voilà, et là, c'est là que vous intervenez en réalité. Sur quel domaine de l'entreprise? On parle de la recherche, on parle du traitement médical en tant que tel, c'est du temps long, mais une entreprise, c'est pas que ça, c'est de la gouvernance. C'est du financement. Et c'est ça, en fait, que vous, avec Polytechnic Ventures, vous organisez au fil des mois pour que tout ça soit structuré et puisse passer à l'étape supérieure, c'est ça.
12: Et le plus tôt possible. Le plus tôt possible. Donc, Polytechnic Ventures, on est intervenu sur Ocomera il y a 4 ans, je crois, à peu près. La société sortait du laboratoire. Elle avait des prototypes qui étaient des prototypes de recherche qui n'étaient pas aptes à passer à l'industrie. Et donc là, on accompagne à plus d'un titre, je vais décrire, mais de façon à voir un premier prototype de recherche devenir un prototype pré-industriel, puis un prototype pré-commercial. Donc industriel, ça veut dire qu'on va pouvoir mener les expériences à plus grande échelle. Commercial, ça veut dire qu'on va réussir à le vendre. Et in fine, la vision qu'on a eue quand on a décidé d'accompagner cette société, c'est qu'in fine, ça va être un outil pour les thérapeutes, pour les oncologues. Donc là, on s'adresse à la grande médecine. C'est le futur, c'est la vision de tout le domaine de la médecine aujourd'hui. C'est qu'aucun patient ne répond de la même manière que son voisin à un médicament donné. Et donc, une tumeur ne sera pas soignée de la même façon chez un patient et chez un autre. Alors, Polytechnic Ventures, qu'est-ce qu'on a fait? On a commencé par étrier un petit peu la société pour voir si elle nous plaisait. Ça, c'est ce qu'on appelle la due diligence. Et à partir du moment où on a décidé d'accompagner cette société, la première chose, évidemment, c'est de mettre de l'argent. Donc, on a au début un tout petit peu d'argent, puis un petit peu, puis un gros peu, puis encore plus.
11: Ouais.
12: Donc, ce sont des financements successifs au fur et à mesure que le développement de la société génère des progrès, ce qu'on appelle des jalons de création de valeur. Donc, première étape, un tout petit peu d'argent pour voir si ce prototype de laboratoire peut devenir quelque chose de viable dans la vraie vie. La vraie vie étant la vie hors du laboratoire, entre guillemets. Ensuite, il faut que la société se confronte au reste du monde international de la recherche sur le sujet.
11: Oui.
12: Donc, la première chose qu'on a faite, c'est qu'on a proposé à l'équipe de fondateurs de participer à un programme d'incubation aux États-Unis. Alors, pourquoi aux États-Unis? C'est parce qu'en médecine, pour des tas de raisons, parce que le marché est très gros aux États-Unis, parce que les autorités réglementaires collaborent beaucoup avec les startups pour aller, ce qu'on appelle enregistrer, dérisquer et enregistrer les innovations de manière à ce qu'elles puissent être prescrites aux patients. Et donc, un entrepreneur en biotech, à un moment ou à un autre, il faut que ça se confronte au marché américain. Donc, je crois que ça a été notre première contribution à Ocomera. C'est d'ouvrir les portes d'un incubateur. Alors là, en l'occurrence, l'École Polytechnique a un partenariat avec l'incubateur de l'Université de Berkeley. donc au Comera, a participé pendant à peu près un an au programme d'accélération de l'université de Berkeley.
11: C'est intéressant de faire ça aux États-Unis, alors qu'au départ, c'est là que vous allez le commercialiser ou vous allez le commercialiser en France ?
13: Aujourd'hui, on regarde les deux marchés, le marché européen et le marché américain, effectivement. Le marché américain amène beaucoup de spécificités dont parlait Cécile à l'instant. Le marché européen amène la particularité d'être proche. Les contacts sont plus faciles puisqu'on est européen. Et donc, effectivement, mais ces deux marchés sont les marchés principaux qu'on regarde.
11: Dans la mesure, je vous pose cette question-là parce que le timing, vous parliez de réglementation, ça va plus vite aux États-Unis.
12: Ça va un peu plus vite aux États-Unis. Alors, les deux marchés ont leurs avantages et leurs difficultés. Hein. Les États-Unis, quand on n'est pas américain et quand on n'est pas implanté aux États-Unis, il faut vraiment montrer patte blanche pour être adopté. D'où l'idée, petit à petit, d'avoir une présence, de mieux comprendre la culture, les façons de faire, les réseaux, etc. L'Europe, ben, scientifiquement, on est excellent. Cette innovation, elle est d'envergure mondiale et Silver décrira ce que sont les organoïdes, mais c'est un domaine de recherche qui porte énormément d'espoir en médecine. Donc, on a une excellence scientifique en France. On a ensuite une excellence au niveau clinique. La machine n'est pas encore en développement clinique, Silver en parlera.
11: Oui.
12: Les autorités réglementaires aux États-Unis sont particulièrement, énergiques, efficaces. Elles propulsent les innovations plus rapidement que les autorités réglementaires européennes qui ont tendance à être, on va dire, plus précautionneuses peut-être.
11: Donc on les lance et on teste sur ce marché américain. Votre aide aussi chez Polytechnique Ventures, c'est au niveau de la gouvernance. Vous mettez ça en place extrêmement tôt.
12: Voilà, c'est un de nos dada.
11: Ouais, pourquoi vous faites ça ?
12: On fait ça parce qu'un entrepreneur, il a une vie extrêmement dense. On n'arrive pas à développer une start-up tout seul, ça n'existe pas. J'ai jamais vu ça. Et donc, il doit être accompagné. La première chose, c'est probablement de réussir à lui faire prendre du recul. L'entrepreneur, il a un quotidien qui est extrêmement dense.
11: Oui.
12: Il faut qu'il gère ses équipes, il faut qu'il les fasse grandir, il faut qu'il gère sa technologie, le réglementaire, qu'il voit des industriels pour comprendre ce qu'il va vendre, comment il va adapter sa technologie au marché. Il y a vraiment de quoi s'y perdre. Et donc un entrepreneur ne doit jamais être seul. La gouvernance, maintenant, c'est plus approuvé. Il y a eu énormément d'études récemment dans les 20 dernières années. On a beaucoup parlé d'ESG, hein, environnement, sociétal et gouvernance. La gouvernance, c'est clairement un des trois piliers de la solidité d'une entreprise. Alors, on nous dit souvent, une société en pré-amorçage, toute petite, ils sont trois, pourquoi vous les obligez à avoir un conseil d'administration ? Parce que c'est quand on est petit qu'on apprend à être grand.
11: Ouais.
12: Hein, c'est comme ça que je leur dis très souvent. Et donc, ils apprennent une rigueur de management, ils apprennent à prendre du recul, ils apprennent à une transparence qui va leur apporter un retour. Et puis, on va, nous, pouvoir leur apporter de l'expérience. Alors, la nôtre, celle des co-investisseurs, on va amener au conseil d'administration ce qu'on appelle des membres indépendants, qui sont des experts industriels ou des experts cliniciens, ceux dont la société a plus particulièrement besoin. Et c'est ça qui va la rendre pertinente, riche, et c'est ça qui va... Enfin, c'est ça, pas que. C'est une des dimensions très importantes pour que la société soit un succès.
11: Chacun son rôle, le board et la gouvernance bien rangée. Ça fait 4 ans, hein, vous dites que vous collaborez, c'est ça ?
12: Avec Ocomera, oui.
11: Avec Ocomera, presque 5 ans, effectivement. On en est où aujourd'hui, Silver, de cette collaboration et de cette expansion ? Vous parliez de, voilà, maintenant que les choses sont mises en place, que le projet médical est arrêté, il faut penser à la suite, la commercialisation, l'industrialisation, le choix des marchés, tout ça. Vous en êtes où, là, concrètement ?
13: On en est exactement à ces questions-là. Et Cécile parlait, effectivement, de l'importance de mettre une gouvernance en place. C'est exactement là où ça devient important. C'est-à-dire qu'en fait, quand on arrive en fin de phase de R&D, qu'on prépare cette nouvelle phase où des questions très très dimensionnantes d'industrialisation, de commercialisation, de mise en place d'études pilotes avec des différents partenaires publics et privés se posent, c'est là où il est important, à titre personnel en tant qu'entrepreneur, d'avoir des moments où on prend du recul sur ces questions stratégiques, avec des gens qui nous amènent une nouvelle perspective, qui nous amènent aussi, dans le cas de Polytechnique Ventures, une vraie connaissance de notre domaine, parce que Cécile n'en parle pas, mais elle vient du monde de la pharma et de la biotech, ce qui est extrêmement... ce qui apporte beaucoup de valeur à mes yeux. Et puis, effectivement, voilà, c'est aussi le moment où il devient important d'avoir les bons contacts, de rencontrer les bonnes personnes pour informer ses décisions. Et là encore, c'est un des rôles du board, un des rôles de Polytechnic Ventures et des autres personnes. Mon conseil d'administration, c'est d'aussi nous ouvrir leur canal d'adresse. J'ai eu la chance d'être mis en contact avec différents partenaires industriels avec qui on discute aujourd'hui d'études pilotes. J'ai eu la chance aussi de rencontrer par mon conseil d'administration la personne qui est aujourd'hui la présidente de ce conseil d'administration, Richard Eglen, qui est en fait une sommité dans le monde des technologies médicales et qui permet ensemble effectivement de m'amener à prendre des décisions de la façon la plus informée possible dans ces périodes critiques.
11: En fléchant les bons partenaires.
13: Tout à fait.
11: C'est ça aussi, ce qui est intéressant. Vous êtes combien aujourd'hui chez Ocomera ?
13: On est 12 collaborateurs, dont la moitié sont internationaux. Donc, on est une équipe extrêmement internationale. Ocomera, c'est une société, je le disais tout à l'heure, qui a 6 ans. La technologie, elle est dérisquée, elle est derrière nous. Effectivement, on a déposé 5 familles de brevets pour renforcer cette technologie et la protéger. Et donc, effectivement, on se projette sur la commercialisation à venir.
11: La commercialisation, ces étapes-là, l'industrialisation, le choix des bons partenaires. Et puis, il y a le financement aussi, Cécile. On est sur un domaine, le domaine médical, qui demande à la fois beaucoup d'argent et qui demande un temps très long. C'est-à-dire que les résultats ne sont pas immédiats. Ça prend plusieurs années. Et c'est ça, la difficulté de ce secteur, peut-être.
14: Oui, tout à fait. C'est la biologie qui décide.
11: Oui.
14: C'est la médecine qui décide. C'est ce que je dis toujours. Et donc, c'est un secteur qui prend du temps. La prise de risque est importante. On ne peut pas présumer de l'efficacité de... Alors là, ce n'est pas un médicament, mais c'est une technologie. Donc, il va falloir prouver dans la vie réelle que la prédiction de la réponse au médicament chez chacun des patients, elle est bonne. Ça passe par des études cliniques. Des études cliniques, ça coûte cher.
11: Ouais.
14: Et ensuite, ça passe par les autorités réglementaires dont on parlait tout à l'heure. Ça prend du temps. Le dossier est monté de façon très, très rigoureuse. Les autorités vont guider Silver. Il aura une liste de questions auxquelles il faut qu'il réponde, sans oubli. Parce que s'il y a un oubli, on recommence. Et donc, les financements arrivent petit à petit, à chaque étape. Donc, Silver parlait d'études pilotes. Ce sont de petites études avec des partenaires académiques qui voient des patients tous les jours. Et puis, petit à petit, on va aller financer des études plus importantes où on va s'intéresser à plusieurs dizaines, centaines, je dis n'importe quoi dans ce cas-là parce que je n'ai pas étudié le plan de développement clinique de la technologie d'Ocomera. Mais donc là, plus on avance, plus la technologie est dérisquée, plus les enjeux financiers et cliniques sont importants et donc plus les tours de table, ce qu'on appelle les tours de table, non, les tours de financement auprès des investisseurs, sont importants. Et donc, au tout début, Polytechnic Ventures est intervenu auprès d'un business angel réputé et serial entrepreneur, Jacques Lévinaire, qui est un des grands chercheurs entrepreneurs français. Et puis, au tour de table suivant, un autre fonds nous a rejoint. Et au tour encore suivant, d'autres fonds de plus en plus spécialisés dans les développements cliniques vont nous rejoindre.
11: Ouais, quand on vous écoute, on a vraiment l'impression que c'est fait vraiment dans le détail, que rien n'est laissé au hasard. Moi, j'aimerais savoir ce que va être la suite, du coup, pour Ocomera, vous qui avez rejoint cette aventure maintenant. Quelle est votre mission? Je dirais peut-être, est-ce qu'on parle d'années qui viennent ou dans les 4 années qui viennent d'ici 2030? Vous voyez le produit, d'ailleurs, est-ce qu'on parle de produit? On parle plutôt de technologie et de traitement.
13: Oui, on peut parler de produit aussi, effectivement. Donc, le produit, c'est la puce que je présentais. C'est aussi la machine propriétaire qui est derrière et le logiciel également. L'enjeu, effectivement, comme le disait Cécile, c'est dans les années qui viennent, c'est d'aller préparer cette industrialisation, identifier les bons partenaires qui pourront nous permettre de travailler cette machine de sorte à en fait être capable de la produire non plus à l'unité mais en petite série. C'est aussi commencer à identifier les partenaires pour faire ces études pilotes dont on parle depuis le début. Ça, c'est vraiment les activités qui nous prennent aujourd'hui. Et avec ça, on parlait de cycle de tour de table. Effectivement, il va falloir préparer le prochain tour de table qui, lui, nous permettra de financer la commercialisation et le lancement à proprement parler, donc notamment les études cliniques et les premiers déploiements.
11: Vous êtes ici sur un secteur qui est quand même particulièrement concurrentiel. On l'a dit, en plus, ça se fait entre l'Europe la France ici, et les États-Unis. Il y a aussi un enjeu ici, Cécile, de défendre la recherche française, tout simplement, de souveraineté de notre recherche. On sait qu'on en parle souvent sur ce plateau, mais il y a un enjeu pour...
12: Ça vous touche une fibre sensible.
11: Évidemment.
12: Mon métier précédent avait été de construire le transfert de technologie et l'amorçage, un fonds d'amorçage de la même manière pour l'INSERM, l'Institut de recherche biomédicale en France.
11: Ouais.
12: En quelque sorte, je fais un petit peu le même travail maintenant avec les inventions de la communauté polytechnicienne. Bien sûr. Bien sûr. Et Silver a mentionné, il y a 5 brevets aujourd'hui. Dans 2 ans, il y en aura peut-être 10. Et notre protection, la protection de notre savoir-faire industriel, c'est toute cette propriété intellectuelle qui est amassée par nos sociétés. Et notre capacité d'exploiter et de créer en même temps la valeur sociétale. Là, c'est évident, c'est de la médecine et du soin.
11: Oui.
12: Et la valeur économique, un tissu économique que la France en santé a probablement encore besoin de développer. Et donc, oui, bien évidemment, on parle de souveraineté.
11: Qui faudrait-il convaincre pour avoir plus de fonds, que l'argent vienne plus facilement dans ces secteurs-là, dans la recherche, dans la santé, en France? On a quand même des montants qui diffèrent, justement, par rapport à ce qui se passe et ce qui est débloqué plus rapidement sur le continent américain, me semble-t-il.
12: Alors, on a de très bons fonds d'investissement qui ont quand même une couverture importante. On a peut-être une industrie pas assez touffue, des groupes industriels d'envergure qui mènent de la recherche dans tous les domaines thérapeutiques, sur toutes les technologies d'avenir. On n'a pas ça. Est-ce qu'on l'a eu? Peut-être. C'est clairement encore à développer. On a un tissu de biotech important. Malheureusement, ces biotech finissent trop souvent par être financées par des fonds américains, éventuellement ce qu'on appelle se retourner et devenir américaine pour se financer d'autant mieux par des fonds américains. Ça, c'est dommage. On vend nos sociétés à des groupes technologiques américains. La grande sœur d'Ocomera, qui émane du même laboratoire et du même fondateur scientifique Charles Barou, qui s'appelait Stila Technologies, qui faisait ce qu'on appelle la PCR digitale. En quelque sorte, c'était l'application de ces technologies microfluidiques à l'ADN. On a tous entendu parler de PCR pendant l'épidémie de Covid. Bah, ce magnifique résultat scientifique et entrepreneurial a été magnifiquement vendu à Bio-Rad, une société américaine. Alors, c'est vrai que moi, personnellement, j'aurais préféré qu'elle trouve un acquéreur européen.
11: Eh oui. Mais ça ne va pas assez vite peut-être, les fonds débloqués vont peut-être pas assez vite.
12: Peut-être que les tissus économiques ne sont pas encore complètement présents. Alors je pense que ça progresse. Moi, j'étais dans le domaine de la biotechnologie depuis mon tout début de carrière, comme le dit Silver. Je pense que les choses, elles s'animent.
11: Bon, et on va faire en sorte que Ocomera reste français.
13: Ah bah c'est l'ambition.
11: Exactement, c'est l'ambition. J'imagine. Merci à tous les deux d'être venus compter cette collaboration. Cécile Tarot, CEO de Polytechnique Venture, et Silver Luquin, CEO d'Ocomera dans BFM Entreprise, la croissance. Je retiens cette phrase, un entrepreneur ne doit jamais être seul. C'est ce que vous avez dit tout à l'heure.
13: Et
11: c'est
13: Je confirme.
11: Très important dans cette émission. Merci à tous les deux d'être venus. Passez une bonne journée sur BFM Business.
12: Sandra.
13: Merci à vous.
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26: Bonjour à tous, il est 9h passé de 31 minutes, on est toujours en direct sur BFM Business, c'est les experts. On est parti pour une heure de débat et de controverses sur l'actualité économique du jour. Une actualité marquée ce matin par la flambée des taux. Alerte sur les taux à 30 ans qui ont dépassé les 5% aux États-Unis, du jamais vu depuis la crise de 2008. Et en France, l'OAT a passé la barre des 4%. Alors on est juste en dessous en ce moment, mais elle flirte avec cette barre symbolique. Alors que se passe-t-il sur les marchés ? Pourquoi cet accès de fièvre et quelles conséquences ? Une situation, ce sera le premier thème des débats des experts ce matin, c'est une situation qui ne va pas simplifier le travail de Bercy, qui cherche déjà 6 milliards d'économies pour compenser le coût de la guerre. Et ce sera probablement davantage, a indiqué hier Sébastien Lecornu à l'Assemblée nationale. Alors État, entreprise ou ménage, qui va devoir passer à la caisse pour régler la crise ? Ce sera le deuxième sujet ce matin. Et puis comment financer la dépendance ? La Fédération hospitalière de France propose de piocher, solution originale, dans une partie des droits de succession, alors qu'entre 5 000 et 9 000 milliards d'euros de patrimoine devraient changer de main d'ici 2040. Et puis cette nuit, les eurodéputés et États membres de l'UE sont tombés d'accord pour transposer juridiquement l'accord de Turnberry. C'était l'été dernier, souvenez-vous, entre les États-Unis et l'Europe. Un accord qui prévoit 15% de droits de douane pour les produits européens importés aux États-Unis. Alors pourquoi ça a pris tant de temps ? L'Europe sort-elle gagnante ou perdante de ce deal ? Ce sera le dernier thème des experts ce matin. Il est 9h33, il est 9h passé de 33 minutes. C'est les experts, c'est parti. Et pour parler de tous ces sujets, j'ai le plaisir d'accueillir sur le plateau Guillaume Dard. Bonjour Guillaume.
27: Bonjour Raphaël.
26: Face à vous, Jean-Marc Daniel. Bonjour Jean-Marc.
27: Bonjour.
26: Bonjour
27: Bonjour.
26: À BFM Business et Gilles Bercette. Bonjour,
28: bonjour.
26: Gilbert, professeur d'économie à Neoma Business School. Je voulais qu'on commence par ce qui se passe sur les marchés obligataires, sur les taux qui ont flambé là encore dans cette nuit. Ça fait quelques jours que ça dure, hein, Guillaume Dard. Mais enfin là, c'est la cote d'alerte. 5,2% sur les taux à 30 ans aux US.
27: C'est très préoccupant et comme vous venez de l'expliquer, c'est un phénomène qui ne touche pas que la France, qui ne touche après la plupart des grandes démocraties,
26: oui,
27: en ce moment. C'est-à-dire que, à la fois, les États-Unis, vous vous rappeliez que le taux à 30 ans est passé à 5,20%. C'est très important le taux à 30 ans aux États-Unis parce que c'est le taux sur lequel sont indexés les financements hypothécaires, les financements immobiliers. Donc ça peut avoir des conséquences sur le marché,
26: immobilier américain.
27: Immobilier, ce qui fait des taux importants. Les taux aux États-Unis pour l'immobilier, c'est du 6,5%, du 7%. Hein, donc c'est beaucoup plus fort qu'en Europe.
0: Oui, ça nous rappelle des mauvais souvenirs, hein, de l'immobilier américain.
27: En Grande-Bretagne, la situation est absolument catastrophique, avec un paysage politique qui ressemble à celui de la France dans la perspective préélectorale, c'est-à-dire incroyablement fragmenté, avec ce parti un peu iconoclaste qui réforme, qui prend du terrain, mais qui dit qu'il faut rechanger le système. Et à l'intérieur du parti travailliste, une espèce de split avec une partie de gauche, très à gauche, qui voudrait revenir vers la nationalisation. Aux États-Unis, on ne va pas s'étendre. Au Japon, c'est complexe aussi. Et en Italie, ça va un tout petit peu mieux, mais ce n'est pas terrible. Donc, on a une montée des taux d'intérêt partout. Il y a deux raisons. Il y a on a une politique monétaire très, très, très favorable depuis la grande crise financière 2008, où on a créé énormément d'argent. On en a remis énormément sur la table en 2020, post-Covid. On en a enlevé un peu. La bonne nouvelle, c'est qu'il y a énormément d'institutionnels qui sont obligés d'acheter des obligations. Mais on atteint le moment où on peut avoir ce qui se produit de temps en temps sur les marchés obligataires. En 1987, on avait pris 3% pendant l'été. En 1994, on avait fait 1%. Si on passe si on passe vraiment les 4% sur la France, important que les gens aient un chiffre en tête. La résistance des 4% est très importante, puisque sinon on peut

0: des effets de court terme, hein, parce que les taux d'intérêt montent, mais simultanément, aujourd'hui, pour la première fois, l'or va être en dessous de 4 500 $ l'once. Mmh. Donc il a retrouvé son niveau de la fin de l'année dernière, alors qu'il s'était pulvérisé à plus de 5 000 $ l'once. Donc on a l'impression que les endroits qui sont les biens qui sont le refuge naturel en cas d'inquiétude ne répondent pas à cette fonction. Donc l'or ne monte pas, contrairement à ce qu'on aurait pu penser.
1: Qu'est-ce qui explique ce dysfonctionnement?
0: Alors, ce qui explique ça, c'est justement, on va revenir à l'acteur essentiel du moment, c'est la banque centrale. C'est-à-dire que les banques centrales avaient acheté beaucoup d'or à la fin de l'année dernière, et puis là, en ce moment, elles sont plutôt en retrait par rapport à ce mécanisme. Alors, pourquoi je dis ça? Parce que, effectivement, ce que je trouve intéressant dans ce qui se passe à plus moyen terme, c'est l'analyse d'un certain nombre d'économistes sur la période des années 80, en disant que, en fait, tout le monde avait encensé Volcker, puis ensuite s'est abattu sur Greenspan, en disant qu'après avoir été le gourou, finalement...
1: Paul Volcker, on rappelle,
0: avait lutté contre l'inflation. Et il y a une relecture des années 80 en disant que ça a été calamiteux parce que la politique monétaire avait été tellement restrictive que pour éviter de casser la croissance, l'État américain avait été obligé de faire un énorme déficit, le déficit Reagan. Et donc la conséquence, c'est qu'on avait été dans une situation où il y avait à la fois des taux d'intérêt très élevés et un déficit budgétaire énorme. Et dans le
1: policy mix, c'est un peu la situation qui perdure aujourd'hui.
0: C'est la pire chose qui puisse arriver, c'est d'avoir effectivement des taux d'intérêt. Et à l'époque, Samuelson avait rappelé qu'un des objectifs, une des missions de la Banque centrale américaine, c'est pas tellement de lutter contre l'inflation ou de lutter contre le chômage, dont il dit que de toute façon les deux sont incompatibles, il y a un arbitrage de Phillips pour Samuelson, il dit, c'est de maintenir des taux d'intérêt compatibles avec la croissance potentielle. Et donc ce que j'ai trouvé intéressant dans le discours du nouveau président de la Réserve fédérale, c'est qu'il a rappelé que son indépendance n'avait de sens que s'il respectait l'ensemble de ses mandats, mm-hmm. y compris le mandat visant à maintenir des taux d'intérêt compatibles avec la croissance potentielle des États-Unis.
1: Donc je pense... C'est un message adossé à Trump, ça.
0: Oui, absolument. C'est-à-dire que je pense que des enjeux du moment, c'est effectivement l'attitude des banques centrales, sachant que, un, le discours, elles sont là pour lutter contre l'inflation, ne correspond plus à la réalité économique mondiale. Il y a des tensions sur les prix, mais il n'y a pas de l'inflation au sens historique du terme. C'est-à-dire que assez vite, je maintiens...
2: La spirale prix-salaire.
0: Voilà, la spirale prix-salaire n'est pas au rendez-vous.
1: Et donc, on va quand même augmenter le SMIC le 1er janvier, là.
0: Oui, ça veut dire qu'il va y avoir de plus en plus de SMICards. Il ne va pas y avoir de l'inflation, mais il va y avoir de plus en plus de SMICards. Mais en revanche, ce que je pense, c'est qu'effectivement, on est dans une situation où les banques centrales doivent réfléchir à leur rôle, revenir à cette idée qu'elles sont là aussi pour avoir des niveaux de taux d'intérêt compatibles avec la croissance et se poser la question, par rapport au bilan du quantitative easing, est-ce qu'elles vont être appelées de nouveau à augmenter le volume d'emprunt public qu'elles vont acheter? C'est-à-dire, est-ce que la mission de la Banque centrale, ça va être maintenant de passer un accord? Là aussi, dans les travaux qu'il y a en ce moment, il y a une sorte d'accord implicite qui avait été passé entre Greenspan et Clinton sur le thème « je baisse les taux d'intérêt et vous réduisez les déficits budgétaires. Oui. Je fais une politique.
1: Ça marche arrière, donc.
0: Voilà. Et donc, je baisse les taux d'intérêt, vous déficitez les déficits.
2: Qui avait même bien marché,
0: qui avait très bien marché.
2: Avec un excédent incroyable, et on se disait, il n'y aura plus de dette américaine à placer. On voit que ça va vite.
0: Et donc, je pense qu'effectivement, un des enjeux derrière les éléments purement conjoncturels, c'est de réfléchir à ce à quoi on sert une banque centrale. Qu'est-ce qu'on peut attendre d'une banque centrale et ne pas considérer qu'il y a une espèce de tabou qui consiste à dire elle est là pour l'inflation, quoi que ce soit, quoi qu'il arrive, c'est l'inflation. Oui. Elle est là pour répondre aux...
1: Et puis il y a l'application du
0: DOM. Oui, elle est là pour répondre aux exigences de l'économie à l'instant T.
2: C'est par les Gilbert.
3: Je serais curieux de savoir si les questions sont aussi précises en ce moment même en commission des finances à l'Assemblée nationale où est auditionné Emmanuel Moulin, probable futur gouverneur de
0: la Banque de France.
3: De France. Nos chers députés seraient inspirés d'écouter les experts.
4: Ça va se décider aujourd'hui, effectivement.
3: Gilbert Sept.
4: Écoutez, tout a été très bien dit par mes deux merveilleux collègues. Je dirais que les banques centrales sont dans la situation la pire pour elles. La pire pour elles, au sens où la conjoncture est mauvaise, la croissance est ralentie et les perspectives de croissance sont abaissées progressivement, et pour autant, on a de l'inflation. Donc, c'est une situation qu'on a qualifiée, qu'on a nommée de stagflation
1: à d'autres
4: époques. Donc, mettre...
1: Il y a un débat, pardon Gilbert, accentuer. Je vous coupe une seconde, il y a un débat autour de ce terme de stagflation. Est-ce qu'on est, oui ou non, en période
4: en tout
1: de
4: cas,
1: stagflation
4: en tout cas, on peut...
2: Moi, je dis oui.
4: En tout cas, on peut se diriger vers cela. Les perspectives de croissance sont abaissées continuellement depuis quelques semaines,
1: oui.
4: Et le 0,9% de croissance pour la France,

0: qui est dans le ERA, dans les prévisions de Bercy, paraît maintenant bien optimiste. Hein. L'acquis de croissance à la fin du premier trimestre pour l'année 2026 est de 0,4%. Il faudrait une croissance soutenue sur la fin de l'année.
1: 0,3% à chacun des trimestres, ça va être
0: 0,3%
1: hein.
0: Sur chacun des trimestres, oui. D'ici la fin de l'année, pour toucher les 0,9% prévus par Bercy. Ça paraît une perspective non...
1: optimiste, volontariste, oui, comme voilà, on dit à Bercy.
0: Très, très, très volontariste. Donc les banques centrales sont dans une situation un peu complexe pour elles, et évidemment, avec les 3% d'inflation, dans la zone euro, même si la France fait un bon score avec ses 2,5. Hein.
1: Oui.
0: Il y a deux pays qui font un petit peu moins que nous, Malte et la Finlande, mais à part ces deux pays-là, tous les autres font
1: oui,
0: plus. L'Allemagne est à 2,9, ouais. L'Italie est à 2,9, nous sommes à 2,5,
1: et rappelé.
0: La moyenne de la zone euro est à 3%. Donc, le dilemme va être très fort pour, évidemment, la BCE, et le Conseil des gouverneurs de la BCE, avec un nouveau gouverneur pour la France, pour représenter la France, et pour la Fed. Donc les décisions vont se prendre le mois prochain. Néanmoins, pour l'instant, je suis d'accord avec Jean-Marc, il n'y a pas de transmission au salaire. Pour l'instant, il faut insister sur
1: c'est un choc des prix.
0: Faut insister sur ce pour l'instant. Néanmoins, dans la tension, à côté des réactions des banques centrales, dans la tension qu'on connaît sur les taux longs, il y a trois causes. La première cause, c'est évidemment l'attention qui est portée aux réactions des banques centrales et la possibilité que les banques centrales se raidissent et appuient davantage sur le frein en augmentant leurs taux. Il y a le besoin croissant des États, puisque la croissance se ralentissant, les besoins de financement public vont augmenter. Et puis, aux États-Unis, il y a les annonces du nouveau chairman.
1: Kevin Warsh.
0: Qui disent, je vais nettoyer le bilan. Et donc, je vais mettre sur le marché davantage de dettes publiques américaines. Et ça, c'est évidemment une tension spécifique aux États-Unis, mais qui n'est pas négligeable, et qui peut se propager, qui peut s'étendre, qui peut se diffuser à l'ensemble des pays pour les taux longs. C'est pas négligeable parce que on compte ça en milliers de milliards quand même, hein,
1: oui,
0: de dollars.
1: Je passe la parole à Guillaume Dard. Je voulais simplement qu'on écoute François Villeroy de Gallo hier qui a été interrogé sur une possible hausse des taux. C'était probablement la dernière intervention publique du gouverneur de la Banque de France. On l'écoute tout de suite.
2: Je crois qu'il ne faut pas focaliser le débat seulement sur le calendrier. Permettez de le dire avec un sourire. Quand on était au mois d'avril, c'était qu'est-ce que vous allez faire 20 avril. Maintenant, c'est qu'est-ce que vous allez faire début juin. Je vais le dire en anglais parce que ça s'y prête mieux. The main question is not about the date, it's about data. Pas un calendrier, mais des données. Mais nous serons prêts à agir comme il le faut parce que nous avons une obligation de résultat. Les ménages et les entreprises français et européens peuvent nous faire confiance pour assurer cet ancrage de l'inflation à 2%. Je le redis très fortement.
1: Alors, il faut augmenter les taux ou pas?
3: Alors, ce qui est intéressant, c'est quand on écoute cette déclaration de François Villeroy de Gallo, c'est d'abord, il faut voir qu'il s'était positionné à l'intérieur des banquiers centraux européens comme celui qui était au fond une position assez centriste, mais enfin plutôt flexible, plutôt dovish, plutôt colombe, c'est-à-dire par opposition aux gens du Nord qui veulent que les taux soient plus hauts, il était une position plus haute. Et il a rappelé ce date for data, et là, ça va être... C'est très différent parce que Kevin Warsh a expliqué dans son intervention que lui, il veut changer ce système. Vous savez qu'on entend à chaque conférence de presse de la BCE et de la Fed, on attend d'avoir des datas, des données complémentaires et on jugera par rapport aux données, etc. Il dit, d'abord, il faut faire beaucoup moins de blabla. Hein. La fonction du gouvernement central, c'est à la fois de prendre ses décisions et c'est à la fois d'être un espèce de chaman. C'est Greenspan qui l'avait mis en place, c'est-à-dire on dit des choses qu'on ne comprend pas vraiment.
1: Voilà,
3: et
1: si puis vous avez compris ce que j'ai dit, c'est que je me suis mal exprimé.
3: Et ça rassure tout le monde, etc. Et il dit, bon, le chaman, tel que l'a fait Powell, d'abord il vient tout le temps, donc il ne fait plus sa fonction de chaman. Et d'ailleurs, moi je vais faire le chaman dans la hutte. Il n'est pas je vais réduire le nombre de conférences de presse très systématiquement. D'abord, c'est une invention récente, cette conférence de presse. Greenspan n'en faisait pas. Il faut que la parole soit rare. Il faut qu'on réduise le nombre de réunions. Et on pourra agir en dehors des réunions. Donc, il veut être plus mystérieux. Alors, je reviens juste sur un point dans la discussion avec Jean-Marc. C'est la notion d'inflation, elle est très importante pour les couches défavorisées. Parce que quand l'inflation du panier de la ménagère, et on voit tout le débat sur les gens qui roulent beaucoup, les gens sont très, très à juste titre, très, très sensibles à la variation de prix, même si ça n'est pas techniquement de l'inflation, parce qu'ils se doutent qu'ils n'auront pas forcément une boucle prix.
1: C'est exactement les réactions, je me permets de vous couper, que j'ai sur mon compte Twitter, n'hésitez pas à @lejeanra. Il faut arrêter avec cette coquetterie pseudo-académique des économistes, nous dit Bob Merle, qui ne voit pas l'inflation dans nos économies développées tant que la spirale prix-salaire ne se voit pas.
3: Voilà, alors,
1: sur le bec.
3: Deux gens à gagner. Jean-Marc saura se défendre, j'ai pas besoin de le défendre, il a toujours raison. Mais voilà, le sujet, c'est la stabilité sociale dans des temps très instables socialement, et c'est vrai que c'est pas le moment de rajouter une hausse des prix, qu'elle s'appelle l'inflation ou pas, qui soit sensible. Les banquiers centraux sont quand même pas absolument autistes au point de pas voir les disputes sociales, enfin de les dissensions sociopolitiques.
1: Ils vivent aussi dans la cité.
3: Dans toutes les démocraties. Bien et sûr. On sait quand même que un des facteurs d'accélération le plus fort, c'est de déstabilisation, c'est l'impôt. Et la deuxième chose sur Kerin Walsh, et là je donne raison à Jean-Marc, c'est que Jean-Marc il dit attention, personne ne sait ce que va donner comme gain de productivité l'IA, comme possibilité de croissance, et qu'à ce moment-là, il faut pas que je mette un trop élevé, comme l'IA va rendre nécessaire énormément d'investissements en milliers de milliards, là aussi, je ne dois pas casser cette possibilité de croissance pour un accident sur les matières premières à court terme.
4: Jean-Marc. Oui, je voudrais réagir à trois niveaux. D'abord, par rapport à l'auditeur téléspectateur, dire effectivement c'est un enjeu classique. Enfin, j'ai commencé ma carrière à l'INSEE il y a près de 50 ans. Déjà à l'époque, il y avait un enjeu autour de l'indice des prix qui ne reflétait pas la réalité du pouvoir d'achat. Et Jean Fourassier s'était illustré en rappelant que pendant toute sa carrière au commissariat au plan, on demandait régulièrement aux gens combien il leur manquait pour avoir un niveau de vie décent. Et il leur manquait toujours 15%. Et,
1: oui.
4: et aussi bien en 1950 qu'en 1970, il manquait 15% de revenus.
1: Toujours un sou pour faire 100 sous.
4: Alors que, en réalité, leur pouvoir d'achat s'était considérablement amélioré. Et de façon là aussi anecdotique, en ce moment même, on vote une loi sur le plan agricole,
1: oui,
4: du fait de l'effondrement du prix du lait et d'un certain nombre de légumes, parce que les agriculteurs n'arrivent pas à vendre à un prix raisonnable leur production. Et quand on va effectivement dans les supermarchés, eh bien ça se voit. Je ne sais pas si... moi j'achète aussi, non pas en tant qu'économiste, mais en tant que citoyen...
1: Oui. Et consommateur.
4: Et consommateur du lait, et je peux vous dire que je le paie moins cher qu'il y a un an. Donc, il y a aussi des prix qui bougent dans un autre sens qu'on ne voit pas toujours. Donc, il y a cet aspect un peu psychologique avec le fait que, pour conclure là-dessus, ce qui me frappe dans le débat, c'est qu'on n'arrête pas de dire que le pays s'appauvrit, alors que l'INSEE n'arrête pas de dire que le pouvoir d'achat augmente. Donc, il y a un véritable décalage
1: entre le ressenti et le réel.
4: Entre le ressenti et le réel.
1: On essaie de rapprocher en permanence dans cette émission.
3: Mais c'est vrai. Le PIB a une croissance. La seule chose, c'est que le pays s'appauvrit.
0: Plus, hein, je le rappelle. Il n'en a plus.
3: Non, mais le PIB a une vague, quand même, sur 3-4 ans, prenons une croissance. Et ce qu'on voit, et la dette augmente beaucoup plus vite. Il nous faut deux unités de dette pour faire une unité de croissance, voire 2,5. Donc oui, le pays s'appauvrit et le niveau de vie des gens a augmenté.
1: Gilbert.
4: Oui, non, juste un élément pour dire que par rapport à ça, ce véritable danger et le véritable enjeu, c'est pas de dire l'inflation, c'est pas un débat sémantique, c'est la capacité qu'ont les banques centrales à réagir à cet événement. Et donc, le véritable enjeu, c'est que les citoyens ne perçoivent pas forcément la réalité comme les économistes en soi, c'est un fait.
1: Oui.
4: Mais que les banques centrales s'appuient également sur une erreur d'appréciation pour modifier leur politique et pour durcir leur politique monétaire, ça, en revanche, ce serait grave. Donc, le débat sur l'inflation, ça peut être un débat intellectuel. La réalité de la hausse des taux d'intérêt, ce serait une catastrophe.
1: Ah, c'est très clair. Gilbert.
0: Non, deux points. D'une part, les banques centrales sont bien sûr attentives à l'inflation et éventuellement, enfin aux éventuelles répercussions de la montée de l'inflation sur la formation des salaires. Et ce risque n'est pas exclu. Le point qui est important, c'est que l'indice des prix a augmenté en France, si on prend l'indice harmonisé européen, de 2,5% en glissement sur un an. C'est un fait. Simplement, personne ne se reconnaît. C'est le ménage moyen. C'est un indice des prix calculé sur un ménage moyen.
1: Eh oui.
0: Le ménage moyen, c'est ni vous, ni moi. Chacun a son panier de consommation propre. Et d'ailleurs, j'invite chaque personne qui doute de cet indice des prix à aller sur le site de l'INSEE où il peut calculer son propre indice de prix en repondérant le panier.
1: On peut se faire son propre...
0: Absolument. Ah, absolument. Et donc l'INSEE, sur ce plan-là, est évidemment très, très offreur, en quelque sorte, d'éléments concrets pour le débat public. Mais le ménage moyen, c'est une entité qui est indispensable pour évaluer l'inflation, mais qui ne correspond à aucun individu en particulier. Ouais. La question qu'il faut se poser dans un pays comme le nôtre, qui est en grande difficulté à la fois politique, sur le plan de la démocratie politique, sur le plan de la démocratie sociale, sur le plan évidemment des finances publiques, c'est qui va payer la facture ? Qui va payer la facture ? Comme vous l'avez très bien dit au début. Absolument. Il y a un prélèvement qui est fait sur le revenu national. Et un prélèvement qui n'est pas négligeable. Les trois payeurs potentiels, ça va pas être la planète Mars, évidemment. C'est ou bien les finances publiques, mais les finances publiques françaises sont exsangues. Ou bien les entreprises, mais les entreprises se font déjà bien matraquer, en particulier dans le dernier PLFSS et dans le dernier PLF. Et c'est les ménages. Mais les ménages, nous dit-on, sont très sensibles aux questions de pouvoir d'achat immédiat.
1: Oui.
0: Donc, il va bien falloir que quelqu'un paye. Et évidemment, matraquer davantage les entreprises, ça serait prendre le risque d'effet d'offre très défavorable à l'économie française.
1: C'est le choix qu'on a fait depuis deux ans, en tout cas.
0: Absolument.
1: C'est les entreprises qui redressent les comptes.
0: C'est clair, mais c'est les entreprises et l'État. Et l'État. Augmenter davantage notre déficit, ça serait léguer à nos enfants un fardeau de dette encore plus élevé. Et puisque vous avez passé un petit extrait d'une intervention du gouverneur de la Banque de France, je renvoie les auditeurs au contenu de la dernière lettre au président de la République.
1: Où le gouverneur
0: dit très bien que le choix que nous avons fait sur les dernières années est le choix de la gérontocratie.
1: Et
0: quels sont les symptômes de ce choix ? Eh bien, par exemple, que les pensions de retraite sont indexées légalement, d'ailleurs, il faut une décision légale pour diminuer cette sont indexés sur les prix. Le pouvoir d'achat des retraites, quel que soit leur niveau, est protégé. Le pouvoir d'achat des salaires, sauf au niveau
3: du SMIC. Non, pas les pensions des cadres, elles n'ont pas été augmentées.
0: Sauf au niveau...
3: Les pensions des cadres qui représentent une grosse partie n'ont pas été augmentées cette année.
0: On y reviendra.
3: C'est sur le régime de base.
0: Le régime de base qui fait les trois quarts des pensions.
3: Oui, d'accord.
0: Sur les 420 milliards, ça fait un petit peu plus de 300 milliards.
3: Non, mais vous avez raison, Gilbert.
0: Et pour les autres, c'est... l'inflation moins 0,4, quel que soit le niveau de l'inflation, sur les deux dernières années. Donc, je le rappelle aussi. Donc, sur ce plan-là, c'est l'inflation moins 0,4. Et du côté des salaires, par contre, il y a eu une perte de pouvoir d'achat. Les années 2022...
4: C'est pas ce que dit l'INSEE, alors là.
0: Non, 2022-2023...
4: Les salaires ont augmenté en pouvoir d'achat.
0: Non, la masse salariale, les salaires individuels, le salaire moyen a perdu du pouvoir d'achat pendant la crise inflationniste et à la guerre en Ukraine. Il commençait à en récupérer un petit peu. Mais le surcroît, la remontée de l'inflation va évidemment amener le salaire moyen par tête à perdre logiquement du pouvoir d'achat. Les négociations salariales ont lieu en début d'année sur une inflation de l'an dernier et évidemment plus faible que l'inflation vers laquelle on se dirige en 2026 et en 2027. Donc, il y a un choix qui consiste à dire les actifs payent au niveau individuel, pas au niveau global de la masse salariale. Les retraités ne sont pas mis à contribution. Et les jeunes, on leur lègue un fardeau de plus en plus lourd. C'est ce que le gouverneur appelle des choix gérontocratiques. Est-ce qu'il faut les prolonger ? Voilà, c'est une question qui est mise dans le débat public.
4: Je voudrais juste réagir par rapport à ce que dit le gouverneur, effectivement. L'indexation sur l'inflation était une indexation qui avait été décidée pour abaisser les retraites, puisqu'avant, les retraites étaient indexées sur les salaires.
0: Absolument.
4: Et donc, quand on regarde la décision qui a été prise en 1993, si on fait évoluer les retraites comme... si on avait fait évoluer le SMIC, comment évoluer les retraites, effectivement, le SMIC aujourd'hui serait à 8,50 €. C'est-à-dire que les retraités n'ont ne sont plus à la partie supérieure en termes d'âge de la population n'est plus associée à la vie économique du pays. Elle n'est plus associée à la croissance. Quand il y a la croissance, elle n'en bénéficie pas. Quand il y a effectivement une amélioration de la situation, elle n'en bénéficie pas puisqu'on lui donne comme seul objectif et comme seul
1: l'inflation.
4: Juste le maintien de son pouvoir d'achat.
1: Sauf que le pouvoir d'achat comparativement a augmenté du côté des retraités par rapport à celui des actifs.
4: Mais pas du tout. Encore une fois, depuis 1993,
1: avec la crise inflationniste,
4: oui,
1: les cinq dernières années,
0: en relatif,
4: en absolu, le pouvoir d'achat des salaires a plus augmenté que celui des retraités, puisqu'il n'a pas augmenté. La deuxième remarque que je ferai, c'est que ce discours qui consiste à dire il va falloir trouver quelqu'un qui va payer, je pense qu'effectivement, une façon de faire payer les gens, c'était ce qu'avait dit François Bayrou, c'était de les faire travailler.
1: Oui.
4: Je pense que la solution, c'est pas de punir des gens en disant oh, vous êtes vieux, en fait, c'est le conte de Grimm. C'est à un moment donné.
1: Mais il y a une punition, on a un rétablissement des comptes publics à faire, on a des économies à trouver.
4: Oui, oui, mais
1: comment on partage l'effort?
4: Oui, comment on partage l'effort?
1: Oui,
4: est-ce que l'effort, ça doit être d'appauvrir une partie de la population, et notamment la partie la plus âgée de la population, ce qui est contraire, à mon avis, à une certaine forme d'éthique de la démocratie, ou est-ce que c'est de demander aux gens qui sont susceptibles de travailler davantage? Est-ce que le problème, je ne veux pas provoquer mon voisin, mais est-ce que le problème, c'est pas les 35 heures, plus que le niveau de vie des retraités?
1: Ou le taux d'emploi des seniors et des jeunes?
4: Oui.
1: Guillaume Dard.
3: Pour aller un peu dans ce sens-là. Un, ce que ça souligne, c'est le problème du système de retraite français, de la répartition. C'est-à-dire que on a toujours à peu près sur le même problème. Le gâteau ne grandit pas,
1: on ne
3: travaille pas assez, donc il y a un gâteau qui est plus petit. Pour le répartir, on dit « Ah bah alors, ah bah non, mais il en prend plus, il en prend moins. » Vous voyez le débat byzantin dans lequel on est. Moi, je n'oserais pas, Gilbert connaît mieux que tout le monde tous les chiffres. Donc, mais même à l'intérieur de ça, les retraites, il dit bah, « La retraite des cadres, elle progresse moins vite. » Et quand on regarde les taux de remplacement des salaires de cadres de la génération actuelle par rapport à celui d'il y a 25 ans, 30 ans,
1: 30 ans,
3: il est très inférieur.
1: Oui.
3: Donc, alors
1: et
3: on pourrait dire, ah ben alors là, c'est non, mais c'était les boomers d'avant qui ont été les vrais méchants, mais alors les boomers d'aujourd'hui, mais ils sont encore méchants parce qu'ils prennent plus. Et c'est vrai que sur l'actif, sur les actifs actuels, les taux de prélèvement sur la retraite
1: sont faramineux. On est à 28% du salaire.
3: Hein, mais donc,
1: ça va faire qu'augmenter.
3: Mais en même temps, sur la psyché française, là aussi, on peut se dire tout le monde responsable, puisque, un, on n'a pas voulu de fonds de pension. Même quand la droite le vote en 1994, on ne met pas en place les décrets d'application. Alors maintenant, on dit qu'on pourrait en faire un petit peu à côté, mais enfin, comme il y a déjà des gros prélèvements sur les salaires, ça ne va pas être facile. Et individuellement, les gens sont quand même moins bien payés et les retraités, en tout cas, ce que ça dit, c'est prenez votre retraite le plus tôt possible parce qu'il ne restera rien après.
1: Oui,
3: et, donc, ça, et en plus, on ne veut pas rallonger la durée de retraite dans les deux sens, puisqu'on se dit, un, j'ai intérêt à toucher tout de suite tant qu'il y en a, et deux, ben non, je ne veux pas travailler.
1: Gilbert.
0: Oui, il y a une toute petite confusion dans les chiffres, il faut que les auditeurs soient clairs sur ce point-là. Effectivement, sur longue, même sur moyenne période, le pouvoir d'achat salarial a progressé. Ce qui est tout à fait logique, parce que même s'ils sont faibles, il y a eu des gains de productivité.
4: Non, non, pas bénéficié les retraités, il n'y a que les salariés qui en ont profité.
0: Absolument, absolument Jean-Marc. Mais sur les trois dernières années, là, les choses sont un peu différentes. Et les salaires, au niveau individuel, ont payé une part du prélèvement exercé par l'extérieur, par l'augmentation du prix de nos importations, et en particulier du prix de nos importations en produits énergétiques. Donc, la question n'est pas d'apporter une réponse définitive, de dire un tel, un tel, un tel. Il faut qualifier les choix qui ont été faits et les mettre clairement sur la table pour le débat public qui ne manquera pas d'avoir lieu dans le contexte des débats budgétaires de la fin de la fin de l'année qui vont être assez durs. Qu'est-ce que l'on veut faire et qui doit payer la facture? Et il est clair, pour l'instant, que certains choix ont été faits en France. Le gouverneur dénonce une gérontocratie. Est-ce qu'il faut...
4: Et moi, je dénonce le refus du travail. Je maintiens que le véritable enjeu, c'est pas de...
1: On va continuer à tirer
4: fil. Répartir différemment le gâteau, c'est de commencer à dire aux gens, il va falloir peut-être augmenter le gâteau.
1: On va continuer à tirer le fil, s'il vous plaît, messieurs, conflictuel de la guerre des générations. Après une courte pause publicitaire, le débat s'anime. Comment financer la dépendance? On voit qu'on n'en a pas fini avec la gérontocratie, et puis on parlera un peu des droits de douane, cet accord enfin signé entre les États-Unis et l'Europe. Ne quittez pas, on se retrouve tout de suite.
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1: Alors, on est de retour pour la seconde partie de l'émission. Il est 10h passé de 2 minutes. Vous êtes toujours en direct sur BFM Business. C'est les experts. On débat autour de l'actualité économique du jour avec Guillaume Dard, président de Montpensier à Brevel, vice-président de l'Association française de gestion financière, Jean-Marc Daniel, éditorialiste à BFM Business, et Gilbert Sette, professeur d'économie à Neoma Business School. Je voulais qu'on parle dépendance, on parle des retraites juste avant la coupure publicitaire et pouvoir d'achat. Là, je voulais qu'on parle dépendance avec cette proposition iconoclaste qui a le mérite de nourrir le débat de la Fédération hospitalière de France qui propose de financer la dépendance. Vous savez qu'on va avoir des besoins chiffrés en milliards d'euros hein, sur ce cinquième pilier de la Sécu qu'on a toujours du mal à voir émerger. Et bien, comment le payer ? La FHF nous dit, allons voir du côté des droits de succession. Bah oui, vous savez qu'il y a cette grande transmission de patrimoine qui arrive entre 5 000 et 9 000 milliards d'euros de patrimoine. Alors, vont changer de main d'ici 2040.
3: La bonne nouvelle dans cette déclaration, c'est qu'ils ne disent pas qu'il faut augmenter les droits de succession. La mauvaise, c'est qu'effectivement, en lançant un débat comme ça, probablement, ça dérapera vers un...
1: On voit le pactole qui pointe le bout de son nez, là.
3: Ce que dit la Fédération, c'est que le pactole, effectivement, il va être en volume, sans changer les taux de droits de succession, il y a beaucoup plus d'argent qui va rentrer dans les caisses de l'État pour les droits de succession. Et donc, la logique, si j'ai bien lu leur communiqué et les interviews, c'est qu'ils disent qu'il faut flécher. Il faut flécher. Et donc, d'ailleurs, en termes de conception, ce n'est pas anormal. C'est ce que font d'abord les gens individuellement. Les gens individuellement, ils vont consommer leur patrimoine dans leurs dernières années, si vous voulez. Que ce soit pour payer une EHPAD ou pour payer des gardes à la maison, ceux qui peuvent le faire vont consommer leur patrimoine. Après, il y a ceux qui n'ont pas de patrimoine et qui sont aidés globalement par la solidarité nationale. Et ce que je comprends de ce texte, c'est de dire il faut que l'État flèche pour la sécurité sociale, une part.
1: Et encore, il parle. On cherche 10 milliards hein, pour le financement de la dépendance.
3: Mais ce que j'ai lu, c'est qu'il ne parlait pour commencer que d'un milliard. Mais donc, je trouve que c'est une bonne idée. Si on dit à l'État, grosso modo, vous allez encaisser davantage de droits de succession, sous réserve que vous ne les montiez pas trop, parce qu'à ce moment-là, comme toujours, l'assiette taxable baissera, eh bien, c'est une bonne idée, au fond, générationnellement. Et alors là, justement, on n'est pas dans le choix gérant. Enfin, c'est un choix gérant. Mais enfin, où on dit aux gens, c'est votre argent qui...
1: Nécessité de s'adapter aussi à l'évolution démographique du pays.
3: Voilà, et donc, de ce point de vue-là, dans la mesure où il précise qu'il ne faut pas augmenter les droits de succession, c'est une bonne idée.
1: Gilbert.
0: Oui, c'est un débat qui est intéressant. Dans une approche très très simpliste, économique très très simpliste du cycle de vie, on considère que les gens finissent leur vie avec un patrimoine nul et ont consommé effectivement à la fin de leur vie l'intégralité de leur patrimoine. C'est pas vérifié. C'est pas vérifié dans les chiffres, et il y a beaucoup de travaux hein, sur cette question-là. Et c'est pas vérifié dans les chiffres pour des raisons très simples. D'abord, les gens prennent du plaisir à transmettre. Ah, et oui. Puis, c'est ce qui est quand même une raison de disparaître avec un certain patrimoine. Et puis, l'autre élément fondamental, c'est que personne ne connaît, heureusement, avec certitude, le moment de sa disparition. Et donc, évaluer ou être à ce point optimisateur qu'on finit sa vie avec un patrimoine nul est quelque chose qui n'est pas vérifié. Fort heureusement, parce que ça signifierait que chacun d'entre nous connaît à la seconde près le moment de...
1: Ce n'est pas tout à fait le cas.
0: Le moment de sa disparition, ce qui n'est pas le cas. Donc, l'idée qu'il y ait une contribution qui, d'une façon ou d'une autre, réintroduise cette logique compte tenu de l'incertitude que chacun d'entre nous vivons sur la durée de notre vie, c'est pas totalement absurde. Maintenant, il faut que le débat, évidemment, se fasse d'une façon sereine, détendue, et on sait que en France, comme dans tous les autres pays, l'impôt sur la succession est l'impôt le plus impopulaire. Le plus impopulaire.
1: Oui.
0: Sachant que...
3: L'impôt sur la mort.
0: Sachant, on l'appelle l'impôt sur la mort. Sachant que pour l'instant, les droits de mutation à titre gratuit, c'est pas grand-chose.
1: Oui.
0: Au niveau national. Faut rappeler, ça doit être 22 milliards, quelque chose comme ça. C'est quelque chose de très faible par rapport à d'autres sources de recettes fiscales. Donc c'est très faible et pourtant... Dans le débat public, et je dirais pas dans l'inconscient collectif,
1: assez inégal,
0: mais dans la psychologie de chacun,
1: oui.
0: C'est considéré comme quelque chose d'absolument horrible, alors que la majorité, sinon,
1: sont exonérés.
0: Sont totalement exonérés de ce droit.
1: C'est ça qui est étonnant, Jean-Marc Daniel. C'est-à-dire que même les plus petits patrimoines sont contre une taxation
0: qui, les concerne pas.
1: Qui ne les concerne absolument pas, alors que vous êtes la référence libérale de ce plateau, Jean-Marc Daniel. Si on cherche l'équité des redistributions et l'égalité réelle des chances au départ de la vie, finalement, la seule chose qui pourrait être justement taxée, c'est le patrimoine, non ?
4: Alors non, parce que je pense qu'effectivement, l'impôt sur le patrimoine est une... Alors ça fait l'objet de beaucoup de recherches.
1: Oui.
4: Et donc vous avez d'abord ceux qui expliquent quand même que l'impôt sur le patrimoine, ça a du sens si le patrimoine existe, quoi qu'il arrive. C'est-à-dire l'impôt sur la terre, elle sera toujours là. En revanche, si vous mettez un impôt sur le patrimoine, sur l'outil de production, il y a des gens qui vont dire « je ne vais pas créer cet outil de production pour ne pas avoir à payer d'impôts ». Donc, aussi bien que ce soit les physiocrates jusqu'à Maurice Allais, tout le monde disait « ça dépend du type de patrimoine que vous taxez ». La deuxième remarque que je ferais, c'est effectivement, Gilbert l'a rappelé, c'est-à-dire que c'est 21 milliards, 18 milliards d'impôts sur des successions purement stricto sensu et 3 milliards sur les mutations, les donations. Et si vous regardez effectivement ces 18 milliards, vous apercevez que de plus en plus, c'est de nouveau des boomers qui les paient. Parce que celui qui hérite maintenant, c'est quelqu'un qui va...
1: Parce que les transmissions se font au-delà de 60 ans.
4: Voilà, parce que celui qui hérite maintenant, il a entre 55 et 60 ans.
1: Eh oui.
4: Et donc, et progressivement, au fur et à mesure que le temps passe, c'est de plus en plus un transfert de retraité à retraité.
1: Oui.
4: Donc la question que l'on doit se poser...
3: Beaucoup de gens le transfèrent à la génération d'après.
4: Voilà, le véritable enjeu, c'est qu'est-ce qu'on ne peut pas alléger...
1: La circulation du capital.
4: Faire la circulation du capital, faire en sorte que, effectivement, aux États-Unis, par exemple, vous avez le choix de choisir vos héritiers. Vous n'avez pas forcément un héritage qui va immédiatement dans votre famille. Et donc, vous avez une réflexion à avoir sur le transfert intergénérationnel, sur le fait qu'effectivement, c'est vrai que les gens qui rentrent à la retraite très tôt pourraient continuer à travailler un peu plus, ce qui leur permettrait de payer les droits de succession. On en revient au point précédent. Donc, je pense qu'effectivement, il y a un enjeu de réflexion sur cette automaticité dans la transmission vers la famille. Et la troisième remarque que je ferais, c'est qu'il faut préserver l'outil de production. Je pense que le Dutreil est quelque chose d'absolument indispensable.
1: Qui a été menacé lors du dernier projet de loi de finances.
4: Il faut le garder. Et il faut penser à cette idée que si vous n'avez pas les moyens de payer vos droits de succession, vous allez être obligé de vendre votre patrimoine. La question qui se pose, c'est qui va l'acheter ?
1: Et oui.
4: C'est-à-dire que dans les évaluations, il y a un certain nombre de gens qui disent qu'il y a toute une évaluation qui est artificielle parce que l'immobilier tel qu'il est valorisé dans ses calculs et n'a pas la véritable valeur marchande. C'est-à-dire c'est la distinction entre la valeur d'échange et la valeur d'usage. Quand on est dans un appartement, il y a une valeur d'usage qui est assez importante, et qu'on peut constater que la valeur d'échange est assez faible. Donc la réalité, là aussi, des espoirs en termes de recettes potentielles est peut-être appelée à être déçue. Ce que je vous dirais pour conclure, c'est que je pense qu'à partir de ce moment-là, il faut favoriser l'épargne, c'est-à-dire les gens qui vont acheter, il faut que pour acheter, ils aient dégagé de l'épargne.
1: Du Jean-Marc Daniel,
4: donc,
1: contrairement au discours
4: voilà, et donc on en revient à ce discours éternel que je tiens chaque fois que j'ai un micro sur cet thème. C'est,
1: la répétition est le premier pilier de la pédagogie, cher Jean-Marc.
4: Et épargner plus.
1: Bon, la question, c'est pas tant les droits de succession, si je vous comprends bien, que le droit des successions qu'il faut un peu revoir.
3: Oui, il faut
1: un peu
3: le faire bouger. Alors, le droit de succession, sans faire un grand cours, c'est qu'effectivement, la Révolution française a décidé que tout était partagé entre
1: dans la famille.
3: La réserve était au fond du nombre d'enfants, enfin de la différence, la division par le nombre d'enfants et une part qui pouvait être donnée à qui on voulait. Donc ça, c'était un changement de mentalité qui a provoqué le fait que les propriétés agricoles sont devenues plus petites en France par rapport à d'autres pays et ça a posé d'autres sujets. Mais c'est très dans la psyché française, c'est-à-dire que l'égalité, l'égalitarisme, etc., tout ça est très ancré, donc difficile de le bouger. Deuxièmement, il existe néanmoins déjà des possibilités de passer des choses à la génération suivante, ce qui est d'autant plus important quand il s'agit d'outils de travail.
1: Oui.
3: Troisièmement, je pense que Jean-Marc a, comme toujours, mais très bien fait, de souligner l'importance de l'outil de travail. On a trop vu dans cette France qui ne produit, paraît-il, maintenant plus que 37%, je ne sais pas si ce chiffre est juste, mais je l'ai lu cette semaine, 37% des biens qu'elle consomme sont produits sur notre pays. Donc, si on n'a pas, d'entreprise, enfin, on ne va pas reparler des masques, enfin, tout ça, si on n'a pas un tissu industriel, et ce tissu industriel, il ne va pas se faire tout seul avec passage à chaque génération où vous vendez aux équipes parce que ce n'est pas si facile. Et enfin, la France a toujours tendance à considérer que le reste du monde, c'est un village Potemkin. Ça nous permet à 8 heures de regarder ce qui se passe, mais ce n'est pas la vérité. La vérité, c'est ce qui se passe ici. Et les droits de succession ailleurs, ils sont comment, Raphaël? À part en Grande-Bretagne, où il y a actuellement un débat, puisqu'ils sont dans la même situation abominable, où on essaye de les remonter, partout ailleurs, ils sont entre 0 et quelques pourcents.
1: Donc inférieur, vous dites?
4: Ah oui,
3: il y en a pas.
4: La France est avec la Belgique. La Belgique sont très largement au-dessus de l'Europe.
3: Il y a que nous. Alors si le pari, c'est encore de faire qu'on n'ait pas de capital. Enfin, qu'est-ce que c'est que la croissance? C'est du capital, du travail, du produit, la combinaison des facteurs et donc de la technologie, de la productivité. On a encore de l'épargne. Si on veut aussi tout mettre dans le pot commun, ça va pas marcher.
1: Alors, en même temps, bon, je reviens au sujet de la dépendance, hein, pardon, mais...
0: Le raisonnement consistant à dire qu'ils sont plus élevés en France, c'est un raisonnement qu'on pourrait généraliser. L'imposition du capital est plus élevée en France, l'imposition du travail est plus élevée en France, l'imposition sur la succession est plus élevée en France. Il n'y a qu'une imposition qui est sans doute plus faible en France que dans très nombreux pays, c'est l'imposition sur la consommation.
1: Hein, il faut le dire et le répéter.
0: Et il faut le dire et le répéter parce que les pays qui sont
1: C'est pas très populaire.
0: Mais il faut répéter ça en rajoutant que les pays qui sont les moins inégalitaires, m'entendez bien, les pays qui sont les moins inégalitaires, pays nordiques et scandinaves, ont souvent des taux normaux de TVA de 22, voire 25%. Donc, la TVA n'est pas le levier d'une augmentation, d'une amplification des inégalités, comme on l'entend très souvent. Donc, la France se caractérise par plus d'imposition sur les facteurs de production, plus d'imposition sur le capital via les successions aussi, et moins d'imposition sur la consommation. Donc, c'est une logique globale, en quelque sorte, de taux moyen, c'est-à-dire d'ampleur de l'imposition d'abord à laquelle il faut réfléchir, et qui est liée, je suis d'accord avec Jean-Marc, qui est liée à la quantité de travail. Hein. La France est dans le club des pays riches, on m'accorderait que je l'ai souvent répété, la France est un pays pauvre. C'est-à-dire que le produit intérieur brut par habitant de l'Allemagne, des pays nordiques, scandinaves, des pays
3: bas, est 25e au monde.
0: Très largement supérieur au nôtre.
1: Principalement parce que
0: le taux d'emploi des jeunes, des peu qualifiés et des seniors est beaucoup plus bas en France que dans ces pays-là. Et puis, au-delà du taux de prélèvement moyen, qui est lié au fait qu'effectivement notre PIB est faible par habitant, comparé à ces autres pays, il faut réfléchir à la structure des prélèvements. Bon. À la structure des prélèvements, qui sans doute fait assez peu de cas des prélèvements sur la consommation et a trop d'ampleur sur les prélèvements, sur les facteurs de production.
1: Gilbert Sedd propose d'augmenter la TVA et de baisser les impôts sur les entreprises. Je vous propose de lancer
0: sur les entreprises et sur le travail. Et en répétant que les pays les moins inégalitaires, pays nordiques et scandinaves, ont des taux de prélèvement sur la consommation supérieurs aux nôtres.
3: Gilbert Sedd te rappelle parfaitement une pensée sage, très sage, mais on est dans cette phase de challenge des grands pays démocratiques, et le choix français depuis 30 ans, il est de privilégier la consommation, de permettre à ce que cette consommation soit la plus forte possible, toutes choses égales par ailleurs, c'est-à-dire que c'est pour ça que la Chine...
1: Et qu'elle réussit aujourd'hui.
3: Les importations chinoises...
1: Puisqu'elle recule.
3: On n'a plus de production.
1: Oui.
3: Et dans ce contexte démocratique et de montée des populistes, il est sûr que personne ne le fera, cette augmentation de la TVA. Or, ce serait une des recettes de restabilisation, puisque, là je rejoins aussi Jean-Marc, on manque d'épargne. C'est-à-dire que quand on nous dit « Ah, il y a de l'épargne », l'épargne, elle est... S'il y en avait trop, C'est que simplement, elle compense, dans un effet ricardien, l'énorme déficit gouvernemental. Mais au total, on est en position extérieure nette, oui, négative. Oui. C'est-à-dire que la France doit plus au reste du monde qu'elle n'a de créances sur ce reste du monde. Et que tout ça va en même temps. On parlait de la dette, des taux. C'est cet appauvrissement dans des proportions incroyables du pays relatif, alors que les personnes, bien sûr, pas tout le monde individuellement, plein de gens sont des situations horribles et c'est terrible, ont quand même, sur 30 ans, c'est à peu près 3 fois, sur 40 ans, il y a un très bon livre de Hippolyte Dalbis là, qui est sorti, je crois qu'on a triplé sur 40 ans à peu près le niveau, 60, triplé le niveau de vie par habitant, et qu'on arrive en fin de course avec un système qui ne fonctionne plus, pas assez de travail, pas assez de production, trop de dettes, et une promesse évidemment très difficile de dire il va y avoir. Mais en 60, je finis juste par là, sur la dernière crise de l'énergie en 73, rapidement. On en a déjà parlé, Raphaël, on réécoutait Messmer hier. Messmer a dit, les prix de l'énergie montent, on va se serrer la ceinture parce qu'il faut que le pays survive. Et personne ne peut aujourd'hui dire ça. Tout le débat est dans l'autre sens.
4: Oui, juste pour compléter ce qu'on vient de dire, et pour rebondir sur une remarque que nous avons faite off, je pense que un des enjeux, c'est aussi d'augmenter le prix du carbone. C'est-à-dire, je pense que plus que la TVA...
1: Alors, on a servi pour augmenter le prix du carbone.
4: Il faut augmenter le prix du carbone. Or, off, on constatait que les recettes fiscales liées à l'augmentation du prix du pétrole n'étaient pas au rendez-vous, contrairement à ce que racontent un certain nombre de membres de la classe politique, parce que le signal prix fonctionne. Si vous augmentez le prix de l'essence, la consommation baisse.
1: 30% de baisse sur les 10 premiers jours du mois de mai de consommation des carburants.
4: Or, on a besoin de faire baisser cette consommation parce qu'il y a un enjeu qui est un enjeu climatique. Gilbert parlait des pays du Nord qui ont des taux TVA élevés, mais ils ont aussi une taxe carbone beaucoup plus élevée que la Nord.
1: Et
4: donc, je pense que la vraie solution, c'est de faire comprendre là aussi à la population que l'enjeu énergétique et l'enjeu climatique ne sont pas à prendre à la légère et qu'il va falloir accepter de payer plus cher son essence.
1: La dernière fois, ça a créé la crise des Gilets jaunes.
4: Planète à cause de la crise des Gilets jaunes. Non, il y a un moment où il faut apprendre ses responsabilités.
1: Allez, il est 10h passé de 19 minutes. 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Et les experts, je voulais qu'on termine en parlant quand même de cet accord signé enfin. Pourrait-on dire en Europe entre les eurodéputés et les États membres de l'UE, cet accord, l'accord commercial avec les États-Unis, l'accord de Turnberry. Vous vous souvenez l'année dernière, Ursula von der Leyen qui était dans la propriété de Donald Trump en Écosse en train de signer ses 15% de droits de douane pour l'ensemble de l'UE. Pourquoi on a mis tant de temps à signer ce Jean-Marc, je continue avec vous à signer cet accord? Ça fait 10 mois.
4: Oui, parce que vous savez, tout ce qui concerne autour du commerce international, du libre-échange, est devenu en Europe quelque chose qui est absolument épidermique. Les gens réagissent. Et donc, en fait, il y a derrière ça, il y a trois éléments qui jouent. La première, c'est que certains observateurs ont la conviction que tous ces accords sont extrêmement fragiles parce que le Congrès des États-Unis n'a pas été consulté. Et donc, les droits de douane qui sont présentés par les Américains, par le gouvernement américain, n'ont absolument aucune légitimité et aucune valeur juridique. Donc, c'est pas la peine non plus de se précipiter. La deuxième, il y a une contestation de la façon dont s'est comportée la présidente de la Commission, dont on a considéré qu'elle était allée au-delà de ses pouvoirs, ce qui n'est pas le cas.
1: C'est à juste titre ou pas ?
4: Non, c'est la Commission qui négocie les accords internationaux, et qu'elle avait été maladroite dans sa présentation. Je suis moins critique, parce que je pense qu'elle a compris que tout flatteur vit aux dépens de celui qui l'écoute. Là aussi, on disait ça tout à l'heure, off. Je pense que Madame von der Leyen a compris qu'avec Trump, ça marchait pas mal de jouer la soumission.
1: Nous sommes la région du monde qui avons écopé du taux le plus bas.
4: Et donc finalement, elle s'en est pas
1: beaucoup s'interrogent pour savoir comment
4: Et la troisième remarque que je ferai, qui n'a rien à voir avec le délai et tout ça, c'est quand même qu'il y a aussi la perception de plus en plus de gens qui fait que les produits européens sont des produits qui sont consommés par une certaine type de population aux États-Unis.
1: Plutôt élitiste.
4: Plutôt assez élitiste. C'est ce que dit Nicolas Gregory Mankiw, là, l'économiste assez célèbre, qui dit, moi, les droits de douane de Trump, effectivement, s'il me concerne, concernant l'Europe. Parce que tous les soirs, je bois un verre de Chablis, j'ai une Audi, je suis habillé par Hugo Boss, et donc les droits de douane qui me concernent, ce sont ceux qui sont sur l'Europe. En revanche, ma secrétaire, les droits de douane qui la concernent, ce sont ceux qui sont sur la Chine. Parce qu'elle est... Et donc, effectivement, la façon dont l'administration l'administration américaine traite ça est une façon qui est aussi liée aux élections. Donc je crois que les Américains se disaient, de toute façon, ce dossier est un dossier qui est un dossier, bon, une fois qu'ils ont lâché leur truc, démerdez-vous, parce que pour eux, c'est pas forcément l'enjeu essentiel, puisque c'est pas leurs électeurs qui sont concernés.
1: Gilbert, on sort gagnant ou perdant de ce taux de
0: croissance? Comme le diagnostic était fait par de nombreux économistes, était qu'on s'en sortait sans doute un petit peu perdant, et que le je dirais, dans le rapport de négociation de cet accord, l'Europe aurait pu tenir une position un petit peu plus dure. Là où je m'inscris tout à fait dans ce que vient de dire Jean-Marc, c'est qu'on vit dans une instabilité complète, au sens où on ne sait pas si les 15% de droits qui ont été imposés vont subsister.
1: Sont légaux ou pas.
0: Donc vont subsister. Donc des concessions ont été faites, mais dont on ne connaît pas la portée, la valeur, la durabilité, compte tenu du fait que l'instabilité juridique est totale aux États-Unis. Mais je dirais que au-delà de ça et de la spécificité de cet accord, ce que montre aussi ce délai, c'est des délais procéduraux dont on peut évidemment que s'attrister concernant tout ce qui concerne l'Europe. C'est dit, c'est répété, ça a été affirmé de façon forte, enfin montré de façon forte dans le récent rapport Draghi. On est dans un continent, l'Europe c'est 27 États, et des décisions au niveau européen prennent des délais procéduraux, sont d'une complexité énorme. Je crois que ça illustre aussi cette chose.
1: C'était aussi une mesure de rétorsion de la part des Européens contre les États-Unis. Le Parlement européen a refusé de signer cet accord il y a quelques mois, parce que les États-Unis s'étaient engagés à ne pas toucher à la réglementation sur le numérique, et que Donald Trump est venu attaquer l'Europe très directement.
3: On rentre dans les vrais sujets. Je crois que tout était vraiment bien dit, et que c'est neutre, et que peut-être que ça ne se passera pas, donc c'est pas très grave. Mais qu'en plus, comme l'a dit Gilbert, on a perdu du temps et qu'on a du mal à décider des choses. Nous, chez Montpensier, on est à Arbevel, on est convaincus qu'il y a deux éléments qui sont clés pour l'Europe dans les deux grands combats du monde actuel. Ce sont l'énergie et le numérique. Sur l'énergie, à part la France qui a heureusement, je sais pas s'il y a eu tout d'un coup une épiphanie et a compris qu'elle devait revenir au nucléaire. En Allemagne, visiblement, les rois mâches sont pas venus, mais le prix de l'électricité est dément. Sur l'énergie, ce qui se passe en ce moment montre que le combat de l'énergie va être clé, d'autant plus, et on arrive au deuxième sujet, que l'IA, c'est beaucoup de consommation électrique, beaucoup de consommation électrique.
1: Pour les data centers.
3: Et sur la technologie, et en particulier sur l'IA. C'était intéressant ce matin sur BFM Business, quand vous expliquiez ce qui se passe à Malte, où ChatGPT va équiper tous les Maltais. Alors évidemment, c'est plus facile de le faire à Malte qu'en France, mais enfin, on est dans un combat, c'est-à-dire que ce sera un accès, comme on a l'électricité, comme on a Internet, on aura son IA. Alors est-ce que c'est la bonne? Est-ce qu'il faut prendre Chat? Est-ce qu'il faut prendre Claude? Il y a aussi un énorme commencement. Mais on est dans une nouvelle donne numérique où tout se passe là. Enfin, c'est centaines, même s'il y a une bulle, même si on peut toujours critiquer, dire que c'est exagéré, c'est centaines de milliards, ces milliers de milliards qui sont en train d'être investis dans de nouvelles technologies avec une rapidité d'application tellement forte, c'est un changement de monde.
1: Oui.
3: Même le chemin de fer, qui était plus important
1: que les droits de douane, ce que vous nous dites.
3: Oui, c'est à la limite.
1: C'est pas là où
3: mais le numérique, je reprenais de Gilbert ce que disait, le combat, il va être sur le numérique, parce que eux, les Américains, ils ont bien l'intention qu'on laisse bien la porte ouverte sur le numérique. Et le combat, il est sur l'énergie et sur le numérique avec les Américains. Et certains complotistes pensent même que les Américains ont bien compris tout ça, et que tout ce qu'ils ont fait, Venezuela, Iran d'un côté, c'est une volonté de peut-être même Groenland, etc., c'est de contrôler l'énergie mondiale, de façon à assurer la solidité de là.
1: Il nous reste, allez, une minute, Jean-Marc Daniel. Mario Draghi a aussi dit à Aix-la-Chapelle la semaine dernière que les accords commerciaux qu'on signait à l'international, c'était bien, c'était sympa, mais enfin, c'était facile, et que c'est pas ça qui allait rapporter gros. Il a avancé le chiffre de 0,5 points de croissance en plus, et que c'était les barrières intérieures au marché européen qu'il fallait lever d'abord en priorité.
4: Oui, agir sur les deux domaines n'est pas incompatible. Et je pense qu'effectivement, on a signé pas mal d'accords de libre-échange les 6 derniers mois, notamment avec l'Inde, oui. L'Union européenne, et donc je pense que c'est vers ça qu'il faut s'orienter. C'est-à-dire, il faut aller chercher la croissance là où elle va être, et la croissance, elle va être...
1: À Mumbai,
3: et les normes. Oui. Le combat des normes, le combat des barrières internes de normes, c'est ce que racontait le patron de Mistral. Oui. Ces normes, ces fonctionnements différents à l'intérieur des 27, la lenteur, comme l'a dit Gilbert, tout ça, ce sont les vrais sujets. On a du travail à faire à l'intérieur avant de se focaliser sur le débat avec les Américains.
1: On a encore beaucoup de pain sur la planche et ça nous fera de très belles émissions, comme celle d'aujourd'hui, qui sera disponible en podcast et replay sur l'application BFM Business, sur toutes les plateformes de diffusion. Merci Guillaume Dard, merci Gilbert Sette et merci Jean-Marc Daniel.
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6: Léa Benaïm, Malte vient d'annoncer un partenariat national avec OpenAI et Microsoft pour fournir leurs outils à toute la population. Être formée à l'intelligence artificielle, ça devient un sujet d'intérêt national.
7: Et oui, c'est une première mondiale. Les Maltais vont pouvoir accéder gratuitement pendant un an, soit à ChatGPT+, soit à Microsoft Copilot. Mais attention, hein, c'est pas juste un abonnement offert comme une opération marketing pour obtenir cet accès. Les citoyens vont devoir suivre une formation obligatoire, un retour sur les bancs de l'école avec un cours de 2 heures sur l'utilisation de l'IA. Parce que le vrai enjeu aujourd'hui, c'est plus seulement l'accès, c'est savoir comment s'en servir. Et ces deux géants n'ont pas choisi Malte par hasard. C'est un petit pays, 570 000 habitants seulement, et surtout déjà très technophile. Malte fait partie des premiers États européens à avoir généralisé une identité numérique nationale pour accéder aux services publics en ligne. C'est l'équivalent en fait de notre France Identité. Et ça, pour OpenAI et Microsoft, c'est idéal. Un pays suffisamment moderne pour déployer rapidement un programme national et à taille humaine pour un test grandeur nature. Et surtout, Malte adore jouer ce rôle de laboratoire technologique mondial. Le pays s'était déjà proclamé Blockchain Island lors de la folie des cryptos.
6: C'est intéressant parce qu'en fait, ils considèrent que tout le monde doit avoir accès à l'IA comme vous avez accès au téléphone et à Internet.
7: C'est un service comme public. Internet il y a 20 ans, en fait. Exactement.
6: Ah, c'est ça qui est intéressant. Il y a d'autres pays qui y pensent ou pas?
7: Alors, il y avait le Royaume-Uni qui avait fait une tentative. Le gouvernement avait discuté avec OpenAI d'un accès national à ChatGPT+, pour tous les Britanniques. Sauf que ça n'avait jamais vu le jour. On parlait ici d'un budget d'environ 2 milliards de dollars. Politiquement, c'était devenu très compliqué pour des questions de souveraineté, de dépendance à une entreprise américaine et de protection des données. À Malte, l'équation est évidemment beaucoup plus simple par sa taille. Alors, même si le montant exact du partenariat n'a pas été communiqué, si on applique le prix public de ChatGPT+ à toute la population maltaise, c'est-à-dire à peu près 20 euros par mois, on arrive théoriquement à 130 millions de dollars par an. Mais évidemment, tout le monde ne va pas utiliser l'offre et OpenAI et Microsoft ont forcément fait un prix de groupe. Pour l'instant, on ne sait pas qui finance quoi dans l'opération. Aucune aide européenne n'a directement été mentionnée, même si Malte reçoit déjà beaucoup de subventions européennes pour accélérer sa transition numérique. Mais une chose est sûre, le gouvernement maltais voit ce partenariat comme une visibilité à l'international.
6: Bah, ils ont forcément fait un prix, non? Parce que l'objectif, c'est de gagner le contrat.
7: Forcément fait un prix, je dirais même à moitié prix, parce que c'est de la pub pour OpenAI et Microsoft aussi.
6: Et puis la concurrence, elle est forte. Il y a plein d'opérateurs possibles.
7: Bah oui, et surtout que tous les géants de l'intelligence artificielle essayent d'imposer leurs outils le plus vite possible. Google fait par exemple la même chose avec les étudiants et les professeurs dans le monde entier, où Gemini Pro est gratuit pendant un an. Même logique aussi chez Anthropic, qui a par exemple signé un accord avec l'Islande pour équiper tous les professeurs de Claude. Et derrière, ces entreprises ont toutes le même objectif, devenir l'outil que les citoyens utiliseront tous les jours au travail, à l'école ou dans l'administration. Parce qu'une fois qu'une population entière apprend à travailler avec un outil, elle a tendance à y rester et surtout devenir indispensable pour monétiser cette dépendance. Et c'est particulièrement important pour OpenAI, car malgré l'immense succès de ChatGPT, la majorité des utilisateurs sont encore sur la version gratuite. L'enjeu, c'est donc de transformer ses abonnés en version payante. Donc offrir l'outil pendant un an, c'est aussi fidéliser ses futurs clients.
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15: Paris ETI, bienvenue dans votre émission. Les ETI, les entreprises de taille idéale. Et là, on a des invités, j'allais vous dire, idéaux. Antoine Bielakoff, le CEO de Célade, bienvenue à toi.
16: Merci.
15: Ouh là là, ça sent l'Occitanie là, non?
16: Ah oui, oui.
15: Ah oui, oui. Valérie Gimenez, CEO des transports Gimenez, d'une très belle région aussi, qui est de Toulouse. Encore un point commun, bienvenue à toi.
17: Merci.
15: Troisième invité, Michaël Bresson, Phytocontrôle. C'est une marque qu'on connaît. Là aussi, toi tu viens de Nîmes?
16: Du Gard, tout à fait, de Nîmes.
15: Mais alors, il n'y a que des Occitans. Mais non ! La Bourgogne-Franche-Comté est avec nous, avec Edgar Albert du groupe Albert, groupe familial. Bienvenue, on parlera aussi de Micronora. Bienvenue à toi.
18: Merci.
15: Bon, madame, messieurs, vous êtes prêts ?
17: Oui.
15: Ils sont prêts, Paris ETI, c'est parti.
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15: Alors, on démarre avec toi, mon cher Anton Bielakoff. Une belle entreprise, Célade. Toi, tu es depuis 2 ans et demi directeur de la stratégie de Célade et également vice-président du club des ETI d'Occitanie qui regroupe à peu près une cinquantaine d'ETI de cette très belle région. Célade, c'est une ESN, tu vas nous en parler, généraliste de 1800 collaboratrices et collaborateurs, 160 millions d'euros de chiffre d'affaires, présente dans toute la France avec 12 agences, ainsi qu'au Maroc, avec vos ingénieurs dans différents métiers, notamment l'informatique, et vous œuvrez pour plus de 300 clients, que ce soit dans le tertiaire, comme dans la banque, l'assurance, l'industrie, l'automobile. Première question. Les yeux dans les yeux, mon cher Anton. Prendre du plaisir au travail, est-ce que c'est utopique?
16: Mais j'espère que non. Parce que je pense qu'au quotidien, dans le management, on doit faire en sorte que prendre du plaisir soit une réalité. Prendre du plaisir, c'est par l'intérêt que peuvent trouver nos collaborateurs dans le travail. C'est organiser du festif. Nous, on l'a inscrit dans nos valeurs. C'est notre quatrième valeur, d'ailleurs, prendre du plaisir. Bon, après, il ne suffit pas de l'inscrire. Il ne suffit pas que ce soit explicite. Il faut que ça se traduise également dans les événements qu'on porte au quotidien, tant vis-à-vis de nos collaborateurs que vis-à-vis de nos clients.
15: Donc, Célade, si tu avais à résumer en une phrase, tu dirais quoi?
16: Je dirais une ESN agile, comme toutes les ETI qui passent sur ton plateau et qui, finalement, assure, c'est bâtir des partenariats de confiance avec ses clients parce qu'on s'est assuré une proximité et en général, on transpire par la qualité de nos prestations.
15: Donc ça fait 4 ans que l'émission existe. Ouais. Vous avez créé des clubs fantastiques. Pourquoi, avec 4 autres entrepreneurs, vous avez monté ce club des ETI en Occitanie?
16: Alors, en Occitanie, il existait de nombreux clusters d'entreprises du numérique ou des associations qui regroupaient plutôt des PME ou des startups. Donc il fallait soit faire partie d'une catégorie, soit être une petite entreprise. Et finalement, il n'y avait pas grand-chose qui permettait aux ETI de se retrouver. Donc, à 4 entrepreneurs, parce que ETI Occitanie, ça a été créé par des ETI, pour des ETI, bien, on s'est dit, il faut réunir ces ETI qui viennent de différents secteurs, que ce soit de l'industrie, que ce soit dans le numérique. Pourquoi? Parce qu'on a les mêmes problèmes, on a les mêmes pressions, on en parlera peut-être, mais on a les mêmes, quelque part, les mêmes problématiques et pouvoir échanger entre nous, parce que c'est l'essence même de TI Occitanie. On a créé des commissions. Bien sûr, les dirigeants peuvent se rencontrer, mais les N-1 de dirigeants se rencontrent dans des commissions. On a une commission RH, commission RSE, commission finance, commission IA, bien sûr, pour échanger et progresser.
15: Bon, il y a de la joie sur le plateau, IA, oh, facile. comment structurer une entreprise en croissance sans casser ce qui en a fait, en fait, son succès jusqu'alors?
16: Alors, dans les transformations que j'ai pu mener, j'ai souvent constaté que... on ne prenait pas suffisamment le temps de comprendre ce qui avait fait le succès d'une entreprise. Bon, tout bouge autour de nous, donc il faut se transformer en permanence. Et je pense qu'il est important de comprendre ce qui fait le succès d'une entreprise. Bien sûr, et j'ai pu trouver deux caractéristiques communes. Bien sûr, en général, on n'est quand même pas mauvais sur son cœur de business, hein, parce que sinon ça ne marche pas. Et souvent, ce sont des entreprises qui ont des valeurs, et des valeurs autour de l'humain. Ça, c'est des caractéristiques qu'on peut avoir. Donc, il faut s'assurer dans un projet de transformation qu'on ne va pas casser finalement ces valeurs, qu'on va réussir à continuer à améliorer les entreprises tout en amplifiant et en bonifiant ces valeurs. Les valeurs de plaisir dont on a parlé, valeurs de proximité, de confiance, d'engagement. Aujourd'hui, le plan d'entreprise que l'on fait,

0: né en fait au sein d'une, j'allais dire, d'une famille, non, d'une aventure familiale. Le groupe réunit aujourd'hui plusieurs sociétés dans le transport, dans le déménagement, dans la location, dans la logistique. Qu'est-ce que j'ai oublié ?
1: L'aménagement d'espaces cinéraires.
0: Exactement. Et tu poursuis également ton développement autour de valeurs fortes, de qualité de service, d'innovation, de solidarité et de pratiques respectueuses de l'environnement grâce à plus de 700 femmes et 700 hommes dans ton groupe. En fait, vos différentes activités qu'on vient de citer ensemble sont particulières. Comment, en fait, vous alliez précision logistique, respect, expertise technique dans le transport, le déménagement des particuliers, l'aménagement d'espaces cinéaires? Comment vous arrivez à le faire?
1: Alors, pour moi, en fait, c'est surtout amener de la sérénité, parce qu'on a besoin, moi-même, quand je suis cliente, j'ai besoin, en fait, d'être rassurée. Et c'est comme ça que chaque déménagement est là pour rassurer le client. Chaque transport, quand on doit amener un colis chez toi ou peu importe chez qui, on doit amener justement la qualité de service identique, qu'on soit très élevé ou pas, parce qu'en fait, on a besoin de ça, que ce soit un petit colis ou un grand colis. Mmh. Ça, c'est important. L'aménagement d'espace cinéraire aussi, puisque c'est accompagner l'humain, en fait, à sa dernière demeure. Mmh. Et pour l'accompagner, c'est surtout les familles. Et quand on est dans le deuil, en fait, on est un peu perdu et on ne sait pas trop comment aborder le sujet. Et là, nous, on entre en jeu à ce niveau-là pour amener cette sérénité.
0: Ça fait plaisir de voir une femme à la tête d'une entreprise où il y a plutôt des hommes.
1: Oui.
0: Ton secteur, il est en totale transformation. Je ne vais pas ce que dire en métamorphose. C'est quoi le pari audacieux aujourd'hui que vous avez fait pour moderniser votre activité?
1: Alors, le premier pari que l'on a fait, c'est la digitalisation, justement, de tout, de tous nos services. Donc, maintenant, on sait en temps réel et on le voit de plus en plus, mais nous, c'est depuis 2004, où on savait exactement où était notre camion en France, en Espagne, en Italie, en Allemagne. Et ça, c'est important parce qu'on a une avance, justement, sur nos concurrents. On a un service informatique avec trois développeurs qui œuvrent sur l'ERP que l'on a propre à Gimenez et qui permet en fait d'aller plus vite. On intègre l'IA aussi et pour nous c'est important d'intégrer l'IA, mais aussi, comme disait tout à l'heure Anton, c'est surtout de mettre l'humain. Nous, nos collaborateurs et collaboratrices viennent à l'entreprise. Ils peuvent venir avec leurs enfants, comme là il y a eu une tempête dernièrement, panne d'électricité dans les écoles, les enfants étaient dans l'entreprise, ils jouaient tous ensemble et moi je trouve ça génial. Oui. De la même manière qu'on amène nos animaux dans l'entreprise, du moment que les enfants ou les animaux soient bien éduqués.
0: Avec les évolutions démographiques, territoriales et la loi ZAN, quel rôle aujourd'hui ton entreprise joue-t-elle dans les nouveaux besoins des communes de notre pays ?
1: Alors, au niveau de la loi ZAN, si on parle de l'aménagement d'espaces cinéraires, on vient justement en complément du columbarium traditionnel avec des urnes empilables, donc 6 urnes empilables sur 80 cm de diamètre, donc beaucoup plus intimiste, optimisation du foncier et surtout le côté plus visuel, plus joli, parce que c'est plus aéré. Et ensuite, par rapport à aussi nos camions, où on est au niveau de l'environnement, avec des camions propres. Donc, on renouvelle notre flotte tous les 3-4 ans. Et on a du biogaz, on a du biocarburant avec aussi de l'électrique et du Bessan. Enfin, toutes sortes de biocarburants qui puissent justement contribuer à l'environnement.
0: À tes côtés, Michael Bresson, Phytocontrôle. Toi aussi, c'est le trio de l'Occitanie ici, tu as une double formation initiale chimiste et financière et tu as créé Phytocontrôle en 2006, 20 ans, en faire un anniversaire, ben exactement. Phytocontrôle travaille au quotidien à garantir la sécurité sanitaire des aliments et de l'environnement en apportant des solutions les plus performantes, innovantes et une grande qualité de service en termes d'analyse de laboratoire, de veille réglementaire et de formation, d'audit de qualité, et je terminerai par ça, la traçabilité sanitaire digitale. En fait, pourquoi t'es passé du rêve à l'action, toi ?
2: Je suis passé du rêve à l'action parce que

0: J'étais persuadé très tôt qu'on pouvait faire mieux que ce que proposait le marché actuel. C'est ce qu'on a fait en 2006 en créant notre première innovation pour l'analyse des denrées alimentaires. Et ça a marché puisqu'aujourd'hui on a décliné toutes ces analyses dans d'autres secteurs comme celui de l'environnement. Et aujourd'hui on est passé de start-up à ETI, 450 personnes. On est très fiers.
1: C'est génial. Si tu avais un regret, ce serait quoi ton plus grand regret ?
0: Oh, je n'en ai pas aujourd'hui de regret.
1: Non ?
0: Non.
1: Donc pas de regret ?
0: Pas de regret.
1: Non. Bon.
0: Et je ne dis pas que j'ai tout bien fait, hein, c'est pas ce que je dis,
1: oui.
0: Mais je n'ai pas de regret en tout cas.
1: Bon, quel message aimerais-tu faire passer maintenant à toutes les générations qu'on appelle nouvelles ?
0: Je dirais qu'il faut, il faut oser aller vers son risque, puisque moi j'ai commencé, je le disais, start-up, avec très peu de financement à l'époque, parce que je parle d'une époque il y a une vingtaine d'années où il n'y avait pas tout ce qui peut exister aujourd'hui autour de l'innovation, et je me suis jeté à l'eau. Et ça marchait, donc j'aurais tendance à être optimiste pour tous nos jeunes qui souhaiteraient se lancer dans l'aventure entrepreneuriale.
1: En face de toi, Edgar Albert, gérant du groupe Albert. Alors là, tu es l'intrus de la famille ici, de la famille Occitanie. Bourgogne-Franche-Comté,
2: oui.
1: Quel beau souvenir que j'ai eu en visitant ton usine. Créée en 1997, le groupe Albert est une PME industrielle française qui conçoit et qui réalise des machines spéciales d'assemblage développées spécifiquement en fonction des contraintes techniques, des usages et des conditions de production propres à chaque client. Vous accompagnez des industriels des secteurs du luxe, du médical, de l'automobile et de l'industrie manufacturière, confrontés notamment à des problématiques d'assemblage, d'organisation des flux et d'efficacité opérationnelle. Si je te dis micro-technique et si je te dis précision, tu me réponds ?
2: Micro-Nora.
1: Voilà, Micro-Nora. Ouais. On aura le plaisir de se retrouver.
2: Oui, tout à fait.
1: Du 29 septembre au 2 octobre 2026.
2: Oui.
1: Tu peux nous en dire deux mots ? Comment tu le vis, toi ?
2: Alors pour nous, c'est un salon qui est très important. C'est un salon qui est dédié du coup à toute la micro-technique au sens large. Donc on y retrouve avec l'emplacement régional, évidemment toute la partie horlogerie, mais aussi toute la partie encore plus pointue des micro et nanotechnologies. Donc c'est un événement assez très important même pour ces domaines, même au niveau national et même européen.
1: On salue Thierry Biziot et Fanny Chauvin, les organisateurs de ce salon.
2: Tout à fait.
1: La force d'une entreprise familiale, ça représente quoi pour toi ?
2: Alors pour nous, notre grande force, c'est la communication qu'on peut avoir avec nos clients. Aujourd'hui, on a la chance d'être proche de tous nos clients. On n'a pas de clients pour une affaire. C'est à chaque fois, c'est des partenariats qu'on construit avec eux. On est vraiment le partenaire technique pour l'industrialisation de leur processus. On a la capacité de dialoguer avec toutes les personnes dans l'entreprise, que de l'opérateur au chef d'équipe, au responsable d'industrialisation, au directeur de site. Donc on s'adapte à chaque fois aux besoins de tous les interlocuteurs. Ça permet vraiment de comprendre les projets dans la globalité et derrière de faire le sur-mesure vraiment dédié à une application.
1: C'est impressionnant le sur-mesure. Rapidement, les entreprises pour lesquelles vous travaillez ?
2: On travaille un peu pour tous les secteurs. On a en grand groupe, on a l'Alstom, on a Géoénergie. Et après, on travaille pour des plus petites entreprises ou même des gros faiseurs de machines au niveau international.
1: Voilà. En fait, la volonté, c'est une volonté familiale à la base.
2: C'est ça, voilà. Nous, on a toujours voulu avoir, on a toujours placé la satisfaction client au centre de nos préoccupations, avec une exigence particulière sur la partie technique, puisqu'aujourd'hui, c'est ça qui fait la force de nos machines. Mmh. C'est des machines qui sont bien conçues pour durer dans le temps. Donc, sur la partie conception, on passe beaucoup de temps, puisque c'est là qu'on va pouvoir faire des machines qui sont plus simple, pour pouvoir être maintenu facilement, être utilisé facilement par tous les utilisateurs, que ce soit l'opérateur qui travaille sur la machine, le technicien maintenance qui vient la maintenir, ou même les opérateurs de logistique qui, eux, vont avoir à apporter les équipements sur le poste. C'est important pour nous de mettre l'ergonomie au centre de tous nos projets, parce qu'on en a parlé à plusieurs reprises aujourd'hui. L'industrie en général ne peut pas fonctionner sans nos opérateurs, et c'est important que il y a une qualité au travail, une qualité de vie au travail qui soit optimale et qui puisse travailler confortablement sur leur poste au quotidien.
1: Parfait. Madame, messieurs, est-ce que vous êtes prêts pour débattre ?
3: Mm-hmm. Oui.
1: Vous êtes prêts plus que jamais ?
2: Oui.
1: Paris ETI, le débat, c'est parti.
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1: Ah, patronne d'ETI ou patron d'ETI, mais on va démarrer par toi. C'est plutôt un sprinteur ou un marathonien, ma chère Valérie ?
3: Alors, un coup sprinteur, un coup marathonien. J'ai un peu les deux et je suis... oui, j'aime tout ce qui est marathon d'ailleurs, tout ce qui est sport, puisque dans l'entreprise, on a quand même 3 coachs sportifs qui viennent dans l'entreprise pour tous nos collaborateurs et collaboratrices.
1: Chaque semaine ?
3: Toutes les semaines.
1: Génial.
3: Oui.
1: Génial.
3: Là, je l'ai un peu raté, le sport, aujourd'hui.
1: Ah oui, ah ben voilà, ben tu es sur le plateau, tu ne peux pas tout faire en même
3: non,
1: temps.
3: Non, c'est ça.
1: Anton, pour toi, alors tu es plutôt un marathonien ? Tu es plutôt un sprinteur ?
4: L'environnement nous pousse quand même à savoir sprinter de temps en temps.
3: Oui.
4: Très clairement, maintenant, les relations se construisent dans la durée et il faut savoir aussi être marathonien. Hein. C'est, voilà, les valeurs se construisent dans la durée et la stratégie aussi.
1: Edgar, le rugbyman.
2: Bah, je dirais que du coup, ça s'applique un peu comme au rugby. Il faut savoir faire les deux, quoi. Il faut savoir.
1: Faut jouer à tous les postes.
2: C'est ça. Garder l'allure pour, sur la durée pour pouvoir assurer les valeurs, assurer la vision, enfin, notre position auprès des clients et savoir accélérer sur les projets quand il faut. Donc, il faut savoir allier les deux.
1: Mickaël ?
0: Je dirais que c'est un sport mix, oui.
1: Ouais. Vous êtes à droit de ne pas être d'accord. Hein. Vous avez le droit
0: non,
1: de...
0: non, mais on est totalement alignés avec cette. Avec
1: d'une région à une autre, d'ailleurs.
0: Non, mais
1: c'est
0: terriblement vrai, en fait. Hein. Oui. C'est et tout de la difficulté, d'ailleurs. Il faut savoir être rapide sur le long terme.
1: Ouais. On va rester avec toi, Mickaël. C'est quoi la transmission pour toi ?
0: La transmission, c'est une bonne question. C'est transmettre l'engagement, avant tout. Parce que moi, je suis engagé, évidemment, c'est mon projet, je le porte, je l'ai créé. Mais la transmission, c'est surtout, avant tout, c'est de transmettre cet engagement dans le projet. Et je pense que c'est tout ce qui me porte, en tout cas, et toute l'énergie que j'y mets.
1: On le sent. Je le sens, Valérie. Alors,
3: ah oui.
1: C'est quoi ?
3: Alors moi, la transmission, c'est partager toutes les valeurs. Moi, quand j'apprends quelque chose, que ce soit dans un club de femmes ou dans l'entreprise, c'est « Attends, j'ai une astuce, je vais te la dire de suite. » Et ça, c'est important. Et je transmets en ce moment et je suis fière de transmettre à mes enfants.
1: On transmet comment dans le groupe LBR ?
2: En nous, ça s'est construit sur la durée. C'est plusieurs années que je suis dans une entreprise. C'est important de ne pas faire de cassure et de continuer à pérenniser ce qui a été fait et de bâtir sur l'expertise qui a été construite depuis 30 ans maintenant.
1: Anton ?
4: Je disais tout à l'heure, transmettre les valeurs, c'est important pour les conserver dans le temps et au gré des changements que l'entreprise peut faire. Et puis transmettre son enthousiasme aussi.
1: Oui.
4: Je crois que c'est fondamental quand on est manager.
1: C'est la clé.
4: C'est la clé.
1: On se pose beaucoup de questions en ce moment, mais moi je suis persuadé qu'on peut créer plein d'emplois dans vos entreprises. Pourquoi on peut le faire et le faire sereinement ?
3: Alors pour moi, c'est transmettre la passion. Moi, ma première clé que je tourne tous les matins, bon, alors c'est vrai que j'ai un moteur, c'est la passion. Hein, j'ai quand même pas mal de camions, justement, avec quelques chevaux dessous. Et c'est tous les jours, être là avec les équipes et savoir les embarquer. Et la plupart du temps, là, moi, j'ai beaucoup d'alternants et d'alternantes chez moi. Et en fait, en ce moment, je suis boostée par les jeunes, à un point que je me dis, waouh, ça fait du bien d'avoir justement cet élan d'énergie et d'esprit d'équipe et de travail, de valeur de travail. Parce qu'on a besoin, en fait, de montrer qu'on est là et qu'on n'a rien sans rien et qu'il faut travailler.
1: Exactement. Toi, Anton, qui est le vice-président du club des ETI d'Occitanie, donc tu vois beaucoup d'ETI,
4: oui.
1: Pourquoi on peut créer plein d'emplois aujourd'hui dans les ETI ?
4: Alors, je dois reconnaître que en ce moment l'ambiance est quand même pas simple hein, dans les ETI, il faut le dire. Donc, mais heureusement, on est tous dans le club des ETI et c'est pour ça d'ailleurs qu'on partage, les bonnes pratiques et nos pistes de progrès. Donc, on est tous bien sûr à vouloir créer de l'emploi parce que c'est ça qui nous fait plaisir. Il faut reconnaître que le budget 2025 ne nous a pas complètement aidés. L'emploi coûte cher. On préférerait avoir un... Aujourd'hui, vous savez que pour verser un salaire net de 2000 euros à un de nos collaborateurs en net, ça coûte 5000 euros à l'employeur. C'est bien au-dessus de ce qu'on peut constater autour de la concurrence. Donc voilà, il faut aussi qu'avec le gouvernement, on arrive à travailler pour pouvoir verser aussi un salaire net plus convenable à nos salariés.
1: C'est un poste de ministre que tu veux ?
4: Non, je ne le revendique pas du tout. Nous, on est plutôt, vous savez, on cherche de la stabilité et puis
1: la stabilité,
4: et de la visibilité
1: besoin,
4: dans la durée. Voilà. Est-ce qu'on a quand même quelques difficultés à avoir?
1: Comment créer de l'emploi dans le groupe Albert?
2: Alors nous, enfin, c'est vrai que la stabilité, c'est important. C'est compliqué aujourd'hui de suivre des évolutions qui sont quasi quotidiennes. Donc avoir de la stabilité, pouvoir avoir une vision à long terme, c'est ce qui peut faire créer des emplois. Après, nous, au niveau de notre groupe, on s'attache à vraiment coller aux besoins de nos clients, donc écouter nos clients pour aller vers les secteurs où ils ont besoin de services, et sur ces nouveaux secteurs qu'on peut créer de l'emploi.
1: Mickaël, création d'emploi, création de valeur.
0: Alors, on crée l'emploi en prenant des parts de marché à nos concurrents, en l'occurrence, mais aussi, je rejoins Anton, en innovant pour notre part, et là je reviens à ce qu'on disait, on aimerait embaucher encore plus, ce qui coûte cher finalement, c'est aussi l'emploi qualifié.
1: Oui.
0: Au niveau du métier, on se disait que 3 ingénieurs en France, on en payait 5 en Allemagne. Donc, on investit énormément dans l'innovation. On aimerait pouvoir embaucher encore plus de techniciens qualifiés d'ingénieurs de main. Mais pour autant, il faudrait qu'il y ait un nivellement des charges sociales très rapidement, à l'échelle, en tout cas, à l'échelle européenne.
1: Les ETI au top de la compétitivité. Si vous réfléchissez quelques instants, les atouts des ETI, c'est quoi, Anton?
4: C'est l'agilité, je pense. On peut s'adapter très rapidement. La proximité qu'on sait avoir avec nos clients, avec nos collaborateurs. On a quand même globalement, je pense, des hiérarchies qui sont très très horizontales. On prend les décisions rapidement. Ah, nous, le lundi, on se rend compte, le mardi, les décisions sont prises, quoi. Ou le lundi matin, une heure après.
1: Ça va vite.
4: Ça va vite, circuit court. Et je crois que ça me semble être une caractéristique des ETI.
1: Mickaël?
0: Je dirais agilité et je dirais force vive aussi, parce qu'on a énormément de force vive. Je le vois, on est avec beaucoup de choses sur l'IT, avec l'IA notamment, on a de formidables ressources.
1: Valérie?
3: Moi, je dirais polyvalence et capacité d'adaptation. Tout le temps, dans nos équipes, en fait, on leur demande d'être polyvalent, d'être évidemment expert dans leur métier, mais aussi d'avoir cette polyvalence et cette capacité d'adaptation. Mais ça, c'est ce que je dis aussi à tous les jeunes en général.
1: En quoi les ETI et les PME de croissance, elles boostent les territoires? Un territoire comme la Bourgogne-Franche-Comté, par exemple.
2: La Bourgogne-Franche-Comté, on a de la chance d'avoir beaucoup de PME avec un réseau très dense. Donc il y a beaucoup d'échanges, beaucoup de communication entre toutes les PME, ce qui fait que ça booste toute la croissance et ça permet de créer de l'emploi au niveau local et après de rayonner au niveau national ou international.
1: Anton, les ETI, ça booste les territoires?
4: Ça booste les territoires à l'échelle des ETI d'Occitanie. Hein, 50 ETI aujourd'hui sur pas loin de 400 qui sont en Occitanie. On représente déjà 220 000 emplois.
1: Oui.
4: 50 ETI, 220 000 emplois. Donc ça, 84 milliards de chiffres. Voilà, ça pèse.
1: Ça, c'est le club. Hein.
4: Ça, c'est le club, ouais. Tout à fait. Ouais. Et on travaille aujourd'hui avec la région aussi en proximité pour identifier des leviers porteurs de croissance.
1: Ouais. En une phrase, comment ça booste? Allez-y, Valérie.
3: Comment ça booste?
1: Ouais, comment ça booste les ETI, le territoire?
3: Alors, ça booste déjà en innovant sur toute la partie humaine, parce qu'on a besoin de l'humain, et c'est l'humain qui fait la force d'une équipe, comme au stade.
1: Mickaël?
0: Ça crée de l'emploi, je disais. Deux salariés au départ, 450 aujourd'hui.
1: C'est merveilleux, ça.
0: Oui. Alors, on investit aujourd'hui 15 millions d'euros dans une nouvelle plateforme analytique. On crée des événements. Hein, notre salon Foudry se permet de dire 4 et 5 juin 2026 à Nîmes, dans le nouveau Palais des Congrès. Donc, on génère du flux, on génère
1: extraordinaire. Vous êtes extraordinaire. Merci à vous tous les quatre d'être venus de deux régions. La Bourgogne-Franche-Comté et puis en masse de l'Occitanie. L'Occitanie, c'est aussi la vie. C'est comme cette émission Paris ETI. La vie avec une équipe formidable. Maxime, Justine, Guillaume, Léo et Camille. Je vous remercie mille fois pour la réalisation et le suivi de cette émission Paris ETI. C'est la semaine prochaine aussi. Ciao!
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10: Eva Jaco, Elemental français est sous pression face à des importations toujours plus importantes en provenance de nos voisins européens. Il y a un collectif qui s'est réuni hier après-midi à l'initiative de Sodial. Ça s'est passé à l'Assemblée nationale. Vous y étiez. Il y a eu une décision de la part des distributeurs qui s'engagent à ne plus vendre d'Elemental étrangers. Le consommateur n'aura plus le choix.
11: Oui, effectivement. Alors hier, il y avait les Mousquetaires, Coopérative U, Carrefour, Leclerc ou encore Métro. Ils ont signé une charte. Ils n'importeront plus d'Elemental en provenance de pays voisins et ce, pour leur marque propre. Alors, c'est vrai que la grande distribution qui s'axe toujours sur le prix, ici, change de braquet. On écoute Thierry Cotière, président du groupement Mousquetaire.
12: La décision qu'on a aujourd'hui des distributeurs, puisque toute la distribution en France est là aujourd'hui, à dire on ne fera pas un sourcing à l'étranger, c'est s'autoriser effectivement à ne pas donner le choix aux consommateurs. Parce que si on donne le choix, je peux vous l'écrire, on est mal. On est mal parce que bien sûr, il achètera au moins cher. Ce qu'il faut, après, c'est qu'à un moment, on sera rattrapé par la brebis, c'est-à-dire qu'il faut que l'agriculture soit aussi en capacité d'être compétitive.
11: Et il faut dire que si le consommateur a le choix, il voit vite la différence puisqu'il y a environ 10 centimes d'écart entre un paquet d'Elemental de 200 grammes origine France et son équivalent européen, ce qui, selon le collectif, finalement, représente à l'année 2,80 € de plus pour un foyer avec une consommation moyenne de un peu plus de 5 kilos par an. Selon Thierry Cotillard, qu'on vient d'entendre, même marginal, cet écart, ça reste quand même un enjeu dans un contexte de pouvoir d'achat sous tension, d'où l'intérêt que tous les distributeurs fassent pareil. Aujourd'hui, ils étaient une poignée quand même à déjà le faire. Là, l'idée, c'est vraiment que ça devienne global.
10: Alors, l'Elemental, c'est devenu un sujet de souveraineté.
11: Oui, exactement, comme pour les œufs ou encore le poulet. Aujourd'hui, il faut savoir que ce fromage, il est consommé par près de 92% des foyers, mais un Elemental sur cinq consommé en France, eh bien, provient d'un pays européen et la dynamique s'accélère puisque en janvier dernier, eh bien, les importations ont bondi de 54% pour Sodial qui consacre à peu près un quart de sa production de lait à la fabrication de ce fromage. Il dit que l'enjeu est majeur puisque la France produit assez, mais elle souffre d'une concurrence européenne moins chère. On écoute Jean-Michel Javel, il est président de la coopérative Sodial.
13: On est passé de 3000 tonnes à 5000 tonnes d'importations. Alors qu'est-ce qui fait que ces importations elles sont massives? C'est qu'on a un différentiel aujourd'hui avec le prix du lait français et le prix du lait allemand de l'ordre de 50 à 70 euros, qu'il y a des appels d'offres. Certains sont tentés d'aller s'approvisionner à l'extérieur de la France, alors qu'aujourd'hui on a tout à fait les capacités en termes de production, mais aussi en termes de transformation pour défendre l'origine de l'Elemental français.
10: Donc hier, Eva, à l'Assemblée nationale, il y avait Sodial, il y avait les distributeurs, il manque quand même un acteur.
11: Et oui, il manquait les industriels qui n'étaient pas là. Et c'est intéressant d'en parler puisque l'Elemental comme ingrédient, eh bien, il est très présent dans les recettes de produits transformés, dans les pizzas, les sandwichs triangles, les gratins ou encore les feuilletés. Eh bien, les marques nationales ne mentionnent pas toujours la provenance des pays d'origine ou restent plutôt vagues. Certains mettent simplement Europe. Alors l'intérêt, c'est vraiment d'aller aussi adopter ce logo d'Origine Info dont on a déjà parlé ici, dont l'obligation est justement en plein débat à l'Assemblée à l'occasion des discussions sur la loi d'urgence agricole.
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14: Bonjour, bonjour et bienvenue dans La France à tout pour réussir. Chaque semaine, vous le savez, un concentré d'économie positive sur BFM Business. Cette semaine, on va parler de maroquinerie française avec Nodiz. Nodiz, c'est cette jeune entreprise de la Drôme spécialisée dans le haut de gamme mais abordable et qui a connu un véritable coup d'accélérateur grâce à la reine Rania de Jordanie qui s'est affichée sur les réseaux avec des sacs de la marque. Mais Nodiz, c'est aussi de l'éco-conception et puis c'est également une toute nouvelle création, un sac pour femmes que va nous révéler Tine Collard, la cofondatrice de la marque. Elle sera en visio dans quelques instants depuis l'atelier Nodiz à Romans-sur-Isère. On restera ensuite dans le même domaine avec un zoom sur la filière cuir qui représente largement plus de 130 000 emplois directs en France. Et notre savoir-faire en plus s'exporte très bien. Presque 5 milliards de soldes positifs en termes de balance commerciale. Mon deuxième invité sera Marc Brunel, directeur général de l'Alliance France Cuir. Enfin, on célébrera les 50 ans de Copitop. Depuis bien longtemps, fini les photocopies. Désormais, à l'heure du numérique et de l'intelligence artificielle, Copitop, ce sont toujours des impressions de documents, mais aussi des supports comme les goodies et les supports en point de vente. Une stratégie omnicanale et amphigitale que nous détaillera Jérôme Niel. C'est le directeur général de Copitop. Direction donc pour commencer la Drôme, pour commencer cette émission, précisément à Romans-sur-Isère, longtemps considérée comme la capitale française de la chaussure. Et c'est ici qu'a choisi de s'installer, il y a quelques années déjà, Tine Collard, que certains surnomment la maroquinière de la Reine. Bonjour Tine Collard.
15: Bonjour Jérôme.
14: Merci d'être en duplex depuis Romans-sur-Isère. Vous êtes donc la cofondatrice avec Thibaut Grégnac de Nodiz, une marque de maroquinerie haut de gamme. Et la reine dont on parle, eh bien, c'est Rania de Jordanie. On va commencer par ça et bien sûr après on va parler de votre stratégie et du développement de Nodiz. Alors donc on va faire un petit peu d'historique, on est en mars 2025. Rania de Jordanie s'affiche sur les réseaux avec un de vos sacs. Il s'appelait à l'époque, je crois, le Japlou, maintenant il s'appelle Iconique. Eh bien elle a récidivé cette année en 2025 avec un sac de la gamme Côme. C'est vraiment ça, ce sont ces deux clichés qui ont été parmi les coups d'accélérateur importants pour Nodiz.
15: Tout à fait, c'est exactement ça. Donc là, février 2026, on revit le remake de 2025 avec un autre modèle. Faut savoir qu'elle avait... acheter ce deuxième sac en suivant le premier, un mois d'intervalle. Et bien sûr, nous, on ne savait pas qu'elle allait le porter ou à quel moment, en tout cas. Et donc, elle a attendu 11 mois pour pouvoir le porter de nouveau, cette fois, lors de la rencontre du président d'Albanie le 25 février 2026.
14: Il faut savoir que la reine Rania de Jordanie, ce sont, je crois, 28 millions de followers à la fois sur Facebook et sur Instagram. C'est votre bonne fée. Est-ce qu'à un moment, vous avez prévu de la rencontrer physiquement, la reine de Jordanie ?
15: Alors, je ne sais pas si ce sera faisable, possible dans l'avenir. En tout cas, moi, j'en serais honorée. Mais pourquoi pas le suggérer. En tout cas, actuellement, pour nous, c'est une très, très belle reconnaissance et une très belle fierté que ce soit une aussi belle personne qui porte nos modèles.
14: Une reconnaissance et un coup de boost, un coup d'accélérateur donc sur votre activité. Quel bilan vous faites de 2025 en nombre de sacs vendus, en nombre de productions? Je crois même que vous avez eu des impacts sur le site qu'il a fallu traduire en plusieurs langues. C'est quoi les principales conséquences 2025 de ce zoom des clichés et les postes de la reine Rania?
15: Alors c'est vrai qu'aujourd'hui, on a un recul plus facile par rapport à vraiment quand on était au cœur de ce défi incroyable en 2025. Donc c'était ma 330 000 visiteurs sur l'année 2025 sur notre site. On a fait 900% de croissance des ventes en ligne par rapport à 2024. Et puis donc au premier trimestre, l'histoire continue, on est à 200% d'augmentation des ventes en ligne par rapport au premier trimestre 2025, où donc la reine commençait tout juste à porter le premier sac puisqu'on était mi-mars.
14: Début 2025, vous aviez, je crois, 30 sacs fabriqués chaque mois. Je crois que le chiffre a explosé en nombre de productions et quelles sont aussi les conséquences sur les effectifs?
15: Alors effectivement, avant la reine, on était entre 30 et 40 sacs au mois et on est vite rapidement passé à entre 40 et 50 sacs à la semaine. On est passé de 4 et là, à partir de juin, on sera 9. Donc il a fallu recruter rapidement, former ces nouvelles maroquinières et s'adapter au plus vite. On a une progression en 4 mois qu'on aurait dû avoir en 2 ans. Donc ça a été fulgurant et on a fait appel à tous nos partenaires locaux notamment pour tout ce qui était sourcing de cuir et autres, et puis les outilleurs et pour favoriser justement cette montée en puissance et puis surtout limiter nos délais qui s'agrandissaient de plus en plus, puisque au début on était à 3 semaines d'attente pour avoir un sac en précommande et on était passé à 12 semaines.
14: Et le sourcing des matériaux, est-ce que c'est compliqué? Vous êtes souvent sur ce qu'on appelle les matériaux dormants, donc les stocks essentiellement, si j'ai bien compris, de certaines grandes maisons. Est-ce que c'est compliqué de retrouver autant de cuir, autant de matériaux, de matières premières, et surtout dans les mêmes couleurs que celles qui constituent votre offre ?
15: Alors effectivement, c'était un vrai challenge de pouvoir se fournir en lot dormant. Ces lots, donc, faut bien comprendre que ce sont des cuirs entiers, donc hein, des peaux entières, qui faisaient partie d'une collection d'une grande maison de luxe. Soit la collection s'est arrêtée et ces lots sont mis de côté, et donc pour un laps de temps. Et donc nous, plutôt que de réutiliser, enfin en tout cas de relancer une nouvelle collection, on va donc utiliser l'existant. Alors le challenge, c'était, ben, comme on avait, on était passé de la petite série à la moyenne série. Il fallait trouver suffisamment de matière pour pouvoir honorer les commandes. Et donc, pour vous donner un ordre d'idée, c'est qu'avant, je commandais entre 30 et 50 mètres carrés. Et là, je commande entre 300 et 400 mètres carrés en fonction des couleurs. Bien sûr, la couleur qu'on vend le plus actuellement, c'est le camel, le noir. Donc, il fallait trouver d'autres fournisseurs complémentaires pour pouvoir prouver qu'on pouvait quand même travailler avec ces lots dormants. On en a quand même à suffisance aujourd'hui et donc il y a pas de souci pour se fournir.
14: Et les conséquences sur les effectifs, vous nous dites que vous serez bientôt neuf. Comment est-ce qu'on recrute dans une filière qui est peut-être pas forcément où il n'y a pas forcément beaucoup de formation? J'ai bien compris qu'il y avait de la formation en interne de votre côté. Est-ce que aussi la proximité du lycée des métiers du cuir à Romans, vous êtes, comment est-ce que vous faites face aux difficultés de recrutement?
15: Alors la chance qu'on a, c'est qu'on est dans quand même centré dans cet écosystème du cuir qui existe depuis maintenant de très très nombreuses années, puisque avant la maroquinerie, il y a eu la chaussure à Romans, il y a tout un historique, et donc ça a favorisé les métiers du cuir à s'y installer, notamment les tanneries, notamment les outilleurs, les fournisseurs, et effectivement on a le lycée du Dauphiné qui a une filière cuir également. Donc ça nous permet quand même d'avoir, avec cette visibilité, de plus en plus de candidatures spontanées. Et donc aujourd'hui, on recrute des maroquinières. Alors c'est important de vraiment appuyer sur le mot maroquinière, puisque quand on travaille dans la grosse industrie, on va être plus sur des opératrices, donc des personnes qui vont connaître seulement le montage, donc avec le piquage d'un modèle, mais pas forcément... tout le travail en amont de préparation, de coupe, de coloration du cuir. Et donc, quand on recrute une maroquinière, on va avoir la base du métier et nous, on va vraiment lui transmettre notre savoir-faire, notre façon, nos montages. Et elle apprendra de A à Z à créer le sac, à le fabriquer. En passant par toutes les étapes de fabrication.
14: Alors le coup de boost et le coup d'accélérateur, ça passe aussi par une gamme qui est en train d'évoluer. Vous nous révélez donc en ce mois de mai une nouvelle gamme, une nouvelle collection. Quel est le nom de ce nouveau sac que vous avez créé vous-même et à partir de quand va-t-il être disponible et à quel prix ?
15: Alors, pour l'instant, le sac n'est pas sorti officiellement. On est en train de préparer activement sa sortie qui aura lieu fin mai. Donc, je vais devoir encore garder quelques secrets pour moi.
14: Il s'appelle comment ?
15: Pour tout vous dire.
14: Est-ce qu'il a un nom ?
15: Alors, pour l'instant, le nom est en cours de... on est en train de se statuer là-dessus. Ce que je peux vous dire, c'est que sur le thème du sac, on est plutôt sur la nouvelle lune. On commence à dévoiler petit à petit ce modèle.
14: Et ce que je peux vous dire,
15: voilà. Donc, ce que je peux vous dire, c'est qu'il va avoir deux particularités différentes par rapport aux autres modèles. Donc, effectivement, il va suivre cette gamme haute couture que j'avais pu commencer au niveau des designs plus élaborés, plus élégants, avec le sac Côme de Milune et l'iconique que Rania a porté. Celui-ci, donc, il va être dans cette lignée-là et il va avoir une poignée avec un tressage. Pour honorer justement le travail des chausseurs de Romans, et notamment, je pense à la
14: Stéphane Kélian.
15: Marque Kélian, oui, tout à fait, que j'ai pu rencontrer et qui m'a vraiment inspirée. Donc, sur cette poignée tressée, donc ce tressage, il a été élaboré et il sera fait en interne, donc chez Nodiz. Et puis, on va retrouver aussi le logo, donc on a changé. Il y a très peu de temps, donc on retrouve un N dessinée un peu avec des courbures métalliques qu'on retrouvera donc sur ce modèle. Et j'ai vraiment hâte, voilà, que si vous suivez Nodiz, ou en tout cas si vous découvrez Nodiz, bah, vous allez découvrir ce nouveau modèle incessamment sous peu, puisque d'ici 15 jours, on fera sa sortie officielle.
16: Voilà.
15: Donc vous connaîtrez son prénom, vous connaîtrez son histoire,
16: son prix.
15: Et vous connaîtrez son prix, exactement.
16: Mais les prix qui restent raisonnables, c'était un des sujets qu'on abordait lors de la dernière interview, et vous confirmez que vous restez dans la thématique du haut de gamme abordable. Donc ce sac, il a été révélé par nos images si vous avez suivi en télé ou sur le web, et donc bientôt disponible à la vente. Merci beaucoup Tine Collard, vous restez juste un tout petit instant donc avec nous, puisque je crois que vous connaissez en tout cas Marc Brunel, le directeur général de l'Alliance France Cuir. Bonjour Marc.
17: Bonjour.
16: Et vous-même, vous connaissez bien Nodiz, Tine Collard, son associé Thibaut Grégnac.
17: Tine et Thibaut, c'est le symbole de l'énergie créative, l'entrepreneuriat et la conservation du patrimoine français, le savoir-faire français au service de tous, puisqu'en fait effectivement les sacs sont extrêmement luxueux dans leur façon et dans leur savoir-faire en termes de fabrication, mais sont à un prix accessible, comme quoi on peut faire du Made in France tout en étant dans des proportions conservées en termes de tarifs.
16: Voilà Tine, je vous libère ce bel hommage du directeur général de l'Alliance France Cuir. On sent bien que les artisans et les fédérations ont besoin de travailler main dans la main pour faire ce Made in France qu'on essaie nous de mettre à l'honneur dans notre émission.
15: Tout à fait, merci. Bonjour Marc, et puis on se dit à très vite. Et merci beaucoup.
16: Merci à vous, Tine Collard. On vous rend donc à votre atelier et à vos équipes à Romans-sur-Isère. Donc, Marc Brunel, l'Alliance France Cuir, donc on va en parler. On va parler de votre capacité à l'export qui reste très, très élevée. Mais d'abord, présentez-nous ce qu'est l'Alliance France Cuir, les chiffres clés. Ça fait dire combien de professionnels et ça représente quel type de métier en France?
17: L'Alliance France Cuir est une confédération. Elle réunit 21 fédérations professionnelles dans le secteur du cuir, c'est-à-dire de l'élevage, en passant par la viande. Ensuite, on va aller collecter des pots qui sont utilisés donc par les tanneurs, qui vont transformer un produit brut en cette matière fascinante qu'est le cuir, et qui va être utilisé par un nombre incroyable de façonniers en France, plus de 600 façonniers spécialisés en maroquinerie comme Tine avec Nodiz, mais aussi des gantiers, des fabricants de chaussures. Et donc cette matière va être transformée, ensuite elle va être vendue à travers un réseau de fabrication. Donc là on avait des associations de distributeurs, des magasins indépendants, des centres-villes ou des périphéries, et puis les réparateurs, parce qu'un produit vit sur l'ensemble de sa chaîne de valeur. Après on va l'utiliser, on va le réparer, et donc on a même chez nous les réparateurs, et puis des métiers très peu connus mais qui brillent à travers le monde entier, notamment à travers les bottiers par exemple. La botterie française est reconnue à travers le monde entier, on est une excellence mondiale, et donc ces produits, l'a fait remarquer, mais sont exportés partout. Le savoir-faire est reconnu absolument partout dans le monde.
16: On reparlera de l'export dans quelques petits instants. Le poids économique en France, en nombre d'entreprises et en emploi direct.
17: Une filière assez peu connue, mais finalement 30 milliards de chiffre d'affaires. Une balance excédentaire, ce qui est assez rare en France au niveau industriel. Donc on a 5 milliards d'excédents commerciaux. On exporte quasiment 18,7 milliards de produits à l'international. Et on importe à peu près 14 milliards de produits. Donc en fait, voilà, on exporte plus qu'on importe, et ça c'est assez rare en France.
16: Et ce qui fait de vous, voilà, je crois, le quatrième exportateur mondial de la filière cuir, cuir dans sa globalité, et même le troisième quand on se concentre sur la seule maroquinerie.
17: Voilà, la maroquinerie représente à peu près 67-70% des exports aujourd'hui à travers le monde. On a cette excellence que Nodiz symbolise parfaitement, cette excellence française pour les savoir-faire autour de la maroquinerie, l'assemblage, les volumes, et cette reconnaissance-là, elle est à la fois basée sur la qualité des matériaux qui sont utilisés, et puis sur les savoir-faire d'assemblage, et puis sur une qualité aussi de service après-vente, parce que Nodiz, elle ne l'a pas dit, mais beaucoup de marques en fait réparent et peuvent donner une seconde vie au produit.
16: Je reviens sur l'export dans un petit instant. Ça représente combien d'entreprises en France, l'Alliance France Cuir, et combien d'emplois directs?
17: Alors 12 700 entreprises, environ 170 000 emplois. Et si on regarde juste la zone manufacturière, juste pour la manufacture, donc juste les ateliers, c'est environ 600 ateliers répartis sur l'ensemble du territoire français.
16: Donc l'export, on en a parlé, vous exportez plus de 18,5 milliards d'euros. Le solde commercial, donc 4,9 milliards en 2025. C'était 5,5 en 2024. Donc ça fait une petite baisse, moins 3% aussi pour les exportations dans leur globalité. Ce trou d'air de 2025, ce petit trou d'air, il est dû à quoi ?
17: Alors ce trou d'air, nous avons deux principaux clients sur la planète, la Chine et les États-Unis. Dans le contexte géopolitique qu'on connaît, les États-Unis sont en légère récession, rien d'affolant jusque-là. La Chine, c'est plutôt structurel en fait. Depuis quelques années, les Chinois ont consommé un peu différemment. On a quand même une économie asiatique, et chinoise en particulier, un petit peu en récession, donc ça impacte directement nos chiffres d'affaires. En revanche, d'autres pays sont en explosion. Le Japon a connu un rebond sur les trois dernières années absolument extraordinaire. On était sur du 236% d'augmentation sur l'année 2023-2024. Mais dans l'ensemble, effectivement, on subit un recalme. Ouais. Ce qui est un petit peu normal dans notre secteur, puisqu'en fait, sur les 10 dernières années, par exemple, on a doublé les exportations à travers le monde. Donc on a connu
16: un rééquilibrage qui se met en place.
17: C'est tout à fait naturel.
16: Et les premières tendances, fin du premier trimestre 2026, est-ce que le trou d'air de 25, il se confirme ?
17: Il se confirme. On a des chiffres, on a appréhendé quelques chiffres aujourd'hui. On est entre 5 et 10% de baisse en fonction des secteurs d'activité. Donc on sent quand même un ralentissement qui se poursuit.
16: Un mot quand même, j'avais vu passer des images de votre présence au salon de l'agriculture, parce qu'évidemment, qui dit cuir dit des matériaux naturels. Quel est votre combat pour faire du cuir un matériau biosourcé ? Expliquez-nous ça assez brièvement.
17: Alors, le cuir est issu en fait de l'industrie agroalimentaire, c'est un coproduit. En fait, on mange des animaux et en fait, la peau, il faut bien la réutiliser. Donc, notre coproduit, nous, il est par essence naturel. Il vient de la biomasse et on souhaiterait donc que cette appellation biosourcée rentre officiellement dans la détermination de cette matière. Pourquoi ? Parce qu'à terme, on veut pouvoir intégrer le cuir, notamment dans des produits éco-conçus, qui vont servir plus longtemps, qui vont pouvoir être réparables, à l'instar de d'autres matériaux qui, eux, sont très jolis, mais qui ne vont pas pouvoir être réparés. Et donc, cette notion de biosourcée, et notamment écologique, nous est très très chère.
16: Vous êtes suivi sur ce sujet par la ministre de l'Agriculture, où le combat reste un peu
17: lointain ?
16: Alors,
17: on est suivi, il faut aussi convaincre. Donc là, on enchaîne les rendez-vous avec les ministères, avec l'ADEME, avec aussi des partenaires. On est d'autres organisations professionnelles à se poser les mêmes questions sur d'autres matériaux qui peuvent avoir les mêmes problématiques.
16: Bien, voilà pour ce zoom sur la filière cuir qu'on souhaitait faire, parce qu'évidemment, une filière qui exporte et qui est bénéficiaire, vu le contexte du solde commercial de la France, est important. Merci Marc Brunel. Merci. On va terminer cette émission avec un tout autre sujet, c'est ça, la diversité de la France a tout pour réussir. On va parler de Copitop qui fête cette année ses 50 ans. Bonjour Jérôme Niel.
18: Bonjour Jérôme.
16: Vous êtes le directeur général de cette enseigne au logo rouge et noir, c'est typiquement la marque, alors qu'on a l'impression, quand on a mon âge en tout cas, de toujours avoir connu, mais on n'est pas toujours certain de ce qu'elle est devenue et comment elle a évolué, donc c'est ce dont on va parler. Moi j'ai le souvenir en étudiant de venir faire des photocopies chez vous, évidemment. Tout ça, c'est très lointain. La marque a largement évolué. Comment vous la définiriez à l'heure actuelle pour ses 50 ans ?
18: Votre témoignage est le reflet du témoignage de beaucoup de nos clients qui ont commencé à la base pour des besoins personnels et qui aujourd'hui sont devenus des clients professionnels. Donc, notre métier chez Copitop aujourd'hui, c'est d'être le partenaire de référence et de confiance de nos clients. Nos clients sont principalement des entreprises. On a plus de 80% de notre activité B2B, donc avec des professionnels, et nous les accompagnons pour tous leurs besoins de communication, donc aussi bien sur des produits de petit format, carte de visite, badge, en passant par des kakémonos, sur des produits de signalétique et grand format, des panneaux, des bâches, mais également des objets promotionnels, cadeaux d'affaires et textiles personnalisés. Donc vraiment sur tout le spectre des outils de communication actuels.
16: Et cette diversification vers donc il y avait de l'impression, maintenant donc il y a beaucoup plus de goodies, de bâches, etc. Cette diversification, elle représente quel pourcentage à peu près de votre chiffre d'affaires à l'heure actuelle?
18: Aujourd'hui, les produits dits plus de diversification par rapport à notre business historique représentent à peu près 25%, mais sont en forte croissance depuis des années, évidemment liés à l'évolution de la demande de nos clients, puisque toute l'histoire de notre modèle, c'est vraiment d'avoir su capter les tendances assez majeurs de changement du marché et de la demande, de les avoir comprises et puis ensuite de les avoir co-construites avec nos clients dont on a la chance qu'ils viennent tous les jours dans nos agences.
16: Un petit peu en effet d'historique, donc la création en 76 de la première agence, c'était boulevard Malesherbes à Paris, et essentiellement donc des photocopies en noir et blanc. Ensuite, la chronologie, en fait, elle raconte l'évolution des technologies et comment nous-mêmes, les consommateurs, on les a absorbées. Première photocopie en couleur en 89, impression numérique à partir de 1997, site internet en 1999. C'est vraiment ça. Les évolutions technologiques, elles ont fait le modèle de Copy Top qui a lui-même beaucoup évolué.
18: C'est tout à fait ça, c'est d'avoir su prendre les virages quand il s'imposait de les prendre et même parfois de les avoir anticipés. On a par exemple, dès les années 80, lancé en interne notre propre studio de création graphique, ce qui à l'époque était quand même assez novateur et différenciant. Vous l'avez dit, le virage du numérique a été fondamental et surtout ce qui est important, c'est qu'à chaque fois, quand nous lançons une rupture, une innovation technologique, nous lançons dans l'ensemble de nos agences, dans notre atelier également d'Aubervilliers qui opère en 3-8, nous consacrons à peu près 5% de notre chiffre d'affaires chaque année au renouvellement et au maintien de l'outil de production.
16: Donc c'est considérable. Cet atelier donc à Aubervilliers en région parisienne, il y a donc aussi, ça c'est une de vos caractéristiques, vous avez maintenu les agences en physique. Pourquoi ne pas être allé sur le online à 100%? C'était important dans votre modèle de conserver ce lien physique avec une partie de vos clients?
18: Alors, notre omnicanalité, c'est notre différence. Et aujourd'hui, dans un marché qui est concrètement saturé de digital, vous avez d'un côté les plateformes 100% digital, de l'autre les reprographes imprimeurs plus traditionnels. Nous, on a choisi une troisième voie, qui est vraiment cette hybridation entre le physique et le digital. Le digital est un outil formidable qui permet de diffuser, mais qui forcément à un moment donné crée de l'abondance, et le physique lui permet d'incarner. Et donc aujourd'hui, c'est cette alliance du physique et du digital qui crée notre différence chez Copytop et qui nous permet en effet d'apporter de la valeur ajoutée et de la création de valeur à nos clients.
16: Les agences, il y en a donc en physique 42. On voit une carte de France. Il y a bien sûr Paris, la région parisienne, Lyon, Marseille, Lille, Nantes, Toulouse et Strasbourg. Est-ce que d'autres agences vont ouvrir prochainement?
18: Alors, nous travaillons en effet à développer notre réseau, à notre expansion géographique. L'emplacement, évidemment, est hyper important. Nous sommes situés en cœur de ville avec nos agences. Actuellement, nous travaillons sur des ouvertures potentielles à Bordeaux, Nice ou Rennes, des villes importantes où nous ne sommes pas encore présents. Et puis, une réflexion aussi plus moyen-long terme qui est potentiellement un jour, dans un marché qui serait potentiellement attractif pour nous, d'aller en dehors de France, exporter le modèle de Copytop.
16: Vous avez déjà quelques pays en tête?
18: Pas à l'heure actuelle, mais voilà, on est plutôt en recherche de match et de fit culturel, puisqu'encore une fois, notre différence, c'est d'être omnicanal et hybride.
16: Si je reviens donc en France, les chiffres clés en termes de chiffre d'affaires pour 2025 et le nombre de collaborateurs, parce que toutes les agences, elles sont en propre, elles sont à vous, c'est pas de la franchise.
18: Absolument, donc nous avons 200 collaborateurs et en 2025, nous avons réalisé un chiffre d'affaires de 27 millions d'euros en croissance à deux chiffres par rapport à l'année précédente. Et à l'heure actuelle, donc nous venons de clôturer le premier tiers de l'année et nous sommes encore sur une croissance à deux chiffres, donc c'est extrêmement prometteur et encourageant. Mais également chez Copytop, nous avons l'habitude de travailler avec beaucoup d'humilité. Donc voilà, on reste très focus sur la satisfaction client et très humble, bien qu'étant ravi de ces résultats.
16: On parlait des évolutions numériques et technologiques. Est-ce que l'intelligence artificielle, elle a changé des choses? Est-ce que vous subissez l'appropriation par les consommateurs de l'IA ou est-ce que vous-même, vous mettez de l'IA dans vos différents outils?
18: Alors, l'IA, c'est un outil formidable pour accélérer les capacités techniques et créatives. Donc, nous l'utilisons pour notre studio de création, évidemment, sur toute une proposition de visuels différenciants. Nous l'utilisons également sur notre site web, qui est marchand, avec une assistance, un accompagnement du client. Encore une fois, l'idée, c'est de répliquer une expérience client qui soit homogène entre les agences et le site. En revanche, la limite de l'intelligence artificielle, c'est ce que nous, on apporte ensuite, à savoir l'humain. L'intelligence artificielle, comme tous les outils digitaux, permet de diffuser très rapidement, en grande quantité, beaucoup de contenu. L'humain, lui, permet de créer une différence, une valeur ajoutée, un accompagnement personnalisé pour, je peux prendre l'exemple de, par exemple, des briefs un peu complexes, stratégiques à définir, sur une volonté de différencier, de marquer les esprits. Un welcome pack pour une direction des ressources humaines permet de faire adhérer les collaborateurs à une marque employeur. Donc voilà, l'humain passe par le support physique, absolument.
16: Dans votre stratégie, je crois d'ailleurs que vous avez un client, Marc Bonnel, vous faites appel au service de CopyTop, je crois.
17: Alors nous, l'Alliance France Cuir, on est un très bon client et effectivement, on a vu CopyTop et les équipes qui nous conseillent au quotidien sur des fois les petites choses, des points de détail, et ils vont de la petite plaquette standard à la carte de visite, mais aussi à, là on a fait récemment une exposition avec des très belles photos de cuir justement sur des grands formats, ils ont les machines, ils ont la technologie et surtout il y a des gens derrière, donc on peut discuter avec eux avant de lancer la prod. Donc nous on adore.
18: Merci pour votre confiance.
16: Un témoignage client qui n'était pas prévu, on l'a découvert juste avant la préparation, l'enregistrement de cette émission. Merci messieurs d'avoir été les invités de la France à tout pour réussir. Bon anniversaire, bon 50 ans à toutes les équipes de CopyTop. 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Très bonne journée, très bon week-end et à très bientôt sur BFM Business.
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26: Oui, je sais, mauvaise nouvelle et bon courage pour vous. Il va falloir travailler 5 jours de suite la semaine prochaine. Franchement, c'est scandaleux, quoi. 5 jours de boulot dans une semaine de mai, je comprends pas. Mais moi, j'ai 3 bonnes nouvelles, c'est votre argent, c'est votre week-end et c'est une émission exceptionnelle. Alors pourquoi elle est exceptionnelle, vous allez me dire? Bah oui, d'abord parce qu'on est dans un grand studio, alors ça, c'est exceptionnel. Parce qu'on va commenter les événements qui ont marqué cette semaine sur l'économie, la finance, les marchés, votre argent. Au sommaire aujourd'hui, vous allez voir, on va faire un mot de la semaine qui va être le bilan. On va essayer de dézoomer un petit peu et de se dire, au point où on en est aujourd'hui, quel est l'impact sur l'économie, sur l'inflation, sur la croissance, sur les taux d'intérêt. On va en parler de ce qui s'est passé en Iran depuis quelques semaines. La question macro, est-ce qu'une fois que tout ça sera terminé, la croissance pourra rebondir? On va essayer de se donner un peu d'espoir. Le chiffre de la semaine, on va se poser ici la question de savoir ce que vont faire les banques centrales, beaucoup de discussions, monter les taux, ne rien faire, les baisser, on va en reparler. En deuxième partie de l'émission, la bourse, bien évidemment, quels ont été les événements qui ont le plus marqué mes invités sur les marchés depuis le début de la guerre? Quelles perspectives, justement, pour la bourse? La question d'argent, c'est quoi le placement? Où est-ce qu'on met son argent, hein? Votre argent, pendant cette période d'incertitude, le top ou le flop, le top 3 des gérants pour 2026, vous verrez... Il y a des surprises et les actions à acheter ou vendre. Mais vous le savez maintenant, pour une émission exceptionnelle et pour continuer à battre de records, parce que je le répète, on a battu un nouveau record le mois dernier, il faut des invités exceptionnels. J'ai le plaisir de vous présenter nos Jedi de l'économie, de la finance de guerre et de la finance de trêve. Elle s'est imposée dans notre team comme elle s'est imposée parmi les économistes de talent. Léa Dauphaz, vous êtes chef économie chez TAC Economics. Comment ça va?
27: Très bien, et vous, Marc?
26: Alors, vous êtes sur vos modèles, vous remettez tout à jour toutes les 10 minutes à chaque déclaration de Trump?
27: Non, pour l'instant...
26: Non, ça va, vous tenez sur votre...
27: Pour l'instant, ça tient, il est rentré. Et puis, ça tient un scénario de persistance.
26: Allez, il connaît les secrets des plus grandes fortunes gérées par nos amis suisses et il va nous les livrer aujourd'hui même. C'est un scoop. Éric Blend, vous êtes directeur général de Swiss Life Gestion Privée. Merci d'être venu.
28: Bonjour Marc.
26: Vous allez tout nous dire là.
0: mais tout vous dire et vous dire aussi que finalement les performances depuis ce début d'année sont bonnes.
26: Ah oui.
0: Et il y a des souscriptions de la part de nos clients.
26: Ben voilà des bonnes nouvelles. Voilà. Sa parole est d'or, ses conseils sur les valeurs aussi, c'est normal. Elle nous conseille d'acheter les valeurs de l'or depuis des mois. Avant la grande flambée, Céline Picmalprade, bravo d'abord. Vous êtes présidente de Picmal Houghton Investment. Ça va ? Vous allez me dire qu'il faut acheter de l'or. Vous, le placement de la semaine, je ne sais même pas pourquoi je vous pose la question.
1: Ouais, qui alors... on achète, façon d'achète.
26: Ah, voilà. Plus besoin de le présenter, non ? Je sais pas, on va perdre du temps. Bon, on le fait quand même. Allez, il a son rond de serviette chez BFM Business, intervient notamment avec brio tous les lundis dans la matinale. Wilfried Galland, bonjour.
2: Bonjour Marc.
26: Merci d'être venu. Vous êtes directeur général adjoint de Montpensier Arbevel et on démarre tout de suite avec le mot de la semaine, le bilan. J'avais envie qu'on prenne un tout petit peu de recul, qu'on essaye de se détacher un peu des déclarations quotidiennes et souvent contradictoires de Trump, des déclarations belliqueuses de l'Iran, pour faire un premier bilan de ces semaines de guerre et de cette drôle de trêve. L'économie mondiale est-elle fortement impactée ? Est-ce que vous êtes inquiet, Léa, sur la croissance ou sur l'inflation ?
27: Les deux, mais pas avec la même temporalité. Pour l'instant, ce qu'on voit, c'est vraiment le choc d'inflation qui se diffuse. Il est déjà là, mais on est sur une inflation qui est affectée, entre guillemets, seulement par la hausse des prix de l'énergie. Donc ça, c'est le premier effet, l'effet qu'on attend. Maintenant, si ce conflit perdure, en fait, c'est la deuxième jambe qui va arriver. Et donc, ça va être les transmissions en fait, assez classiques, l'inflation, les marges des entreprises, la confiance des ménages, et donc la croissance prendra le relais. Et là, ça va vraiment dépendre, alors on a bien sûr le temps du conflit, mais aussi, est-ce qu'on a des capacités de production qui sont détruites ? Comment le conflit va évoluer ? Et ça, ça va vraiment être l'ampleur et l'impact que ça va avoir sur la croissance. Pour l'instant, dans l'état actuel des choses, le hausse de l'inflation, elle est faite, elle est transmise. Les chocs de confiance, il est déjà là. Il y a un indicateur assez intéressant.
26: Oui, c'est pour ça, parce que vous dites il y a un séquencement. Mais moi, j'ai plutôt l'impression, presque, le choc de confiance, il vient même avant l'inflation. Puisque pour l'instant, on est plutôt... je reprends toujours la terminologie de Jean-Marc Daniel, mais on est plutôt dans une hausse des prix, on n'est pas encore dans de l'inflation.
27: Oui, on est plutôt dans une hausse des prix, mais pas dans l'inflation. Par contre, le biais inflation-croissance... Il passe par la confiance et on est dedans. Ouais.
26: Donc le choc de confiance, il
27: est là. Déjà. Très différencié sont les économies. Hein. Le chiffre du T1 américain sur la croissance, il est très bon.
26: Ouais, on va en parler.
27: Mais les US de côté, il y a les effets. Il y a zone euro, on l'a déjà vu. Alors, il y a quelques effets un peu transitoires. Mais en gros, la zone euro, ce qu'on espérait pour cette année, c'était que la hausse de confiance qu'on avait depuis un an prendrait forme et rentraînerait la demande. Or là, ce qu'on voit dans les enquêtes, c'est qu'on a une hausse de l'incertitude qui est revenue au niveau d'avril de l'année dernière, au moment où Trump a mis en place ses tarifs. Donc tout ce qu'on avait gagné cette année en termes de confiance pour les ménages est remis à plat. Donc là, en gros, c'est la situation aujourd'hui. Les marges des entreprises tiennent encore, la conso tient encore. Mais
26: pas partout, hein.
27: Pas partout, mais on n'est pas sur quelque chose qui est en train de céder.
26: D'accord.
27: En gros, le choc d'inflation, il arrive dès le premier trimestre. Le choc de confiance, il arrive entre le T1 et le T2. Donc, deuxième trimestre, ça va être l'inflation. Deuxième semestre, ça va être la croissance.
26: Intéressant, parce que moi, j'avais plutôt le sentiment qu'on avait d'abord le choc de confiance. Enfin, je suis beaucoup plus inquiet par l'impact sur la croissance que par l'impact sur l'inflation. Wilfried ?
2: Oui, je partage cet ordre de priorité, en fait. Effectivement, ce qu'on voit aujourd'hui en termes de choc de confiance est important. Hein, quand on regarde, effectivement, les indicateurs de confiance, quasiment dans toutes les zones géographiques, d'ailleurs, ils ont pris quand même une baisse assez nette. On voit quand même qu'il y a une grande fragmentation de l'impact en fonction de l'ouverture des zones sur justement ce choc au Moyen-Orient. L'impact, il est très fort en Asie. On voit déjà des restrictions, on voit déjà pour reprendre ce que disait Léa, on voit déjà des destructions de capacités de production dans certains pays asiatiques.
26: Modi a demandé à ses habitants de faire du télétravail pour ne pas utiliser de carburant.
2: Exactement, on a la même chose qui se déroule en Indonésie, en Thaïlande. Ah oui. Donc ça, c'est effectivement un élément important parce que c'est une zone très importante pour
26: donc
2: la croissance mondiale.
26: Pour vous, c'est la zone la plus touchée.
2: Pour moi,
26: on peut chiffrer ? C'est-à-dire, c'est quoi ? C'est 0,5% de croissance en moins ? C'est 1%
2: alors,
26: de croissance
2: si on parle de l'impact de la croissance au niveau mondial, sur cette zone-là, on va probablement être effectivement autour de 0,5. En revanche, l'impact sur la zone elle-même va être beaucoup plus important.
26: Okay.
2: Et ça, on a du mal aujourd'hui à le mesurer. Ce qu'on voit quand même, c'est que la deuxième zone la plus impactée, évidemment, c'est l'Europe, et en particulier l'Allemagne. C'est-à-dire qu'on avait beaucoup d'espoir sur une relance de l'activité
26: allemande. C'était la locomotive de la croissance pour 2026.
2: Voilà, hein. Exactement. C'était le fameux plan Merz qui allait tout changer. Et on voit qu'au fur et à mesure, l'Allemagne passe de prévisions de croissance autour légèrement supérieure à 1% à 0,5 voire en dessous. Et donc on n'a plus cette locomotive là. En fait, la seule zone qui résiste encore aujourd'hui, c'est la zone Amérique, en particulier les États-Unis, qui font preuve quand même. Et je tenais à le souligner d'une quand même,
26: soulignez-le. Si vous teniez à le faire, il faut le faire.
2: Mais oui, il faut le faire parce que de temps
26: je
2: en temps.
26: Je tenais à le souligner.
2: Mais oui, je tenais à le souligner. En fait, cette souplesse et cette adaptabilité absolument considérable de l'économie américaine, qui moi me surprend. Ouais,
26: moi aussi.
2: En permanence.
26: Elle me surprend, elle me fascine.
2: Exactement. Et donc, ce qu'on voit, et d'ailleurs, ce qu'a souligné Kevin Warsh lorsqu'il avait été auditionné à la.
26: Le futur patron de la, pour la Fed, Banque centrale.
2: C'est en particulier une augmentation de la productivité américaine qui, dans les 5 dernières années, est deux fois supérieure à ce qu'elle a été dans les années 2010. Donc c'est, en termes de changement, de rythme de croissance, de potentiel de croissance, c'est considérable. Donc évidemment, il est amoindri par le choc qu'on a au Moyen-Orient, mais grâce à ses qualités intrinsèques, et on parle de la croissance précédente, donc en fait, le choc d'IA, il n'est même pas encore là, en fait. Hein. On ne l'a même pas encore intégré dans les chiffres sur la productivité. Donc ça, c'est

0: C'est vu comme la future locomotive de l'économie mondiale. Et donc là, on a et chouchou des investisseurs. Et donc, on a un coup d'arrêt assez net qui vient de la problématique inflationniste pour laquelle je m'inquiéterais peut-être un petit peu plus que ce qu'on vient de dire jusqu'à présent. Ouais. Pour plusieurs raisons. Tout d'abord, on parlait
1: peut-être
0: de productivité
1: oui.
0: tout à l'heure, mais j'ai peur que nous surestimions l'impact de l'intelligence artificielle, notamment parce qu'il y a des débats, je crois, hein, sur le calcul de la productivité, entre la productivité horaire et la productivité par travailleur, l'augmentation de la productivité n'étant pas la même en fonction de la façon dont on calcule. Et dans un environnement où on n'est pas forcément assis à son poste tous les jours, le calcul peut être remis en cause.
1: Donc, vous, ce qui
0: Donc, je serais plus inquiète parce que, comme on le disait avant l'émission également, on va quand même dans un monde, vers un monde dans lequel on doit produire localement, dans lequel on veut plus avoir un monde global, dans lequel les personnes bougent moins également. Ouais. Et on est confronté, dans ce cas-là, à une optimisation de la productivité qui n'est plus la même que celle qu'on a pu vivre, nous, au cours des 40 dernières années.
1: Léa, vous le disiez, et Wilfried le reprenait aussi, le développait, les États-Unis, c'est quand même super étonnant, quoi.
2: Alors, oui et non, en fait, c'est ce qu'on a appris de 2025 qu'on doit mettre sur 2026. Le cycle macro qu'on a aujourd'hui, c'est plus un cycle traditionnel, c'est un cycle dans lequel l'IA amène tout. Et on l'a bien vu, hein, les chiffres du PIB américain sont amenés par de l'investissement en IA, c'est un chiffre exceptionnel, mais qui crée aussi des nouvelles choses qui sont moins répondantes au cycle. Aujourd'hui, l'emploi américain, il n'a plus besoin d'être autour de 100 à 150 000 créations d'emplois par mois pour stimuler l'économie. Les dernières estimations montrent qu'entre 10 000 et 50 000 créations d'emplois, elles sont suffisantes. Sur cette histoire de productivité, c'est le vrai sujet. Si on fait un peu de macro pur, ce qu'on dit, c'est que la croissance potentielle, elle dépend du facteur capital, du facteur travail et de la productivité. Productivité, on ne sait pas comment la mesurer, on sait qu'elle va augmenter. Facteur capital, on sait qu'il va augmenter. Franchement, le facteur travail, on n'en sait rien. Est-ce que les créations d'emplois, enfin, est-ce que l'emploi lié à l'IA va faire mettre de côté une part significative des travailleurs? Plus de 40% des travailleurs vont être assujettis aux contraintes d'IA. Qu'est-ce qu'on fait de cette situation-là? Et on voit bien aujourd'hui, la croissance américaine, elle repose sur des piliers qui ne sont pas des piliers traditionnels. Ça ne va pas être la conso, ça va être l'effet richesse lié à l'IA, ça va être ses investissements liés à l'IA. Alors, bien sûr, cette bulle-là, elle va continuer. Mais aujourd'hui, ce qui fait la croissance américaine et ce qui fait sa force, là aussi,
1: l'investissement dans l'IA, c'est aussi l'effet richesse, non ?
2: C'est la combinaison de tout ça. C'est l'effet richesse, l'investissement en IA, qui est moins soumis à des contraintes de sensibilité au taux d'intérêt. Donc tout ça, en fait, met les États-Unis à part dans cette dynamique. Alors, par contre, l'effet, de toute façon, les États-Unis ne répondaient pas tout de suite au choc iran. Ils sont exportateurs nets, on en a bien parlé. Nous, dans nos modèles, c'est
1: pas. Ils en profitent au niveau macro.
2: Positif,
1: bah oui, c'est ça. Alors, même si sur le pouvoir d'achat des ménages, il y a quand même énormément de pression, mais le pays lui-même, enfin, les exportations de carburant ont augmenté de 20%. Enfin, tout le monde vient se servir chez eux.
2: Alors, c'est pour ça que vous mettiez, j'ai mis le nez dans les modèles. Les États-Unis, c'est vraiment le modèle à part. On a fait un choc mondial dans lequel les pays interagissent les uns les autres via des variables de taux d'intérêt. Les États-Unis sont seuls dans lequel, à l'instant T, vous avez un supplément de croissance créé par le conflit iran. T plus 2, T plus 3, T plus 4 après le choc, c'est plus le cas. Pourquoi ? Parce que l'inflation prend le pas. Et c'est pour ça, je suis d'accord avec vous sur le fait qu'il faut être beaucoup plus inquiet sur le choc de croissance que ce conflit pourrait créer. Mais par contre, il y a quand même un choc d'inflation d'abord et ensuite le choc de croissance. L'ampleur, on a encore du mal à la mesurer.
1: On va en reparler. Et Eric, vous parlez beaucoup à des chefs d'entreprise, c'est votre métier, hein, d'investir dans les entreprises. Le ressenti aujourd'hui, c'est l'inquiétude par rapport à l'incertitude.
3: Le ressenti premier, c'est l'incertitude, le ralentissement économique.
1: Vraiment, il y a ce sentiment déjà chez les entrepreneurs.
3: Ça, absolument. Okay. On a l'impression que sur les débouchés, il y a des inquiétudes. Donc, il y a les entrants, évidemment. Hein, l'augmentation de l'énergie, des plastiques, des engrais. Donc, tout ça, ils le voient bien. Ils ont quand même eu l'habitude de jongler avec ça.
1: Ouais.
3: Ils ont vu ça il n'y a pas très longtemps, avec le Covid. Donc, ils savent
1: Covid,
3: réagir.
1: L'Ukraine.
3: Les disruptions aussi de chaînes d'approvisionnement, tout ça, ils commencent à comprendre. Mais là, on sent que le ralentissement économique, il est plus sérieux et il commence à être inquiétant en Europe, en tout cas, on le sent. Et ça vient de l'Allemagne, qui est quand même un gros trou. Donc, c'est ce que j'entends, moi, de mon côté.
1: Wilfried, je voudrais revenir, puisqu'il y a le sommet Trump-Xi Jinping. On était tous, hein, il y a quelques années, à dire en 2024-2025 que la Chine va rattraper les États-Unis. Les chiffres ne sont pas du tout là.
4: Hein. Non, c'est pas du tout. Effectivement.
1: On a quoi, 30%? Enfin, j'ai vu que sur le PIB par habitant, on était à 20 ou 30% de décalage. Et sur le PIB lui-même, on est encore à 20 ou 30% de décalage.
4: Oui, tout à fait. Ouais.
1: C'est frappant, quoi.
4: En fait, ce qui est frappant, c'est qu'effectivement, on a un gros décalage de tendance, hein, mais qui est lié aussi. Il y a des effets de taux de change, hein, sur le.

0: sur le fait que le yuan a quand même été très largement sous-évalué, alors il est en train de rattraper. Mais c'est vrai qu'on imaginait la Chine avoir cette trajectoire de numéro un mondial assez rapide. Et en fait, le Covid a tout bouleversé. Ouais. C'est-à-dire que quand je parlais tout à l'heure de l'augmentation de la productivité aux États-Unis, on n'a pas du tout eu ça en Chine, en tout cas dans ces mêmes proportions.
1: Covid, crise immobilière.
0: Voilà, parce qu'en fait, ce qu'on voit, c'est que l'augmentation de la productivité aux États-Unis, elle est liée largement à la productivité dans les services aux entreprises, et pas tellement dans la productivité manufacturière. Et c'est très dur de faire croître la productivité manufacturière, surtout comme quand vous êtes la Chine et que vous investissez tellement qu'en fait, marginalement, votre production par unité d'investissement, elle commence à décroître. Et donc la Chine commence à payer ça, le fait d'être dans un modèle en fait profondément déflationniste quand même, même si là, elle profite du choc pour sortir de ça. Et donc la Chine aujourd'hui, qui est une économie qui en fait dépend beaucoup aussi, moins que l'Inde évidemment, mais dépend quand même pas mal du Moyen-Orient, et de ses exportations. Et donc quand vous avez des incertitudes sur les chaînes de valeur mondiales, la Chine prend également ça, et donc c'est pour ça, ça peut être, soyons aussi un peu positifs, ça peut être une force de stabilisation dans ce conflit-là. La Chine n'a pas du tout intérêt à ce que ça dure trop longtemps.
1: Alors souvent, surtout dans les médias européens qui adorent détester les États-Unis et donc qui disent « bon, la Chine, à la fin, c'est toujours la Chine qui gagne », aujourd'hui, quand Xi Jinping et Trump se rencontrent, c'est quand même Trump qui a la main haute, non ?
2: Alors non, moi je suis pas du tout d'accord avec le constat que vous offrez sur la Chine. Un, je pense qu'on fait vraiment un amalgame entre la situation conjoncturelle chinoise et la situation structurelle.
1: Ouais.
2: À long terme, aujourd'hui, quand on regarde la part de recherche dans les secteurs clés, que ce soit lié à la robotique, la génomique ou autre, la Chine a surpassé en termes de chercheurs et publications.
1: Ça, on est tous d'accord.
2: Toute la recherche scientifique.
1: Domination militaire, on est d'accord. Domination technologique, elle est très forte.
2: Et puis aujourd'hui aussi, on voit bien la transition énergétique qui est en cours va passer par les chaînes de production chinoises.
1: Je comprends.
2: Les questions.
1: Domination industrielle, je suis d'accord. Oui, mais d'un autre côté, quand on voit par exemple les budgets chinois, aujourd'hui, vous regardez l'évolution des budgets chinois dans l'éducation, dans l'aide à la consommation, dans les plans de relance, tout a été basculé vers l'armement, la technologie.
2: Ouais.
1: Bon, c'est un choix peut-être d'avenir,
2: c'est
1: vous avez raison.
2: Alors,
1: peut-être que dans 10 ans, ils vont y arriver, mais
2: en attendant... C'est ça, par rapport à ce que vous dites sur le sommet. En réalité, on a l'impression qu'on attend quelque chose du sommet, mais le sommet a été déjà bouclé il y a quelques semaines avec le plan quinquennal voté en Chine.
1: Ouais, c'est ça.
2: Trump ne vient avec absolument aucun outil de négociation. La Chine a voté, et c'est ancré dans la loi, le plan à 5 ans. Trump a vouloir négocier.
1: Donc vous dites l'image qu'on a, moi j'ai quand même l'impression que pour l'instant c'est États-Unis 1, Chine 0. Bah,
2: les États-Unis restent aujourd'hui la puissance dominante, mais en fait on est dans une décennie et qui va encore durer dans laquelle on cherche les combats de puissance et aujourd'hui la Chine se positionne quand même assez bien à moyen
1: terme. Pour l'avenir.
2: Et puis le conflit.
1: Pour l'avenir, ils auront moins d'habitants. S'ils ont des habitants qui sont de plus en plus pauvres, ça leur fera une belle jambe d'avoir.
2: Oui, mais là on voit bien qui est aujourd'hui le gagnant de cette guerre. Aujourd'hui, c'est la Chine. Je reviendrai dans
1: Je ne suis pas du tout d'accord. Comment vous pouvez dire ça? Pourquoi la Chine est gagnante de cette guerre?
2: Parce qu'aujourd'hui... Bon, alors, je vais revenir
1: allez-y,
2: sur mon
1: allez-y, flop. Allez-y, c'est pas grave, on fait sauter les autres sujets.
2: Très bien. Le sondage annuel d'ISEA, donc le think tank de référence de Singapour et d'Asie, montre qu'aujourd'hui, 52% des pays d'Asie préfèrent s'aligner sur la Chine que sur les États-Unis. Il y a vraiment la question, on disait comment la Chine gère sa région, ce qui n'était pas le cas l'année dernière. Aujourd'hui, le fait que le gendarme américain, le créateur de règles, ne respecte plus les règles, en fait, englobe tout le bloc
1: indo-pacifique. Mais là, vous parlez stratégique. J'ai envie de vous dire, le quotidien, c'est d'avoir quelque chose à bouffer.
2: Alors, si on va faire du conjoncturel, effectivement, la Chine est dans une mauvaise situation.
1: Du conjoncturel, mais le conjoncturel devient structurel quand vous n'avez rien à bouffer.
2: Alors, je vous rajoute une couche supplémentaire. Dans nos indicateurs, nous, on fait du risque pays. On a un signal de crise sur la Chine l'année prochaine.
1: Ah ben voilà.
2: Mais...
1: Eh ben voilà, on y arrive. On y arrive.
2: Léa,
1: on y arrive.
2: Je trouve qu'il y a un peu trop... Il y a autant de China bashing que de US bashing. Il faut peut-être équilibrer.
1: Allez, moi j'aime bien le China bashing. Allez, on passe à la question macro. L'économie mondiale peut-elle rebondir et comment à l'issue du conflit? C'est une question pour vous, de nos spectateurs, Wilfried Gallon.
0: Alors, elle va rebondir, oui.
1: Aussi. Comment?
0: Mais la question c'est jusqu'à quel niveau et je pense qu'on va avoir un peu comme après le Covid, on a eu à un moment donné une rupture de tendance. Je pense qu'on va avoir cette rupture de tendance parce que globalement les coûts généraux de l'économie mondiale ont monté. On n'est pas dans un cycle inflationniste, mais on est dans une montée des coûts de l'économie mondiale. Et ce dont on parlait tout à l'heure, c'est-à-dire ce que j'appelle la société de la défiance, qui se généralise, défiance entre les pays, entre les zones géographiques, voire même entre les individus.
1: Mais qu'on ne voit pas tellement, quoi. Quand on regarde les chiffres du commerce international, évidemment avant la guerre en Iran, et même avec les droits de douane, on n'a pas vu ce cloisonnement, ce que tout le monde raconte, que le découplage.
0: Ce qu'on voit, c'est que...
1: Il y a une redéfinition des échanges par zone, mais ce n'est pas très grave, ça.
0: Alors, ce n'est pas très grave, mais le commerce mondial croît moins par rapport à la croissance mondiale que ce qu'il était.
1: Voilà,
0: on a un découplage.
1: D'accord.
0: Et surtout, en fait, on a globalement, de la part des entreprises, on est passé à un stade tout le monde veut être le plus indépendant
1: bien
0: possible.
1: Bien sûr, autonome.
0: Or, quand vous devez... être indépendant, en fait, vous rajoutez des couches supplémentaires à votre...
1: Et puis, vos coûts d'approvisionnement sont plus élevés.
0: Voilà, les coûts d'approvisionnement sont plus élevés. Et donc, tout devient plus... Le niveau de friction de l'économie mondiale est en train de monter. Donc, ce n'est pas pour ça qu'il y a moins d'échanges. Mais en fait, les frictions de ces échanges, par exemple, en termes de normes, sont en train de monter. Et ça, effectivement, il y a un coût pour l'économie mondiale et ce coût, il va être probablement important.
1: Léa, vous confirmez que la croissance du commerce mondial est inférieure à la croissance économique ou il essaye de m'enfumer?
2: Non, il n'enfume pas. On est d'accord. Non, c'est cette logique de fragmentation, en fait. C'est une bifurcation des échanges.
1: Il n'a pas menti, donc?
2: Non. Dans lequel il va y avoir plus de commerce sud-sud. Et en fait, à qui ça va pénaliser? En fait, c'est les États-Unis et l'Europe en premier lieu. Et c'est un monde pas nécessairement avec une spirale inflationniste, mais avec une marge d'escalier vers une inflation plus élevée. Potentiellement une croissance potentielle plus élevée, donc des taux d'intérêt plus élevés. C'est ça, en fait, ce monde-là.
1: Et nous, en Europe, on va s'en sortir, là?
2: Quel horizon?
1: Après la guerre.
2: C'est conjoncturel ou c'est structurel?
1: Après la guerre.
2: Alors déjà, le après la guerre,
1: beaucoup
2: de scénarios très
1: négatifs. Disons que dans quelques semaines, c'est terminé. Allez.
2: Disons que dans quelques semaines, c'est terminé. Bah, la prime d'inflation, elle se réduit. La hausse de taux BCE qui peut être envisagée recule. On a des fonds. Alors effectivement, l'Allemagne est moins le moteur que ce qu'on espérait, mais les plans de défense sont là. On a tout le restant des plans des NGU qui arrivent et qui est là. Les questions stratégiques et d'indépendance, donc oui, mais avec effectivement un coût du capital plus élevé, une inflation structurellement plus élevée.
1: Bon, et avec ce que vous adorez, là, les économistes, c'est la croissance potentielle qui est quand même pas terrible, c'est-à-dire.
2: On a un bon niveau de croissance quand même. On a quasiment un niveau de croissance observé qui est proche de la croissance potentielle.
1: Oui, mais justement, la croissance potentielle n'est pas fabuleuse.
2: En Europe, non.
1: Non.
2: Mais ça, c'est rien de nouveau.
1: C'est rien de nouveau. Éric Blain, rien de nouveau.
3: Ce que j'entends, moi aussi, c'est quand même que la partie immobilière ne marche pas. Alors, ça ne marche pas en Chine. Aux États-Unis, ça ralentit. Et en Europe, ce que je peux entendre des promoteurs immobiliers, des architectes, c'est que les taux d'intérêt sont trop élevés, les coûts de fabrication sont élevés, les consommateurs, les acheteurs ne peuvent pas vraiment aujourd'hui se montrer très dynamiques et à l'achat. Et je trouve que lorsque la construction d'immobilier fonctionne
1: quand
3: pas...
1: Quand le bâtiment va pas, rien ne va.
3: Et ouais. Et ça, c'est pas une bonne nouvelle. Donc, il faut que les taux baissent, en fait. Et le sujet, c'est que, avec les endettements des États, c'est pas la voie qui est prise. Et ça, c'est vraiment un sujet, je trouve.
1: Vous êtes d'accord avec ça, Wilfried? Pardon, Céline.
0: Je suis d'accord.
1: Vous êtes d'accord? Non, mais vous êtes d'accord avec l'idée que le secteur immobilier, c'est quand même un poids sur la croissance mondiale ou la croissance de certaines zones ou pas?
0: En tout cas, c'est un moteur qui manque. Ça,
1: c'est un moteur qui manque. Céline, pardon.
4: Non, c'était juste pour rebondir sur, effectivement, le poids des taux qui pèse sur les économies développées. Mais pour revenir sur la thématique chinoise de tout à l'heure, si on regarde les chiffres, il y a un endroit où, pour le coup, l'environnement immobilier s'améliore d'un point bas, on est d'accord, tout à fait, hein. C'est la Chine. Voilà. Parce qu'effectivement, ils ont nettoyé leur stock. Ça fait 6 ans qu'ils sont en crise.
1: On est sûr qu'ils ont nettoyé leur stock?
4: Là, on est à des niveaux extrêmement bas, oui. Et là, on a une reprise, si vous regardez les villes comme Shanghai, enfin des grosses villes en Chine, on a une reprise.
1: Des reprises des prix?
4: Des prix.
1: Ah oui. Donc, vous l'avez observé, ça, Léa?
2: Tout à fait.
1: Voici Wilfried. Dites pas oui si vous voulez.
4: Non, mais pas d'acheter de l'immobilier en Chine.
1: Vous savez pas.
0: Donc, après 6 ans de destruction de valeur, c'est normal d'avoir un petit rebond. Quoi.
4: Il faut voir aussi les signaux positifs quand ils existent. Voilà.
1: Donc là, vous êtes plutôt positif, c'est ça, sur la Chine? Vous nous dites quoi?
4: Juste pour revenir sur le débat sur la Chine, qui avait quand même quelques petits signaux domestiques qui étaient moins mauvais que par le passé, et que par ailleurs, la problématique de la Chine, c'était la déflation. Et comme le disait Wilfried à l'instant, quand on a de l'inflation qui est un petit peu plus forte, eux, ils en profitent.
1: Vous citez Wilfried.
4: Voilà, c'est ça. Voilà.
1: Vous citez Wilfried dans le texte.
4: Honneur.
1: Bon, est-ce qu'on peut avoir le sourire pour 2027?
0: Il faut.
1: Non, non, mais au-delà de ça, au-delà du wishful thinking, est-ce qu'on a quand même des signaux en se disant qu'à un moment, d'une façon ou d'une autre, cette guerre va s'arrêter? Est-ce qu'on a des signaux d'espoir pour la croissance pour 2027?
0: Pour moi, le signal d'espoir, c'est la productivité qui monte. Et aux États-Unis, elle monte, et une nouvelle fois, j'insiste là-dessus.
1: Ah, Céline, elle dit qu'on peut pas la mesurer.
0: Non, on peut pas mesurer l'impact de l'IA. Elle monte depuis 2021.
1: Okay.
0: 2021
1: aux États-Unis.
0: Aux États-Unis. Donc 2021, il n'y avait pas encore les modèles qui s'étaient développés, hein, puisque la présentation c'était 2022. Et donc en fait, là effectivement, il y a une incertitude sur ce que va donner l'IA, mais en revanche, la productivité, ça nous permet effectivement d'avoir le sourire pour 2027.
1: Allez, on finit sur le sourire de Wilfried Galland, cette première partie de l'émission. On se retrouve en deuxième partie de l'émission. On va parler de taux d'intérêt, on va parler de bourse, on va parler de placement, on va parler d'action.
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1: Et on s'est quitté sur un sourire. Est-ce que ça va être le sourire aussi pour les marchés et la bourse avec Wilfried Galland, avec Céline Picmal, avec Eric Blaine, avec Léa Dauphas? On va parler tout de suite des marchés. Waouh, depuis le début de l'année. Bon, ce qu'on peut dire, voilà, de façon très large, c'est que globalement, bah, l'Europe qui avait pris un peu d'avance et on s'était dit, ça y est, c'est parti, l'Europe, on a rattrapé, on est leader, bon, bof. Depuis le début de l'année, on est quasiment à zéro. Les États-Unis carburent, le Japon carbure. Bon, la Chine ne fait pas trop mal. Le MSCI World est quand même en hausse à peu près 7%. Avant de parler de l'évolution des bourses et des marchés, je voudrais me retourner vers nos économistes pour leur demander les banques. Bon, on sait très bien que l'économie, Eric parlait tout à l'heure de l'immobilier qui dépendait des taux d'intérêt, l'économie dépendait des taux d'intérêt, la bourse dépend beaucoup des taux d'intérêt. On entend tout et n'importe quoi et son contraire sur la politique des banques centrales, Léa. Est-ce que les banques centrales vont monter les taux ou baisser les taux d'intérêt?
2: Alors, je vais pas répondre à la question est-ce qu'elles doivent ou est-ce qu'elles ne doivent
1: pas. Écoutez-moi,
2: il y a deux choses. Il y a est-ce qu'elles doivent ou est-ce qu'elles ne doivent pas? Ça, je le mets de côté. Est-ce qu'elles vont ou est-ce qu'elles ne vont pas? La BCE, c'est assez clair qu'elle montera les taux lors du prochain meeting.
1: Ah ouais?
2: Ça me paraît assez clair, le communiqué de la garde, enfin la conférence de presse.
1: Non mais c'est une cata, ça.
2: Je ne réponds pas à la question, est-ce qu'elles doivent ou est-ce qu'elles ne doivent pas?
1: Non mais attendez, là vous me faites flipper. La BCE va monter ses taux d'intérêt alors qu'on a une économie qui est au tapis.
2: Elle doit, enfin elle va le faire pour ancrer ses anticipations, ne pas faire l'erreur qu'on lui a reprochée sur la crise Covid de la crise ukrainienne, vous avez mis trop longtemps à monter. Elle va faire une fois, voire deux cette année.
1: Ah oui?
2: Et d'accord. Après, si alors là, le choc inflationniste s'ajuste, elle pourra les rebaisser assez facilement. J'étais pas du tout ouverte sur elle fera une hausse en avril.
1: Ah mais moi, je pensais pas du tout. Moi j'étais encore sur des bases de taux.
2: Non, mais c'était encore sur notre histoire d'inflation. L'inflation augmente, elle est pricée, le risque que les effets augmentent et que ça décroche. Bah, de toute manière, elle doit agir. Ah,
1: donc, vous dites une à deux hausses de taux d'intérêt à la BCE.
2: Une à deux hausses de taux.
1: Et États-Unis?
2: États-Unis, rien. États-Unis,
1: parce
2: rien.
1: Ils ont compris le truc.
2: Bah déjà,
1: et nous, on n'a rien compris.
2: Déjà, ils ont un double mandat.
1: Ils n'ont pas Christine Lagarde.
2: Moi je n'aurais pas votre point de vue sur Christine Lagarde.
1: Mais je n'ai pas de point de vue, moi. Moi, je suis un commentateur. Je pas de...
2: et par contre, non. La Fed, c'est plus compliqué. Elle pourrait, en tout cas, et c'est validé parce que disent les modèles théoriques, la BCE, c'est une à deux.
1: De toute façon, s'il fait ça, il se fait dégager en 5 minutes. Alors, on vient de le nommer, lui.
2: Il sera critiqué par Trump. Hein. Bah, ouais. En fait, c'est un banquier central assez classique.
1: Bon, là, vous venez de me faire flipper. Wilfried, vous êtes d'accord avec ça? Non, ah, me dites pas oui aussi, qu'il va y avoir une hausse des taux en Europe.
0: Ah oui, mais ça a été annoncé.
1: Je me tire une balle.
0: Non, mais ça a été annoncé. Enfin, en tout cas, ça a été. Ça a
1: c'est
0: été
1: un
0: assez
1: cauchemar.
0: Clair. Assez
1: non, mais comment.
0: Même
1: à quoi ça
0: sert. Le roi de Gallo, qui est le plus accommodant de tous les banquiers centraux européens, nous a dit.
1: Non, mais
0: oui,
1: c'est
0: quand
1: pas
0: même,
1: parce que vous montez les taux d'intérêt que le prix du pétrole va baisser.
0: Ah, mais on est totalement d'accord, c'est une erreur catastrophique.
2: Qu'elle doit ou est-ce que.
1: D'accord, mais si vous. Moi, encore, mon avis n'est pas important. Vous pensez.
0: Moi, je suis effondré.
1: Ok, vous aussi, ils ont des économistes quand même là-bas.
0: Oui, mais. On sait que un des prismes d'action numéro un de la Banque Centrale Européenne, c'est d'abord et avant tout être considérée comme étant une banque centrale sérieuse, et en particulier quand on est à Francfort, sérieuse sur l'inflation. Sans voir que effectivement le choc de 2026 n'a rien à voir avec le choc de 2022, parce qu'on n'a pas eu ce déversement d'argent public qu'on avait eu en 2020 et 2021, qui a fait qu'on avait en même temps un choc de demande et un choc d'offre. Là, c'est pas du tout la même chose, mais on va quand même réagir comme si...
1: Voilà, vous m'annoncez une très mauvaise nouvelle. Vous m'avez gâché un week-end et en plus, il est long. Qu'est-ce qu'on fait sur les marchés, Céline ?
4: Alors, sur les marchés, effectivement, on a eu un mouvement spectaculaire. Sur les marchés financiers, notamment sur une partie du marché, la technologie, avec un Nasdaq qui a pris plus de 30% en l'espace d'un mois, une société qui s'appelle Intel qui a pris 207% en l'espace de 5 semaines. Une petite start-up, et qui par ailleurs, juste pour une parenthèse, a retrouvé en avril 2026 son cours de mars 2000. Donc juste parce que
1: avant l'explosion de la bulle internet.
4: On dit les marchés financiers, c'est pas la peine de les timer. Bon, 26 ans, c'est quand même un peu long, donc faut faire attention parfois quand même à ce qu'on touche.
1: Ah mais on dit que la bourse, c'est un investissement longue durée.
4: Ah oui, bah alors là c'est long.
1: Ah ben bah, oui, bah, c'est de la longue durée. Voilà.
4: Mais donc effectivement, il y a eu un mouvement
1: pour retrouver son argent.
4: qui a été tiré par le fait qu'on cherchait un refuge. On s'est dit, on se met tous sur cette petite île. Explosion des dépenses d'investissement, c'est parfait. Les bénéfices ont été revus en progression de façon significative. Tiré pour 75% par 8 valeurs de l'intelligence artificielle
1: et
4: pour 50% par 2 valeurs.
1: Voilà. Maintenant
4: donc maintenant, on en est là. On a eu effectivement cette progression spectaculaire. Et donc là, effectivement, il faut quand même, à mon sens, même si on réouvre le détroit demain, qu'on revient à une situation
1: quasi normale,
4: voilà. À mon sens, il faut faire deux choses. La première, vous l'aviez annoncé au début de l'émission, toujours garder un peu d'or, parce que quand même, on reste dans un environnement où...
1: Vous arrivez encore à me surprendre.
4: Comme le disait Wilfried tout à l'heure, la confiance vis-à-vis des États-Unis...
1: Non, attendez, si vous citez Wilfried deux fois dans l'émission, on est mort.
4: Voilà,
1: il va avoir un melon, il ne va plus passer par la porte.
4: Voilà, c'est le nouveau maître du plateau.
1: Okay.
4: Et deuxième chose, on utilise l'argent sur les marchés actions pour le déployer ailleurs, que sur les États-Unis, puisque comme je le disais tout à l'heure, la progression qu'on a eue est tout à fait inhabituelle.
1: Quel pays ?
4: Et donc, il y aura, à mon avis, deux pays qu'il faudra privilégier. Je sens que vous allez aimer ma réponse. Le Brésil, qui est un pays producteur de matières premières, qui a très bien progressé cette année et qui me semble très intéressant, très peu cher, très peu détenu. Et un deuxième pays que vous aimez beaucoup, qui s'appelle la Chine. Voilà, qui a l'avantage d'être un marché décorrélé. Et dans le monde actuel, on l'évoquait à plusieurs reprises tout à l'heure, dans lequel on doit produire plus d'un point de vue local, dans lequel on veut être souverain d'un point de vue énergétique, avoir deux tiers de parts de marché sur la production de voitures électriques, avoir 70% de parts de marché dans les batteries, ça me semble être un positionnement tout à fait intéressant.
1: Cette deuxième partie d'émission, elle commence super mal. C'est-à-dire, on m'annonce des hausses des taux.
4: Très mal aimé, voilà.
1: On m'annonce des hausses des taux en Europe. J'attends des baisses des taux. Et on m'annonce qu'il faut investir en Chine et ça me désole. Eric, il y a un événement qui vous a marqué là, sur les marchés là, récemment ou dans les derniers jours
3: Moi, ce qui m'a le plus marqué dans cette phase haussière des marchés, parce que finalement, on a eu un beau rallye.
1: Incroyable. En période de guerre.
3: C'est justement ça. C'est que le secteur de la défense, aux États-Unis un petit peu, et en Europe en particulier, a baissé. Et sensiblement.
1: Bon, il avait hyper monté avant.
3: Alors, il avait hyper monté avant, mais parce que...
1: On avait des valos dingues, quoi. C'est pas surprenant quand même, quoi. L'or aussi, il y a eu un peu de recul parce que ça avait énormément progressé. Les gens ont pris leur profit là où il y avait des profits.
3: Et en fait, je pense que c'est pas les gens qui ont pris leur profit, je pense que c'est les Américains qui ont en fait changé d'attitude vis-à-vis de leur allocation d'actifs.
1: D'accord.
3: Sont revenus sur les États-Unis, ont fait progresser la tech parce qu'il y avait matière à faire, notamment croissance bénéficiaire, on l'a vu. Ils ont pris de l'argent là où ils en avaient et ils en avaient essentiellement en fait en Europe sur un secteur qui avait été largement effectivement acheté précédemment, donc l'année précédente, avec le plan allemand. Et donc, ils ont vendu sensiblement les valeurs défense. Pourtant, on est en période de guerre.
1: Ça vous a frappé.
3: Et ça m'a frappé. Je trouvais que c'était quand même...
1: Juste un petit pas de côté, Wilfried. Les gens qui vous écoutent à la radio, ils savent pas que vous êtes sur le plateau avec un masque. L'antivirus, il faut qu'on commence à en parler ou pour l'instant on peut dormir tranquille ?
0: C'est pas encore un sujet économique.
1: C'est pas un sujet économique, c'est pas un sujet financier.
0: Ça commence à être un sujet de marché. Ça commence à être un sujet de marché. On a vu un certain nombre de valeurs très liées à...
1: Des valeurs Covid, voilà, on appelait des valeurs Covid.
0: On a vu Moderna, on a vu des petites valeurs liées à des vaccins en France qui étaient devenues des valeurs des penny stocks, extrêmement délaissées, montées très fortement. On sent qu'il commence à y avoir à la fois une inquiétude et un intérêt sur un certain nombre de secteurs. Et au fur et à mesure que se déploient les nouvelles sur les bandeaux des chaînes de télévision partout dans le monde.
1: Et surtout quand on dit vous inquiétez pas, il ne va rien se passer.
0: Surtout tout va bien et la France a un stock de masques largement suffisant. Bah effectivement, ça rappelle un certain nombre de souvenirs. Et donc, même si économiquement ça n'est pas aujourd'hui un sujet, ça devient progressivement un sujet de marché. Il va falloir voir comment est-ce que ça se déploie.
1: Léa, ce n'est pas un sujet économique pour l'instant.
2: Je n'ai pas refait retourner les modèles, je reste sur les modèles irons.
1: Ah, ok. Eric, sur les marchés, vous voyez quoi là, sur les bourses? Alors, on va continuer ou pas?
3: On vient de le dire, ça vient de bien progresser. Nous, on a eu tendance à prendre un peu de bénéfices quand même. Donc, à nous sous-pondérer légèrement actions et en étant très diversifiés. Donc, ça fait plaisir à Céline. De l'or, des marchés émergents, absolument.
1: Alors, on va parler des placements, mais globalement, vous dites...
3: Nous, on est un peu prudents.
1: Oui. Alors, justement, je vais vous demander soit vos allocations, soit votre placement de la semaine. On va commencer par vous, Eric.
3: Donc, diversification, c'est ce que je disais.
1: Toujours,
3: donc, or, marché émergent. On reste quand même aux États-Unis en ayant pris des bénéfices et en Europe, mais on a pris des bénéfices là-dessus. Et en fait, nous, on aime bien l'idée qu'il faut avoir des fonds alternatifs.
1: Donc c'est quoi des fonds alternatifs?
3: C'est-à-dire que ce sont acheter des fonds qui ne sont pas directionnels. Ça permet en fait de vendre et d'acheter en fait deux actifs et quelle que soit la direction de marché en fait.
1: Et ça c'est disponible par exemple pour des particuliers?
3: Ça c'est disponible à travers de fonds essentiellement, à travers du long short action par exemple.
1: D'accord. Et quelqu'un qui nous écoute, il peut...
3: Absolument, il y a des fonds qui sont spécialisés là-dessus, sur lesquels nous rentrons et donc on choisit pour nos clients et qui permet en fait de faire la performance quelle que soit la direction de marché.
1: D'accord, c'est-à-dire ce sont des fonds qui achètent des actions d'un côté et qui en vendent d'autres de l'autre, c'est ça pour essayer.
3: À découvert, absolument. D'accord. Et donc.
1: Et l'idée, c'est de quoi? C'est de s'immuniser de l'évolution globale des marchés, mais d'essayer de profiter de la tendance.
3: L'achat et la vente, c'est-à-dire lorsqu'on vend à découvert, si le titre en question baisse, eh bien on gagne de l'argent. Et si celui qu'on a acheté monte, eh bien il y a un double effet et ça peut donner des...
1: Donc ça peut être un secteur contre un autre secteur, un pays contre un autre pays, ou à l'intérieur du secteur, une entreprise contre une autre. Par exemple, il y a eu beaucoup ça dans le luxe. À un moment, les gens ont joué LVMH contre Kering, choses comme ça.
3: Absolument. C'est ça. Et ça peut être aussi des histoires où en fait, une société en achète une autre et il se crée un petit décalage de cours entre le moment où le titre va sortir de la cote.
1: C'est de l'arbitrage.
3: C'est de l'arbitrage et
1: donc ça, c'est ça les fonds alternatifs.
3: Absolument.
1: Qui sont disponibles et donc ça, vous considérez que ça.
3: On en met en portefeuille plus de 5% de manière à ce que on soit hors directionnel de marché parce qu'on pense que c'est un peu haut effectivement.
1: Aidez-moi, est-ce que je me tourne vers Céline, pour lui demander le placement de la semaine, ou est-ce qu'on sait ce qu'elle va nous dire?
3: Je pense qu'on sait, mais ça vaut quand même le coup de lui demander.
1: Le placement de la semaine?
4: L'IA. Non, effectivement, clairement, donc l'or, je disais tout à l'heure, les minières.
1: Heureusement qu'on a changé de plateau, parce que sinon j'ai l'impression de vous voir à chaque fois.
4: C'est toujours un peu la même chose, mais c'est ça qui est intéressant,
1: c'est bien.
4: Son cap. Mais donc, effectivement, l'or, les minières, prendre position... Même si, effectivement, les marchés peuvent corriger de façon sur les prochaines semaines, de façon
1: conjoncturelle, comme dirait Léa, mais pas structurelle.
4: Voilà. Prendre position sur les pays émergents et plus particulièrement, pas sur des trackers, je voudrais quand même le rappeler.
1: Ah bon, pourquoi ?
4: Aujourd'hui, il faut faire très attention aux trackers émergents parce qu'ils sont extrêmement exposés à la technologie. Puisque, après ce qui s'est passé sur le mois d'avril, vous avez donc la Corée du Sud qui a pris 47%, et Taïwan qui s'est très bien comporté. Vous avez trois valeurs maintenant qui pèsent pour plus de 20% dans l'indice émergent.
1: C'est intéressant ce que vous dites.
4: TSMC, Hynix et Samsung.
1: Donc là, vous dites...
4: Si vous vous positionnez sur les émergents, ne prenez pas... Je ne pense pas que ce soit une bonne idée.
1: Et donc,
4: si
1: il faut prendre quoi, alors?
4: Aller chercher des sociétés directement ou des gérants.
1: C'est dur pour quelqu'un qui nous regarde d'aller chercher une société en Chine ou au Brésil.
4: Il faut aller chercher des gérants actifs qui vont l'investir. Parce que
1: oui, mais les gérants actifs, eux aussi, ils n'ont pas ces valeurs techno, ils n'ont pas de la Corée.
4: Il faut regarder ce qu'ils ont. S'ils sont véritablement actifs,
1: dur,
4: ils doivent faire leur travail de sélection de valeurs, mais il faut quand même faire très attention parce que sinon on peut se retrouver...
0: Si ils sont en dessous de l'indice, ça veut dire qu'ils
4: n'en
0: ont pas.
4: Voilà. Donc regardez avec attention ce qui est présent dans le fonds.
1: Donc les derniers seront les premiers sur les pays émergents.
4: Donc il faut faire très attention à ça.
1: Allez, on passe tout de suite au top ou au flop de cette semaine. Léa, c'est quoi pour vous? Top ou flop d'abord?
2: Top.
1: Allez.
2: La Chine.
1: Oh, ok. Et vous, attendez, attendez. Non, non, attendez, je voudrais savoir.
2: C'est la fête.
1: Est-ce que vous vous êtes appelé avant l'émission en vous disant, bon, écoutez, lui, on va le descendre pour le week-end parce qu'il a l'air en pleine forme, il est bronzé, il est en forme, on va le démoraliser?
2: Non, c'est plutôt des...
1: Alors, bah non, excusez-moi, c'est que des mauvaises nouvelles.
2: Alors, des taux de la... on en discutait tout à l'heure, mais je pense qu'il est important, il est passé un peu de côté. Donc le sondage de l'ISEAS, qui est un think tank de référence de Singapour, qui est l'équivalent d'un eurobaromètre, qui vient de montrer que désormais 52% des pays d'Asie du Sud-Est préfèrent s'aligner sur la Chine que sur les États-Unis. 30% de ces pays-là anticipe une dégradation des relations avec les États-Unis. Ça a été multiplié par deux depuis l'année dernière. Et aujourd'hui, le leadership de Trump est vu comme la première des préoccupations avant même la question de la Chine sur la zone de mer de Chine méridionale. Donc aujourd'hui, on a un rapprochement significatif de toute la zone asiatique vers la Chine, ce qui n'était pas le cas l'année dernière. Et ce sondage a été fait avant le début du conflit en Iran. Alors, on se doute bien que ça va encore... multiplier là-dessus. Donc, toute la question autour de la transition, vous mentionnez comment on rebondit ensuite. Il y avait le sujet, on a une transition énergétique qui va être accélérée dans la mesure où la Chine est à la clé de cette chaîne d'approvisionnement. Avec ses bascules géopolitiques, la Chine devrait, là aussi, en ressortir de manière positive.
1: Éric ?
6: Vous soyez un peu déçu aussi, hein, Marc.
1: Non, mais arrêtez. Qu'est-ce que je vous ai fait, là ? Franchement, j'ai été très sympa dans le couloir. Je vous ai accueilli de façon chaleureuse. Ben moi, j'ai dit que j'étais content de vous voir.
6: Pour le coup, c'est un flop. C'est un flop de Stellantis qui annonce quand même une première. C'est-à-dire qu'ils vont abandonner une usine qui est située en Espagne, à Saragosse, au profit d'un de leurs partenaires, Leap Motor, qui est chinois. Ouais. Et donc, ça va permettre quand même à Leap Motor d'aller donc produire et distribuer de l'automobile électrique à bas prix et donc de prendre des parts de marché en Europe de façon considérable.
1: Et c'est le début d'une tendance lourde.
6: Et j'ai un peu peur parce que on voit quand même le problème social aujourd'hui de l'automobile avec des pertes de parts de marché, avec des immatriculations qui ne sont pas au niveau attendu et donc on est en
1: sorte de production. Sur le plateau là, il y a quelques semaines, je disais mais bon, on va voir des acquisitions de groupes européens par des Chinois, mais en fait on m'a répondu mais il n'y a pas besoin de les acquérir parce qu'on est en train de les détruire.
6: Et puis surtout ils sont en train de lâcher leurs usines, donc quoi acheter, hein.
1: Super, ok, merci. Céline, top ou flop?
4: Alors moi j'ai un flop qui m'a fait rire, mais qui n'est ni l'un ni la Chine ni,
1: ni l'or,
4: et voilà. Et c'est le logiciel de location de voitures Pocket OS qui a eu la bonne idée, je ne sais pas si vous l'avez lu cette semaine, qui a eu la bonne idée de détruire toutes les données de backup et de réservation de tous les loueurs de voitures un 27 avril. Donc, toutes les personnes qui sont arrivées au guichet, il n'y avait plus de données. Donc, ça a été un sacré bazar aux États-Unis.
1: Oui. Mais dans tout le pays ?
4: Dans tout le pays, tous les loueurs se sont trouvés sans données. Donc, ça a duré... ils ont mis plus de 48 heures à retrouver à peu près ce qu'ils devaient faire avec les voitures. Mais donc, c'était juste pour... Mais le logiciel s'est excusé à la fin en disant « Oups, je suis désolé, j'ai pris l'initiative de faire une... » une action sans qu'on me le demande. Voilà. Donc, c'était juste pour dire que tout va pas.
1: Il faut contrôler l'IA.
4: Et qu'on n'est pas complètement au point sur tous les outils fantastiques et magiques qu'on nous vend aujourd'hui.
1: Voilà. Alors là, on va se tourner vers l'homme que vous avez cité deux fois, Céline.
0: Je vais vous faire plaisir, Marc.
1: Oui, Fried. Ah, faites-moi plaisir, soyez sympa.
0: Alors, c'est un flop, mais qui va vous faire plaisir.
1: Allez.
0: C'est le flop, en fait, de la version 4 du modèle DeepSeek. Artificielle. En fait, tout le monde l'attendait.
1: Rappelez-nous DeepSeek, ce qui s'était passé, parce que tout le monde n'est pas forcément...
0: DeepSeek, il y a un an, avait généré un tremblement de terre sur les marchés en disant « Moi, je suis capable de faire un modèle d'intelligence artificielle qui est aussi bon que les modèles américains pour 10, voire 20 ou 30 fois moins cher. » Et donc, la promesse qui était faite, c'était une promesse un peu comme ce qui est fait dans l'automobile, c'est-à-dire avec une qualité formidable et des prix très bas. Et donc, je crée de la surproduction, je détruis tout sur mon passage, mais c'est pas grave, vous allez pouvoir en profiter parce que vous êtes des consommateurs. Régulièrement, on se disait, mais qu'est-ce qui va se passer avec ce fameux modèle DeepSeek version 4? Et donc, quand il est sorti, tout le monde disait, il est formidable, en plus, il est pas cher, et puis en plus, il a été entraîné sur des puces Huawei. Alors là, ils ont même pas eu besoin de puces Nvidia. Donc, on s'est rendu compte que, un, ils ont eu besoin de puces Nvidia, et que, deux, en fait, il y a un tel contrôle des autorités chinoises sur ce qu'était capable de faire le modèle et comment est-ce que le modèle fonctionnait, qu'en fait, plus personne s'est véritablement occupé de DeepSeek et que l'intelligence artificielle ailleurs que DeepSeek a continué sans aucun problème son rush absolument formidable.
1: Voilà, enfin une bonne nouvelle.
0: Donc, en fait, c'est à la fois une bonne nouvelle et c'est le signe que les deux zones sont en train de se découpler. Il y a d'un côté la zone chinoise et de l'autre côté le reste du monde.
1: Mais c'est intéressant parce que même aux États-Unis, enfin, il y a eu là récemment pas mal d'enquêtes sur les différents modèles d'IA et même Grok de Musk est quand même à la ramasse. Hein.
0: Absolument.
1: Par rapport à ChatGPT et par rapport à Anthropique. Ouais. On passe tout de suite au top 3 des gérants et on a Pierre Chang, toujours positif, 11,7%, Stéphanie Moger, 8,4%, Alain Pitou, notre ami Alain, le roi de l'allocation, qui est en hausse de 7,5%. Et là, maintenant, puisque bon, ils m'ont un peu gâché la fête, ils m'ont gâché le week-end, bah moi, je vais leur mettre la pression. Je veux une musique qui fait peur, voilà. C'est simple, hein. Vers qui je me tourne, là ? Allez, Eric. Je commence avec vous. Eric Blaine, la France vous regarde. Vous avez du Vinci.
7: Je garde.
1: Vous avez de l'Exosens.
7: Exosens, je conserve aussi.
1: Bon, ça marche bien, ça.
7: Ça marche très bien.
1: Bah, vous disiez que les valeurs de la défense avaient baissé, mais celle-là... Non,
7: c'est une des seules qui a tenu, donc...
1: Bah, vous avez menti tout à l'heure.
7: Ah non, je n'ai pas menti, mais celle-là, elle a bien tenu.
1: Biomérieux.
7: Je le conserve, celle-là, elle a baissé, par contre.
1: Vous avez du Stellantis, qu'est-ce qu'on en fait ?
7: Écoutez, il y a un investisseur d'elle 21 mai prochain.
1: Ça va être coté en Chine, ça, bien.
7: Je garde.
1: On a du Safran.
7: Je conserve.
1: On a du Essilor Luxottica.
7: Je la garde aussi.
1: On a du Atos.
7: Je crois donc dans la restructuration de sa société, donc je la conserve.
1: Vous pensez que ça, on va avoir une belle recovery là-dessus ?
7: Je pense que Philippe Salle sait faire. Donc c'est le moment où il faut
1: être. De toute façon, vu de là où on vient, ça ne peut pas être pire. Hein. On a du Ruby.
7: Ruby, je conserve aussi. Il y a une dynamique incroyable sur les dividendes. Ça fait 30 ans qu'ils augmentent régulièrement leurs dividendes, tous les ans. Ça, c'est dividende aristocrate.
1: C'est du gaz, c'est ça ?
7: Alors, c'est la distribution en fait, d'énergie au sens large et aussi de la production sur le renouvelable.
1: Du Publicis ?
7: Publicis, je conserve.
1: Medincell ?
7: Medincell, je conserve précieusement. Il y aura des nouvelles en 2026 qui devraient être intéressantes.
1: Vous avez un tuyau, c'est un délit d'initié ou...
7: Non, je crois que c'est une petite pépite intéressante.
1: Non, vous pouvez y aller, hein, l'AMF ne regarde pas. On a du Legrand ?
7: Legrand, je conserve.
1: Qu'est-ce qu'on achète ?
7: Alors moi, j'aime bien Virbac.
1: Si vous aimez bien, c'est pas grave. Hein.
7: Voilà, donc je vous en parle.
1: Allez-y, faites
7: donc comme chez vous. C'est une entreprise en fait, qui fait à peu près 3 milliards de capitalisation boursière, qui est un laboratoire vétérinaire familial. Donc elle est intéressante parce que en fait, les tendances sont très porteuses sur la santé animale.
1: Il n'y a plus d'enfants, mais il y a de plus en plus de chiens.
7: Voilà, exactement. La population vieillit, donc il y a de plus de chiens. Super. Et de chats. Il faut les soigner.
1: C'est pas eux qui vont payer notre retraite. Hein.
7: Voilà. Ouais. Il n'y a pas de problème, effectivement.
1: Moi, je suis d'accord. Hein.
7: Les animaux.
1: Ouais, je vais prendre.
7: En plus, donc ça, c'est quand même très porteur. La société elle-même, elle est sur de l'innovation. Cette innovation apporte de la croissance. Elle est aussi sur des gains de productivité. Donc, à 3 ans, les marges devraient augmenter de 16 à 20%. Et l'entreprise, là, aujourd'hui, elle vaut un PER de 16 fois. Historiquement, elle valait 20 fois.
1: Donc, on y va.
7: Donc, c'est intéressant.
1: Donc, vous vibrez pour Virbac.
7: Une petite pépite.
1: Allez, Céline.
8: Oui.
1: Elle fanfaronne, là, vous mettez la musique qui fait peur, là. On va la calmer tout de suite. Alors, Céline, qu'est-ce que vous avez en portefeuille ? Vous avez du Barry Gold, tiens, c'est étonnant. Mm-hmm. On garde ?
8: Je le garde.
1: Vous avez du Michelin.
8: Et alors, par contre, Michelin, je le vends parce qu'ils ont tendance à augmenter les prix, mais il y a un petit problème au niveau de la croissance en volume. Donc, je préfère me séparer de la valeur après le rebond connu depuis le début de l'année.
1: Alors, pour ceux qui ont la télé... Regardez la télé, si vous connaissez le nom de la troisième valeur, vous êtes très très fort. C'est AIA. Moi je le sais parce que c'est marqué. On a toujours le logo en chinois, mais on a du Total Energy.
8: Société d'assurance, Total, bien entendu, qu'on conserve.
1: On a du Newmont.
8: Newmont, on garde également leader dans les minières mondiales pour compléter Barrick.
1: On a du Midea.
8: Midea, qui est une société chinoise, puisque vous aimez beaucoup la Chine, qui est leader sur
1: le franchouillard. On a du Midea, on a du Midea.
8: Voilà, Midea.
1: Elle m'a remis à ma place.
8: Sur les robots, ils ont acheté Kuka, peut-être que vous connaissez un peu plus, en Allemagne. Voilà.
1: Bien sûr, bah oui.
8: Voilà.
1: Bien sûr. Itaou,
8: société brésilienne.
1: J'ai bien fait là, non ? J'ai été bon là. On a du B3.
8: Avec l'accent sur le U.
0: Le Brésil.
1: Ouais. Voilà. C'est à force d'aller au Bois de Boulogne. Voilà. On a du Sugi Holdings.
8: Sugi au Japon qu'on conserve.
1: Et on a du Ping An.
8: Voilà.
1: Qu'est-ce qu'on
8: achète ? En Chine. Et on achète Schlumberger, qui s'appelle maintenant SLB. Non.
4: Une valeur américaine.
1: C'est ni chinois,
4: non,
1: minière.
4: Mais on a détruit un certain nombre de sites de production d'énergie et on va devoir les reconstruire. C'est le leader mondial des services pétroliers qui avait été créé par des Français.
1: C'est ingénieurs américain.
4: Français, il y a 100 ans, et malheureusement, c'est localisé aux États-Unis maintenant. Mais pendant longtemps, ils avaient une double équipe de relations investisseurs à Paris et à.
1: Et pourquoi on achète ça maintenant ?
4: Et on l'achète maintenant parce que il y a un carnet de commandes qui est très bien rempli, puisqu'on va devoir reconstruire ce qui a été détruit au Moyen-Orient, et qu'en parallèle, on va devoir, comme on l'évoquait ensemble tout à l'heure,
1: comme le disait Wilfried,
4: multiplier les endroits dans lesquels on produit. Donc on va arrêter de produire par les énergies fossiles uniquement au Moyen-Orient. On va peut-être s'intéresser
1: et le timing est bon, le cours est plutôt bas ou pas forcément.
4: La valeur se traite pour 16 fois les bénéfices. C'est intéressant pour 28% de croissance l'année prochaine. Donc
1: on y va.
4: C'est un bon point d'entrée. Oui.
1: Schlumberger, bon, bah, vous avez été bon. Hein. Merci. Merci. Merci de nous avoir suivis. On se retrouve la semaine prochaine pour une émission. Mais qu'est-ce qu'on me raconte là ? Elle va être exceptionnelle, paraît-il. 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
11: Vous êtes bien dans le 18-19. Ma première invitée, c'est Marie-Christine Lombard, la présidente directrice générale de Géodis. Bonsoir, Marie-Christine Lombard.
12: Bonsoir.
11: Merci d'être là. Je crois que c'est la première fois que vous venez, en tous les cas, dans mon émission, et surtout la première fois que vous exprimez depuis le début de la guerre en Iran, qui évidemment vous percute de plein fouet, parce que Géodis, c'est la filiale de fret de la SNCF, c'est quand même un peu plus de 10 milliards, hein, c'est ça, le chiffre d'affaires ?
12: C'est ça, 10 milliards, c'est 6, oui.
11: 10 milliards, 6, 600 millions, c'est important. Vous, forcément, vous transportez depuis le premier jusqu'au dernier kilomètre toutes les marchandises possibles. Et là, forcément, vous avez été percuté par ce qui s'est passé, ce qui se passe au Moyen-Orient et notamment dans le détroit d'Ormuz. Vous aviez, je crois que c'était en mars, vous disiez, vous aviez perdu des bateaux, vous n'avez même plus été vos containers. Est-ce que vous avez des bateaux qui sont coincés dans le détroit d'Ormuz ? Est-ce que vous nous racontiez un peu ce que vous vivez en ce moment et ce que vous avez vécu depuis bientôt presque 3 mois.
12: Alors déjà, je voudrais dire que la crise au Moyen-Orient n'est pas le premier choc sur les chaînes d'approvisionnement. En fait, il faut remonter à 2018 avec la première crise commerciale entre la Chine et les États-Unis. C'est quand même là où ça a commencé à bouger et à percuter, on va dire, le commerce international. Parce que finalement, nous, Géodis, en tant que logisticiens, on est un support du commerce international et d'approvisionnement de nos clients.
11: Oui.
12: Et ça a commencé là, avec le stop and go de l'administration Trump sur les tarifs douaniers. Ensuite,
11: toujours
12: vous avez
11: Trump.
12: Eu l'Ukraine. Ensuite,
11: il y a eu le Covid.
12: Il y a eu, évidemment, avant ça, il y a eu le Covid, oui, qui a été effectivement très percutant. Et ensuite, vous avez eu à nouveau Trump avec les tarifs douaniers et maintenant la crise dans le détroit d'Ormuz et la guerre en Iran. Alors, ça percute en fait les chaînes d'approvisionnement, c'est ce que je disais. Et le rôle du logisticien, c'est de trouver des solutions, en fait. Alors, je vous avais dit effectivement qu'à un moment donné, au pic de la crise, il y avait des bateaux bloqués et on ne savait plus exactement où étaient les containers qu'on avait mis sur ces bateaux pour nos clients. Là, les choses se sont résorbées.
11: Vous les avez retrouvés ?
12: Oui, bien sûr, on retrouve toujours les choses, heureusement. Mais en fait, ce qui est très compliqué, c'est d'anticiper ces crises, si vous voulez, et faire en sorte que les entreprises continuent à fonctionner, parce que sans leurs produits qui est distribué à leurs propres clients, eh bien l'économie ne fonctionne pas. Donc il est vrai que en tant que logisticien, on s'est habitué à ça. On trouve des reroutings, on passe par d'autres moyens de transport. Par définition, vous êtes multimodal dans cette chaîne. Hein. Vous faites du maritime, de l'aérien, du routier, du rail. Vous gérez les stocks de vos clients et vous leur proposez d'ailleurs d'en faire plus de stocks au cas où il y a encore des crises comme celle-là. Mmh. Donc l'important, je dirais, c'est d'être agile, de comprendre vraiment la chaîne d'approvisionnement.
11: Juste, pardonnez-moi, pour rester un peu, quand même, parce que c'est, pour nous, c'est assez frappant. Donc, est-ce que vous avez encore, est-ce que, par exemple, est-ce que vous avez encore des containers qui sont dans des bateaux qui sont coincés, bloqués dans le détroit d'Ormuz?
12: Non.
11: Plus en ce moment,
12: non,
11: plus aujourd'hui.
12: Plus en ce moment, les choses ont été résorbées pour nos clients et les containers qu'on avait sur ces bateaux. Donc là, le sujet n'est plus là aujourd'hui.
11: Alors maintenant, le sujet, c'est effectivement, comme vous dites, c'est trouver d'autres routes.
12: Oui.
11: Et vous trouvez là, comment vous faites pour trouver une solution? Parce que vous, vous travaillez pour un peu tous les secteurs, y compris pour Total, pour ces raffineries, pour tous les secteurs. Mmh. Donc, comment est-ce que vous faites, vous, pour trouver d'autres routes aujourd'hui qui ne soient pas percutées par ce qui se passe au Moyen-Orient?
12: C'est notre métier, en fait.
11: Oui, non, mais
12: si vous avez
11: un endroit
12: bloqué, vous prenez partager. Vous passez par l'aérien au lieu du maritime, par exemple. Bon, c'est pas extrêmement écologique, donc on évite de faire ça. Mais c'est en permanence, c'est ce qu'on essaie de faire. J'avais expliqué que alors que le détroit d'Ormuz était bloqué, on avait des livraisons à faire au Qatar, on était passé par le port de Jeddah, et ensuite on avait acheminé par camion les marchandises qu'on devait livrer au Qatar. On trouve toujours des choses, en fait. La question, véritablement, c'est de comprendre la chaîne d'approvisionnement des clients, et justement de voir où sont les zones de fragilité pour anticiper potentiellement des crises. Et avoir cette agilité qu'un logisticien doit avoir, parce que vous êtes sur tous les métiers, vous avez tous les modes de transport à votre disposition, et c'est à vous de vous assurer de la résilience des chaînes d'approvisionnement.
11: Et où sont les zones de fragilité pour vous, là? Alors,
12: je vais vous en donner une, par exemple. Ouais. Je vous parle de l'aérien qui pouvait éventuellement remplacer le maritime. Bon, il est vrai que sur l'Asie, par exemple, Vietnam en particulier, les compagnies aériennes du Moyen-Orient sont très présentes. Mmh. Donc, Qatar Airways, Emirates, Etihad. Et effectivement, comme elles étaient très inquiètes des bombardements, elles ont parqué leurs avions, une partie de leur capacité en Espagne. 50% de leur capacité était en Espagne et ne faisaient plus les voyages Asie, Sud-Est asiatique, vers l'Europe ou les États-Unis. Donc, qu'est-ce que vous faites comme ça? Vous avez un problème de capacité disponible. Donc, évidemment, ce que l'on propose à nos clients, c'est déjà de faire des stocks tampons régionalement, et c'est d'ailleurs ce qu'elles ont déjà, les entreprises qui ont déjà commencé à faire, c'est d'avoir des supply chains, des chaînes d'approvisionnement régionales, avec des stocks régionaux pour alimenter les zones de chalandise. Avant, vous alliez de Chine directement vers les clients de nos clients. Maintenant, ça n'est plus le modèle. Faut être clair, cette logique.
11: Il y a des étapes, quoi.
12: Il y a des étapes, et il y a surtout chez nos clients une recherche de fournisseurs alternatifs à la Chine. C'est pas facile de remplacer la Chine, clairement. Mais bon, je vous ai parlé du Vietnam, le Sud-Est asiatique, l'Inde, la Turquie, la Pologne. Vous avez des zones comme ça qui réindustrialisent ou qui récupèrent des usines de fabrication, et nos clients font cela avec des stocks tampons pour mieux alimenter les marchés.
11: J'ai envie de dire, c'est presque une chance, en fait, notamment pour l'Europe, parce que c'est une opportunité de se réindustrialiser, non?
12: Oui, alors moi je le pense, très honnêtement je le pense. Bon, dans les crises, de toute façon, on peut voir les choses ou bien de façon optimiste. Bon, nous on a pris le parti de voir les choses optimistes, parce que de toute façon on est logisticien, on est là pour soutenir le commerce international et les économies, et trouver des solutions. Ça c'est vraiment ce que l'on fait au quotidien pour nos clients. Donc effectivement, les crises vous obligent à repenser votre système. Pourquoi je suis dans ce pays? Quels sont les risques associés à ce pays? Quels sont les avantages? Et en cas, en effet, de blocage, est-ce que j'ai un plan de contingence?
11: Oui. Est-ce que vous avez une liste noire des pays où vous dites, là, ça, on ne travaille plus avec eux, c'est trop dangereux?
12: Non, on n'en est pas là du tout.
11: L'impact pour vous, pour Géodis, ça a été de moins combien?
12: La quoi?
11: L'impact.
12: L'impact, pour nous.
11: Là, sur 3 mois.
12: Honnêtement, pour l'instant, il n'y a pas d'impact.
11: L'impact. Vous n'avez pas eu, beaucoup moins de.
12: En tant que transporteur.
11: De business, oui.
12: en tant que transporteur, l'impact, c'est l'augmentation des coûts du carburant.
11: Mais ça, c'est la question d'après.
12: Non, mais je suis désolée, mais c'est quand même le principal impact. Parce qu'aujourd'hui, on est dans la solution. Donc, on n'a pas perdu de clients, on n'a pas perdu de volume.
11: Non, mais des commandes. Enfin, je veux dire, forcément, si elles étaient coincées, si vous les avez perdues sur des bateaux, je veux dire, ça fait toujours ça.
12: Non, non, enfin,
11: on voit bien que le commerce international, c'est quand même un peu. A été un peu freiné par ce qui
12: s'est passé.
11: Mais
12: il ne faut pas exagérer ce blocage qui a duré assez peu de temps, en fait, dans son moment
11: extrême. Non, mais pour
12: extrême.
11: Vous, mais pour d'autres. Hein, ouais.
12: Donc, très honnêtement, l'impact n'est pas nécessairement mauvais pour Géodis. En fait, on croit en volume parce que nos clients, plus la chaîne d'approvisionnement de nos clients est complexe, plus ils ont besoin d'un logisticien et plus vous allez facturer de services, très honnêtement. Ouais. L'impact, en revanche, sur de la hausse du carburant, oui, ça, c'est un impact quasiment immédiat, parce que vous allez payer le carburant plus cher que vous mettez dans vos camions, etc. Ou bien les compagnies aériennes vont vous faire payer plus cher la prestation. Ouais. Donc
11: ça,
12: là,
11: et ça, l'impact, ça, pour vous, ça, c'est quoi? C'est plus combien en 2-3 mois?
12: Prix du carburant, c'est plus 30%.
11: Ouais.
12: Et sur l'impact de nos coûts, c'est plus 10%. Donc, quelque part, il va falloir aller chercher de la facturation supplémentaire, vous voyez.
11: Ah ben voilà,
12: c'est évident. Autrement, les transporteurs ne peuvent pas survivre si ils ne repassent pas la hausse du carburant. Ça, c'est
11: donc
12: c'est
11: on est bien d'accord parce que c'est tout le débat ici dans le débat économique, enfin et politique, c'est que l'inflation, elle est en train d'arriver chez le consommateur. Donc ça c'est comme dirait Sébastien Lecornu, en fait le pétrole il est descendu dans le porte-monnaie des Français.
12: Oui, c'est sûr.
11: Et l'inflation, vous dites l'inflation elle va arriver parce que vous êtes obligé d'augmenter vos prix de 10%.
12: Bien sûr. Alors le transport, heureusement, représente une toute petite partie des coûts des entreprises. Moi j'estime sur une très grosse entreprise, c'est entre 5 et 8% de son chiffre d'affaires qui correspond à la dépense logistique, vous voyez. Donc, et dans la dépense logistique, il n'y a pas que du transport. Il y a l'entreposage de marchandises, etc. Donc, bien sûr que ça va avoir un impact. Non, je pense que le plus gros impact, ça va être sur le coût des matières premières. On en entend parler en permanence. Effectivement, ça va toucher le consommateur, c'est certain. Et à ce moment-là, il pourrait y avoir une baisse des échanges parce que le consommateur n'a plus les moyens d'acheter des produits non essentiels. Et quand je dis produits non essentiels, c'est quoi? C'est tout ce qui n'est pas nourriture, tout ce qui n'est pas santé, si vous voulez. Qu'est-ce qui peut... quand vous avez une inflation galopante, effectivement, vous allez privilégier les produits essentiels, oui, qui sont l'agroalimentaire et votre santé. Et ce qui est plus grave encore, c'est l'augmentation des taux, parce que beaucoup de ménages sont endettés.
11: Oui.
12: Et le prêt à la consommation va augmenter. Et donc,
11: mais là, on est un peu loin de Géodis, là, quand même. Là, on est un peu loin de Géodis.
12: Loin de Géodis, pas vraiment, parce que, comme je vous le disais, sur les 10,6 milliards de chiffre d'affaires, nous, on transporte des biens d'équipement, des biens de consommation, des biens de santé, des biens pour la défense. Donc, on est très, très exposé à différents secteurs, heureusement, d'ailleurs. Mais on sera sans doute impacté sur certains marchés verticaux, si vous voulez, sur certains secteurs économiques. Donc, on a déjà entrepris de toute façon une grosse diversification puisqu'on s'est lancé sur la distribution de produits de santé sous température dirigée. On est maintenant très positionné sur tout ce qui est défense et aéronautique. Pardon. Ça, c'est des secteurs, j'allais dire, qui sont contre-cycliques.
11: Oui.
12: Donc, pour Géodis, je pense que cette crise ne sera pas trop impactante.
11: Alors, l'autre question qu'on peut se poser maintenant, c'est justement, comment est-ce que l'intelligence artificielle est en train... Juste un point, vous bénéficiez du dispositif gros rouleur?
12: Non.
11: Non. Non, eh ben, pardonnez-moi, j'ai avalé le travers. L'intelligence artificielle, comment est-ce que ça... Peut-être ça change votre organisation. J'imagine que ça doit avoir un impact absolument colossal pour vous, parce que c'est de plus en plus compliqué. Vous venez de nous l'expliquer, Marie-Christine Lombard. Alors que la question qu'on peut se poser, c'est est-ce que ça vous permet, là, peut-être, de trouver des économies?
12: Oui, c'est exact. En fait, déjà, le monde de la logistique, je voudrais faire ce point qui est important. C'est un monde qui était très fondé avant l'intelligence artificielle sur le digital et la technologie. Aujourd'hui, tout est scanné dans la chaîne d'approvisionnement de nos clients. On sait quand ça part, quand ça arrive, quand ça transite quelque part. Donc, on a toujours investi beaucoup sur l'informatique. D'accord ? L'intelligence artificielle va effectivement bousculer une partie du business parce que dans le transport, vous avez encore beaucoup de documents papier. Des lettres de voiture avec des noms un peu archaïques, je ne vais pas rentrer dans le détail, mais c'est vrai, des dossiers que vous faites manuellement, des preuves
11: de livraison. Ça existe encore ?
12: Ah oui, ça existait encore parce que la loi de certains pays vous obligeait à garder la preuve papier que vous aviez bien livrée, vous archiviez, etc. Tout ça, évidemment, avec l'intelligence artificielle, va être complètement...
11: Oui, j'ai envie de dire, changer. Même avant, avec le digital, ça aurait dû disparaître.
12: Oui, mais bon. Non, pas vraiment. Et là, c'est vraiment une révolution. Bon, ça, c'est, je dirais, un peu quelque chose de basique. Où l'intelligence artificielle va nous aider, en termes d'économie, de coûts, c'est on va pouvoir, grâce à nos données, parce qu'on brasse un nombre de données, je vais vous donner un exemple. Tous les jours, on doit avoir dans notre base de données 2 milliards de données.
11: Oui.
12: Parce qu'on en reçoit
11: une grosse intelligence artificielle.
12: Donc, ces données-là, si vous arrivez à les travailler avec des algorithmes, peut vous permettre de projeter quels vont être les volumes dans des activités de réseau et d'infrastructure. C'est important pour anticiper le mouvement et mettre les moyens là où il faut. Donc là, clairement, vous allez éviter des passages à vide, un non-remplissage de camions, un non-remplissage de containers maritimes ou un moindre remplissage, parce qu'évidemment, on n'achète pas des containers maritimes et on ne les envoie pas vides, mais optimisation des moyens utilisés. Et ces coûts fondamentaux, cette productivité opérationnelle, forcément, va nous permettre d'abattre nos coûts.
11: Vous investissez combien en intelligence artificielle,
12: alors,
11: par exemple ?
12: Justement, j'allais vous le dire, oui. 3,5% de notre chiffre d'affaires est investi sur l'informatique en général.
11: Et
12: l'intelligence artificielle représente à peu près 1,5% à l'intérieur de ces 3,5%. Donc, c'est des montants assez importants. Et on a, comme beaucoup d'entreprises, on a ce qu'on appelle les cas d'usage, vous savez, où on essaie d'améliorer des processus, là encore.
11: Oui.
12: On prend un processus, on dit comment on peut l'améliorer par l'intelligence artificielle, et à partir de là, on va investir sur les processus les plus intéressants, où on pense qu'on peut mieux optimiser.
11: Une question, parce que c'est, pour l'instant, vous investissez ça, peut-être que vous serez obligé d'investir encore plus, parce que ça va très très vite, l'intelligence artificielle agentique, etc. Vous êtes présent dans 166 pays, vous desservez 166 pays, et vous êtes présent dans 67 pays.
12: Donc, avec vos propres filiales, oui.
11: Avec vos propres filiales. Donc ça veut dire que vous êtes vous avez un réseau immense. Vous transportez combien de marchandises par an ? On peut savoir ? Vous ne connaissez pas le chiffre ?
12: En fait, si je le connais par ligne de métier, ça ne va pas vraiment vous intéresser. Bah, c'est des millions et des millions de tonnes en termes de...
11: Alors, tout ça demande quand même... vous avez cru d'une manière, pas à coup d'acquisition, de manière organique, mais aussi à coup d'acquisition. La question qu'on peut se poser, c'est pourquoi vous êtes... de nouveau maintenant filiale à 100% de la SNCF. Parce qu'une entreprise comme la vôtre, qui est si grosse, si puissante, il faut être privé, il faut avoir des investissements dans l'intelligence artificielle qui soient supplémentaires. Enfin, vous voyez, je veux dire, il faut beaucoup d'argent.
12: Alors déjà, nos investissements sur l'intelligence artificielle, on les finance sur nos propres ressources Géodis. On ne demande pas à la SNCF de nous financer, si vous voulez. On est self-supporting.
11: Vous n'avez pas besoin de gros investissements.
12: Alors, si je regarde une acquisition en valeur d'entreprise qui serait sur plusieurs milliards, c'est sûr que je serais obligée de financer cela probablement par du capital extérieur, avec évidemment l'accord de la SNCF, parce que, comme vous l'avez dit,
11: ils ont 100% maintenant.
12: C'est 100% SNCF.
11: À un moment, ça a été privatisé, donc, et puis hop, ça a été racheté.
12: Oui, alors ça fait un moment, puisque moi, ça fait 12 ans maintenant que je dirige Géodis, et ça fait 12 ans que la SNCF est propriétaire. propriétaire à 100% de Geodis. Écoutez, la SNCF nous a permis de faire les acquisitions que nous désirions faire. Mmh. C'est un très bon actionnaire parce que c'est une société industrielle. Et dans la logistique telle qu'on l'a fait chez Geodis, on a ce service industriel. On a de la mécanisation, on a 11 millions de mètres carrés qui sont particulièrement équipés de matériel très performant pour trier les colis, etc. Et je trouve que culturellement, en fait, on est très alignés. Oui. Ensuite, la SNCF, pour terminer là-dessus, a une stratégie de décarbonation très forte, et comme Geodis d'ailleurs. Donc là aussi, on mutualise beaucoup d'intelligence avec eux, et c'est une source importante, je dirais, d'inspiration et d'investissement
11: commun. Oui, parce que la décarbonation, elle est importante, parce que vous êtes, comme on le disait, vous êtes un logisticien, donc vous prenez des camions, des avions, des bateaux, vous l'avez dit tout à l'heure, malgré ces nombres. La

0: En 2027, on va doubler le nombre de villes qu'on livre en électrique, camions électriques. Donc, on trouve les camions. On a d'ailleurs des partenariats avec des grands constructeurs de camions électriques parce que nous croyons à l'électrique pour les camions. On a aussi le biocarburant qui vient en supplément. Donc, vous voyez, on a vraiment une stratégie de décarbonation parce que moi, je crois au transport routier. Si les chaînes d'approvisionnement se régionalisent, eh bien, vous allez avoir plus de transport routier parce que les entrepôts seront régionaux pour alimenter la zone de chalandise ciblée.
1: Ça, c'est un bon point. Allez, un mot, grosse acquisition en vue ou pas encore? Vous viendrez nous voir avant?
0: Alors, on regarde plusieurs dossiers.
1: D'accord, ah, quand même, oui.
0: Oui, beaucoup de dossiers sur toujours la logistique pharmaceutique en Allemagne, en France, en Espagne, en Pologne, aux États-Unis. Et sur tout ce qui est sur des produits à valeur ajoutée, dont industriels de pointe, principalement ça.
1: Merci beaucoup. Bah, l'occasion de revenir nous voir, Marie-Christine Lombard.
0: Absolument.
1: Merci beaucoup. Merci. La patronne de Géodis était donc notre invitée. Dans un instant, je recevrai Mathieu Pechberti, que vous connaissez, grand reporter BFM Business. Il s'est passé quand même aujourd'hui quelque chose d'important sur la question, vous savez, il y a un procès, savoir si Vincent Bolloré doit lancer une EPA sur Vivendi ou pas. Il y a eu une manche importante tout à l'heure. Il va tout nous raconter. Et puis ensuite, c'est Denis Thérien, qui est le président de l'Institut français des administrateurs. Il a fait une étude très intéressante, un peu la première fois, sur la gouvernance au sein des ETI. A tout de suite.
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1: Vous êtes bien dans le 18-19. Dans un instant, je recevrai Denis Thérien, qui est le président de l'Institut français des administrateurs. Mais avant, on va faire un flash sur Vincent Bolloré et Vivendi avec Mathieu Pechberti. Bonsoir Mathieu.
4: Bonsoir Edwige.
1: Merci d'être là. On va rappeler que vous êtes grand reporter à BFM Business, bien sûr. Alors, vendredi, il y a une audience à haut risque pour Vincent Bolloré, pour le patron breton, puisque la Cour d'appel de Paris doit examiner pour la seconde fois un recours de l'actionnaire Siam, qui était venu, du reste, ici en studio, nous expliquer pourquoi elle était contre le propriétaire de Vivendi. Siam, en fait, c'est un fonds activiste, et il réclame une OPA à la place de la scission qu'a opéré Vincent Bolloré fin 2024. Or, aujourd'hui, donc c'était un long processus que vous allez peut-être nous rappeler rapidement.
4: Bien sûr.
1: Aujourd'hui, l'avocat général, en fait, a donné raison au fait que Vincent Bolloré devra, réponse vendredi, lancer une OPA sur Vivendi et donc revenir sur la scission. Expliquez-nous déjà en deux mots pour ceux qui n'ont pas forcément suivi, qu'est-ce qui se passe, où est-ce qu'on en est, et puis là, la décision de... Enfin, non, le réquisitoire d'aujourd'hui.
4: Oui, exactement. Alors, l'avis de l'avocat général, qui est effectivement une sorte de réquisitoire pour la Cour d'appel, est assez cinglant contre Vincent Bolloré, où l'avocat général estime que Vincent Bolloré, auparavant, avant la scission de Vivendi en 2024, réalisait un contrôle de fait sur Vivendi. J'essaie de faire court et simple, ce qui n'est pas évident sur ce sujet. Il avait un petit peu moins de 30% du capital de Vivendi, mais des actionnaires minoritaires estimaient que malgré ce seuil uniquement d'être en dessous de ce seuil de 30%, ils contrôlaient Vivendi à la fois par la gouvernance et par les droits de vote en Assemblée Générale. Et donc, il y a eu tout un feuilleton judiciaire lancé par un fonds activiste qui s'appelle Siam.
1: Oui, par Siam.
4: Qui a déposé un recours donc, demandant à ce que Vincent Bolloré lance une OPA sur Vivendi pour ce qu'on appelle désintéresser les petits actionnaires, plutôt qu'une scission. Et il y a eu, on en est à la quatrième étape judiciaire. Le recours a été perdu par Siam, puis Siam a en tout cas déposé un nouveau recours en cour d'appel que le fonds a gagné. C'est là où Vincent Bolloré, ayant perdu, est allé en cour de cassation. La cour de cassation a annulé la première décision de cour d'appel et donc a renvoyé pour une seconde et par définition, dernière décision, en cours d'appel. L'audience a lieu vendredi, la décision n'aura pas lieu avant fin juin, début juillet, donc dans un mois. Mais donc l'audience très importante se joue vendredi, a commencé par une première manche en faveur du fonds Siam contre Vincent Bolloré, puisque l'avocat général a donc dit « Oui, Vincent Bolloré exerçait un contrôle de fait, donc dans la réalité, non pas, il n'avait pas 50% du capital, mais il exerçait un contrôle de fait sur

0: lundi, et donc l'AMF devra trancher.
1: C'est l'AMF qui va...
0: Compliqué, hein,
1: ouais, ouais. C'est l'AMF qui devra trancher.
0: La Cour d'appel ne dira pas Vincent Bolloré devra lancer une OPA, ça non. La Cour d'appel, si elle donne tort à Vincent Bolloré, elle dira Vincent Bolloré exercer un contrôle de fait sur Vivendi, évidemment en justifiant sa décision, et renverra la patate chaude à l'autorité des marchés financiers.
1: Ouais, l'autorité des marchés financiers.
0: C'est un peu long, mais c'est compliqué.
1: C'est très compliqué, mais l'enjeu est quand même très important, surtout
0: évidemment.
1: Pour le capitalisme français. L'autorité du marché financier qui avait rendu une décision en faveur de Vincent Bolloré au début, parce que ça, c'était un point important aux grandes dames de petits actionnaires, et notamment de Siam, entre autres.
0: Alors, évidemment, l'autorité des marchés financiers, elle aussi, est un petit peu
1: déstabilisée. C'est un dossier très
0: compliqué. Parce qu'au début, l'autorité des marchés financiers a dit « Ok, la scission de Vivendi, on la valide, et donc, par définition, on n'oblige pas Vincent Bolloré à lancer une opéra. » Et puis, quand il y a eu la première décision de cour d'appel donnant tort à Vincent Bolloré, l'AMF, appliquant le droit et la jurisprudence de la cour d'appel, a dit « Bon, très bien, en fait, il faut lancer une opéra. » Puis après, Vincent Bolloré a gagné en cour de cassation, et l'AMF dit « Écoutez, on attend la décision de cour d'appel, et puis on se bornera au droit. » Parce que oui, l'AMF se borne au droit. Mais l'AMF n'a pas pris beaucoup de risques dans cette affaire pour le moment.
1: Mathieu Pechberti, en même temps, moi je veux bien, c'était fin 2024.
0: Oui, voilà.
1: Nous sommes, pas fin 2026, mais enfin nous sommes mi-2026, le temps que toutes les décisions soient rendues, etc. À supposer que l'AMF dise, il faut que Vincent Bolloré lance cette OPA, déjà qu'elle se déjuge, ça sera quand même en soi un événement, mais surtout il va se passer quoi concrètement? Comment on peut défaire une scission pour faire une OPA?
0: Et c'est tout le problème, puisque la scission,
1: c'est
0: de
1: là où
0: fait...
1: Le temps juridique n'a rien à voir avec le temps du business, quoi.
0: La scission a déjà été faite, donc on ne va pas revenir en arrière.
1: Bien
0: donc
1: sûr.
0: Moi je n'ai pas la réponse, mais on entend dire qu'il peut y avoir d'abord
1: une indemnisation
0: auprès des petits actionnaires. Mais alors après l'indemnisation, combien? Et puis qui va l'évaluer?
1: Non mais...
0: Vous voyez, ça c'est des questions très suspens. Pour le moment, l'avocat général donne raison à Vincent Bolloré, mais c'est un avis par définition.
1: Il s'est appuyé sur quoi, l'avocat général?
0: Alors c'est très compliqué, mais il s'appuie sur un article précisément du Code de commerce, le 233.3, puis je m'arrêterai dans les détails, qui dit qu'effectivement, cela ne suffit pas d'avoir 50% du capital d'une société pour la contrôler. On peut avoir une participation minoritaire, donc comme c'est le cas de Vincent Bolloré, mais il faut des conditions, et puis là, c'est surtout des sujets d'interprétation. Le contrôle de fait, c'est d'abord sur la gouvernance. La gouvernance, c'est important. On sait très bien maintenant, ça fait 10 ans que Vincent Bolloré est au capital de Vivendi.
1: C'est son fils en plus qui dirigeait Vivendi.
0: Qu'il avait évidemment, il s'était lui-même, il avait pris la présidence de Vivendi, il en avait 15%. Hein, donc la gouvernance, c'est évidemment un élément clé. Et puis après, c'est les juges, l'interprétation des juges, ça compte beaucoup.
1: Oui, mais ce qui est un peu bizarre, alors pour une néophyte comme moi, c'est que qu'est-ce qui a changé depuis fin 2024 et le fait qu'on dise à Vincent Bolloré, allez-y, feu vert pour lancer sa scission. C'est qu'est-ce qui a changé entre rien.
0: Non, alors juridiquement, effectivement, les textes de droit n'ont pas joué, et il y a eu une première cour d'appel qui a interprété en tout cas ces articles. Enfin, cette situation de Vivendi et de Vincent Bolloré est quand même très particulière. Vraiment, et cette opération de scission,
1: un beau cas d'école,
0: vous vous souvenez, Vivendi avait été coupé en quatre, Havas, Canal+, et Lagardère, en gros, puis le reste. Ça ne s'était jamais vu. Havas à Amsterdam, Canal+, à Londres. Voilà, c'est
1: Louis
0: quand même un cas particulier qui ne s'applique pas, heureusement, à toutes les sociétés. Hein.
1: Non, mais pour détricoter ça, il faut dire que c'est quand même
0: ça sera effectivement...
1: un as de l'art financier, Vincent Bolloré, mais là, ça va être compliqué quand même.
0: Oui. Mais ça sera effectivement plutôt, a priori, une indemnité s'il perd. Attention, il n'a pas encore perdu.
1: Donc, première réponse, vendredi.
0: Audience vendredi.
1: Importante.
0: Oui, on ne sait pas. C'est une audience, donc on ne sait pas exactement.
1: La tonalité.
0: Voilà, ensuite, et décision dans un mois.
1: Dans un mois. Et puis après, il faut encore un laps de temps pour que le dossier aille devant l'autorité des marchés financiers.
0: En tout cas, c'est la dernière étape judiciaire. C'est-à-dire que Vincent Bolloré gagne ou perde, c'est fini. On ne retourne pas une énième fois en cour de cassation, heureusement.
1: Oui, ça c'est vrai, c'est la dernière étape sur le plan juridique.
0: C'est la dernière étape sur le plan juridique.
1: Merci beaucoup de nous avoir alerté, Mathieu Pechberti. Tout de suite, lui ça tombe bien, il est président de l'Institut français des administrateurs de Netherrien, notre invité.
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1: Bonsoir Denis Thérien.
2: Bonsoir.
1: Merci d'être là. Vous êtes président de l'Institut français des administrateurs et en fait vous avez publié, vous allez publier là avec nous, nous révéler une enquête que vous avez faite sur la gouvernance des ETI. Alors ce qui est très intéressant, c'est que les ETI c'est souvent familial, c'est ancré dans les territoires, c'est peut-être un petit peu loin de toutes les pratiques de gouvernance dont vous tenez une des clés, mais c'est une enquête que vous avez menée auprès de 155 administrateurs. Juste une petite question, vous avez écouté Mathieu Pechberti nous raconter ce qui se passait autour de la décision ou pas que Vincent Bolloré doive éventuellement relancer une OPA sur Vivendi alors qu'il y a eu une scission fin 2024. Vous vous dites quoi ? Je ne vous demande pas de rentrer dans tous les détails que vous ne connaissez certainement pas, mais en même temps, les administrateurs, est-ce qu'ils ont joué leur rôle là-dedans?
2: Je pense que oui. Je ne suis pas... Déjà, la décision qui est faite dans un conseil, c'est une décision qui est collégiale suite à une discussion. Donc, je ne peux pas me prononcer sur est-ce qu'ils ont pris une bonne décision ou pas. Collectivement, ils semblent l'avoir pris. Là, on est plutôt sur un fait d'une bataille entre un actionnaire familial qui est dans ce groupe depuis 10 ans ou plus, des petits porteurs qui peuvent avoir des questions, et quand même un fonds activiste qui fait là pour faire une entrée et une sortie. Et qui cherche...
1: Non, eux, ils ne font pas tellement d'entrée et de sortie, mais enfin bon.
2: Et qui cherche un dédommagement pour peut-être une opération qu'ils voulaient faire, qu'ils n'ont pas. Donc, je ne peux pas me prononcer, sur la partie juridique. La seule chose que je peux faire, c'est que le conseil a pris une décision, et la décision est collégiale du conseil.
1: Denis Thérien, est-ce que ça veut dire que, quand même, et ça fera le lien avec cette enquête que, dont vous allez nous relater les principaux enseignements, est-ce que ça veut dire que dans les entreprises familiales, la gouvernance est un peu plus délicate, on va dire?
2: Alors, ce que l'on voit aujourd'hui, c'est on a travaillé sur les ETI. Pourquoi? Parce que les ETI, une grande partie sont familiales. Et il y a deux sujets qui arrivent. La première, c'est la transmission.
1: Sur la gouvernance dans les entreprises familiales, justement, dans les ETI, est-ce que vous avez observé
2: Ce que l'on observe, c'est qu'elles peuvent continuer de s'améliorer, par exemple avec des administrateurs indépendants. Elles peuvent continuer de s'améliorer en ayant absolument toutes des conseils d'administration ou conseils de surveillance. Et il y en a toujours 30 à 40% qui n'ont pas. Donc oui, il y a du travail à faire là-dessus.
1: D'accord. Alors, justement, d'abord, cette enquête, vous l'avez réalisée, je dis, auprès de 155 entre ETI, mais avec certaines qui ont des statuts différents. Expliquez-nous dans la méthodologie d'abord.
2: D'accord, donc on a fait cette enquête avec l'APIA, qui est une autre association d'administrateurs aussi. Donc la méthodologie, c'est qu'on leur a envoyé un questionnaire sur la pratique de la gouvernance, pour essayer de comprendre quelle était leur pratique. Et on s'aperçoit que finalement, elles adaptent la gouvernance à leurs besoins propres. Si jamais elles veulent être cotées, il faut qu'elles soient un SA, parce que c'est pas possible d'être coté en SAS. Mais les SA ont un avantage, je peux aller coter, je peux lever de l'argent. En revanche, le cadre est beaucoup plus rigide. Une autre option, c'est d'être en SAS, société plus simplifiée, dans laquelle on peut adapter certaines règles. Par exemple, on peut avoir des actions prioritaires, préférentielles. Donc, les ETI choisissent par rapport à leur cadre de développement. Plus elles se développent, plus elles ont de conseils d'administration, de conseils de surveillance, et plus elles ont un nombre d'indépendants. Et pourquoi c'est important d'avoir des indépendants? On a parlé tout à l'heure pour les sociétés familiales. C'est parce que l'indépendant apporte le recul, il dépassionne le sujet du familial, et il arrive généralement à avoir plus d'objectivité.
1: Oui, j'ai envie de dire, tout dépend de qui il choisit. Vous voyez, je veux dire, si c'est... quelqu'un de très proche, de grand ami, celui qui joue au golf, celui qui est un partenaire historique, ça dépend.
2: Alors oui, et c'est pour ça que le rôle de l'IFA est vraiment de former des administrateurs pour qu'ils puissent être mieux formés et plus pertinents dans la prise de décision dans les conseils.
1: Oui. Alors, est-ce qu'il y a encore des ETI, donc plus de 250 salariés,
2: 5000.
1: Il y en a encore qui sont sous forme de SAS?
2: Alors, 75% des sociétés sont sous forme de SAS, parce que c'est beaucoup plus souple. Donc, majorité des sociétés sont sous forme de SAS. Elles n'ont pas besoin de faire appel à un financement extérieur, à la bourse. Donc, pourquoi pas être en SAS? Le choix n'est pas plutôt SA contre SAS. L'important, c'est d'avoir un organe de décision avec des personnes indépendantes et qui traitent les sujets importants. On a parlé de transmission. La transmission, quand on demande aux ETI quels sont vos deux ou trois sujets les plus importants, la transmission vient. Quand on dit, est-ce que vous l'avez traité en conseil? que 16% des gens l'ont traité en conseil. On leur demande, mais si jamais vous l'avez traité en conseil, est-ce que vous avez un écrit ? Que 10%, 11% exactement, ont un écrit sur la succession. Et donc là, on dit, il y a urgence à travailler sur ce sujet. Comme on disait, 200 000 entreprises vont changer de main dans les années à venir. Et on peut voir qu'il y a un baromètre qui est sorti sur les défaillances des ETI, qui est sorti hier, fait par la BPI.
1: Absolument.
2: Qui a augmenté, les défaillances des ETI ont augmenté de 10%. Et c'est quand même, quelque part, ça se rapporte à une gouvernance qui pourrait être améliorée.
1: Oui, donc, oui pas seulement parce que j'en recevais Philippe Dornano, qui est co-président du METI, donc qui est le MEDEF pour les ETI, et qui nous alertait en disant, mais attendez, la conjoncture est très difficile, donc attention à ne pas alourdir le coût du travail, enfin on a besoin de... Donc il y a aussi les circonstances économiques qui font que c'est pas qu'une question de gouvernance.
2: Non, mais les circonstances économiques, si jamais on a par exemple des administrateurs qui ont une connaissance d'une certaine géopolitique, ils peuvent aider dans une meilleure compréhension. Parce que le dirigeant d'entreprise, généralement, le PDG d'une ETI, il va être tous les jours à faire son produit ou son service.
1: Alors, 62%, vous dites, des entreprises SAS, donc non cotées, évidemment, comptent au moins un administrateur indépendant.
2: Oui.
1: Ça me semble beaucoup. Il vient d'où ? Vous avez un profil ou pas ?
2: Il n'y a pas de profil d'administrateur indépendant. Alors, ça vous semble beaucoup, pour nous, ça ne nous semble pas assez. Parce que pour être pertinent dans un groupe, il faut être plus que un.
1: Oui.
2: Et
1: on
2: a pu voir que l'impact des administrateurs se faisait quand il y avait deux administrateurs indépendants. On a pu voir aussi pour les ARS. La loi PACTE est passée de 1 à 2 administrateurs représentant les salariés, et c'est très bon. La même chose, on appelle à tous les dirigeants qui ont un conseil d'administration de travailler avec 2 administrateurs indépendants parce qu'ils peuvent vraiment s'aider dans la discussion au milieu de X personnes, 3, 4, 5, 6 personnes qui ne sont pas indépendantes.
1: Oui.
2: Donc, il y en a 62 qui en ont un, c'est bien, il y en a 38 qui n'en ont pas. Et notre recommandation, c'est de passer à 2 administrateurs indépendants. Et pour faire ça, il faut un qui soit formé, dont on a parlé, et deux aussi que le conseil prenne en compte le travail qu'ils font et le risque. Et ça, c'est toute la rémunération qu'il y a aussi avec ça.
1: Oui, la rémunération, parce que la rémunération, c'est un coût pour souvent des entreprises qui n'ont pas forcément des marges de manœuvre financières énormes.
2: C'est un investissement que l'entreprise doit faire pour avoir une meilleure pertinence dans sa stratégie et réduire ses risques.
1: Mais alors, les administrateurs, est-ce que vous, pour le coup, vous avez un bon profil ? Enfin, le profil idéal pour être administrateur d'une SAS, puisque l'Institut français des administrateurs, vous formez des administrateurs, justement.
2: Absolument. Alors, on a le profil idéal d'administrateur dans les entreprises ou dans les industries dans lesquelles on a travaillé. Si jamais on a travaillé dans une des sociétés d'à peu près 500 millions, on pourra aider un conseil d'administration d'une société de 500 millions. En revanche, je ne sais pas si jamais on a été directrice marketing ou financier d'une société de 500 millions, on peut aller au conseil d'administration de Total, par exemple. Voilà. Donc, il faut aussi être aligné avec l'expérience que l'on peut apporter à son conseil d'administration. Et deuxièmement, un conseil d'administration, c'est pour aider la société sur là où elle va être d'ici 5 ans. Là où elle va être d'ici 1 an, c'est le comité de direction qui gère ça. Mais là où la société devait être d'ici 3 à 5 ans, les membres du conseil d'administration aident à développer la stratégie et choisir le bon dirigeant pour faire ça.
1: Oui, mais souvent le blocage, c'est que c'est des entreprises d'abord qui sont très ancrées territorialement.
2: Absolument.
1: Donc ça joue. C'est quand même très difficile de diriger une PME dans une... à Clermont-Ferrand ou à Saint-Étienne, on en connaît des formidables, comme Tuan et d'autres au Pingueli, mais la question, c'est de trouver des administrateurs indépendants, c'est pas facile.
2: Et ça, c'est l'aide que l'IFA apporte aussi aux entreprises. On a plusieurs centaines d'entreprises qui nous demandent de les aider dans la recherche d'administrateurs. Et pour faire ça, donc, on a une base de données avec des milliers d'administrateurs et on les aide à trouver des administrateurs pertinents pour leur profil d'entreprise.
1: Oui. Lorsqu'on disait tout à l'heure... D'abord, est-ce que ces entreprises-là, est-ce qu'elles ont adopté un code de bonne gouvernance ?
2: Alors, à partir du moment où elles sont en SA, elles sont assez régies par la loi.
1: Oui, donc...
2: Donc là, oui.
1: Oui, mais je pense
2: si elles sont
1: autres.
2: En SAS, c'est un peu plus libre, mais ça n'empêche qu'il faut quand même avoir des codes de gouvernance. Et ce que l'IFA, ce sur quoi l'IFA travaille maintenant, c'est une charte de l'administrateur qui sera partagée. On sortira à la fin d'été une charte de l'administrateur qui aidera à faire les rôles, responsabilités de l'administrateur.
1: Oui, mais en même temps, moi, je vois dans cette enquête que vous nous révélez ce soir, c'est qu'il n'y a que 22% des ETI non cotés qui ont adopté un code de bonne gouvernance. Donc, il est là, ce code de bonne gouvernance. Donc, ils pourraient très bien l'adopter. C'est qu'ils ont... Alors, justement, c'est est-ce qu'ils n'en ont pas envie ou est-ce qu'ils ne sont pas informés, ce dont je doute.
2: Il n'y a pas de code de bonne gouvernance. Un code de bonne... La code de bonne gouvernance, c'est un conseil qui va se donner des règles de fonctionnement.
1: Oui,
2: c'est
1: ça,
2: un règlement intérieur.
1: Oui, bien sûr. Oui,
2: voilà.
1: Oui.
2: Certains conseils l'ont fait, certains conseils ne l'ont pas encore fait. C'est aussi notre rôle de dire que c'est important
1: oui,
2: de la.
1: Mais ma question, c'est pourquoi ils ne l'ont pas encore fait?
2: Parce qu'ils sont au début. La gouvernance, c'est un voyage. On ne dit pas du jour au lendemain, on a la gouvernance parfaite avec tout un conseil d'administration, comité de nomination, comité d'audit. C'est vraiment un voyage. Quand on commence petit,
1: une
2: généralement...
1: Une initiation.
2: Voilà, on commence avec, par exemple, un comité stratégique, où les startups scale-up, on a un advisory board, ça, aujourd'hui c'est la mode, voilà, et puis on va faire 100 millions, être une ETI, on va dire, ben voilà, je vais d'abord voir un comité, je vais mettre en SAS, et puis après je vais vouloir aller en bourse, donc là je vais me transformer en SA, et je vais devoir avoir des comités. Donc la gouvernance se fait sur le temps. Mais d'ailleurs, toutes les évolutions d'entreprise se font sur le temps. On parlait tout à l'heure de la transmission d'entreprise.
1: Oui.
2: L'IFA a travaillé sur la transmission d'entreprise familiale. Il faut 7 ans en moyenne pour une transmission d'entreprise.
1: Ah oui, moi je participais à un débat justement qu'organisait à Bercy Serge Papin, qui a fait vraiment de la transmission un peu son cheval de bataille. C'est vrai que c'est un long cheminement, parce qu'il faut d'abord mentalement accepter ça, donc c'est quand même psychologiquement difficile. Puis après, il faut trouver le bon repreneur, qu'il soit familial ou pas. Et ça, c'est compliqué. Et du côté du repreneur, c'est aussi un chemin de croix. Donc,
2: et
1: là, que 15% mettent ça en avant... seulement, je trouve que c'est quand même peu.
2: Voilà. Mais on ne naît pas administrateur, on le devient. C'est comme boulanger ou pâtissier ou plombier.
1: Oui.
2: Et
1: oui,
2: donc,
1: oui.
2: Même aussi, la première fois qu'on est administratrice ou administrateur, eh bien, on apprend un petit peu comment les décisions sont prises, comment les équilibres se font. Et ça, c'est vraiment le rôle de l'IFA. On forme, on donne des certificats, mais on fait des formations pour les entreprises ou inter-entreprises sur des thèmes précis, pour aider la gouvernance en France à franchir les étapes.
1: Tiens, une question, avant j'aurais une question, comment on devient administrateur? Mais ça, je vous poserai la question dans un instant. Juste, il y a tout un débat actuellement, savoir s'il faut être un président du conseil ou une présidente du conseil, et puis un directeur ou une directrice générale, vous voyez, une dissociation des deux fonctions. Vous, qu'est-ce que vous en pensez du point de vue des administrateurs? Où est-ce que c'est le plus efficace? Et dans quel cas?
2: Alors, généralement, les sociétés qui sont très petites, il y a le fondateur qui est PDG.
1: Oui, mais de manière un peu plus générale, je parle du un peu plus gros.
2: Plus gros, généralement, elles ont séparé. Et pourquoi on sépare? Si jamais on se met il y a 20 ans, on pouvait avoir le même rôle, un PDG. Aujourd'hui, ça devient très difficile pour deux raisons. La première, c'est que le président doit travailler 2 à 3 jours par semaine sur toutes les demandes qu'on lui demande en tant que président pour gérer un conseil d'administration. On demande le conseil d'administration a de plus en plus de responsabilités. C'est 2 ou 3 jours par semaine, il ne peut pas les consacrer à gérer une entreprise. Deuxièmement, il y a une différence dans le temps. Schématiquement, si jamais le DG doit passer 50% de son temps sur le court terme, 30% sur le moyen terme et 10 à 20% sur le long terme, le conseil d'administration, c'est l'inverse. 50% du temps doit être sur le long terme, 30% sur le moyen et 10 à 20% sur le court terme. Et donc, la complexité du rôle et la différence de temporalité fait que nos recommandations aujourd'hui est de séparer les rôles. Et ce que l'on observe, c'est que généralement, chaque année, le nombre de sociétés qui se séparent augmente chaque année.
1: Oui. Il y a combien d'administrateurs femmes?
2: Alors dans les
1: hommes, c'est quoi la répartition?
2: Alors là, la France est un des leaders au monde avec 46%.
1: Oui, mais il y avait une obligation, vous me direz, sur les...
2: Eh bien, elle a été bienvenue. Elle était bienvenue. Et d'ailleurs, cette obligation qui a été lancée en France, la COPESI-Varman, est maintenant étendue à l'Europe. Et il y a une nouvelle aussi réglementation qui vient maintenant pour les comités de direction, mais qui se fait aussi sur le temps.
1: Oui, la loi Nexans, mais c'est voilà. un petit peu compliqué, paraît-il.
2: C'est plus compliqué, mais
1: il n'y a pas suffisamment de femmes compétentes.
2: Ce n'est pas le sujet. Il appartient aux entreprises de former pour avoir des femmes.
1: Oui, de faire monter,
2: c'est ça, en fait.
1: C'est ce qu'ils disent, c'est qu'il faut apprendre du temps, en fait, de former. Puisqu'on est sur la formation, quand vous formez à l'Institut français des administrateurs, vous leur apprenez quoi? Enfin, c'est quoi la journée de formation d'un administrateur? D'abord, c'est sur quelle période?
2: Alors, c'est 18 jours, par exemple, pour une formation à certificat. Mais on a aussi lancé une formation pour les administrateurs de fondations et d'associations.
1: D'accord. Et on fait sur 18 jours, on peut devenir un administrateur.
2: On est certifié administrateur, absolument.
1: D'accord, et à partir de là, on peut devenir administrateur de tout ?
2: Comme je l'ai dit tout à l'heure, on peut devenir administrateur de sociétés dans lesquelles on comprend la taille, la complexité et l'industrie.
1: Ouais.
2: Mais au moins, sur quoi on est formé ? On est formé sur, par exemple, les finances, comment analyser un bilan. Voilà. On est formé sur certaines règles de ressources humaines. On est formé sur
1: la géopolitique.
2: On est formé sur les sujets géopolitiques qu'il y a, et on est aussi formé sur comment se comporter en groupe quand un conseil d'administration est là pour aider le directeur général à administrer. On ne gère pas, un conseil d'administration ne gère pas, c'est le directeur ou la directrice générale qui gère, et le conseil d'administration est là pour l'aider à gérer.
1: Et quand vous avez
2: c'est une question de posture.
1: Et quand vous avez des conflits entre la direction générale et le président, ils vous disent quoi, les administrateurs ?
2: Quand il y a un conflit, là, la règle est assez simple. Si jamais il n'y a pas d'entente entre le conseil d'administration et le président et le DG, généralement le DG part.
1: Ouais.
2: C'est une bonne règle de gouvernance. Ouais. Si jamais il n'y a pas de conflit entre un DG et un président, et que l'alchimie ne marche pas, on n'a pas une bonne gouvernance.
1: Qu'est-ce qui est le mieux ? Parce que je vois qu'il y a 66% des ETI non cotées qui ont fait le choix volontaire d'un conseil d'administration ou de surveillance. Qu'est-ce qui est mieux, un conseil d'administration ou un conseil de surveillance ?
2: Alors là, il n'y a absolument pas de mieux, moins bien. C'est vraiment au choix de l'entreprise.
1: Pour vous, c'est la même chose ?
2: C'est des choix d'entreprises différentes.
1: Oui, non, c'est ça, mais pour vous, en tant que président de l'IFA, vous dites que c'est grosso modo la même chose. Ça change pas grand-chose.
2: Non, c'est pas du tout la même chose, mais c'est comme être une société à mission.
1: Oui.
2: Il y a 3-4% des sociétés qui ont décidé d'être une société à mission, et c'est très bien, et c'est leur choix. Donc là-dessus, je pense pas qu'il faut se focaliser sur la structure juridique. En revanche, il faut se focaliser sur est-ce que le dirigeant a un organe collégial qui l'aide à prendre la meilleure décision. C'est ça qui est important.
1: Merci Denis Terrien. On peut retrouver sur le site de l'IFA votre enquête ?
2: Absolument.
1: Merci beaucoup d'avoir été avec nous. Voilà, c'est la fin de ce 18-19. Bonne soirée. Tout de suite, vous retrouvez évidemment Stéphanie Collot pour son grand journal de l'écho. Et nous, on se retrouve demain. Bonne soirée.
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5: Bonjour à tous, bienvenue dans BFM Entreprise, l'émission qui est au cœur de la vie des boîtes tout au long de la semaine. Vous le savez, le lundi, on parle de leadership, le mardi des outils RH, le mercredi de croissance et le jeudi de transmission. La croissance donc, aujourd'hui on va parler du secteur de la santé, comment on fait croître les startups dans ce secteur si particulier qui demande du temps, qui demande des fonds, qui demande de l'accompagnement. On en parle avec mes invités, Cécile Tarot, CEO de Polytechnique Venture. Bonjour Cécile.
6: Bonjour.
5: Merci d'être dans cette émission. Et Sylvère Luquin, CEO d'Ocomera, dont on va parler. Vous êtes également médical, technologie, entrepreneur. Merci beaucoup, vous allez nous expliquer tout ça. BFM Entreprise, comment faire croître son entreprise? C'est parti.
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5: Avant de s'intéresser à Ocomera, j'aimerais bien, Cécile, que vous nous réexpliquiez ce que fait Polytechnique Venture.
6: Ça marche. Alors, Polytechnique Venture, c'est un fonds d'investissement qu'on dit en anglais early stage, c'est-à-dire qu'on investit dans des startups qui sont très jeunes, au stade qu'on appelle pré-amorçage et amorçage. Donc, le mot dit bien ce qu'il veut dire, à savoir que ce sont des entreprises qui sont toutes naissantes, avec des projets, des idées, des inventions, des brevets, des idées d'application, mais tout ça demande encore à être façonné. Et donc, nous investissons très tôt et nous accompagnons les entrepreneurs vers les étapes futures jusqu'à ce que leurs produits correspondent bien à leur marché, qu'ils aient fait la preuve qu'ils vont avoir un marché des acheteurs. Et là, on passe la main à des investisseurs de série A, série B. Ce sont les tours d'investissement suivants, une fois que la société a fait la preuve de sa technologie et de sa pertinence sur des marchés.
5: Ces entrepreneurs, ces projets, comment vous les sélectionnez ?
6: Alors, la spécificité de Polytechnic Ventures, je vois une image de l'école Polytechnique qui arrive, c'est que c'est un fonds qui est financé par les anciens élèves de l'école Polytechnique.
5: Les alumni.
6: Les alumni, pour financer des sociétés qui sont issues de près ou de loin de l'écosystème de l'école. Et donc, on verra aujourd'hui avec Ocomera que c'est une société qui est née dans les laboratoires de l'école et qui aujourd'hui est menée par un ancien polytechnicien. Et donc ça, c'est le premier critère, qui est un critère incontournable. Et ensuite, comment on choisit, une fois qu'on est dans ce réservoir de sociétés, entre guillemets, polytechniciennes ? Il faut qu'il y ait beaucoup d'inventions, puisque l'école polytechnique, c'est de la technologie, de la haute technologie. Et puis, il faut que l'équipe nous paraisse en même temps robuste et visionnaire. C'est nos critères à nous. Ça veut dire des entrepreneurs qui, en général, sont assez jeunes, qui ont ou non pas de première expérience dans l'entrepreneuriat, qui doivent donc savoir écouter, apprendre de leurs erreurs. Voilà comment on sélectionne nos projets.
5: Est-ce que tous les secteurs sont représentés ? Il y a quel type de secteur dans les projets que vous suivez ?
6: Alors vraiment, comme l'école est polytechnique, tout type de secteur technologique et donc leur traduction dans tout type de secteur industriel. Aujourd'hui, on va parler de ce qu'on appelle la MedTech, technologie pour la santé, technologie médicale.
5: Ouais.
6: On a fait des nouvelles énergies pour accompagner la transition énergétique. On a fait des nouveaux matériaux pour accompagner la transition climatique. On a fait de la robotique, on a fait de la logistique, de nouveaux processus et de nouvelles intelligences artificielles pour le développement de la nouvelle industrie, qu'on appelle l'industrie 4.0. Donc c'est vraiment, là je vous en cite quelques-unes, mais il ne faut pas fâcher tous les autres qui n'ont pas été cités nommément. C'est extrêmement varié.
5: On va parler de Ocomera justement, Silver. Avant de parler d'Ocomera, moi j'aimerais connaître votre parcours et ce qui vous a mené à cette entreprise.
7: Oui, tout à fait. Alors, comme le disait Cécile, effectivement, moi je suis un alumni de l'école polytechnique. J'y suis rentré en 2007. Et en fait, très tôt, dès l'école, en fait, je me suis passionné effectivement pour l'innovation en santé, de façon générale. Et en fait, depuis maintenant quasiment une petite quinzaine d'années, j'ai fait toute ma carrière. J'ai un double cursus également, puisque j'ai également un MBA de l'INSEAD. Depuis un peu plus de 6 mois, j'ai rejoint Ocomera pour, en fait, on en reparlera, amener cette entreprise à passer un cap et à rentrer dans une nouvelle dimension.
5: Alors, cette entreprise, vous l'avez dit, c'est de la medtech, c'est de la recherche. On va parler de recherche et de traitement contre le cancer. Par qui elle a été fondée ? Vous l'avez rejointe et vous êtes dirigeant aujourd'hui. Par qui elle a été fondée et dans quel but ?
7: Tout à fait. Alors, c'est une société qui est issue, en fait, d'un laboratoire de l'école polytechnique qui est de renommée mondiale en matière de microfluidique, au sein d'ailleurs duquel un de nos cofondateurs, Raphaël Tomasi, a fait sa thèse. Et également, en fait, c'est la particularité de ce projet, d'un laboratoire de l'Institut Pasteur qui est plus représenté en matière d'oncologie.
5: Ouais.
7: Donc, l'idée, c'est que la société a l'interface entre ces deux domaines. Et donc, effectivement, l'idée, c'est qu'on développe une nouvelle technologie médicale pour l'oncologie.
5: Une nouvelle technologie parce qu'aujourd'hui, même si on avance dans la recherche, on manque de précision en réalité dans les traitements, dans le fait que certains patients ne répondent pas forcément favorablement aux traitements qui leur sont donnés pour des cancers. Déjà, on parle de quel type de cancer ?
7: Tout type de cancer. Alors, ce qui est effectivement assez édifiant aujourd'hui, c'est qu'en fait, on a un patient atteint d'un cancer, on a à peu près 1 sur 2 qui ne répondra pas à sa première ligne de traitement. C'est-à-dire qu'en fait, la chimiothérapie, l'immunothérapie qu'on lui administrera n'aura pas d'effet, n'endiguera pas en fait la croissance de sa tumeur. Et donc l'idée, effectivement, le constat de départ de Ocomera, c'était de dire, est-ce qu'on ne peut pas en fait simuler cette tumeur in vitro, de sorte à gagner du temps dans la sélection du bon traitement pour ce patient ? Et donc l'idée effectivement de la, du projet, c'était en fait de, à partir de la biopsie de ces patients,
6: oui.
7: Sur une puce microfluidique comme celle que je vous présente là, à l'instant à l'écran, en fait, créer des mini-avatars de la tumeur de ce patient. Mini-avatars qui pourront ensuite, sur cette même puce, être traités avec différentes options thérapeutiques, de sorte à, en l'espace d'une semaine à peu près, être capable de, bah, de prédire quel est le traitement le plus approprié pour ce patient.
6: Ça concerne combien de patients potentiellement en France, dans le monde, j'ose pas le dire, ouais. Mais potentiellement dans les années qui viennent.
7: On parle d'un patient sur deux en moyenne atteint d'un cancer. Aujourd'hui, ça fait près de 10 millions, enfin 9-10 millions de patients par an dans le monde. Et en France, on parle aussi de plusieurs dizaines de milliers de patients, effectivement.
6: Cette recherche de finalement faire correspondre le traitement. Et le patient, parce qu'on se dit, bon, on va être traité pour un cancer, on est tous égaux, en fait, ce n'est pas le cas, c'est ça. Hein. C'est finalement, combien de temps elle a pris, cette recherche, avant de créer Ocomera ?
7: Ocomera, effectivement, Cécile parlait tout à l'heure des temps longs de développement. C'est une société qui a 6 ans d'existence, 6 ans qu'on a passé à faire de la R&D, à développer cette technologie sur chacune de ces 3 verticales. Je parlais microfluidique, je parlais biologie, il y avait aussi une grosse dimension IA, à notre technologie. Et donc, voilà, effectivement, aujourd'hui, après 6 ans de développement, on a une technologie qui fonctionne. On a sorti 2 générations successives de prototypes et on a pu démontrer avec la seconde que, effectivement, on pouvait, effectivement, à partir d'une biopsie de patient, en l'espace d'une semaine, être capable de déterminer quel était le traitement le plus approprié pour ce patient. Donc là, c'est l'étape à laquelle on est aujourd'hui. La technologie est dérisquée et l'enjeu maintenant, effectivement, c'est de faire passer à l'échelle supérieure à l'entreprise, de préparer l'industrialisation et la commercialisation à venir.
6: Voilà, et là, c'est là que vous intervenez en réalité. Sur quel domaine de l'entreprise ? Là, on parle de la recherche, on parle du traitement médical en tant que tel, c'est du temps long, mais une entreprise, c'est pas que ça, c'est de la gouvernance. C'est du financement. Et c'est ça, en fait, que vous, avec Polytechnic Ventures, vous organisez au fil des mois pour que tout ça soit structuré et puisse passer à l'étape supérieure, c'est ça.
8: Et le plus tôt possible. Le plus tôt possible. Donc, Polytechnic Ventures, on est intervenu sur Ocomera il y a 4 ans, je crois, à peu près. La société sortait du laboratoire. Elle avait des prototypes qui étaient des prototypes de recherche qui n'étaient pas aptes à passer à l'industrie. Et donc là, on accompagne à plus d'un titre, je vais décrire, mais de façon à voir un premier prototype de recherche devenir un prototype pré-industriel, puis un prototype pré-commercial. Donc industriel, ça veut dire qu'on va pouvoir mener les expériences à plus grande échelle. Commercial, ça veut dire qu'on va réussir à le vendre. Et in fine, la vision qu'on a eue quand on a décidé d'accompagner cette société, c'est qu'in fine, ça va être un outil pour les thérapeutes, pour les oncologues. Donc là, on s'adresse à la grande médecine. C'est le futur, c'est la vision de tout le domaine de la médecine aujourd'hui. C'est qu'aucun patient ne répond de la même manière que son voisin à un médicament donné. Et donc, une tumeur ne sera pas soignée de la même façon chez un patient et chez un autre. Alors, Polytechnic Ventures, qu'est-ce qu'on a fait ? On a commencé par étrier un petit peu la société pour voir si elle nous plaisait. Ça, c'est ce qu'on appelle la due diligence. Et à partir du moment où on a décidé d'accompagner cette société, la première chose, évidemment, c'est de mettre de l'argent. Donc, on a au début un tout petit peu d'argent, puis un petit peu, puis un gros peu, puis encore plus.
6: Ouais.
8: Donc, ce sont des financements successifs au fur et à mesure que le développement de la société génère des progrès, ce qu'on appelle des jalons de création de valeur. Donc, première étape, un tout petit peu d'argent pour voir si ce prototype de laboratoire peut devenir quelque chose de viable dans la vraie vie. La vraie vie étant la vie hors du laboratoire, entre guillemets. Ensuite, il faut que la société se confronte au reste du monde international de la recherche sur le sujet.
6: Oui.
8: Donc, la première chose qu'on a faite, c'est qu'on a proposé à l'équipe de fondateurs de participer à un programme d'incubation aux États-Unis. Alors, pourquoi aux États-Unis ? C'est parce qu'en médecine, pour des tas de raisons, parce que le marché est très gros aux États-Unis, parce que les autorités réglementaires collaborent beaucoup avec les start-up pour aller ce qu'on appelle enregistrer, dérisquer et enregistrer les innovations de manière à ce qu'elles puissent être prescrites aux patients. Et donc, un entrepreneur en biotech, à un moment ou à un autre, il faut que ça se confronte au marché américain. Donc, je crois que ça a été notre première contribution à Ocomera. C'est d'ouvrir les portes d'un incubateur. Alors là, en l'occurrence, l'École Polytechnique a un partenariat avec l'incubateur de l'Université de Berkeley. Donc, Ocomera a participé pendant à peu près un an au programme d'accélération de l'Université de Berkeley.
5: C'est intéressant de faire ça aux États-Unis, alors qu'au départ, c'est là que vous allez le commercialiser ou vous allez le commercialiser en France ?
7: Aujourd'hui, on regarde les deux marchés, le marché européen et le marché américain, effectivement. Le marché américain amène beaucoup de spécificités dont parlait Cécile à l'instant. Le marché européen amène la particularité d'être proche. Les contacts sont plus faciles puisqu'on est européen. Et donc, effectivement, mais ces deux marchés sont les marchés principaux qu'on regarde.
5: Dans la mesure, je vous pose cette question-là parce que le timing, vous parliez de réglementation, ça va plus vite aux États-Unis.
8: Ça va un peu plus vite aux États-Unis. Alors, les deux marchés ont leurs avantages et leurs difficultés. Hein. Les États-Unis, quand on n'est pas américain et quand on n'est pas implanté aux États-Unis, il faut vraiment montrer patte blanche pour être adopté. D'où l'idée, petit à petit, d'avoir une présence, de mieux comprendre la culture, les façons de faire, les réseaux, etc. L'Europe, ben, scientifiquement, on est excellent. Cette innovation, elle est d'envergure mondiale et Silver décrira ce que sont les organoïdes, mais c'est un domaine de recherche qui porte énormément d'espoir en médecine. Donc, on a une excellence scientifique en France. On a ensuite une excellence au niveau clinique. La machine n'est pas encore en développement clinique. Silver en parlera.
5: Oui.
8: Les autorités réglementaires aux États-Unis sont particulièrement, énergiques, efficaces. Elles propulsent les innovations plus rapidement que les autorités réglementaires européennes qui ont tendance à être, on va dire, plus précautionneuses peut-être.
5: Donc on les lance et on teste sur ce marché américain. Votre aide aussi chez Polytechnic Ventures, c'est au niveau de la gouvernance. Vous mettez ça en place extrêmement tôt.
8: Voilà, c'est un de nos dadas.
5: Ouais, pourquoi vous faites ça ?
8: On fait ça parce qu'un entrepreneur, il a une vie extrêmement dense. On n'arrive pas à développer une start-up tout seul, ça n'existe pas. J'ai jamais vu ça. Et donc, il doit être accompagné. La première chose, c'est probablement de réussir à lui faire prendre du recul. L'entrepreneur, il a un quotidien qui est extrêmement dense.
5: Oui.
8: Il faut qu'il gère ses équipes, il faut qu'il les fasse grandir, il faut qu'il gère sa technologie, le réglementaire, qu'il voit des industriels pour comprendre ce qu'il va vendre, comment il va adapter sa technologie au marché. Il y a vraiment de quoi s'y perdre. Et donc un entrepreneur ne doit jamais être seul. La gouvernance, maintenant, c'est plus approuvé. Il y a eu énormément d'études récemment dans les 20 dernières années. On a beaucoup parlé d'ESG, hein, environnement, sociétal et gouvernance. La gouvernance, c'est clairement un des trois piliers de la solidité d'une entreprise. Alors, on nous dit souvent, une société en pré-amorçage, toute petite, ils sont trois, pourquoi vous les obligez à avoir un conseil d'administration ? Parce que c'est quand on est petit qu'on apprend à être grand.
5: Ouais.
8: Hein, c'est comme ça que je leur dis très souvent. et donc, ils apprennent une rigueur de management, ils apprennent à prendre du recul, ils apprennent à une transparence qui va leur apporter un retour. Et puis, on va, nous, pouvoir leur apporter de l'expérience. Alors, la nôtre, celle des co-investisseurs, on va amener au conseil d'administration ce qu'on appelle des membres indépendants, qui sont des experts industriels ou des experts cliniciens, ceux dont la société a plus particulièrement besoin. Et c'est ça qui va la rendre pertinente, riche, et c'est ça qui va... Enfin, c'est ça, pas que. C'est une des dimensions très importantes pour que la société soit un succès.
5: Chacun son rôle, le board et la gouvernance bien rangée. Ça fait 4 ans, hein, vous dites que vous collaborez, c'est ça ?
8: Avec Ocomera, oui.
5: Avec Ocomera, presque 5 ans, effectivement. On en est où aujourd'hui, Silver, de cette collaboration et de cette expansion ? Vous parliez de, voilà, maintenant que les choses sont mises en place, que le projet médical est arrêté, il faut penser à la suite, la commercialisation, l'industrialisation, le choix des marchés, tout ça. Vous en êtes où, là, concrètement ?
7: On en est exactement à ces questions-là. Et Cécile parlait, effectivement, de l'importance de mettre une gouvernance en place. C'est exactement là où ça devient important. C'est-à-dire qu'en fait, quand on arrive en fin de phase de R&D et qu'on prépare cette nouvelle phase où des questions très très dimensionnantes d'industrialisation, de commercialisation, de mise en place d'études pilotes avec des différents partenaires publics et privés se posent, c'est là où il est important, à titre personnel en tant qu'entrepreneur, d'avoir des moments où on prend du recul sur ces questions stratégiques avec des gens qui nous amènent une nouvelle perspective, qui nous amènent aussi, dans le cas de Polytechnic Ventures, une vraie connaissance de notre domaine, parce que Cécile n'en parle pas, mais elle vient du monde de la pharma et de la biotech, ce qui est extrêmement... ce qui apporte beaucoup de valeur à mes yeux. Et puis, effectivement... Voilà, c'est aussi le moment où il devient important d'avoir les bons contacts, de rencontrer les bonnes personnes pour informer ses décisions. Et là encore, c'est un des rôles du board, un des rôles de Polytechnic Ventures et des autres personnes à mon conseil d'administration, c'est d'aussi nous ouvrir leur carnet d'adresse. J'ai eu la chance d'être mis en contact avec différents partenaires industriels avec qui on discute aujourd'hui d'études pilotes. J'ai eu la chance aussi de rencontrer par mon conseil d'administration la personne qui est aujourd'hui le président de ce conseil d'administration, Richard Eglen, qui est en fait une sommité dans le monde des technologies médicales et qui permet ensemble effectivement de m'amener à prendre des décisions de la façon la plus informée possible dans ces périodes critiques.
5: En fléchant les bons partenaires.
7: Tout à fait.
5: C'est ça aussi, ce qui est intéressant. Vous êtes combien aujourd'hui chez Ocomera ?
7: On est 12 collaborateurs, dont la moitié sont internationaux. Donc on est une équipe extrêmement internationale. Ocomera, c'est une société, je disais tout à l'heure, qui a 6 ans. La technologie, elle est dérisquée, elle est derrière nous. Effectivement, on a déposé 5 familles de brevets pour renforcer cette technologie et la protéger. Et donc, effectivement, on se projette sur la commercialisation à venir.
5: La commercialisation, ces étapes-là, l'industrialisation, le choix des bons partenaires. Et puis, il y a le financement aussi, Cécile. On est sur un domaine, le domaine médical, qui demande à la fois beaucoup d'argent et qui demande un temps très long. C'est-à-dire que les résultats ne sont pas immédiats, ça prend plusieurs années. Et c'est ça, la difficulté de ce secteur, peut-être.
8: Oui, tout à fait. C'est la biologie qui décide.
5: Oui.
8: C'est la médecine qui décide. C'est ce que je dis toujours. Et donc, c'est un secteur qui prend du temps. La prise de risque est importante. On ne peut pas présumer de l'efficacité de... Alors là, ce n'est pas un médicament, mais c'est une technologie. Donc, il va falloir prouver dans la vie réelle que la prédiction de la réponse aux médicaments chez chacun des patients, elle est bonne. Ça passe par des études cliniques. Des études cliniques, ça coûte cher.
5: Ouais.
8: Et ensuite, ça passe par les autorités réglementaires dont on parlait tout à l'heure. Ça prend du temps. Le dossier est monté de façon très, très rigoureuse. Les autorités vont guider Silver. Il aura une liste de questions auxquelles il faut qu'il réponde, sans oubli. Parce que s'il y a un oubli, on recommence. Et donc, les financements arrivent petit à petit, à chaque étape. Donc, Silver parlait d'études pilotes. Ce sont de petites études avec des partenaires académiques qui voient des patients tous les jours. Et puis, petit à petit, on va aller financer des études plus importantes, où on va s'intéresser à plusieurs dizaines, centaines, je dis n'importe quoi dans ce cas-là, parce que je n'ai pas étudié le plan de développement clinique de la technologie d'Ocomera. Donc là, plus on avance, plus la technologie est dérisquée, plus les enjeux financiers et cliniques sont importants, et donc plus les tours de table, ce qu'on appelle les tours de table, les tours de financement auprès des investisseurs, sont importants. Et donc, au tout début, Polytechnic Ventures est intervenu auprès d'un business angel réputé et serial entrepreneur, Jacques Lévinaire, qui est un des grands chercheurs entrepreneurs français. Et puis, au tour de table suivant, un autre fonds nous a rejoint, et au tour encore suivant, d'autres fonds de plus en plus spécialisés dans les développements cliniques vont nous rejoindre.
5: Ouais, quand on vous écoute, on a vraiment l'impression que c'est fait vraiment dans le détail, que rien n'est laissé au hasard. Moi, j'aimerais savoir ce que va être la suite, du coup, pour Ocomera, vous qui avez rejoint cette aventure maintenant. Quelle est votre mission? Je dirais peut-être, est-ce qu'on parle d'années qui viennent, ou dans les 4 années qui viennent, d'ici 2030, vous voyez le produit, d'ailleurs, est-ce qu'on parle de produit? On parle plutôt de technologie et de traitement.
7: Oui, on peut parler de produit aussi, effectivement. Donc, le produit, c'est la puce que je présentais, c'est aussi la machine propriétaire qui est derrière et le logiciel également. L'enjeu, effectivement, comme le disait Cécile, c'est dans les années qui viennent, c'est déjà, effectivement, d'aller préparer cette industrialisation, identifier les bons partenaires qui pourront nous permettre de travailler cette machine, de sorte à en fait être capable de la produire non plus à l'unité, mais en petite série. C'est aussi commencer à identifier les partenaires pour faire ces études pilotes dont on parle depuis le début. Ça, c'est vraiment les activités qui nous prennent aujourd'hui. Et avec ça, on parlait de cycle, de tour de table. Effectivement, il va falloir préparer le prochain tour de table qui, lui, nous permettra de financer la commercialisation et le lancement à proprement parler, donc notamment les études cliniques et les premiers déploiements.
5: Vous êtes ici sur un secteur qui est quand même particulièrement concurrentiel, on l'a dit, en plus ça se fait entre l'Europe, la France ici, et les États-Unis. Il y a aussi un enjeu ici, Cécile, de défendre la recherche française, tout simplement, de souveraineté de notre recherche. On sait qu'on en parle souvent sur ce plateau, mais il y a un enjeu pour...
8: À vous toucher une fibre sensible.
5: Évidemment.
8: Mon métier précédent avait été de construire le transfert de technologie et l'amorçage, un fonds d'amorçage de la même manière pour l'INSERM, l'Institut de recherche biomédicale en France.
5: Oui.
8: En quelque sorte, je fais un petit peu le même travail maintenant avec les inventions de la communauté polytechnicienne. Bien sûr. Bien sûr, et Sylvère a mentionné, il y a 5 brevets aujourd'hui. Dans 2 ans, il y en aura peut-être 10. Et notre protection, la protection de notre savoir-faire industriel, c'est toute cette propriété intellectuelle qui est amassée par nos sociétés et notre capacité d'exploiter et de créer en même temps la valeur sociétale. Là, c'est évident, c'est de la médecine et du soin.
5: Oui.
8: Et la valeur économique, un tissu économique que la France en santé a probablement encore besoin de développer. Et donc, oui, bien évidemment, on parle de souveraineté.
5: Qui faudrait-il convaincre pour avoir plus de fonds, que l'argent vienne plus facilement dans ces secteurs-là, dans la recherche, dans la santé, en France? On a quand même des montants qui diffèrent, justement, par rapport à ce qui se passe et ce qui est débloqué plus rapidement sur le continent américain, me semble-t-il.
8: Alors, on a de très bons fonds d'investissement qui ont quand même une couverture importante. On a peut-être une industrie pas assez touffue, des groupes industriels d'envergure qui mènent de la recherche dans tous les domaines thérapeutiques, sur toutes les technologies d'avenir. On n'a pas ça. Est-ce qu'on l'a eu? Peut-être. C'est clairement encore à développer. On a un tissu de biotech important. Malheureusement, ces biotech finissent trop souvent par être financées par des fonds américains, éventuellement ce qu'on appelle se retourner et devenir américaine pour se financer d'autant mieux par des fonds américains. Ça, c'est dommage. On vend nos sociétés à des groupes technologiques américains. La grande sœur d'Ocomera, qui émane du même laboratoire et du même fondateur scientifique Charles Barou, qui s'appelait Stila Technologies, qui faisait ce qu'on appelle la PCR digitale. En quelque sorte, c'était l'application de ces technologies microfluidiques à l'ADN. On a tous entendu parler de PCR pendant l'épidémie de Covid. Bah, ce magnifique résultat scientifique et entrepreneurial a été magnifiquement vendu à Bio-Rad, une société américaine. Alors, c'est vrai que moi, personnellement, j'aurais préféré qu'elle trouve un acquéreur européen.
5: Eh oui. Mais ça ne va pas assez vite, peut-être. Les fonds débloqués ne vont peut-être pas assez vite.
8: Peut-être que c'est les tissus économiques ne sont pas encore complètement présents. Alors je pense que ça progresse. Moi, j'étais dans le domaine de la biotechnologie depuis mon tout début de carrière, comme le dit Sylvère. Je pense que les choses, elles s'animent.
5: On va faire en sorte que Ocomera reste français.
7: Ah bah c'est l'ambition.
5: Oui, exactement. C'est l'ambition. J'imagine. Merci à tous les deux d'être venus compter cette collaboration. Cécile Tarot, CEO de Polytechnique Venture, et Sylvère Luquin, CEO d'Ocomera dans BFM Entreprise, la croissance. Je retiens cette phrase, un entrepreneur ne doit jamais être seul. C'est ce que vous avez dit tout à l'heure.
7: Et c'est Je confirme.
5: Très important dans cette émission. Merci à tous les deux d'être venus. Passez une bonne journée sur BFM Business.
8: Sandra.
7: Merci.
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9: Bonsoir à tous, 19h30 en ce mercredi, très heureux de vous retrouver et bienvenue sur le plateau de Tech & Co, bienvenue dans BFM Business et votre rendez-vous, vous le savez, dédié à la tech tous les soirs de 19h30 à 21h, radio, télé, replay, podcast aussi bien sûr, juste après, avec au sommaire en ce mercredi soir dans Tech & Co la quotidienne, eh bien on va revenir sur la grande soirée que nous a proposée Google hier. On a évoqué quelques-unes des annonces en direct hier soir, mais on va revenir et vous faire un condensé de tout ce qui a été présenté. On parlera aussi de ce projet de d'IA Gigafactory en France, d'un montant de plus de 10 milliards avec beaucoup d'acteurs d'industrie de la tech. Là aussi, on va faire un point là-dessus. Et puis tout à l'heure, ce sera notre rendez-vous avec la banque des startups LCL. Fabrice Marcella sera là et on évoquera, puisque nous sommes au cœur de ce festival de Cannes, l'IA et la vidéo. Vous verrez que c'est un sujet passionnant, bien sûr. Tech & Co, la quotidienne, c'est parti. Un grand merci d'être avec nous comme chaque soir.
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9: Le débrief de l'ActuTech ce soir avec sur le plateau de Tech & Co Fanny Bouton. Bonsoir Fanny.
10: Bonsoir.
9: Fanny qui est directrice quantique chez OVH Cloud. Tout va bien Fanny?
10: Écoute, toujours.
9: Est-ce que tu t'en sors avec le quantique? Est-ce que tu veux qu'on en parle ce soir?
10: Non, on en reparlera pendant VivaTech, tu vas voir. On va avoir plein d'annonces, plein de choses chouettes.
9: Mais c'est vrai que bientôt il y a VivaTech.
10: Il y a bientôt VivaTech. Et si, alors vendredi, soit à l'écoute, le président de la République va annoncer son plan pour Div2 qui a de fortes chances. Suivez, vous allez voir. Il y a des choses.
9: On va avoir plein de choses à raconter la semaine prochaine alors.
10: Oui.
9: Voilà. Et puis VivaTech, bien évidemment, qui se profile à l'horizon comme chaque année. Ça sera les 10 ans de VivaTech, donc ça va être, à mon avis, un bel événement. Fanny, donc, qui est avec nous ce soir, à tes côtés, c'est Stéphane Zibi. Salut Stéphane.
11: Salut François.
9: Un vrai plaisir que de t'accueillir. Tu es consultant spécialiste en transformation numérique et en IA. Et puis Jérôme Marin, voilà.
12: Salut.
9: Jérôme qui est avec nous. Jérôme, fondateur de cafetech.fr. Et encore une fois, je vous invite chaudement à vous abonner à la newsletter de cafetech.fr pour avoir toute l'actualité de la tech vue par Jérôme chaque jour quasiment. Hein,
12: quasiment, enfin, on essaie.
9: En tout cas très souvent. Pour débuter donc, la Google I.O., je vous le disais, on en a beaucoup parlé hier soir, c'était au siège de Google à Mountain View en Californie. Le géant américain a dévoilé sa vision de l'intelligence artificielle pour les années à venir avec un plan quand même très ambitieux. Mélinda Davansoulas, qui est journaliste à BFM Tech que vous connaissez, était sur place. Elle nous résume les grosses infos à retenir et après, bien sûr, on revient sur ce plateau.
13: La productivité, eh bien, elle va tout simplement changer. Ça commence par un nouveau modèle présenté ici, Gemini 3.5 Flash. Alors figurez-vous qu'il sera 4 fois plus rapide que les modèles traditionnels que l'on connaît chez Google et ailleurs, et surtout 2 fois moins onéreux. Ça appelle forcément à la généralisation. Il y en aura aussi un modèle Gemini Omni pour les créatifs. À partir d'un texte, d'une photo, d'un son, eh bien, vous allez pouvoir créer la vidéo de vos rêves. En tout cas, les agents autonomes sont là pour tout faire. Ils fonctionneront même 24 heures sur 24, 7 jours sur 7, et même si votre ordinateur ou votre smartphone est fermé, ça s'appelle Gemini Spark. Ça va être capable, en fonctionnant depuis le cloud sur des machines virtuelles, et bien de trier tous vos documents, de vous faire des notes de synthèse, un résumé des mails reçus pendant la nuit, un véritable assistant en somme. Et même pour vos achats, figurez-vous, Gemini intervient, le panier universel est annoncé, ce sont des agents qui vont pister les produits que vous voulez acheter, surveiller les variations de prix, s'ils sont en stock ou pas, et même trouver les bouts de réduction qui vont avec. Avant de faire les achats, vous n'avez plus rien à faire. Il faut dire qu'en un an, Gemini, l'application est passée de 400 millions à 900 millions d'utilisateurs par mois. Forcément, ça donne des idées à Google. Reste à savoir désormais ce qu'il restera à l'être humain à faire. Peut-être parler simplement des exploits de ces IA.
9: Ah donc, bien sûr, on voit que Gemini atteint sa vitesse de croisière et elle est très impressionnante avec énormément d'annonces hier soir. Omni, c'est quand même assez impressionnant. Hein. Peut-être qu'on va commencer avec Jérôme et puis après, on va échanger là-dessus. Il y a Omni, il y a plein de choses. Qu'est-ce qui t'a impressionné durant cette keynote?
12: Alors déjà, il faut bien dire, moi je pense que ce qui est impressionnant, je ne sais pas si c'est un mot, mais en tout cas qui est important, c'est qu'il... Google, il y a une force de frappe que n'a pas forcément d'autres acteurs. Il y a plein d'annonces, il y a plein de produits où ils peuvent mettre de l'IA finalement, ce qu'il n'y a pas, par exemple Apple, ce qu'il n'y a pas forcément OpenAI ou Anthropic. Et puis ils concentrent toutes leurs annonces. La plupart des annonces sont concentrées à un événement, donc c'est pour ça qu'on a l'impression qu'il y a tellement de choses qui sont présentées.
9: D'ailleurs, peut-être même trop de choses. C'est-à-dire que c'est compliqué, pour nous, journalistes, de faire un point sur tout ce qui a été présenté.
12: Bah après, c'est dans la tradition, la Google I.O., ça a été comme ça. Avant, c'était Android, maintenant, c'est Gemini ou enfin l'IA.
9: Et il y a eu un autre événement Google la semaine dernière, justement.
12: Ouais, parce qu'en fait, ils ont sorti Android de Google I.O. pour le mettre à un événement spécial. Moi, je trouve ce qui était intéressant, au-delà des annonces, c'est finalement, il y a 6 mois, on se disait tous, ah là là, Google, ils ont tué le game, on va dire, avec Gemini 3, ils ont dépassé OpenAI. Et là, ces dernières semaines, on se disait plutôt, ah mais en fait, ils sont où dans le code? Parce qu'aujourd'hui, le gros nerf de la guerre, c'est le code informatique. Ouais. Et ils ne sont pas forcément présents. Donc là, ils ont beaucoup insisté sur ça, et ils ont beaucoup insisté sur l'agentique également, où ils étaient un peu moins présents. Et si on regarde la Google I.O. il y a un an, et la Google I.O. de cette semaine, enfin d'hier, c'est vraiment, on voit le changement du marché, en fait. Il y a un an, on était plus sur les assistants, les chats GPT, en gros. Aujourd'hui, on est vraiment sur l'agentique, sur une autre IA, finalement. Et donc, c'est vraiment la bascule ça symbolise vraiment la bascule du marché.
0: Oui, c'est vrai qu'on parle quasiment plus de ces assistants conversationnels style ChatGPT ou Gemini Voice. Mm. Je ne sais pas comment ça s'appelle, mais c'est vrai. Donc, très intéressant. Omni, un truc de dingue quand même. Rappelons ce que c'est Omni. Je ne sais pas si vous avez suivi.
11: Ah bah j'ai même testé même.
0: Tu as testé?
11: Ah bah oui.
0: Donc, tu pars d'une vidéo que tu as tournée.
11: Oui.
0: Et tu peux modifier cette vidéo comme tu le veux.
11: Ben exactement, et on est en train d'arriver à encore une nouvelle étape. De toute façon, hier, comme vous l'avez dit tous les deux, c'est vrai qu'il y a beaucoup de choses, même si pour moi, Sundar Pichai, il a parlé

0: Tu donnes juste un début de une vieille carte postale des années du XXe siècle avec une vieille photo en sépia et tu lui dis voilà il y a un drone qui va passer là arriver et tu donnes trois lignes de scénario.
1: Oui, de prompt.
0: Et voilà et en gros tu te retrouves avec une vidéo qui va au-delà de tes espérances. Avec un, tu dis, je vais mettre.
1: C'est-à-dire qui va restituer le décor qu'elle voit sur la carte postale.
0: Bien sûr. J'ai fait un test, mais un truc de dingue. Des gens dans un désert, et voilà, et donc le drone, et hop, on voit, et on voit ce qui distribuait comme si c'était des prospectus. J'ai testé. Je pensais même pas que ça pouvait aller au-delà. Je vous montrerai la vidéo tout à l'heure, si vous voulez, mais elle est de dingue. Donc, ce que je suis en train ce qu'on est en train de vivre, c'est, maintenant, voilà, il n'y a plus que maintenant à assembler. On va jouer vraiment les orchestrateurs, à prendre un bout de Claude pour scripter comme il faut ce que nous, on a en tête, prendre Omni pour pouvoir réaliser des vidéos et après faire la diffusion pour des campagnes. Est-ce qu'on a encore besoin de créatifs? Est-ce qu'on a encore besoin de directeurs artistique, est-ce qu'on aura encore besoin?
1: Et on remet encore sur le plat cette question. Bah, c'est vrai encore, parce que ça pose énormément de questions.
0: On va encore pousser plein de choses. Hein, ouais. Sérieux.
1: Fanny, on a l'impression que là, hier soir, Google montrait sa toute puissance finalement, parce qu'ils sont partout, en fait.
0: Ah ouais.
1: Ils sont dans tous les domaines et ils rajoutent des couches d'IA dans tous les domaines, en fait. C'est ça qui est fou.
2: Alors, c'est pas les seuls à aller dans tous les domaines comme ça. Hein, tous les,
1: mais comme
2: tous
1: le disait tout à l'heure Jérôme, c'est vrai qu'ils ont cette
2: Google
1: puissance.
2: Google a une force de frappe énorme. À un secteur R&D, quoi, des équipes R&D énormes, hein, et en effet, ils ont aussi besoin d'évoluer. Il faut se rappeler, c'est que la barre de recherche Google était en danger depuis quelques temps. On le voyait avec l'évolution justement du. On va tous demander maintenant plutôt à un agent IA de nous dire, de nous faire une recherche que d'aller taper dans Google. Ça, taper dans la barre de recherche, c'est devenu old school. Et comment ils se réinventent autour de l'IA? Ils les mettent dans tous les produits, c'est normal. Donc là, Jérôme disait, l'année dernière, on parlait à ChatGPT, on parlait à Gemini. Et là, maintenant, on arrive à l'ère agentique. Ils suivent aussi ce que le grand public est capable de faire. Quand tu dis ils n'étaient pas sur les développeurs, oui, parce que les développeurs, c'est encore les geeks, les nerds derrière leurs écrans qui sont en train de préparer tout ça. Et là, on voit qu'eux, ils s'attaquent aussi quand même à attendre et à arriver toujours sur le marché où il y a le plus de clients, le grand public. On facilite, une fois que c'est devenu mainstream, que c'est devenu plus facile à utiliser. Et là, ils le rendent transparent. C'est pas un objet tech de geek où, comme tu disais, il faut aller dans Claude, créer ses agents, etc. Même pour VibeCoder, c'est compliqué. Là, c'est intégré dans les interfaces qu'on connaît, c'est facilité et on se rend même pas compte. Le danger que je vois derrière, par contre, c'est la consommation de cloud, de GPU, la façon dont on va rentabiliser tout ça et que ce soit vraiment accessible à tout le monde.
1: Après, Google est bien armé là-dessus. Hein,
2: ils sont bien armés, mais là, on arrive, quand on regarde et qu'on soulève le capot, il y a quand même des sujets. Moi, je suis fascinée, je suis fan de ça, j'attendais ça. Il y a mon moi de 16 ans qui est en train de se dire c'est génial, et il y a mon moi de 55 ans qui se dit oh là là, on a mis les...
1: Comment ?
2: Non mais voilà, mais
1: on tu parles de la consommation énergétique, enfin de l'impact environnemental sur de tout ça en fait, c'est ça ?
2: Il y a si tu veux, dans le cloud, etc., c'est génial, il y a un business monstre à faire dans tous les sens, mais comment tu arrives à avoir assez de GPU, tu arrives à produire tout ça, il y a un impact environnemental, il y a un coût, et comment tu le rentabilises aussi? Parce que là, depuis quelques temps, on parle d'IA, IA, IA, mais qui rentabilise vraiment? On voit des chiffres et des chiffres d'affaires énormes, mais ce n'est pas rentabilisé.
1: Et d'ailleurs, Google a un peu modifié ses abonnements. Hein, suivi.
0: Oui.
1: En baissant un peu les prix, par exemple en offrant YouTube Premium, enfin des trucs comme ça. On voit que c'est pas sec, ça.
0: Ils ne
1: savent pas trop comment valoriser.
0: Ça a tout à faire des économies. On en parlera peut-être dans un autre sujet pour Meta, mais il faut dire les choses telles quelles. C'est quelqu'un sous couvert de l'anonymat, qui m'avait expliqué que celui qui prenait l'abonnement le plus cher chez Claude à 200 € par mois, en fait, ça coûtait 5 000 € par jour.
1: Pour Claude.
3: Par jour, par mois.
0: Par jour.
1: Tout dépend de l'usage que tu en fais.
0: Des gros devs, c'est des gros utilisateurs.
2: Mais après, ils sont déjà tous en train de changer les quotas. Mais on est dans la période où on te fait...
1: C'est pas possible que ça dure longtemps, t'imagines, ça fait 150 000 euros par mois.
0: Il y a un décalage.
2: Mais pourquoi? Parce que quand t'as goûté à ça, quand t'as des devs, moi j'en vois plein des devs, quand t'as goûté à ça, là, au vibe coding et tout, et que tout d'un coup on te dit, attends, on va te couper parce que là maintenant c'est x10. On t'a fait goûter.

0: C'est un truc que t'as pas envie d'arrêter. C'est de la drogue, ce truc-là, quand t'es un développeur. Non, non, mais faut être clair et net. Tu étais le premier à le dire. Tu t'enlèverais tes agents, là, que tu t'es fait. Non. Voilà. C'est, t'as pris l'habitude d'avoir plein de...
1: Non, mais juste un truc, je vous dis. Mais même si on retombe un petit peu plus bas et qu'on se dit, est-ce qu'on pourrait se passer de ChatGPT aujourd'hui?
2: Moi, oui.
1: Ou d'un assistant.
0: Je pense que notre génération sera, on a tellement appris à s'embêter, à prendre le temps de faire.
1: Non, mais petit à petit, moi, il y a le poison qui s'infuse. Hein. Bah, dans le quotidien,
0: c'est plus productif, plus vite.
3: Tu dis, il y a 15 ans, tu disais, est-ce que je pourrais me passer de Google? Donc ça fait partie du.
1: Oui, oui. Ou alors, il y en a qui disaient, non, moi, je ne veux pas de smartphone, voilà, j'aurais jamais de smartphone.
0: Non, mais ça, ouais, ça évolue. Mais en tout cas, on fait tout pour nous rendre accro à ces services. Et à un moment, il y aura un coût. Je me souviens de Jérôme Colombin qui disait en 2004-2005, quand on a eu les forfaits. Les forfaits. Ouais, ouais. Je pense que c'est la première conf où on s'est rencontrés d'ailleurs. T'avais Orange qui annonçait que le forfait moyen des abonnements Internet et téléphonie serait de 150 euros par mois. Et Jérôme disait, jamais de la vie, parce que il faut que les gens y mangent, etc. On peut pas mettre autant dans la technologie. J'aimerais bien savoir quel est le panier moyen maintenant dans la technologie avec les abonnements Netflix.
1: L'abonnement télécom a baissé. C'est vrai, ça nous a fait gagner du pouvoir d'achat. Mais à côté de ça, c'est vrai.
0: Mais Internet, avec tous les abonnements qu'on a, toute la famille et tout, on y est toujours à ce fameux panier de 150 euros par mois. Donc voilà, ça me fait marrer parce que je me souviens de cette conférence qui date un peu.
1: Mais... Donc, il y a plus de 20 ans, mine de rien. Hein, le temps passe.
0: C'est le jour où on s'était rencontrés.
1: Oui, Jérôme.
3: Je voulais, parce que tu parlais de la barre de recherche, ils ont aussi annoncé Google qu'ils rajoutent de l'IA sur le moteur de recherche. Et aujourd'hui, le moteur de recherche, ça reste le plus gros business de Google. C'est ce qui rapporte le plus, en tout cas en termes de chiffre d'affaires. Peut-être pas forcément en termes
1: de... Mais c'est la vache à lait, hein.
3: Voilà, mais le cloud commence à rapporter aussi pas mal d'argent. Ils ont rajouté de l'IA et notamment le fait que maintenant, quand tu tapes dans la barre de recherche, tu n'es plus limité par le nombre de caractères et la barre de recherche s'agrandit. Donc,
1: voilà, tu peux presque prompter alors.
3: Exactement,
1: finalement.
3: Tu promptes, c'est ça. Tu peux même mettre une photo, une vidéo dans la barre de recherche. En fait, donc la barre de recherche devient de plus en plus un chatbot, une interface conversationnelle. Quand tu as sur les résultats, tu auras une fenêtre où tu peux poser des questions par rapport aux résultats. Donc voilà.
1: Oui, mais ça, c'est qu'aux États-Unis, c'est pas chez nous.
3: Alors, c'est pas en France, encore.
1: Bah parce que je vous rappelle que le Search AI, le AI Overview, il n'est pas sur Google en France. Hein.
3: Non, il n'est pas encore en France. Mais en tout cas, voilà, ils essayent. Et juste pour. Et sur la question de la rentabilité, c'est une vraie question qui se pose. Et on parlera de Meta tout à l'heure. Meta, ça, je pense que c'est encore pire. Sur Google, il y a une question qui se pose aussi. C'est ce que vont devenir les recettes publicitaires. Aujourd'hui, les recettes publicitaires de Google, c'est je clique sur un lien, un annonceur a payé pour que le lien soit là, et Google prend de l'argent. Si demain, on ne clique plus sur des liens, comment ils vont gagner de l'argent Google? Alors pour l'instant, il n'y a pas de problème, parce que les recettes publicitaires continuent d'augmenter, le nombre de requêtes continue d'augmenter, assez paradoxalement, ils disent que le nombre de requêtes sur Google augmente, malgré l'IA. Mais bientôt, peut-être qu'un jour, quand il y aura des agents, en plus ils ont lancé des agents de recherche, parce que vous avez vu ça aussi, où tu peux dire, je suis intéressé par tel truc, et ils vont chercher des agents à chaque fois, et puis ils vont t'envoyer des notifications quand il y a de l'info sur ce sujet.
1: Ça serait une bonne question à poser à Sundar Pichai. Comment il voit, en fait, le pivot de son business model?
3: Non, mais c'est, pour l'instant, il ne répond pas, en tout cas.
2: C'est le même business chez Meta, la pub, en fait, tout ça, tout le monde, on est captif. De toute façon, quand c'est gratuit, c'est nous le produit.
3: Ouais, mais chez Meta, c'est différent, parce que la pub
1: elle est dans ton fil d'Insta, etc. Tu vois.
2: Mais ce que je veux dire, c'est qu'en gros, le principe même de campagne Google ou Meta, même si elles sont pas tout à fait les mêmes, c'est la même philosophie, on va dire ça comme ça. Mais c'est vrai que pour moi, ils ont repris la main sur le search en faisant ce qu'ils ont fait, parce que là, ils étaient.
1: Dernière chose, alors qui passe presque inaperçu par rapport à ce flot d'annonces, c'est les lunettes connectées Google, Samsung. Pourtant, on adore ça, hein, on est geek au possible, il nous tarde de les tester. Mais finalement, voilà, il n'y a rien de vraiment original, quoi. Google va sortir ses lunettes connectées, un peu la Ray-Ban Meta.
2: C'est ce qui leur manquait peut-être il y a 13 ans quand ils ont fait les Google Glass, parce que c'était des lunettes sans lunettes déjà, sans verre. Donc ça n'était pas terrible.
1: Ouais.
2: Et c'était peut-être un peu trop avant-gardiste. C'est peut-être plus pour le B2B, je pense, pour les médecins et autres.
0: Non, mais c'était. C'était un HUD. Non, il fallait avoir un œil directeur droit parce que tu n'avais l'écran que dans l'œil droit, ce qui posait problème. Moi qui suis œil directeur gauche d'ailleurs. Premier test, je leur ai dit, c'est des mecs droitiers.
1: Je vois rien.
0: Non, mais tu peux pas faire le point.
1: Ouais, tu peux pas faire le point.
0: Donc t'avais ça, mais c'était juste pour avoir des infos supplémentaires dans ton champ de vision, et il y avait pas d'intelligence derrière. Il y avait donc, mais ça promettait, ça donnait des idées de SF. Après, c'était beaucoup trop anticipé, mais comme tout, du casque Apple à pour l'instant, on a encore rien eu de concret. Là, bon, ça évolue avec l'IA. Est-ce qu'on va réussir à se débarrasser de l'écran? Il y en a beaucoup qui pensent ça. Moi, je pense qu'on n'est pas encore prêt, mais en tout cas, ça peut simplifier les choses.
1: Deux modèles qui vont sortir. Alors, le premier en octobre prochain.
3: On n'a pas la date encore.
1: Ouais, à l'automne. S'il n'y a pas de retard, et puis est-ce que ça sortira en même temps en France qu'aux États-Unis, j'en doute fort. Mais bon, en tous les cas, premier modèle qui sera simple, c'est-à-dire lunettes avec micro, haut-parleur et caméra. Et puis après, un deuxième modèle un petit peu plus tard avec là, des écrans intégrés.
3: En fait, c'est plusieurs modèles. En fait, il y en a deux qui ont été annoncés, mais il y aura potentiellement d'autres modèles.
1: Oui.
3: Ils sont assez ouverts. Et donc, oui, il y a un modèle avec l'écran. Meta a annoncé aussi un modèle avec écran. Mais on est encore loin des lunettes de réalité augmentée qu'on a dans la science-fiction. Donc, ça reste encore assez sommaire, j'ai envie de dire.
1: Oui.
3: Mais c'est vrai que ça a évolué assez rapidement. Le fait qu'on ne parle pas trop, je pense, des lunettes aujourd'hui, alors déjà parce qu'il y a eu beaucoup d'annonces, et après, c'est parce que finalement, ils ont un peu copié ce qu'a fait Meta. Il n'y a pas grand-chose de différent. Oui. La seule différence, c'est que tu as Gemini au lieu d'avoir Meta AI, et puis tu as des choses comme ça. Mais sinon, après, il n'y a rien de très révolutionnaire. Donc, on verra. Je pense que là où ils seront vraiment attendus, c'est sur les vraies lunettes de réalité augmentée. Donc là, on a encore du temps.
1: Ouais.
3: Encore des années à attendre.
1: Et puis dernière chose, étant donné que Essilor Luxottica est complètement verrouillé avec Meta, Essilor Luxottica, c'est vraiment toutes les grandes marques de lunettiers. Et là, le souci, c'est qu'il reste que les miettes finalement pour Google, et ils ont passé un accord avec deux lunettiers, un coréen, un américain, mais qui n'ont pas l'aura, on va dire, et la touche stylistique d'un Essilor Luxottica qui a les Ray-Ban, mais qui a aussi Prada, etc.
0: Sur le marché européen et américain, parce que quand tu vas en Asie, tu as les autres lunettiers qui fonctionnent bien et tout. Ouais. Je peux t'assurer que la qualité des verres est vraiment pas...
1: Oui, c'est clair.
0: Donc bon, à voir, les marchés vont attaquer.
1: Dans l'actualité aussi, cette bonne nouvelle qui est tombée il y a quelques minutes en Corée du Sud, une grève d'ampleur a finalement été évitée de peu chez Samsung Electronics, on en parlait lundi dernier. Suspendu jusqu'à nouvel ordre, le syndicat principal à l'origine de l'appel à la grève soumettra au vote de ses membres un accord salarial provisoire. Clarisse Marion nous raconte cette histoire et on revient juste après, bien sûr.
4: L'accord a été trouvé à la dernière minute. Ce matin encore, les salariés prévoyaient de débrayer. Le ministre du Travail s'est félicité que les deux parties aient tenu bon le fil du dialogue jusqu'au tout dernier moment. On ne connaît pas les contours de l'accord négocié entre les syndicats et le patronat chez Samsung. Les représentants du personnel réclamaient notamment une hausse de salaire de 7%, alors que le boom de l'IA profite aux fabricants de puces mémoire. En tout cas, c'est une bonne nouvelle pour l'économie coréenne, puisque Séoul estimait que la grève aurait pu raboter de 0,5% la croissance annuelle du PIB du pays. Samsung produit à lui seul près d'un quart des mémoires à large bande passante utilisées pour les serveurs d'intelligence artificielle. Une grève aurait fait chuter la production mondiale de puces et provoqué une flambée des prix des semi-conducteurs.
1: Voilà, alors on ne se rend pas compte des enjeux qu'il y avait derrière tout ça. On en a un petit peu parlé lundi, mais ils étaient énormes, Jérôme.
3: Ouais. C'est des milliards de dollars. Hein. Juste pour donner un ordre d'idée, Samsung au premier trimestre, ils ont fait la branche puce de Samsung a fait 40 milliards d'euros de bénéfices. Donc on peut dire 200 milliards sur l'année en gros avec comment ça va. Ils ont récupéré 12% les employés, donc ça fait quasiment 25 milliards d'euros qui vont tomber dans les poches des employés. Il y a 40 000 employés, donc ça fait à peu près entre 500 et 600 000 euros par employé par an.
1: Pas mal. On comprend pourquoi ils voulaient pas lâcher le bout, hein, les gars, hein, quand même. Oui. Mais bon. Est-ce que c'est mérité? Bon, on va pas rentrer dans ce débat-là, parce que c'est toujours compliqué, mais on voit chez Apple, les salariés sont intéressés aux résultats. Amazon...
3: Mais pas autant, quand même.
1: Pas autant, c'est
3: là,
1: clair.
3: Là, en fait, il y a une chose importante, c'est que c'est les employés qui fabriquent les puces. Déjà, il y a une demande énorme pour les puces.
1: Oui, bien sûr.
3: C'est devenu un composant stratégique, donc des puces mémoire que fabrique Samsung. Et surtout, ces employés, on peut pas les remplacer facilement. C'est des employés qui sont très qualifiés, c'est fabriquer une puce, c'est pas facile. Donc on va pas aller délocaliser la production ailleurs. Et donc ils ont un pouvoir finalement assez important par rapport au patron, en fait, par rapport à leur entreprise. Donc, et puis en plus, il y a l'État coréen qui s'en est mêlé, qui, je pense, a aussi poussé Samsung à trouver un accord. Donc il y a pas mal de choses qui fait qu'ils étaient en position de force pour négocier un accord.
0: Mais faut se rendre compte que c'est exceptionnel. En Asie, il n'y a pas de grève. Quoi. Là, on est en France.
3: Après,
0: nous, la grève, c'est un truc.
3: En Corée, ils ont des mouvements syndicaux un peu plus...
0: Ils sont différents, mais c'est quand même, des pays
1: bon, un petit peu plus qu'en Corée du Nord, quoi, par exemple.
0: mais c'est quand même des pays où, si tu veux, la culture du travail est très différente, oui, où on accepte beaucoup de choses.
1: Oui, il y a une discipline militaire, on va dire.
0: Voilà, et dès l'enfance, etc. Et puis surtout, cette boîte, bah, comme tu dis, je crois que c'est 10% du PIB, en fait. Hein, donc, bien sûr que le gouvernement va s'en mêler. Et surtout, ça a un impact mondial. Mmh. C'est-à-dire que juste une boîte représente quand même un risque pour toute la technologie mondiale. Et ça pose problème. Parce que c'est pas que les téléphones, comme tu dis, c'était les mémoires, mais c'est la DRAM, le NAND, les écrans, le packaging. C'est beaucoup, beaucoup de choses, en fait, Samsung. Et on oublie ça.
1: En fait, ils ont fait le coup des cheminots de la SNCF qui se mettent en grève juste avant un grand départ en vacances. Exactement, ouais. C'est un peu ça. Là,
2: le contexte
1: est tel que finalement, Samsung était obligé de trouver un terrain d'entente.
2: Non, mais pendant des années, on a pensé que l'IA remplacerait les humains, mais en fait, là, c'est ironique. C'est les humains qui peuvent paralyser complètement le marché de l'IA, et à juste titre, quand on entend ces chiffres-là, on peut comprendre, parce qu'il faut imaginer aussi, ils voient des choses passer, ils voient des chiffres, et bon, ils ont peut-être envie aussi d'avoir une forme de reconnaissance, c'est aussi...
0: Pour l'instant, ils ne peuvent pas être remplacés, mais avec les projets en robotique en IA, ça va peut-être pousser du coup leur patron à essayer de les remplacer.
2: Ah, mais ils ont peur d'un effet domino.
1: Ouais. Vous voulez 500 000 euros, ok, je vais faire mes 45 000 chèques de 500 000 euros, voilà, mais vous allez voir.
0: Mais dans deux ans, salut.
1: Alors, peut-être pas deux, mais
0: ça va vite, hein, ça va vite.
1: C'est clair, mais ça prouve aussi la toute-puissance de Samsung quand même dans ce domaine-là, parce que Samsung fait quoi ? Fait de la mémoire, je crois. Mmh. Et la mémoire de très très haute qualité qui est à une vitesse ultra rapide, ce dont a besoin notamment Nvidia, mais beaucoup d'autres. Apple aussi.
2: Bah, ils ont doublé le prix des mémoires en février dernier pour l'iPhone 17. Apple a même pas sourcillé, je crois, pour ils ont compris, c'est pas possible autrement.
1: Oui, et puis en plus Apple, je pense, ça doit avoir des contrats un peu privilégiés, non? D'après ce que j'ai compris, ils achètent en fait les mémoires sur plusieurs années.
3: Ils achètent à l'avance. En fait, aujourd'hui,
1: donc en fait, ils bloquent les prix, si tu veux. Tu sais, c'est un peu comme le pétrole ou ces choses-là. Hein.
2: Ouais, c'est pas pour les billets d'avion, on n'a pas ça, nous.
1: Non.
2: Bizarrement.
1: Non.
3: Mais là, aujourd'hui, juste pour donner un ordre d'idée, le carnet de commandes de 2026, il est rempli déjà, que ce soit chez Samsung ou chez SK Hynix, qui est le concurrent sud-coréen, qui est d'ailleurs même leader sur ses mémoires HBM.
1: Et qui, lui, a récompensé ses salariés.
3: Avec 450 000 euros, je crois, quelque chose comme ça.
1: C'est ça, c'est ça. Et c'est ça aussi qui a poussé les salariés de Samsung à monter au créneau.
3: Donc, hein. 2026, c'est plein, et là, déjà, ils commencent à réserver pour 2027. Et ce qu'ils disaient, des choses intéressantes, c'était Samsung ou SK Hynix qui disait ça, ils disaient, les clients, ils négocient même pas les prix, en fait. Et on leur dit, voilà, c'est tel prix, ils prennent parce qu'ils sont obligés, parce qu'il y a tellement...
1: Parce que s'ils disent non, il y a quelqu'un d'autre qui les prendra.
3: Exactement. Et là où c'était un peu... où ça a des effets un peu pervers, c'est qu'il y a la puce mémoire, donc à la limite, c'est l'IA, mais c'est toutes les autres puces aussi. Donc les puces de RAM et NAND, qui sont des puces qu'on a dans les téléphones, dans les PC, qui augmentent de prix, qui augmentent de 50% tous les trimestres. Et ce qui fait qu'aujourd'hui, par exemple, le prochain iPhone, par exemple, est-ce qu'on pourra l'avoir à un prix que de précédents iPhone ou même les ordinateurs, le marché, ça c'est même impossible à savoir parce que ça augmente tellement le coût des RAM par exemple et des NAND sur un smartphone aujourd'hui, ça va représenter 40% du coût au lieu de 20%. Donc c'est une énorme différence et ce qui va commencer à impacter au-delà de l'IA.
0: Non, et tu vas voir que dans l'IA, ça va être encore pire parce que là, tu disais, les prix sont bloqués avec des carnets de commandes. Non, c'est que là, même si tu as fait des commandes, t'avais beau être dans la liste d'attente et avoir ton truc, il y a quelqu'un qui surenchérit et il va commencer à avoir des bagarres.
1: C'est le seul petit nuage, en fait, dans le ciel de Jensen Huang, ça, finalement. Parce qu'ici, il est obligé d'acheter donc ses puces au prix fort, sans doute.
3: Après, il les revend plus cher,
1: mais est-ce qu'il n'y a pas aussi une espèce de on va dire, de tarif plafond, si tu veux, tu vois? Mais bon.
2: Je crois pas. Non.
1: On arrête là? Ouais. Allez, il est 19h57, on va faire une petite pause et on revient pour la deuxième partie de ce Tech & Co, la quotidienne. Merci d'être là, toujours avec Fanny, avec Stéphane et avec Jérôme. À tout de suite.
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1: Il est 20h pile en ce mercredi soir. Merci d'être avec nous sur BFM Business. C'est Tech & Co, la quotidienne, jusqu'à 21h. Et pendant encore une demi-heure, on va débriefer de l'actu tech du jour. Vous allez voir, elle est très dense. Toujours Fanny Bouton qui est avec nous, directrice quantique chez OVH Cloud. À tes côtés, Fanny, c'est Stéphane Zibi, consultant spécialiste en transformation numérique et en IA. Et puis Jérôme Marin, donc fondateur de Cafetech.fr. Et on va repartir avec cette initiative d'Iliad qui réunit 28 acteurs français au sein d'un consortium autour d'un projet de Gigafactory dédié à l'intelligence artificielle en Europe. Un projet stratégique porté par l'ambition de renforcer la souveraineté technologique européenne et de développer des infrastructures capables de rivaliser avec les géants américains et chinois de l'IA. Valentine Abdi nous explique tout ça et puis après, bien sûr, on réagit.
7: Avec Bulle pour les supercalculateurs et les microprocesseurs, Scaleway, filiale d'Iliad pour le cloud, Artefact et Capgemini pour l'industrialisation de l'IA, Ardian pour l'investissement et EDF pour l'énergie, ce projet rassemble l'ensemble de la chaîne de valeur de l'intelligence artificielle. La France met en avant tous ses atouts pour accueillir cette future AI Gigafactory. Pour l'instant, seulement 5% des capacités de calcul liées à l'intelligence artificielle se trouvent sur le sol européen, un retard que le projet veut combler, souligne Thomas Reynaud, PDG d'Iliad.
8: On parle d'une puissance de calcul exprimée en mégawatts qui devrait être entre 100 mégawatts et 1 gigawatt et c'est un investissement cumulé supérieur à 10 milliards d'euros.
7: Iliad prévoit à lui seul 4 milliards d'euros d'investissement. Les acteurs du consortium se sont d'ores et déjà engagés à être des clients de la Gigafactory. Mais le projet compte également sur la commande publique pour être rentable. Cela pourrait représenter jusqu'à 35% des commandes via un appel d'offres lancé prochainement par l'Union européenne. Le consortium ne ferme pas la porte à d'autres acteurs. On pense notamment aux champions français de l'intelligence artificielle, Mistral AI.
1: En tout cas, belle brochette de pépites françaises, hein, un peu dans tous les domaines, avec donc comme objectif de créer cette Gigafactory qui nous redonnerait un petit peu de on va dire d'autonomie, de souveraineté dans le monde de l'intelligence artificielle. Alors tout reste à construire, hein, bien sûr. Sur le papier, ça a l'air très séduisant. Est-ce qu'on a des dates d'ailleurs? Est-ce qu'il y a des échéances qui ont été
3: imposées? Non. En fait, ce qu'il faut quand même préciser,
1: moi, c'est ce qui m'inquiète en général quand on parle d'un truc et qu'il n'y a pas un calendrier derrière.
3: En fait, ce qu'il faut préciser, c'est qu'en fait, c'est pas le projet, il existe, mais il est pas sûr qu'il va se finaliser, parce que c'est juste un projet pour participer à un appel d'offres que va mettre en place la Commission européenne avec des financements ou en tout cas avec un engagement de commande publique. Donc le projet en tant que tel, il est dépendant. Du calendrier de la Commission européenne.
1: D'accord.
3: Et en tout cas, la Commission européenne prend du temps. C'était annoncé l'an dernier et on ne sait pas vraiment où ça en est. Donc,
1: si la Commission européenne ne laisse tomber ce projet-là.
3: A priori, ils ne vont pas le laisser tomber parce qu'il y a une enveloppe de 20 milliards qui a été débloquée. Mais il y a une question de créer l'appel d'offres et notamment de négocier avec les États aussi parce que, il y a 20 milliards pour 5 gigafactory, 4 à 5 gigafactory en Europe. Et donc, il faut savoir quel pays aussi. Donc, il y a aussi toute une négociation entre les pays. Donc, il y aura un appel d'offres qui sera lancé. Une fois que l'appel d'offres s'est lancé, si Scaleway ou si un autre acteur remporte cet appel d'offres, il pourra commencer le projet, donc ça prendra plusieurs années, et c'est forcément, on parle de 2027, probablement 2028 même, donc ça prend du temps, exactement.
1: Oui, 2027, tu es un peu optimiste.
3: Oui.
1: Enfin oui, en tout cas, le déblocage, et qu'on sache quels sont.
3: Je pense que l'appel d'offres sera probablement cette année.
1: Oui.
3: On ne sait pas si on aura les résultats cette année, mais a priori, je pense que la Commission européenne va essayer que ce soit fait cette année, en tout cas.
1: Voilà. Alors beaucoup de d'acteurs importants. Pas d'OVH.
0: Non, pas d'OVH Cloud dans celui-là de consortium. Après des projets de Gigafactory et la façon de le penser différente en tout cas. Un projet qui est plus européen avec au moins 6 pays et surtout pas forcément penser que subvention, mais aussi rentabilité. Donc c'est pas faire des cathédrales de GPU. Mais plutôt avoir des GPU raisonnés avec des usages qui vont servir aux clients.
1: Je te pose la question parce que évidemment tu représentes OVH Cloud. Donc il y a d'autres projets en fait de
0: Il y a des projets de Gigafactory, mais pensés oui différemment.
3: Mais pas dans le cas de cet appel d'offres en tout cas.
0: Non, pas dans celui-là en effet. Mais il y a d'autres, il y en a d'autres comme.
1: Est-ce qu'il y a des projets concurrents européens?
2: Oui, ah oui.
0: Oui, oui.
2: Bah oui, dans chaque pays.
1: Dans chaque pays. Ah oui, d'accord.
2: J'ai vu en Allemagne, en Espagne et au Portugal, j'en ai noté un dans chaque pays en tout cas.
1: Tu parlais de 20 milliards, l'enveloppe, là, il y a déjà 10 qui partent.
3: Non, parce que les 20 milliards, c'est l'enveloppe que va débloquer Bruxelles. Sur cette enveloppe, il y aura 3 à 4 milliards par projet.
1: Ah oui, d'accord. Et après, voilà. Il y a des investissements privés, etc. Bien il y a les oui. États qui rajoutent de l'argent.
3: Là, a priori, il n'y a pas d'État d'investissement public.
2: Non.
3: Là, il y aura donc les 10 milliards, ça sera l'investissement. Et encore, franchement, 10 milliards, je pense que si on veut faire 1 gigawatt, on est beaucoup plus que 10 milliards. Ouais. Donc 10 milliards, c'est vraiment la première phase du projet. Ce qu'apporterait Bruxelles, c'est un engagement de commande publique. L'État français s'engage.